0: deux dernières semaines pour tenter de le retrouver.
1: Politique fédérale.
0: Nouveau revirement à propos des redevances payées par les diffuseurs comme Netflix et Prime Video. Le gouvernement fédéral prévoit retirer complètement les exigences de contribution financière à la production locale imposées aux géants du numérique par le CRTC. Ottawa promet de remplacer ces redevances par un financement public, comme nous l'explique Frédéric Pépin.
2: Sous Justin Trudeau, les libéraux ont mis en place une taxe aux grands diffuseurs numériques tels que Netflix ou Prime Video pour qu'ils contribuent à la production de contenu canadien. En mai, le gouvernement Carney s'était opposé à une augmentation de 5 à 15 % de cette redevance qui était proposée par le Conseil de la radiodiffusion et des télécommunications canadiennes.
3: La forte augmentation des primes pour des streamers, c'est pas acceptable.
2: Dans un document déposé en cours, on apprend que le gouvernement de Mark Carney a l'intention d'éliminer complètement cette redevance.
3: Le gouvernement fédéral consente sur l'abordabilité.
2: Le premier ministre se défend de vouloir satisfaire l'administration Trump et prévoit investir 600 millions de dollars en culture.
4: Le gouvernement canadien renonce à des milliards de revenus qui viendraient des États-Unis.
2: Le chef du Bloc québécois, Yves-François Blanchet, ne croit pas que ce sera suffisant.
4: Il sacrifie la culture.
5: Ça revient à l'équité.
2: Déception et inquiétude de la part de l'Association canadienne des radiodiffuseurs, son président directeur général, Kevin Desjardins.
5: D'avoir 25 % pour nous et 0 % pour eux autres, il n'y a pas de manière de garder des entreprises canadiennes de médias dans un contexte de même.
2: Dans une déclaration écrite, le bureau du ministre de l'Identité et de la Culture canadienne, Mark Miller, dit que les plateformes resteront tenues de réinvestir un pourcentage de leurs revenus dans du contenu canadien et autochtone, sans préciser de quelle façon ce sera fait. Ici Frédéric Pepin, Radio-Canada, Ottawa.
0: Des airs de pré-campagne électorale au Québec, le Parti libéral du Québec a présenté sa stratégie économique pour faire face aux tarifs américains. Le chef Charles Milliard veut renforcer le leadership de Québec au sein du Canada pour défendre les intérêts de la province. Il accuse la CAQ d'avoir négligé ses relations avec le fédéral. Marie-Josée Paquette-Comeau a plus de détails.
6: Alors, c'est pas une turbulence passagère.
7: Sous l'effet de Donald Trump, l'économie se transforme. Pour y faire face, Charles Milliard mise sur le Canada.
6: La CAQ se contente de gérer les relations canadiennes. Moi, je pense qu'il faut les développer.
7: Le chef libéral s'engage à créer des alliances avec les autres premiers ministres, mettre sur pied un comité pan-canadien pour développer les marchés hors américains, mais surtout, le Québec doit reconstruire son réseau d'influence au sein de la Confédération.
6: Notre voisin, c'est un allié naturel et important. Réparer cette alliance avec l'Ontario est une priorité.
7: Charles Milliard n'exclut pas de riposter à Donald Trump.
6: Il ne faut rien exclure en ce moment. Soyons réalistes, la situation, elle est problématique.
8: Je pense que c'est du réchauffé.
7: Le ministre québécois des Relations internationales, Christopher Skeet, juge que le Québec ne doit pas attendre après le Canada pour défendre ses intérêts.
8: On a le Parti libéral qui nous dit c'est toujours le Canada la solution et tout doit passer par le fédéral et tout doit passer par le Canada. Nous, on est plus nuancés.
7: Le Parti québécois parle de soumission au fédéral. Ruba Gazal de Québec solidaire plaide pour l'indépendance.
9: C'est pas en créant des comités puis en parlant avec les gens de la fédération qui ont pas les mêmes intérêts que nous. C'est d'être autour de la table de négociation.
7: Le Parti libéral, lui, est convaincu que le Québec serait mieux défendu au sein du Canada. Ici Marie-Josée Paquette-Comeau, Radio-Canada, Québec.
0: Et c'est ce qui complète ce bulletin d'information. Merci d'être à l'écoute. Je vous souhaite une excellente soirée à notre antenne.

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1: Salut, vous écoutez Point de repère. Je m'appelle Rosemie Autain-Témorin, puis aujourd'hui, je veux vous parler de vivre ensemble, mais d'une manière étonnante, vous allez voir. En première heure, Marie-Nicole Lemieux nous fait cadeau de sa présence en studio, puis on apprend à se faire des amis quand on s'établit dans une nouvelle région avec Michel-Olivier Gasse et Rosalie Roy-Boucher. En deuxième heure, on réunit trois justiciers du savoir-vivre, des citoyens et citoyennes qui interviennent quand ils et elles sont témoins d'impolitesse, dont Marcia Pilote. On va ensuite lancer notre charte de recherche en journalisme. Envoyez-nous vos questions via la bulle de conversation sur Radio-Canada Audio. Roland-Yves Carignan va y répondre en direct. À 11h06, on va parler de culture pop pour encore et toujours mieux comprendre notre époque.

0: Elle est reconnue non seulement pour sa voix, mais aussi pour son incroyable talent d'interprète. Sa carrière l'a amenée à porter les plus grands personnages de l'univers classique sur ses épaules. Elle passe sa vie à valser d'un grand théâtre européen à l'autre, mais elle revient toujours chanter chez elle, au Québec. Marie-Nicole Lemieux, bienvenue à Point de repère.
1: Merci, merci.
0: Je pense que c'était une de mes introductions qui se rapprochait le plus du slam. Avez-vous aimé ça?
1: C'était super.
0: Oui, OK, parce qu'on dirait que là, j'avais des doutes, mais si ça vous plaît, ça vous plaît.
1: C'est bon.
0: Vous serez en concert au Festival de Lanaudière le 31 juillet. Vous allez chanter Les Nuits d'été en première partie du spectacle Une vie de héros par Payaré et l'OSM. Qu'est-ce que ça vous fait de chanter chez vous?
1: C'est toujours un mélange de... Ben là, pour le moment, il n'y a pas de joie encore. Là.
0: C'est... elle arrive
1: ça
0: quand?
1: Non, je sais pas. Ça me stresse toujours.
0: Pourquoi?
1: Il y a toujours une espèce de volonté de prouver encore que ce que je fais, mon talent ou ma réputation, surtout. Et puis aussi, ben, je suis toujours stressée parce que j'ai toujours peur que le monde ne vienne pas.
0: Pourquoi il ne viendrait pas?
1: Ben, je sais pas. Peut-être qu'il ne m'aime plus. Ah. Ouais. Puis il y a quelque chose de... C'est tout est plus... Tout est plus viscéral quand on est ici chez nous. C'est, je suis comme ça.
0: C'est émotif. C'est
1: très émotif, très émotif. Et puis en même temps, en plus, c'est Lanaudière, c'est l'amphithéâtre. C'est, ça fait longtemps que je suis pas allée. La dernière fois que je suis allée chanter là, c'était en 2011. Mm. Donc, je suis contente de retourner là. C'est beaucoup de souvenirs du Parlinzé. Les débuts de... Donc, c'est ça, c'est tout le début de ma carrière. Donc, j'appréhende une bouffée d'émotion.
0: Mais c'est quand même fou quand vous dites le bonheur, la joie est pas encore là. Puis je sais pas quand est-ce que ça va arriver.
1: Ben, c'est pas grave.
0: Non?
1: Mais je sais pas.
0: C'est pas un des moteurs pour monter sur scène?
1: Oui, oui. Mais là, pour le moment, là, je suis en appréhension parce que j'ai pas encore fait rien. Donc là, cet après-midi, je rencontre le chef pour la première. Puis aussi, Raphaël Payaré, j'ai jamais chanté avec lui. Donc c'est là, c'est l'inconnu. Mm. Puis comme c'est ma nature, l'inconnu, je m'attends toujours au pire. Je suis comme ça. Puis je me dis, parce que je me dis toujours, si je survis au pire, OK, ça va aller.
0: Oui, puis il paraît qu'il est pas bien fin, Raphaël Payaré. Ben, donc je comprends l'anticipation, mais oui, mais oui. Il a une très mauvaise réputation.
1: Je sais pas, tu sais, je sais pas. Oui, donc voilà, non, mais je me dis ça, c'est pour tout le monde, là. Tout le monde.
0: Oui.
1: Fait que là, c'est donc je sais que, bon, je vais arriver, là, je vais arriver à la maison symphonique, puis là, je vais voir des gens que je connais, puis je sais que je vais être contente d'y voir.
0: Okay.
1: Puis en fait, je sais que quand l'orchestre, en fait, les répétitions, je vais être contente de ce que j'adore, là, les membres de l'orchestre, donc ça va venir. Mais là, pour le moment, je suis honnête, pour le moment, je suis en appréhension.
0: J'apprécie cette franchise. Vous avez aussi mentionné votre réputation. Elle est lourde à porter? C'est un standard à atteindre?
1: Oui, c'est moi avec moi. C'est moi avec moi. C'est vrai que... Quand je chante, par exemple, j'ai fait Dalila, le rôle-titre, à Ljubljana, en Slovénie. Donc, personne ne me connaissait, puis je sais que personne ne va comprendre le slovène, une critique slovène. Donc, quand je suis là-bas... Là, c'est moi avec moi. Tu sais, je veux dire, mais c'est vrai que j'ai cette tendance-là, surtout au Québec, de je sais pas, je me mets d'une pression énorme, mais ça, c'est moi. Je suis comme ça. Peut-être aussi par le fait que je sais que je suis, ça, j'en suis très fière, que je suis un produit 100% québécois.
0: Ça, c'est beau. Qu'est-ce que vous voulez dire par là?
1: Parce que je suis un enfant de la musique classique est venue par moi, par Radio-Canada, par les Beaux Dimanches. C'est très important que je le dise. Donc ça s'est cultivé par ça et je suis rentrée au Conservatoire de musique à l'époque de Chicoutimi et après ça Conservatoire de musique de Montréal. Je n'ai pas fait de masterclass, je n'ai pas fait d'autres écoles que ça. Donc je suis vraiment, je n'ai pas eu aussi, j'ai bénéficié aussi de l'aide parce que j'avais gagné le prix des jeunesses musicales du Canada.
0: Donc des moyens,
1: des moyens, par exemple de la promotion, voilà, exactement.
0: Publique.
1: C'est
0: ça. Vous n'avez pas eu de mécène.
1: Non, mécène privé, non. Je suis vraiment un produit. Et mes premiers mécènes, en fait, c'était Monsieur Jocelyn Rivrain. Je commençais le conservatoire, puis il m'avait donné 500 $ de commandite. Donc, à Dolbeau-Mistassini. Donc, les gens

0: Les premiers à qui j'ai demandé des sous, c'est ma communauté. Mmh. Puis ils ont répondu présent. Donc voilà. Donc je sais pas. Il y a une fierté, mais en même temps, il y a comme une espèce de responsabilité. Il faut que je leur montre que j'ai bien fait ça.
1: Ça valait la peine de vous donner 500 $, Marie-Nicole. Oui. Être une chanteuse de votre niveau, ça demande une discipline de fou. Mmh. Est-ce que c'est pour ça que vous parlez de votre métier comme d'une vocation?
0: Oui. Oui, tout à fait. Parce que oui, il y a une discipline de fou, parce que chaque corps est différent, donc il faut apprendre à connaître son corps. Vocation, parce qu'aussi, on est dans l'art, on est dans la transmission des émotions, on est des fois dans l'analyse des textes, on chante de la poésie, on fait des rôles, on fait du théâtre, mm-hmm. on fait... Donc c'est ça, il y a quelque chose de... il y a quelque chose... On est toujours habité par ça. Donc, c'est comme, oui, c'est une vocation parce qu'il y a tellement de facteurs, puis aussi, il y a la pression aussi parce qu'on, c'est de l'art vivant qu'on fait. C'est de l'art vivant. Donc, on est en répétition, on répète et tout. Mais après ça, quand on est devant, ma prof de chant disait toujours, c'est le 9-1. Donc, il faut apprendre à donner ce qu'on a avec le moment présent.
1: C'est le 911?
0: Oui.
1: C'est l'urgence?
0: Oui, c'est l'état d'urgence. C'est l'état... Donc, quand on est, par exemple... Je fais un petit parallèle. Un médecin d'urgence, il y a le malade arrive, c'est le 911, c'est-à-dire qu'il est en état... Je suis en moment présent, je règle la situation. Et donc, pour nous, c'est la même chose. C'est-à-dire qu'on est sur scène, le spectacle doit avancer, et puis il nous arrive un problème, on continue.
1: Mais c'est bien stressant, votre métier.
0: Ben, c'est la scène. Je disais encore Normand Bratoit qui disait qu'il vomissait avant chaque spectacle. Donc voilà, puis pourtant, Normand Bratoit, il y a de l'expérience. C'est comme ça. C'est comme ça.
1: Connaissez-vous le tract aussi?
0: Ah, ben oui. D'où mon expression « je ne suis pas en joie », parce que tout ça, c'est un trac, c'est du stress. Évidemment.
1: Et vous nous dites ça en riant.
0: Mais oui, mais c'est ça.
1: Je suis très attendrie.
0: Qu'est-ce que vous voulez? J'ai une qualité qui peut sembler déroutante, c'est que je... Comme on dit par chez nous, je me revire sur un 10 cents. C'est-à-dire que je vis plein d'émotions en même temps. Puis je veux dire, je suis très... je suis gay. Donc, c'est... Et puis, il y a aussi... c'est comme ça, je dirais.
1: Je comprends.
0: Puis, d'en rire, ça aide à détricoter.
1: Bien sûr.
0: Disons que le stress n'est pas le même qu'en 2002. Là, on va dire quand la première fois que j'ai chanté au Festival de la Nodière. Mais, excusez-moi, mais à cette époque... Il y avait un stress terrible, mais c'est ça que j'ai perdu. J'avais rien à perdre quand je chantais au début de ma carrière. C'est mm-hmm. ça, j'avais rien à perdre. Je me disais tout le temps, hop, hop, mange la chenoute. Tu sais, sur le coup, j'avais peur, puis après ça, je disais, je me garoche parce que j'ai rien à perdre. Mais là, justement, plus ça avance, plus la carrière, et c'est là que je parle du. Je me mets un poids sur les épaules.
1: Ouais.
0: Peut-être que c'est une manière de me garder. Attentive. Peut-être que c'est inconscient, puis ça me force à être toujours bien sur scène, puis à performer. Peut-être que c'est ça.
1: Mange de la chenoute pourrait devenir l'un de mes mantras. Merci pour ça, Marie-Nicole
0: Lemieux. Ça fait plaisir.
1: Ça m'interpelle. Vous avez fait le parallèle entre votre métier, chanteuse, oui. sur scène, opéra, art total, et la profession de médecin en urgence, disons.
0: Oui.
1: Le ou la médecin peut quand même manger ce qu'il ou elle veut. Peut boire un verre une fois de temps en temps.
0: Pas quand elle est de garde.
1: Exact, mais le reste du temps est plutôt libre. Oui. Vous, votre profession vient avec des implications quotidiennes. Est-ce que vous pouvez nous expliquer lesquelles, par exemple? Question qu'on comprenne dans quel état vous devez vous mettre avant de performer.
0: Bon, on s'approcherait plus de l'athlète, performance physique dans ce cas-là. Tu sais, je dis ça de juste... C'est... Bon. J'ai eu une semaine, j'ai eu 10 jours à peu près avant ce concert-là. Donc là, ça fait 3 jours. Là, j'ai commencé à boire plus d'eau, à me réveiller, à faire mes exercices de voix, monter la voix. Il faut pas que je mange trop tard le soir. Évidemment, je dois faire attention à tout ce qui est pour moi, parce que je suis asthmatique, à tout ce qui est nature à réveiller l'asthme. Donc, je suis allergique aux acariens, ça tombe bien, il y en a partout. Je suis allergique aux chats, ça, il y en a pas partout, mais je dois faire gaffe. Donc, c'est ça, c'est tout un... Ma maison, et c'est ça, il y a tout le temps des

0: vérificateurs d'air partout parce que c'est comme ça.
1: Et on comprend que vous devez protéger votre voix à tout prix, mais est-ce que parfois ça peut être perçu comme des caprices?
0: Je crois sincèrement que le mythe de la diva vient de ces exigences-là.
1: Qui viennent avec le métier.
0: Mais oui, parce que c'est sûr que j'arrive dans une salle, puis là, je leur dis, ah, oh, vous avez mis des parfums dans la... Par exemple, quand je loue une chambre d'hôtel, je demande une literie hypoallergène. Je suis allergique aux acariens, je ne vais pas avoir de la plume. Puis surtout, les parfums synthétiques. Fait que là, je leur dis, ah, oh, pas de parfum. C'est sûr qu'il y a quelqu'un de l'extérieur qui fait, voyons, elle,
1: c'est...
0: Puis là, je leur dis, ah oh, non, je peux pas manger. Ah oui, je mange minimum, maximum 5 heures avant de chanter parce que je ne veux pas me retrouver, disons-le, avoir à digérer pendant que je chante. Mmh. C'est tannant que tu fais une pièce de super, puis là, tu as un rot qui vient. Excusez-moi si je suis vulgaire, mais
1: on
0: c'est
1: des choses qui arrivent. On met rarement les rots des partitions.
0: Non, c'est exactement. Mais c'est des choses qui arrivent ou qui font du reflux gastrique. Le reflux gastrique, c'est comme de l'acide à batterie sur les cordes. C'est toutes des choses. Donc, moi, par exemple, je peux pas prendre de vin rouge. Toute la saison où je chante, c'est interdit le vin rouge. Ça me brûle la voix. Je peux prendre un peu de vin blanc, de la bière, mais pas trop non plus parce que le lendemain, je veux dire, je chante. Donc, c'est vraiment, c'est comme ça. Et évidemment, je pense que quand les chanteurs arrivaient puis demandaient, j'ai besoin de ci, de ça, donc ça peut paraître exigeant, diva, mais il faut chanter,
1: Vous devez faire votre travail.
0: Exactement, voilà.
1: D'ailleurs, vous avez dit à ma collègue Mali à la recherche que le mois d'août sera celui du vin rouge.
0: Oui.
1: Qu'est-ce que ça veut dire, la liberté s'en vient?
0: Oui. Donc, le soir du 31, ça va être champagne. Premièrement, je commence toujours mes vacances avec un petit champagne. Et oui, du vin rouge. Je me promets d'essayer des belles bouteilles.
1: On va maintenant écouter un extrait d'une chanson de votre répertoire que vous aimez particulièrement.

0: OK, ça, c'était une expérience très intéressante. Je vous observais écouter le Spectre de la Rose de Berlioz avec l'Orchestre philharmonique de Monte-Carlo. Il y a eu un paquet d'émotions, il y a eu beaucoup de mimes, il y a eu des soupirs. Je ne suis pas sûre de comprendre ce que vous venez de traverser. Est-ce que vous pouvez nous guider? Marie-Nicole Lemieux, est-ce que c'était le fun ou vous n'avez pas aimé ce que vous venez de vivre?
1: À la fin, c'était le fun. Non, c'est... c'est tellement tout, c'est vrai, il s'en est passé, là.
0: Super confuse.
1: OK, première émotion. De m'entendre, c'est toujours quelque chose. Après ça, je me suis dit, oh, c'est ça que je fais à la Naudière. Oh, j'espère que ça va être aussi bien. Là, c'était bien. Puis après ça, je me suis dit, ah oui, mais c'est vrai que... J'avais choisi une couleur fantomatique pour faire cette œuvre-là parce que le studio me permettait d'aller dans cette couleur évanescente. Puis là, je me suis dit, ben oui, c'est sûr. Là, je me dis, c'est sûr qu'à la Naudière, ben ça va être différent. Puis après ça, j'écoutais, je fais, ah, quand même, c'est de la belle musique. Ah, oh, oui. C'était une des pièces préférées de mon père qui est défunt. Donc c'est tout ça, c'est tout ça qui est passé. Et je me suis dit, c'est quand même beau.
0: Tout ça en 58 secondes.
1: Oui.
0: On salue votre cerveau. Mais ça explique le petit passage d'ombre sur votre visage à la fin, ce que vous venez de dire au sujet de votre père décédé.
1: C'est ça.
0: C'est lui, non, qui a amené la musique classique à la maison?
1: Oui, c'est lui. C'est un jour d'hiver, je pense que c'était au mois de décembre, début décembre. Il y avait sous le bras un disque de Pavarotti au Oh Holy Night de chez Deka. Puis il est rentré avec les yeux brillants puis il a dit... Ça, c'est tout un chanteur. Et donc, on avait déjà Richard Véraud, que j'adule. Mais sur cette pièce-là, donc, il y avait effectivement une pièce qui durait 10 minutes avec un chœur, une fugue. Et c'était Berlioz.
0: Quand est-ce que vous avez compris que cette musique que votre père avait ramenée sous le bras deviendrait le centre de votre vie?
1: Oui,

0: Hey, c'est toute une question, ça! Hey! Hein? Hey! Ben, ça s'est fait progressivement!
1: Quel drôle de réaction!
0: Ça s'est fait progressivement, je pense. Et je sais que j'étais couchée sur le salon, dans le salon, tu sais, couchée sur le tapis. Puis j'écoutais, puis c'était comme, pour moi, c'était comme, je me disais, je suis au paradis. Mm. C'était comme des petites miettes de ciel que j'avais quand j'écoutais du classique. Et il y avait un appétit. C'est tout ce que je peux dire. Il y avait un appétit. Et au secondaire, donc, j'avais des amis, je me rappelle, Geneviève Roy, si elle se reconnaît, qui m'avait prêté des cassettes elle écoutait Mozart. Donc, c'est comme ça. Je me disais, tu m'apprêtes, puis j'écoutais, puis c'était un appétit. C'est devenu clair que ce serait mon centre quand, au cégep, j'ai fait mes sciences pures à Saint-Félicien, puis j'avais arrêté toute forme de musique. Mmh. Toute. Parce que je jouais de la flûte, je faisais du chœur. Et là, le fait que j'avais plus de musique, c'était comme si je respirais plus. Et c'est là que je me suis dit, il faut que j'essaie. Puis dans mes trips, ça disait, il faut que tu essaies le classique. Parce que, je sais pas, j'ai dit à mes parents, je sais pas si je vais réussir, mais il y a une chose que je sais, c'est que je sens dans mes tripes qu'il faut que j'essaie. Mmh. Et je ne veux pas me dire, parce que j'avais plein j'ai plein de vieils oncles qui avaient des grandes voix dans ma famille.
1: Ah oui.
0: Et qui disaient tout le temps, j'aurais pu, et c'est drôle, hein? J'arrêtais pas de dire, je ne veux pas dire, j'aurais pu. Mmh. Je veux l'essayer. C'était la seule certitude que j'avais.
2: C'est beau.
0: Ouais.
2: Surtout à un si jeune âge.
0: Oui.
2: Faire preuve d'une telle audace.
0: Ah, mais moi, j'étais vieille très tôt. Puis en même temps, là, maintenant, je suis vieille, puis je suis toute jeune encore parce que je fais des niaiseries.
2: D'ailleurs, à 51 ans, vous estimez en être où dans votre carrière, Marie-Nicole Lemieux?
0: Oh, ce matin, là, je me posais la question dans ma douche. Là,
2: vous vous posiez cette question-là dans la douche ce matin? J'en suis où dans ma carrière?
0: Oui. Et je me dis...
2: Hey, vos matins sont intenses.
0: Ah ben non, mais c'est parce que je savais que j'allais vous voir, ah, okay, chère Rose-Aimée. Okay. C'est que je me préparais à faire une introspection avec
2: comme
0: vous.
2: Comme si vous saviez à quoi je pense sous la douche.
0: Ah, bien, bien.
2: À rien, puis ça peut être tout, tout dans ma tête.
0: Non, mais parce qu'on en a parlé en pré-entrevue, donc je me posais la question. Puis aussi parce que à chaque fois que je chante, ici, à chaque fois que j'ai un concert, il y a toujours une espèce d'introspection.
2: Ah.
0: C'est que j'ai un côté très très mystique, très très très observateur. Des fois trop, je suis vraiment un peu de tout. Mais dans ce cas-là, c'est que je me dis, des fois je me dis, ah, quand même, je suis Marie-Nicole Lemieux. Des fois je me dis ça, je suis Marie-Nicole Lemieux.
2: Oui,
0: oui.
2: Ah,
0: puis après ça, je me dis, ouais. Encore. Tu sais, des fois, je me sens comme une rookie,
2: une recrue.
0: Des fois, je me sens comme une recrue. Parce que c'est le fun, parce que là, je suis en train d'aborder du nouveau répertoire. Mm. Donc, Wagner et tous les rôles de Wagner. Et là, je me sens vraiment comme une recrue, mais ça, j'aime ça.
2: C'est excitant.
0: C'est le fun. C'est le fun. Puis en même temps, tu sais, quand je me dis, je suis Marie-Nicole Lemieux, puis des fois, je vois, il y a des journées où je vois le verre plein, puis il y a des journées où je vois le verre à moitié vide. C'est comme ça. C'est ma nature.
2: Moi, j'aimerais tellement qu'il y ait plus de gens qui se disent, je suis la personne qu'ils et elles sont. Je trouve ça magnifique. Non, mais c'est vrai, je trouve qu'on nous apprend pas beaucoup à être fiers de nous. Peut-être même de la manière dont on socialise les femmes. C'est encore plus difficile que de dire « Je suis Marie-Nicole Lemieux. Wow! Je suis Rose-Aimée. C'est super!
0: Oui. »
2: J'aimerais que davantage de personnes puissent se dire ça.
0: Je pense que ça m'a pris du temps de le dire. Là je le dis, puis il y a une voix dans moi qui fait « Qu'est-ce que tu fais là? »
2: Non.
0: Mais moi, c'est même pas... Dans ma famille, dans mon cocon, c'était très important d'être humble. Mm-hmm. Puis je pense que c'est peut-être justement une notion québécoise, c'est-à-dire que...
2: Ben, il y a un leg de la religion catholique,
0: oui,
2: très certainement.
0: Oui, c'est ça. Puis tu sais, donc, fallait pas se vanter. Mm-hmm. Ça, c'est sûr. Mais ça me dérange pas trop. Il n'y a pas se vanter, puis il n'y a pas croire en soi. Là, mm-hmm. Donc, c'est ça. Moi, j'aime mieux avoir une sage confiance. Mais là, des fois, je me dis, bon, là ça, écoute, j'ai 26 ans de carrière. Là, ça va.
2: 26 ans de carrière, avoir interprété les plus grands personnages, chanté les plus célèbres mélodies du répertoire classique. D'ailleurs, après un quart de siècle à faire ça, est-ce que vous avez encore une ambition secrète?
0: Oh, oui. Go.
2: Est-ce que vous acceptez de la révéler au micro?
0: Eh bien, mon rêve, là, c'est ben, je dis que c'est ça. C'est le dernier objectif que j'ai pas fait dans ma carrière. Puis ça, c'était un des objectifs de mes rêves de début de carrière. Et donc, je ne sais pas si ça va. Je sais pas. J'aimerais chanter à Bayreuth, au grand festival Wagner.

0: Je ne sais pas s'il y a des gens qui nous écoutent.
1: Mais je sais que j'ai une amie, alors ça c'est super, une Québécoise, Michèle Lozier. C'est génial. L'an prochain, elle va chanter Country à Bayreuth.
0: Puis qu'est-ce que ça représente, ça, pour une chanteuse?
1: Alors, c'est la Mecque. C'est okay. La Mecque du chant wagnérien. C'est vraiment l'endroit où Wagner a créé cet endroit-là pour qu'on fasse ses œuvres. Donc, c'est la Mecque.
0: Lui, il devait se lever des fois puis se dire, wow, c'est super, je suis Wagner.
1: Oh, lui, non, lui, il disait même avant. Hein. Lui, même avant que ce soit connu, non, c'est lui, c'était une, on se serait pas bien entendu. C'était une personne horrible. Je pense, je l'aurais haï, là. C'est terrible. Non, c'était imbu de lui-même, là. Oh, mon doux Seigneur, lui, il avait besoin de quoi? Il prenait. C'était la meilleure amie. C'était la femme de son meilleur ami. J'en ai besoin pour mon inspiration. Non, c'était un être... voilà. C'était pas un être... il était très obséquieux. Il écrivait des lettres d'amour à Louis II en lui faisant miroiter qu'il l'aimait, mais ça parce qu'il savait qu'il pouvait avoir de l'argent. Excusez-le, je parle mal de Wagner, mais...
0: Moi, ça me dérange pas.
1: Non, mais c'est parce que cette musique-là est sublimissime. Mm. Outre le fait de ça, c'est le paradoxe. T'sais, on n'est jamais tout blanc, tout noir. Mm-hmm. Et sa musique, pour moi, est une musique... Il a révolutionné, en fait, le monde de la musique de l'opéra. Et c'est une... Ça me rentre dans le corps. Puis chanter du Wagner, là, c'est tellement... C'est ça. Lui, là, il a compris... Là, je me poigne les cuisses quand je vous parle. Il a compris l'extase. L'extase sexuelle en musique, carrément. Il comprend la passion charnelle. Et donc, quand tu chantes ça, là, c'est génial.
0: Hey, ouais. On est passé d'un mime d'extase sexuelle à des potins sur Wagner. Si vous saviez comment vous me rendez heureuse, Marie-Nicole Lemieux.
1: Ah bon, j'ai juste un peu étourdissante.
0: Non, quel matin fantastique pour moi. Pour notre auditoire aussi, si je me fie à ce message que José a envoyé via la bulle de conversation de l'application Radio-Canada Audio, pouvez-vous dire à Madame Lemieux que nous l'aimons et sommes fiers de cette grande artiste québécoise? Oui, je peux.
1: Merci, ça me touche beaucoup.
0: Oh, et il y a aussi une personne qui écrit « Trop belle personnalité ». C'est vrai, ça. J'ai encore des questions pour vous, puis il nous reste quelques minutes. Oui. Donc, je fonce. C'est une question plus technique. Mm-hmm. On quitte le monde des potins. Oui. Quand on lit à votre sujet, Marie-Nicole, on va lire des milliers de fois que vous êtes l'une des rares chanteuses avec une voix contralto.
1: Oui.
0: Pour une personne, mettons comme moi, qui ne connaît pas bien l'univers classique, qu'est-ce que ça implique avoir une voix contralto?
1: Alors, la voix évolue, hein, faut savoir ça. Donc, au début, j'avais une couleur contralto. La voix de contralto, c'est la voix qui est la plus grave. Ah. La voix la plus connue, c'est soprano. Les voix qui font des sons aigus. Et moi, j'avais cette couleur-là. Donc, j'ai toujours eu une habileté avec les graves. Mais avec le temps, et puis avec une voix, c'est fait pour se travailler. Et effectivement, la voix s'est allongée. C'est-à-dire que là, maintenant, je fais des aigus que j'avais jamais pensé faire. Quand j'ai commencé, là, pour vous. Donc, c'est ça. Donc, je me considère plus ou moins maintenant comme un contralto. Parce que la voix évolue. Mais disons que je dis toujours une artiste lyrique, mais on me disait, mais je suis encore mal à l'aise avec ça parce que pour moi, c'était comme. C'est comme, on va dire, contralto lyrique. Ça veut dire que contralto avec un grand ambitus. Mais c'est vrai que je peux chanter des choses graves et la voix porte.
0: Ça fait quoi voir sa voix se transformer quand c'est notre outil de travail?
1: Ben, je pense que c'est ce qu'on veut. Moi, quand j'ai commencé, je me sentais tellement pleine de barrières. Là. Puis d'ailleurs, quand j'ai commencé, j'en venais pas, je le croyais pas. Je me rappelle quand j'ai gagné le Reine Elisabeth, la première chose que j'ai demandé à ma professeure quand elle est venue entendre tous les autres chanteurs, je me demandais est-ce que je le méritais. Dans ma tête, j'ai eu le syndrome de l'imposteur tellement pendant longtemps, là, parce que j'ai commencé avec le baroque, qui pour moi était pas mon genre de musique. Et puis ça m'a ouvert les portes, j'ai rencontré des amis, ça m'a permis de développer la voix et que je m'attendais pas à ça. Et donc il y avait des rôles, par exemple cette année j'ai fait le rôle d'Amnéris dans Aïda, c'est un rôle de grand mezzo, mais j'ai refusé 5 fois. Parce que je n'avais pas la voix, je n'étais pas prête, j'avais pas les aigus, j'avais pas.
0: Vous n'aviez vraiment pas la voix ou vous aviez l'impression de ne pas l'avoir? Parce que est-ce qu'on offre vraiment de tels rôles à des personnes qui ne peuvent pas les soutenir?
1: Oui, souvent les gens, parce que les gens entendent les possibles. Parce que c'est vrai que le timbre de ma voix, on y croit. Mm. Mais l'affaire, c'est ça. C'est que de l'extérieur, on entend tous les possibles de la personne. Comme quelqu'un qui voit quelqu'un qui dit « Pourquoi elle s'aime pas? Elle est tellement belle. » Tu comprends? Mais c'est tellement compliqué, en fait, parce qu'on chante avec sa tête, mais surtout avec son cœur et sa personnalité. Et moi, j'avais des barrières psychiques.

0: psychologique sur les aigus. J'avais des peurs. Et ça m'a pris là, une année à la fois. On a détricoté à accepter ces sons. Parce que quand je faisais un aigu, pour moi, c'était comme si je criais. Puis il y avait comme un espèce de refus total. Puis en même temps, le jour où j'ai accepté de faire un si bémol, mais j'ai pleuré parce qu'il y avait quelque chose. Je me suis rendu compte que en fait, les aigus, souvent aussi, c'est une affirmation de soi que j'osais pas.
1: Vous ressentez ça dans votre corps ou vous l'intellectualisez? Parce que moi, je suis pas au courant là, que les aigus, c'est l'affirmation de soi. Donc, comment vous le comprenez?
0: Bien, c'est comme une affirmation de soi parce que c'est ce que j'ai ressenti émotionnellement. Ah. Mais quand je me le fais froidement, je peux le faire, mais il y a toujours une espèce d'euphorie psychique. Ah oui, une espèce de vibration. Et donc, c'est tout ça. J'aime à dire que quand j'ai fait ce rôle-là, les gens me disaient, qu'est-ce que ça prend pour faire un iris? Ben, c'est toute une vie. En fait, c'est ça, c'est l'évolution. La voix, elle évolue avec nos expériences, nos peines, nos désirs. Puis il y a toujours, mettons, il y avait des choses que je disais, ah ça, j'aime pas ça de moi, j'aime pas ça de la voix. Puis lentement, tranquillement, on rencontre des gens, on entend d'autres chanteurs, on apprend. C'est ça qui est beau, c'est que c'est jamais fini. C'est jamais fini. Ça, c'est beau. C'est déroutant aussi parce que aujourd'hui, quand je fais les nuits d'été, je me rends compte que j'ai perdu quelque chose que j'avais au début, mais j'ai gagné autre chose. C'est toujours ça. On gagne, on perd. Lavoisier disait, le grand chimiste, rien ne se perd, rien ne se crée. Tout se transforme.
1: Il y a Marie-Claude qui nous a écrit que vous réveillez la fierté et la joie en elle. Est-ce que ce n'est pas beau, ça?
0: Hein? Ça me fait tellement plaisir. Voyons donc, c'est bien fin, ça, Marie-Claude.
1: Mais notre auditoire est quand même vraiment smart. Merci beaucoup, Marie-Nicole Lemieux, pour ce très beau moment. Vous allez interpréter les nuits d'été à l'amphithéâtre Fernand Lindsay de Joliette dans le cadre du Festival de la Naudière le 31 juillet à 20h en première partie de Une vie de héros par Payaré et l'OSM. Amusez-vous bien, puis bon mois du vin rouge!
0: Oui!

Chaque semaine, on découvre de nouvelles manières de se faire des amis. Puis aujourd'hui, on veut parler à toutes ces personnes qui viennent d'arriver dans une nouvelle région ou à toutes celles qui auront un jour à déménager ou à toutes les personnes qui aiment écrire des lettres aux autres. Bref, on ratisse large avec Michel-Olivier Gasque qui s'est établi en Abitibi il y a 2 ans puis qui a pu y faire la connaissance de Rosalie Roy-Boucher qui, elle, est retournée dans sa région natale il y a 4 ans. Une rencontre qui a fait naître un livre

0: qui célèbre cette nouvelle relation. Grand cœur, Smat. Très, très joli recueil de correspondance. On retrouve ces deux nouveaux amis dans notre studio de Rouyn-Noranda. Salut!
1: Salut.
0: Il y a probablement déjà beaucoup de gens de notre auditoire qui vous replacent, mais pour la forme, je serai professionnelle et je vais vous présenter. Michel Olivier, vous êtes musicien. On vient de vous entendre avec votre conjointe Chantal Archambault, avec qui vous formez le duo Saratoga. Vous accompagnez aussi Vincent Vallière depuis tellement longtemps qu'il chante votre nom dans quelques-unes de ses chansons. Vous écrivez des livres aussi. Vous faites de la chronique à Ici Première. Rosalie, vous écrivez aussi. On vous doit Alice marche sur Fabrice. Vous avez aussi collaboré à des ouvrages collectifs comme Prendre un pays et Boum Boum, conflit d'intérêts. Hey, on a écrit ensemble. Vous avez tous les deux habité à Montréal sans vous côtoyer dans la métropole. En fait, c'est votre déménagement en Abitibi qui vous a mis sur la route l'un de l'autre. On connaît bien l'expression qui prend mari, prend pays. Dans votre cas, Michel Olivier, c'est plutôt qui prend femme, prend pays. C'est votre conjointe qui voulait retourner vivre dans sa région. Est-ce que ça vous faisait peur de devoir recréer un cercle social en déménageant?
2: En ce qui me concerne, non, parce que j'arrive d'une région que j'ai habité à peu près une dizaine d'années. J'ai habité la région d'Argenteuil, près de La Chute, avec ma femme, bon, une petite maison, un lieu en fait où on avait peut-être un deux ou trois couples d'amis très proches, mais pas de grand cercle social. Mais en ce qui concerne Val-d'Or, ça reste une ville dans laquelle je viens jouer de la musique depuis avant même que je sois avec ma femme. Donc toute la gang de tripeux qui allaient voir des shows là, 15 ans, 18 ans, sont rendus des parents des parents de mon âge maintenant. Donc, c'est tous des gens que je connais, que je retrouve avec grand plaisir. Donc, en m'installant à Val-d'Or, dans cette contrée-là de ma femme, je retrouvais plein de gens que j'aimais pour les bonnes raisons.
0: Vous saviez qu'il y avait une gang de tripeux qui vous attendait.
2: Ouais, ben là, c'est rendu des parents. Là, on n'est plus de tripeux comme on était, là, mais ça reste des bonnes personnes.
0: Ça peut pas aller ensemble, parents et tripeux?
2: ce sera le dossier d'un autre chronique.
0: Oui, je sens que ça pourrait faire réagir. Rosalie, comme Chantal, la blonde de Michel Olivier, vous avez on dirait que j'ai eu un doute en disant non, mais c'est bien maintenant. Vous avez ressenti l'appel de votre région natale, l'Abitibi, il y a 4 ans. Est-ce que vous prévoyez retrouver des amis d'enfance ou vous vous disiez « il va falloir que je reparte à zéro »
3: Ben en fait, moi, je repartais à zéro parce que même si je suis née à Rouyn-Noranda, j'ai grandi à Val-d'Or, la ville où habite Michel Olivier. Et puis, les amis que j'avais à Val-d'Or ont pratiquement tous quitté la région. C'est quand même...
0: C'est souvent ce qui arrive.
3: Exactement. Ils quittent pour les études, plusieurs ne reviennent pas. Donc, je dirais que les liens que j'avais à Rouyn-Noranda étaient plutôt familiaux. J'ai une grande famille. Donc, c'est sûr que j'avais des repères. Mais pour ce qui est de retrouver des gens ici, c'était pas le cas. J'étais confiante, en fait, de découvrir des gens. J'avais une amie qui était établie à Rouyn quelques années avant moi, Marie-Noëlle, qui est notre éditrice. Et puis c'est ça, en fait, je suis arrivée avec de l'ouverture, mais aussi avec une... Tu parlais de peur tout à l'heure. Vous parliez de peur, pardon. Et puis, mais en fait, je dirais pas jusqu'à dire que c'était une peur, mais une espèce de déni, parce que je me disais, mon cercle est tellement solide. Tu sais, j'ai des amis qui sont pour moi une famille à Montréal. Est-ce que j'ai besoin de me faire un nouveau cercle? Je sais pas, on verra. On arrive dans la découverte, mais c'est ça, j'avais certaines réserves, je dirais.
0: Ah, que c'est intéressant de parler de déni, puis on va y revenir à ce deuil ou cette transformation du cercle social. Mais avant, vous avez mentionné Marie-Noëlle Blais des éditions du Quartz. C'est elle qui vous a proposé d'entretenir une correspondance, tous les deux. Au fond, si je résume, Michel Olivier, vous avez écrit à Rosalie parce que vous étiez intéressé par un emploi, puis vous étiez curieux, vous envoyez votre CV. Rosalie répond, on sent qu'il y a tout de suite un certain plaisir entre vous deux à échanger des courriels. Vous allez vous en parler à Marie-Noëlle. Elle vous dit, écrivez donc, on va publier. Quelle est votre réaction, Rosalie?
3: Ça a été très rapide, hein, je dirais. C'était quelques jours à peine après qu'on se soit échangé quelques messages. Moi, je parlais à Marie-Noëlle de Michel Olivier, pas dans cette optique-là, en voulant simplement...
0: Un nouveau gars arrive dans le coin.
3: Ben exactement.
0: Il est sympathique, il a quelques talents.
3: Exactement, un bon auteur dans la maison d'édition locale, c'est une plus-value. Donc j'y parlais de Michel Olivier dans ce sens-là, en lui disant faisons une tentative de séduction littéraire, tu sais. Puis c'est comme ça que ça a viré finalement. Elle m'a dit ben pourquoi est-ce que vous écrivez pas, vous le faites déjà. Puis d'emblée elle était prête à nous faire des contrats. J'ai dit, oh, on va commencer par lui.

0: demandé si ça y tente avant.
1: Mais ça, c'est spécial aussi, parce que quand on lit Grand Cœur Smart, ben là, on lit Rosalie qui explique à Michel Olivier, « Hey, il y a cette idée sur la table, qu'est-ce que t'en penses, on le fait-tu? » Et là, on

0: si ça freine, non, en fait, ça les tempère peut-être. Mm-hmm. Ça faisait un tri déjà d'une part. Qu'est-ce qu'on met dans ces messages-là, oui, et qu'est-ce qu'on garde pour le narratif parallèle qu'on a entretenu sur Messenger après un certain temps. Donc, tu sais, toute chose n'est pas nécessairement bonne à dire, mais au-delà de, il y avait un réel exercice littéraire, mm-hmm, dans ce projet-là. Au-delà de la découverte de l'autre et des élans du cœur, il fallait rester dans qu'est-ce qui est du bon matériel à compter, où sont les bonnes histoires dans ce qu'on veut raconter, parce que c'est surtout ça. Au-delà de nous, on voulait qu'il y ait des histoires intéressantes, mm-hmm, à lire pour les gens. Donc il y avait tout le temps cette idée-là de dire on sera éventuellement lu, mais à prime abord, le texte est dirigé vers un lecteur exclusif.
1: Oui, puis au tout début de vos échanges épistolaires, vous écrivez à Rosalie que vous avez hâte de vous trouver une vie en Abitibi, mm-hmm, que vous avez l'impression que de n'aller conduire et chercher votre fille à l'école. Rosalie, uh-huh, vous lui répondez que vous comprenez qu'au départ, vous viviez cloîtré aussi un peu. Est-ce qu'on peut dire qu'en déménageant, vous avez tous les deux connu un certain type d'isolement?
2: Ben en fait, moi, je dirais que j'étais un peu dans une forme de deuil. On en parlait tout à l'heure, on parlait de déni, mais moi, justement, après avoir réalisé que, ben en fait, j'avais quitté justement ce cercle qui m'était cher.
1: Votre chum de femme, comme vous les nommez.
2: Mes chums de femme, oui, c'est ça, mes amis proches. Je me suis trouvée un peu prise au dépourvu parce que je suis une personne qui est très sociable puis qui aime le contact avec les gens. Et puis là, ben par moi-même, je choisissais justement de m'éloigner de ça. Ça a permis toutes sortes de choses, mais en fait, c'est ça, j'ai eu un grand soulagement quand j'ai osé réouvrir justement mon cœur à de nouvelles amitiés. Puis ça a été très, très, très fécond d'une manière exceptionnelle. Donc, c'est sûr que personnellement, aussi j'ai eu des enfants. J'avais un enfant en bas âge quand je suis arrivée à Rouyn-Noranda. Je suis tombée enceinte, donc... J'étais très fatiguée. Tout ça faisait en sorte de contribuer justement à ce recul-là social, mais pour des raisons familiales également. Mm-hmm. Donc, voilà.
1: Michel Olivier, vous trouvez une vie, ça passait par vous trouvez un boulot, on le comprend bien, mais est-ce que ça passait aussi par créer des liens sociaux dans un nouveau coin?
0: Il y en avait déjà des liens sociaux. Mmh. Donc, je connais déjà beaucoup de gens à Val-d'Or. Puis, tu sais, je chiale bien à l'idée d'aller porter ma fille puis la chercher à l'école à tous les jours parce qu'il n'y a pas de transport. Mais c'est sur le trottoir de cette école-là que je rencontre la plupart de mes amis valdoriens parce qu'ils sont parents des amis d'école à ma fille. Fait que ça va. Donc, je me sentais pas tant isolé socialement. Mmh. Tu sais, d'une part parce que, bon, j'habite un peu en retrait de la ville et que ma femme travaille à l'extérieur la moitié de la semaine, ce qui fait en sorte que je suis en mode papa pas mal toute la semaine et tout ça, donc je suis pas en mode urbain, et on va se le dire, à Val-d'Or, il n'y a pas vraiment de lieu pour aller chiller et rencontrer des gens à la volée comme ça,
1: ouais.
0: Donc ça crée un peu à la base une certaine réclusion fondamentale.
1: Oui, c'est une des spécificités de plusieurs régions, en fait, il faut les créer, ces lieux-là. D'ailleurs, en vous lisant, on a l'impression que vous avez joint le club de curling, est-ce que c'est le
0: J'ai pas récidivé cette année.
1: Okay. Mais
0: écoute, ma carrière a été quand même écourtée à cause d'une blessure.
1: Ah oui, hein?
0: Chaque fois que j'arrête d'un sport, c'est à cause d'une blessure. Mais non, j'ai pas récidivé, ça serait aussi le cas d'une autre chronique, c'est la découverte du curling. Mais c'est un sport magnifique.
1: Mais on comprend qu'il faut quand même trouver ces lieux-là où la rencontre devient possible, parce que ce sont pas nécessairement les évidences qui nous viennent en tête quand on a passé beaucoup de temps dans une grande métropole. Mmh. C'est très beau de vous voir vous rencontrer au fil des lettres que vous vous écrivez. Rosalie, je vais vous citer... Très rare d'avoir la chance pour une femme d'écrire à un homme en toute confiance, avec le cœur, en sachant que la réponse sera intelligente, intéressée, soignée, sans avoir le stress de recevoir un dick pic inconvenant ou un commentaire déplacé. Est-ce que l'amitié homme-femme, c'est parfois plus dur à faire naître à l'âge adulte, selon vous, Rosalie?
2: À faire naître, je sais pas, mais à assumer puis à revendiquer d'une certaine manière, mm-hmm, oui. Je pense qu'il faut le revendiquer parce que si je me fie à l'expérience qu'on a depuis l'apparition de Grand Cœur Smad, les gens nous demandent beaucoup comment est-ce que ton chum prend ça. En fait, ils s'adressent beaucoup à moi de cette manière-là. Comment ton chum prend ça, cette
1: relation-là? C'est spécial.
2: Mais c'est spécial. Je comprends la question. Il reste que... probablement qu'on me la poserait pas si j'avais écrit un

0: vivre avec une femme. Mm-hmm. Mais il reste que la relation, pour moi, que ce soit un homme ou une femme, c'est la même.
1: D'une certaine,
0: c'est de l'amitié, c'est ça, c'est de la bienveillance, c'est de l'ouverture, c'est une curiosité.
1: C'est du pain, dans votre cas.
0: C'est du pain, oui, des Reese. Mais c'est ça, dans le fond, je dirais que ça s'est fait très naturellement, puis c'est pas... C'est ça, je pense qu'on le revendique en étant ensemble puis en prouvant que c'est possible, tu sais.
1: Est-ce que les gens s'inquiétaient pour votre blonde, Michel Olivier?
2: Non, je crois pas. Tu sais, j'ai eu quelques petits commentaires comme ça, mais c'est pas... moi, j'ai pas envie de faire un grand cas de ça, parce qu'il faut vraiment se limiter au sexe d'une personne pour savoir si on a une relation de qualité ou non. Tu sais, je veux dire, c'est bien beau, là, mais c'est pas parce que je suis un gars que je vais me tenir avec des boys exclusivement. Tu sais, on s'entend, là, tu sais, c'est pas intéressant. Non, mais je veux dire, je le nomme dans le livre, c'est un travail de tous les instants, ne pas être con quand on est un gars. Je veux dire, c'est tout à fait possible, j'y crois, mais il faut rester alerte. Puis c'est pas en étant exclusivement entre nous qu'on va régler ce problème-là. Fait que, je veux dire, faut s'adjuver la présence de femmes dans toutes les sphères de la vie. Puis moi, je sors d'un milieu de travail dans la dernière session où j'étais le seul homme et j'en suis ressorti grandi. Je trouve ça d'une importance capitale.
1: C'est bon.
2: Je tasse ce sujet-là du revers de la main puisqu'on parle de choses importantes, s'il vous plaît.
1: Franchement. Voulez-vous l'animer, cette émission, Michel-Olivier Gasse?
2: Non, c'est pas à toi que je m'adresse, aux gens qui m'apportent cette question.
0: Oui, non, c'est ça.
2: Franchement.
1: Non, c'était merveilleux. C'était en train de devenir la première chicane de Point de repère. Moi, j'étais si heureuse.
0: Continue ton beau travail.
1: Allez, dites-moi comment faire mon travail en tant qu'homme. C'est pas un peu une blague. Il y a quelque chose que je trouve très beau dans Grand Cœur Smart, c'est le fait que ça prend, je sais pas, j'aurais dû compter, mais que quelques échanges avant que Michel Olivier, vous n'utilisiez « Salut l'ami ». Ami a quel sens ici, considérant que vous ne vous connaissez pas encore tellement, Rosalie, puis vous?
2: Le degré de confiance accordé.
1: Donc déjà, très rapidement, vous pouvez accorder votre confiance à une personne.
2: On est allé. Oui. Je suis un grand fan de. Tu sais, j'ai pas énormément de vieux amis d'enfance. À part Valière qui me vient du secondaire, mais autrement, je ne suis en contact avec personne d'autre de mon école secondaire. Mm-hmm. Encore moins du primaire, évidemment, et tout ça. Donc, je pense que mon cercle amical se moue à la personne que je suis selon les époques, parce que je veux dire, je change, j'évolue et tout ça. Mais je crois grandement au courant qui passe entre deux personnes. Tout ce qui est dans le non-dit, dans le non-verbal, qu'est-ce qui fait que j'ai envie de m'adresser profondément à cette personne-là, alors qu'à cette autre personne, on va rester en surface, puis ça va être bien correct.
1: Ouais.
2: Donc, moi, quand il y a ça qui se présente, je m'excuse, mais je la prends, cette avenue-là, parce que c'est assurément quelque chose d'unique qui ne me sera pas offert autrement ailleurs. Donc, ça, j'y plonge. Donc, il y avait cette confiance-là, cette aisance-là, cette idée qu'on parle un peu le même langage, des humours connexes. Donc, tout ça, donc, faut y aller, là, faut explorer.
1: Mais j'admire cet élan-là parce que, personnellement, parfois, j'ai l'impression que ma cour est pleine, que je manque de temps pour voir les amis que j'ai déjà, pour entretenir des amitiés qui sont super riches et importantes pour moi. Est-ce que c'est important pour vous de vous faire de nouveaux et de nouvelles amies, Rosalie?
0: En fait, est-ce que c'est important de me faire des nouveaux amis? Non, c'est-à-dire que moi, je suis le type de personne qui est amie avec tout le monde, c'est-à-dire on se rencontre, il y a quelque chose qui se passe rapidement, tu sais, je suis capable d'avoir le cœur ouvert aux gens qui sont autour de moi. Ensuite, est-ce que ça va continuer, est-ce que ça va perdurer, c'est une autre histoire. Mais je suis très fan aussi des relations qui sont rapides et intenses, ce que ça aurait pu être aussi cette relation entre nous. Je suis contente que ce soit autre chose qui se développe par la suite. Mais c'est ça, moi j'y vais avec beaucoup de j'aime pas le mot, mais avec beaucoup de naïveté. C'est-à-dire que je fais très confiance aux gens. Je leur ouvre mon cœur, puis j'espère qu'ils vont faire attention. Donc, c'est ça. Est-ce que je veux me faire des nouveaux amis? Je dirais que c'est cette attitude-là qui fait en sorte que j'ai la chance d'avoir beaucoup de belles personnes qui viennent vers moi. Et puis, je les garde dans ma vie autant que possible. Mais mes amitiés de longue date, pour moi, c'est quelque chose qui me tient à cœur puis qui va perdurer pour la vie. Là.
1: Vous venez nous dire que votre relation aurait pu être très chouette et très courte. À quoi ressemble votre amitié depuis que le livre est publié puis que vous n'aviez plus d'obligation légale d'être en contact l'un avec l'autre?
0: Ben, on en a encore quelques-unes.
1: Mais oui, vous faites une lecture ce soir, donc ouais. Vous n'avez pas le choix. Il reste quelques contrats, mais on comprend que la pression juridique est moins grande sur vos épaules.
2: Ben oui, ben après ça, il y aura d'autres projets qui se mettront en branle autour du livre. Puis bon, il y aura des salons et tout ça. Mais je pense fondamentalement, c'est comme on s'écrit moins frénétiquement à chaque jour. Tu sais, je me rappelle à un moment donné, j'ai écrit à Rosalie pour m'excuser que je lui avais pas écrit la veille. Quand on était dans le feu de l'action. Là,
1: c'est beaucoup de pression quand même.
2: Oui. Non, mais c'était pas tant de pression, c'était le flow. C'était le flow qu'on a. Puis il faut aussi dire, la correspondance commence en hiver. Donc, tu sais, il n'y a pas énormément de stimuli environnants. Mm-hmm. Donc, on est vraiment focusé là-dessus. Mm-hmm. Là, à ça, on est un peu moins frénétique dans nos échanges, mais on est quand même régulier. Puis il y a quelque chose de familial. Tu sais, je disais, je suis passé chercher Rosalie en m'en venant à Rouen. J'ai vu son chum en robe de chambre, ses enfants, son chien.
1: On peut parler d'amitié.
2: On est rendu, tu sais, là, dans ce genre de petite zone-là, familiale, ses enfants me connaissent. J'ai couché déjà plein de fois dans la chambre d'amis dans la cave chez Rose. Fait qu'il y a ça, là. Fait que c'est la vie là, qui nous rattrape. Là,
1: je trouve ça très beau. Rosalie, vous travaillez à l'Université du Québec en Abitibi-Témiscamingue. Dans cette institution, puis dans d'autres postes que vous avez eus précédemment, vous avez travaillé auprès de personnes qui arrivent nouvellement au pays. Comment ça se passe pour des gens qui viennent étudier ou travailler en Abitibi, parfois sans réseau social? Est-ce qu'il y a des outils qui sont mis en place en région pour favoriser les rencontres?
0: Oui. En fait, si je parle du cadre de l'université, là, je veux pas m'embarquer trop là-dedans parce que, justement, la façon dont les nouveaux arrivants se font des amis, ça leur appartient. Oui. Je veux pas parler à leur place, vraiment pas. Mais, par exemple, le poste que j'occupais précédemment, où on était responsable d'accueillir ces personnes-là au sein de l'université, ben, il y a un groupe, par exemple, qui s'appelle la brigade étudiante, qui est constituée de d'autres personnes qui sont arrivées avant eux et puis qui accueillent les autres personnes issues de l'international et puis qui leur disent, justement, ils témoignent de leur expérience, ils échangent un petit peu sur leur expérience respective. Puis j'ai des témoins, justement, d'échanges de numéros de téléphone, puis de rencontres comme ça. Mais c'est certain que eux arrivent dans le vide, d'une certaine manière. Mm-hmm. Ils sont renseignés, mais ils sont pas toujours non plus ils savent pas à quoi s'attendre nécessairement. Donc, tu sais, de mon côté, j'ai toujours accueilli justement ces personnes-là, comme j'accueille tout le monde, avec le cœur grand ouvert, en espérant faire des nouveaux amis.
1: Mais vous êtes bien touchante. Moi, j'espère juste que personne ne va faire mal à votre petit cœur. Ce qui m'a marqué aussi en lisant Grand Cœur Smart, Michel, c'est Michel Olivier, je m'excuse, on ne se connaît pas au point où je peux vous appeler Michel. Je regrette déjà de l'avoir dit. Vous écrivez là-dedans côtoyer une plus grande diversité d'humains à Val-d'Or qu'à Montréal. Mm-hmm. Et ça déconstruit un peu cette idée qu'on peut avoir de la région où on ne verra pas beaucoup de gens, mais on va surtout voir des gens qui nous ressemblent. Il y a moyen de créer des liens avec des gens qui viennent vraiment d'ailleurs.
2: Ah oui, littéralement. Puis là, d'autant plus, je parlais de mon emploi de ma dernière session, j'étais en enseignement en francisation et alphabétisation aux adultes avec les nouveaux arrivants. Donc là, j'ai été vraiment mis dans le bain, mais au moment où j'ai écrit ça dans le livre, c'était avant même d'avoir cette job-là. Ouais. Donc, il y a cette réalité-là de la ville minière qui les minières qui sucent un peu tous les emplois, tous les bons emplois et ce qui reste comme emploi du quotidien, comme ça, là, se faire servir n'importe où, ça doit être comblé par des gens de l'international. Donc, il y en a énormément et on les croise littéralement partout. Et là, une des jobs qu'on avait, je pense, en enseignement, c'est d'engager ces personnes-là à participer aux activités de la ville, à sortir, à essayer, de se ghettoiser, tout le monde a besoin de ça, mais après ça, regardez, il y a cette activité-là au centre-ville, en fin de semaine, c'est important. Il y a la Saint-Jean-Baptiste, venez, tu sais, là, c'est cette année, c'était Vallière qui chantait à Val-d'Or, à la Saint-Jean. Je l'ai amené à l'école pour le présenter aux élèves qui sont tous venus ensuite à la fête avec ce sentiment-là d'appartenance et de connaître la personne qui chante.

0: Donc, faut vraiment, faut le mousser. Et là, je me trouve tellement enrichi maintenant de pouvoir me promener partout en ville et de lever la tête quand je vois une femme voilée parce que peut-être que je la connais, mm-hmm. puis que je peux y faire un high five. Puis, fait qu'il y a ça, là. Fait que
1: c'est
0: juste
1: peut-être
0: un peu
1: pas
0: alerte,
1: le cas à Montréal.
0: Là. Ben non, absolument pas.
1: Oui,
0: absolument
1: puis
0: pas.
1: Les conseils que vous donnez, aller au centre-ville pour voir un concert, s'appliquent à n'importe quelle personne, finalement, qui arrive dans un nouveau coin de pays, même si elle vient de la région d'à côté. Donc, je trouve que ce sont de très beaux conseils et surtout de très beaux témoignages que vous nous avez offerts aujourd'hui. Longue vie à votre amitié, Rosalie Roy-Boucher et Michel-Olivier Gasse. Grand cœur smart, votre très beau récit de correspondance a été publié ce printemps aux éditions du Quartz. Il est disponible en librairie et vous allez en lire des extraits ce soir, 29 juillet à 18h30 au Parc à fleurs d'eau à Rouyn-Noranda. Et si je vous ai bien entendu, il y aura d'autres déclinaisons.
0: J'ai
1: cru comprendre que vous étiez encore liés par certains contrats. Puis honnêtement, ça me réjouit. Merci beaucoup d'avoir pris le temps de parler avec nous aujourd'hui.
0: Merci Rosemée.
1: Dans 6 minutes, on est de retour avec un trio de justiciers et justicières du savoir-vivre, des gens qui osent intervenir devant l'impolitesse. On va ensuite lancer notre charte de recherche en journalisme point de repère. Donc, qui décide des sujets dans les journaux? Est-ce qu'on peut vraiment être objectif? Est-ce qu'Isabelle Haché et Richard Martineau ont le même rôle? Écrivez-nous vos questions. Roland-Yves Carignan, directeur du programme de baccalauréat en journalisme de l'Université du Québec à Montréal, va tout démystifier ça pour nous. À tout de suite!

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2: Bonsoir à toutes et à tous, ici Alexandre Lepoutre. Au Québec, la cavale de Philippe Benoit aura finalement duré 4 jours. L'homme de 41 ans, qui était activement recherché en lien avec le meurtre de son fils, a été arrêté cet après-midi par la Sûreté du Québec. Le suspect a été intercepté à proximité du lac Veillette, en Mauricie, d'ailleurs à l'intérieur du périmètre de recherche qu'avaient érigé les autorités. Après son arrestation, Philippe Benoit a été transporté vers un centre hospitalier pour y recevoir des soins. Voici la porte-parole de la SQ, Audrey-Anne Bilodeau.
3: C'est un individu qui a fort possiblement passé 4 jours, potentiellement 4 nuits à l'extérieur. C'est quelqu'un qui aurait potentiellement dû prendre des médicaments. Est-ce qu'il les a pris? Est-ce qu'il a mangé? Est-ce qu'il a bu? Donc, vous comprendrez que son état serait évalué plus précisément par un médecin. Mais moi, qu'est-ce que je peux vous dire comme policière? Il était conscient, il respirait. Les policiers auraient même dû utiliser la force là, pour procéder à son arrestation. Et puis, comme on vous l'avait mentionné, la priorité, c'est qu'il reçoive des soins appropriés à son état. Par la suite, bien, il a été transporté là, par les paramédics dans un hôpital de la région.
2: Philippe Benoit fait face à des accusations de meurtre au premier degré. En Alberta, la police de Calgary annonce avoir retrouvé le corps d'un garçon de 11 ans qui était porté disparu depuis le 16 juillet. Les autorités pensent que le jeune nommé Parker serait descendu dans un profond fossé à proximité du service de garde en milieu familial qu'il fréquentait. Il se serait ensuite engouffré dans un réseau d'aqueducs dans lequel son corps a été découvert. Des centaines de policiers et de bénévoles s'étaient mobilisés dans les 2 dernières semaines pour tenter de le retrouver. Le projet de train à grande vitesse entre Québec et Toronto va-t-il dérailler? Le gouvernement de Doug Ford serait en train de réexaminer son soutien au TGV. Il s'agirait en fait de représailles à la décision d'Ottawa de bloquer l'agrandissement de l'aéroport Billy Bishop de Toronto. Catherine Brulotte.
4: Que ce soit un aéroport, un port, on doit procéder avec sensibilité.
5: Alors que le ministre fédéral des Transports, Stephen McKinnon, explique le rejet de l'agrandissement de l'aéroport Billy Bishop par l'opposition citoyenne, son homologue provincial, Pragmeet Sarkaria, croit qu'Ottawa a cédé à des groupes marginaux.
6: If you listen to the special interest groups, nothing will ever be built.
5: Voilà que 11 députés de son caucus dans l'Est ontarien retirent leur appui au projet Alto de train à grande vitesse entre Québec et Windsor. Une échange de position qui pourrait être un symptôme d'un refroidissement de la relation entre Ottawa et le gouvernement ontarien, selon la professeure émérite en sciences politiques, Geneviève Tellier.
7: Le gouvernement fédéral, jusqu'à présent, a toujours montré qu'il y avait de l'argent à donner.

0: à l'Ontario, mais il y a peut-être des limites justement à délier les cordons de la bourse puis à dire oui à tous les projets.
1: Pour le projet de TGV, Ottawa n'a pas légalement besoin de l'appui de l'Ontario pour aller de l'avant. Le vice-président de la Chambre de commerce du Canada, Pascal Chan, croit toutefois que les provinces devraient monter à bord du projet de TGV sans hésiter.
2: C'est vraiment le moment de se concentrer sur les investissements transformateurs.
0: Et évidemment, dans le projet du TGV, il y a des gagnants puis il y a des perdants. C'est aussi vrai au Québec qu'en Ontario.
1: La politologue Geneviève Tellier souligne que la grogne citoyenne en lien avec le projet de TGV est surtout ressentie dans le milieu agricole, un électorat cher au Parti progressiste conservateur ontarien. Ici Catherine Brulotte, Radio-Canada à Toronto.
3: Près de 900 feux de forêt brûlent toujours au pays, dont plus du quart dans les territoires du Nord-Ouest. La situation demeure difficile aussi dans le nord de l'Ontario, du Manitoba et du Québec, ainsi qu'en Colombie-Britannique. Mais en Alberta, c'est plutôt la pluie qui cause des problèmes. En moins de deux mois, plus de 500 mm sont tombés à Edmonton. Et comme l'explique Anne Levasseur, ces précipitations records ont des impacts sur l'économie et aussi la vie quotidienne des Albertains.
4: Pluie battante, vent destructeur. Depuis juin, les orages violents se succèdent dans la capitale albertaine. En 25 ans de carrière à la ville d'Edmonton, le directeur général, Eddie Robber, dit n'avoir jamais rien vu de tel. Le centre-ville a reçu 534 mm de pluie depuis le 1er juin. C'est quelques 100 mm de plus que le précédent record estival établi en 1953. Jean-Philippe Bégin, météorologue, environnement et changement climatique Canada.
5: On bat, dans le fond, l'été le plus pluvieux jamais observé, alors que le mois d'août n'est pas commencé.
4: Partout, le sol est saturé d'eau et des inondations localisées sont observées après chaque nouvel épisode de pluie.
6: Oh my God!
4: Edmonton estime les dommages à plusieurs dizaines de millions de dollars. Considérant la force de certains des orages reçus, le maire Andrew Knack est d'avis que la ville ne s'en tire pas trop mal. Depuis 2019, la ville a entrepris un vaste chantier de réfection de ses infrastructures pour améliorer sa résilience aux inondations. Des milliers de résidents épongent quand même les dégâts depuis le début de l'été. Rob DePriest, du Bureau des assurances du Canada. En juin seulement, c'est 230 millions de dollars de réclamations qui ont été reçus. Si les Edmontoniens auront un peu de répit avec du soleil et du temps chaud pour les prochains jours, Environnement et changement climatique Canada prévoit de nouveaux épisodes de fortes pluies samedi. Et sa Levasseur, Radio-Canada, Edmonton.
3: Et en terminant, en musique.

Le DJ français Kavinsky a été retrouvé mort à son domicile à seulement quelques jours de son 51e anniversaire. Il était revenu sur scène lors des Jeux Olympiques de Paris il y a 2 ans avec la reprise de ce succès musical Night Call. Et on se quitte là-dessus. Je vous souhaite une excellente soirée à notre antenne.

0: Ici Rosemie Autonne-Témorin, vous écoutez Point de repère. Dans 30 minutes, je pose toutes vos questions sur le journalisme à Roland-Yves Carignan, directeur du programme de baccalauréat en journalisme de l'Université du Québec à Montréal. Mais d'ici là, on se fait justice. Êtes-vous du genre à demander à des personnes de se lever dans l'autobus pour céder leur siège à une personne aînée ou enceinte, à intervenir quand vous voyez une personne intimidée par d'autres ou à suggérer à l'employé du café de saluer les clients quand ils arrivent au comptoir? Si oui, vous êtes peut-être ce qu'on a décidé d'appeler un justicier ou une justicière du savoir-vivre. Donc, je vous explique, dans l'équipe, on est plusieurs à remarquer que le sens de la courtoisie a l'air de se perdre un peu. Puis quand j'ai appris qu'il y a de certaines de mes collègues qui n'hésitent pas à arrêter des batailles dans le transport en commun, ou à rappeler des gens d'enlever leur sac à dos dans un wagon bondé, je me suis dit, je pense qu'il faut entendre ces histoires-là. Il faut que tout ça devienne contagieux. Bref, vous voyez où on s'en va. Écrivez-nous pour nous parler des situations d'impolitesse que vous observez, puis surtout la manière dont vous réagissez. Vous pouvez le faire via la bulle de conversation de l'application Radio-Canada Audio ou par courriel pointderepere@radio-canada.ca. Entre-temps, je vais vous présenter nos justiciers et justicières du savoir-vivre. Il s'agit d'Arsène Brosseau-Tiffaut, Camille Sykes et Marcia Pilote, que vous connaissez sans doute en tant que conférencière et autrice. Bonjour à vous trois.
1: Bonjour.
2: Bonjour.
3: Bonjour.
0: Pour commencer, j'aimerais ça savoir comment se manifeste votre côté justicier du savoir-vivre. Marcia, vous intervenez depuis quand puis à quelle fréquence?
1: Ah, depuis que je sais parler, je crois. Non, mais si on y va plus début de l'âge adulte, même adolescence, puis à quelle fréquence, c'est... bi-quotidien, je dirais.
0: Deux fois par jour, vous soulignez l'impolitesse dans l'espace public.
1: Pas tant l'impolitesse, mais peut-être les injustices, puis surtout les injustices. Moi, mon créneau, c'est mère de famille, femme. Ce sont des interventions féministes sur le terrain.
0: Donc, vous intervenez auprès de qui? Donnez-nous des exemples.
1: Ben, auprès, par exemple, des hommes dans des commerces qui vont être bêtes avec les femmes, les caissières, les serveurs, les serveuses, etc. Ou auprès des enfants même, qui vont être bêtes avec leur mère quand ils attendent en ligne pour s'acheter un cornet. Moi, je peux parler à l'enfant. J'oserais, mon beau garçon, est-ce que tu le veux, ton sundae, trois boules au caramel? Eh bien, ta mère, là, prend son précieux temps pour venir. Ça fait que t'es mieux d'être poli. Moi, j'éduque. Mais j'y vais avec humour. On en parlera tantôt, mais il y a des façons d'éduquer.
0: Ou vous dites
1: sur une plage, par exemple, oui. Ça m'est arrivé, un homme qui voulait essayer son nouveau haut-parleur qu'il venait de s'acheter. Et j'étais à Métabitchouan il y a deux jours. Puis je suis allée lui parler. Puis j'y vais, je vous donnerai mes petites techniques tantôt.
0: Mais puis c'est bien reçu, là. Vous pouvez dire à un homme, votre musique ne m'intéresse pas, puis il comprend.
1: Non, je dis pas ça.
0: Ah oui, OK, c'est pas ça l'erreur.
1: Faut juste dire du jeu. Puis il y a une façon d'entrer en matière.
0: Oh, mon doux! OK, j'ai hâte de tout apprendre, en fait. Je vais sortir d'ici transformée, je le sens déjà. Camille Sykes, vous, c'est le fait de devenir mère qui a cimenté votre identité de justicière citoyenne.
3: Oui.
0: Pourquoi?
3: Ben, j'éduque des enfants.
0: Oui. À la maison.
3: À vivre en société, non. Mm-hmm. Vivre dans le monde, puis à exister avec les autres.
0: Vraiment?
3: Ben oui.
0: Là encore, vous parlez aux enfants d'autrui.
3: Non, je parle à mes enfants.
0: Ah oui, OK. Je pensais
3: que je prêche pour ma paroisse, fait que je montre l'exemple.
0: Mm-hmm.
3: Je dis toujours bonjour aux caissières, je leur fais des beaux sourires, je leur dis merci. J'aide les gens que je côtoie, la rue, traverser. Si je vois des enfants, justement, des enfants en trottinette qui regardent pas, qui sont tout seuls, non accompagnés. On est dans un quartier très familial. C'est la vie à Montréal, c'est les enfants dans les ruelles, mm-hmm. c'est le monde partout dans les parcs. Puis c'est comme si la famille dite nucléaire a fait en sorte que le village est un peu mort.
0: Mm.
3: Donc,
0: ramenez le village.
3: Ben mes enfants, je veux qu'ils soient à l'aise de marcher dans le quartier, puis de connaître d'autres gens, puis d'être ouvert, puis de savoir dire bonjour, dire merci, aller au dépanneur tout seul, compter leur argent, parler à la caissière. Les enfants, ils font plus ça.
0: Mm-hmm.
3: Ils marchent plus seuls pour aller.

0: À l'école, moi, mon fils, c'est le seul de son année presque qui marche seul. Je pense qu'ils sont deux sur une classe complète à marcher. Il y a quelque chose de vraiment inquiétant.
1: À réparer dans la façon de vivre ensemble.
0: Oui, puis quand je vois dans les parcs des enfants qui font des affaires, puis on s'entend, les parents, on n'a pas toujours des yeux tout autour de la tête, je me permets d'aller les voir, puis de faire un petit commentaire.
1: Vous vous permettez aussi d'éduquer certaines personnes, par exemple, en les invitant à céder leur place à une femme enceinte.
0: Oui, je l'ai vécu d'être royalement ignorée par des gens qui sont en train de défiler leur fil Instagram.
1: Oui.
0: Donc, je me fais un plaisir dans la gentillesse, avec le sourire toujours, de dire « Allô, il y a une femme avec une grosse bedaine, tu l'as pas vue? » Puis là, ils me regardent, puis la réaction est généralement bonne. Ils se réveillent, on dirait qu'ils sont endormis, en fait. Puis là, ils se réveillent, puis ils se rappellent, ils sont où? Puis ils se rappellent qu'ils sont entourés de gens.
1: Tant mieux s'ils se réveillent. On a une auditrice nommée Karine, qui nous a dit que cette semaine, elle a demandé à un jeune de 20 ans de laisser s'asseoir une personne âgée dans les premiers bancs de l'autobus. Puis il a répondu, mais c'est pas une place réservée aux personnes âgées.
0: Wow!
1: Donc, c'est pas tout le monde qui se réveille, malheureusement. Et je le dis juste pour souligner la pertinence de notre observation. Nous, notre postulat, c'est que le savoir-vivre s'effrite. J'ai pas de données à ce sujet, mais voyez, j'ai maintenant un témoignage. Ensuite, Arsène, de votre côté, c'est en offrant votre aide que vous êtes un justicier du savoir-vivre. À qui, par exemple?
2: À qui? J'ai de multiples exemples parce que ce qui arrive, c'est que je le fais spontanément, sans trop y réfléchir, parfois même à mon propre détriment. Le nombre de fois où je suis arrivé en retard au travail parce que j'ai aidé un cycliste qui avait eu un flat ou que sa chaîne était débarquée, ou j'ai mille et mille exemples. Mais en effet, pour moi, c'est spontané, ça m'a été inculqué par mes parents d'être bon, d'être gentil avec les gens. Puis j'ai l'impression en effet qu'il y en a de moins en moins. Fait que je pense que par exemple, je le fais et en effet, j'interviens quand les gens ont besoin d'aide.
1: Vous avez attendu une ambulance avec une dame.
2: Oui, tout à fait. La semaine dernière, il y a une dame qui est tombée dans la rue à cause des constructions. Puis, était dans la rue, j'ai mis mon vélo devant elle, mis mon imperméable sur sa tête, attendu l'ambulance. Il s'est mis à pleuvoir, j'ai mis mon imperméable sur elle.
1: Vous avez même déjà mis votre pied à terre dans un cas de harcèlement de rue. Moi, ça, je trouve que c'est important qu'on en parle. Le harcèlement de rue, pour les personnes qui ne le savent pas, ça peut être aussi banal, et voyez bien mes guillemets, que de se faire dire « souris, t'es plus belle que quand tu le fais », que de se faire lancer des noms lorsqu'une femme, souvent, est dans l'espace public. Racontez-nous, Arsène, qu'est-ce que vous avez fait?
2: Mais déjà, premièrement, je suis intervenu parce que j'ai l'impression que j'ai un peu un privilège d'homme blanc cis qui peut intervenir sans se faire attaquer par la suite.
1: Absolument, c'est pas donné à tout le monde.
2: C'est ça, faut le reconnaître. Puis dans le métro, là, un jeune homme qui était très très très très près d'une jeune femme puis qui faisait semblant de la toucher et tout. Puis je suis pas intervenu auprès du jeune homme, mais auprès de la jeune femme tout d'abord, en demandant « Hey, connais-tu cette personne? » Non.
0: Hey,
2: OK,
0: merci,
2: sache.
3: Oui, bravo,
2: ça.
3: Merci.
0: Moi, ça m'enrage tellement. Quand je vois les commentaires sur Facebook, là, pas tous les hommes, et etc. Puis quand il y a des publications sur ces sujets-là, je regarde les commentaires puis c'est juste des femmes
1: qui disent « Oui, ça m'est arrivé aussi. »
0: Ça me dérange tellement qu'il n'y a jamais un gars dans les commentaires. Il y en a, mais tu sais, peut-être un pour 20, qui dit justement faire quelque chose qui répond avec empathie, genre « Ouais, c'est vraiment dégueulasse. »
1: Ouais.
0: C'est tout le temps « Ouais, mais là... »
3: J'aime beaucoup le fait que tu parles de ton statut d'homme blanc.
1: Oui.
3: Parce que moi, je suis née en 1967. Et il n'y avait pas Facebook quand j'étais adolescente, quand j'étais jeune adulte. Et je suis de la génération, malheureusement encore, peut-être la queue de cette génération-là, où les femmes, on a appris à ne pas parler, on a appris à se taire, à faire l'unanimité, à être douce, à être gentille, à ne pas déranger l'ordre établi. Moi, j'ai eu une mère et un père qui ne m'a pas appris ça, qui m'a appris le contraire. Donc, forte de ma verve et de mon engagement, eh bien, je répondais tout le temps, puis j'étais justicière, mais je me suis fait ramasser. Il faut être solide. Il faut être solide parce que, surtout les femmes, on n'est pas habitués à parler, puis on préfère se taire. Puis moi, je dis souvent, il faut s'affirmer au lieu de se la fermer. Puis ça, là, mais ça demande...
1: C'est un bon slogan, Marcel.
3: Oui, c'est mon slogan, puis je l'enseigne, ce slogan-là, puis je veux l'inculquer pour que... Puis l'inculquer à mes filles. Moi, j'ai deux filles. J'ai une fille de 30 ans, j'ai une fille de 40 ans. Puis c'est comme... je les ai élevés avec cette notion-là. Il faut pas se la fermer. Puis il y a des façons aussi de pas se faire ramasser. Il y a des façons de répondre quand on se fait ramasser.
1: On va y venir, mais avant, question qu'on fasse le panorama de ces injustices et impolitesses où vous intervenez. Donc là, on a parlé des enfants, on a parlé des gens qui sont absorbés par leur écran, disons, dans les lieux publics. On a parlé de ces personnes qui en harcèlent d'autres. On pourrait aussi parler d'un tout autre domaine. Et pour ce faire, je vais vous faire entendre ma collègue Catherine Amélie Murray, qui est l'une des muses de cette discussion.
4: Ah oh non, moi je suis une justicière. Là. Moi, je suis à l'épicerie, puis le caissier, le jeune, il m'a pas dit bonjour. Il scannait mes produits, puis là, il entretenait une belle conversation avec le jeune emballeur, son collègue, puis tout d'un coup, il me donne le prix, je fais avec ma carte Visa. Je partais avec mon emballage, puis là, j'ai dit, « Hey les boys, j'aimerais ça vous donner un conseil. » C'est gratuit. Vous travaillez dans le service à la clientèle. La première chose que vous faites quand vous voyez le client, là, c'est vous lui dites bonjour. Non, mais c'est ça. Moi, je pense qu'il faut intervenir, il faut le dire. Tout se dit, c'est dans la manière. Puis dans le fond, moi, ce que je souhaite, c'est que ça devienne comme contagieux.
1: Ça me fait rire parce qu'au même moment, il y a une auditrice nommée Cécile qui nous écrit pour nous raconter exactement la même histoire en disant « Moi, j'ai aucun intérêt pour ces conversations, je ne veux pas en être témoin. » Camille, vous avez beaucoup d'expérience dans le service, oui, à la clientèle. Est-ce que vous intervenez aussi auprès des personnes qui travaillent auprès du public et qui manquent peut-être de courtoisie?
5: Oui.
1: C'est pas gênant?
5: Non, mais ça dépend comment c'est fait.
1: Okay, comment
5: moi, j'ai travaillé longtemps en restauration. J'ai fait tous les jobs de plongeuse à hôtesse, à barmaid, à barista, à serveuse, à buzz girl. J'ai toutes fait les jobs étudiantes où t'es avec le public, avec des gens qui sont pas toujours dans le meilleur état. Il y en a qui sont sous alcool, pas réveillés, ils ont pas eu leur café.
1: Il y en a qui se croient tout permis aussi.
5: Des chicanes de couple, tout ça. Donc, et puis, ça m'a marqué, je crois, à vie sur le minimum. Le minimum.
1: C'est quoi le minimum?
5: Il y a un client qui rentre, t'es occupé, tu laves une table, tu te retournes, tu le regardes, tu lui dis bonjour.
1: Mais ça, vous pouvez le dire. Comment vous le dites, disons, à un serveur?
5: Moi, je le dis pas. Je le fais. Je vais les voir, je me mets devant, je leur fais un beau sourire. Allô? Là, on dirait qu'encore là, ils se réveillent de leur somme. Ils me regardent. Ah,
1: beaucoup votre théorie que les gens veulent pas mal faire. Ils sont endormis.
5: Ils ont oublié.
1: On vivrait dans une société où on est un peu chacun pour soi, puis on oublie peut-être de voir l'autre.
5: Ben, c'est aussi la façon que notre vie est vécue maintenant. T'es plus obligé d'aller à la caisse.
1: C'est vrai.
5: On peut même perdre
1: l'habitude. Ouais, ouais, ouais.
5: T'es plus obligé de parler à personne. Mm-hmm. Tu peux faire livrer ton épicerie chez toi. Tu commandes du Décathlon, ça arrive dans deux jours.
1: Oui, t'sais. Vous avez raison.
5: T'as plus besoin de parler à personne, t'as plus besoin d'interagir avec personne.
3: Mais c'est aussi un réflexe, les gens ne se regardent plus. En file à l'épicerie, là, regardez, les gens sont tous rivés sur leur cellulaire. Les gens ne se regardent plus. Moi, j'enseignais à mes filles. Je disais, les filles, regardez l'autre bord. Ça voulait dire, regardez, s'il y a une personne qui a 3 cannes de conserve dans son panier, puis vous en avez... vous avez un panier plein, puis la personne est en arrière de vous, vous la faites passer. Mais faut observer pour ça. Si tu vois quelqu'un qui une personne plus petite qui a de la misère à rejoindre un produit sur une tablette, ben il faut que tu vois ça.
1: Vous avez raison.
3: Tu vas l'aider. Fait que c'est un réflexe de lâcher son cellulaire, d'être présente au moment.
5: D'être conscient, d'être réveillé.
2: On n'est plus tout à fait habitué justement de regarder l'autre. Dans la rue, personne ne se regarde. Dans l'épicerie, personne ne se regarde. Tout le monde a des œillères. Puis je pense que les difficultés sociales qu'on vit fait que les gens se mettent de plus en plus d'œillères, justement. Mm-hmm. Quand ça fait 75 personnes en situation de différence que tu vois dans ta journée, ben la 75e, tu ne la vois pas. Puis tu te mets des œillères, tu ne veux plus la voir. Puis ça devient problématique, en effet. Ça devient très, très individualiste de dire... Moi, ça va, fait que je vais pas regarder la souffrance des autres autour. Puis ça fait qu'on vient plus en aide aux gens, en effet.
3: Ouais, les enfants, on veut pas être dérangé par la souffrance des autres.
5: Les enfants, ils nous réveillent par rapport à ça. T'sais, moi, mon fils, il me demande pourquoi le monsieur est assis à terre avec son chien. Faut que j'aille
0: j'explique. Mm-hmm. Ben, le monsieur n'a pas de maison.
1: Oui, puis on parle d'impolitesse aujourd'hui, mais dire bonjour dire à bonjour, ces personnes oui, quand qui nous parle. Saluent, mm-hmm. c'est peut-être la moindre des choses aussi, mais ouais. vous avez raison, on a tendance à s'en isoler, en fait, pour des raisons qu'on peut comprendre, mais pourquoi pas dire bonjour.
2: J'ai une drôle d'anecdote sur le fait que les enfants, des fois, posent des drôles de questions.
1: Allez-y,
2: j'étais chez une amie sur son balcon et il y a une mère qui arrive avec son enfant sur son vélo, mais qui marche à côté. Parce que sa chaîne était débarquée, puis elle savait pas comment le faire. Puis là, sa petite fille, oh, faut qu'on retourne à la maison. Puis là, moi, je suis littéralement en face. Je fais, ben, madame, je venais vous aider. Ça me prend 2 secondes. Je sors dehors, installe la chaîne. Et sa petite fille, fait, pourquoi il nous a aidé, le monsieur? Mmh. Puis là, sa mère a fait, ben, parce qu'il est gentil.
1: Aïe,
2: il
1: m'a aidé.
2: Elle comprenait pas que moi, je sorte pour l'aider. Ça m'a pris 5 secondes. Bon, les mains un peu sales par la suite, mais l'enfant était.
1: Étonnée.
3: T'as transformé le regard d'un enfant sur la société. Tu sais, souvent, on se fait dire, mais mêle-toi de tes affaires.
1: C'est vrai.
3: Faut que tu te mêles de tes affaires.
1: Qu'est-ce que vous pensez de ça, Martial?
3: Moi, c'est mes affaires. Si quelqu'un est en train d'engueuler une jeune fille au comptoir, c'est...
1: Pourquoi?
3: Mais parce que je vis en société. Hmm. Je fais partie de cette société-là. J'ai pas envie qu'une jeune fille se fasse intimider ou un jeune homme. Ou... Fait que je considère que c'est vraiment de mes affaires. Donc, une façon... Tantôt, je disais... Ne pas dire de tu.
1: Oui.
3: On n'arrive pas et on ne dit pas, hey, t'as du front tout le tour de la tête.
1: Enseignez-moi, Marcia Plotte, comment on intervient?
3: Ben, il faut arriver avec. Moi, j'y vais toujours avec, hey, j'aurais une question. Fait, je mets un sourire dans la face, puis tu sais, comme un peu la fille incrédule, hey, excuse-moi, j'aurais une question. Oui. Est-ce que. Par curiosité, là, je veux savoir, est-ce que tu penses que ta musique intéresse tout le monde sur la plage présentement? Puis la personne, ça permet, elle se braquera pas.
1: Elle trouve pas ça un peu passif-agressif?
3: Non,
1: elle ne se doute pas que vous connaissez déjà la réponse?
3: Puis là, ben, la personne, elle va dire, ben oui.
1: OK.
3: Puis je dis, je voudrais que tu me répondes sincèrement, je veux comprendre l'humain. Moi, je dis toujours ça, c'est ma phrase de porte d'entrée.

0: Hey, j'aimerais comprendre l'humain. Est-ce que, puis je ne niaise pas, là, mais je vais avec un léger soupçon d'arrogance et... d'affirmation.
1: OK, alors, on ne parle pas au « je », on parle pas au « tu ».
0: Non.
1: OK.
0: Parce que sinon, la personne va se sentir attaquée, puis elle va t'attaquer.
1: On sourit.
0: Oui.
1: Une pointe d'arrogance.
0: Oui.
1: Question ouverte.
0: Oui.
1: comment on réagit si la personne est comme « hey, c'est pas de tes affaires, puis je fais ce que je veux ici ».
0: Ben, tu dis, ben, c'est vraiment de mes affaires. Cette plage est une
1: vous
0: plage publique.
1: Vous vous obstinez,
0: vous. Oui, moi, je m'obstine. J'ai pas peur. Mais je vais toujours. Il faut que ça soit le jour. Il faut qu'il y ait des gens autour. Tu sais,
1: j'irai pas poser une question.
2: J'ai une question pour vous, Martin.
0: Oui.
2: Est-ce que vous sentez que vous avez plus de crédibilité avec l'âge par rapport à moi, mettons? Je me fais encore appeler ma petite madame, mademoiselle.
0: Au contraire. Au contraire, parce que je suis pas prise au sérieux.
2: Fait que dans le fond, on n'est jamais plus.
0: Mais j'y vais avec mon âge, moi. Je dis, hey, écoutez, une vieille dame comme moi. Puis là, ben. Il faut y aller avec humour. Je dis, écoutez, une vieille dame comme moi, là, ça mérite qu'on me dise bonjour. Puis là, les jeunes vont rire.
1: Ouais.
0: J'y vais avec ça, mais il faut vraiment utiliser l'humour, mais être très ferme dans notre intention de pas tant de vouloir éduquer, mais de vouloir avoir droit, nous aussi, à un espace qui. Tu sais, qui est agréable, puis on le fait aussi pour les autres.
1: Mais est-ce que ça ne vous bouleverse pas? Moi, je peux penser à des moments où j'ai décidé de réagir. Il y en a qui sont de l'ordre de la banalité, de « oh, moi, je pense que vous pourriez laisser votre place à cette personne aînée, par exemple », à des moments qui sont vraiment plus stressants. Dans un parc, par exemple, un homme qui devient agressif avec une femme, je les connais pas, je cours vers eux, puis je suis comme « est-ce que tout va bien ici? » Puis je m'impose. Mais après, ça me laisse bouleversée. Je sais pas si j'ai aidé, je sais pas si j'ai empiré une situation. Ça me laisse souvent avec beaucoup de questions. Vous, quand vous intervenez, est-ce que vous vous mettez pas à risque d'une certaine façon parfois? Est-ce que ça peut avoir des répercussions sur votre vie après, Camille, Arsène?
3: Tout à fait. Oui, il existe ce risque là, d'intervenir entre deux personnes, surtout dans le cas d'une chicane ou quoi que ce soit. Puis, tu veux jamais prendre un bar ou de l'autre non plus. C'est très délicat comme situation. Je pense qu'il faut intervenir dans la mesure de nos moyens.
1: Mm-hmm.
3: Encore une fois, là, si nous-mêmes, on n'est pas à l'aise d'intervenir, on n'a pas à le faire parce que c'est notre sécurité est aussi importante dans tout ça. Mais je pense que souvent, l'important, c'est d'essayer de s'assurer que les personnes veulent de l'aide en quelque sorte aussi.
1: Oui, ben c'est une bonne question. Comment savoir la personne a envie qu'on intervienne? Puis si je repense à des parents avec des enfants, on dirait que je peux imaginer plusieurs cas où un parent dirait « c'est
2: regarder.
1: Pas tes affaires ».
2: Moi, je me fais regarder.
1: Puis ça vous dérange pas, Camille?
2: Non.
0: Non, moi, les parents sont contents. Les mères me font des thumbs
2: up. Des fois,
0: là.
2: Oui. Mais ça dépend. Parce que des fois, il y a du monde qui ne sont pas contents. Puis des fois, il y a du monde qui me regarde, genre, merci.
1: Ouais.
2: Genre, mon enfant ne m'écoute pas, je taboute.
1: C'est un risque que vous êtes prête à prendre.
2: Je m'en sac. Je ne verrai plus jamais cette personne-là après.
1: OK, j'ai une question alors pour vous. C'est quoi la différence entre ce que vous faites puis être une Karen, expression employée dans la culture populaire pour désigner les femmes blanches qui se plaignent un peu pour rien, par exemple en demandant à voir le gérant parce qu'on a oublié de leur servir du ketchup avec leurs frites?
0: Ben, une Karen, c'est narcissique.
2: Ouais, mais le mot que t'as dit, pour rien.
1: Ah!
0: Ouais.
2: Moi, quand je vois un petit gars, mettons, là, dans un parc qui écœure une petite fille de façon répétée en lui pichant du sable d'en face, puis sa mère est occupée, là, elle n'est pas nécessairement sur son téléphone, elle est peut-être en train de parler avec une amie, elle est un peu plus loin.
1: Ou de gérer une crise
2: d'un autre
1: ailleurs.
2: Enfant, ou on ne sait pas. Tu sais, la clé, c'est ça, c'est pour rien. C'est-tu pour rien? C'est-tu important ou c'est pas important?
1: Mm-hmm.
2: Je regarde Arsène qui aide du monde avec une chaîne de vélo débarquée, un parent qui est probablement à bout, qui traîne son enfant depuis on sait pas où, pour aller on sait pas où. quelqu'un qui dérange les autres sur la plage, à un endroit super éloigné où les gens sont allés pour avoir la paix.
1: Mm-hmm.
2: Tu sais, c'est ça. Est-ce que c'est important? Après ça, il y a la notion d'importance. Qu'est-ce qui est important puis qu'est-ce qui ne l'est pas?
1: Oui.
2: Mais tu sais, on posait la question au niveau du danger. Est-ce qu'on se met en danger soi-même? Moi, ma grand-mère a toujours dit, quand ton numéro de l'auto, il sort, il sort.
1: Mmh.
2: Que tu sois super prudent puis que tu parles à personne, tu peux manger un coup d'en face un jour, pareil, par un gars ou une fille, n'importe qui que tu vas croiser.
1: Mmh.
2: Une personne qui est là dans la vie puis dans le monde va pas nécessairement se mettre plus en danger. C'est quoi les chances
1: réelles?
0: Vous nous demandiez quel impact

0: que ça avait quand on revient chez soi. Moi, c'est de la fierté. C'est de la fierté parce que j'interviens jamais sans avoir un jugement. Je mesure mes interventions. Puis quand je reviens chez moi, j'ai une fierté. Je me dis peut-être que ça va avoir aggravé, mais moi, c'est très rare que ça va aggraver une situation. On a une bonne conscience quand on revient chez soi, puis une fierté. Puis quand on voit ses enfants, vous n'avez pas des enfants d'âge adulte, hein? Mais quand on voit nos enfants d'âge adulte, sous nos yeux, intervenir, on fait « wow, j'ai fait une belle job ». Tu sais, quand on voit quelqu'un...
1: Ça peut être contagieux, donc...
0: Hey, c'est très contagieux, puis c'est qu'on on transmet ça, on peut se transmettre ça entre humains. Tu sais, de cette passion-là, on parlait tantôt un petit peu avant l'émission, puis je disais « ah, on partage la même passion », je disais ça à Arsène et à Camille. Puis là, « ah, est-ce une passion ?» Mais tant qu'il y a un engagement puis une volonté féroce, moi j'appelle ça une passion. C'est pas un hobby, mais c'est comme une obligation passionnée.
1: Ben il y a clairement de quoi nourrir cette passion, Marcia, parce qu'on reçoit beaucoup de messages de la part de notre auditoire qui vraiment est témoin de situations parfois choquantes, parfois juste tellement fréquentes qu'on en vient à croire que c'est normal. J'ai l'impression, j'y reviens, qu'il y a une certaine transformation de notre rapport à l'autre. Arsène, vous travaillez auprès du public depuis longtemps. Est-ce que vous la voyez, cette transformation-là?
2: Tout à fait. Je travaille dans l'événementiel, dans les spectacles. Et oui, c'est un constat que beaucoup de gens ont dans le domaine, que la clientèle a énormément changé, surtout depuis la pandémie, où on a tous été enfermés chez soi, qu'on n'a pas pu aller voir des spectacles et autres. Où la clientèle se croit un peu plus tout permis.
1: Ouais.
2: Comme je me paye mon billet spectacle, donc j'ai le droit de tout faire. Vous pouvez pas rentrer, le spectacle est commencé, je m'en fous, j'ai mon billet, je vais rentrer pareil. Ce qu'on vivait déjà avant, mais qui a été vraiment largement empiré avec la pandémie, puis ça va de tout bas, tout côté. Il y a une expression en anglais, un mot en anglais que je connais pas en français,
1: je vais essayer.
2: Entitlement.
1: Ah, mon Dieu,
2: donc
1: oui,
2: que tout l'aurait dû.
1: Ils se croient tout permis.
2: Puis on le vit beaucoup. Je pourrais pas expliquer pourquoi depuis la pandémie exactement, mais on le vit et on le vit encore en 2026.
3: C'est l'individualisme.
1: Oui. Mmh. Puis d'ailleurs, c'est drôle parce qu'on a une auditrice qui nous dit, moi, c'est pendant les concerts que ça me dérange le plus. Il y a parfois des gens qui sont debout et qui ne semblent pas réaliser qu'ils sont les seuls debout et qu'ils cachent la vue de tout.
0: Il faut parler. Il faut parler. Il faut cesser d'endurer. Mmh. Tu sais, on va se payer un bon billet de spectacle puis on va endurer quelqu'un qui gâche notre plaisir parce qu'il a bu ou... Mais il faut le dire. Moi, des fois, je vais me lever, je vais aller voir une personne ressource, je vais dire, écoutez, est-ce que je peux être changé de place?
1: Ah, mais c'est une bonne idée, ça. Voyons. Aussi, Marcia. On peut déléguer cette responsabilité d'intervenir à des personnes qui sont payées pour le faire.
0: Absolument.
1: Ça me plaît. Faut pas Moi, j'irai voir Arsène, puis je lui dirais, il y a un problème dans la salle, donc intervenez.
2: Tu vois, moi-même, en tant que spectateur, j'interviens systématiquement quand il y a des gens qui parlent, quand il y a des gens qui filment, quand c'est tellement dérangeant que moi, ça me nuit. Puis je suis comme, hey, si t'as pas envie d'écouter le spectacle, peux-tu reculer? Peux-tu comme t'éloigner? Nous, on est là pour avoir ce plaisir.
1: Mais avez-vous pensé commencer votre intervention en disant, j'ai une question?
0: J'ai une question, pourrais-tu te fermer, s'il vous plaît?
1: Je cherche à comprendre l'humain. Pourquoi es-tu comme ça? Voyez, j'ai pris de bonnes notes. Merci beaucoup, j'aurais aimé pouvoir vous lire tous les messages qu'on reçoit, mais je vais terminer avec celui de Stéphane qui vous dit juste merci, je me croyais être seule en tant que justicier du savoir-vivre. Maintenant, il sait qu'il y a une équipe sur le terrain. Une équipe formée de Camille Sykes, Arsène Brosseau, Tifo et Marcia Pilote. J'en profite pour souligner qu'on surveille la parution de votre plus récent livre Pour le reste de ma vie. Ce sera dès le 5 août aux éditions Édito. Marcia, bravo pour tout ce que vous faites, formidable trio.
2: Merci.
3: Merci.

0: C'était Cimetière de Grand-Eugène qui sera au Festival Oshiaga à Montréal ce samedi 1er août. 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Envoyez-nous vos questions via la bulle de conversation de l'application Radio-Canada Audio ou par courriel pointderepere@radio-canada.ca. C'est Roland-Yves Carignan, directeur du programme de baccalauréat en journalisme de l'Université du Québec à Montréal et professeur au programme de journalisme et de médias numériques et sociétés qui va y répondre. Bonjour!
1: Bonjour, merci de m'avoir invité.
0: Ah, ça me fait tellement plaisir et je dois dire que moi, il m'arrive parfois de donner, pas des conférences, mais d'aller jaser avec des étudiants, des étudiantes en communication, en journalisme et je me fais souvent poser des questions qui me surprennent et je réalise à quel point on ne comprend pas tout à fait cet univers, même quand on s'y intéresse de près. Donc, je pense que c'est super utile ce qu'on va faire aujourd'hui avec
1: Absolument.
0: Vous. Avant de plonger dans nos questions en rafale, je voulais vous entendre au sujet d'une statistique révélée en juin. Elle est tirée du volet canadien du Digital News Report, une étude internationale sur les habitudes d'information menée par l'Université Oxford. À peine 49 % des répondants francophones disent avoir confiance dans la plupart des nouvelles qu'ils consultent. Une personne sur deux a confiance. C'est une chute de 18 points depuis 2018. Qu'est-ce que ça nous dit, ça?
1: Ben, évidemment, ça nous dit qu'on a de plus en plus de difficultés à se rallier tous ensemble, collectivement, autour d'une façon de voir les choses.
0: Mm.
1: Plus ça va, plus on pense que ma façon de voir les choses est la bonne. Et je vais tenter de trouver des médias qui vont présenter le point de vue que j'aime.
0: Et oui, le monde tel que je le conçois.
1: Exactement. Et ce qui fait que ben, je me méfie de ceux qui ont un point de vue autre.
0: Mm.
1: Donc et là-dessus, c'est intéressant de mentionner que le Québec s'en tire vraiment mieux que le reste du Canada ou que les États-Unis, où c'est encore beaucoup plus polarisé. Mais le Québec a justement ce petit côté un peu tricoté serré. On est une île francophone. On est un peu plus...

0: on a peut-être des valeurs un peu plus collectives.
1: Mais est-ce que ça vous rassure? Parce que là, on parle d'un francophone sur deux. Il me semble que c'est une statistique plutôt épeurante.
0: Effectivement, la tendance, en fait, on est mieux si on se compare, mais effectivement, en soi, c'est pas si intéressant.
1: Ça reste pas vargeux, si j'utilise un terme bien québécois. OK. Alors, lançons-nous dans les questions en rafale. On en a beaucoup. En quoi consiste exactement le travail d'un ou une journaliste?
0: Le travail d'un journaliste, c'est de trouver des informations qui sont nécessaires à la société, des informations au sujet de ce qui se passe dans la société, mm-hmm. et qui permet aux citoyens de prendre acte de ce qui se passe dans la société. Et c'est seulement en prenant acte de ce qui se passe dans la société qu'on est capable collectivement d'avoir un débat, une discussion démocratique sur ce qu'on doit faire collectivement. Donc, d'où le lien ici entre le journalisme et la démocratie qui est fortement
1: important.
0: Dont il
1: serait le chien de garde.
0: Dont il serait le chien de garde, oui.
1: Et en quoi c'est différent du travail d'un chroniqueur et d'un éditorialiste?
0: D'abord, il faut dire ils sont tous journalistes. Il y a le reporter qui, lui, doit rapporter les faits, les choses qui se passent dans la société. Le chroniqueur est capable plutôt d'aller avec une opinion sur les faits. Alors, il peut pas inventer des faits, cela dit.
1: Son opinion doit être basée sur une vérité.
0: Exactement. Donc, donner une analyse, une façon de comprendre, un angle de vue. Et évidemment, l'éditorialiste, ben là, on en voit de moins en moins, en fait, des éditorialistes. Mais c'est cette idée de prendre position au nom de l'entreprise.
1: Ah, alors, quelle distinction doit-on faire entre le journalisme et les médias, l'entreprise?
0: Ah, excellente question. Et j'en profite pour vous remercier d'avoir autant de temps pour répondre à cette question-là, parce que ça pourrait être très simple. Vous savez, le journalisme, au départ, on parlait de la presse. Souvent, on dit la presse et le journalisme, c'est un peu la même chose. Mais quand on y pense, la presse, c'est cet outil inventé par Gutenberg qui n'a rien de journalistique, qui est vraiment un média, le premier média, c'est-à-dire la capacité d'imprimer à grande échelle un nombre de copies très, très grand, qui fait qu'on est capable de rendre public
1: une information.
0: Voilà. Et le journalisme s'est implanté. En fait, les premiers journalistes étaient des imprimeurs. Littéralement. Et donc, d'où le terme un peu ambigu de presse, où on a à la fois le média imprimé et le journalisme qui met des informations dans son média. Ça a toujours été ça, le journalisme, le bon vieux journal papier, et même les premières stations de radio et tout ça. Aujourd'hui, il y a une distinction complète entre ce qui est un média. Les Google, Facebook de ce monde sont des médias.
1: Oui.
0: Les médias sociaux, dont on les appelle. Et le journalisme n'a plus de médias. Le journalisme, c'est un producteur de contenu dans des médias qui appartiennent à d'autres. C'est tout à fait différent. Donc, on peut même plus parler de la presse, au sens où c'est le même mot pour dire le journalisme et le média.
1: Exact.
0: C'est vraiment deux aspects complètement différents aujourd'hui. Et les journalistes qui contrôlaient jadis les entreprises de presse, aujourd'hui, ne contrôlent absolument pas l'écosystème de communication et de télécommunication au sein de la société.
1: On le sait bien, mais c'est pas vrai du tout, parce que les dernières statistiques nous révèlent que beaucoup de Canadiens et Canadiennes ne savaient pas que les médias sociaux de Meta ne relaient plus les nouvelles canadiennes.
0: Entre autres.
1: Donc, non, on le sait pas tant que ça. Alors, merci de faire cette distinction pour nous. Question d'Alexis, un de nos auditeurs. Salut, je suis étudiant en journalisme à Jonquière et ce sera la dernière année de ma technique l'an prochain. J'arrête pas de lire et d'entendre des commentaires de gens qui chialent sur les sujets répétitifs que les médias couvrent. Par exemple, Trump en ce moment. À l'école, on peut couvrir pas mal ce qu'on veut, avec l'angle qu'on le souhaite, mais sur le milieu du travail, à quel point les médias ont leur mot à dire sur les sujets qui sont couverts et mis de l'avant? Il ajoute à sa question, est-ce qu'il y a une différence flagrante entre le public et le privé? Qu'avez-vous à répondre à Alexis?
0: La première partie, qui décide des sujets? Évidemment, à la base, on peut dire que c'est le ou la journaliste qui va décider du sujet. Évidemment, c'est une équipe, donc il y a des affectateurs, il y a des gens qui vont réfléchir aussi à des sujets. Et on le fait en fonction de l'auditoire à qui on s'adresse. Vous avez certains sujets, comme le journalisme ce matin, évidemment, qui est en lien avec l'auditoire, ou en tout cas l'auditoire que vous imaginez avoir, ou que vous avez peut-être même des données sur votre auditoire. Donc, c'est comme ça qu'on choisit les sujets. Ça, c'est peut-être la réponse courte. La réponse un peu plus longue, c'est aussi de dire qu'il y a quand même tout un écosystème de production d'informations. Savez-vous qu'il y a au-dessus de 50 000 porte-parole relationnistes chargés de communication au Québec et il y a 1400 membres de la Fédération des journalistes du Québec. Je sais pas si vous voyez
1: l'écart. Disproportionné, disons, hein, le nombre de relationnistes donc, qui soumettent des idées
0: exactement.
1: À un millier de journalistes.
0: Voilà. Et donc, ces gens-là, évidemment, vont structurer des conférences de presse, des communiqués, des façons de voir, des façons de faire, en comprenant fort bien comment fonctionnent les journalistes. Hein? Et ils aiment ça, les journalistes, par exemple, avoir un scoop. Donc, je vais te donner un scoop. Hein? Comme ça, tu vas pouvoir bien le jouer dans ton journal.
1: Ah, c'est intéressant.
0: Et donc, qui choisit les sujets? Ben, c'est pas... Oui, c'est vrai que c'est seulement le journaliste qui va le choisir au final.
1: Mais il
0: choisit dans un écosystème. Mm. Et l'écosystème lui fournit... Il y a comme une espèce de grands fournisseurs d'informations derrière les journalistes qui vont les alimenter en temps réel. Et évidemment, ben, il y a des intérêts derrière ça.

0: plutôt qu'une plutôt qu'économie, et où on va parler des affaires. On va parler d'un nouveau forage de pétrole, d'un nouveau pipeline. On va en parler pas en termes d'environnement, on va en parler en termes d'économie, croissance économique et tout ça.
1: Le cahier dans lequel la nouvelle est rapportée, donc, influence l'angle.
0: Exactement, mais ce cahier-là, par quoi il est financé? Par les annonceurs, hein? C'est qui les annonceurs? Très souvent, c'est pas mal les mêmes, hein? La publicité d'automobile, par exemple, ce genre de choses-là. Donc, évidemment, il y a tout un contexte, là. Mm-hmm. Et donc, dans le public, à la limite, comme il y a moins de publicité, il y a pas mal moins cette contrainte-là.
1: Mm-hmm.
0: On pourrait parler de la publicité dans les médias publics, comme Radio-Canada. Ça,
1: censurée ou quoi que ce soit, c'est qu'on a 14 minutes et encore beaucoup de questions. Donc, je veux juste dire que le message d'Alexis fait écho à celui de Julie, une auditrice, qui dit qu'elle aime les journalistes en général, qu'elle aime être informée, mais qu'elle est vraiment tannée de certains choix journalistiques, notamment celui de parler de Trump tout le temps. Elle propose au moins une journée sans mentionner Donald dans les nouvelles. On note l'idée. Je ne sais pas si elle est réaliste. Par contre, il y a une autre question d'une auditrice qui nous est parvenue via la bulle de conversation sur Audio. Evelyne nous demande comment la profession de journaliste peut trouver une place avec l'intelligence artificielle, les hyper-trucages, les fausses nouvelles, les réseaux sociaux et les influenceurs qui font aussi de l'info.
0: Ouais, ça aussi c'est une vaste question parce que on est à une chaire de recherche là.
1: Absolument.
0: Allons-y profondément.
1: C'est exactement là où nous sommes.
0: Ouais, exactement. Donc parlons de cet écosystème médiatique.
1: Mm-hmm.
0: Je disais tantôt que les journalistes ne contrôlent plus les médias, mais l'écosystème de télécommunication, même au Canada, il est structuré, organisé, contrôlé par de grandes entreprises étrangères. Nommément américaine, mm-hmm. nommément les Google, Amazon,
1: Meta, donc de
0: ce monde. Et on n'arrive plus à reprendre le dessus. Mm-hmm. Vous parliez de Meta qui ne diffuse plus d'informations journalistiques. Pourquoi? Parce qu'ils ont dit au Canada, vos lois, on n'en a rien à foutre.
1: On donnera pas d'argent pour la diffusion de ces nouvelles que nous ne créons pas du tout.
0: Voilà. Et effectivement, cet écosystème-là, il est structuré par des entreprises qui obtiennent des informations sur nous en temps réel, tout le temps. Notre téléphone, mon téléphone, votre téléphone sont actuellement dans le même studio. C'est facile pour quelqu'un qui a accès au GPS de mon téléphone et de votre téléphone pour dire qu'on s'est vu aujourd'hui.
1: Oui.
0: C'est super facile. On n'a même pas besoin d'écouter la radio.
1: Pour savoir que nous sommes dans la même pièce.
0: Exactement. on a des informations. Ces entreprises-là ont des informations sur absolument toutes les activités humaines. Qu'est-ce qu'on achète? Quelles recherches on fait sur Google? Qu'est-ce qu'on demande à ChatGPT? Ils ont des informations sur absolument tout.
1: Mm-hmm.
0: Et c'est à partir de ces informations-là qu'on est capable de parler. En faisant une agrégation de toutes ces informations-là, on est capable de parler d'intelligence artificielle. Et il y a beaucoup d'argent à faire dans l'intelligence artificielle. Donc, ça, c'est l'espèce de détour un peu long pour répondre à la question, pour dire, c'est compliqué pour les journalistes aujourd'hui, effectivement, avec l'intelligence artificielle qui fabrique des fausses informations et tout ça, mais c'est encore plus compliqué pour les journalistes de défendre la démocratie dans un contexte où les décisions, elles sont prises par des algorithmes plutôt que par les citoyens d'un pays.
1: Mmh.
0: Et ça, c'est le grand défi qu'on a.
1: Et on dirait que vous n'avez pas de réponse sur les moyens à employer pour contrer ce fléau?
0: Commençons par dire que je pense que les gouvernements de tous les pays ont très peu de réponses.
1: Oui, c'est pas votre travail à vous, on s'entend bien de trouver des réponses.
0: Poser des questions, oui.
1: Oui, c'est ça. Ce que je voulais souligner, c'était davantage le « on est devant un bon problème ici, puis on n'a pas encore les outils pour s'y attaquer concrètement, là, du moins chez les journalistes.
0: » Vous savez, vous avez mentionné au tout début que les journalistes doivent être les chiens de garde de la démocratie. Défendre la démocratie, ça veut dire défendre la possibilité que ce soit les citoyens qui décident des règles et des lois qui s'appliquent à tout le monde, incluant les entreprises dans un pays. Or, on est en train de glisser d'un pouvoir politique vers un pouvoir technopolitique.
1: Ouais.
0: Le terme n'est pas de moi. Asma Mala, par exemple, en France, je vous recommande son livre « Technopolitique » ou le suivant « Cyberpunk ». Asma Mala, donc... Il y a un glissement vers un pouvoir technopolitique. On peut penser évidemment à Donald Trump aux États-Unis et Elon Musk. Donc, mais ne nous laissons pas avoir par ces deux personnages.

0: là, c'est une réalité. Nos gouvernements ont de moins en moins la capacité de réguler et de contrôler ces grandes entreprises qui structurent toute l'information qui circule dans notre pays.
1: Mm-hmm. Revenons aux journalistes sur cette note de désespoir.
0: Non, mais je pense que c'est un défi. C'est un défi qui est posé aux journalistes. Si le journalisme est un chien de garde de la démocratie, il va devoir trouver des moyens pour faire en sorte que les citoyens prennent conscience de ce nouveau défi.
1: Absolument.
0: Et décident collectivement d'agir.
1: Mais en tout cas, vous sonnez bien l'alarme, Roland-Yves Carignan. Je rappelle que vous êtes directeur du programme de baccalauréat en journalisme de l'UQAM, que vous répondez aux questions de l'auditoire en direct pour cette chaire de recherche sur le journalisme. N'hésitez pas à nous écrire d'ailleurs si vous êtes à l'écoute. Point de repère @radio-canada.ca. J'enchaîne avec une autre question qui est importante. Je crois qu'on parle beaucoup d'objectivité en journalisme.
0: Oui.
1: Qu'est-ce qu'on veut dire par là? Puis ça existe-tu vraiment?
0: Non.
1: C'est ça.
0: La réponse courte, c'est non, évidemment. L'objectivité, je pense que c'est important, puis je passe toujours beaucoup de temps avec mes étudiants pour expliquer la notion d'objectivité. L'objectivité, ça s'oppose à la subjectivité. Hein, quelque chose qui est objectif, c'est qu'il n'y a absolument plus rien de subjectif. C'est-à-dire, il n'y a plus rien de moi, ma façon de voir dans quelque chose qui est objectif. Et donc, ça veut dire que c'est quelque chose sur lequel tout le monde s'entend.
1: Mmh.
0: Qu'est-ce qui est objectif? Ben, c'est quelque chose qui n'est pas remis en question. Le feu rouge au coin de la rue, ça veut dire qu'il faut s'arrêter. C'est objectif.
1: Mmh.
0: Mais quand on y pense, il n'y a rien dans la nature qui dit qu'un feu rouge, ça veut dire qu'il faut s'arrêter. Donc, c'est objectivement vrai parce qu'on s'entend tous là-dessus.
1: Ouais.
0: Et c'est vraiment ça, la notion d'objectivité. Évidemment, si les journalistes ne faisaient que rapporter des choses sur lesquelles tout le monde s'entende, ça serait plate.
1: Je ne sais pas ce que j'apprendrais en lisant mon journal le matin.
0: Exactement. Donc, par définition, les journalistes placent dans la sphère publique des objets qui ont encore une certaine forme de subjectivité. Mais l'objectif, c'est d'en discuter pour parvenir à une entente, un consensus démocratique.
1: Donc, qu'est-ce qu'on attend d'un journaliste ou d'une journaliste quand il rapporte une nouvelle?
0: Ce qu'on attend, et ça c'est intéressant parce que les journalistes ont beaucoup, ils ont des guides de déontologie, tout ça, ils ont plein de choses là, qui définissent ce que c'est. Mais quand on demande aux citoyens et aux gens qui écoutent les journalistes, ben essentiellement, ils veulent avoir de l'information parce que c'est divertissant, parce que ça permet de connecter avec le monde, parce que ça permet de discuter avec mes amis, mes collègues, de ce que nous avons lu ensemble ou collectivement, des choses qu'on a. Et les gens s'attendent que les journalistes, ils s'attendent pas que les journalistes soient impartiaux.
1: Mm-hmm.
0: Et même, ils croient pas que les journalistes puissent être impartiaux. Par contre, ils s'attendent et ils croient. Parce que quand on va plus en profondeur dans les sondages sur la crédibilité des journalistes, on s'aperçoit que les gens croient encore que les journalistes, quand ils affirment quelque chose, ils ont vérifié que c'est bel et bien vrai.
1: Comment se fait la vérification des faits en journalisme?
0: Souvent, effectivement, c'est en corroborant les informations, en trouvant une autre source. Donc, vous remarquerez que l'information journalistique, elle dit toujours quelle est sa source. Un journaliste ne peut pas affirmer quelque chose sans dire « a dit telle personne » ou « a affirmé tel rapport ». C'est important. Mais il faut plus qu'une source pour pouvoir corroborer.
1: Est-ce qu'il y a un nom magique?
0: Ça dépend toujours de la crédibilité des sources. Ça dépend aussi du type de source.
1: On a fait un super retour à la base au sujet de la crédibilité de la source avec Rachel Chagnon. D'ailleurs, c'est disponible en rattrapage sur Audio si les gens veulent savoir qu'est-ce qu'on entend par crédibilité. Une question que je me fais souvent poser à titre de femme qui a produit au contenu et porté un documentaire sur le MKUltra, un programme financé en partie par la CIA et le gouvernement canadien. C'est un documentaire qui a été diffusé à Radio-Canada. Et les gens s'en étonnent. Ah, un diffuseur public peut produire et diffuser quelque chose qui s'attaque en partie au gouvernement canadien. Alors, est-ce que les gouvernements interviennent dans la publication d'un article ou d'un reportage qui appartient au diffuseur public?
0: J'espère que non. Vous êtes sans doute mieux placé que moi pour le savoir, mais
1: pas dans mon cas, du moins. Mais quel est quel est le rapport entre le gouvernement et un diffuseur public?
0: De toute façon, les guides de déontologie des journalistes placent vraiment comme quelque chose de super important, là, cette idée que les journalistes ne peuvent pas

0: se faire dire par le patron quoi couvrir, quoi ne pas couvrir. Mm-hmm. Évidemment, il y a une certaine loyauté, allégeance à son employeur qui est sans doute évidente. Mais je pense qu'il y a une indépendance entre le gouvernement en place à un moment donné et l'institution qui est Radio-Canada, qui fonctionne peu importe le gouvernement qui est en place. Mm-hmm. Et en plus, il y a une indépendance entre l'institution Radio-Canada et les journalistes au sein de Radio-Canada.
1: Ouais.
0: Donc, je crois pas qu'il y ait vraiment... En tout cas, il n'y a pas plus
1: notre auditoire n'a pas à s'inquiéter.
0: Non.
1: Est-ce qu'il faut un baccalauréat en journalisme pour être journaliste?
0: Un baccalauréat, non. Ça ne veut pas dire que je ne dis pas qu'il faudrait faire un bac à l'UQAM.
1: Évidemment, vous êtes à la tête de ce programme, mais ce n'est pas nécessaire.
0: Mais ce n'est pas nécessaire. Je pense que c'est important quand même d'avoir certaines formations. Il y a d'autres, types de formations plus courtes qui se donnent, par exemple, il y a d'autres universités qui donnent des certificats. Ou généralement, donc, c'est des gens qui ont un baccalauréat en quelque chose d'autre et qui vont faire un certificat en journalisme.
1: Histoire, économie.
0: Et tant mieux, parce que pour bien représenter la société, les journalistes ne devraient pas tous venir de la même école.
1: Tout à fait.
0: c'est important.
1: Qui surveille les journalistes?
0: En fait, les journalistes, c'est un métier, mais ce n'est pas une profession comme les médecins ou les avocats ou qui eux sont véritablement réglementés mm-hmm. par des règles, des lois, un ordre. Donc les journalistes sont comme auto-réglementés.
1: Donc qu'est-ce qui arrive quand ils ne suivent pas les règles?
0: Ils se font donner une tape sur les doigts par le conseil de presse.
1: C'est symbolique.
0: Mais c'est symbolique, effectivement.
1: Est-ce que c'est pas problématique?
0: Oui et non. Dans le sens où les journalistes doivent aussi conserver leur indépendance. Et donc, c'est important d'être capable de s'auto-réglementer. Quand on est autonome, d'ailleurs c'est le contraire de hétéronome. Hétéronome, c'est qu'on obéit à des règles qui viennent de l'extérieur de nous-mêmes.
1: OK.
0: Hein? Donc, les médecins obéissent à des règles qui sont extérieures aux médecins eux-mêmes. C'est l'ordre des médecins.
1: L'ordre, oui.
0: Et le serment d'Hippocrate et mm-hmm. tout ça. Les journalistes, vont définir eux-mêmes. Ils sont autonomes. Et je pense que s'il y a cette chose-là qui est importante dans le journalisme, d'être complètement indépendant de toute forme de pouvoir. Mais il y a des risques. Je ne suis pas en train de dire que c'est la panacée.
1: Ben oui, c'est ça. C'est une discussion super intéressante. Oui. Puis là, il nous reste 1 minute 42, donc je ne commenterai pas. Je vais y aller avec une dernière question. Je la crois importante dans le paysage médiatique d'aujourd'hui. Les créateurs de contenu et créatrices de contenu qui font de l'information, est-ce qu'elles et elles sont soumises à un code d'éthique?
0: Mais comme plein d'autres types d'informations, je pense pas que vous êtes soumise à un guide des journalistes.
1: En tant qu'animatrice à Radio-Canada, je suis soumise à certaines règles, oui.
0: Certaines règles de Radio-Canada, oui. Mais vous ne relevez pas des contenus journalistiques de Radio-Canada.
1: Non.
0: Voilà, donc...
1: Pas dans ce rôle.
0: Voilà, donc dans toute l'information qui circule dans la société, il y a finalement très, très peu de gens qui sont soumis aux règles journalistiques.
1: Intéressant.
0: Et les influenceurs, effectivement, ne le sont pas. Les journalistes vont beaucoup reprocher à ces gens-là de vouloir faire de la publicité. Mais au fond, les journalistes aussi se financent par la publicité à travers leurs médias.
1: Ah, c'est un bon rappel, ça! Merci beaucoup pour toutes ces informations sur le journalisme, Roland-Yves Carignan. Je rappelle que vous êtes professeur au programme de journalisme et de médias numériques et sociétés à l'Université du Québec à Montréal. Vous êtes aussi directeur du programme de baccalauréat en journalisme à la même université. J'avais encore beaucoup de questions pour vous. Je suis désolée qu'on manque de temps.
0: Vous me réinviterez.
1: Ça me ferait vraiment plaisir. Merci encore.
0: Merci.
1: Tout de suite après Point de repère, ce sera Midi Info avec Laurence Martin. Salut Laurence.
2: Bonjour Rosemée Autonne-Théborin. J'aime tellement ça de dire votre nom, long.
1: J'aime ça l'entendre aussi parce que c'est très, très rare. Je vais être franche avec vous. Il y a peut-être que vous... je ne sais pas si ça vous fait ça, mais récemment, je parlais avec une de mes collègues. Puis comme à la radio, on dit le nom au complet pour que les auditeurs auditrices oui. sachent à qui on parle. J'ai vraiment dit, mais tu sais, Catherine Amélie Meury. Puis j'étais comme, oh mon Dieu, je suis en train de virer coucou. Ça vous arrive, Laurence, des fois?
2: oui, disons que c'est un petit défaut professionnel, là, c'est les gens au long.
1: Ça témoigne d'une certaine fatigue cognitive.
2: Absolument.
1: Donc, de quoi vous allez parler ce midi?
2: Oui, on va recevoir Stephen McKinnon, ministre fédéral des Transports, parce que vous avez peut-être entendu parler du premier ministre ontarien qui émet des doutes quant au projet de TGV. Qu'est-ce que ça veut dire donc pour l'avenir du

0: projet. On va aussi recevoir Charles Milliard, chef du Parti libéral du Québec, qui présente sa position face à la nouvelle menace de tarifs de Donald Trump. Mm-hmm. Est-ce qu'il est satisfait de ce que M. Carney a fait jusqu'à maintenant? Est-ce qu'il ferait comme Christine Fréchette? Bref, on va le recevoir un peu plus tard.
1: Très intéressant. Bonne émission.
0: Merci.
1: Nous, après le bulletin de nouvelles, on va plonger dans les actualités de la culture populaire avec Jean-Michel Berthiaume et Malia Kounkou. Il sera question de jeux de société et d'éco-responsabilité. Il y a un lien. Il sera aussi question de cette tendance sur le web. Bon, tendance, le mot est fort. On l'utilise vraiment pour tout et pour rien. Mais disons que le web peut parfois nous encourager à couper les ponts avec des membres de notre famille pour notre bien ou pas. On va y réfléchir. À tout de suite.

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6: Bonsoir à tous, ici Alexandre Lepoutre. Au Québec, après 4 jours de cavale, la chasse à l'homme est terminée en Mauricie. Le suspect, Philippe Benoît, a finalement été arrêté par la Sûreté du Québec. L'homme était activement recherché depuis dimanche en lien avec le meurtre de son fils de 16 ans. Voici la porte-parole de la SQ, Audrey-Anne Bilodeau.
7: C'est grâce à de l'information reçue du public, là, comme on vous mentionnait, il y avait des dizaines et des dizaines d'informations qui rentraient ici au poste de commandement. Les gens venaient nous rencontrer, mais également à la centrale de l'information criminelle de la Sûreté du Québec, et on validait chacune d'entre elles. Et maintenant, une de ces informations-là a mené certains de nos policiers quadis, des membres du service d'intervention d'urgence, à se déplacer là, dans le secteur de recherche tout près du lac Veillette, ici derrière moi, où ils ont localisé là, M. Benoît.
6: L'homme a été transporté dans un hôpital de la région pour y recevoir des soins. Il devra ensuite faire face à la justice. Via Rail se fait offrir une cure de rajeunissement pour ses locomotives. Ottawa a annoncé un investissement de près de 2 milliards de dollars pour lui en fournir 45 nouvelles. La plupart de ces véhicules seront assemblés dans une nouvelle usine qui sera construite à Montréal. Les détails avec Catherine Dib.
8: Dès 2029, de nouvelles locomotives seront mises en service chez Via Rail. Ottawa a commandé 45 locomotives hybrides de l'entreprise suisse Stadler pour 1,6 milliard de dollars.
9: Je peux vous dire que c'est un moment qu'on attendait depuis longtemps.
8: Le président directeur général de Via Rail, Mathieu Paquette, croit qu'il était temps de remplacer les véhicules, dont certains datent des années 70.
9: Nos locomotives actuelles font encore le travail. Je tiens à souligner le savoir-faire de nos employés qui les maintiennent tous les jours.
8: Une partie de la nouvelle flotte sera assemblée en Europe. Le ministre fédéral des Transports, Stephen McKinnon.
10: Une fois ces 9 premières locomotives fabriquées, ces mêmes travailleurs reviendront au Canada avec ce savoir-faire afin de continuer l'assemblage du reste des locomotives ici même.
8: Ce sera dans les infrastructures montréalaises financées par Ottawa, au coût de 357 millions de dollars.
11: Ça, c'est une bonne nouvelle.
8: L'annonce est saluée par Marco Kitty, professeur à la Faculté d'aménagement de l'Université de Montréal, qui s'interroge pourtant sur les retombées concrètes de l'usine.
11: Là, ça dépend du carnet de commandes qu'ils vont avoir, là. On a beau créer l'expertise, mais s'il n'y a pas la demande.
8: En ce qui concerne le remplacement des plus de 300 wagons de Via Rail, l'annonce se fait toujours attendre. L'appel d'offres est lancé depuis décembre, mais le contrat n'a pas encore été octroyé pour ces wagons. Ici Catherine Dib, Radio-Canada, Montréal.
6: Les États-Unis annoncent avoir lancé ce soir de nouvelles frappes sur l'Iran. Il s'agit des premières sur le sol iranien depuis presque une semaine. Washington affirme que ces frappes sont une réponse aux attaques iraniennes survenues ces dernières 24 heures contre des cibles américaines au Moyen-Orient. En France maintenant, cela fait maintenant une semaine que les pompiers sont à pied d'œuvre pour tenter de maîtriser l'immense incendie qui ravage la Gironde dans le sud-ouest du pays. Malgré le retour de la chaleur caniculaire et du vent aujourd'hui, le feu de forêt n'a pas progressé, fort heureusement. Le compte-rendu sur place d'Annick Béraud.
12: La lutte contre le feu vient entre autres du ciel. Des avions, dont des Canadair, effectuent des largages sur de larges zones.

0: Cependant qu'au sol, le travail des pompiers en cette chaleur caniculaire, ce n'est pas évident. L'adjudant-chef Chabran, venu du Vaucluse.
1: Donc les tenues de feu, les températures, elles montent rapidement à l'intérieur. Donc forcément, ça complique quand il y a des actions où il faut tirer les tuyaux, parce qu'on n'est pas en statique.
0: Plus de 2000 pompiers de partout en France et de plusieurs pays européens sont mobilisés, selon le commandant Mathieu Jomet.
2: Pour arriver à bout de ce monstre qui a parcouru 42 000 hectares et qui, à la faveur des températures qui s'élèvent et du vent qui revient, souhaiterait reprendre de l'intensité, mais on va le laisser au sol.
0: Donc, lutter contre les nombreuses reprises de feu. Comme ici, dans un secteur qui avait déjà brûlé, les flammes dévorent l'herbe sèche au pied d'arbres calcinés. Des bénévoles, dont beaucoup d'agriculteurs, surgissent souvent à bord d'une camionnette, pelles, seaux et boyaux à la main, pour les éteindre.
3: C'est bon, les gars!
4: Dès qu'on voit un départ de feu comme ça, on essaie d'arriver le plus vite possible. Et après, on s'est fait une petite lance. On a fait des lances avec les moyens du bord qu'on a, parce qu'on n'a pas équipé comme les pompiers.
0: On les croise beaucoup sur les routes du feu, tout comme d'autres civils qui transportent de l'eau pour aider les pompiers dans leur lutte contre le feu hors norme en Gironde. Le commandant Jomet.
2: Une concentration de force qui est mise en œuvre pour vraiment arriver à le fixer dans un premier temps, le noyer par la suite, mais là, nous rentrerons dans des opérations de très, très longue durée.
0: Ici Annick Béraud, Radio-Canada, Allège, Cap-Ferré.
5: Et en terminant, un mot de sport, l'actuelle directrice générale de la Victoire de Montréal, Danielle Sauvageau, est nommée directrice générale de l'équipe canadienne féminine de hockey. Elle a permis au Canada de remporter sa première médaille d'or en hockey féminin en 2002 aux Jeux olympiques de Salt Lake City. Danielle Sauvageau dit être très motivée par ce nouveau poste.
6: Je dis souvent, mon patron, peu importe les organisations pour lesquelles j'ai travaillé, ça a toujours été ce que moi j'appelle la game du hockey. C'est le hockey qui guide justement ces décisions-là, d'avoir un impact et de regarder comment je peux contribuer à venir faire en sorte que où nous sommes rendus, c'est bien ancré.
5: L'équipe canadienne de hockey féminin a remporté la médaille d'argent aux Jeux olympiques de Milan-Cortina en février dernier. Et voilà, c'est ce qui complète vos informations pour ce soir. Pour plus de nouvelles, consultez notre application Info ou notre site internet radio-canada.ca. Merci d'être à l'écoute. Je vous souhaite une excellente soirée à notre antenne.

0: Ici Rosemée Autonne-Témorin, vous écoutez Point de repère. Dans les prochaines minutes, vous allez en apprendre plus sur ce qui nourrit la culture populaire ces jours-ci grâce à la journaliste Malia Kounkou et au docteur en sémiologie Jean-Michel Bertillon, qui est aussi chargé de cours à l'UQAM. Salut à vous deux!
1: Allô Rosemée!
2: Hello!
0: Jean-Michel est en train de déployer des jeux de société partout sur la table du studio. Il me salue en sortant des dés d'une boîte.
2: Ouais.
0: J'aime beaucoup être avec vous deux.
2: Je prends mes aises, je commence à pas
0: vraiment
2: mal me sentir.
0: À la semaine 8, ouais. Vous occupez l'espace comme vous ne l'avez jamais fait depuis ce début de saison. Avant qu'on parle de jeux de société, soulignons qu'il y a un gros événement de culture pop qui se prépare à Montréal. Et je veux qu'on en parle maintenant, pendant qu'il y a plein de gens qui pensent à leur costume.
2: Oh.
0: L'Otakuton, qui va se tenir au Palais des congrès du 7 au 9 août prochain à Montréal. Un festival bilingue qui célèbre les animés, les mangas, les jeux, la culture japonaise et sa communauté. Jean-Michel, ça veut dire quoi, otaku?
2: Otaku, en fait, l'expression originale, ça provient c'est un mot japonais qui se traduit par sa chambre ou sa personne. L'utilisation générale, c'est pas mal transformé depuis le temps, là, mais je trouvais ça quand même assez intéressant que ça ressemble à la chambre à soi de Virginia Woolf.
0: Oui.
2: Cette idée-là d'un lieu qui est intime, isolé, plus souvent qu'autrement, et qui décrit une communauté marginale des années 90 au Japon, où en fait des personnes devenaient tellement investies dans des fandoms, tellement des grands fans précis d'une certaine franchise de culture populaire, qui finissaient par en perdre leur aptitude sociale et s'isolaient.
0: Ce qui sonne très négatif.
2: Ce l'est, à la base.
0: À la base, c'est ça. Donc, on s'est réapproprié le mot, ou du moins, on l'a transformé pour en faire une célébration. Donc, le fanatisme, le mot est bien trop fort, de cet amour qui est porté pour des mangas, par exemple.
2: Mais c'est très particulier parce que quand on parle de la culture populaire nippone, on est en train de catégoriser des choses. Fait qu'on se retrouve souvent,

0: C'est pour ça que je pense que c'est rébarbatif pour plusieurs personnes quand ils veulent commencer. Mm-hmm. C'est de se rendre compte que tout terme représente une catégorie, représente une manière d'apprécier son okay. fandom en particulier. Fait qu'on pense notamment, là tu mentionnais les mangas.
1: Ouais.
0: Ben les mangas se déclinent en quatre catégories générales. Fait qu'on a le shonen, le seinen, le shoujo et le josei. Puis ça c'est pour jeune homme, pour hommagé, pour jeune fille,
1: oh oui.
0: pour fille âgée. Il y a beaucoup de catégorisation qui se fait.
1: Okay.
0: Et otaku en fait partie. On se catégorise dans notre culture populaire. On est une certaine frange. On agit d'une certaine manière. Puis bon, ça va dans toutes sortes de directions. En culture populaire, on l'a repris. Et depuis les dernières années, je dirais les 20 dernières années, il y a une globalisation qui se fait du phénomène de l'otaku, qui fait en sorte qu'on se retrouve de plus en plus à avoir une négociation culturelle.
1: Fait que là, qu'est-ce que ça veut dire, ça?
0: Ben c'est, par exemple, là, je sais qu'ils vont être là, mais au Otakuton, je sais, là, je varie dans ma manière de le
1: prononcer. On prend pas de chance. Ouais, on l'aura prononcé de toutes les façons.
0: Il y a Isekai Touch, qui est une maison d'édition de manga québécois.
1: Ah, OK. Donc, c'est un festival qui est une occasion pour plusieurs cultures et sous-cultures de se rencontrer.
0: Oui, et tout sous le grand parapluie de l'otaku, de la culture populaire japonaise.
1: OK.
0: Mais qui se manifeste différemment, dépendant de la terre dans laquelle on fait pousser la plante, si on peut dire. c'est la richesse des minéraux québécois qui font qu'on prend la formule manga et qu'on fait quelque chose de nouveau, notamment avec cette maison d'édition.
1: C'est beau. Oui, vraiment. Puis, Malia, il y a un aspect de la programmation qui vous intéresse particulièrement. Je ne connaissais pas ce phénomène, les VTubeuses.
2: Les VTubeuses. Et les VTubeurs, oui, parce que j'ai regardé un peu la programmation de l'Otakuton. Je suis du temps des coups.
0: Oui, c'est très vite. Moi, je suis vraiment Otakuton.
2: Et j'ai vu qu'il y avait effectivement des VTubeuses. Alors, qu'est-ce que c'est, les VTubeurs, VTubeuses? C'est des créateurs et créatrices de contenu qui se cachent, en fait, derrière des avatars virtuels. En fait, ils sont animés en temps réel. Donc, ça veut dire que l'avatar... Ne me demandez pas quelle est la technologie derrière.
1: Vous n'êtes pas là pour ça, Malia.
2: Exactement, je suis juste là pour... En fait, exprimer ma fascination par rapport à ce phénomène, en fait, parce que non seulement c'est un phénomène qui est hyper prisé, vraiment, il y a une bonne grosse communauté derrière, mais les gens sont prêts à payer, en fait, pour voir ces VTubeurs dans la vie réelle.
1: Donc, mais ils ne verront pas une personne. Elles vont voir...
2: Ils vont voir un hologramme, un concept, un dessin animé,
1: Incroyable.
2: Ouais.
1: Donc, on paye pour voir une version animée d'un YouTuber ou d'une YouTubeuse dont on ne connaîtra jamais la véritable identité, si je comprends
2: c'est
1: bien.
2: C'est ça, oui, dit comme ça, c'est vrai que c'est très...
1: Non, il n'y avait aucun jugement. Je n'avais que de la vulgarisation.
2: Mais on est journaliste ici.
1: Oui, vraiment, on vient de faire une chaire sur le journalisme, une chaire de recherche. Je me sens outillée plus que jamais. Pourquoi? En fait, non, je peux comprendre pourquoi une personne veut devenir VTubeuse.
2: Oui.
1: Ben, y a l'anonymat. C'est ça, il y a une plus grande liberté.
2: Oui, puis Internet est vraiment... J'ai envie de dire une sorte de jungle virtuelle, donc tu sais jamais vraiment quel cyberharcèlement en fait
1: exact.
2: Tu vas te prendre, surtout en tant que femme. Donc je peux comprendre que des femmes qui peut-être ont voulu être streameuses sur Twitch, etc., et qui ont vu la réalité de ce que c'est, peut-être que le fait d'être VTubeuse leur permet de trouver tout simplement un compromis qui soit un peu plus sécuritaire.
1: Ça, je peux le concevoir. Mm-hmm. Après, pourquoi le public est si attiré par la proposition des VTubeurs, VTubeuses, on dirait que ça, c'est moins clair pour moi.
2: Ben, je pense que c'est vraiment le côté où, quand on est justement devant des mangas, on imagine en fait le manga en action, en animation, dans son esprit, et puis là, on n'a pas à imaginer quoi que ce soit, on a vraiment la figure animée devant soi, et en plus, on peut avoir une interaction avec elle, ça c'est fou. C'est comme si tu pouvais parler avec Naruto.
1: Ok, oui, je comprends. Voilà. Puis donc, pendant le Takuton, il y aura certaines de ces personnalités animées.
2: Exact.
1: Qui seront sur place, mais à distance. Je présume...
2: Elles seront en esprit et puis en technologie sous nos yeux, mais effectivement, la vraie magie se passe derrière les écrans. Et là encore, je ne saurais pas vous décrire.
1: Je reçois parfois des messages extrêmement gentils du type « J'aime beaucoup l'émission. Parfois, je suis un peu larguée, mais c'est correct. » Et là, je me dis « Mais moi aussi, hein, vous savez, c'est à ça que ça sert, point de repère. » Souvent, quand vous me parlez pendant les segments culture populaire, je suis comme « Ah oui, je tombe des nues, j'ai l'impression d'avoir 100 ans. » Mais c'est merveilleux que d'être larguée par ce qui se passe dans notre monde et d'avoir avoir l'opportunité de comprendre un peu mieux grâce à vous. Donc, merci. Merci de me faire sentir perdue chaque semaine.
2: Pour ça.
1: Je voulais vous dire. Malia Kunku, on va passer à votre sujet de la semaine. Et il va intéresser notamment les personnes qui pensent couper les ponts avec certains membres de leur famille. Mmh. Un geste qui est de moins en moins tabou sur le web.
2: Oui, on l'appelle le « no contact ». Donc, comme son nom l'indique, c'est le fait de ne plus avoir de contact de façon extrêmement intentionnelle avec souvent ses parents. Donc, ça peut être la famille, ça peut être des frères et sœurs, mais c'est souvent la figure parentale avec laquelle on coupe les ponts. Et c'est souvent suite à un trop-plein, suite à la dispute de trop, le traumatisme de trop, si je puis dire les choses comme ça. Vraiment, c'est un point de non-retour. C'est un point de non-retour, tout simplement, pour beaucoup de personnes.
1: C'est un phénomène bien réel. Il y a plein de gens qui peuvent s'y reconnaître. Qu'est-ce que le web vient changer dans ce fait de ne plus vouloir de contact avec un parent, par exemple?
2: Mais le web vient vraiment se substituer, en fait, à la famille qui a été, qui n'est plus là, en fait, symboliquement. Donc, on retrouve beaucoup de jeunes adultes qui vont aller sur les réseaux sociaux, mais surtout sur TikTok et sur Reddit, et qui vont se retrouver, en fait, dans les témoignages d'autres personnes qui sont en no contact avec leurs propres parents, avec leurs frères et sœurs, avec leurs cousins. Et donc, on va se sentir tout simplement moins seul, et on va aussi pouvoir mettre des mots, en fait, sur ce qu'on a vécu. Et le fait de mettre des mots sur un traumatisme qu'on a vécu, sur quelque chose qui... Parce que souvent, on sait que ce qu'on vit n'est pas normal, mais on ne saurait pas vraiment mettre le doigt dessus. Mmh. Puis quelqu'un va décrire, vraiment en un scroll, tu vas tomber sur la vidéo qui va décrire exactement ce que tu as vécu et qui va mettre des termes psychologiques dessus et tu vas te sentir vu.
1: Oui, donc ça peut être la bougie d'allumage, ça peut être la validation, ça peut aussi être un incitatif qui n'est pas juste dans certains cas.
2: C'est là où c'est un peu délicat, oui, parce que beaucoup de personnes aussi, plutôt dans la sphère psychologique, donc beaucoup de thérapeutes, de psychologues, s'inquiètent en fait de... Pas tant de la montée du no-contact, parce que c'est la discrétion de chaque personne.
1: Enfin, bien entendu.
2: Notre point de non-retour. Mais c'est plus le verbiage psychologique en fait qu'on peut trouver sur internet qui peut quelquefois ne pas être bon dans le sens où on va utiliser certains termes psychologiques comme par exemple trauma bonding, même parent toxique,
1: parent
2: même
1: juste toxique, ouais.
2: toxique ça c'est souvent vraiment jeter une phrase sur deux, mais c'est quoi la vraie toxicité, c'est quoi, qu'est-ce qu'on veut dire par trauma bonding? Souvent on pense que c'est juste deux personnes qui ont le même trauma et qui bondent autour de ce trauma,
1: qui créent un lien.
2: C'est beaucoup plus complexe que ça, donc
1: on utilise un vocabulaire lié à la psychologie mais sans avoir le diplôme
2: un peu en
1: surface, mais... qui nous permet de bien l'expliquer.
2: C'est certain qu'on peut le comprendre sans le diplôme. Mais
1: bien
2: souvent
1: sûr.
2: Sur Internet, les choses sont très diluées et très. Le but est que les gens comprennent rapidement, ce qui est bien dans certains cas, mais ce qui est dangereux dans d'autres, parce qu'on se met à utiliser des termes dans de mauvais contextes.
1: Oui, et puis on s'entend que c'est tout un geste que de couper les ponts avec un membre de notre famille, ce n'est pas à prendre à la légère.
2: C'est pas rien.
1: Après, le témoignage de ces personnes qui choisissent de rompre tout contact, c'est le genre de témoignage qui plaît aux algorithmes.
2: Oui, ce sont des témoignages qui sont beaucoup poussés parce que effectivement il y a une grosse charge émotionnelle derrière ces récits, derrière aussi les personnes qui portent ces récits avec l'engagement, avec les commentaires, les gens qui se reconnaissent. Donc est-ce que c'est bon, est-ce que c'est mauvais? Ce qui est sûr, c'est que ça met beaucoup plus en lumière le phénomène du non-contact.
1: Voilà.
2: Et peut-être que d'autres personnes se voient, encore une fois, dans ces témoignages-là et se disent « Ah, peut-être que je devrais, moi aussi, mettre mes distances. » Pas forcément couper les contacts, mais mettre mes distances parce que je reconnais que ce qui se passe en ce moment n'est pas forcément bon. Alors... Encore une fois, si les mots sont mal utilisés, mis à la mauvaise place, peut-être que certaines personnes vont voir certaines situations comme beaucoup plus négatives qu'elles le sont et se dire, OK, no contact, alors qu'une conversation ou peut-être un travail de fond pour être plus... Peut-être que la personne face à nous va être beaucoup plus réceptive qu'on ne le pense. Donc c'est là où c'est un peu aqueux, c'est un peu délicat à aborder, mais toujours est-il que oui, les algorithmes, que ce soit bon, que ce soit mauvais, ils vont toujours pousser
1: quand ça
2: sur notre nez.
1: Quand ça suscite l'engagement et les réactions suivent. Ah, ouais, oui. Ils sont là pour récupérer le contenu.
2: Surtout sur TikTok.
1: Je comprends toutes les belles pincettes avec lesquelles vous abordez ce sujet, Malia Kunku, parce qu'évidemment, parfois, il faut rompre des contacts, que ce soit temporaire ou permanent. C'est libre à chacun, chacune. Après, il y a peut-être un risque de banalisation quand les algorithmes s'emparent d'un phénomène juste parce qu'il nous fait réagir. J'entends tout ça. Mm-hmm. Mais sur l'aspect 100% positif du web, on peut par contre parler de la présence d'une famille choisie pour les personnes qui en ont besoin.
2: Oui, surtout, ben, là, de façon plus personnelle, pour les personnes racisées, pour les personnes qui vraiment ont grandi dans une culture où la famille, c'est littéralement tout. C'est vraiment, je dis pas que dans d'autres cultures, ce n'est pas la même chose, mais par exemple, dans les familles africaines, c'est plus qu'une famille, c'est une culture, c'est ton lien social, c'est juste ta façon d'être, en fait, c'est une grosse partie de ton identité, si ce n'est toute ton identité. Donc, le fait de rompre contact avec toi-même, en fait, finalement, c'est compliqué. Et c'est là où TikTok devient un lieu salvateur, parce que tu peux rencontrer d'autres personnes qui sont racisées comme toi et qui ont fait ce pas difficile et qui sont de l'autre côté et qui continuent à vivre et qui se sont reconstruits avec une famille choisie. Donc, juste voir ça, ça te fait dire « Ah, ok, donc c'est possible. » Et je peux aussi... parce qu'il y a aussi un petit sentiment de trahison lorsqu'on fait ça, parce que, encore une fois, la famille, c'est le socle, c'est vraiment la chose qui reste après que tout soit vraiment ébranlé. Donc, une fois que tu commets cette trahison, on ne me voit pas, j'ai fait vraiment de bons gros guillemets.
1: Il y en a beaucoup.
2: Une fois que tu fais cette trahison, tu te sens mal. Tu te sens mal, en fait, tout simplement. Donc, voir une autre personne qui a vécu ça et qui, non seulement a survécu, mais peut en parler avec liberté et peut en parler aussi en mettant des mots justes, ben, ça fait du bien. Et c'est là où Internet devient un beau lieu.
1: Des fois, ça arrive.
2: Quelques fois, ça arrive.
1: Il faut le souligner. Merci beaucoup, c'était super intéressant, Malia.
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1: Jean-Michel Berthiaume, la semaine passée, Benoît Roberge est sorti de sa chambre d'écho. On lui a demandé de découvrir le merveilleux monde du jeu de société. Et il ne trouvait pas que c'était un merveilleux monde avant sa sortie de sa chambre d'écho, mais je pense qu'il a été un peu transformé, notamment grâce à la discussion qu'il a eue en studio avec Marc-Antoine Doyon, directeur du Festival ludique international de Montréal. C'est en rattrapage sur Radio-Canada Audio. Évidemment, je ne vais pas bouder cette plaque. Jean-Michel, c'est le festival qui vous a inspiré aujourd'hui.
0: Oui, j'allais faire exactement la même plug parce que c'était très, très intéressant.
1: Non, parce que vous êtes très, très poli.
0: Ah, OK. non, Marc-Antoine Doyon est super pertinent puis super intéressant quand on vient parler de jeux de société. Puis c'est effectivement lors de mon passage au film. En fait, je suis allé au kiosque d'information.
1: C'était la fin de semaine dernière. Hein?
0: Exactement. Ouais. En face de la Cinémathèque québécoise, ici à Montréal. On m'a informé qu'il y avait un nouveau mandat au film de rendre le festival éco-responsable.
1: Chouette.
0: Et ça tombait bien parce que c'était déjà un peu dans mes réflexions d'essayer de comprendre qu'est-ce qui se passe depuis les dernières années avec la ludification et l'écologie. Tout ça est relié à comme une phrase qui me travaille, puis c'est bizarre de dire ça en ondes comme ça, là. J'ai une phrase de Kant qui me travaille durant tout l'été.
1: Vous me dites ça entouré de jeux de table. C'est fantastique, ouais. Je vous écoute. C'était Kant.
0: Ben, c'est qu'en fait, Kant dit, et je paraphrase, c'est pas une citation directe, là. Je vais quand même pas aller à cette... C'est faire le mal, même dans l'ombre, corrompt l'âme. Puis c'est de dire, en fait, même si on ne fait pas de blesser, même si on n'est pas en train d'abuser de quelqu'un, on est quand même en train de pratiquer le mal et donc ça nous blesse, nous. Puis là, je pensais à l'inverse. Qu'est-ce que c'est faire le bien, même quand tu n'es pas en train de changer les choses? Est-ce que ça t'aide?
1: Ça, vous pensez à ça dans quel contexte, Jean-Michel Berthiaume?
0: La douche, les voyages en vélo sous la pluie, ces moments-là. Oui. Et c'est les jeux de société, en fait, qui a été comme la réponse pour moi, de dire « Ah, c'est intéressant, pratiquer sa bienveillance dans les jeux de société nous permet d'être capable de possiblement être des aussi bonnes personnes dans la vie concrète, dans la vie réelle. »
1: Et ça se transpose à l'écologie?
0: Ben oui, puis c'est ça, c'était ça le début de ma recherche, c'est de dire est-ce qu'il y a quelqu'un qui a poussé cette réflexion-là? Et c'est comme ça.
1: Est-ce qu'il y avait quelqu'un ou c'est vous?
0: Mais c'est comme ça que je suis tombé sur Daybreak, qui est un immense succès dans le monde du jeu de société. En fait, c'est les deux créateurs, Matt Leacock et Matteo Menapace, qui ont fait pandémie, un grand jeu pandémique sur un virus qui s'attaque à la Terre, une petite variation sur risque super intéressante. Et pour leur jeu suivant, ils ont décidé de faire l'inverse. Voyons voir si on est capable de travailler la carte du monde avec une visée de décarbonisation.
1: Ah!
0: Ouais, fait que là, ça devient un travail avec des initiatives écologistes réelles comme...
1: Les illustrations sont magnifiques.
0: Il est vraiment beau, ce jeu-là. Il est fait entièrement de matière recyclée, évidemment. Les pions ne sont pas en plastique, ils sont en bois, pour être certain que tout est durable. T'sais, c'est très

0: conscient, c'est très conséquent, mais on essaye, comme tu peux le voir, là, je te le pointe, ouais. On essaye d'empêcher l'augmentation du réchauffement planétaire. Fait que là, on a le gros thermomètre qui est là, et à chaque fois qu'on part, on augmente la température de 0,1 degré.
1: Ça a l'air didactique, est-ce que c'est le fun?
0: Pas du tout, c'est super intéressant, parce que c'est un jeu qu'on joue en coopération, donc tout le monde est là pour s'entraider. Puis ça, c'est là où la citation de Kant devient très intéressante, c'est qu'on n'est pas en train de jouer contre quelqu'un, on est en train de travailler ensemble pour arriver à un résultat final qui est bénéfique. Puis ça, c'est dans le jeu, mais c'est une propriété émergente du jeu de société lui-même. C'est que c'est pas tant dans la dynamique et dans les règles, c'est que tu te rends compte en jouant que si t'aides pas et si tu te fais pas aider, tu gagneras pas.
1: C'est dans la pratique.
0: Exactement. Ça, c'est super intelligent parce que ça travaille ce muscle-là, si on peut le dire de cette manière-là. Ça nous force à être capable de... Ah, ben moi, parce que j'ai plus de ressources ou parce que mon territoire est plus apte à être capable de faire ça, faut que j'aille aider l'autre qui, lui, est dans le trouble.
1: On va combattre le capitalisme en jouant à Daybreak.
0: Inévitablement. On le combat...
1: Inévitablement.
0: Quand même, c'est difficile de le combattre parce qu'il est un peu dispendieux.
1: Oh non!
0: Mais ça va de soi. Quand on se retrouve avec des jeux qui sont presque comme des... c'est des œuvres d'art, des sculptures mobiles.
1: Est-ce qu'il y a d'autres jeux qui nous permettent de développer notre conscience écologique ou notre réflexe de collaboration?
0: Ma grande découverte au film cette année, ça a été une conversation impromptue avec Simon Jutras, qui s'occupe de Locomuse. C'est une conversation, on a été une heure et demie au sein de ce grand festival-là à parler d'écologie et de jeux.
1: OK, c'est quoi Locomuse?
0: Locomuse, en fait, c'est une boîte de serious games, donc des jeux sérieux.
1: OK.
0: Des jeux qui ont pas... C'est très compliqué le terme serious game, parce que c'est pas que le jeu il est sérieux, c'est que le jeu n'a pas d'intention mercantile. C'est en fait comment qu'on considère le serious game, c'est qu'on veut, et c'est le projet de Simon Jutras et de Locomuse, c'est de rendre service à des institutions pour aider à faire de la pédagogie à travers le jeu.
1: OK, je peux voir.
0: Donc, c'est pas en gros un jeu qui te dit « Ah, ça lâche pas le fun, cette affaire-là ». C'est plus comme les communautés autochtones qui veulent faire reconnaître de reconnaître leur initiative. Mm-hmm. Ils vont commander à Locomuse un jeu que dans leur regroupement, un des exemples qu'ils donnaient, là, il vient de me revenir à l'esprit, c'est les CPE franco hors Canada. Donc, il y a une des commandes de jeux pour être capable de faire du matériel pédagogique pour les éducatrices en petite enfance, éducateurs et éducatrices en petite enfance, qui peuvent utiliser le jeu de table pour mieux apprendre des nouvelles aptitudes à leur travail.
1: Ça fait penser l'année dernière pour faire sortir François Lambert et Elkana Talbi de leur chambre d'écho. On leur avait fait jouer à un jeu de table d'Emma Québec, si je me trompe pas, pour favoriser les dons de sang.
0: Ben, c'est ça.
1: Mais c'était super fun comme jeu.
0: Exact.
1: OK, je comprends. Puis on peut faire ça avec l'écologie.
0: C'est ça. Simon Jutras, il est absolument convaincu. Puis jusqu'à preuve du contraire, c'est pas mal une autorité ici au Québec, là, parce qu'il en fait beaucoup. Puis tu le sens là, quand tu y parles. Il adore communiquer l'importance des jeux de société pour être capable d'apprendre en s'amusant et d'adhérer et d'absorber ces savoirs-là. Fait qu'il a fait une tentative qui s'appelle Écoactif. Quand je dis tentative, c'est parce que le jeu n'est actuellement pas en circulation.
1: Ah, donc, c'est ce jeu que je vois devant moi de manière très physique.
0: Ouais.
1: C'est quoi, vous avez la seule copie?
0: J'ai la seule copie jusqu'à présent.
1: Bravo Jean-Michel Bertillon, c'est un scoop.
0: En fait, c'est Simon qui a une grande générosité, qui a dit il faut que tu l'essayes pour le comprendre, donc voici, essaye-le. Je peux le dire qu'il est en précommande, il existe sur leur site web.
1: Ça s'appelle Écoactif.
0: Oui, Écoactif, qui est un jeu de communication par rapport à des initiatives réelles où on joue des protagonistes et on doit faire des petits changement à notre comportement. Qu'est-ce que Simon m'expliquait? Ben, puis là, les personnages sont super intéressants. Là, on a la protectrice du climat qui est basée sur David Suzuki. On a aussi l'influenceuse verte, Justine, qui est une personne très importante dans la chaîne de l'écologie. Mais qu'est-ce que Simon me disait, c'est que le jeu il est fait de manière assez simple, ce qui fait en sorte que les gens entretiennent une conversation pendant. Puis il dit ça, c'est le retour d'une mécanique qui est bien faite, c'est qu'une fois qu'on comprend, une des cartes que je viens de piger ici au hasard, c'est remplacer le café par le thé. Ben là, tout d'un coup, quand tu la joues, quand tu la complètes, il y a des personnes autour de la table qui, ah oui, j'avais jamais pensé à faire ça.
1: Bien sûr, ça va faire réagir.
0: C'est ça, réagir et coopérer et la conversation. Puis c'est vraiment ça, je dirais, le nerf de la guerre de ces jeux de société-là, c'est de créer et d'entretenir ces relations de réponse, de solutions et de communauté et de coopération.
1: Fascinant.
0: C'est vraiment fort. C'est super intéressant d'utiliser le jeu de société lui-même pour être capable de démocratiser, même enlever toutes les petites craintes. Parce qu'on veut tout faire plus. On ne sait pas comment agir. On ne sait pas quoi faire. Aller chercher des breaks, précommander Écoactif, ça va vous donner une tonne de solutions en tête.
1: Formidable. Et je l'ai mentionné, le jeu d'Emma Québec, ça s'appelle La question qui tue pas. Ça n'a pas rapport avec l'écologie, mais ça peut avoir rapport avec plein de questions très intimes, intéressantes à aborder entre amis ou en famille. Merci beaucoup, Jean-Michel Bertillon. Merci aussi encore à vous, Malia Kounkou. À la semaine prochaine. Demain, on va signer la Journée internationale de l'amitié en se penchant sur la musique comme lien social avec deux amis, Catherine Etier et Chantal Amard, puis Danick Trottier. Ce sera définitivement pas plate. Il y aura notre trio d'expérience qui va commenter l'actualité. Et oh oui, puis pour notre segment sur la psychologie sociale, on va se pencher sur la fameuse expérience de la prison de Stanford. À demain!
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7: C'était un lieu de pouvoir, symbole de la puissance du roi et de son prestige. Un palais somptueux, mais dépourvu d'installations sanitaires. Dans cet immense château au centre névralgique de la noblesse, pas de toilettes ni de bains. Ici Maxime Coutier, à Aujourd'hui l'Histoire. Série spéciale, l'hygiène à travers le temps. Ce soir, Versailles et la cour du roi.
8: Une marque importante de propreté, c'était pas tellement de se laver en utilisant de l'eau, je pense plus particulièrement au XVIIe siècle. Mais c'était de changer de linge, par exemple, voyez-vous, puisqu'on disait que le linge blanc absorbait la transpiration, absorbait les déchets, et que renouveler son linge, c'était finalement la façon, peut-être certains même allaient jusqu'à dire, la meilleure façon d'être propre.
7: Les propos de l'historien Georges Vigarello, auteur du livre « Le propre et le sale, l'hygiène du corps depuis le Moyen-Âge », c'était en 1985 à notre radio. Ah, c'est vrai, oui, qu'il existe au sujet du roi Soleil et de sa cour bon nombre d'idées reçues. Louis XIV était sale, il ne se lavait pas, tout comme les milliers de nobles qui vivaient en permanence au château de Versailles. Mais comme c'est souvent le cas, la réalité est plus complexe. Ah, c'est vrai qu'il n'y avait ni toilette, ni douche, ni bain, mais on s'y lavait différemment. En se frottant le corps, notamment, et puis en masquant les odeurs sous les poudres et les parfums.

0: l'époque que nous évoquons, il régnait dans les villes une puanteur inconcevable aux hommes et femmes modernes que nous sommes. Naturellement, cette puanteur battait des records à Paris, car c'était la plus grande ville d'Europe. Et nulle part dans Paris, cette puanteur n'était plus immonde qu'au sein du marché aux poissons.
1: Et voilà, je vais t'en chercher d'autres.
0: Ce fut là, dans l'endroit le plus putride de tout le royaume, que Jean-Baptiste vit le jour le 17 juillet 1738.
2: L'extrait du film Le Parfum, tiré du fameux roman de Patrick Souskin. On n'est pas à la cour du roi, bien sûr, mais nous sommes à la même époque, au 18e siècle, dans un Paris malodorant. Alors pour nous en parler, mon invité, Didier Foucault, il est professeur émérite d'histoire moderne à l'Université Toulouse Jean Jaurès. On le joint d'ailleurs là-bas dans les studios de Radio France à Toulouse. Bonjour, merci d'être là.
3: Merci, vous aussi pour votre invitation et bonjour à vos auditeurs.
2: Vous savez qu'on a ici en Amérique du Nord des idées bien arrêtées au sujet de la propreté sous Louis XIV au château de Versailles, en disant que tous les nobles qui gravitaient là-bas, de même que le roi, étaient sales, très sales. Oh, l'était-il?
3: Alors, il est vrai que si l'on regarde à partir des documents que l'on a pu conserver, des lettres, des témoignages, on s'aperçoit que le roi ne prenait pratiquement jamais de bain, ou que l'on se contentait, comme ça a été dit par Georges Vigarello, qui est un des grands spécialistes du sujet, en général, de frotter sa peau avec du linge propre, et puis que l'on cachait effectivement ses odeurs corporelles par des parfums. Et par ailleurs, comme ça a été dit aussi, à Versailles, il n'y avait pas ce qu'on appelait les cabinets d'aisance, et l'on pouvait faire effectivement ses besoins en public. Alors ça, c'est une réalité, mais... les conclusions qu'on en tire, nous, aujourd'hui, au XXIe siècle, c'est que les gens étaient sales et méprisaient l'hygiène. Or, ces conclusions, me semble-t-il, méritent d'être revues et même sérieusement corrigées.
2: Parce que c'est quoi? C'est la perception de la propreté qui était différente à ce moment-là? Eux,
3: voilà,
2: se considéraient
3: la propre, perception
2: j'imagine.
3: De la propreté était différente parce que si on avait par exemple interrogé un noble qui fréquentait la cour, il aurait certainement dit que le roi était l'homme le plus propre du monde et par ailleurs qu'il respectait les règles d'hygiène car il était entouré de médecins qui lui donnaient en permanence des conseils tout au long de la journée sur le moindre de ses mouvements qui auraient pu porter atteinte à sa santé. En fait, c'est la perception de la propreté et la perception de l'hygiène qui ont changé depuis le XVIIe siècle.
2: Oui, mais ce qui est étonnant, à l'époque romaine, par exemple, il y avait les fameux bains romains, les thermes. Or, sous Louis XIV, on ne prenait pas de bain. Pourquoi on avait peur de l'eau à ce moment-là?
3: Alors effectivement, on redoutait l'eau et on n'associait pas du tout l'eau avec l'idée de propreté. C'était surtout une question d'hygiène qui faisait que l'on redoutait l'eau. En fait, notre corps est composé, selon la médecine de l'époque, de quatre humeurs fondamentales. Le sang, la pituite ou le flegme qui vient du cerveau, puis la bile jaune, la bile, la colère, et puis la bile noire, la mélancolie. Tout cela, en fait, déterminait notre bonne santé par un équilibre subtil entre ces quatre humeurs. Et l'on pensait que la peau, qui, par la transpiration, évacuait un certain nombre d'humeurs qui apparaissaient comme néfastes, pouvait aussi, par les pores qui faisait sortir la transpiration, pouvait aussi être un vecteur de maladie, et notamment du fait du rôle que pouvait avoir l'eau qui pouvait pénétrer par les pores à l'intérieur du corps et déséquilibrer donc ses humeurs et provoquer donc des maladies.
2: Donc on comprend que dans les circonstances, pas de bain, et ça c'est vrai, Louis XIV n'a pas pris beaucoup de bain dans sa vie, ni de douche. Donc on se lavait, ce que vous dites, c'est par frottement?
3: Voilà, c'était ce qu'on appelait une toilette sèche, qui consistait principalement, effectivement, à se frotter le corps avec du linge propre. Là, le linge était lavé, il était bien blanc, et c'était ce frottement du corps pour l'assécher, en fait, faire disparaître la transpiration, les humeurs qui se trouvaient dessus, qui étaient quelque chose de sain pour l'individu. Et donc, à partir du moment où on avait le corps sec, y compris légèrement couvert de crasse, ce qui bouchait les pores et ce qui donc faisait une sorte de carapace contre les influences extérieures, aussi bien de l'eau que de l'air qui pouvait être malsain, cela protégeait en fait la santé. Oui. Ça avait bien sûr quelques inconvénients, notamment en des termes d'odeur.
4: Oui, on l'imagine bien. Donc les odeurs, d'où l'importance du parfum, les odeurs qu'on masquait.
3: Voilà, effectivement, on avait tendance à la cour à porter des odeurs fortes à partir, par exemple, de musc ou de différents produits qui étaient fabriqués par les parfumeurs, en sachant que le Louis XIV n'aimait pas trop ces odeurs fortes et préférait des odeurs plus légères, plus douces, notamment celles des parfums à la fleur d'oranger.
4: Ah oui.
3: Et tout ça, c'était dans un souci de santé et pas dans un souci de propreté.
4: Oui. Et qu'en est-il du maquillage ou des perruques à ce moment-là?
3: Alors, effectivement, les perruques servaient à masquer, par exemple, la calvitie, qui était le cas de Louis XIV, qui avait eu des maladies et il avait perdu les cheveux. Et il faut dire que les cheveux, on ne faisait pas de shampoing, on ne mettait pas de l'eau non plus sur les cheveux. On se contentait de les brosser. Et ainsi, on faisait, y compris, par exemple, disparaître les poux. En tout cas, on essayait de les faire disparaître, car on avait beaucoup de puces, de poux, qui, bien sûr, circulaient sur le corps du fait de cette saleté.
4: Ouais.
3: On se contentait de brosser les cheveux et ensuite, en imitant Louis XIV, on s'est mis à porter des perruques de plus en plus amples. Et elles ont réduit ensuite au XVIIIe siècle, mais comme le signe de propreté, c'était avant tout la blancheur, on a eu tendance de plus en plus à les poudrer de blanc. Ce qui explique que, par exemple, au XVIIIe siècle, on a surtout des perruques blanches, le blanc apparaissant comme un élément de propreté. Et sur le visage, que l'on se contentait d'essuyer, on ne mettait pas vraiment de l'eau sur le visage, à part peut-être sur les yeux, car les yeux sont humides naturellement, donc ils ne craignent pas l'eau, pensait-on à l'époque. Le visage, on le frottait de la même manière, et puis on le recouvrait de pommade, de fard, et puis de poudre, pour leur donner au visage une allure propre, comme l'on pensait à l'époque.
4: Oui. Et le sourire, lui?
3: On se frottait les dents avec une sorte de poudre un peu abrasive, faite de différents produits, mélangée parfois avec de l'urine, car on pensait aussi que l'urine pouvait avoir un effet bénéfique pour les dents. Par exemple, Louis XIV avait une très mauvaise dentition, il avait perdu une grande partie de ses dents, à cause effectivement de ces problèmes d'hygiène que l'on ne percevait pas, comme on peut les percevoir avec nos connaissances médicales d'aujourd'hui. Donc les dents aussi était soigné autant que possible, dans le sens de rendu le plus propre possible, car c'était les éléments apparents. En fait, on se lavait aussi les mains avec de l'eau, car les mains étaient les éléments apparents du corps et il fallait que ces mains soient propres. Mais pas pour des raisons, là encore, d'hygiène, par exemple, prendre des produits divers, des aliments avec les mains, c'était surtout pour qu'elles soient nettes, elles soient propres et elles marquent une certaine distinction sociale. La propreté, en fait, c'est avant tout une question de distinction sociale, pas d'hygiène.
4: Donc les mains ne craignaient pas l'eau? J'ai envie de vous demander, les parties génitales, est-ce qu'on se lavait?
3: Ah non, de la même manière, on se frottait, disons, toutes les parties du corps. Quand on faisait ses besoins, on utilisait des tissus, et à la campagne, on se contentait souvent de feuilles, mais on n'utilisait pas de l'eau, en fait, sur le corps. Alors, on peut mettre un petit bémol, je dirais que on pouvait prendre des bains. Par exemple, Louis XIV, dans sa jeunesse, aimait bien prendre des bains, mais c'était par plaisir, parce que se tremper dans l'eau, c'est agréable, notamment quand il fait chaud l'été, etc. Mais c'était décommandé par les médecins, et parfois aussi, certaines prescriptions médicales suggéraient que l'on puisse prendre des bains. On a quelques exemples comme ça pour Louis XIV pendant son règne, mais c'était assorti de toute une série de précautions. Par exemple, il fallait rester couché, il ne fallait pas trop faire d'efforts après avoir pris un bain, car on était en état de fragilité, notamment du fait du ramollissement de la peau et du caractère perméable qu'elle avait acquis au contact de l'eau, et donc il fallait prendre beaucoup de précautions. On ne faisait pas, par exemple, de l'exercice après avoir pris un bain, et on passait parfois 24 heures au lit en attendant de se retrouver pleinement en bonne santé.
4: Oui.
3: Donc c'était assez rare, la prise de bain, et c'était sur prescription médicale dans des cas très précis.
4: Pour certaines personnes, bien sûr. Puis en matière d'hygiène, bon, le roi donnait l'exemple. Hein. Sa toilette du matin était un spectacle en soi, un rituel où chaque détail était noté, y compris sa santé intestinale.
5: J'avais fait préparer pour cet effet, dès le grand matin, 3 grandes prises de tisane laxative et 3 onces de vin émétique qui étaient séparément en 2 bouteilles sur la table du roi depuis le matin. Incontinent après cette délibération, je fis mêler 3 onces de vin émétique avec 3 prises de tisane laxative et sur le champ, je lui fis prendre une tierce partie de tout ce mélange qui réussit si bien et si heureusement que le roi fut purgé 22 fois d'une manière séreuse, verdâtre et un peu jaune, sans beaucoup de violence, n'ayant vomi que 2 fois environ 4 ou 5 heures après la médecine.
4: La santé intestinale du roi de France, rapportée par ses médecins dans le Journal officiel de la santé du roi en 1665. Ce qui nous amène à parler de déjection, parce que il n'y avait pas de toilette à Versailles. Alors, on allait où pour se soulager?
3: Alors, en fait, effectivement, à Versailles, on n'a pas de lieu destiné spécifiquement aux toilettes, en tout cas au début, lorsque le palais est construit. Mais il y avait ce qu'on appelait des chaises percées. C'est-à-dire des chaises où il y avait un trou et en dessous il y avait un tiroir ou un récipient qui était récupéré.

0: On n'en trouvait pas et on allait dans le parc pour se soulager, plus ou moins à la vue de tout le monde.
1: Parce que tout ça se fait, oui, effectivement, en public, hein, y compris pour le roi qui avait l'habitude de régler certaines affaires au rythme de son transit.
0: Voilà, effectivement, aussi bien à son lever, lorsqu'il fait sa toilette au sens où on l'a dit tout à l'heure, que lorsque effectivement il va sur la chaise percée, il y a du monde autour de lui, bien sûr, ce n'est pas le tout venant. Ce sont des gens choisis et c'est même un privilège que de pouvoir assister à ces moments d'intimité du souverain. Effectivement, quand il est sur sa chaise percée, il peut y avoir autour de lui quelques ministres qui traitent avec lui des affaires de l'État. Alors, quand j'ai dit qu'il y avait un petit changement qui se produit, on constate que vers la fin de sa vie, il fait aménager ce qu'on appelle des cabinets qui ont plusieurs usages. Il y a un cabinet pour ses perruques, pour sa toilette et aussi un cabinet dans lequel il a sa chaise percée, ce qui lui permet d'avoir un peu plus d'intimité, mais ça ne veut pas dire qu'il n'y ait pas autour de lui quelques personnes dans ce cabinet.
1: L'absence d'installation sanitaire à Versailles, en tout cas, avait de quoi surprendre hein, dans cet immense château au luxe ostentatoire. De quoi surprendre et choquer, surtout pour les nobles venus d'ailleurs.
2: Fontainebleau, le 19 octobre 1694. Vous êtes bien heureuse d'aller chier quand vous voulez. Nous n'en sommes pas de même ici, où je suis obligée de garder mon étron pour le soir. Et il n'y a pas de commodité aux maisons de Madame de Maintenon. Il faut que j'aille chier derrière une haie, ce qui ne me réjouit pas, car tout le monde nous voit. Si quelqu'un passe, il faut qu'on lui montre son cul. C'est fort désagréable. Vous voyez par là que nul plaisir sans peine et que si l'on ne chie point, je serais à Fontainebleau comme le poisson dans l'eau.
1: Les écrits de la princesse palatine Élisabeth Charlotte de Bavière en Allemagne, qui a laissé une vaste correspondance, on dit 60 000 lettres, et se plaint régulièrement, elle, de l'insalubrité au château de Versailles. Alors, est-ce que c'était pire à Versailles? Parce qu'on parle toujours de Louis XIV et de Versailles, mais est-ce que c'était plus propre à la cour du roi du roi d'Espagne ou d'Angleterre ou ailleurs?
0: Non, je pense que on a à peu près, à la même époque, les mêmes perceptions, aussi bien de la propreté que de l'hygiène. Et d'ailleurs, à l'époque de Louis XIV, la France, et notamment Versailles, devient une espèce de modèle que l'on imite un peu partout dans le reste de l'Europe. C'est une conception des choses qui a évolué au cours notamment du XVIIIe siècle et par la suite. Mais à l'époque, disons, on pensait, aussi bien sur le plan de la propreté que de l'hygiène, que tout se faisait dans les meilleures conditions possibles. C'est vrai qu'au XVIIIe siècle, on voit apparaître un certain nombre d'installations, aussi bien d'ailleurs de bains que d'améliorations, par exemple avec des systèmes de clapets, voire d'équipements en eau, un peu l'ancêtre de nos chasses d'eau, dans les chaises percées, qui vont apporter, je dirais, un peu plus de confort dans le sens où on l'entend aujourd'hui. Oui. Mais c'est une évolution qui se fait assez lentement, et surtout qui ne touche pas, bien sûr, toutes les strates de la société.
1: Oui, ce sont les nobles, parce qu'on évoquait plutôt dans l'extrait où il y a question du parfum, hein, les rues et les ruelles malodorantes de Paris. Paris qui était la ville la plus importante à l'époque. Mais c'était comment, justement, à l'extérieur du château de Versailles, dans les quartiers populaires ou dans les faubourgs?
0: Eh bien, par exemple, à Versailles, dans les grandes villes, on n'a pas d'égout. Il est très rare que l'on ait conservé, par exemple, les égouts datant de l'Antiquité, dans les villes qui ont un passé antique. Tout ça a disparu au cours du Moyen-Âge ou au cours des siècles passés. Et de ce fait, les eaux usées coulent dans la rue. Une partie des rues ne sont pas pavées. Donc, il y a de la boue quand il pleut. Et par ailleurs, on jette aussi des choses dans la rue, en sachant qu'on n'est quand même pas dans une société de consommation et que l'on jette peu de choses et que aussi on recycle beaucoup. Par exemple, l'urine était souvent récupérée dans des sortes de tonneaux et ensuite récupérée pour être utilisée notamment à des fins industrielles pour traiter par exemple des cuirs, etc. Oui. Et donc on perdait peu de choses, mais malgré tout cela crée quand même une atmosphère de puanteur. Et là, on a cité dans l'extrait que vous avez donné les poissonniers, bien évidemment, en plein été, les étals de poissons.
1: Dans une ville
0: qui traînait ne devait pas laisser une odeur particulièrement ragoûtante.
1: Non, bien sûr, dans une ville densément peuplée comme Paris. Mais là encore, hein, l'insalubrité va choquer le visiteur étranger. C'est le cas

0: de Martin Lister, médecin et naturaliste anglais, qui va écrire en 1698 « Journey to Paris », sorte de carnet de voyage, dans lequel il consacre justement plusieurs passages sur l'état des rues à Paris.
1: La boue de Paris est la plus noire et la plus puante que j'ai jamais vue. Elle est si tenace qu'elle tache le linge de façon indélébile si on ne le lave pas immédiatement. Cette odeur vient du fait que les rues sont étroites et que le soleil n'y pénètre jamais pour sécher les immondices que les habitants y jettent sans cesse.
0: Description d'un Anglais, donc, en 1698, dans A Journey to Paris. Bon, heureusement, en terminant, les choses vont changer au 18e siècle, avec le développement de nouveaux courants hygiénistes, et le goût du bain qui, tout à coup, revient, même chez les nobles.
2: Oui, on constate effectivement, ça se traduit par exemple dans l'aménagement des hôtels particuliers ou des châteaux du XVIIIe siècle, que le goût du bain revient. Alors, ce n'est pas nécessairement pour des raisons d'hygiène, car on a toujours cette prévention, les conceptions médicales n'ayant pas beaucoup évolué depuis le XVIIe siècle, on se méfie toujours de l'eau, mais peut-être aussi par un certain libertinage, le plaisir du bain, on retrouve ça par exemple dans les romans libertins du XVIIIe siècle, le plaisir du bain est apprécié par une partie de la noblesse et ça se traduit effectivement par des aménagements particuliers, notamment des baignoires. On n'allait pas encore à prendre des douches, mais on a des baignoires ou également aussi des équipements qui permettent d'avoir une réserve d'eau avec un petit robinet pour avoir à côté de sa table de toilette pour avoir accès à de l'eau courante.
0: Oui. Ce qui existait, ben, j'en reviens encore, puis on va terminer là-dessus, à l'époque romaine, hein, des siècles plus tôt, comment aurait réagi un noble romain à Versailles? Entre Néron, par exemple, qui a fait construire des bains immenses à Rome, et Louis XIV sur sa chaise percée.
2: Voilà. Alors, il y avait aussi ce plaisir du bain. Hein. Et on est au XVIIe siècle, dans une époque où l'austérité des mœurs devient une constante fortement imposée, notamment par l'Église. Et donc, tous les plaisirs du corps, les plaisirs charnels, sont redoutés. Ce qui n'était pas le cas, par exemple, à Rome, ce qui est un peu moins le cas, par exemple, au XVIIIe siècle, dans certains milieux. L'aspect hygiénique, je ne crois pas entrer en ligne de compte, c'est plutôt, je dirais, le goût du bain. En n'oubliant pas aussi que souvent, ce qu'on appelait les étuves, et qui étaient assez nombreuses au Moyen-Âge et qui disparaissent au XVIe siècle, les étuves, c'était des lieux où on avait des bains chauffés, mais où on prenait aussi beaucoup de bains de vapeur, pas nécessairement en se trempant dans l'eau, profitant un peu comme les saunas aujourd'hui,
0: bien sûr.
2: C'était un peu ce plaisir de se retrouver dans de la vapeur, dans de la chaleur, éventuellement dans se tremper dans l'eau. Quoi.
0: Ouais. Tout ça donc au Moyen-Âge, mais on l'a vu, bon, ça va disparaître, hein, justement en raison notamment de la science et, vous l'avez dit, la religion, hein, cacher ce corps qu'on ne saurait voir. Mon invité, en tout cas, c'était passionnant, Didier Foucault. Il est professeur émérite d'histoire moderne à l'Université Toulouse Jean Jaurès. Il nous parlait depuis les studios de Radio France à Toulouse. Merci beaucoup d'avoir été là.
2: Et merci aussi pour votre invitation.
0: Merci également à toute l'équipe d'Aujourd'hui l'Histoire. Demain, on poursuit cette série spéciale, le courant hygiéniste dans les villes et la propreté au tournant du 20e siècle. Ici Maxime Coutier, merci d'avoir été là. Bonne soirée, à demain.

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1: Elle est comme un vent de fraîcheur, cette chanteuse albertaine qui a une voix si agile, on dirait une gymnaste de la voix. C'est Kelly George, une compositrice qui s'inspire beaucoup du Great American Songbook, du bebop,

du swing. Il y a du swing dans ce phrasé-là. Et elle est excellente dans le scat aussi. Oui, elle reprend des standards et ses propres chansons sont comme une version moderne de ces styles-là, avec la même élégance dans les arrangements, dans l'instrumentation, mais les paroles sont plus actuelles.

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1: 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Entendez-vous la joie dans cette voix? Et en plus, elle chante comme si ça lui demandait aucun effort. Katie George est aussi une passionnée d'ornithologie. Je ne sais pas s'il y a un lien à faire avec l'agilité de sa voix qui virevolte si facilement. En tout cas, elle a la jeune vingtaine, elle a le vent dans les voiles, mais elle prend quand même aussi le temps d'enseigner le jazz de temps en temps au Yukon. Vraiment épatante, cette musicienne accomplie et très productive. Un autre musicien qui nous épate, c'est le pianiste Mathieu Godette qui, avec toute sa finesse, s'est attelé à la tâche d'enregistrer, au rythme de 2 disques par an, l'intégrale de la musique pour piano du compositeur romantique Franz Schubert, et ses interprétations sont saluées à l'international. C'est un répertoire riche, des mélodies expressives, souvent mélancoliques, des compositions qui demandent de la patience dans le doigté. Schubert était doué pour bien des choses. C'était un maître dans l'art d'incorporer les tonalités majeures et mineures dans une même composition. Mais il était aussi doué pour les formes courtes. En témoignent ces 4 impromptus qu'on retrouve sur ce 11e disque que lui consacre Mathieu Godette.

L'impromptu D935, numéro 4 de Schubert, interprété par Mathieu Godette. Ici Ariane Cipriani, vous écoutez Ici Première. Merci d'être avec nous.

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1: Faut-il être dans une voiture pour fesser dans le dash? Dans son sens premier, fesser est un verbe transitif qui veut dire donner des coups sur les fesses. Fesser un enfant, c'est donner la fessée à cet enfant. Chez nous, on donne au verbe fesser le sens de frapper violemment. On utilise fesser avec ou sans les prépositions dans ou sur. Maintenant, on appelle tableau de bord et non dash le panneau qui regroupe les instruments d'une voiture. L'expression familière fesser dans le dash et donc à éviter. Au lieu de dire, par exemple, qu'un film fesse dans le dash, on dira que ce film est un film choc ou un film brutal, intense, violent ou puissant. On peut également dire qu'il s'agit d'un film coup de poing.

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8: Bonsoir à tous, ici Alexandre Lepoutre. Après 4 jours de cavale et de recherche, Philippe Benoît a finalement été arrêté par la Sûreté du Québec en Mauricie. L'homme était activement recherché depuis dimanche en lien avec le meurtre de son fils de 16 ans. Léa Lauzon nous en dit plus.
9: Selon la Sûreté du Québec, une information transmise par un citoyen a permis aux enquêteurs de concentrer leurs recherches dans le secteur du lac Veillette, à environ 3 km du poste de commandement. Ce sont ensuite des quadistes qui ont repéré Philippe Benoît vers 16h30, permettant aux policiers de procéder à son arrestation. La SQ confirme que de la force a été utilisée lors de l'intervention, sans toutefois préciser les circonstances. Le suspect a ensuite été transporté par ambulance vers un centre hospitalier. Voici la porte-parole de la Sûreté du Québec, Audrey-Anne Bilodeau.
10: C'est grâce à de l'information reçue du public, là, comme on vous mentionnait, il y avait des dizaines et des dizaines d'informations qui rentraient. Et maintenant, une de ces informations-là a mené certains de nos policiers quadistes, des membres du service d'intervention d'urgence, à se déplacer là, dans le secteur de recherche tout près du lac Veillette. Je pense que ce qui est important pour l'instant de dire, c'est de remercier la population parce que c'est vraiment grâce à eux, la population du lac des Sables ont été très patients. Jour après jour, ont continué à nous accueillir, nous fournir des informations pertinentes. Et c'est vraiment grâce à une de ces informations-là qu'on a pu le localiser.
9: Au terme de cette cavale de 4 jours, Philippe Benoît fait maintenant face à une accusation de meurtre au premier degré. Les policiers allèguent qu'il aurait tué son fils de 16 ans à l'aide d'un objet contondant alors que l'adolescent était séquestré. Après son passage à l'hôpital, il devra comparaître devant le tribunal. Pendant ce temps, l'enquête de la Sûreté du Québec se poursuit. Ici Léa Lauzon, Radio-Canada, Lac aux Sables.
8: En Alberta, la police de Calgary annonce avoir retrouvé le corps d'un jeune garçon de 11 ans qui était porté disparu depuis le 16 juillet. Des centaines de policiers et de bénévoles s'étaient mobilisés dans les 2 dernières semaines pour tenter de le retrouver. Les précisions d'Arzuma Kampaoré.
11: Mardi, un membre du public a trouvé des vêtements correspondant à ceux que le jeune Parker portait au moment de sa disparition. Cette piste a poussé les autorités à déployer des équipes canines et des équipes de sauvetage aquatique du service d'incendie de Calgary. La police croit que Parker est entré dans un profond fossé du côté ouest de Deerfoot Trail et s'est aventuré dans un réseau de canalisation. Son corps a été localisé environ 150 mètres à l'intérieur de ce labyrinthe souterrain. Le lieu de la découverte se trouve à un peu plus d'un kilomètre de Travis Crescent, l'endroit où le garçon a été vu pour la dernière fois. Selon la police, l'intervention a été complexe pour les équipes spécialisées car les conditions dans le système de tuyaux étaient extrêmement dangereuses en raison notamment d'une accumulation de gaz. Le bureau du médecin légiste en chef a pris le contrôle de la scène pour mener son enquête. Cependant, la police privilégie pour l'instant la thèse de l'accident et ne soupçonne aucun acte criminel, rappelant que les éléments de preuve indiquent que Parker marchait seul. La police a tenu à souligner l'effort extraordinaire et la compassion des milliers de bénévoles et de citoyens qui ont participé aux recherches durant les 13 derniers jours. Ici Arzuma Kampaoré, Radio-Canada, Calgary.
8: Ottawa a l'intention de retirer les redevances imposées aux plateformes de diffusion comme Netflix et Amazon. Le gouvernement fédéral promet de les remplacer par du financement public, mais les oppositions estiment qu'il s'agit d'une nouvelle concession accordée à l'administration américaine qui s'opposait à cette réglementation. On peut entendre Mark Carney, suivi du chef bloquiste Yves-François Blanchet.
12: En même temps, il y a des grands investissements dans la culture et la langue canadienne, les deux langues officielles, plus de 600 millions de dollars.
13: Les 600 millions du gouvernement du Canada n'est pas une concession du gouvernement américain. Le gouvernement canadien renonce à des milliards de revenus qui viendraient des États-Unis de la part d'entreprises qui ne paient pas leurs impôts au Canada et les remplace par de l'argent

0: beaucoup moins d'argent qui viendra de la poche des contribuables.
1: Le CRTC n'a pas encore réagi à la proposition du gouvernement fédéral. En terminant, le projet de train à grande vitesse entre Québec et Toronto va-t-il dérailler? Le gouvernement de Doug Ford serait en train de réexaminer son soutien au TGV. Il s'agirait en fait de représailles à la décision d'Ottawa de bloquer l'agrandissement de l'aéroport Billy Bishop de Toronto. Catherine Brulotte.
2: Que ce soit un aéroport, un port, on doit procéder avec sensibilité.
3: Alors que le ministre fédéral des Transports, Stephen McKinnon, explique le rejet de l'agrandissement de l'aéroport Billy Bishop par l'opposition citoyenne, son homologue provincial, Pragmeet Sarkaria, croit qu'Ottawa a cédé à des groupes marginaux.
4: If you listen to the special interest groups, nothing will ever be built.
3: Voilà que 11 députés de son caucus dans l'Est ontarien retirent leur appui au projet Alto de train à grande vitesse entre Québec et Windsor. Une échange d'opposition qui pourrait être un symptôme d'un refroidissement de la relation entre Ottawa et le gouvernement ontarien, selon la professeure émérite en sciences politiques Geneviève Tellier.
5: Le gouvernement fédéral, jusqu'à présent, a toujours montré qu'il y avait de l'argent à donner à l'Ontario. Mais il y a peut-être des limites, justement, à délier les cordons de la bourse et à dire oui à tous les projets.
3: Pour le projet de TGV, Ottawa n'a pas légalement besoin de l'appui de l'Ontario pour aller de l'avant. Le vice-président de la Chambre de commerce du Canada, Pascal Chan, croit toutefois que les provinces devraient monter à bord du projet de TGV sans hésiter.
6: C'est vraiment le moment de se concentrer sur les investissements transformateurs.
5: Et évidemment, dans le projet du TGV, il y a des gagnants et il y a des perdants. C'est aussi vrai au Québec qu'en Ontario.
3: La politologue Geneviève Tellier souligne que la grogne citoyenne en lien avec le projet de TGV est surtout ressentie dans le milieu agricole, un électorat cher au Parti progressiste conservateur ontarien. Ici Catherine Brulotte, Radio-Canada à Toronto.
1: Voilà, c'était l'essentiel de vos informations. Merci d'être à l'écoute.

Aujourd'hui à l'émission, entrevue avec l'acteur français Damien Bonnard de passage à Montréal et qu'on peut voir dans Rédemption, nouveau film de Luc Picard qui arrive en salle aujourd'hui. Plongeons dans cette enquête choc à propos du Madison Square Garden, célèbre amphithéâtre américain qui utilise l'IA pour filtrer et ficher certains spectateurs. Ça engendre beaucoup de questions. Le chef Amine Labie s'intéresse à l'impact du multiculturalisme sur la culture gastronomique dans les grandes villes canadiennes. Lui qui passe pas mal de temps à trouver des petits trésors cachés. Et puis rencontre avec Simon Duchesne, membre du groupe musical de l'heure Marie-Céleste. On l'accroche entre deux spectacles pour jaser du succès de leur dernier album, Tout ce qui brille. Je m'appelle Julien Poirier-Manlot. Bienvenue à l'heure d'été.

Ben oui, écoutez, depuis le mois de juin qu'on se disait en équipe, on dirait vraiment que c'est l'été Marie-Céleste. On les voit, on les entend partout. Il fallait s'arrêter un instant sur leur succès, sur leur album qui a charmé autant la critique que le public aussi. Alors, Simon Duchesne, ce sera dans une dizaine de minutes. L'autre son que vous entendez peut-être beaucoup sur le web depuis hier, c'est celui-ci.

0: Eugénie Lépine-Blondeau, Amine Labi, allô à vous deux.
1: Salut, Eugénie.
2: Bonjour.
0: Est-ce que j'ai des grands fans d'Ariana Grande autour de la table?
1: Ben, moi, j'admire ses prouesses vocales. Il y a plein de ses chansons qui sont vraiment des bangers, là, comme on dit, que j'ai écouté ou que j'écoute encore régulièrement. Mais là, au point de me ruer sur le site web pour m'acheter des billets il y a plusieurs mois, peut-être pas. Mais très, il paraît que c'était un super bon show hier.
0: Les critiques sont très, très bonnes. Cette chanson-là ouvre le spectacle d'ailleurs, Yes End, donc l'un des grands succès de la pop star américaine Ariana Grande. Oui, qui s'arrêtait donc hier soir pour le premier de trois concerts à Montréal, au Centre Bell. Ce sont ses seuls arrêts au Canada pour sa tournée The Eternal Sunshine Tour. Et je vous la fais entendre pour souligner ce partenariat qui est assez intéressant. Ariana Grande s'est associée à l'organisation québécoise L'Apathie, c'est plate, Apathy is Boring en anglais, organisation bilingue, qui en

0: encourage l'engagement civique chez les jeunes. Alors, pour ces spectacles, l'organisation tenait un kiosque au Centre Bell, projetait des messages aussi sur grand écran pour encourager les fans d'Ariana Grande, bon, qui sont jeunes, certains en âge de voter, ouais, évidemment, à s'inscrire sur la liste électorale en vue des élections générales d'octobre au Québec. C'est vraiment ce qu'elle a dit au magazine Billboard. Ce sont pour nos élections ici. Alors, ceux qui acceptent de le faire, de s'inscrire ou de vérifier leur statut sur place reçoivent un macaron qui dit « I will vote », je vais voter à l'effigie de la chanteuse. Alors, c'est quelque chose qu'Ariana Grande fait déjà pour ses spectacles aux États-Unis. Elle le fait depuis longtemps. Intéressant qu'elle le fasse ici. Je sais pas à quel point elle est au fait de nos enjeux. Je l'ai pas entendu se prononcer sur le troisième lien, sur les plus récentes candidatures.
1: Mais c'est peut-être pas important non plus. Ce qui est important, c'est pas de nous dire quoi voter. Je pense ça serait un petit peu quasiment un scandale, mais d'inviter les gens à voter, puis avant toute chose, de s'informer. Puis ça, je trouve ça vraiment chouette. J'ai très hâte de voir, par contre, si la Patti et Plate va peut-être faire des partenariats avec d'autres artistes, peut-être locaux aussi, peut-être que le message passerait serait un peu plus crédible. Si c'est des artistes d'ici qui nous encouragent à aller voter. Mais cela dit, Ariana Grande, ça fait des années là, qu'elle est engagée aussi pour l'implication citoyenne, pour un monde meilleur de façon générale.
0: Les droits des minorités, LGBTQ,
1: exactement. Fait que c'est tout à fait cohérent avec ses gestes politiques qu'elle multiplie depuis des années maintenant.
2: C'est une très belle initiative.
0: Ouais.
2: Surtout pour les jeunes, là, elle a quand même un méga crowd. Ouais. Donc, de les inciter à voter, c'est très important.
0: Profiter de cette influence-là positivement. Puis effectivement, l'important n'est pas de dire pour qui voter, ça va de soi, mais de simplement encourager les jeunes à s'engager. Alors, un bon coup d'Ariana Grande.
3: Ça fait 20 ans déjà que t'es clean. C'est pour ça que t'es parfait.
4: Je sais ce que je te dois. Comment t'as pris soin de la petite?
3: Comment qu'elle va, la beauté?
4: Va bien. Elle t'a pas vu.
5: T'es-tu correct, Marcel?
4: Ben oui, ça va. Je pense à vous autres.
5: Je t'aime.
4: Ça va bien, le film?
6: Monsieur Chevalier est arrivé en loge.
7: Oui, il doit te voir.
8: Moi, ça.
9: Vous êtes le Québécois.
8: C'est un honneur, Monsieur Chevalier.
9: Appelez-moi Alain, on va jouer ensemble, hein?
10: Putain. Petit accent français. Je suis pas de l'avoir, Calice.
11: Dis à Francis de pas trop s'énerver avec ça, que ça va bien aller.
12: Je travaille à Paris. Oui, là, j'étais à Montréal parce que je suis venu avec ma copine. Elle écrit un article sur les Noëls québécois.
13: Je trouve ça magnifique.
14: Toute une bordée, en tout cas, hein? Elle lance 40 cm.
15: Ça va être quelque chose!
0: Extrait de la bande-annonce de Rédemption, nouveau film de Luc Picard qui arrive en salle aujourd'hui. C'est un film choral dans lequel il incarne Marcel, un tueur à gages retraité qui doit se remettre au travail pour payer une dette. Et ses actions, qui se déroulent, on doit le dire, en plein cœur de l'hiver québécois, vont engendrer une série d'événements qui vont venir relier plusieurs inconnus entre eux, entre Montréal et Paris. Parmi eux, les acteurs Henri Picard, Kelly Depau, Sophie Desmarais, Maxime Godette et l'acteur français Damien Bonnard qui est en studio avec nous. Bonjour et merci d'être avec nous.
16: Bonjour, merci pour l'invitation.
0: Damien Bonnard...
16: Je suis arrivé au milieu de la discussion, mais moi je vote pour Rédemption de Luc Picard et je vous incite à aller le voir. Parce que c'est justement un film qui parle de l'importance des liens, de l'humanité et de nos... et de d'être ensemble et de faire au mieux pour que ce monde soit beau. Donc voilà, si on peut voter pour quelque chose, c'est ce film.
0: Vous faites bien de plonger dans ce sujet-là directement de la beauté, parce que l'histoire de ce film-là prend vie à cause ou suite à un geste violent, mais le film en est plutôt un sur l'entraide, sur la compassion qui émerge lors de tels drames. Je sais que vous aimez les films qui ont une certaine portée sociale. C'est un scénario qui vous a parlé dès qu'on vous l'a présenté?
16: Directement à la première lecture. Et oui, parce que en fait, il y a beaucoup de duos dans ce film et qui sont des tas de moments justement de liens qui questionnent les liens et l'importance de nos liens les uns aux autres et de comment soit les enrichir, soit les vivre plus, soit s'en écarter. Enfin, c'est juste de vivre vraiment les choses avec des inconnus ou des gens qui sont proches de nous.
0: Et le personnage que vous incarnez, Benoît, incarne ce réflexe-là, réflexe humain de la compassion que Luc Picard a voulu exprimer. Lui, qui a un parcours, qui a un travail, même sans rien dévoiler, qui a un travail quand même assez perturbant au quotidien.
16: Oui, c'est vrai. Ouais. Mais on ne le dévoile pas.
0: Non, c'est comme vous voulez. Hein.
16: Non, ben, je nettoie mon personnage. Enfin, en même temps, il ne faut peut-être pas tout dévoiler. Hein. Disons qu'il est très proche de l'intimité et de choses que des gens vivent qui ne sont pas forcément très faciles à vivre.
0: Ouais, effectivement. Donc,
16: et qui les accompagne.
0: Il arrive à transmettre cette espèce d'importance de la compassion dans des moments qui sont difficiles. Vous parlez du duo, justement. Vous partagez l'écran avec Sophie Desmarais, qui personnifie José, une Québécoise, ça a été dit, qui va à Paris pour donner une conférence sur l'aide médicale à mourir. Ce que je trouvais très intéressant dans le contexte actuel, parce que c'est un enjeu qui est intimement lié à l'idée de la compassion, mais qui est aussi assez divisif. Il y a eu un gros débat chez nous sur l'aide médicale à mourir il y a une dizaine d'années. Maintenant, ça fait l'objet d'un

0: dirais, d'un grand consensus social. En France, c'est encore la source de profonds débats, de profonds clivages très émotifs. Ça montre que la définition puis la limite de cette idée-là de la compassion diffère beaucoup d'une personne à l'autre.
1: Bah, en plus, oui, en France, en ce moment, il y a des problématiques autour de ça. Parce qu'en fait, si même on revient dans le passé, sur l'origine de l'hôpital, au tout départ, les hôpitaux, c'était des endroits qui étaient plutôt remplis de prêtres, de nonnes. En fait, c'était des endroits où on accompagnait les gens à mourir. On leur demande leur dernière volonté, leur dernière prière.
0: Des soins palliatifs, mais pour tout l'hôpital, finalement.
1: Mais l'hôpital a commencé à devenir un endroit où on sauvait des gens quand on a voulu réparer les soldats qui partaient à la guerre, puisqu'on s'est dit, si on investit de l'argent dans des soldats qui sont blessés, il faut qu'ils puissent repartir au combat, donc il faut les soigner. Donc c'est devenu un endroit où on soigne. Mais maintenant, ça redevient un endroit où, finalement, d'être soigné trop longtemps, ça coûte trop cher. Et ouais, là, il y a des débats un peu compliqués en France, notamment sur les jeunes, sur les adolescents, sur des... qu'on débranche, que l'État voudrait débrancher, et parce que ça coûterait 50 000 euros de chambre pour 3 mois. Et là, ça devient compliqué, parce que si c'est l'État qui commence à décider de débrancher les gens, c'est pour des raisons financières, c'est un peu problématique.
0: Ouais, c'est un débat effectivement qui est d'abord éthique, mais qui vient toucher finalement à la question monétaire aussi, mm-hmm. Par la force des choses. Bon, revenons à Rédemption, donc ce film de Luc Picard. Est-ce que vous connaissiez son travail, Luc Picard, avant de travailler avec lui?
1: Ben, je connaissais l'acteur pour l'avoir vu jouer dans des films. Après, il m'a envoyé des liens de ses films. Et puis, en fait, j'adore cet homme, qui est un grand acteur, que ce soit au théâtre ou au cinéma. Mais j'ai profondément aimé tourner avec lui et avec toute l'équipe québécoise. Et puis voilà, je suis attaché au Québec.
0: Lui-même, comme réalisateur, se dit, Luc Picard, très protecteur de ses acteurs. Il a déjà dit vouloir créer un espace où il se sente libre et aimé parce que ça donne de meilleurs résultats. Vous l'avez senti,
1: ça? Il l'a réussi complètement, oui.
0: Oui? Puis vous sentez beaucoup de différence entre un plateau québécois comme celui-là ou un plateau français, vous qui avez beaucoup, beaucoup tourné?
1: C'est toujours différent, les plateaux, mais celui-là, en tout cas, était très beau. Et d'ailleurs, il y a notamment un plan dans le film, et ça, c'est très rare, où parce qu'il y a un film dans le film, où il filme toute la vraie équipe. Et donc toute l'équipe qui a fait le film, pour de vrai, deviennent des acteurs pour une scène.
0: On met en scène un tournage, là, essentiellement.
1: Ouais. Et je trouve ça hyper beau d'avoir filmé l'équipe, les réelles personnes qui ont travaillé sur le film.
0: Oui, puis c'est effectivement très réaliste. On le disait, Rédemption est un film choral, c'est-à-dire que les destins de plusieurs personnages qui n'ont rien à voir les uns avec les autres finissent par se croiser. Là, je devine que vous avez tourné vos scènes sans trop savoir à quoi allait précisément ressembler le film dans son résultat en entier. Comment vous avez réagi après le visionnement?
1: Ben, je l'ai découvert ici, moi, avant-hier. Puis après, on l'a présenté à Sherbrooke hier, ouais. Et non, franchement, souvent, on vérifie son travail un peu, donc on regarde pas trop le film. Mais là, j'ai été complètement pris dans le film. Et la salle était entièrement avec nous aussi, parce qu'il y a de la violence, mais il y a beaucoup d'amour, beaucoup de rire, il y a plein de choses. En fait, il est riche de plein de choses. Et puis, Luc m'avait montré quelques images du départ du film, puisque j'ai ma femme qui est restée là et qui est dans la tuerie du début. Mais non, il y avait quelqu'un hier soir qui commentait le film à Sherbrooke en disant que c'était fou qu'à partir d'une tuerie, on puisse ressentir autant d'empathie et d'amour dans ce film. Et que c'était fou qu'un meurtre puisse développer autant d'amour dans un film.
0: Oui, puis la scène d'ouverture est un bon exemple parce qu'il y a beaucoup de beauté et il y a beaucoup de violence en même temps par la force des choses. Luc Picard disait dernièrement, faire sortir la beauté sans montrer la laideur, c'est toujours un peu tricher. Donc, on n'a pas le choix. De l'autre côté, bon, vous vous dites, on parlait des films à portée sociale un peu plus tôt, Damien Bonnard, vous dites qu'il faut éviter de trop surligner le drame parce que ça peut aussi nous éloigner du sujet. C'est une espèce d'équilibre qui peut être difficile à trouver, j'imagine. Est-ce qu'on a réussi à le trouver avec Rédemption?
1: Oui. Oui, parce qu'en fait, des fois, de vouloir faire des films réalistes et sociaux, j'ai l'impression que si on appuie trop, on annule presque ce qui existe vraiment dans la vie, donc les vrais événements. Mais si on le fait en le faisant par le cinéma et avec les artifices du cinéma et avec un amour de l'art, ce qu'a fait Luc, ça reste social, réel, mais c'est aussi un monde à part qui est une fiction. Et il a réussi ça.
0: Et vous, comme acteur, comme créateur, comme artiste, pourquoi, à votre avis, c'est important que l'art s'intéresse à ces émotions-là, à cette beauté-là que vous évoquez?
1: Parce qu'on en a besoin. Hein? On ne peut pas passer nos vies sur Instagram, ça, c'est trop violent. Non, mais parce qu'on a besoin de pouvoir contempler des choses. C'est important, que ce soit des peintures, de la musique, des films. ça nourrit et c'est des moments où les vivre en plus collectivement que dans un monde où on est de plus en plus séparés. Voilà, la salle de cinéma, c'est un des endroits où on peut vivre ça.
0: Puis vous l'avez vu lors de la première, j'imagine, vous l'avez constaté, ça?
1: Malgré tout le monde debout en train d'applaudir.
0: Oui, c'est touchant après.
1: Et à Sherbrooke, c'était pareil.
0: Oui. Parlons de vos autres projets, parce que bon, on remarquait qu'il y a quelques jours à peine sur Instagram, vous partagez votre arrivée au Québec, à Montréal, et le début du tournage d'un film, L'amour du prochain. Parlez-nous de ce film-là. Je comprends que c'est un film qui traite, en quelque part, lui aussi, de la compassion, des compassions dans l'adversité, j'ai envie de dire. Est-ce que vous pouvez nous en parler d'abord?
1: Oui, on peut en parler. Mais c'est un film qui parle de comment, des fois, comment les liens peuvent évoluer justement et changer. Et c'est l'histoire d'un couple qui sont en amour depuis 20 ans, mais qui finalement sont presque plus devenus amis qu'amants. Et puis elle va tomber malade et elle a 4 mois à vivre. Et elle décide de les employer à vivre, et après on met en place quelque chose pour qu'elle vive et qu'elle ait un plaisir, enfin qu'elle vive ces 4 derniers mois le plus grandement possible. Donc c'est plein de vie et en même temps avec la mort proche, mais de toute façon, mais on en parlait hier soir, parce que quelqu'un demandait pourquoi autant de films étaient basés sur des crimes, des choses comme ça, mais je crois que c'est parce que toutes ces choses-là nous fascinent, parce que c'est des choses auxquelles on échappe. Et c'est comme les accidents, souvent on est un peu hypnotisé quand on voit un accident, parce qu'en fait on n'est pas dans l'accident. Et du coup je pense qu'en fiction on s'emploie souvent à parler de ces thèmes-là, parce que mais c'est de la naissance du théâtre. Shakespeare c'était la même chose, la tragédie grecque, c'est de questionner, d'être fasciné par la violence tant qu'elle ne nous touche pas, mais... Du coup, ça nous fait réfléchir.
0: Oui, ça nous fait réfléchir. Puis c'est ce que réussit à faire Rédemption à travers la lumière qu'on projette sur ces drames-là qui sont très, très sombres. Damien Bonnard, là, quand est-ce que vous rentrez en France? C'est un long passage chez nous. Dans 4 heures. On vous attend vraiment. J'allais dire, est-ce que vous profitez un peu de votre séjour ici?
1: J'y suis arrivé avant-hier, je repars là, mais j'ai eu la chance d'être invité déjà pour être ici et vivre la sortie du film avec l'équipe. Donc. Et on va faire la même chose en France bientôt, il sortira en décembre.
0: Oui, en décembre, oui. Vous attendez une bonne réception en France aussi, les deux publics sont différents.
1: Ouais. Je vais faire des manifestations dans la rue. Mais non, mais parce que malheureusement, tous les films québécois viennent pas en France, alors qu'il y a du très bon cinéma. Mais après, c'est des questions de distribution, tout
0: aussi,
1: ça.
0: Ouais.
1: Et puis en plus, ce film, j'espère qu'il aura une belle vie en France, et j'espère qu'il aura une belle vie déjà dès aujourd'hui ici.
0: Bien, on le lui souhaite, effectivement, le film Rédemption de Luc Picard qui arrive en salle aujourd'hui. Damien Bonnard, bon retour en France. Merci beaucoup d'être passé nous voir aujourd'hui.
1: Merci à vous.
0: Merci. Dans un moment, on parle de l'été de Marie-Céleste avec son guitariste et chanteur Simon Duchesne. D'abord en musique, voici L'amour en terre et vivant de La Bronze, à l'antenne d'ici première. Bon mercredi.

0: La bronze et l'amour en terre et vivant, en direct de l'heure d'été, Julien Poirier-Malo, toujours avec vous. Écoutez, c'est pas, je le disais en ouverture, c'est pas la première fois qu'on le dit à l'émission. On sent que l'été 2026 est vraiment l'été Marie-Céleste sur la scène musicale. On dirait qu'on entend parler d'eux partout. Ces cinq amis du secondaire originaires d'Alma au Lac-Saint-Jean, ils ont charmé le public et la critique avec tout ce qui brille. Leur deuxième album sorti en mars, et là, ils viennent de remporter le prix Découverte en écriture de chansons du Panthéon des auteurs-compositeurs canadiens. Et là, cet été, ben, c'est spectacle après spectacle après spectacle aux quatre coins du Québec. Alors avec nous aujourd'hui, Simon Duchesne, guitariste, chanteur du groupe Marie-Céleste, parallèlement comédien, humoriste, membre du groupe Simon et Tyler, un gars avec plein de talent. Donc finalement, Simon Duchesne, salut.
1: Salut, comment ça va?
0: Très content d'avoir avec nous aujourd'hui. Merci beaucoup d'être là.
1: Merci de l'invitation.
0: Là, commençons par régler une affaire. Vous avez sorti en 2024 Feu de joie, très bel opus de 8 chansons.
1: Merci.
0: En mars, vous êtes débarqué avec Tout ce qui brille. Mm-hmm. Ce qui comprend-on est votre deuxième album. Mais là, vous parlez de votre premier album après un mini-album.
1: Ouais.
0: Je sais que ça peut être juste des mots, mais est-ce que c'est pour dire que Tout ce qui brille, finalement, c'est le premier franc départ de Marie-Céleste?
1: Oui, je pense que oui. Je pense que, tu sais, Feu de joie, c'était vraiment juste plein de tunes qu'on avait depuis comme 5-6 ans. Puis qu'on s'est dit, ben là, ça va être comme un genre de carte de visite de début. Mais là, tu sais, Tout ce qui brille, il y avait cette idée-là de faire quelque chose de plus cohésif et qui est un album à part entière. Fait que je pense que quand on, c'est ça, qu'on utilise les faux termes de mini-album, c'était juste pour se dédouaner de ce premier opus qu'on aime aussi, mais qui n'était pas dans la tête autant étoffé que celui-là.
0: C'est ça, c'est pas du tout un désaveu, c'est juste que vous sentez que c'est votre premier vrai coup d'envoi.
1: C'est
0: avec
1: le premier enfant, tu sais, c'est peut-être un accident le premier, mais lui, c'est vraiment, vraiment un accident.
0: Il y a des accidents dont on est très fier.
1: Ben oui, je suis très fier de cet accident-là, je l'aime beaucoup, et j'aime ce qu'il est devenu.
0: Bon, Simon, depuis mars, la critique a été vraiment épatée par la variété de vos inspirations. Vous allez dans toutes sortes de directions, mais avec un résultat qui se tient très, très bien. Tout ce qui brille ouvre avec Ciao, bye, bonsoir, qui est une espèce de célébration extraordinaire du lâcher prise. Mm-hmm. Et là, enchaîne avec une de mes préférées. Combien de temps?
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0: On a comme le sourire fendu jusqu'aux oreilles en écoutant ça. On entend du Charlebois là-dedans. Puis au fil de l'album, on entend du carquois, du harmonium, du Philippe Braque aussi. C'est comme si vous vous permettez d'explorer sans vous contraindre à un style en particulier. C'était ça un peu ça votre volonté à tous les cinq dès le départ, d'explorer beaucoup?
1: Oui, je pense que on a cette idée-là en fait en début de carrière de comme vraiment étendre autant que possible les confins de ce qu'on est capable d'aller ou en fait des styles qu'on est capable d'explorer. Comme ça, après ça, mettons, si on fait un album entièrement orchestral ou un album entièrement techno, ben c'est moins pire parce qu'on a touché à ça plutôt. On va se sentir moins mal parce qu'on a comme élargi au maximum les influences qui se rencontrent, dans le fond.
0: Vous préparez votre public, finalement.
1: C'est un peu l'idée, finalement. Exactement.
0: Encore plus large. Puis c'est plus vieilles inspirations-là, pour le dire comme ça. Ça vient de la famille? Ça vient des parents? Est-ce que vous venez de famille musicale?
1: On vient de merveilleuse famille aimante. Je pense que la musique nous est plus venue, je pense, au secondaire. Je pense qu'on avait... Camille Lavoie était très foisonnante à ce niveau-là. Je pense qu'on a eu des familles qui nous ont vraiment permis d'aller où on voulait aller, puis de très, très ouverte à peu importe ce qu'on avait le goût de faire, puis qui nous ont encouragés vraiment, tu sais, tout au long de notre parcours, ce qui permet vraiment de, tu sais, juste de se perdre, de revenir. C'est comme avoir des familles expansives comme ça, je pense que ça permet de justement de trouver ces genres-là, puis d'aller plus loin, tu sais, dans ces styles-là. Fait que je veux dire, pas vraiment parler, mais juste par leur ouverture, je pense qu'ils ont permis cette curiosité-là. T'sais.
0: Avec des inspirations qui remontent à certaines à loin, on le disait, d'autres qui sont un petit peu plus contemporaines, notamment dans cette chanson-là, La Lumière, de Marie-Céleste, toujours.

0: Il s'articule comment, votre processus de création à 5, Simon Duchesne, dans Marie-Céleste?
1: C'est parti de Strat. Je pense que, tu sais, on est plusieurs compositeurs. T'sais. Moi, je compose. Zachary Tremblay aussi, qui compose l'autre guitariste. Puis Philippe Plaude aussi compose le pianiste et autre chanteur. Puis autre parolier. Fait que Olivier Tremblay aussi. Fait qu'on est plusieurs à composer, je pense, des chansons. Mais après ça, c'est le beau problème de, tu sais, justement, choisir qu'est-ce qui va faire du sens en restant justement expansif. Fait qu'on avait un peu l'embarras du choix, en quelque sorte, c'est-à-dire de choisir de créer comme une tapisserie qui faisait du sens avec tous ces choix-là, puis toutes ces compositions-là de tout acabit. Fait que je pense que c'est assez démocratique, je considère qu'on ouais. est comme on est vraiment sur on essaie de garder ça
0: horizontal
1: quand même, effectivement horizontal
0: le ouais. plus possible. Là, vous êtes connu et reconnu, mais si on recule un petit peu à vos débuts, quand vous faisiez ces explorations-là, on sait que typiquement l'industrie aime jamais trop ça, pas être capable de mettre des artistes dans des cases. Mm-hmm. Est-ce que ça fait peur à l'industrie, aux maisons de disques, cette espèce d'exploration-là sans limite? Puis est-ce qu'on vous dit, ah, ça serait le fun de choisir plutôt un couloir plutôt qu'un autre, ou ça vous est pas arrivé?
1: Pas du tout. Tu sais, puis là, je veux vraiment shout-out à notre boîte de gérance, de musique, Bravo Musique, qui s'occupe de la prod, puis de la distribution, puis de plein de choses là, qui ont été dès le début super, super partants à nous laisser le champ libre et à être à cette liberté-là, puis cette place-là. Fait que ça a été, ça a vraiment permis pour nous de continuer là-dedans. Mais non, on n'a jamais senti de réticence d'aucune part, parce que je pense que, tant qu'à moi, je trouve que la proposition est assez claire pour moi. Ouais. Juste en étant, je sais pas, ça reste un boy band, on est un boy band, puis on fait...
2: Les One Direction.
1: C'est un boy, c'est ça, exactement. Le packaging reste assez clair après ça, tu sais. Je dirais pas jusqu'à dire ça.
2: Mais les Backstreet Boys,
1: oui, c'est ça, oui, quand même. J'ose le dire. Mais ouais, fait que je pense que, tu sais, fait que moi, pour moi, c'est clair. Je pense qu'on fait de la musique. L'idée, c'est de faire la bonne musique. C'est ça notre style dans ce qu'on essaye.
0: Puis là, ben c'est ça, je le dis, là, désormais, vous êtes connu, vous êtes reconnu avec cette reconnaissance. On le disait tantôt, ce prix du Panthéon des auteurs-compositeurs canadiens. Le titre est important quand même. C'est une belle validation, ça, que cette espèce de folie-là, cette création-là soit récompensée. Vous recevez ça comment?
1: Mais complètement. Tu sais, je pense que c'est arrivé comme... Tu sais, on fait pas ça pour ça. On va faire la musique peu importe. Là, tu sais, je veux dire qu'il y a 10 personnes qui écoutent ou 100 000. Là, tu sais. Mais ouais, c'est une merveilleuse validation. C'est un plus. Ça, je veux dire, on aurait fait de la musique quand même sans ça, mais c'est merveilleux. Je pense que ça permet aux gens d'être comme, hey, t'as gagné ça. Puis d'être comme, ça donne une validation, je pense, de l'extérieur. Tu sais, ça, c'est ça qui est merveilleux. Je pense que quand on retourne au lac, ben, tu sais, c'est le monde sont comme, ah, ben, il y a comme un, je sais pas, un standing extérieur qui valide la chose autrement.
0: Tu sais, on est particulièrement fiers de vous là-bas, tu le dis.
1: Le monde ouais. sont contents, puis on est contents que le monde soit content, puis fait qu'on est bien choyés de ça. Fait que oui, hein, je pense que le changement est à ce niveau-là. Là, ça nous permet de se tenir la tête haute, mais en n'ayant pas la tête trop grosse non plus.
0: Oh, juste, mon c'est une balance. En direct.
1: C'est une balance.
0: Hey, parlons de votre été. Moi, je vous ai vu absolument débordant d'énergie à Mello, à Repentigny au début. Mm-hmm. 6 juin, vous avez fait votre première grosse scène au Franco de Montréal 2 semaines après, ouais. avec un parterre qui était assez rempli malgré la météo qui n'était pas tant là. Ouais. Vous avez tourné beaucoup depuis. Là, vous avez au moins 8 spectacles encore juste le mois prochain au Québec, ouais. au Nouveau-Brunswick. C'est un peu comme l'été de votre consécration. Vous le vivez comment, cet accueil-là du public?
1: Ben, on avait dit, ben, ça n'a pas de bon sens. Puis, on avait dit à Bravo qu'on voulait tourner en cochon cet été. Puis là, ils nous font tourner en cochon. Puis là, on tourne en cochon. Fait que là, on a vraiment des effets sur le corps de tourner en cochon. Puis, mais tu sais, le public est là. Puis, c'est merveilleux. Puis, fait que je pense que là, mais j'aime ça. On dirait, je sais pas, vivre ça en ce moment, cet été-là, de pas arrêter de jouer ça. Puis, un petit côté saltimbanque de comment on va de ville en ville. Puis, un petit côté ménestrel, médiéval, fin 1800. fait que non, moi le public est là, puis la réponse est là, fait que ça facilite beaucoup les shows d'avoir du monde qui vient nous voir après en broyant ou comme qui dit. Fait que c'est pour eux qu'on fait ça finalement.
0: Ben, puis il y a eu une belle illustration de cette popularité là jeudi passé. J'aimerais ça qu'on parle de ça au Festival des bières d'Alma, ouais. d'où vous êtes originaire d'ailleurs, tu le disais. Il y a eu une rencontre assez touchante avec ouais. un très jeune fan.
1: Oui.
0: Parle-nous un peu de ce qui est arrivé. Petit garçon, Hans, donc, qui ouais. tenait un vinyle qu'il avait acheté il y a pas 10 ans, là, ce garçon-là, je pense. Il est tout jeune.
1: Je n'ai pas demandé son âge. Hein.
0: Puis là, finalement, vous êtes allé le voir après. Ouais. Vous avez pu signer son album, mais de voir qu'un jeune comme ça tripe sur vous puis en pleurait. Là, vous voyez ses larmes sur les photos du festival.
1: On était tellement touchés. Là, genre, on a félicité sa mère après. Je ne sais pas si je peux dire son nom. Mais elle était...

0: Mais t'es, genre, c'est comme, je veux dire, de créer un, de, je veux dire, dans la, à l'éduquer un enfant, hein, c'est tellement sensible, puis tellement, tellement humain. C'est lui qui nous a touchés à fond, là. Je pense que c'est lui qui mérite la médaille de ce show-là pour juste comme, comment il était, puis qu'il ait la liberté d'exprimer cette émotion-là, puis de juste avoir un jeune de cet âge-là, avoir, être proche de ses émotions comme ça, puis juste de comme, pas avoir peur d'être là, puis de venir nous voir, puis de demander un autographe. En tout cas, moi, je veux dire, on était tellement choyés, on sentait tellement, en tout cas, je me sentais tellement choyé de pouvoir lui permettre d'avoir ces émotions-là, puis ces émotions-là se véhiculent à travers ça. Mais c'est comme, je veux dire, s'il nous écoute, qu'il continue à développer son sens culturel et émotif, c'est vraiment beau à voir.
1: Puis d'avoir des enfants en spectacle comme ça, il y a quelque chose de touchant. Ouais. On parlait, quand on était au festif, jeudi, on parlait avec Thierry Larose du programme Festif à l'école qui invite des artistes à aller faire des performances en direct devant des groupes au primaire, au secondaire. C'est tellement beau, les scènes que ça réussit à créer. En tout cas, c'est un bel exemple, ça, avec vous, Marie-Céleste. Simon Duchesne, on va se laisser sur la pièce. Titre de l'album, Tout ce qui brille. Qu'est-ce que tu peux nous dire de cette pièce-là?
0: C'est une des plus vieilles que j'avais écrites, je pense, avant même que l'album soit pensé. Puis je pense qu'après ça, on aimait tout le texte. Puis, mais il y a eu, tu sais, au début, c'était une chanson très folle. Après ça, on l'a essayé Rolling Stone, ça marchait pas tant. Okay. Après ça, c'est Phil qui est arrivé avec un côté un peu plus techno à la Peter Gabriel, un peu, là, si j'ose m'exprimer ici. Fait que là, ça a comme vraiment monté la toune. Puis après ça, Olivier Tremblay qui a comme fait des arrangements d'instruments avant. Puis c'est vraiment une des chansons les plus collaboratifs de l'album. Puis je pense que j'aime ça que ce soit la chanson titre et qu'on soit les deux à chanter dessus, moi et Phil, dans le fond.
1: Tout ce qui brille de Marie-Céleste, Simon Duchesne, chanteur, guitariste, un des cinq membres donc de cette belle gang d'amis du secondaire d'Alma, Marie-Céleste. Merci beaucoup d'avoir été avec nous aujourd'hui.
0: Merci à vous de l'invitation.

Tout ce qui brille, pièce-titre du plus récent album de Marie-Céleste avec plein de spectacles à venir le mois prochain un peu partout au Québec et au Nouveau-Brunswick. Vous entendiez ça sur les ondes d'ici première. Eugénie Lépine-Blondeau, tu fais, je le rappelle, chaque mercredi avec nous le tour des magazines. Tu nous présentes les histoires du monde culturel qui captent ton attention. Et là, cette semaine, t'es allée dans le magazine le bimensuel américain Wired qui se penche sur essentiellement l'impact des grandes technologies sur tous les aspects de notre vie politique, économique, culturelle.

0: voiture. Et là, donc, enquête sur une surveillance accrue au Madison Square Garden à New York, amphithéâtre très, très connu. Surveillance notamment, particulièrement auprès des membres de la communauté LGBTQ+. On parle de quoi ici? Ouais. Pourquoi ça nous intéresse?
1: C'est vraiment une enquête choc qui a été révélée puis qui s'étend sur plusieurs articles aussi. Puis on n'a pas tous les détails. Fait que j'ai essayé de résumer ça le mieux que je pouvais. Mais donc, qui a été révélée, cette histoire-là, par plusieurs enquêtes sur plusieurs mois, toutes signées par le journaliste Noah Schachtman, qui a parfois travaillé avec d'autres collègues. La première article qui a capté mon attention datait en fait du 9 juillet dernier, et c'était titré comme suit, Madison Square Garden kept a list of gay celebrities. Donc le MSG, on va appeler ça comme ça, la salle multisport de concert à New York, là où jouent notamment les Knicks, les Rangers, mais où se produisent les plus grandes stars, et là aussi où Travis Kelce et Taylor Swift se sont mariés il y a presque un mois. Bref, cette immense arena aurait créé une liste de personnalités publiques LGBTQ+. Le sous-titre de l'article expliquait ceci, donc une base de données du MSG a suivi et classer des centaines de célébrités, de célèbres super fans des Knicks et même des invités au mariage de Taylor Swift, les étiquettes comprenant LGBTQIA et ne pas recevoir et un niveau de risque de faible, de risque par célébrité, en fait, de faible à élevé.
0: OK, donc on classait le niveau de risque jusqu'à dire, dans certains cas, carrément ne pas recevoir.
1: Exact.
0: Donc là, Wired tombe là-dessus. Évidemment, on trouve ça un peu intriguant, voire inquiétant.
1: Intriguant et inquiétant, exactement. Donc là, moi, je me plonge dans cette enquête qui révèle, en fait, qu'en juin dernier, il y a un groupe de pirates informatiques du nom de Shiny Hunters qui a divulgué des documents dans lesquels on retrouve près de 40 000 fiches surnommées talents, dont les personnalités publiques du monde des finances, de la technologie, des gens influents, des artistes. Et parmi ces 40 000 fiches, il y a 400 qui se sont vus attribuer un niveau de risque de sécurité. Donc, de risque faible à élevé, même do not host, dont certains qui ont carrément la mention de ne pas donner des billets de faveur, en fait. Et là, on n'a aucune explication précise ou logique ou logistique par rapport au degré de sécurité attribué. Pourquoi est-ce qu'il y en a un que c'est faible, l'autre c'est élevé, puis qu'est-ce que ça veut dire? On n'a aucune idée de l'impact de ces étiquettes-là, sauf dans certains cas. Et là, pour mieux comprendre la suite de cet article-là, je me suis référée à l'article qui a parti le bal, en fait, de cette enquête, paru en avril dernier, qui s'appelle « The Shocking Secrets of Madison Square Garden Surveillance Machine », donc les secrets stupéfiants derrière le système de surveillance du Madison Square Garden.
0: OK, donc ça, c'est un peu le départ de l'enquête. Qu'est-ce que ça raconte?
1: OK, il faut savoir qu'en 2018, à la demande du propriétaire du MSG, qui s'appelle James Dolan, on a installé tout un nouveau système de surveillance basé sur la reconnaissance faciale. Donc, c'est hyper controversé, malgré les raisons évoquées par Dolan, qui en parle comme un outil, là, d'un outil antiterroriste. Sauf que plusieurs employés, des ex-employés, qui sont finalement des lanceurs d'alerte, ont témoigné dans l'enquête et ont dit que ça sert surtout à identifier des personnes jugées indésirables pour et par Dolan, c'est-à-dire des partisans des Knicks ou des Rangers qui sont critiques, des avocats qui poursuivent l'entreprise pour telle ou telle raison, des ex-employés, des influenceurs ou des internautes qui ont déjà publié des commentaires râleurs ou négatifs sur les réseaux sociaux, y compris des enfants et des ados.
0: Donc, indésirable, finalement, à ses yeux, à lui, très personnellement.
1: Exactement,
0: à ce
1: parce que lui, il faut savoir que James Dolan est souvent présenté comme un boss intouchable qui a instauré vraiment un climat de peur et dans ses environnements de travail. C'est le propriétaire des Knicks, des Rangers, du MSG, du Radio City Music Hall et de la Sphère à Las Vegas. Il a la réputation, donc il est très, très riche et influent.
0: Ouais.
1: Qui a la réputation d'un dirigeant vindicatif, hyper sensible à la critique et qui n'hésite pas à faire des représailles ou carrément de l'intimidation à ceux qui osent critiquer, y compris des ex-joueurs là, des Knicks. Donc vraiment, là, il gêne pas, lui. Et donc, ce que le premier article révèle, c'est qu'à la demande de Dolan ou de son directeur de la sécurité de l'époque, mais certaines personnes font l'objet de surveillance constante au MSG, donc de l'entrée de la personne en passant par les escaliers empruntés, la bouffe ou l'alcool consommé, à qui ces personnes ne parlent, etc. Et on présente donc comme preuve le cas de Nina Richards, qui est un nom fictif. C'est une femme trans, immense fan des Knicks, qui a jamais été une menace pour la sécurité de quiconque et qui a finalement été banni du MSG pour aucune raison valable ni crédible.
0: Donc là, on ne sait pas dans les documents qu'on a réussi à obtenir, on n'a aucune idée de pourquoi cette femme-là a été tassée.
1: Pas du tout. L'hypothèse qui circule à l'interne, c'est que le directeur de la sécurité de l'époque craignait qu'elle soit prise en photo lors d'un match des Knicks et que ça nuise à la réputation du MSG parce que c'est une femme.

0: femme trans. Et dans l'article...
1: Et là, là, c'est sensible.
0: C'est extrêmement sensible. Et dans l'article, on dit que la surveillance va vraiment plus loin que le périmètre aussi du MSG. Plusieurs témoignages racontent notamment que la surveillance des risques

0: terroriste pourquoi, pour qui, on le sait pas. Mais ce qu'on soupçonne, c'est que juste un petit commentaire constructif ou une critique du MSG ou des équipes de James Dolan sur les réseaux sociaux peuvent valoir d'être étiquetés. Donc, même quelqu'un qui écrit « Voyons, c'était bien compliqué de sortir du MSG après le show de je sais pas qui », ben peut se voir comme flagué après par la liste.
1: C'est interdit d'accès, carrément.
0: Ben, ouais, là, pour l'instant, il y a le cas d'Annie Richards où on a carrément interdit l'accès pour aucune raison. Mais pour les autres, on s'est pas rendu jusque-là, mais on s'est rendu à une mention. Et ce que l'enquête révèle aussi, et là encore, je reviens à ce que je disais au début, c'est que le piratage de données a permis de voir d'autres catégories à côté de certains noms, c'est-à-dire le genre, l'orientation sexuelle et l'origine ethnique de certaines personnalités, parmi elles Ricky Martin, Phoebe Bridgers et la chanteuse de Geese, Emily Green. Aucune justification est précisée, mais un expert témoigne de la tendance lourde, et c'est là aussi où c'est inquiétant, dans plusieurs salles privées, de catégoriser les gens. Et ça, vraiment, c'est ça, c'est à se prendre la tête, là. Et je dois quand même préciser, Julien, qu'après l'apparition de cet article, le MSG a poursuivi, c'est encore en cours, le journal pour diffamation et l'accuse d'avoir utilisé des données volé pour fabriquer un faux narratif. Ils disent aussi finalement que l'étiquette queer qu'ils ont collé là, à des fins à certaines personnalités, ça a été fait à des fins d'inclusion et ont réitéré leur appui aux communautés LGBTQ+. Mais ce qui demeure troublant, c'est que cette base de données-là, c'est vraiment une cartographie extrêmement détaillée des gens qui gravitent autour du Madison Square Garden avec des informations sensibles, personnelles, une classification des gens. Là, on va même jusqu'à suivre les relations politiques de l'entreprise. Et bizarrement, les gens qui ont déjà agi favorablement envers le MSG ou James Dolan n'ont pas de niveau de risque attribué. Et tout ça, c'est beaucoup plus que ce qu'on demande d'un système de surveillance.
1: Oui, effectivement. Puis, ce qu'il faut souligner, c'est que, je veux dire, si ce gars-là avait dirigé le MSG il y a 40 ans, tu dis, il n'aurait pas pu faire mieux que de mettre son monde, de donner des calepins et des stylos au monde en disant, essayez de garder la trace. Là, la technologie aujourd'hui nous permet, avec énormément de facilité et à faible coût, de ficher comme ça les gens. Là, tu disais, sans leur consentement. En plus, tu disais tantôt, Eugénie, que bon, Taylor Swift, Travis Kelce se sont mariés au MSG. Ouais. Au début du mois, on a beaucoup parlé de la salle à ce moment-là. Est-ce qu'on en parle de ça dans l'article de Wired?
0: Mieux que ça, Julien. Il y a tout un article paru sur le sujet le 23 juillet dernier, donc c'est tout récent. Et ce que le journaliste Noah Schachtman a appris, c'est que lors du mariage de Tay-Tay et Travis, eh ben, on a exceptionnellement désactivé pendant plusieurs heures l'accès à la majorité du système interne de caméras et de reconnaissance faciale, donc pour protéger la vie privée des tourtereaux et de leurs invités, alors que James Dolan, je le rappelle, présente ce système comme essentiel à la sécurité des lieux. Alors là, il y a eu plusieurs organismes pour la protection de la vie privée qui se sont insurgés, rappelant que la vie privée semble de plus en plus garantie aux gens riches et influents, mais pas aux petites gens comme
1: non,
0: toi et
1: ça.
0: Moi, Julien.
1: Est-ce qu'on sait si c'est à la demande de Tété et de Travis?
0: C'est à la demande des organisateurs.
1: Ah bon.
0: Fait que je sais pas si Taylor a passé le coup de téléphone elle-même, mais clairement, ils étaient au courant, ouais.
1: Pour protéger leur vie privée. Eux qui la protègent jalousement au quotidien,
0: voilà.
1: Leur vie privée.
0: Voilà.
1: Travis Kelce. Large enquête donc, du magazine Wired, ouais. C'est à lire donc sur le web?
0: Tout à fait sur le web. Les trois articles que j'ai lus pour cette chronique sont accessibles facilement sur le web.
2: Est-ce qu'on est sur la liste des indésirables à cause de cette chronique-là maintenant? Ça nous a pas aidé.
0: Là, c'est ça qui va pas triper, drôle, Simon, parce que j'y ai pensé, mais je me suis dit, je dois pas parler français.
2: Non, c'est ça, exact.
1: Hey, on va se risquer pour le bien du public, finalement. Eugénie Lépine-Blondeau, tu restes avec nous, merci beaucoup. Dans un moment, le chef Amine Labie se penche sur les influences du multiculturalisme dans la culture gastronomique. Et juste avant, en chanson, qualité montagne sur les ondes de l'heure d'été avec Guadeloupe en Beauce.
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1: Qualité Motel et Guadeloupe en Beauce sur les ondes d'ici première. Vous pourrez les voir en spectacle au festival Au Palais à Otterburn Park samedi, puis au festival Colline de Lac-Mégantic, entre autres, la fin de semaine d'après. Culture gastronomique maintenant. Amine Labie, chef et copropriétaire du restaurant Leila à Montréal, Just Another Cook sur Instagram. Tu voulais t'attarder aujourd'hui donc à la richesse du multiculturalisme, spécifiquement en gastronomie. Avec tes yeux de chef, mais de goûteur aussi, parce que les deux chapeaux, tu les portes fièrement. C'est une réalité qui est vraie à Montréal, mais qui est vraie dans toutes les grandes villes canadiennes, finalement.
2: Oui, ouais. Certainement. Mais c'est sûr que la gastronomie canadienne, québécoise, montréalaise, en général, elle n'a rien à envier au reste du monde. On est vraiment super chanceux. Puis ça, je l'ai réalisé, j'ai analysé ce sujet-là en voyageant beaucoup. J'ai la chance de voyager énormément, puis j'adore manger. Puis plus je mange dans des villes quand je voyage, plus je réalise qu'il y a un manque de diversité dans la cuisine quand on est à l'extérieur de Montréal. Je ne sais pas si ça vous est déjà arrivé, mais on voyage en France aussi, on voyage en Espagne, au Portugal. On va tout le temps manger très local.
1: Donc, on a une très forte cuisine locale, mais c'est plus difficile d'explorer.
2: 100%. Donc, si on veut manger asiatique, si on veut manger indien, ou si on veut manger une nourriture qui nous vient d'ailleurs, c'est pas comparable à Montréal, je trouve, au Québec, que ça soit à Toronto ou que ça soit à Vancouver. Quand on mange une cuisine qui vient de l'extérieur, elle est tout le temps meilleure ici, je trouve, sans avoir à voyager dans un autre pays.
1: Donc, on peut faire le fameux tour du monde dans l'assiette là, dont on parle 100%. Depuis Mathusalem. On peut le faire vraiment beaucoup aussi dans les grandes villes du Canada.
2: Et il faut en profiter parce qu'on est très, très chanceux. Puis aussi, ce que j'ai réalisé, c'est que ça nous vient beaucoup parce qu'on a quand même une communauté multiculturelle. Il y a eu vraiment des grandes vagues d'immigration au Québec, puis au Canada. Tu sais, dans les années 50, les années 60, on a vraiment eu, après la Deuxième Guerre mondiale, une forte immigration italienne qui a apporté beaucoup de produits. Ils ont apporté la pizza, les cafés italiens. On a même des quartiers qui sont installés, que ce soit à Toronto avec Little Italy ou bien ici à Montréal, la petite Italie.
1: Le produit, le café, autant que la culture qui venait avec, s'implantait dans les communautés.
2: 100%. Parce que quand ils viennent ici, ce qu'ils font, la plupart des communautés, c'est qu'ils vont vouloir se retrouver
1: exact,
2: un petit peu les saveurs de chez eux. Donc, ils vont commencer à importer, faire beaucoup d'imports, amener les produits puis les travailler ici. Mais là, on est rendu à la deuxième, troisième génération. On est dans un autre niveau. Donc, ça a vraiment, vraiment évolué. Puis après ça aussi, on a l'immigration juive qui est quand même bien installée, mais qui a créé des items qui sont incontournables. Montréal est reconnu pour ça. Le Québec est reconnu pour le smoked meat qui nous vient de cette communauté-là. Le bagel montréalais,
1: aussi,
2: c'est quand même quelque chose qui naît à partir de ça. Sans oublier d'autres vagues d'immigration qui nous sont venues par après, l'immigration asiatique, après la guerre du Vietnam. On a vraiment excellent, le quartier chinois qui est rempli de variétés, que ce soit les dumplings, les nouilles, on a par après les sushis qui sont arrivés. Mais ce qui est fou, c'est que ça, c'est vraiment... le Québécois n'a plus peur, le Canadien n'a plus peur de découvrir, de manger d'autres saveurs. Et notre palais est très, très développé. Hein. On mange, puisqu'on mange, on est vraiment capable de... on est vraiment capable de faire la différence si c'est bon ou si ça ne l'est pas. Puis ça, c'est très important, parce que même dans les épiceries maintenant, quand on va faire l'épicerie, la variété de produits aussi que cette immigration a apporté, elle est incroyable.
1: Oui, parce qu'il y a tellement de produits où tu dis, il fut un temps où je trouvais ça seulement dans telle ou telle épicerie spécialisée de la grande ville, puis finalement, ben, ça s'est étiré dans le quartier, puis dans les grandes chaînes d'épicerie, puis en région, puis finalement, ça finit par être partout. Je veux dire, tu nommais l'exemple des sushis. Je veux dire, je me souviens la première fois, moi, que j'en ai mangé, il y a quoi, peut-être 25 ans, puis c'était tellement exotique. Puis aujourd'hui, des sushis, t'en trouves dans toutes les épiceries, dans toutes les régions, à longueur de semaine. Ça s'est implanté dans la culture ici.
2: Partout. Puis je pense qu'il faut pas prendre ça pour acquis. Il faut vraiment profiter, il faut vraiment aller encore. Parce que la restauration, en ce moment, ça va vraiment mal. T'sais, c'est très difficile d'être restaurateur en 2026. Donc, il faut aller encourager ces gens-là, surtout les petits commerces. Là. Moi, j'ai fait des vidéos récemment où je vais visiter des spots.
1: Oui, t'as une série spécifiquement pour ça. Là.
2: J'ai commencé, mais c'est des spots très...

0: personnel, là, moi j'étais jeune, j'ai découvert ces spots-là, mais c'est souvent des vieux monsieur. Tu sais, il y a un monsieur qui fait des falafels à Laval. Je vous jure que c'est légendaire. Et même des Libanais là, qui sont allés au Liban, qui ont mangé des falafels. Pendant des années, j'ai des amis à moi, ça s'appelle Monsieur Freha. J'ai fait une vidéo sur ce monsieur-là. Il fait que des falafels. Ça fait 45 ans qu'il fait juste ça, mais je vous jure que c'est un des meilleurs sandwichs que j'ai mangé dans ma vie. Tu sais, c'est un tout petit spot, ça n'a pas changé. Ça fait 20 ans, ça n'a pas changé. Moi, je me rappelle depuis très très jeune, j'allais à l'école, j'allais là-bas, puis je suis juste rentré là-bas, puis j'ai voyagé au Liban. C'est un voyage au Liban.
1: Rappelle-nous comment ça s'appelle, parce que je sais qu'on va nous écrire.
0: C'est Falafel Freha, c'est sur la rue Perron à Laval. Puis c'est légendaire. C'est... J'ai même d'autres exemples. Il y a Christina à Laval, c'est une madame grecque qui a un restaurant, mais chaque jour, le menu change. Puis sa nourriture est incroyable. Puis ça aussi, c'est un spot que j'ai découvert assez jeune. Et là, j'essaie vraiment de montrer ces spots-là sur les réseaux pour donner un peu d'amour à ces gens-là, parce qu'il y a quand même beaucoup de travail derrière.
1: Ouais, puis c'est ingrat, tu le dire mieux que moi, parce que tu en fais partie de cette industrie-là, mais l'industrie de la restauration est ingrate parce qu'on promeut beaucoup, beaucoup, on peut comprendre pourquoi, mais la nouveauté, la clientèle a un budget limité et pas très fidèle, donc on va devenir fidèle d'un restaurant jusqu'à temps qu'il y ait un nouveau restaurant le fun, le coin de rue d'après, puis on va les abandonner. Puis on s'intéresse peu, les médias, j'ai l'impression, aux restaurants qui sont là depuis très, très longtemps, qui n'ont pas forcément l'argent pour avoir des réseaux sociaux puis avoir de l'exposition médiatique. C'est un peu ce que tu as voulu faire avec cette série-là.
0: Oui, vraiment. Puis aussi, on essaie de garder ces spots-là secrets. Un peu, tu sais, c'est notre petit spot à nous, mais des fois, quand on découvre, c'est parlez-en, tu sais, parlez-en aux gens, puis donnez un peu d'amour à ces restaurants-là. Parce que moi, ce que j'ai réalisé, c'est que ces restaurants-là, vraiment, ils ont la qualité change pas, puis ils ont des recettes secrètes, tu sais, c'est des gens qui travaillent super dur. Puis si on voit la deuxième, je sais pas si vous connaissez Lahmacun Villeray. Il y a une deuxième génération, le fils qui a repris.
1: Arménien,
0: ouais. Ils font des lahmacun incroyables, incroyables. Puis ça, c'est le père et la mère, et ils en vendent. Là, ils sont sur les réseaux, là, ils sont tout le temps sold out.
1: Ouais, ils sont très actifs sur les réseaux sociaux.
0: Très actifs sur les réseaux sociaux. J'ai eu la chance de parler avec leur fils, là, qui, lui, il est en train de reprendre l'entreprise familiale. Mais on voit qu'il y a une transition générationnelle aussi. C'est vraiment, vraiment beau à voir.
1: Je trouve ça intéressant, Amine, que tu t'intéresses à l'histoire, parce que c'est vrai que ça vient tellement teinter, puis la première, la deuxième, la troisième génération. De la vague d'immigration. Je me souviens, l'automne dernier, malheureusement, c'est terminé, mais j'étais allé voir au Musée McCord de Montréal, il y avait une exposition qui s'appelait « Au menu, une histoire de restaurant », puis on remontait l'histoire des restaurants, l'évolution des restaurants à Montréal, mais ça s'appliquait, je vous dirais, à plusieurs grandes villes canadiennes à partir de ce moment-là. Puis c'est vrai qu'on disait, hey, on remonte, on affichait des menus des restaurants, des grands restos des années 60, puis on était comme absolument obnubilé par la France. La gastronomie égalait la France. Il n'y a rien d'autre qui existait. Et là, graduellement, il y a eu, avec les vagues d'immigration, avec la mode de la fusion qui est arrivée, une certaine cuisine québécoise aussi, les saveurs autochtones qui sont rentrées là-dedans. C'est fascinant.
0: Mais on est dans les meilleurs restaurants au monde. Hein? Le Canada, là, si on voit même en Amérique du Nord, là, le nombre de restaurants qu'on a sur cette liste, c'est incroyable. C'est des chefs qui travaillent très, très dur. Puis on le voit en ce moment. Avant, on avait un peu ce syndrome de l'infériorité par rapport au monde culinaire. Mais maintenant, on a vraiment toute cette reconnaissance. Pourquoi? Parce qu'on est authentique. On travaille le produit et on est très direct. Puis la cuisine aussi, on n'a pas de limite. Tu vois, la cuisine française, ils sont limités à faire de la cuisine française. Puis s'ils font quelque chose d'autre, ben, ils ont beaucoup de monde qui peuvent les juger. Nous, vu qu'on vient énorme, de partout, puis d'ailleurs, on fait ce qu'on veut. On a carte blanche. Tu sais, le vin, mon lapin, là, avec Marc. Marco Frappi, ce qu'ils font, c'est incroyable. Et ils sont capables de faire une toast au pétanque là, avec une mayonnaise. Puis c'est un de leurs meilleurs plats. Mais lui, il n'y a pas de limite. C'est vraiment cette limite-là. Quand on est limité, on n'est pas capable d'explorer le maximum de notre potentiel, moi,
1: donc,
0: je trouve.
1: Donc toi, Amine, t'es restaurateur, t'es chef dans la vie, puis dans tes temps libres,
0: je mange.
1: Tu parcours des restaurants pour aller voir ce que nos villes ont de mieux à offrir. On peut te suivre donc sur Instagram. Si on veut voir cette série-là, c'est sur ton compte Instagram. Oui. J'imagine Just Another Cook, je le dis parce que, mon Dieu, t'es suivi par genre 1 million de personnes sur Instagram, ce qui est extrêmement rare au Québec. Ça montre quand même ta popularité puis l'efficacité de ton contenu. Amine Labie, merci d'avoir été
0: merci
1: avec nous.
0: Merci à vous. Merci.
1: Simon Duchesne, Eugénie Lépine-Blondeau, merci à vous également d'avoir été là aujourd'hui. On me dit que l'expo, mon Dieu, ma foi, je pensais que c'était terminé. L'expo n'est pas terminée. Au menu, une histoire de restaurant. Allez voir ça, c'est fascinant au musée McCord, donc à Montréal. Nous, demain, Lydia Bouchard, Steve Gagnon et Maud Lanteigne sera là. Maud Lanteigne, animatrice de Foule de la Victoire de Montréal, étoile montante de l'animation tout court. Ce sera très bon. Restez là et moi, je vous dis à demain sur les ondes d'ici première.
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3: Bonsoir à tous, ici Alexandre Lepoutre. Après 4 jours de cavale et de recherche, Philippe Benoît a finalement été arrêté par la Sûreté du Québec en Mauricie. L'homme était activement recherché depuis dimanche en lien avec le meurtre de son fils de 16 ans. Léa Lauzon nous en dit plus.
4: Selon la Sûreté du Québec, une information transmise par un citoyen a permis aux enquêteurs de concentrer leurs recherches dans le secteur du lac Veillette, à environ 3 km du poste de commandement. Ce sont ensuite des quadistes qui ont repéré Philippe Benoît vers 16h30, permettant aux policiers de procéder à son arrestation. La SQ confirme que de la force a été utilisée lors de l'intervention, sans toutefois préciser les circonstances. Le suspect a ensuite été transporté par ambulance vers un centre hospitalier. Voici la porte-parole de la Sûreté du Québec, Audrey-Anne Bilodeau.
5: C'est grâce à de l'information reçue du public, là, comme on vous mentionnait, il y avait des dizaines et des dizaines d'informations qui rentraient. Et maintenant, une de ces informations-là a mené certains de nos policiers quadistes, des membres du service d'intervention d'urgence, à se déplacer là, dans le secteur de recherche tout près du lac Veillette. Je pense que ce qui est important pour l'instant de dire, c'est de remercier la population parce que c'est vraiment grâce à eux, la population du lac des Sables ont été très patients. Jour après jour, ont continué à nous accueillir, nous fournir des informations pertinentes. Et c'est vraiment grâce à une de ces informations-là qu'on a pu le localiser.
4: Au terme de cette cavale de 4 jours, Philippe Benoît fait maintenant face à une accusation de meurtre au premier degré. Les policiers allèguent qu'il aurait tué son fils de 16 ans à l'aide d'un objet contondant alors que l'adolescent était séquestré. Après son passage à l'hôpital, il devra comparaître devant le tribunal. Pendant ce temps, l'enquête de la Sûreté du Québec se poursuit. Ici Léa Lauzon, Radio-Canada, Lac aux Sables.
3: En Alberta, la police de Calgary annonce avoir retrouvé le corps d'un jeune garçon de 11 ans qui était porté disparu depuis le 16 juillet. Des centaines de policiers et de bénévoles s'étaient mobilisés dans les 2 dernières semaines pour tenter de le retrouver. Les précisions d'Arzuma Kampaoré.
6: Mardi, un membre du public a trouvé des vêtements correspondant à ceux que le jeune Parker portait au moment de sa disparition. Cette piste a poussé les autorités à déployer des équipes canines et des équipes de sauvetage aquatique du service d'incendie de Calgary. La police croit que Parker est entré dans un profond fossé du côté ouest de Deerfoot Trail et s'est aventuré dans un réseau de canalisation. Son corps a été localisé environ 150 mètres à l'intérieur de ce labyrinthe souterrain. Le lieu de la découverte se trouve à un peu plus d'un kilomètre de Travis Crescent, l'endroit où le garçon a été vu pour la dernière fois. Selon la police, l'intervention a été complexe pour les équipes spécialisées car les conditions dans le système de tuyaux étaient extrêmement dangereuses en raison notamment d'une accumulation de gaz. Le bureau du médecin légiste en chef a pris le contrôle de la scène pour mener son enquête. Cependant, la police privilégie pour l'instant la thèse de l'accident et ne soupçonne aucun acte criminel, rappelant que les éléments de preuve indiquent que Parker marche seul. La police a tenu à souligner l'effort extraordinaire et la passion des milliers de bénévoles et de citoyens qui ont participé aux recherches durant les 13 derniers jours. Ici Arzuma Kampaoré, Radio-Canada, Calgary.
3: Ottawa a l'intention de retirer les redevances imposées aux plateformes de diffusion comme Netflix et Amazon. Le gouvernement fédéral promet de les remplacer par du financement public, mais les oppositions estiment qu'il s'agit d'une nouvelle concession accordée à l'administration américaine qui s'opposait à cette réglementation. On peut entendre Mark Carney, suivi du chef bloquiste Yves-François Blanchet.
7: En même temps, il y a des grands investissements dans la culture, les langues canadiennes, les 2 langues officielles, plus de 600 millions de dollars.
8: Les 600 millions du gouvernement du Canada n'est pas une concession du gouvernement américain. Le gouvernement canadien renonce à des milliards de revenus qui viendraient des États-Unis de la part d'entreprises qui ne paient pas leurs impôts au Canada et les remplace par de l'argent, beaucoup moins d'argent, qui viendra de la poche des contribuables.
3: Le CRTC n'a pas encore réagi à la proposition du gouvernement fédéral. En terminant, le projet de train à grande vitesse entre Québec et Toronto va-t-il dérailler? Le gouvernement de Doug Ford serait en train de réexaminer son soutien au TGV. Il s'agirait en fait de représailles à la décision d'Ottawa de bloquer l'agrandissement de l'aéroport Billy Bishop de Toronto. Catherine Brulotte.
9: que ce soit un aéroport, un port, on doit procéder avec sensibilité.
10: Alors que le ministre fédéral des Transports, Stephen McKinnon, explique le rejet de l'agrandissement de l'aéroport Billy Bishop par l'opposition citoyenne, son homologue provincial, Pragmeet Sarkaria, croit qu'Ottawa a cédé à des groupes marginaux.
11: If you listen to the special interest groups, nothing will ever be built.
10: Voilà que 11 députés de son caucus dans l'Est ontarien retirent leur appui au projet Alto de train à grande vitesse entre Québec et Windsor. Un échange d'opposition qui pourrait être un symptôme d'un refroidissement de la relation entre Ottawa et le gouvernement ontarien, selon la professeure émérite en sciences politiques Geneviève Tellier.
12: Le gouvernement fédéral, jusqu'à présent, a toujours montré qu'il y avait de l'argent à donner à l'Ontario, mais il y a peut-être des limites, justement, à délier les cordons de la bourse et à dire oui à tous les projets.
10: Pour le projet de TGV, Ottawa n'a pas légalement besoin de l'appui de l'Ontario pour aller de l'avant. Le vice-président de la Chambre de commerce du Canada, Pascal Chan, croit toutefois que les provinces devraient monter à bord du projet de TGV sans hésiter.
13: C'est vraiment le moment de se concentrer sur les investissements transformateurs.
12: Évidemment, dans le projet du TGV, il y a des gagnants et il y a des perdants. C'est aussi vrai au Québec qu'en Ontario.
10: La politologue Geneviève Tellier souligne que la grogne citoyenne en lien avec le projet de TGV est surtout ressentie dans le milieu agricole, un électorat cher au Parti progressiste conservateur ontarien. Ici Catherine Brulotte, Radio-Canada à Toronto.
3: Voilà, c'était l'essentiel de vos informations. Merci d'être à l'écoute. Nous souhaitons vous aviser que la question du suicide sera abordée explicitement dans l'entrevue suivante.

0: ici Rebecca Makonnen. Aujourd'hui, à Acteurs de changement, la cinéaste, essayiste et conférencière Amandine Gay. Son travail conjugue recherche, création et engagement politique autour de thèmes comme l'afroféminisme, l'intersectionnalité, les industries culturelles, l'adoption transraciale et la domination raciale. On lui doit entre autres les documentaires « Ouvrir la voie » et « Une histoire à soi », ainsi que les essais « Une poupée en chocolat » et « Vivre libre, exister au cœur de la suprématie blanche ». Je la rejoins à Paris. Bonjour Amandine.
1: Bonjour.
0: Merci beaucoup d'avoir accepté cette invitation à plonger dans ce riche parcours.
1: Avec plaisir, Rebecca.
0: Alors,
1: je suis bien contente.
0: On y va. D'abord, à quel moment t'as compris l'importance de raconter tes propres histoires?
1: Oh ben, je pense très vite. En tout cas, moi, j'ai toujours eu envie de raconter des histoires. J'ai beaucoup écrit, même dans l'enfance. Mes parents m'avaient offert une machine à écrire avant même qu'on ait les ordinateurs à la maison, etc. Mmh. Machine à écrire un peu électrique et tout. Donc, je pense que ça a toujours été, en tout cas, un désir, pas forcément d'en faire un métier, mais en tout cas d'aimer avoir la parole, écrire et puis dire aussi. Ça, pour moi, ça a toujours été un peu ensemble. J'aimais bien... quand il fallait réciter ses poésies à l'école, etc. Moi, j'adorais ce genre de moments qui, généralement, ne sont pas les préférés de tous les camarades.
0: Ouais, source d'anxiété.
1: Mais moi, j'étais contente. Mais après, je dirais que le côté avoir envie d'être représenté correctement, ou en tout cas sans caricature, stéréotype, d'une façon, en fait, dans laquelle on se sente respecté et que ça reflète notre réalité, c'est venu un peu plus tard. C'est plus que d'abord, moi, je dirais, j'ai eu des frustrations de jamais me voir à la télé ou des grands moments, par contre, à l'inverse, où là, d'un coup, voilà, j'en ai beaucoup parlé, mais c'est vrai que moi, la première fille noire que j'ai vue à la télé, c'était Surya Bonaly dans les années 80-90, qui a été une patineuse artistique noire, adoptée, incroyable, etc. Et donc ça, c'est vraiment des moments de saisissement où on se dit, oh, donc je suis pas la seule, on est au moins deux en France. Et puis, moi, je suis d'une génération aussi en France où les noirs à la télé, c'était des Afro-Américains. Ouais. Donc, c'était quand même mieux que rien du tout. Mais c'est vrai que la réalité du Prince de Bel-Air ou d'autres séries, quand on habite comme moi à Montanay, un village de la campagne lyonnaise, c'était quand même assez éloigné. Donc, voilà, cette idée de peut-on voir des Noirs tels qu'ils existent autour de nous, ou voilà, moi, en tout cas, pas forcément Américains. Et puis aussi se voir dans des représentations, effectivement, moi, ce que j'appelle un peu banal. Une personne qui est secrétaire, je demande même pas qu'on ait tout le temps les premiers rôles, mais une chose qui est par exemple très bien faite à la BBC, je prends souvent cet exemple de comparaison parce que c'est en Europe, mais c'est la Grande-Bretagne, et eux, ils ont des politiques justement de diversité, équité, inclusion, même maintenant leur nouvelle politique, elle s'appelle You Belong, You Matter, donc c'est genre vous appartenez à la BBC parce qu'elle vous appartient vu que c'est du service public, et en fait une chose que j'ai toujours adorée dans les

0: séries publiques britanniques, par exemple, c'est que vous allez avoir 3 épisodes avec une secrétaire et au 3e épisode, elle sort de derrière son bureau et elle est en fauteuil roulant. Et en fait, ça ne fait pas partie de l'histoire.
1: Ah ouais.
0: Et en fait, ça, c'est quelque chose qui, je trouve, manque encore énormément en France sur tous les critères de discrimination. Ce que j'appelle, voilà, cette forme de banalité. Qui est quelqu'un qui est noir, handicapé, peu importe, et que ça fasse pas partie de l'histoire.
1: C'est juste, elle est là,
0: elle fait partie de la société.
1: Exact. Ouais, ouais. Ok, je comprends mieux maintenant. Alors, tu commences à te raconter, j'ai parlé de ce que tu nous racontes dans Une poupée en chocolat. Tu es née Amandine sous X en France, ce qui veut dire un accouchement anonyme. Tu as été adoptée par des parents blancs. Tu as grandi, tu l'as dit, dans une petite ville près de Lyon. À quel moment tu prends conscience que tu es différente?
0: Oh bah, je pense assez vite. Bah nous, du coup, on est une famille multiraciale. Donc,
1: oui,
0: c'est vrai qu'on était
1: aussi,
0: deux enfants noirs. Ouais. Deux enfants noirs et puis deux parents blancs. Moi, ce que je dis souvent, c'est qu'en tout cas, la différence physique, je pense qu'elle a toujours été là. J'ai toujours su que j'étais adoptée. Mais elle n'avait pas de sens et certainement pas un sens négatif. C'est ça l'enjeu. C'est juste que bah, ma famille, elle était comme ça. Et puis, il y avait d'autres familles où tout le monde se ressemblait et pas la nôtre. Là où ça a pris une tournure tout autre, c'est quand j'ai changé d'école à 5 ans. Donc en fait, en plus, dans l'école du village, parce que j'aurais aimé que ce soit une petite ville, Rebecca Montanet, mais
1: okay, c'est un village avec des vaches. Ville. Ok, on est vraiment dans la campagne, d'accord.
0: Voilà, 3000 habitants, des vaches, tout ça, tout ça. Donc, mais étonnamment, dans ce petit village, quand je suis arrivée à l'école, donc à 2 ans, les maîtresses ont vraiment fait un travail. Elles ont elles aussi trouvé des poupées noires, ma mère en avait, etc. Et donc, j'ai aucun souvenir d'agression raciste pendant mes premières années de maternelle. J'ai changé d'école, par contre, à 5 ans. Et là, le premier jour, dans la nouvelle école, la première minute dans la cour de récréation, une petite fille m'a dit « Je te donne pas la main, t'es noire ». Et là, c'était le début et ça ne s'est jamais arrêté depuis.
1: Tu as parlé de ton frère qui est aussi adopté, Daniel. Est-ce que vos parents vous ont déjà dit pourquoi ils ont fait le choix d'adopter 2 enfants de couleur noire?
0: Alors, disons que je pense qu'initialement, ce n'était pas un choix. Nous, on a 2 histoires très différentes. Ma mère était institutrice et en fait, elle avait mon frère dans sa classe. Et donc, lui, c'était un enfant placé dans un foyer. Et donc, mes parents ont commencé à le parrainer les vacances et les week-ends avant même de savoir qu'ils étaient infertiles. Donc, ils l'ont rencontré. Et puis, la loi française dit que quand vous n'êtes pas visité par votre famille biologique pendant plus d'un an, quand vous êtes placé, vous devenez adoptable. Et c'est comme ça que mes parents ont adopté mon frère. Et en fait, après, ils se sont rendus compte qu'ils étaient infertiles. Et là, les services sociaux, puisqu'on était dans les années 80, donc c'était pas trop à la mode, les familles multiraciales, arc-en-ciel, etc., des choses qui ont pu se développer par la suite. Donc les services sociaux leur ont dit, maintenant que vous êtes inscrits sur les listes de candidats à l'adoption, si ça vous dérange pas d'avoir un autre enfant noir, ça ira plus vite. Et donc ça dérangeait pas mes parents. Et donc c'est comme ça que moi je suis arrivée.
1: Je pose la question parce que dans tout ton travail, tu proposes de repenser l'adoption transraciale et transnationale. Tu dis qu'on pourrait mettre plus l'enfant au cœur des décisions, par exemple, qu'on pourrait déraciner les parents adoptants au lieu des enfants, toujours s'assurer que l'enfant soit socialisé avec des gens qui lui ressemblent. Est-ce que c'est plausible, Amandine?
0: Ah oui, je pense, tout à fait. Bah déjà, ce qui est important, c'est de se poser les questions. Je pense qu'avant de mettre en place les solutions, la première étape, je dirais même, avant de se poser les questions, c'est d'admettre que la race est une construction sociale qui a donc des effets très concrets dans la vie des personnes dites racisées, c'est-à-dire qui font l'objet d'un processus de racisation. C'est-à-dire qu'on leur attribue des caractéristiques généralement négatives par rapport au groupe racisant, au groupe qui représente la norme. Donc, en Occident, ce sont les blancs qui sont du côté du groupe racisant, et puis les personnes racisées, ce sont les personnes non blanches, pour aller vite.
1: Ouais.
0: Et donc, tout ça, ça produit une réalité qui est qu'après, vous arrivez dans la cour d'école et les enfants blancs ne veulent pas vous donner la main, par exemple. Donc, si vous partez du principe que votre compétence raciale s'arrête à dire « on a tous le sang rouge, on est tous des êtres humains », vous n'allez pas être les alliés les plus efficaces de vos enfants adoptés quand ils vont faire face aux manifestations quotidiennes du racisme, puis au racisme systémique que ce soit dans l'orientation scolaire ou si ce sont des garçons noirs quand ils vont être adolescents et qu'ils vont commencer à être contrôlés par la police parce qu'il y a du profilage racial, etc., etc. Donc déjà, la première étape, c'est nous sommes bien d'accord que nous vivons dans des sociétés occidentales qui sont informées par la suprématie blanche et que les personnes non blanches dans ces sociétés-là vivent des discriminations spécifiques. Ça, c'est étape 1, genre condition sine qua non pour adopter des enfants.

0: enfants non blancs quand on est blanc. Voilà. Quand on a déjà cette base commune, cette base de réalité commune, hein, moi, c'est ce que je dis, voilà, aujourd'hui, on a beaucoup de mal à créer du commun. Hein, dans un pays où il y a beaucoup de platistes, par exemple les États-Unis, hein, où il y a beaucoup de gens qui pensent que leur opinion selon laquelle la Terre serait plate vaut n'importe quelle autre opinion, c'est dur de créer du commun. C'est dur de vivre ensemble quand on n'a pas les mêmes bases de ce qu'est la réalité. Et c'est ça que crée aussi le fait de nier la race comme construction sociale et ses conséquences. Et c'est ce qui va donner ensuite des parents adoptants incompétents qui, quand leurs enfants vivent des violences racistes, vont leur répondre « Oh non, mais c'est un con, oh non, mais t'as peut-être mal compris, etc. » Et ça, ça fait beaucoup de mal aussi, de pas être entendu, reconnu dans sa souffrance et donc accompagné, soutenu vis-à-vis de la violence raciste. Et puis ensuite, il y a la question effectivement de quel est votre entourage. Si vous ne fréquentez aucun noir avant l'arrivée d'un enfant noir, encore une fois, il y a de fortes chances pour que vous n'ayez pas connaissance de tout ce qui se passe dans la vie des personnes noires. Même encore une fois à des niveaux anecdotiques, par exemple leurs cheveux. Et moi, c'est vrai qu'il se trouve, je le raconte dans le livre, ma mère avait un ami guadeloupéen, diacre, qu'elle avait rencontré parce que lui, il était venu faire sa formation de diacre en métropole, mais il avait proposé à ma mère et une de ses sœurs d'aller en Guadeloupe. Et donc c'était quand même à l'époque, là on parle du début des années 70, c'était pas des voyages qui se faisaient facilement et souvent. Et donc ma mère et sa sœur aînée sont allées passer quelques semaines en Guadeloupe, autour de la vingtaine. Et donc là, elles avaient déjà vu ce qui se passait pour une personne noire qui arrivait dans un village français dans les années 70, où effectivement tout le monde voulait lui toucher les cheveux, la peau, le regarder, etc. Mais elles l'ont vécu en retour en Guadeloupe, parce que c'était pas encore l'époque du grand tourisme.
1: Exactement.
0: Et elles se sont retrouvées à être les seules blanches, à se faire toucher les cheveux. Et donc du coup, ce sont aussi des petites expériences comme ça qui vous décentrent et qui vous donnent plus d'empathie.
1: Mais quand tu parles de choses comme ça, par exemple en conférence, et que tu rencontres des parents adoptants, comment ils réagissent?
0: Mais je pense que ça dépend vraiment beaucoup des générations, et ça dépend aussi de comment est-ce qu'ils ont été préparés. Alors, par exemple, c'est vrai qu'en France, j'ai aussi souvent donné l'exemple du Québec, où il y a une plus grande thématisation, je pense par exemple au niveau de l'adoption des enfants autochtones, de justement, est-ce que c'est possible pour des allochtones, dans quelles conditions, etc. Où ça, c'est beaucoup plus politisé, par exemple. En France, l'adoption est gérée par les départements. Et donc, le problème, c'est qu'il n'y a pas d'uniformité dans la préparation des candidats, dans l'aisance ou non que vont avoir les agences, en tout cas les institutions qui encadrent l'adoption autour des questions raciales, autour des questions de classe. Donc, ça va vraiment dépendre. C'est-à-dire que moi, je suis parfois invitée par les départements eux-mêmes ou par des grosses associations initialement de parents adoptants comme enfants et familles d'adoption qui ont des antennes départementales, mais au moment où est sorti le second film Une histoire à soi, qui est plus spécifiquement sur l'adoption internationale transnationale, et qui en fait je pense aussi pose d'autres questions. C'est-à-dire que moi je suis née sous X en France, c'est pas les mêmes classes sociales par exemple aussi qui adoptent à l'international, parce que ça a un coût qui est beaucoup plus élevé. C'est aussi souvent des personnes qui peuvent être très dans des groupes religieux, et en particulier en lien avec la France, dans des groupes catholiques, c'est-à-dire en fait des endroits qui étaient même parfois déjà des orphelinats gérés par des sœurs pendant la colonisation, et puis qui continuent par la suite. Et donc en fait, le public et le type d'adoption et la génération des parents d'adoptants et le département dans lequel ils adoptent vont complètement déterminer les réactions. Donc il peut y avoir autant des personnes qui sont en fait vraiment très proactives et au contraire qui ont envie de s'informer sur les bonnes pratiques, de voir ce qu'elles pourraient mettre en place, de penser la dimension justement potentiellement néocoloniale, etc., de l'adoption internationale par exemple. Et puis il y a des personnes qui veulent effectivement rien entendre, et c'est vrai que peut-être ce qui avait été le plus surprenant pour moi, pour Une histoire à soi, c'est que pour le premier film, Ouvrir la voie, j'avais fait à peu près 120 projections débat, et il n'y en a aucune où j'ai dû quitter la salle, et pourtant c'était un film sur l'expérience des femmes noires en Europe francophone, qui était sorti en 2017 à une époque où c'était encore bien tendu de parler de ces questions-là en France, non pas que ça soit particulièrement détendu, mais c'est un sujet beaucoup plus commun aujourd'hui. Et en fait, Une histoire à soi, c'est le seul film, et en plus, là, on accompagnait le film à deux, avec Enrico Bartolucci, qui est donc à l'image, au son et au montage, et avec qui on a la boîte de production, avec qui aussi on est conjoint. Donc là, on faisait la promotion d'Une histoire à soi tous les deux, et en fait, on a dû sortir à trois reprises de la salle pendant la tournée d'Une histoire à soi en France, tellement c'était plus possible d'être en conversation avec les parents adoptants.

0: Donc, je pense que quand on touche à l'intime aussi, il y a un endroit où c'est très difficile pour les personnes de se déplacer, parce que c'est effectivement comme si on venait leur dire « vous êtes une mauvaise personne
1: ».
0: Et en fait, nous, c'est pas notre propos. Notre propos, c'est de dire les actes ont des conséquences, les mots ont un sens, la disponibilité d'enfants dans certains pays n'est pas un phénomène ex nihilo, ça s'explique pour des raisons politiques, et c'est important de prendre ça en compte si on veut être, encore une fois, la personne qui va être la meilleure allié de son enfant.
1: Toujours dans Poupée en chocolat, donc paru en 2021, tu écris « Je suis devenue noire à mes conditions ». Qu'est-ce que ça veut dire?
0: Ben, ça veut dire que je pense que comme beaucoup de personnes adoptées, non blanches, en fait, bon, moi j'ai eu plus de chance que d'autres puisque, comme je disais, ma mère avait cette amie Évariste qui était diacre, donc j'ai pu aller à des messes guadeloupéennes. J'avais un grand frère noir qui écoutait donc, et lui il avait grandi enfant en Martinique, etc. Mais donc lui il écoutait aussi de la musique noire quand j'étais plus petite. Ensuite, quand il est parti de la maison, j'avais déjà mon ami dont le père était basketteur afro-américain et qui a une famille chez qui je passais beaucoup de temps, qui m'ont emmené avec eux aux États-Unis. Ma mère a insisté aussi pour qu'on fasse un voyage en Guadeloupe quand j'avais 12 ans pour que j'aille quelque part où les gens étaient majoritairement noirs. Donc moi, j'ai quand même eu accès aux personnes noires assez tôt dans ma vie, et en plus avec une très forte fréquence à partir de l'adolescence, vu que je jouais au basket. Et c'est là que j'ai par contre compris que même si je voulais être noire, même si en plus on me ramenait tout le temps au fait que j'étais noire parce que j'étais à la campagne, donc j'entendais toujours des propos racistes, que ce soit d'ailleurs du racisme frontal avec des insultes, ou le racisme plus insidieux où les gens vous disent « oui mais toi c'est pas pareil, toi on t'aime bien, on te connaît », voilà, qui en fait ne fait jamais plaisir. Hein, si en... Au cas où vous pratiquiez ce genre de propos, nous, ça ne nous fait pas plaisir, en fait. Hein, si vous n'aimez pas tous les Noirs sauf nous, c'est rarement quelque chose qui nous met en joie. Bon. Et donc, du coup, j'avais fait l'expérience de la négrophobie. J'avais quand même eu accès un peu à des pans de culture noire. Mais en fait, quand je suis arrivée dans un club de basket où toutes mes coéquipières étaient noires et maghrébines, là, j'ai mesuré l'étendue de mon inculture noire. Et donc, là, c'était un peu un moment de panique, puisqu'en plus, il existe une insulte hein, pour les personnes noires qui ne maîtrisent pas leur culture. C'est Bounty, donc la petite barre chocolatée avec la noix de coco à l'intérieur. Hein, donc, qui veut dire que vous êtes
1: noire. Ici, on dit Oreo. Ouais.
0: Voilà, c'est ça. Noire dehors, mais blanche dedans. Et en fait, c'était techniquement vrai, socialement. Moi, j'ai eu une éducation blanche. J'ai grandi avec des blancs. J'avais des références de blancs. Mais moi, je voulais être noire. Moi, je voulais que la communauté, en plus, à laquelle on me renvoyait en permanence, m'accueille. Ouais. Moi, j'avais ce fantasme, je pense. Et c'est ça ce que je dis, qui est quelque chose qui est très présent chez les adoptés. J'avais cette idée que j'allais retrouver mes gens. Et que quand je retrouverais mes gens, ils m'accueilleraient les bras ouverts, etc. Donc, quand je suis arrivée et qu'on m'a dit, non, toi, t'es une Bounty, t'es pas comme nous. Et t'es pas une vraie noire, j'étais en mode genre, ah bah alors non, alors du coup, ça marche pas chez les blancs, je suis noire, et j'arrive chez les noirs, je suis pas une vraie noire.
1: Ouais.
0: Et donc ça a été compliqué, parce que je pense que les premiers temps, moi j'ai essayé, au contraire, de masquer justement que j'étais adoptée. Moi, mon objectif, c'était que les personnes noires le découvrent le plus tard possible. Et si elles étaient étonnées, ça voulait dire que j'avais bien réussi mon apprentissage.
1: Ah, le sentiment d'appartenance,
0: mon rattrapage de compétences.
1: Tu révèles à la toute fin du livre Poupée en chocolat, Amandine, les circonstances de ta conception. Pourquoi?
0: Oui. Ben, je pense qu'en fait, c'est important à plusieurs niveaux. Le premier, c'est que... déjà, c'est quand même un livre d'une personne afroféministe, c'est moi qui l'écris.
1: Ouais.
0: Et en fait, un groupe qui a toujours disparu de la conversation de l'adoption et qui a été peut-être encore plus invisibilisé que les personnes adoptées, qui était aussi la chose qui me motivait, moi, dans le fait de mener tout ce travail, que ce soit de fonder le mois des adoptés, de faire le film Une histoire à soi, d'écrire Une poupée en chocolat, c'était de dire peut-être que ce serait bien de nous demander notre avis à nous, qui sommes quand même un peu au centre de l'adoption. Mais en fait, les mères de naissance, les personnes qui se séparent de leurs enfants, les familles aussi qui se séparent de leurs enfants, ont toujours été complètement invisibilisées dans la discussion sur l'adoption. Ce ne sont pas des gens qu'on va chercher et dont on se demande quelle a été leur trajectoire de vie, aussi quelles sont effectivement les conditions qui amènent à se séparer d'un enfant. Et il se peut que ces conditions soient effectivement liées à la violence de genre patriarcale, et ce qui est le cas de ma mère de naissance. En tout cas, c'est ce qu'elle dit. Et moi, en fait, étant une féministe, si ma mère de naissance dit qu'elle qu'elle est victime d'un viol, bah, jusqu'à preuve du contraire, je considère qu'elle a été victime d'un viol. Ouais. Et donc, et je pense que c'était aussi important de le raconter parce qu'une autre chose qui arrive aussi beaucoup chez les personnes adoptées, et c'est encore une fois normal, puisque souvent nos existences sont entourées d'opacité, de,

d'informations contradictoires, etc. Donc il peut y avoir aussi une tendance à romancer, à s'inventer ce qui a pu se passer, etc. Moi, j'en parle aussi dans le livre. Je pense que beaucoup d'adoptés passent par une phase où on se rêve enfant de prince, de princesse, qui ont vécu une histoire d'amour et qui ont été séparés, etc. Et en fait, parfois, ce sont des choses beaucoup plus triviales et tristes et graves pour les personnes concernées. Et donc, je pense que c'est important de se mettre à leur place aussi. Par exemple, quand elles veulent pas nous rencontrer, même si ça nous met en colère. Moi, ça m'a mis extrêmement en colère qu'elles veuillent pas me rencontrer. Aussi parce que j'ai trouvé que c'était très injuste qu'elle m'associe à l'homme qui l'avait agressée. Moi, j'y suis pour rien. Moi, j'ai pas demandé à naître non plus. Donc, je suis très triste qu'elle ait été agressée. Mais en fait, pour moi, on aurait aussi pu décider que d'un point de vue de sororité ou de solidarité entre femmes, qu'on aurait pu se rencontrer au moins une fois. Mais je pense que c'est important d'essayer de faire exister tous les points de vue. Aussi parce que souvent, moi, je dis voilà, j'écris d'abord pour les personnes qui me ressemblent. Et en fait, je pense que parfois à l'adolescence, en particulier à l'adolescence, il y a vraiment des moments où on se dit, on s'invente des histoires, on se dit que ce serait mieux si on rencontre sa famille de naissance, etc. C'est possible parfois de retrouver sa famille de naissance avec les tests ADN, avec, moi j'ai aussi engagé une détective privée, etc. parce que je voulais voir une photo de ma mère de naissance, ce que j'ai vu. Mais en fait, c'est compliqué aussi. Moi, j'ai rencontré des frères et sœurs de naissance du côté de mon père de naissance grâce à des tests ADN. Et ça aussi, c'est très compliqué parce que c'était après que j'ai écrit le livre. Donc, se pointer dans une famille en disant « Alors, je suis votre sœur, mais il se trouve que j'ai déjà écrit un livre où j'ai dit que votre père était potentiellement un violeur. » C'est pas simple. Et donc, je pense que c'est ça aussi. Raconter nos histoires telles qu'elles se passent et pas comme dans des films hollywoodiens où, en fait, on rencontre ses parents de naissance et les gens se tombent dans les bras en pleurant et puis deviennent les meilleurs amis du monde. C'est rarement ça qui se passe en fait. Même si on retrouve, c'est très compliqué.

0: Je m'appelle Rebecca McKinnon, vous écoutez Acteurs de changement avec la cinéaste et autrice Amandine Gay. Amandine, quelle place occupe, tu en as parlé un petit peu tantôt, mais quelle place occupe la frustration dans ta vie?
1: Ben, moi, la frustration, c'est vraiment un espèce de moteur où, en gros, s'il y a quelque chose qui me frustre, ben, je me dis, OK, ben alors, qu'est-ce qui se passe? J'aime pas la façon dont on parle de nous à la télé, au cinéma, ben, je vais faire des films. Voilà, c'est un peu ça mon truc. Je trouve que les adoptés n'ont pas la parole. Ben, je monte le mois des adoptés et je vais chercher tous les films qui ont été faits par des adoptés. Est-ce qu'il y a des pièces de théâtre? Est-ce qu'on peut avoir des tables rondes, etc.? Moi, je produis beaucoup de contenu et sur des médias aussi très différents. Là, je me suis mise au podcast pour en fait développer les chapitres de mon livre parce que je me disais que ce serait cool d'avoir des discussions avec d'autres personnes autour de chaque chapitre du dernier livre, La Vivre Libre, etc. Ouais. Et donc moi c'est ça en fait, je trouve que c'est dommage d'être dans la frustration, surtout quand on a je sais pas comment dire, mais c'est quand même aussi, c'est vraiment aussi un privilège, c'est-à-dire que moi j'ai quand même pas mal d'agentivité. Le fait d'avoir été adoptée aussi, comme je disais, bon bah j'ai grandi dans une famille blanche de petite classe moyenne, mais ma mère était institutrice, elle m'a beaucoup poussée à l'école, j'ai fait ce qu'on appelle une grande école en France, donc voilà, moi aujourd'hui j'ai deux masters, je suis dans ma carrière artistique, je suis stable économiquement, etc. Pour moi, plus on avance dans la vie et plus on avance en stabilité, en particulier voilà économique, en pouvoir tout relatif, parce que bon bah je reste une femme noire queer qui fait du documentaire, donc pas non plus la révolution, mais j'ai la capacité de m'exprimer. Ouais. J'ai la capacité de créer des ressources. Moi, c'est vrai que voilà, je suis plutôt dans un ancrage, on va dire, marxiste. Et donc moi, je crois beaucoup à l'idée de l'éveil de la conscience critique des opprimés. Ça, c'est un concept qui vient de Paulo Freire, qui est que si on veut que les gens se mobilisent, s'organisent, comprennent que c'est dans leur intérêt d'être syndiqués, que non, ils ne seront jamais milliardaires, donc c'est dans leur intérêt que les milliardaires payent des impôts, etc. Mais en fait, ça demande un minimum de compétences. Et en fait, les compétences, elles viennent quand on vous donne des outils. Et en fait, tout le monde n'est pas en mesure de lire des essais. C'est pour ça que faire des films ou faire des podcasts, bah ça

0: Une pensée accessible, et après, quand les gens sont curieux, on peut leur donner des références, etc., et qu'ils poursuivent le travail seuls. Organiser des événements comme le Mois des Adoptés ou plein d'autres événements auxquels je participe, etc., des rencontres, participer à des rencontres avec le public, c'est aussi ça, c'est générer des conversations, c'est faire en sorte que les personnes prennent conscience qu'elles peuvent faire des choses ensemble. Je sais par exemple que à Lyon, le collectif afro-féministe Soce, il s'est créé parce qu'on avait fait une projection d'ouvrir la voie en 2016-2017. Et à la fin, une des filles me dit « Oui, mais Amandine, est-ce que tu voudrais pas venir monter un collectif afro-féministe à Lyon ?» Je dis « Mais écoute, t'as un papier, t'as un stylo ?» Je dis « Est-ce qu'il y a quelqu'un d'autre dans cette salle qui aimerait monter un collectif afro-féministe ?» Il y a des filles qui ont levé la main. J'ai dit « Bah voilà, vous allez voir la fille qui a un papier et un stylo. » Et c'est parti.
1: C'est un exemple de succès, donc, ouais.
0: Ah, ça, c'est un des plus grands succès de ma vie. Je suis trop contente. Parce que le collectif existe encore. Et donc, voilà, moi, je crois à ça, en fait. Je crois à l'idée de me dire on vit dans des démocraties. On a encore la liberté d'expression, la liberté d'association, etc. Donc, il faut en user, en fait. Ouais. Et pas rester frustré sur son canapé en se disant, ouais, les politiciens, c'est tous de la merde et tout. Bah, vote, alors. Ouais. Si ça te plaît
1: pas. Il
0: faut
1: agir. Il faut agir. Mais Amandine, tu travailles sur des enjeux confrontants. Voire polarisant. Alors, comment ça se vit dans le contexte actuel?
0: Bah, pas très bien, Rebecca. Qu'est-ce que tu veux que je te dise? Non, bah, c'est pas facile. Là, et bon, bah, je suis donc à Paris, il fait beau et tout. Comment expliquer ça?
1: Oui, moi, en fait, s'il te plaît.
0: J'essaie de trouver des endroits où je peux récupérer de l'énergie et de l'optimisme pour pouvoir mener ce travail. Moi, je considère qu'effectivement, j'ai une responsabilité, et je pense qu'en fait, dans une démocratie qui irait bien, tout le monde se sentirait responsable de la bonne conduite de nos affaires. Ouais. Même sur des choses très basiques. Par exemple, donner son sang. Pour moi, c'est hyper important de donner mon sang. C'est un geste citoyen. Je fais partie de la société. Je suis en santé pour donner mon sang. Ben, en fait, je donne mon sang. Il y a plein de choses qu'on peut faire qui sont pas très grandes, et en fait moi je donne mon sang pour moi aussi. Ça me fait trop du bien. Quand je vais donner mon sang, je sors et je me dis ah, j'ai fait un bon truc aujourd'hui. Voilà. Et ben du coup, j'ai plein de trucs comme ça.
1: Okay.
0: C'est-à-dire rencontrer des jeunes. Moi au fond, je crois que les êtres humains sont bons plutôt que en fait on peut faire des choses ensemble. En fait, franchement, quand on voit le petit groupe de mauvaise volonté qui est en train de détruire la planète, mais à côté, on en fait des trucs. On est capable d'être solidaire, on est capable d'être organisé, on est capable de trouver des solutions. C'est quand même incroyable tout ce que les êtres humains ils inventent, tout ce qu'on crée aussi. Il y a tellement de beauté, il y a musique, il y a tellement de magie, il y a tellement de choses intéressantes. Donc moi aussi, le discours selon lequel l'homme est un loup pour l'homme, c'est pas vrai en fait. Si c'était le cas, on n'en serait pas là. Donc voilà. Donc moi, c'est vraiment ça l'enjeu, c'est de me dire oui, c'est polarisant. De toute façon, en fait, en tant que femme noire, c'est pas comme si j'avais le loisir d'avoir une vie où je ne me ferais pas agresser.
1: Ouais.
0: Donc, je préfère en fait que les gens soient mécontents par rapport à mes opinions, plutôt que de juste me prendre de la violence parce que je suis là. Là, en fait, au moins, vous avez une bonne raison de pas m'aimer si vous m'aimez pas.
1: Bon, ben, je comprends mieux comment tu fais. Qu'est-ce qui te permet d'être en joie alors? Tu as déjà décrit ta participation au sein des mouvements militants comme un échec, Amandine. Je me demandais quelle leçon tu avais tirée de ce passage.
0: Alors déjà plusieurs choses, qu'effectivement moi je suis pas faite pour genre une ligne de parti, et c'est pour ça que je dis maintenant en y ayant réfléchi, je suis bien meilleure moi effectivement du côté éveil de la conscience critique des opprimés.
1: Ouais.
0: Je suis ça, c'est l'endroit où je suis efficace et où je fais bien les choses. Suivre des consignes, pas devoir critiquer, parce que bah, ça c'est pas
1: toi.
0: Pas moi.
1: Ouais.
0: Donc c'est vrai que généralement être dans un collectif, et c'est normal, il y a une organisation, il faut suivre la ligne du parti ou du collectif, et donc ça, c'est pas un endroit où je suis très à l'aise. Mmh. La deuxième chose aussi, c'est qu'en termes générationnels, moi, j'ai fait mes armes militantes dans des groupes où les questions de empathie, bienveillance, c'était pas vraiment au cœur. Il y avait pas d'expression comme burn-out militant. L'idée, c'était qu'on devait se donner intégralement à la lutte, et que si on connaissait pas les termes consacrés dans le champ dans lequel on est, on se faisait reprendre avec virulence et moquerie. Et donc ça, c'est vrai aussi que c'est une chose qui, moi, m'a beaucoup marquée, ce qui était de me dire, mais en fait, si on est là à dire qu'on veut transformer la société et qu'entre nous, on se comporte comme des trous du cul méprisants, qui, en fait, recréent les hiérarchies qu'il y a dans le monde extérieur, etc.,

0: À quoi ça sert en fait.
1: Ouais.
0: Mais je pense qu'aujourd'hui, par exemple, ça a vraiment changé. Justement, quand je vois les jeunes qui militent, qui ont entre 15 et 25 ans, c'est plus du tout le même type d'interaction. Et donc peut-être que si j'entrais en militance aujourd'hui, j'y resterais plus longtemps.
1: Mais il y a encore des enjeux, on en entend souvent parler, comme la pureté militante, l'irréprochabilité, l'abus de vocabulaire universitaire. Est-ce qu'il y a moyen de pas... Je vais utiliser le mot gangrener les espaces avec tous ces injonctions.
0: En fait, je pense qu'on peut pas penser la lutte sur le court terme et aussi comme décorrélée du monde réel. C'est pas parce que on a décidé de lutter contre l'hétéronormativité qu'on n'a pas nous-mêmes intégré un certain nombre de codes du monde dans lequel on a été socialisé. Il suffit pas d'être une personne queer pour être départie d'hétéronormativité. Il suffit pas d'être une personne noire pour être départie de biais racistes. Ou même alors encore plus de biais validistes, parce que si on est une personne noire valide, on se pose pas la question de ce que c'est que le monde pour les personnes handicapées. C'est jamais plaisant d'être mis face à ces angles morts. C'est pour ça que j'en parle aussi dans Vivre Libre. Moi, la question du handicap, c'était pas un sujet politique pour moi jusqu'à 2015, parce que je suis une personne valide, et donc du coup, m'étais jamais posé la question.
1: Oui.
0: Ça m'a pas plu quand on m'a interpellée sur
1: Twitter,
0: le sujet
1: ouais,
0: en public.
1: Absolument. Ouais, voilà. Amandine, j'allais te demander, dans quel genre de contexte est-ce que tu es prête à faire des compromis?
0: Je passe ma vie à faire des compromis, j'insiste. Je suis une femme noire queer qui travaille dans les industries culturelles françaises, parisiennes. Donc si j'étais pas capable de faire des compromis, je ferais pas grand-chose. Moi, je travaille pas avec des gens qui sont woke, ou en tout cas pas tout le temps, ou en tout cas pas souvent. Donc ma vie, ça consiste à écouter des personnes qui me disent n'importe quoi. Par exemple, je veux dire, si j'avais 1 euro pour toutes les fois où des personnes blanches m'ont répondu « Non mais pour moi, on a tous le sang rouge, voilà, ce qui est con, ce qui est important. » C'est que moi je suis humaniste, je suis pas féministe, etc. Moi je passe pas ma vie à être dans des combats un à un avec les gens quand ils me disent des banalités qu'ils pensent super profondes politiquement à la machine à café. Je dis oui, et puis j'avance, et puis le jour où je vois que ça a un peu avancé dans leur tête, je leur propose d'aller un peu plus loin, etc. Enfin, la vie des personnes minorisées et marginalisées, c'est une vie de compromis. Comment est-ce qu'on crée du vivre ensemble, encore une fois, et comment est-ce qu'on crée du commun, si on va pas un peu confronter nos points de vue et un peu faire des échanges avec des gens qui nous mettent dans l'inconfort.
1: J'aimerais ça qu'on... Alors, plongeons dans Vivre Libre, exister au cœur de la suprématie blanche. Tu évoques, dès le départ, au début du livre, la susceptibilité, l'absence d'empathie de tes amis blancs. En référence à un épisode, Amandine, tu écris « M'avoir comme ami noir, désormais, ça se mérite ». Quand tu as publié le livre, de qui redoutais-tu recevoir un courriel?
0: À ce stade de ma vie, plus personne. Hein, ma vie a été... Franchement, être dans une forme... on va dire, je sais pas comment dire. Moi, je suis exigeante avec moi-même, donc je suis exigeante
1: avec
0: par défaut
1: autres.
0: Avec les autres. En tout cas, je pense que c'est comme ça que c'est perçu. Et comme j'ai un gros caractère, c'est assez rare que les personnes elles viennent me le dire. Mais je sais que j'ai la réputation d'être dure, d'être intransigeante, etc. Donc en fait, ma vie a été marquée par des ruptures amicales.
1: Ouais.
0: Je dirais par exemple en France 2015, parce que il y avait tous les blancs étaient Charlie et les personne racisée n'était pas Charlie, même si on condamnait les attentats, etc. Ça a été un moment, par exemple, dans notre vie sociale. Avec mon conjoint, on aime bien recevoir. Voilà, on fait des soirées pizza, des brunchs. Et en l'espace de quelques semaines, notre maison s'est vidée de nos amis blancs. Mais vraiment, ça a été un truc. On est passé de soirées et 40 personnes à des soirées, il y en avait 10. Donc moi, ma vie, c'est ça.
1: C'est des deuils.
0: J'ai accepté que ce soit ça. Oui, bien sûr. Et donc, du coup, arriver à 41 ans, deux films, une série, deux livres, dont le dernier sur la suprématie blanche comme régime politique. Les gens qui devaient partir sont partis là.
1: Ouais.
0: Depuis longtemps. Et c'est très bien comme ça. D'ailleurs, moi, je préfère avoir peu de personnes autour de moi, mais qu'il n'y ait pas de flou. Qui est une sincérité, on sait pourquoi on est là et on sait qu'on est amis. Moi, les amitiés qui reposent sur le fait de ne jamais parler des questions raciales, de ne jamais parler de politique, pour découvrir 5-10 ans plus tard qu'en fait, telle personne, quand il y a quelque chose de vraiment grave, que ce soit le génocide à Gaza ou que ce soit des agressions racistes ou des jeunes tués par la police, et de voir ces personnes qui vont vous dire « Oh oui, mais bon, il a fui fuit, donc en n'ayant aucune empathie, et ne pas se rendre compte de la violence de ses propos quand ça concerne des garçons noirs, des enfants noirs, des garçons noirs, des garçons des maghrébins, parce qu'en fait, bah, on est une personne blanche et on va complètement nier l'humanité ou ne pas s'intéresser à la violence vis-à-vis d'enfants. Moi, c'est ce que je disais, on devrait quand même être au moins d'accord que ce qui se passe au Soudan, ce qui se passe au Congo, ce qui se passe en Palestine, c'est inadmissible, ne serait-ce que du point de vue du droit des enfants. Si on n'a pas cette base-là commune d'humanité, je suis ravie qu'on ne soit pas amis, en fait.
1: Tu as mentionné ton conjoint, qui est ton mari, en fait, Enrico, un petit peu plus tôt. Et dans Une poupée en chocolat, tu écris avoir fait un seul compromis sur tes principes. Tu qualifies cet événement d'accident improbable. C'est donc ton mariage avec un homme blanc, cisgenre, hétéro et bourgeois. Alors, avec tout ce que tu viens de dire, j'imagine que lui, Enrico, et tes parents ont bien réagi à vivre libre.
0: Oui, alors bah, malheureusement, moi, mon père est mort en 2015.
1: Oui, c'est vrai. Mais ta mère est encore là.
0: Oui, ma mère est encore là. Oui, mais c'est vrai que souvent les gens me demandent, est-ce que ce que je leur dis, en fait, je pense qu'une des personnes pour laquelle c'est le moins difficile, c'est ma mère, parce que elle suit tout ça depuis longtemps.
1: Ouais.
0: Hein, moi, mon mémoire de fin d'études à Sciences Po, c'était en 2005, et c'était déjà sur les enjeux du traitement de la question coloniale dans la société française contemporaine. Donc moi, j'ai pas commencé hier. Ça fait un petit moment que je suis sur ces sujets, donc mes parents sont bien au courant. Si vous retrouvez, c'est pas difficile d'ailleurs. Hein, moi, je garde tout en ligne, donc mon blog est en ligne. Et vous pouvez aller voir ce que j'écrivais en 2014, c'était autrement plus vitriolé qu'aujourd'hui. Donc mes parents, ils connaissent mes opinions et puis ils sont tout à fait OK avec ça. Et Enrico, c'est pareil. Après, voilà, c'est ce dont je parle aussi dans Vivre Libre. C'est qu'il y a un certain nombre d'expressions toutes faites qui, bien entendu, sur le fond, je suis d'accord, bien sûr qu'on est tous des êtres humains. Mmh. Donc dans une société qui serait départie de toutes les oppressions, donc de capitalisme, de suprématie blanche, d'hétéronormativité, de validisme, bien sûr qu'en fait la personne dont on tombe amoureuse, ça n'a aucun sens et aucune importance. Mmh. Mais ça, c'est pas le monde dans lequel on vit. On vit dans un monde où il y a plein d'oppressions croisées et où il y a certaines personnes qui cumulent un certain nombre de pouvoirs vis-à-vis d'autres. Et donc ça veut dire quelque chose de se mettre avec un homme blanc, plus âgé que soi, qui a plus de capital économique. Mmh. Ça veut dire aussi se mettre en danger, être en dépendance économique, par exemple. Mmh. Ça veut dire aussi que les hommes commettent des féminicides. Moi, je suis une personne bisexuelle. Se mettre en couple avec un homme, par exemple, quand on a le choix, on va dire, c'est une vraie question. Parce que c'est se mettre dans une situation où on est plus susceptible de vivre de la violence. Ouais. Donc toutes ces questions-là, pour moi, elles doivent être thématisées, elles doivent être au centre de la relation si on veut avoir une chance d'arriver à cet endroit où effectivement on est juste deux personnes. Mais si on passe tout sous le tapis en se disant l'amour est plus fort que tout et ne parlons pas de ça, en fait, généralement, ça va bien vous péter au visage à un moment donné ou à un autre. Voilà.
1: Ouais. Alors, tu as déjà dit que tu préfères le terme suprématie blanche à racisme parce que racisme, c'est pas assez précis. Et au début du livre, tu écris, Amandine, les personnes blanches veulent bien admettre l'existence du racisme, mais elles ont du mal à voir en quoi ça les concerne personnellement. Alors, comment on fait comprendre aux personnes blanches qui nous écoutent en ce moment que cette responsabilité est aussi la leur? Qu'est-ce qui fonctionne le mieux selon ton expérience? Est-ce que c'est la confrontation? Est-ce que c'est le compromis? D'après toi?
0: Ah non, moi, c'est l'analogie. En fait, encore une fois, l'outil qui fonctionne le mieux pour que les personnes blanches prennent conscience qu'il y a un système de domination raciale, c'est de faire l'analogie avec le patriarcat. Donc encore une fois, faut pas tomber sur des personnes de mauvaise foi qui vont vous dire que le patriarcat n'existe pas, mais quand même si il y a de l'antiféminisme, même s'il y a des masculinistes, aujourd'hui c'est quand même bien passé dans la société qu'il y a une inégalité entre les femmes et les hommes.
1: Ouais.
0: Ça, c'est quand même généralement une base sur laquelle on est à peu près tous et toutes d'accord. Et donc, du coup, moi, je fais toujours cet exemple-là, où je dis, les hommes n'ont pas besoin d'être violents, n'ont pas besoin de commettre des féminicides pour profiter du patriarcat. Il y a des écarts salariaux genrés qui sont liés à ce système d'oppression. Et donc, les hommes n'ont même pas besoin d'aller en entretien d'embauche en disant, à compétence égale, je vais être plus payé que mes collègues femmes, parce que c'est ce qui va se mettre en place tout seul. Ben, c'est la même chose avec la domination raciale. Vous n'avez pas besoin d'activement mettre le CV de la personne qui a un nom qui sonne maghrébin hors de la pile, où vous n'avez pas besoin de refuser l'entrée dans une boîte de nuit à une personne noire, où vous n'avez pas besoin de lancer des insultes racistes à la cantonade dans la rue pour participer du système de la domination raciale. À partir du

0: appelle de la discrimination raciale, qui fait qu'ils n'ont pas de CDI dans les rédactions. Donc voilà, moi c'est ça que j'utilise souvent, c'est l'analogie en disant en fait, on n'a pas besoin d'être activement raciste pour bénéficier de l'oppression raciale. Et donc si on veut se présenter comme des alliés des personnes non blanches, des personnes qui vivent la domination raciale, il faut être activement antiraciste. Mmh. Et ça veut dire se positionner. Là, récemment, en France, Alexandra Palt, qui était encore, il y a deux jours, la directrice générale du WWF, qui est donc une association écolo qui a par ailleurs ses problèmes, mais a démissionné. Parce qu'en fait, elle a été recadrée par sa direction parce qu'elle avait participé à une manifestation antiraciste. Et elle a dit, en fait, si on ne peut plus participer à des manifestations antiracistes, il y a un vrai problème en termes démocratiques, surtout dans une association qui écologique. Veut travailler sur l'écologie, etc. Et elle a démissionné. Et elle a démissionné publiquement en partageant ce qui lui avait été dit par sa hiérarchie et en disant, je préfère démissionner que d'être renvoyée sur ce principe-là. Moi, c'est ça que j'attends des personnes blanches. C'est ce niveau d'engagement-là. C'est de dire à votre collègue qui fait des blagues, qui en fait sont des blagues racistes à la machine à café, que c'est le temps de s'arrêter. C'est de démissionner quand vous voyez que vous êtes dans une institution qui en fait préfère ménager les sensibilités de l'extrême droite plutôt que de laisser ses employés ou même les gens de sa direction aller manifester contre le racisme. Voilà, c'est là on en est là. Si vous voulez être du bon côté de l'histoire, ça se passe par des actes et pas juste par des paroles.
1: Tu vois, j'entends souvent cette phrase, ou je la lis souvent, si vous voulez être du bon côté de l'histoire. Et ce que tu viens de dire, je te ramène à un petit peu plus tôt quand tu parlais du confort. Il y a des gens qui vont nous écouter en ce moment qui vont se dire, oui, c'est vrai, je pourrais faire... Mais le confort de rester là où on est, d'éviter la confrontation, de se dire, mais ça pourrait pas être le travail de quelqu'un d'autre. Tu es confiante que les gens vont outre, que les personnes blanches, puisque c'est d'elles qu'il s'agit, vont transcender ça, vont outrepasser ça pour, et là je le mets entre guillemets, soi-disant le bien commun, le vivre ensemble?
0: Ah bah, je suis confiante. J'espère qu'il y en aura assez, c'est toujours la même chose. Mmh. On n'a pas besoin que toute la population soit comme ça. On a besoin d'un certain nombre de blancs courageux. C'est de ça dont il s'agit aujourd'hui. Et la question, c'est est-ce qu'on va atteindre le nombre requis pour, par exemple, que le pays dans lequel je vis ne sombre pas dans l'extrême droite? Ça, je peux pas le dire. Moi, j'ai pas une boule de cristal. Mais en fait, si moi, je travaille artistiquement, politiquement sur ces questions, là, c'est que oui, au fond, je suis convaincue qu'il y a quand même un certain nombre de personnes décentes dans cette société et que, en fait, avec un petit push, elles vont prendre leur courage à deux mains et puis elles vont faire le travail. Sinon, effectivement, tout est foutu, la planète va brûler, on va tout scanner et puis autant se péter, se tirer une balle tout de suite. Si un jour je perds l'espoir, pour moi, le suicide, c'est aussi une des rares choses qui nous est donnée en tant qu'être humain comme agentivité. Moi, je veux dire, chaque jour, qui passe, je le termine en me disant qu'il n'y a pas une autre façon dont j'aurais voulu vivre ma vie, dont je suis très fière, très heureuse de qui je suis, de comment je fonctionne. Et si un jour j'en ai marre, j'arrêterai. Mais pour l'instant,
1: attends, t'es sérieuse,
0: j'y crois. Ah oui, bien sûr. Ah ben la vie c'est fatigant, il faut pas vendre que c'est un truc super. Je veux dire, la vie c'est exigeant, c'est fatigant, en tout cas quand on la vit comme je la vis. Donc moi, tant que j'y crois, je suis là, et le jour où j'y crois plus, je serai pas là. C'est pas vraiment un sujet. Et puis justement,
1: c'est la liberté
0: qu'on a, quoi.
1: Tu es confiante, tu travailles fort, tu restes en joie, tu récupères ton énergie, mais t'es en train de dire que ça te tue à petit feu.
0: Non, mais la vie nous tue tous à petit feu. Ça aussi, je pense que c'est un truc. On est dans des sociétés où les gens ont beaucoup de mal à parler de la mort. On n'a pas envie d'aborder ces questions-là, etc. Mais la vie, par définition, ça a une finitude. Ça s'arrête à un moment donné ou pas. Et en fait, une des rares choses qui nous soit donnée à tous et toutes, c'est qu'on peut décider de quand ça s'arrête. On n'est pas obligé. Moi, je serais ravie de mourir de ma belle mort à 90 ans, après avoir bien kiffé avec mes copines, etc. Ça va être super. Mais en fait, c'est pas certain. Et je pense que il y a vraiment un... Enfin, je sais pas comment dire. Pour moi, c'est pas tragique.
1: Je comprends, mais on peut pas banaliser non plus le suicide. C'est ce que je.
0: Ah ben, je parle pour moi.
1: Oui, absolument.
0: Bien entendu.
1: Oui.
0: Moi, je parle pour moi et de comment je conduis ma vie et de ce à quoi je réfléchis. Après, les personnes fragiles, dépressives, etc., qui nous écoutent, on a besoin de vous. Restez ici. Il faut pas prendre de décisions.

0: irrationnel, etc., dans un moment de souffrance, ça c'est autre chose. Mais moi, encore une fois, pour moi, la question de l'agentivité.
1: Oui, je savais que t'allais me ressortir le mot agentivité, ouais, dans ce contexte.
0: De ce à quoi on a le droit. Et d'ailleurs, j'en parle aussi dans le livre. Historiquement, j'en parlais déjà dans Une poupée en chocolat et j'en parle dans celui-ci, mais parce que comme toutes les personnes qui ont eu des moments, qui ont traversé des moments difficiles, que moi, je sors de 11 ans de thérapie, etc., la question du suicide, pour moi, elle a été aussi vraiment, comment dire, élucidé grâce justement à des lectures politiques, grâce à des livres comme Plantation Memories, donc Mémoire de la plantation. J'ai encore oublié aussi le nom de l'autrice, mais vous pourrez le retrouver avec le titre.
1: Et tu as perdu beaucoup d'amis aussi. Tu en parles.
0: Et j'ai perdu beaucoup d'amis qui se sont effectivement, voilà, qui ont choisi la mort par suicide, mais parce que c'est des personnes qui ont vécu énormément de violence, etc., dans leur vie. Donc voilà, moi, c'est quelque chose qui m'a beaucoup occupée. Et c'est vrai que de le remettre dans un contexte politique, de regarder, par exemple, les personnes esclavisées ou en voie d'être esclavisées qui choisissaient la mort plutôt que la servitude, etc., d'inscrire, par exemple, pour les communautés noires, la question du suicide comme la question d'un enjeu politique pour des personnes à qui on enlève justement systématiquement leur humanité, leur agentivité, etc. Et que c'est une façon de dire j'existe. C'est paradoxal, mais c'est aussi ça qu'on peut retrouver. Donc moi, en fait, ce qui m'intéresse, c'est pour ça que j'ai dit, moi je m'intéresse à la complexité. Je m'intéresse à aller au fond des sujets. Et parce qu'au final, peut-être que moi, ce qui m'a tenu dans la vie, c'était justement de pouvoir faire face à la mort et de le regarder comme un sujet politique et social comme n'importe quel autre.
1: Amandine, tu dis dans Vivre libre, tu écris plutôt « Je suis heureuse d'avoir trouvé ma place de catalyseur ». Alors, quelle qualité, en terminant, ça prend pour provoquer le changement, d'après toi?
0: De la patience, déjà. Une des raisons pour lesquelles, par exemple, je suis assez contente d'être restée dans la vie, c'est que je vois que effectivement, ça prend 10 à 20 ans pour que certains sujets qui sont extrêmement, par exemple, juste tabous, difficiles à même amener dans l'espace public, en fait, le temps passant, c'est de plus en plus, même s'ils sont disputés, en fait, plus personne va dire que ça n'existe pas. Moi, je suis assez vieille pour avoir été là quand vraiment en France, l'idée c'était que la race, ça n'existait pas. Et aujourd'hui, c'est de dire qu'on est des méchants wokistes, etc. Mais en fait, la question de la race comme construction sociale et tout, maintenant, c'est débattu. Donc, je trouve que ça, c'est intéressant de voir des nouveaux collectifs qui se mettent en place, de voir que, par exemple, le gros du tabou sur l'inceste, même si c'est encore quelque chose
1: à creuser,
0: sur laquelle on doit lutter, mais quand même, moi, j'ai grandi, encore une fois, la France, c'est aussi un pays où on avait un nombre de chanteurs qui glorifiaient l'inceste, le viol, les agressions sexuelles dans leurs chansons, et on passait le temps à nous dire « Oh, mais vous voyez le mal partout, les féministes, casseuses d'ambiance, etc. » Et maintenant, en fait, c'est un vrai sujet, encore une fois, dans les médias mainstream, sur les réseaux sociaux, il y a des festivals qui s'organisent autour de ça. Là, j'étais, pareil, à l'automne, à 160 000 enfants, qui est un gros festival, justement, sur les violences sexuelles faites aux enfants, et cette année, on a parlé de la condition spécifique des enfants racisés dans le cadre des violences sexuelles. Donc, ça, en fait, pour moi, c'est quelque chose qui me donne beaucoup d'espoir, de me dire en fait le travail ça paie, la lutte ça paie sur le long terme.
1: Donc la patience,
0: La patience c'est central et j'avoue j'ai oublié ta question.
1: Je t'avais demandé qu'est-ce que ça prend pour provoquer le changement, tu m'as dit d'abord la patience.
0: L'éveil conscience de la critique de la conscience critique des opprimés, d'abord, parce que on peut pas lutter quand on comprend pas ce qui nous arrive. Et une autre chose qui a amené la patience, c'est que moi je commence à avoir aussi une génération de filles qui ont vu ouvrir la voie adolescente parce que leurs grandes sœurs, leurs tantes, leurs cousines les ont emmenées, qu'elles n'ont pas forcément apprécié le film à l'époque et qu'elles viennent me voir maintenant pendant la tournée du livre pour me dire merci beaucoup parce qu'il y a plein de choses que j'avais pas encore vécues, il y a plein de choses que j'avais pas compris, et maintenant que je suis adulte, je suis tellement heureuse d'avoir vu ce film quand j'étais adolescente, etc. Donc, ça marche aussi. Donner des outils aux personnes, ça fonctionne. Rappeler effectivement que l'engagement collectif, qu'on a des droits, qu'on peut se syndiquer, etc. Ça aussi, je trouve que ça fonctionne. Là, j'ai eu plusieurs exemples récemment d'amis, par exemple, même dans le monde de la médecine. Vous voyez, de personnes qui, ont pas forcément de parcours militant, etc. Et qui en fait vont arriver à s'organiser, à monter des collectifs. Donc voilà. Pour moi, c'est ça. C'est trouver l'endroit où on est heureuse de faire le travail, parce que sinon c'est le burn-out militant. Trouver des respirations, être aussi très au clair sur ses limites. Moi, maintenant, là, je dis beaucoup non, parce qu'à un moment donné, je peux pas aller partout, je peux pas, j'ai besoin de me reposer, je vieillis, je suis en périménopause, donc voilà, j'ai aussi, moi, besoin de mon petit confort. Donc, dormir chez l'habitante, maintenant, c'est fini, je l'ai fait. Si vous voulez m'inviter, faut payer l'hôtel, en fait, c'est comme ça, j'ai 41 ans. Donc voilà. Ce genre, des choses comme ça aussi, de prendre soin de soi, et puis, voilà, de voir les endroits où on peut avoir un impact. Ne serait-ce que donner son sang. Parce que moi, j'entends très bien que les personnes qui sont dans la survie, et il y en a beaucoup dans les sociétés capitalistes, c'est compliqué, encore une fois, de s'engager, de s'organiser, etc., dégager du temps, sortir de juste comment je vais payer mon loyer, comment je vais manger, etc. Donc, c'est pas donné à tout le monde aussi un fort niveau d'engagement. Mais trouver les endroits, encore une fois, où on crée du commun, où on n'est pas seul, je pense que c'est hyper important, même en ligne. Souvent, j'entends les gens qui critiquent les réseaux sociaux en disant « oui, les militants en ligne ». Oui, ben en fait, il y a plein d'événements qui ne sont pas accessibles. Les réseaux sociaux, ça a permis, par exemple, à plein de personnes handicapées de s'organiser entre elles, entre personnes handicapées, etc. Parce qu'en fait, à défaut d'avoir accès à nos conférences, à nos rencontres et à nos book clubs, ben, elles peuvent au moins quand même échanger, puis monter des projets, etc. Donc voilà, ce côté de même quand on perd certaines batailles, de se dire que voilà, que c'est une lutte et que ça se fait sur le temps long. Et puis, après, ça dépend des gens. Moi, j'ai plutôt mon humeur par défaut, c'est plutôt l'optimisme. Moi, je me lève le matin en me disant « Allez, let's go, qu'est-ce qu'on peut faire ?» etc. Donc, c'est vrai que ça doit être plus difficile quand c'est pas ça, votre humeur par défaut. Mais c'est vrai que moi, au fond, je crois qu'on peut y arriver. Et j'ai tendance aussi à me dire, à regarder les choses qui me confortent dans cette idée. Par exemple, je regarde pas les informations, très peu. Parce que c'est trop anxiogène et y a une tendance quand même à justement tout le temps souligner toutes les choses qui vont pas, qui fonctionnent pas. Si on croyait les médias français actuellement, l'extrême droite est déjà au pouvoir, ouais, etc. Et donc ça, je pense qu'il faut vraiment aussi doser. C'est-à-dire que c'est important de se tenir au courant de ce qui se passe, parce que c'est aussi comme ça qu'on peut lutter pour ses droits. Mais c'est aussi important de choisir les moments, par exemple, auxquels on s'expose, aux réseaux sociaux, aux informations, quels médias on choisit de lire, de regarder, etc., pour ne pas sombrer. Parce que sinon, c'est très compliqué.
1: Amandine, puisque tu dis souvent non, merci d'avoir dit oui. Merci d'avoir accepté mon invitation. Tes livres sont disponibles en librairie. On te souhaite la meilleure des chances à la Villa Médicis, où tu seras pour la prochaine année. Très hâte de découvrir ce qui en résultera. Merci beaucoup d'avoir été avec nous.
0: Merci pour l'invitation.
1: Merci également à l'équipe qui a travaillé à ce grand entretien, Claudie Aymon à la recherche, Alexis Lebel à la technique et Soumaïa Arbaoui à la réalisation. Avant de terminer cette émission, je tiens à dire que si vous avez besoin de soutien, si vous avez des idées suicidaires ou si vous êtes inquiet pour un de vos proches, contactez le 1-866-APPEL, le 1-866-277-3553. Un intervenant en prévention du suicide est disponible pour vous 24 heures sur 24, 7 jours sur 7. Vous pouvez aussi consulter le site commentparlerdusuicide.com.

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5: Bonsoir à tous, ici Alexandre Lepoutre. Après 4 jours de cavale et de recherche,

0: Philippe Benoît a finalement été arrêté par la Sûreté du Québec en Mauricie. L'homme était activement recherché depuis dimanche en lien avec le meurtre de son fils de 16 ans. Léa Lauzon nous en dit plus.
1: Selon la Sûreté du Québec, une information transmise par un citoyen a permis aux enquêteurs de concentrer leurs recherches dans le secteur du lac Veillette, à environ 3 km du poste de commandement. Ce sont ensuite des quadistes qui ont repéré Philippe Benoît vers 16h30, permettant aux policiers de procéder à son arrestation. La SQ confirme que de la force a été utilisée lors de l'intervention, sans toutefois préciser les circonstances. Le suspect a ensuite été transporté par ambulance vers un centre hospitalier. Voici la porte-parole de la Sûreté du Québec, Audrey-Anne Bilodeau.
2: C'est grâce à de l'information reçue du public, là, comme on vous mentionnait, il y avait des dizaines et des dizaines d'informations qui rentraient. Et maintenant, une de ces informations-là a mené certains de nos policiers quadistes, des membres du service d'intervention d'urgence, à se déplacer là, dans le secteur de recherche tout près du lac Veillette. Je pense que ce qui est important pour l'instant de dire, c'est de remercier la population parce que c'est vraiment grâce à eux, la population du lac des Sables ont été très patients. Jour après jour, ont continué à nous accueillir, nous fournir des informations pertinentes. Et c'est vraiment grâce à une de ces informations-là qu'on a pu le localiser.
1: Au terme de cette cavale de 4 jours, Philippe Benoît fait maintenant face à une accusation de meurtre au premier degré. Les policiers allèguent qu'il aurait tué son fils de 16 ans à l'aide d'un objet contondant alors que l'adolescent était séquestré. Après son passage à l'hôpital, il devra comparaître devant le tribunal. Pendant ce temps, l'enquête de la Sûreté du Québec se poursuit. Ici Léa Lauzon, Radio-Canada, Lac aux Sables.
0: En Alberta, la police de Calgary annonce avoir retrouvé le corps d'un jeune garçon de 11 ans qui était porté disparu depuis le 16 juillet. Des centaines de policiers et de bénévoles s'étaient mobilisés dans les 2 dernières semaines pour tenter de le retrouver. Les précisions d'Arzuma Kampaoré.
3: Mardi, un membre du public a trouvé des vêtements correspondant à ceux que le jeune Parker portait au moment de sa disparition. Cette piste a poussé les autorités à déployer des équipes canines et des équipes de sauvetage aquatique du service d'incendie de Calgary. La police croit que Parker est entré dans un profond fossé du côté ouest de Deerfoot Trail et s'est aventuré dans un réseau de canalisation. Son corps a été localisé environ 150 mètres à l'intérieur de ce labyrinthe souterrain. Le lieu de la découverte se trouve à un peu plus d'un kilomètre de Travis Crescent, l'endroit où le garçon a été vu pour la dernière fois. Selon la police, l'intervention a été complexe pour les équipes spécialisées car les conditions dans le système de tuyaux étaient extrêmement dangereuses en raison notamment d'une accumulation de gaz. Le bureau du médecin légiste en chef a pris le contrôle de la scène pour mener son enquête. Cependant, la police privilégie pour l'instant la thèse de l'accident et ne soupçonne aucun acte criminel, rappelant que les éléments de preuve indiquent que Parker marchait seul. La police a tenu à souligner l'effort extraordinaire et la compassion des milliers de bénévoles et de citoyens qui ont participé aux recherches durant les 13 derniers jours. Ici Arzuma Kampaoré, Radio-Canada, Calgary.
0: Ottawa a l'intention de retirer les redevances imposées aux plateformes de diffusion comme Netflix et Amazon. Le gouvernement fédéral promet de les remplacer par du financement public, mais les oppositions estiment qu'il s'agit d'une nouvelle concession accordée à l'administration américaine qui s'opposait à cette réglementation. On peut entendre Mark Carney, suivi du chef bloquiste Yves-François Blanchet.
4: En même temps, il y a des grands investissements dans la culture et la langue canadienne, les deux langues officielles, plus de 600 millions de dollars.
5: Les 600 millions du gouvernement du Canada n'est pas une concession du gouvernement américain. Le gouvernement canadien renonce à des milliards de revenus qui viendraient des États-Unis de la part d'entreprises qui ne paient pas leurs impôts au Canada et les remplace par de l'argent, beaucoup moins d'argent, qui viendra de la poche des contribuables.
0: Le CRTC n'a pas encore réagi à la proposition du gouvernement fédéral. En terminant, le projet de train à grande vitesse entre Québec et Toronto va-t-il dérailler? Le gouvernement de Doug Ford serait en train de réexaminer son soutien au TGV. Il s'agirait en fait de représailles à la décision d'Ottawa de bloquer l'agrandissement de l'aéroport Billy Bishop de Toronto. Catherine Brulotte.
6: Que ce soit un aéroport, un port, on doit procéder avec sensibilité.
7: Alors que le ministre fédéral des Transports, Stephen McKinnon, explique le rejet de l'agrandissement de l'aéroport Billy Bishop par l'opposition citoyenne, son homologue provincial, Pragmeet Sarkaria, croit qu'Ottawa a cédé à des groupes marginaux.
8: If you listen to the special interest groups, nothing will ever be built.
7: Voilà que 11 députés de son caucus dans l'Est ontarien retirent leur appui au projet Alto de train à grande vitesse entre Québec et Windsor. Un échange de positions qui pourrait être un symptôme d'un refroidissement de la relation entre Ottawa et le gouvernement ontarien, selon la professeure émérite en sciences politiques, Geneviève Tellier.
9: Le gouvernement fédéral, jusqu'à présent, a toujours montré qu'il y avait de l'argent à donner à l'Ontario. Mais il y a peut-être des limites, justement, à délier les cordons de la bourse et à dire oui à tous les projets.
7: Pour le projet de TGV, Ottawa n'a pas légalement besoin de l'appui de l'Ontario pour aller de l'avant. Le vice-président de la Chambre de commerce du Canada, Pascal Chan, croit toutefois que les provinces devraient monter à bord du projet de TGV sans hésiter.
10: C'est vraiment le moment de se concentrer sur les investissements transformateurs.
9: Et évidemment, dans le projet du TGV, il y a des gagnants et il y a des perdants. C'est aussi vrai au Québec qu'en Ontario.
7: La politologue Geneviève Tellier souligne que la grogne citoyenne en lien avec le projet de TGV est surtout ressentie dans le milieu agricole, un électorat cher au Parti progressiste conservateur ontarien. Ici Catherine Brulotte, Radio-Canada à Toronto.
0: Voilà, c'était l'essentiel de vos informations. Merci d'être à l'écoute.

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0: Aujourd'hui, notre collègue Damien Grapton raconte comment il a relevé son défi citoyen zéro déchet. Bonjour Damien.
1: Bonjour Catherine.
0: 4 ans après la fin de la recherche et de la production d'hydrocarbures au Québec, Valérie Boisclair examine le chemin parcouru. Bonjour.
2: Bonjour.
0: Les progrès et défis des systèmes de stockage d'électricité avec le professeur Karim Zahib et le chercheur Simon Langlois-Bertrand. Bonjour tous les deux.
3: Bonjour. Bonjour.
0: Et couches jetables, couches lavables, que choisir avec 2 agents doubles d'expérience parentale, Gabriel Lamontagne-Allais et Colin Boudria. Bonjour.
4: Allô.
0: Bonjour. Feu vert, c'est parti.

0: Cette semaine, on se demande si les grandes surfaces vendaient des produits en vrac. Est-ce que vous pensez que ça pourrait vous inciter à en acheter plus souvent?
1: Probablement, vu que c'est un endroit que je fréquente plus régulièrement. Là.
0: Seriez-vous même prête à apporter des contenants?
1: C'est sûr que ça serait un changement d'habitude, mais peut-être. Faudrait le faire, je pense.
2: Dépendante des produits, ouais.
0: Quel genre de produits vous aimeriez acheter en vrac?
2: Ben, les sucres, les raisins, les noix.
0: Est-ce que ça vous arrive en ce moment de faire des achats en vrac?
3: Autant que possible, oui. Mais je dois aller dans les petits coins où c'est plus niché. Moins des grandes surfaces, malheureusement, parce que ils sont toujours dans l'emballage, l'empaquetage.
0: Donc, ça vous plairait d'en produire un petit peu moins de déchets, c'est ça que j'entends?
3: Oh, beaucoup, ça me plairait énormément. Consommez mieux.
0: Le 30 mars, c'est la Journée internationale du zéro déchet. On a constaté qu'en France, les choses bougent. Il y a une loi qui va imposer que les grandes surfaces de 400 mètres carrés et plus aient une proportion de 20 % de ventes de produits en vrac. Alors, c'est pour ça qu'on a lancé cette question. Si les grandes surfaces offraient des produits en vrac, est-ce que ça vous inciterait à changer vos habitudes? Beaucoup de réponses sur les réseaux sociaux de Radio-Canada Environnement. Daphné qui dit, je dirais que oui. Les gens n'ont pas envie de faire 2-3 enseignes et de prolonger leurs courses dans le trafic ou dans des places avec peu ou pas de stationnement seulement pour quelques items en vrac. Il faut simplifier la chaîne pour que les gens adhèrent. Sylvie, oui, je vais souvent dans des commerces spécialisés pour acheter en vrac fruits, légumes, produits d'entretien, soins corporels. Mais je n'ai pas toujours le temps. Si c'était obligatoire de l'offrir pour les grandes surfaces, ça rejoindrait une plus grande population. Donc, beaucoup de réactions qui vont dans ce sens-là. Il y en a qui disaient tout simplement oui, absolument oui. Il y a des réserves aussi. On y reviendra, mais je vais commencer à faire mon tour de table habituel. Damien Grapton, on va sauter ton cas, ou presque, parce que c'est le sujet de ta chronique.
4: Oui, je vais revenir un peu l'achat en vrac, l'achat en gros.
0: Ici, Amy, carrément, oui, pour son défi citoyen. Gabrielle Lamontagne-Allée.
5: Ben, ça changerait certainement les choses dans la mesure où, dans mon quartier, les petits commerces indépendants, notamment ceux qui offrent du vrac, ne survivent pas. Là, ça fait deux fois coup sur coup qu'ils ferment. Donc, le vrac s'éloigne de chez moi à chaque fermeture. Puis, comme je fais mes courses à pied, ben, c'est ça qui fait en sorte que c'est compliqué. Donc, ça changerait tout.
0: Ça changerait tout. Nos invités, qui sont des spécialistes du stockage d'électricité, entre autres, des gens qui aiment l'efficacité, on pourrait dire ça comme ça. Est-ce que l'épicerie zéro déchet ou le vrac dans les grandes surfaces, c'est quelque chose qui vous parle, Simon Langlois-Bertrand?
6: Ben oui, absolument. Moi, j'ai vraqué beaucoup très près de chez moi, donc c'est pratique. Je l'ai fait depuis un bout de temps, mais si c'était dans les grandes surfaces, ça éviterait de planifier l'achat, le déplacement, tout ça. Je pense que ça permettrait à plus de gens là, de le faire juste parce que c'est la course. Là.
0: On y voit une efficacité. Ouais. Et Karim Zahib?
7: Moi, oui, j'achète en vrac la farine, la semoule.
0: Ah, déjà, oui.
7: Oui, donc on fait les gâteaux traditionnels ou c'est des fois du couscous, des fois le pain traditionnel à la maison, donc on a besoin de vrac. Là,
0: et ce sont des choses qui se gardent bien, qui ne sont pas très périssables, qui vont bien avec le vrac.
7: Je pense que nous devrions changer nos habitudes, etc.
0: Oui. Les réserves portent beaucoup sur le fait que c'est souvent plus cher. Je ne sais pas si c'est une impression que vous avez eue, mais il y a des gens qui disent, comme Sabrina, si les prix étaient équivalents, oui, trop souvent, les produits en vrac coûtent plus cher pour une organisation supplémentaire. Il y a aussi la question des allergies qui est invoquée. Les gens sévèrement allergiques, dit Audrey, le vrac, c'est impossible. Mais sans ça, c'est sûr que oui. Valérie Boisclair?
8: Moi, de mon côté, ce serait comme disait la personne sur les réseaux sociaux, ça faciliterait mes déplacements parce que j'ai déjà des commerces de proximité, mais ça fait plusieurs petits arrêts.
0: Plusieurs petits arrêts. Ouais. Oui, c'est ça. Mais là, je vous écoute, puis je me dis, parce qu'il y en a déjà plusieurs qui ont disparu, comme le disait Gabrielle. Il y a aussi, sachez qu'il y a beaucoup de gens qui prennent la défense des petits commerces.
8: Ouais.
0: Et que c'est vrai que si ça arrive dans les grandes surfaces, ceux-là vont peut-être en arracher. Isabelle dit, j'achète du vrac autant que je peux dans des boutiques dédiées, mais j'hésiterais à en acheter dans des grandes surfaces. Marilyn, j'opterais plutôt pour qu'il y ait moins de grandes surfaces et plus de petits commerces locaux qui offrent des produits moins emballés et ou en vrac. D'ailleurs, il y a aussi beaucoup d'auditeurs qui disent on pourrait aussi commencer juste par moins emballer, ce qui est déjà offert dans les grandes surfaces. Colin Boudria?
9: Oui, mais moi j'ai vu la différence. C'est surtout un truc de proximité pour moi, mais avant j'habitais tout près d'un magasin en vrac, un petit commerce en vrac où j'y allais tout le temps. Maintenant j'ai déménagé, il n'y en a plus proche de chez moi, puis c'est très rare que je fais l'effort d'aller plus loin. Fait que c'est pas un truc de grande surface ou de petite surface, c'est plus un truc de proximité. S'il y en avait beaucoup, c'est sûr que j'en utiliserais plus.
0: Ouais, ben je pense qu'on veut tous la même chose, hein, une certaine efficacité et en ayant l'impression qu'on peut faire quelque chose choses pour que les choses bougent un peu. Merci beaucoup de nous écrire. Continuez.
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11: Le recyclage, c'est bien, mais ça véhicule aussi le mythe qu'on peut continuer comme ça. Que la quantité de déchets qu'on produit, elle n'est pas si importante et ça nous met dans une sorte de stagnation qui ne remet pas en question la production collective de déchets.
0: Alors, Laure Mabilot, qui est coordonnatrice de l'association québécoise Zéro Déchet. Damien Grapeton, vous vous rappellerez peut-être qu'il s'est engagé à, comme ça, ça a été une espèce de coup d'éclat à la fin d'une chronique, à la fin d'une mission d'agent double. Il était allé à la rencontre de participants du défi citoyen zéro déchet de sa municipalité de Blainville. Ça se déroulait pendant 4 mois. Puis en fin de chronique, coup d'éclat, il nous annonce qu'il venait de s'inscrire. Alors on lui avait dit, bien sûr, on voudra en prendre des nouvelles. Ça y est, c'est terminé. On va faire le bilan aujourd'hui. Mm-hmm. Qu'est-ce que c'était exactement ce défi?
4: Ouais, alors c'est un défi, c'est presque une excuse hein, pour rendre un peu ludique l'idée d'avoir une formation en zéro déchet. C'est une coop qui est mandatée en général par les municipalités pour faire ce défi auquel les citoyens peuvent s'inscrire. Et le défi leur offre l'accès à une plateforme en ligne où il y a des formations, une sorte de Wikipédia un peu du zéro déchet, un Facebook du zéro déchet aussi.
0: Mais on les accompagne en quelque sorte aussi. Et on les accompagne aussi, hein,
4: même de manière individuelle.
0: Oui.
4: Ça dure 4 mois, cet accompagnement, et tout au long de ces 4 mois, il faut peser ces déchets, et ça commence donc avec une première pesée, une sorte de bilan de départ pour savoir... Ouais. D'où est-ce qu'on part? Qu'est-ce qu'on va réussir à diminuer?
0: Et là, on parle surtout des déchets, ce qu'on appelle les déchets ultimes.
4: Oui, ben c'est la cible principale, mais on pèse tout. Hein,
0: le recyclage aussi?
4: Le recyclage
0: aussi,
4: et oui, le compost municipal aussi. Alors, je l'ai fait, ce petit bilan de oui, départ, hein, la première des 6 pesées du défi. Et dans mon cas, la famille, au début, est plutôt autour de 40 kg de déchets ultimes par personne, par année. Donc là, c'est vraiment les déchets qui s'en vont à l'enfouissement. J'exclus d'accord, le recyclage et le compost. Alors, évidemment, j'ai pas sorti d'encombrant pendant le défi. Hein, ça
0: c'est
4: change
0: sûr
4: un
0: que
4: peu
0: si vous aviez mis un vieux sofa à la rue, la balance ça aurait éclaté.
4: Parce qu'à Blainville, la moyenne est de 223 kilos par personne.
0: Parce que mais ça contraint voilà, justement les encombrants, entre autres.
4: Et d'ailleurs, justement, je vais pas trop m'attarder sur ces chiffres-là, plutôt sur les habitudes, les changements de comportement, parce oui, que c'est pas l'esprit du défi de s'ancrer dans les chiffres. Et aussi parce que, dans mon cas, en tout cas, il y a beaucoup de variations dans les pesées, d'une pesée d'une semaine à l'autre. Un coup, on est dans le moins 18%, plus 26%, moins 11%, hein, toujours par rapport à la première pesée. Et ces variations-là, je me suis demandé un peu d'où elles venaient, et puis peut-être que justement, en identifiant d'où elles venaient, on pouvait changer les choses qui les causaient. Et on est une famille en garde partagée, donc ça explique probablement une petite partie de ces variations-là.
0: Les ados sont là, tout d'un coup, la poubelle est remplie un peu plus.
4: Le mode de vie, même si on donne les chiffres hein, par kilogramme par personne, disons que le mode de vie peut être un peu plus ascétique quand je suis en couple uniquement avec ma conjointe, plutôt que quand les enfants arrivent. Et ça m'a amené à un premier changement de comportement avec la famille, surtout pour aller réduire les résidus alimentaires, donc dans la cuisine. Parce que quand on pense aux résidus alimentaires, on pourrait dire que c'est pas si grave. Mais moi, j'étais un peu choqué par la quantité de résidus alimentaires
0: qu'on produisait. Mais attendez, vous pouvez composter à Blainville.
4: On peut composter, mais
0: Le
4: mieux, c'est d'éviter le gaspillage. Oui. Exactement. Et là, puisque je vous parle de garde partagée et de changement de rythme une semaine sur deux, il faut que je précise quelque chose, c'est que moi, je suis végétarien. Donc, je mange pas de viande, mais les enfants, eux, mangent de la viande.
0: D'accord.
4: Ils sont pas végétariens. Une semaine sur deux, on va pas changer leur régime. Hein. Ils sont pas fans de tofu et de kale. On leur impose quand même des petits changements, mais pas au point d'avoir un régime complet végétarien. Donc, souvent, on faisait deux version du repas, une version végétarienne, une version non végétarienne.
0: Et ça entraînait du gaspillage?
4: Et probablement que cette petite rigidité dogmatique-là, ça entraînait du gaspillage alimentaire. Alors, depuis le défi, c'est terminé. Je suis plutôt flexitarien, si on peut donner une étiquette. On fait un petit peu plus de repas végétariens pour les enfants, tant pis pour eux, et un petit peu plus d'exceptions pour moi quand c'est pas un repas végétarien. Et je dis, ça peut paraître un peu... non relié ou même contre-productif hein, quand on veut faire un défi écologique comme ça, mais à la fin du défi, le poids des résidus alimentaires dans notre foyer a été divisé par 2.
0: Oh, d'accord, c'est pas anodin. Alors, un autre changement de comportement, c'est un petit peu lié à notre première question d'ouverture, l'achat en gros.
4: Voilà. L'achat en gros ou l'achat en vrac, hein. On pense beaucoup à l'achat en vrac quand on passe zéro déchet. Mais là, moi, je vous donne vraiment le point de vue d'une famille recomposée de banlieue. L'achat en vrac, c'était pas si facile à intégrer dans la routine. C'était pas forcément sur la route où ça demandait de faire beaucoup de trajets. Amener les bocaux, c'est pas compliqué. On amène bien des sacs recyclables à l'épicerie. On peut bien amener quelques bocaux. Mais j'ai pas trouvé vraiment chaussures à mon pied pour le vrac. Alors, j'ai remplacé beaucoup d'achats par plutôt des achats en grosse quantité. Savon à main. Prends un sac de 5 litres. Le bidon d'huile, 5 litres aussi. Le sac de riz, vous avez compris l'idée, 5 kilos plutôt que des petits.
0: Il faut avoir évidemment la place. C'est pas tout le monde qui a la place pour stocker. Vous l'avez. Oui. On s'adapte avec évidemment ce que sont nos particularités.
4: Avec nos petites particularités.
0: Alors, l'idée, c'est que ça produit au final moins d'emballage.
4: Ça produit moins d'emballage, mais de manière générale, ces emballages-là, je parlais des variations au début, vont quand même se retrouver dans ma poubelle. Mais si j'allais dans une épicerie zéro déchet, peut-être par exemple une station de remplissage de mon savon à main, ben le bidon qui est là, peut-être qu'il se retrouvait aussi au recyclage à un moment donné.
0: Il resserre quand même plusieurs fois.
4: Il y a quand même des emballages qui arrivent dans ces épiceries zéro déchet.
0: Oui,
4: alors, c'est ce que me disait Mélissa qui m'accompagnait avec la coop. Là-dedans, c'est que finalement, ce qu'on veut, c'est réduire dans toute la société les emballages.
0: Donc, vous avez diminué aussi votre recyclage?
4: Oui, petite diminution de 20% quand même du recyclage dans le défi en changeant ce comportement-là.
0: Et en terminant, est-ce que les ados ont bien embarqué?
4: Alors, les ados n'ont pas tant embarqué. Les friperies, ça marche. Je n'ai même pas souvenir de quand on remonte le dernier achat neuf. Par contre, on ne va pas se mentir, 13 ans, ce n'est pas vraiment l'âge du DIY beauté, hein, les produits de beauté fait maison. On n'y est pas arrivé. On a quand même, de manière générale, réussi à diminuer l'ensemble des matières résiduelles par personne. On a fait moins 1,35 kg dans l'ensemble de matières résiduelles par personne, par semaine.
0: Par semaine? Oui. Mais c'est pas rien, là. Donc, à la fin, annuellement, disons, là, ça donnerait quoi?
4: À la fin, annuellement, on est à 14 kilos, un peu plus de 14 kilos de déchets ultimes par personne dans le foyer.
0: Et vous étiez parti de?
4: On était parti de 40.
0: C'est
4: vraiment les déchets ultimes qui ont le plus diminué. Mais de manière générale, là, si je mets toute matière confondue, le résiduel, les résidus alimentaires, le compost et le recyclage, on est passé de 150 kilos annuels par personne à environ 80 kilos annuels par
0: personne. C'est coupé de moitié, Damien, puis en quatre mois, puis on a l'impression que vous n'avez pas changé radicalement votre mode de vie.
4: Non, pas changement radical, c'est vraiment l'esprit du défi.
0: C'est immense, c'est vraiment de trouver des choses qu'on peut faire qui sont appropriées à notre situation.
4: Absolument.
0: Et le bon accompagnement, ça aide beaucoup.

0: aussi.
1: Alors, la prochaine étape, c'est peut-être essayer le bidet ou les mouchoirs, les mouchoirs réutilisables.
0: Il reste toujours de nouveaux défis, mais il ne faut pas chercher toujours la perfection. Déjà, c'est très impressionnant. Merci beaucoup, Daniel Grapton.

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8: Le contexte a changé, le contexte a évolué. Est-ce qu'on a changé notre perspective au Québec en regard de ces possibilités-là par rapport au gaz, par exemple? Moi, c'est quelque chose que je veux regarder, analyser, voir où sont les Québécois également.
9: Gaz de schiste.
8: Ça, ce serait du gaz naturel.
10: Christine Fréchette, candidate à la chefferie de la coalition Avenir Québec, c'était dans l'émission Mordu de politique, c'était le 17 mars. Donc, porte peut-être légèrement entrouverte. Or, je vous rappelle qu'il y a depuis 2022 au Québec une loi qui avait mis fin à toute exploration et exploitation des hydrocarbures au Québec. Et notre idée, on l'avait déjà depuis une couple de mois, de demander à Valérie Boisclair d'aller faire un tour finalement sur le terrain ou d'explorer un peu les retombées de cette loi-là. C'est encore plus pertinent à la lumière de cette déclaration de Christine Fréchette. Alors Valérie, on va se rappeler d'abord, bien sûr, que cette loi-là, elle était audacieuse à l'époque, là.
11: Oui.
10: Qu'est-ce qu'elle interdisait concrètement?
11: En fait, elle interdisait tout ce qui recherche et production d'hydrocarbures. Donc, on parle de pétrole, on parle de gaz naturel aussi. Et elle interdit aussi d'explorer des réservoirs souterrains. Si on a le but éventuellement de stocker ou d'exploiter des hydrocarbures, c'est pas possible. Comme tu le mentionnais, Catherine, loi qui a été déposée au printemps 2022 par le ministre caquiste de l'Énergie et des Ressources naturelles, c'était Jonathan Julien. Depuis ce ministère-là, il n'existe plus. Il a été scindé en deux. À l'époque, oui, audacieux, mais c'était pas une surprise non plus parce que le gouvernement avait déjà laissé savoir pas mal ça allait être quoi ses intentions. Avant ça, à la COP26 de Glasgow en Écosse, le Québec, je vous rappelle, a été l'un des premiers à se joindre à cette alliance, la Beyond Oil and Gas Alliance, donc un regroupement d'États qui tourne le dos au pétrole et au gaz. Et alliance que, je rappelle, le Québec co-préside encore à ce jour avec le Danemark. Donc, la loi, quand elle a pris effet en août 2022, ça a eu pour conséquence de révoquer toutes les licences qui étaient en vigueur au Québec. On parle d'à peu près 170 licences qui étaient détenues par une trentaine de compagnies éco-titulaires.
10: Qui, évidemment, n'étaient pas ravis de la chose.
11: Non.
10: Est-ce qu'on peut dire que la loi a été respectée depuis 2022?
11: J'ai parlé au ministère de l'Énergie. On considère qu'en effet, la loi, elle a été respectée au sens où aucune activité qui était proscrite n'a eu lieu au Québec depuis 2022. Rien n'a été signalé. Cela dit, ça ne veut pas dire qu'il n'y a plus de pétrole ou plus de gaz naturel sur le territoire québécois. Ça peut sembler une évidence, mais je le précise tout de même. Il y a, par exemple, du gaz naturel qui est stocké dans deux anciens réservoirs géologiques. Ça, c'est toléré, c'est permis par la loi. On permet aussi au pétrole et au gaz de transiter sur le territoire québécois par des conduites, par des oléoducs. Mais surtout, élément intéressant, la loi, elle dit qu'il faut fermer définitivement certains puits qui ont été forés et s'assurer de restaurer ces sites-là. Ça doit être fait par les entreprises et c'est à ce niveau-là que ça traîne.
10: Exactement. D'ailleurs, on avait reçu en février une question d'un auditeur qui nous disait qu'en est-il? Est-ce qu'on le fait vraiment? Est-ce qu'on les ferme, ces fameux puits? Puis, est-ce qu'on colmate les fuites? Alors, qu'est-ce que ça donne sur le terrain?
11: À ce jour, il n'y en a aucun qui est fermé. Le ministère a identifié 62 puits qui devraient être fermés définitivement selon la loi, mais il y en a seulement 5 en ce moment qui font l'objet de travaux. Et comme tu le disais tantôt, Catherine, en effet, les entreprises, elles étaient mécontentes qu'on révoque leur licence. Alors, le gouvernement, il avait prévu un programme d'indemnisation de 100 millions de dollars. Donc, elles peuvent faire des demandes de remboursement pour les frais de fermeture, pour la restauration des sites. Sauf que conséquemment, ben, du côté du ministère, on me disait qu'il n'y a aucune indemnité qui a été versé à ce jour.
10: Parce que c'est une façon pour eux, ils font traîner des procédures pour retarder le moment où ils vont se mettre vraiment au travail.
11: Ouais, ben, faut comprendre que le programme, il n'a pas été pensé pour compenser les entreprises à la hauteur de tous les profits qu'elles auraient pu faire éventuellement
10: si
11: elles avaient pu garder leur licence. Et c'est sur cette question-là, en fait, que ça achoppe parce que les compagnies, pour elles, le programme de 100 millions de dollars, c'est largement insuffisant. Et certains se sont, en effet, regroupés pour poursuivre le gouvernement. Les compagnies, elles ont saisi les tribunaux avant même que la loi entre en vigueur en 2022 parce que pour elles, c'est de l'expropriation déguisée. Elles peuvent pas jouir de leurs droits à la

0: propriété.
1: Et ça, ça n'a pas encore été réglé sur le fond, comme on dit. Donc, on peut conclure que de mettre la main dans l'offre de 100 millions, ce serait presque une façon d'accepter le processus et on ne veut pas aller là. Ça, donc, si je comprends bien, c'est le statu quo dans la fermeture des puits en ce moment?
0: Oui, exact. Les entreprises, en fait, elles ont eu une victoire en cours en 2024 qui peut expliquer que ce soit le statu quo parce que la Cour supérieure, elle a déterminé qu'elles n'étaient pas obligées de respecter cette exigence de la loi, là, donc de fermer les puits tant et aussi longtemps que le litige est devant les tribunaux. Mais cette décision-là, elle a été renversée en cour d'appel en mai 2025 parce qu'on a jugé que ces puits-là représentaient un danger pour l'environnement, pour la santé. Ça veut dire que depuis l'année dernière, les compagnies, elles sont contraintes de respecter la loi et d'entamer toutes les étapes pour fermer leurs puits. Elles ont tenté de faire remonter tout ça à la Cour suprême du Canada, mais leur requête a été rejetée en octobre. Donc, vous vous demandez peut-être où est-ce qu'on en est? Est-ce que c'est terminé? Ce n'est pas fini. Ça retourne en cour supérieure parce que sur le fond, les entreprises continuent de contester la constitutionnalité de la loi. Voilà. Je vous laisse entendre l'avocat Marc Bichaille du Centre québécois du droit de l'environnement.
2: Au rythme actuel, il nous reste encore des années avant l'ultime fin du dossier. Ce qu'on voit clairement dans ce dossier, c'est que l'industrie des hydrocarbures rend la sortie des énergies fossiles difficile, coûteuse et surtout longue, alors que le temps est le nerf de la guerre en matière de lutte contre les changements climatiques.
1: Oui. Alors, on a entendu tout à l'heure Christine Fréchette, candidate à la chefferie de la CAQ, qui considère relancer les discussions sur le gaz de schiste. Et on est en pleine guerre tarifaire avec les États-Unis. Comment on fait si on a une loi qui l'interdit formellement? Comment on fait si on est tenté de retourner en arrière?
0: Ben, une loi peut être modifiée, peut être abrogée, on peut adopter de nouvelles lois. Mais après, on peut s'exposer à des poursuites aussi. Et ce qu'on voit, c'est qu'il y a de plus en plus de recours judiciaires en matière de climat ces dernières années. Donc ça, forcément, ça met de la pression sur les entreprises, sur les gouvernements aussi. Bref, ça se ferait pas du jour au lendemain, mais les signaux qu'il y a de l'intérêt de rouvrir ce dossier-là du côté du gouvernement, ça inquiète. Et je terminerai en disant que cette semaine, dans la presse, il y a une lettre qui était signée par une quarantaine de chercheurs et professeurs qui appelaient Québec à pas se laisser distraire par le fait que le contexte géopolitique, il va toujours changer. Ce qu'ils disaient, c'est on a voulu être reconnu comme leader de la transition énergétique, mais on peut pas revenir sur nos engagements. Sinon, ça va juste miner notre crédibilité à l'international puis alimenter le cynisme.
1: Ouais. Merci beaucoup, Valérie Boisclair.
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0: Alors, on vient d'en parler, la conversation sur les hydrocarbures, elle est partout dans l'air en ce moment. On est d'ailleurs tous un peu obsédés par le prix du pétrole en ce moment à cause de la guerre au Moyen-Orient. Or, dans une lettre d'opinion parue dans Le Devoir le 13 mars dernier, il y a un de nos invités, Karim Zaghib, qui écrit avec son collègue Victor Jacquet, « Au 21e siècle, la sécurité d'un État ne se mesure plus seulement à ses réserves de pétrole, mais à sa capacité de produire, de stocker et d'utiliser une énergie propre. C'est là que se joue désormais la véritable souveraineté économique. » J'ai souligné le mot « stocker » en faisant la citation, parce que c'est de ça qu'on va parler aujourd'hui. Vous savez, comme moi, que les énergies renouvelables sont intermittentes. Le soleil, le vent, même l'eau jusqu'à un certain point, ce sont des énergies qu'on ne peut pas toujours contrôler à l'instant même. Alors, quels sont les progrès actuels et à venir dans nos capacités de stockage? C'est, je pense, une question qui est de plus en plus importante. Pourquoi c'est de plus en plus important dans notre avenir énergétique, selon vous, Karim Zaghib?
1: Tout d'abord, je pense qu'on a parlé tout à l'heure du pétrole. Il faut souligner que le Québec aujourd'hui achète 1 milliard chaque mois.
0: 1 milliard de barils ou
1: milliard
0: en argent?
1: Dollars, de dollars. D'accord. C'est beaucoup d'argent.
0: 1 milliard de barils, ça me semblait beaucoup.
1: Et en revanche, lorsqu'on parle de la production d'électricité, elle se fait par 5 différents types. On parle d'hydroélectricité, l'eau. On parle de l'éolien, le vent. On parle du solaire. On parle de la géothermie. Et des fois, on oublie le nucléaire. Peut-être que je reviendrai tout à l'heure sur le nucléaire. Le stockage, il se fait par quoi? Il se fait par le pétrole, le gaz. Ça coûte pas cher, mais on a des problèmes de recharge. On parle de plusieurs milliers d'années pour le gaz et le pétrole.
0: Oui. Là, on va faire une petite précision, parce que de dire que le stockage se fait par le pétrole, pour beaucoup de gens, c'est un peu abstrait. En quoi le pétrole sert au stockage de l'électricité?
1: Ben écoutez, on peut le produire, on peut le stocker aussi. Parce qu'une fois que si j'ai du pétrole, donc, ou du gaz, je peux utiliser le gaz pour produire l'électricité.
0: D'accord, je comprends.
1: Les turbines, donc les turbines à gaz, les turbines à pétrole, les petits génératrices.
0: Donc, c'est plus facile d'avoir une prévisibilité.
1: Oui.
0: On s'est habitué à ça avec le temps et on pourrait décider, oh ben là, quand on a besoin d'avoir de l'électricité sur demande puis qu'on n'est pas sûr d'en avoir à cause du vent, du soleil, hop, on parle des hydrocarbures.
1: On parle des hydrocarbures et partout aujourd'hui à travers le monde, donc on parle du charbon, des hydrocarbures, etc. Et souligner aussi parce que quand même la densité d'énergie de l'essence du gaz, quand même c'est 11 000 watts par kilogramme. J'ai beaucoup de densité d'énergie. Et le prix même aujourd'hui, on voit les augmentations, etc. Pour fabriquer de l'électricité avec ces hydrocarbures, pour l'instant, ça coûte pas cher, mais sauf il y a l'empreinte environnementale qui est un problème.
0: Qui est un problème.
1: Qui est un problème pour la santé des gens, pour la pollution, etc.
0: Alors, on voudrait plus en produire de l'électricité avec des hydrocarbures, mais Simon Langlois-Bertrand, selon vous, à ce moment-là, le stockage de la véritable électricité produite de manière renouvelable devient un grand enjeu.
2: Oui, bien sûr. Ça dépend évidemment de ce qu'on utilise dans un territoire donné pour produire. Nous, on a beaucoup d'hydroélectricité, donc le besoin pour le stockage est à court terme et plus petit que dans d'autres juridictions où ils sont en train de construire. Sauf que, juste attirer l'attention, c'est pas juste l'intermittence de la production le problème. Mm-hmm. Le problème, c'est l'intermittence de la demande aussi.
0: La demande,
2: donc,
0: la fameuse
2: on a pas toujours
0: pointe.
2: Besoin. Exact. Donc, certaines journées, certaines heures de la journée, après ça, certains temps dans l'année. Puis en plus, on se projette dans le futur. Ici, on a une bande-annonce du futur là, avec un système énergétique qui permet déjà de se chauffer à l'électricité, une partie du transport. Ailleurs, on ne chauffe pas beaucoup à l'électricité, donc on commence à le faire parce qu'il y a des bénéfices importants pour faire référence à ce que Karim dit. Et donc, à ce moment-là, il faut prévoir quel genre de stockage on va vouloir pour fournir la variabilité à travers l'année aussi. Là. C'est beaucoup plus en hiver. Là.
0: Oui, et avec l'hiver, ça prend des grandes capacités de stockage. Alors, quand on dit stockage, on pense toujours batterie. Ça reste quand même l'outil le plus efficace, le plus répandu. Jusqu'à quel point la batterie, justement dans notre climat nordique, Karim Zaghib, jusqu'à quel point la batterie va pouvoir devenir performante pour pouvoir stocker des quantités d'énergie suffisantes pour assurer une transition énergétique?
1: Ben, j'ai une voiture électrique, des fois je perds entre 30-40% de l'autonomie, etc.
0: Oui.
1: Mais en revanche, lorsqu'on peut stocker, etc., donc on est... C'est différent d'une voiture électrique. Donc, nous pouvons utiliser des sous-sols pour emmagasiner, pour mettre. On peut utiliser aussi des bâtiments qu'on peut chauffer à la température, etc. Donc, on va régulariser la température ambiante
0: autour de la batterie.
1: Autour de la batterie, et là,
0: elle va devenir plus performante
1: et fonctionne.
0: Alors, Karim Zahri, il faut le dire, là, vous êtes professeur de génie chimique et des matériaux à l'Université Concordia. Vous êtes un grand spécialiste des batteries. Après le lithium-ion qu'on connaît bien, il y a quand même beaucoup de recherches qui se font en ce moment pour développer des matériaux constituants pour les batteries qui seraient plus performants et plus stables.
1: Ben écoutez, moi j'explique toujours le tableau périodique. Aujourd'hui, le tableau périodique, l'élément chimique ou le métal le plus léger, c'est le lithium. Et l'ion le plus petit, c'est lithium-ion qui rentre partout. Comme vous savez, la batterie au plomb, elle a été inventée depuis 160 ans. Et on la trouve aujourd'hui. Mm-hmm. Donc, la batterie lithium-ion, elle va rester plus que 100 ans.
0: Donc, elle est encore à l'ordre du jour.
1: À l'ordre du jour, mais en revanche,
0: oui,
1: la recherche, elle ne s'arrête pas. Et le marché va être segmenté dans quelques années. Le marché pour les portables, etc., on a besoin de grandes densités d'énergie. Le stockage, il y a une flexibilité au niveau du poids et au niveau du volume. Là, il n'y a pas de souci, on peut rentrer des batteries qu'on les appelle du sodium-ion, au lieu du lithium, du sodium-ion, et dans la voiture électrique. Donc, on peut aller aujourd'hui vers lithium-ion, peut-être la batterie tout solide, c'est toujours au lithium.
0: Mais c'est quoi la batterie tout solide?
1: Tout solide, comme j'expliquais tout à l'heure, la batterie lithium-ion aujourd'hui, anode, cathode solide, l'électrolyte, il est liquide.
0: À l'intérieur, c'est ça, il y a de la circulation qui est du fluide.
1: C'est liquide. Et la batterie tout solide, l'anode, l'électrolyte et la cathode, ils sont tous du solide.
0: OK. C'est plus stable, plus performant?
1: Au niveau l'échelle laboratoire, elle fonctionne. Le problème de cette technologie, c'est la mise en échelle et son industrialisation.
0: Ah, d'accord. On n'en trouvera pas chez Canadian Tire prochaine, là.
1: Oui,
0: OK, je comprends. C'est encore un développement à long terme.
1: Ouais.
0: Simon Langlois-Bertrand, sur le plan, je dirais, de la modélisation de nos capacités énergétiques pour la transition énergétique, c'est pas simple en même temps de prévoir comment le stockage à échelle locale va rendre des services à la disponibilité de l'électricité. Est-ce qu'il faut penser plus localement maintenant la transition énergétique?
2: Ben pas nécessairement. On en parle beaucoup pour ce qu'on appelle le stockage distribué. Donc, j'installe des panneaux solaires chez moi, puis là, ben, je me mets une batterie avec. Donc, je suis capable de fournir même la nuit, par exemple, une partie de mes besoins d'électricité. Ça peut donner une petite pause à Hydro-Québec pour la quantité, justement, dans les jours de grand froid ou au moins aux pires heures de la journée. Par contre, ben, évidemment, c'est moins économique que quand Hydro-Québec décide de le faire à grande échelle ou peu importe le promoteur, là, mais qu'il y aurait des sites de stockage à grande échelle.
0: Et ça, c'est dans les cartons, comme on dit? On commence à imaginer ça maintenant?
2: Oui, absolument. C'est en train de se déployer un peu partout dans le monde. En Amérique du Nord, c'est un peu différent. Puis je vais prendre le cas du Canada. Donc, selon la province, bon, au Québec, on est moins pressé parce que c'est des plus petites quantités à très court terme, mais on regarde très activement. Puis Hydro-Québec a des plans là-dessus. Mais dans d'autres provinces où, justement, on commence à intégrer le chauffage et l'électricité à plus grande échelle. Donc là, tout à coup, il y a des grandes rénovations des réseaux électriques tels qu'on les a construits il y a une soixantaine d'années qui sont nécessaires. Puis là, on essaie de penser à intégrer le stockage.
0: En même temps, c'est ça. Et qu'est-ce que c'est les meilleurs... je dirais, les meilleures infrastructures qu'on peut imaginer? Est-ce que c'est justement des parcs immenses de batteries lithium-ion? Est-ce que c'est on voit ça d'ailleurs en Californie déjà, de la récupération de batteries de voitures, par exemple?
2: Oui, bien, là, ça, c'est un autre aspect qui va devenir plus important à travers les années. Tu sais, le recyclage des batteries, juste les batteries de transport, bien là, il y a beaucoup à faire qu'on n'a pas fait dans le passé parce que c'était trop coûteux, mais aussi parce qu'il n'y avait pas de disponibilité. C'est-à-dire qu'on n'a pas une flotte de batteries électriques, de voitures électriques à la casse, là, comme on a pour les autres. Mais bon, dans 5 ans, 10 ans, ben là, de plus en plus, on en utilise. Puis aussi, ça permet de réduire, évidemment, avec le recyclage, la quantité de nouveaux minéraux qu'on a besoin de sortir
0: parce
2: de la terre.
0: Une batterie de voiture qui a terminé sa vie utile est encore, semble-t-il, à peu près à 80% de ses capacités, Karim Zahrib?
1: On va voir de plus en plus, le client est participatif.
0: Mm-hmm.
1: Parce que la voiture électrique, un exemple, elle a 100 kWh. Supposons, moi, je pense en voyage, je peux faire une application, je demande à Hydro-Québec, utilisez ma batterie. Et 100 kWh, c'est beaucoup. Supposons, si on a 1 million de voitures électriques au Québec avec 100 kWh, on a quand même 0,1 TWh.
0: Donc maintenant, il faut favoriser les bornes bidirectionnelles pour que l'auto puisse fournir de l'électricité au réseau.
1: Réversible.
0: Donc, je vous écoute tous les deux, puis il y a énormément de pensées à exercer, de stratégies à déployer. Est-ce qu'on va dans la bonne direction en terminant, Simon Langlois-Bertrand?
2: Oui, ben en fait c'est ça. On a commencé tantôt en disant c'est quoi une batterie en fait. Il y a différents types de stockage. Puis effectivement c'est l'ensemble des solutions. Donc c'est certain que là, les batteries électrochimiques sont déployées à grande échelle de plus en plus rapidement. Mais il y a les autres formes de stockage, du stockage thermique, du stockage par pompage turbinage. Donc c'est toujours un portfolio de solutions. Mais ça prend une planification pour l'utiliser.
0: Beaucoup, c'est ça que j'entends là. Ça sera plus une façon de faire. Il va falloir en avoir plusieurs adaptées à toutes sortes de milieux. C'est ça, Karim Zarib?
1: Ben oui, c'est sûr qu'on n'a pas une seule solution. Et il faut aussi voir dans les prochaines 5 années, là, la demande en électricité, en énergie, elle va être en exponentielle, et en particulier la demande pour les énergies, les énergies envers l'intelligence artificielle et l'électrification de notre société, parce qu'on voit avec le prix de pétrole, vous allez voir, il y a un virage énorme. Aujourd'hui, le Canada, il veut acheter des voitures chinoises qui coûtent pas cher. Donc, on va voir un virage et
0: une grosse demande ajoutée.
1: Donc, l'explication de la société et l'intelligence artificielle, c'est des énergies.
0: C'est très gourmand. Ouais. Merci beaucoup tous les deux. Karim Zarib, qui est professeur de génie chimique et des matériaux à l'Université Concordia et directeur du programme de recherche sur l'électrification au Canada qui s'appelle Voltage. Et Simon Langlois-Bertrand, qui est chercheur associé à l'Institut de l'énergie Trottier à Polytechnique Montréal et chargé de cours en sciences politiques. Merci tous les deux.
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0: Les couches lavables, ça pue, faut faire tremper ça des heures, ça encrasse ta machine à laver, c'est même pas écologique, puis c'est toujours bien juste un gros drap qu'on attache avec des grosses épingles dangereuses qui vont y perforer l'estomac, ton bébé!
1: L'avez-vous reconnu? C'est notre chère Corinne Côté, qui est souvent de nos agents doubles et qui anime d'ailleurs ce dimanche le gala des Oliviers. On pense à elle, on lui envoie des très bonnes pensées. Et bien sûr, ici, c'était un genre de montée de lait sur les couches jetables. Sauf que je me demande si elle n'a pas pratiqué la chose elle-même. Gabrielle, est-ce que je rêve? Gabrielle Lamontagne-Allée?
2: Si Corinne l'a fait?
1: Sans doute. On lui demandera sa prochaine visite. Ouais. Mais c'est la mission dans laquelle on vous a lancé. Gabrielle, une femme d'expérience. C'est fini pour le fiston. C'est terminé les couches. Donc, la mission, c'était d'enquêter sur les bénéfices, en quelque sorte, des options différentes. Hein?
2: Exactement. Puis, mon enquête en une phrase, moi, ça serait... C'est une enquête qui contient plusieurs couches de complexité.
3: Oh! OK, si je peux me permettre, mon enquête en une phrase, c'est malgré tous nos efforts, les couches laissent toujours des traces.
1: OK, pas mal ça aussi. Bravo, vous êtes beaucoup donné tous les deux. Alors, Gabrielle, on se lance avec toi. C'est quoi le problème avec les couches jetables?
2: Bien, c'est déjà le volume. Hein? C'est plus de 300 000 couches qui sont jetées chaque minute dans le monde. Chaque minute? Donc, divulgateur, c'est beaucoup plus que les pailles en plastique. c'est vraiment une des principales sources de déchets plastiques sur la planète.
1: Aïe.
2: Plastique, pourquoi? Parce qu'effectivement, ils sont fabriqués avec différentes couches de matières plastiques, du polyester, du polyéthylène, du polypropylène et du polymère absorbant pour que notre bébé soit tout confort. Et c'est ce qui fait qu'on extrait environ 248 millions de barils de pétrole brut par année juste pour fabriquer
1: des couches.
2: C'est à peu près une tasse de pétrole par couche.
1: Une tasse de pétrole par couche.
2: Ouais,
1: c'est immense.
2: Avec un temps de décomposition qui va entre 200 à 500 ans. Donc, autrement dit, on parle de 4-5 heures d'utilisation pour 20 générations de
1: séquelles.
2: De séquelles, voilà.
1: Oh, polaille.
2: Ouais.
1: On a souvent dit, oh oui, mais les couches lavables, c'est pas si écologique. Mais là, avec ce que tu viens de nous dire, je peux pas croire que les couches lavables sont moins écologiques.
2: Ben, évidemment, la fabrication même d'une couche lavable qui elle-même est faite de matière absorbante, de coton, protection imperméable en plastique aussi, n'est pas sans impact.
1: Mm-hmm.
2: Le lavage et le séchage des dites couches aussi, qui consomment de l'eau, de l'énergie. Ceci dit, c'est un peu la guerre des chiffres. Quand on essaie d'y voir clair, il n'y a pas d'étude comparative d'analyse de cycle de vie qui a été réalisée pour le contexte spécifique là, au Québec ou au Canada. Mais l'exercice a été mené plusieurs fois en Europe, notamment en Grande-Bretagne. Et souvent, ce qu'on va nous dire, c'est que ça dépend du système de gestion des déchets qui est en place. Ça dépend du mix énergétique, donc la source de la production d'électricité, à savoir si elle est propre ou moins propre, et de vos habitudes aussi de lavage et de séchage. Parce que les bonnes pratiques, en fait, peuvent réduire l'impact jusqu'à 40 %. Donc, on y reviendra, là, c'est quoi ces bonnes pratiques-là, mais ça fait une grosse différence dans le calcul. Mais malgré tout, en Grande-Bretagne, en 2023, il y a une étude qui a conclu, et je précise, là, Grande-Bretagne, ils ont plus de 60 % de leur mix énergétique qui relève des énergies fossiles encore à ce jour. Et malgré tout, on évaluait que les couches lavables avaient une empreinte carbone inférieure de 25 %
1: okay.
2: aux couches jetables.
3: C'est qu'on peut s'attendre à ce que ce soit encore plus avantageux ici.
1: Oui,
2: certainement. Un des tableaux que j'ai trouvé les plus éclairants, là, c'est le Programme des Nations Unies pour l'environnement qui l'a fait à partir d'une vaste revue de littérature en 2021. Vous le trouverez sur Internet. Là, et on voit vraiment, selon tous les scénarios, donc selon les scénarios de lavage, de gestion des déchets, du mix énergétique, quel est le meilleur choix. Et ce qui est intéressant, c'est qu'en présence de bonnes habitudes de lavage des couches usagées ou qu'on va utiliser pour un deuxième enfant, donc rentabiliser la production des couches en question. Les couches demeurent l'option la plus écologique, peu importe
1: dans tous les scénarios.
2: Le mix énergétique, même si vous êtes au charbon.
1: Alors, parlons-en des habitudes, par contre, qui peuvent les rendre encore plus performantes, ces couches lavables.
2: Donc, mais comme je disais, il faut rentabiliser la production des couches. Donc, la pire chose que vous pourriez faire, c'est vous équiper tout en neuf puis abandonner au bout de 3 semaines.
1: Là, c'est une catastrophe écologique.
2: C'est une catastrophe.
1: Au moins, donnez-les si vous faites ça.
2: Oui, c'est ça. Ou sinon, vous-même, vous pouvez opter pour des lots usagés. Et au niveau des habitudes de lavage, ben, 3 règles de base. Laver à eau froide ou tiède, là, sous 60 degrés Celsius, fait une grosse différence. Faire des grosses brassées, donc pas 3 couches à la fois. Et idéalement, séchage à l'air libre qui augmente aussi la durée de vie des couches. Toi, par contre, je vais vous le dire, moi, c'était ma limite. Comme par on est débordé déjà, là, bon. Ça allait à sécher.
1: Les freins, justement. Tu viens de parler de ta propre limite, là, les freins à l'adoption.
2: Même si la technologie des lavables, c'est vraiment améliorée.

0: Amélioré, là, depuis 20 ans, on n'est vraiment plus justement au drap avec des épingles
1: qui rentrent dans l'abdomen de votre bébé.
0: Exact. Les couches jetables seraient encore utilisées par 95% des familles dans les pays industrialisés. C'est la Fondation Ellen MacArthur en grande

0: push, alors que l'élimination est gratuite.
1: Hey, c'est toujours ça.
0: Voilà.
1: Ouais. Alors, le prix maintenant de tout ça?
0: Oui, bien, ça, c'est la chose intéressante, c'est que ça revient quand même moins cher que des lavables. Il y a un avantage économique.
1: Les jetables reviennent moins cher?
0: Non. Les lavables reviennent moins cher que les jetables. Oui. Parce qu'en jetable, on peut estimer jusqu'à 2000 $ là, de dépenses jusqu'à la propreté de votre enfant. Si vous achetez un lot neuf, vous pouvez vous en tirer autour de 6, 7, 800 $. Usagé, c'est une fraction du prix en lavable. Donc, ça peut vraiment être économique. Ça, c'est la bonne nouvelle. Mm-hmm. Puis en plus, il y a des subventions dans plein de municipalités au Canada qui sont offertes quand vous vous équipez.
1: D'accord. Et puis, on a quand même, au fil des ans, tenté de diminuer un peu l'impact environnemental des couches en général. Là.
0: Oui, on utilise vraiment moins de matériaux qu'avant. Là. Selon les Nations unies, le poids des couches aurait baissé de près de 50 %
1: et là,
0: dans les 30
1: dernières
0: années.
1: Et on parle des jetables aussi?
0: Dans les jetables, surtout, oui. Effectivement. Il y a aussi différentes choses qui émergent dans la recherche et développement pour tenter de valoriser mieux les fameuses couches, des couches compostables. Il y a même au Texas une jeune pousse qui a lancé en 2025, c'est une couche mycodigestible.
1: Par des champignons?
0: Ouais, donc elle est vendue avec un sachet de champignons secs, de spores, qui s'active une fois que la couche est mise au rebut et humide. Et ils vont digérer le plastique et la transformer en terre en l'espace de 9 mois.
2: On peut les micro-champignons, on le donne à notre bébé qui le renvoie dans ses propres déchets qui...
0: Non, ça devient de la sachet, on ferme la couche, on envoie ça aux poubelles. J'ai regardé là, pour les commander en ligne, ils sont aux États-Unis, là, mais c'est 136 $ la boîte de 150. C'est à peu près 2,5 fois le prix d'une couche jetable régulière.
1: Il faut avoir l'espace pour créer son merveilleux monde de champignonnage des couches. Là. Hein? C'est pas donné à tout le monde.
2: Oui, si on n'a pas l'espace de les mettre sur la corde, nos lavables, déjà, peut-être qu'on ne peut pas faire...
0: Ils
1: s'en vont au site d'enfouissement.
0: Oui, mais avec leur propre kit de dégradation.
1: Ah, je comprends. Je pensais qu'il fallait que le processus se passe à la maison.
0: Non, faites pas pousser des pleurotes dans vos couches.
1: Bon, on va regarder maintenant Colin, dont le petit garçon a un an et demi à peu près.
2: Oui, 19 mois aujourd'hui.
1: 19 mois aujourd'hui même.
2: Oui, aujourd'hui
1: félicitations
2: même.
1: À l'enfant.
2: Merci.
1: Et aux parents. Et donc, ta mission, c'était de
2: continuer ma vie comme tous les jours. En fait, c'était vraiment une mission très simple pour moi parce que nous, on utilisait déjà les couches,
1: lavables
2: à la maison.
1: Oui, qu'est-ce qui fait que vous avez adopté ça?
2: C'est venu assez naturellement. Nous, on s'était entendu là-dessus assez tôt, avant la naissance du bébé.
1: Okay.
2: Je sais plus, c'était pas mon initiative à moi, personnellement, honnêtement, mais j'étais partant. Mais j'avais pas non plus brisé une tradition millénaire de charge mentale qui retombe sur les mères.
1: Oui.
2: C'est pas moi qui l'ai initié. Mais j'étais très ouvert pour les raisons. Notre motivation, c'était écologique à la base, mais l'avantage économique est rentré très tôt.
1: Ah oui?
2: Oui, parce que nous, ce qu'on a fait, c'est qu'on a acheté 2 lots de couches lavables usagées sur Marketplace. Chaque lot nous a coûté environ 100 $
1: 100 $ au lieu de 600 à 800, 900.
2: Oui. Il y a un lot qui était très utilisé, tant mieux, c'est bien, mais il y a un lot qui était quasiment neuf, puis j'en vois beaucoup, beaucoup sur Marketplace des quasiment neufs. Fait qu'il y a beaucoup, c'est ça, il y a beaucoup de parents justement qui font ça 3 semaines, qui abandonnent, mais qui au moins revendent leurs couches, ce qui est déjà un plus. Fait qu'il y a beaucoup, il y a beaucoup de couches quasiment neuves qui se trouvent assez facilement.
1: Comment ça s'est passé?
2: Nous, ça s'est passé honnêtement assez bien. Comment on fonctionne? C'est qu'il y a, un lot qu'on peut mettre à la sécheuse et qu'on met à la sécheuse, et l'autre, c'est pas recommandé qu'on mette à la sécheuse, donc on les fait sécher à l'air. On fait 2 cycles de lavage, soit un cycle de lavage, soit 2 selon le niveau de saleté des couches. Des fois, il y a très peu de sel, fait qu'on va faire juste 1 cycle de lavage. Mais sinon, ce qui est recommandé, c'est 2 cycles de lavage. On a trouvé les recommandations sur un groupe Facebook qui s'appelle Accro Couches Lavables, qui est le complément du site web accro.ca. Ça, c'est un truc à savoir sur les gens qui aiment les couches lavables. Souvent, ils sont vraiment des crinqués, puis ils aiment vraiment beaucoup ça.
1: Donc,
2: et
1: ils veulent partager
2: leurs connaissances.
1: Merveilleux, OK.
2: Sur le groupe Facebook, on a trouvé pour tous les modèles de lavers qui existent, il y avait les recommandations tel type de cycle avec telle quantité
1: pour
2: de détergent.
1: Pour obtenir les meilleurs résultats.
2: Oui,
0: selon la dureté de l'eau de votre municipalité.
1: Ils se sont donnés.
2: Ils sont vraiment intenses. Et à travers ça, on utilise utilise parce qu'avec les couches lavables, il y a des inserts qui est ce qui va prendre les liquides, qui absorbe les liquides, et il y a des feuillets aussi qu'on peut mettre entre la couche et les fesses du bébé qui va prendre les sels. Mm-hmm. Les feuillets, on peut les utiliser soit on peut en avoir soit des feuillets lavables, soit des feuillets jetables.
1: Ah oui, pour les sorties par exemple, ça peut être un compromis entre la couche lavable et la couche jetable,
2: même à la maison. Quand ça se passe bien, quand c'est des sels un peu durs, c'est on fait juste jeter ça puis on lave le reste de la couche. Mais avec mon fils, c'est très

0: Alors, honnêtement, en général, ça déborde et on finit par avoir à nettoyer quand même les couches.
1: D'accord. Mais c'est, en général, les inserts et les feuillets vont quand même aider, bien sûr, la couche à être plus performante.
0: Oui. C'est vraiment moins pire. Et même quand ça déborde, honnêtement, moi, ce qui me rebutait au début avec l'idée des couches lavables, c'est que j'avais entendu dire qu'il fallait vraiment nettoyer les selles de son enfant pour enlever le
1: presque.
0: Gros. Et c'est vraiment moins pire que ça. Honnêtement, nous, personnellement, à la maison, on a même un bidet qui est un peu comme une douche téléphone, donc qui sort de la toilette et on peut nettoyer le gros des selles. Avec ça. Ça se passe super bien. Puis ce qui reste, on le met dans nos deux cycles de lavage. Ça se passe super bien. Honnêtement, on attend d'ailleurs un deuxième enfant. On va fonctionner de la même façon avec le deuxième bébé.
1: Bravo.
0: Et oui,
1: l'achat est fait.
0: Merci. Oui, l'achat est fait. Puis on va acheter des couches newborn.
1: Pour les bébés naissants. Ce que vous aviez pas fait pour le premier.
0: On s'était fait prêter des couches newborn pour le premier parce que il y a beaucoup de
1: ça
0: gens.
1: Ça dure pas longtemps.
0: C'est ça. Il y a beaucoup. Puis les parents sont très contents de se débarrasser de trucs. Fait que les prêts viennent assez rapidement. Moi, j'aime beaucoup fonctionner avec les couches lavables.
1: Et là, avec la question des couches déjà usagées, je suis sûre qu'il y a plein de gens qui s'imaginent qu'ils vont recevoir un lot de couches affreuses, déjà jaunes, ternes, beiges. Qu'est-ce qu'on fait pour éviter que ça jaunisse? Est-ce qu'il y a des secrets?
0: Oui, ben moi, le premier secret que je suggérerais aux gens, c'est de baisser leur standard
1: de blancheur.
0: C'est comme, ça reste une couche, c'est pas sa toche de graduation, là. Ça n'a pas besoin d'être immaculé non plus. Si vous trouvez vraiment que les couches jaunes, c'est dégueulasse, allez regarder la couleur de votre oreiller en dessous de la tête, ça va changer vos standards. Mais si on a besoin, on peut, le soleil, ça aide beaucoup pour les taches. Sinon, on peut faire des décrassages aussi, régulièrement, périodiques. Nous, on l'a fait surtout, comme c'était des lots usagés qu'on utilisait, on a fait des décrassages surtout avant de les utiliser la première fois.
1: Oui.
0: Mais ça peut aider justement pour l'absorption, pour la couleur. Et Gabriel me disait même pour les irritations
2: de fesses
0: d'enfants.
2: J'ai vu beaucoup de parents qui abandonnaient à un moment donné en disant « Ah, oh, mon enfant a trop d'irritation » ou « Ça fuit, ça absorbe plus ». Puis souvent, un décrassage remet tout à zéro.
1: Et avec quoi on décrasse?
0: Avec du percarbonate de soude. C'est un trempage de comme 6 heures.
2: Un truc qu'on découvre quand on devient parent, le percarbonate.
1: Mais on va rappeler le percarbonate de soude. C'est un genre, c'est l'équivalent, mais on peut l'acheter en vrac. Oui, dans les magasins de vrac, ça coûte beaucoup moins cher.
0: C'est comme 95% du percarbonate. Il y a presque rien d'autre que ça. Fait que vous pouvez acheter du percarbonate directement.
2: C'est quand même ça aussi sur l'aspect psychologique quand on achète un lot usagé qui permet de se le réapproprier. Tu fais un bon décrassage puis tu as comme l'impression qu'on est reparti.
1: On est reparti
2: à zéro.
1: Voilà. Ouais. Et en terminant, tu l'as dit dès le départ, Gabriel, il y a beaucoup de garderies qui refusent malheureusement. C'est la même chose de ton côté, Colin?
0: Ben oui. Ben en fait, mon bébé vient de changer. Il était en garderie en milieu familial qui le refusait. Là, il vient de changer en CPE. Puis on ne s'est même pas renseigné pour savoir s'il l'acceptait ou pas. On a présumé qu'il l'acceptait pas. Puis on donne des couches de table là-bas. Puis je le comprends. Puis moi aussi, un peu comme la réduction des déchets, je vois pas. Faut pas qu'on le fasse avec un consommation zéro en
1: avec
0: tête de
1: dogmatisme.
0: Oui, c'est ça. N'importe quelle réduction est bénéfique, à mon sens, surtout si on utilise des couches lavables usagées. Donc, ça reste un plus quand même.
1: Excellente conclusion. Vos feux en terminant, Gabriel.
2: Feu rouge, une couche de table utilisée 3 heures qui met 500 ans à se décomposer. J'en suis pas revenue encore. Feu jaune, nos innovations qui permettent de valoriser les couches souillées, même si on continue à produire des articles à usage unique, faut le mentionner. Et feu vert, ben, se procurer un lot de couches lavables usagées et adopter des habitudes éco-responsables au niveau du lavage, c'est vraiment le saint graal de la couche.
1: Et Colin?
0: Feu rouge, ne même pas vouloir essayer les couches lavables. Honnêtement, ça vaut la peine. C'est vraiment moins pire que ce qu'on s'imagine. Feu jaune, utiliser des couches lavables de façon vraiment rigide et se décourager après 3 semaines. Et feu vert, je dirais, utilisez des couches lavables usagées puis permettez-vous des flexibilités quand vous êtes à l'extérieur ou quand il va à la garderie. C'est ça le plus simple. Vraiment.
1: Un grand merci tous les deux. Colin Boudria, humoriste, Gabrielle Lamontagne-Allée, qui est notre bien-aimée collaboratrice à feu vert, recherchiste et chroniqueuse.
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0: Qui est-elle?
1: Elle s'appelle Jessica Shy. Catherine, on pourrait dire que c'est la Lady Gaga de la Lituanie. Pourquoi est-ce que je vous emmène là-bas écouter ce titre? Un chêne lituanien bat un orme polonais à l'Eurovision des arbres.
0: Redis-moi ça, Chloé.
1: Un chêne lituanien bat un orme polonais à l'Eurovision des arbres.
0: L'Eurovision des arbres,
1: voilà,
0: j'adore ça.
1: Vous avez pu lire ça donc dans Politico, ça se passait mardi à Bruxelles. On a donc appris qui était le grand gagnant du concours européen de l'arbre de l'année. Une ambiance qui rappelait celle des Oscars.
2: The winner, the first prize, has been granted to a magnificent tree in Lithuania, oak of Loakuai.
1: Alors, le gagnant, donc, ce chêne du Loakuai qui a 400 ans, Catherine,
0: wow.
1: 6 générations de petits Lituaniens qui ont grandi sous ses branches. Ça fait beaucoup de couches, ça.
0: Je faisais le calcul, moi aussi, un nombre de couches.
1: C'était la 15e édition du concours qui a été marquée par une controverse récemment sur le système de votation qui favorisait les plus grands pays. Alors, on a vu la Pologne et l'Espagne se déchirer sur le web, s'affronter à coups de publications, de mimes, de campagnes de publicité télé. Mais la Lituanie, donc, s'est faufilée là-dedans. Le but, hein, ce n'est pas donc de nourrir les oppositions nationalistes, mais plutôt célébrer l'histoire des arbres et leur lien avec leur communauté. On a déjà vu par le passé, parmi les gagnants, un chêne d'Estonie qui a réussi à pousser au milieu d'un terrain de football, ou un pin en Tchéquie qui a survécu à une inondation. Donc, de belles histoires qui nous rappellent pourquoi les arbres sont importants, qu'est-ce qui nous lie à eux. Ça a été bien résumé par un membre du Parlement européen durant la cérémonie qui a dit, je cite, « Les arbres anciens sont les piliers silencieux de notre époque. Quand nous prenons soin d'eux, nous ne protégeons pas seulement la nature, mais notre propre capacité à garder nos racines. »
0: Avez-vous un arbre préféré? D'ailleurs, je vais lancer la question aux auditeurs aussi. Avez-vous un arbre préféré? Si oui, écrivez-nous.
3: Un type d'arbre ou un arbre spécifique?
0: Un arbre.
3: Okay. Faut dire dans quel parc, à quel endroit.
0: Ah, mais oui, moi j'ai quelques arbres chouchous. Le mien est sur ton terrain.
4: Ben, j'ai deux arbres littéralement sur mon terrain. Alors je dirais mon préféré, c'est
0: chouchous.
4: Celui qui est le plus gros pour l'instant.
0: Des arbres préférés, Gabriel, Valérie, non?
5: Et moi, un souvenir d'un saule pleureur dans ma cour d'école.
0: Oh, c'est tellement beau.
5: Tellement de souvenirs au pied de cet immense saule.
0: Oui, on ne demandera pas trop de détails sur les souvenirs, saule pleureur. On imagine Isabelle Boulay chanter sur la scène. Merci tout le monde. La semaine prochaine, on part d'une série qui implique un personnage qui flirte avec l'éco-terrorisme, si j'ai bien compris. On va recevoir la comédienne Camille Felton qui incarne ce personnage. Les agents doubles vont verdir la culture en serre, en tout cas, on l'espère. Tricentris, vous savez, cette entreprise qui emmène large dans le domaine de la gestion des matières résiduelles. On va en parler parce qu'ils ont des nouvelles initiatives extrêmement intéressantes. Merci beaucoup. À la technique aujourd'hui, c'était Alejandro Magaña. À la recherche, Gabriel Lamontagne-Allé et Alexis Boulian. À la réalisation, Chloé Sondervorst. C'est Catherine Perrin qui vous parle. À très bientôt. Portez-vous bien, tout le monde. Merci d'avoir été là.

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5: Bonsoir à tous, ici Alexandre Lepoutre. Après 4 jours de cavale et de recherche, Philippe Benoît a finalement été arrêté par la Sûreté du Québec en Mauricie. L'homme était activement recherché depuis dimanche en lien avec le meurtre de son fils de 16 ans. Léa Lauzon nous en dit plus.
6: Selon la Sûreté du Québec, une information transmise par un citoyen a permis aux enquêteurs de concentrer leurs recherches dans le secteur du lac Veillette, à environ 3 km du poste de commandement. Ce sont ensuite des quadistes qui ont repéré Philippe Benoît vers 16h30, permettant aux policiers de procéder à son arrestation. La SQ confirme que de la force a été utilisée lors de l'intervention, sans toutefois préciser les circonstances. Le suspect a ensuite été transporté par ambulance.

0: vers un centre hospitalier. Voici la porte-parole de la Sûreté du Québec, Audrey-Anne Bilodeau.
1: C'est grâce à de l'information reçue du public, là, comme on vous mentionnait, il y avait des dizaines et des dizaines d'informations qui rentraient. Et maintenant, une de ces informations-là a mené certains de nos policiers quadis, des membres du service d'intervention d'urgence, à se déplacer là, dans le secteur de recherche tout près du lac Veillette. Je pense que ce qui est important pour l'instant de dire, c'est de remercier la population parce que c'est vraiment grâce à eux, la population du lac des Sables ont été très patients. Jour après jour, ont continué à nous accueillir, nous fournir des informations pertinentes. Et c'est vraiment grâce à une de ces informations-là qu'on a pu le localiser.
0: Au terme de cette cavale de 4 jours, Philippe Benoît fait maintenant face à une accusation de meurtre au premier degré. Les policiers allèguent qu'il aurait tué son fils de 16 ans à l'aide d'un objet contondant alors que l'adolescent était séquestré. Après son passage à l'hôpital, il devra comparaître devant le tribunal. Pendant ce temps, l'enquête de la Sûreté du Québec se poursuit. Ici Léa Lauzon, Radio-Canada, Lac aux Sables.
2: En Alberta, la police de Calgary annonce avoir retrouvé le corps d'un jeune garçon de 11 ans qui était porté disparu depuis le 16 juillet. Des centaines de policiers et de bénévoles s'étaient mobilisés dans les deux dernières semaines pour tenter de le retrouver. Les précisions d'Arzuma Kampaoré.
3: Mardi, un membre du public a trouvé des vêtements correspondant à ceux que le jeune Parker portait au moment de sa disparition. Cette piste a poussé les autorités à déployer des équipes canines et des équipes de sauvetage aquatique du service d'incendie de Calgary. La police croit que Parker est entré dans un profond fossé du côté ouest de Deerfoot Trail et s'est aventuré dans un réseau de canalisation. Son corps a été localisé environ 150 mètres à l'intérieur de ce labyrinthe souterrain. Le lieu de la découverte se trouve à un peu plus d'un kilomètre de Travis Crescent, l'endroit où le garçon a été vu pour la dernière fois. Selon la police, l'intervention a été complexe pour les équipes spécialisées car les conditions dans le système de tuyaux étaient extrêmement dangereuses en raison notamment d'une accumulation de gaz. Le bureau du médecin légiste en chef a pris le contrôle de la scène pour mener son enquête. Cependant, la police privilégie pour l'instant la thèse de l'accident et ne soupçonne aucun acte criminel, rappelant que les éléments de preuve indiquent que Parker marchait seul. La police a tenu à souligner l'effort extraordinaire et la compassion des milliers de bénévoles et de citoyens qui ont participé aux recherches durant les 13 derniers jours. Ici Arzuma Kampaoré, Radio-Canada, Calgary.
2: Ottawa a l'intention de retirer les redevances imposées aux plateformes de diffusion comme Netflix et Amazon. Le gouvernement fédéral promet de les remplacer par du financement public, mais les oppositions estiment qu'il s'agit d'une nouvelle concession accordée à l'administration américaine qui s'opposait à cette réglementation. On peut entendre Mark Carney, suivi du chef bloquiste Yves-François Blanchet.
4: En même temps, il y a des grands investissements dans la culture et la langue canadienne, les deux langues officielles, plus de 600 millions de dollars.
5: Les 600 millions du gouvernement du Canada n'est pas une concession du gouvernement américain. Le gouvernement canadien renonce à des milliards de revenus qui viendraient des États-Unis de la part d'entreprises qui ne paient pas leurs impôts au Canada et les remplace par de l'argent, beaucoup moins d'argent, qui viendra de la poche des contribuables.
2: Le CRTC n'a pas encore réagi à la proposition du gouvernement fédéral. En terminant, le projet de train à grande vitesse entre Québec et Toronto va-t-il dérailler? Le gouvernement de Doug Ford serait en train de réexaminer son soutien au TGV. Il s'agirait en fait de représailles à la décision d'Ottawa de bloquer l'agrandissement de l'aéroport Billy Bishop de Toronto. Catherine Brulotte.
6: Que ce soit un aéroport, un port, on doit procéder avec sensibilité.
7: Alors que le ministre fédéral des Transports, Stephen McKinnon, explique le rejet de l'agrandissement de l'aéroport Billy Bishop par l'opposition citoyenne, son homologue provincial, Pragmeet Sarkaria, croit qu'Ottawa a cédé à des groupes marginaux.
8: If you listen to the special interest groups, nothing will ever be built.
7: Voilà que 11 députés de son caucus dans l'Est ontarien retirent leur appui au projet Alto de train à grande vitesse entre Québec et Windsor. Une échange d'opposition qui pourrait être un symptôme d'un refroidissement de la relation entre Ottawa et le gouvernement ontarien, selon la professeure émérite en sciences politiques Geneviève Tellier.
9: Le gouvernement fédéral, jusqu'à présent, a toujours montré qu'il y avait de l'argent à donner à l'Ontario. Mais il y a peut-être des limites, justement, à délier les cordons de la bourse et à dire oui à tous les projets.
7: Pour le projet de TGV, Ottawa n'a pas légalement besoin de l'appui de l'Ontario pour aller de l'avant. Le vice-président de la Chambre de commerce du Canada, Pascal Chan, croit toutefois que les provinces devraient monter à bord du projet de TGV sans hésiter.
10: C'est vraiment le moment de se concentrer sur les investissements transformateurs.
9: Évidemment, dans le projet du TGV, il y a des gagnants et il y a des perdants. C'est aussi vrai au Québec qu'en Ontario.
7: La politologue Geneviève Tellier souligne que la grogne citoyenne en lien avec le projet de TGV est surtout ressentie dans le milieu agricole. Un électorat cher,

0: au Parti progressiste conservateur ontarien. Ici Catherine Brulotte, Radio-Canada à Toronto.
1: Voilà, c'était l'essentiel de vos informations. Merci d'être à l'écoute.
2: C'est un peu l'idée de moteur de recherche. On reçoit souvent des courriels surprenants. Voici ce qu'on a reçu récemment. C'est un auditeur anonyme qui dit qu'il a vu sur LinkedIn un billet qui racontait, tenez-vous bien, que des orignaux pouvaient plonger jusqu'à 6 mètres sous l'eau d'un lac pour se nourrir de plantes aquatiques. 6 mètres, c'est quand même c'est une bonne profondeur. J'ai comme un doute. Avec tous les hypertrucages et autres trucages profonds, je doute de la véracité de ces photos. Vous savez que c'est un excellent comportement à voir, quoi, quel que soit le contenu qu'on voit en ligne. Dans le parc de la Gaspésie, continue cet auditeur, j'ai déjà vu des orignaux plonger leur tête pour brouter des plantes à faible profondeur, mais 6 mètres, c'est beaucoup. Passé 3 mètres, il n'y a généralement pas beaucoup de plantes par manque de lumière, car l'eau des lacs est très turbide avec beaucoup de matière en suspension. Aussi, un orignal, ça flotte plutôt bien. Une femelle a traversé la nage sur l'île aux Basques en face de 3 pistoles. Ça, je ne sais pas si c'est vrai, ça. À 5 km du rivage. Donc, un orignal qui nagerait 5 km. Bref, on va essayer d'y voir plus clair ce soir avec une de nos collaboratrices. Ça fait beaucoup, beaucoup, beaucoup de points d'interrogation ce soir à Moteur de recherche.

Et ce soir, un moteur de recherche, une émission qui répond à vos questions en sciences, santé, technologie, environnement et consommation. Pourquoi les pays d'Europe sont moins climatisés que ceux d'Amérique du Nord? D'où viennent les fameux pipis nerveux? Est-ce que c'est un mythe ou une réalité? Oui, on a vraiment reçu ça comme question. Les orignaux peuvent-ils vraiment plonger jusqu'à 6 mètres sous l'eau? Et, grande question fondamentale, à quoi sert le monde?

0: tout le monde, j'espère que vous allez bien où que vous soyez, quoi que vous fassiez. Considérez-vous salué dans cet épisode, encore une fois, très éclectique de moteur de recherche où on va peut-être lever finalement le grand mystère autour du fait que nous avons, contrairement à beaucoup d'animaux, un menton. Alors, Chloé Bourquin, vous vous y êtes collée.
1: Tout à fait.
0: Vous avez beaucoup de recherches donc dans votre historique sur menton et autres particularités d'Homo sapiens, c'est bien ça?
1: Exactement. C'est après le doctorat sur les poils, je vais pouvoir faire un doctorat sur le menton.
0: C'est vrai, j'avais fait les poils aussi. C'est... Vous avez commencé à faire pas mal d'aspects inusités de notre corps, n'est-ce pas?
1: Exactement, de fun fact, on va dire ça comme ça.
0: Mais ça dépasse le fun fact, comme vous dites. On a Stéphane Garneau aussi avec nous. Bonsoir,
2: Mathieu,
0: Stéphane.
2: Bonsoir Mathieu.
0: On vous entend partout au Canada cet été. Vous êtes dans l'ouest, dans l'est, pardon.
2: Charlotte, dans l'est, c'était des provinces maritimes. Oui, en ce moment, je suis à Charlottetown. Ben là, je suis en studio avec vous, mais par la magie de la radio, je voyage, je me déplace pour Radio-Canada. Et ça me fait vraiment plaisir.
0: Voilà, on est... ils sont chanceux. Ils peuvent vous voir en vrai.
2: Ils peuvent m'entendre en vrai.
0: Oui, aussi, ils vous entendront en vrai. On a aussi notre amie Stéphanie Benz avec nous. Bonsoir, Stéphanie.
3: Bonsoir, Mathieu.
0: Hey, non, mais Stéphanie, j'ai tellement hâte d'avoir la réponse à ça, parce que les orignaux... Disons qu'ils peuvent plonger, ça, j'en avais jamais. En fait, ça n'existait pas dans ma tête. Mais l'orignal qui nage longtemps, je sais que ça peut nager longtemps, mais traverser un petit peu de Saint-Laurent là, pour aller à l'île aux Basques, moi, j'ai bien hâte de voir si cette chose-là existe pour vrai. Est-ce que ça se passe bien, votre saison au Bioparc de la Gaspésie?
3: Oui, ça se passe super bien. En plus, on a plein de belles nouveautés. Donc, les gens qui viennent ou qui reviennent apprécient particulièrement nos nouveautés cette année.
0: Voilà. Alors, le grand mystère de l'orignal plongeur tout à l'heure à l'émission. Et je vous présente notre illustre invité du jour avec qui on va parler de cette question. Vous savez, c'est toujours des formulations des fois un peu rigolotes. Alors, on remercie les chercheurs de venir quand même prendre du temps pour y répondre. Vous savez que ça fait un peu partie de l'imaginaire, ce fameux collectif, hein, ce fameux pipi nerveux, n'est-ce pas, Stéphane?
2: Oui, mais c'est une de mes expressions préférées. Il m'arrive souvent de dire à quelqu'un, tu vas pas me faire un pipi nerveux.
0: Ben voilà. Mais cette chose existe-t-elle

0: pour vrai, parce qu'on a une auditrice qui veut en avoir le cœur net. Alors, pour en discuter ce soir avec nous, on va en discuter tout à l'heure, mais je vous le présente. Il s'appelle le docteur Daniel Lieberman. Il est urologue au CHUM, donc tout juste à côté, l'autre bord de la rue. Bonsoir, docteur Lieberman.
1: Bonsoir.
0: Vous êtes spécialisé dans un aspect de l'urologie qui rend vraiment, mais pas qu'il y a d'autres aspects qui ne rendent pas service, mais qui permettent à des gens de vivre des vies à peu près normal après des épisodes très traumatiques, parce que vous, c'est les cancers et tout ce qui en découle là, qui vous intéresse notamment.
1: Exactement. Moi, c'est la spécialisation, c'est surtout des questions par rapport à la qualité de vie. Mm-hmm. Cancer, les oncologues, c'est surtout de traiter la quantité de vie, mais après ça, c'est surtout toutes les pathologies qui sont reliées à des problèmes vraiment dérangeants. Pipi nerveux, c'est un facteur que quand c'est rendu sévère, ouais, ça peut affecter beaucoup, beaucoup des gens à chercher des toilettes partout, à des fois des épisodes d'accidents.
0: Ouais.
1: Ça affecte toute leur qualité de vie.
0: Ouais, effectivement. On l'emploie, cette expression-là, souvent dans un contexte un peu, disons, badin et tout ça, mais vous l'avez bien mentionné, pour certaines personnes, là, c'est un véritable problème. Alors, on va voir justement de quoi il en retourne. On se parle dans quelques minutes. Bienvenue parmi nous, docteur Lieberman.
1: Merci.
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0: L'Europe y goûte cet été, évidemment, les changements climatiques. Et puis, on a une auditrice qui est là, qui est en France et en Italie. Puis, elle se questionne sur le fait qu'il n'y a pas beaucoup de climatisation là-bas. Elle se demande pourquoi la plupart des pays européens sont mal climatisés. Stéphane, beaucoup de raisons qui expliquent ces différences à la fois, peut-être économiques, législatives, culturelles.
3: Tout ça,
0: qu'est-ce qui se retrouve derrière ça, Stéphane?
3: C'est pas que l'Europe est mal climatisée, vous l'avez dit, vous avez choisi les bons mots, c'est qu'elle est peu climatisée. Mm-hmm. C'est surtout ça. Moi, quand j'ai vu le chiffre sur la moyenne de climatisation dans les foyers, en France, 25% des foyers sont climatisés. La moyenne européenne, c'est 20%, puis il y a des pays, c'est moins que ça, l'Espagne, l'Italie, il y a certains coins d'Espagne et d'Italie, c'est 10% des foyers qui sont climatisés, alors que en Amérique du Nord, Mathieu, c'est 90% des foyers qui sont climatisés.
0: C'est un fossé énorme.
3: C'est un fossé énorme, c'est une question culturelle, c'est une question administrative, j'ai regardé les principales raisons, mais disons que cet été et les précédents aussi, on y goûte en Europe. Mm-hmm. En France, on se souvient, là, fin mai, début juin, c'est un été caniculaire. C'est de plus en plus fréquent.
0: Et ça s'est succédé aussi. Elles se sont succédées, ces canicules.
3: Ouais, exactement. Et la climatisation est donc peu répandue. On compte beaucoup en Europe, c'est pas le cas chez nous, sur des solutions passives. Bien que j'ai voyagé au Texas, puis au Texas, il fait très, très chaud dans certaines régions. Vous allez voir beaucoup de rideaux noirs. Ouais. Les fenêtres sont complètement bloquées. En Europe, les fenêtres sont plus petites, traditionnellement. Les solutions passives, des ventilateurs, des blocs réfrigérants, des douches froides, des rideaux thermiques pour empêcher la chaleur de se répandre dans l'appartement. Mais c'est de plus en plus difficile parce que là, on a des vagues de chaleur
0: qui durent longtemps,
3: qui sont intenses, plus longues, précoces, sévères. Le réchauffement climatique va deux fois plus vite en Europe que c'est le cas ailleurs dans le monde. Donc, si aujourd'hui l'Europe est peu climatisée, c'est que traditionnellement, on avait moins besoin de refroidissement, particulièrement dans le nord du continent. Les canicules ont toujours existé, mais elles atteignaient rarement les températures qu'elles atteignent aujourd'hui et de manière aussi prolongée. Il n'y a donc pas cette tradition. Puis quand il y a eu les deux premières canicules en France qui se sont succédées, j'ai beaucoup regardé les plateaux d'affaires publiques et il y a effectivement une résistance, une réticence de la part des gens. C'est pas dans les habitudes, la climatisation dans les foyers comme chez nous. C'est perçu un peu comme un phénomène de luxe ou un confort nord-américain dans certains cas. Il y a aussi que les frais énergétiques sont plus élevés. Et ça, c'est un frein à l'entrée, là, c'est clair. Puis il y a question d'urbanisme, d'architecture, les bâtiments sont pluvieux, en béton, en vieille pierre, les murs sont épais, les volets, il y a des rues étroites qui créent de l'ombre, il y a une conception dans les villes qui favorise la circulation de l'air.
0: Notamment le vieux Nice, où je suis allé à quelques reprises, et on a ces dispositifs qu'on appelle les clairoirs. C'est des espèces de petites ouvertures dans les bâtiments où on ouvre une petite trappe à l'avant du bâtiment, puis ça crée un courant d'air qui va s'en aller vers la cour intérieure et qui se déplace dans le bâtiment, et c'est franchement très efficace.
3: Donc, traditionnellement, il y a beaucoup de logements qui pouvaient rester relativement supportables sans la climatisation. Ils sont anciens. Avant que la climatisation soit installée aujourd'hui dans les immeubles nouveaux en Europe, on va installer tout de suite la climatisation. Mm-hmm. Mais la vieille Europe, les bâtiments sont assez anciens. T'sais, en Angleterre, une habitation sur 6 a été construite avant 1900. Donc, ceci explique cela. Il y a la dimension culturelle également. On a, donc, je l'ai un peu évoqué tantôt, on a valorisé pendant longtemps des solutions passives, les volets, la ventilation nocturne, l'adaptation des horaires aussi. Hein, dans les pays du sud de l'Europe, on fait la sieste pendant les périodes les plus chaudes de la journée. C'est une habitude. Je ne sais pas à quel point elle est encore très répandue aujourd'hui. Mais pour avoir voyager l'été dans le sud de la France, essayez pas d'aller vous acheter une baguette entre midi et deux, parce que vous allez vous faire répondre assez fermement qu'on est fermé. Donc, ce qui était perçu comme un confort américain est aussi doit se buter à un obstacle plus administratif. La Grande-Bretagne, par exemple, si vous faites une demande d'installation de climatiseur, on va considérer très sérieusement l'impact que ça va avoir sur le plan visuel, l'impact de l'unité extérieure de climatisation, particulièrement, évidemment, dans les secteurs patrimoniaux, dans les bâtiments classés. Et donc, ça pose un problème. Enjeu politique aussi, d'ici 2050, on voudrait atteindre la carboneutralité. Et là, on ne peut pas tout faire. Là. Si on augmente de façon très, très importante le nombre de climatiseurs qui rejettent de l'air chaud vers l'extérieur, qui peut faire augmenter la température des villes ou de certains quartiers de 2 à 4 degrés.
0: Souvent, pas toujours, mais de l'électricité carbonée.
3: Ouais. Mm-hmm. Alors, pour arriver à la neutralité carbone, là, il va falloir jouer assez serré. Il y a des pays qui limitent l'utilisation. En Espagne, les climatiseurs, il y a des règles qui font que vous ne pouvez pas les mettre en dessous de 27 degrés. Donc, vous avez la clim, mais avec pas nous, on met
0: jusqu'à
3: ça
0: jusqu'à 27. Il y en a qui le mettent à 19.
3: Dans le tapis. Mm-hmm. Mais évidemment, les mentalités évoluent. On n'a pas vraiment le choix. Il fait tellement chaud, c'est un problème là dans ces villes-là. On ne peut plus rien faire.
0: Je suis pas mal certain qu'il y a bien des gens qui prendraient actuellement en Europe des climatiseurs à 27, comme on dit, barrés à 27. Là.
3: Oui.
0: Il y a bien des gens qui seraient bien contents d'en avoir.
3: Certainement. Oui. Mais là, dès cet été, il y a des signes clairs d'une hausse de l'équipement en climatisation en Europe. Là. On en vend. Là. Ça se vend très, très bien. Ouais. On évalue là, que le nombre de climatiseurs dans l'Union européenne pourrait atteindre 275 millions d'unités d'ici 2050. Je parle uniquement de la climatisation dans les foyers. Parce que dans les plateaux d'affaires publiques que j'ai vus, si on résiste pour climatiser les foyers, par contre, pour les hôpitaux, les écoles, ça pourrait être... Si les élections avaient eu lieu cet été en France, ça aurait été un enjeu électoral majeur. Donc, on travaille là-dessus. Mais les demandes... dans toute l'Europe, les demandes du secteur résidentiel ont triplé depuis 5 ans. Donc,
0: Même temps, on le dit, c'est pas une panacée, parce que vous l'avez mentionné, ça rejette de la chaleur aussi, ça a des effets quand même... des effets... collatéraux qui sont assez indésirables, et aussi les réseaux électriques. Est-ce que les réseaux électriques sont capables de supporter ça durant les grandes canicules d'été?
3: En Amérique du Nord, dans certains coins du pays, de l'Amérique du Nord, dans le sud des États-Unis, on en doute un petit peu. D'ailleurs, il y a des exemples probants. On se demande si les réseaux électriques qui sont de plus en plus vulnérables aux tempêtes, aux incendies, aux attaques cybernétiques, ou si ça peut arriver, ne régleront pas tout le problème. On donne l'exemple de l'ouragan Ida en Louisiane. C'était en 2021. Il y a 1 million de personnes qui ont été privées de courant, conséquence de la tempête.
0: Ouais, ouais.
3: Et il se trouve qu'au moment où la tempête s'est terminée, la canicule s'est installée.
0: Oh, mon Dieu.
3: Et donc, il y a eu un plus grand nombre de décès causés par la chaleur que par la tempête elle-même, que par l'ouragan. Alors ça, c'est le genre de situation qu'on peut retrouver.
0: Qu'on pourrait éventuellement retrouver de plus en plus, parce que les tempêtes
3: climatiques extrêmes sont de plus en plus nombreuses.
0: Oui, c'est ça. Ouais, ouais.
3: Elles ont, d'ailleurs, ça, c'est chiffré. Là. Mm-hmm. Les pannes majeures ont fortement augmenté
0: ces dernières années. Il faut voir différemment, il faut construire différemment, il faut prévoir des zones d'ombre, il faut prévoir des bâtisses qui sont plus résilientes.
3: Ah, mon cher Mathieu, on peut pas être
0: contre... La climatisation passive.
3: On est d'accord. Ouais. On est d'accord. Voter adéquatement.
0: Profitons-en
3: pour voter. Oui, il faut moderniser le réseau. Ça coûte cher, tout ça. Là. Mm-hmm. Puis le problème aussi, c'est que la canicule, elle dure 1 semaine, 10 jours, 2 semaines. Elle se termine et on oublie vite. Ouais. C'est pas ça reste pas un enjeu majeur si longtemps que ça. Ouais. Et donc, la question, l'argument de la canicule pour moderniser le réseau électrique, ben, des fois, on oublie un petit peu, mais effectivement, faut repenser les villes, les bâtiments.
0: Oui, on a d'autres chats à fouetter, là. Il n'y a pas que ça non plus sur nos radars, là.
3: C'est pour ça qu'on disait, fin mai, début juin, dans les plateaux d'affaires publiques, si les élections avaient lieu maintenant, ce serait une bonne chose pour ces enjeux-là. Évidemment, c'est bien évident qu'il y en a d'autres. Mais habitation mieux isolée, plus efficace énergétiquement.
0: Oui, puis faire peut-être des quartiers de manière différente, là.
3: Les arbres, les espaces verts, ça, Mathieu.
0: Bon,
3: tout ça.
0: Des bonnes vieilles recettes.
3: Mais
0: c'est vrai, vieil urbanisme, des fois, ça fonctionne.
3: Ça fonctionne.
0: Ben voilà.
3: Mais tout ça fait que quand on a chaud en Europe,
0: on a très chaud. Et retenez ça, hein, des climatiseurs barrés à 27.
3: En Espagne.
0: Ouais.
3: Fou, hein?
0: On est là. Stéphane Garneau, merci beaucoup.
3: Merci, Mathieu.
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0: Nous sommes en compagnie ce soir du docteur Daniel Lieberman. Il est urologue au CHUM. Il va répondre à la question de Stéphanie Bond, qui reprend en fait une espèce d'imaginaire qu'on utilise souvent dans un contexte un peu humoristique, le fameux pipi nerveux. Il nous dit, j'ai une question toute simple. Pourquoi fait-on des pipi nerveux? Bon, pour être certain que ma question soit claire, car cette expression n'est peut-être pas connue de tous, il s'agit d'avoir envie de pipi juste avant un événement stressant, nouveauté, quelque chose qui touche l'ego, par exemple, que ce soit une allocution, compétition, par exemple. Et il semble que cela touche davantage les femmes que les hommes. D'où vient cette réaction du corps? À quoi sert-elle? Sert-elle à quelque chose, plutôt? D'ailleurs, je vais poser cette première question à notre invité, Dr. Lieberman. Rebonsoir.
1: Bonsoir, Mathieu.
0: Est-ce que ça sert à quelque chose, le pipi nerveux, la fonction du pipi nerveux? Est-ce qu'on le sait?
1: C'est clair, c'est quelque chose qui existe depuis l'évolution. À un certain point, lorsqu'une personne est nerveuse, anxieuse, son système nerveux sympathique, souvent est appelé le combat ou fuite, s'active. Mm-hmm. Des hormones et des médiateurs chimiques de stress comme l'adrénaline, le cortisol, d'autres. Il y a une perturbation au niveau de notre système nerveux autonome. Et donc, la vessie devient un peu plus sensible. Et donc, il y a une augmentation de cette sensation urgente de devoir uriner. Même lorsque une personne n'a pas vraiment une vessie remplie. Mm-hmm. Ça existe absolument.
0: Est-ce que les femmes sont davantage touchées que les hommes?
1: La vessie hyperactive, une sensibilité, pas nécessairement. Right? Ça existe chez les hommes et aussi chez les femmes.
0: Mais est-ce que, par exemple, les femmes qui ont à vivre avec des accouchements, est-ce que ça pourrait avoir un impact sur les fonctions de la vessie une fois qu'on a eu un ou plusieurs accouchements?
1: Oui, absolument. C'est pas juste au niveau post-accouchement, mais post-accouchement, il y a aussi une composante de incontinence d'effort, right? On doit aussi diviser. Il y a plein de différents types d'incontinence ou des fuites urinaires. Mm-hmm. Chez une personne qui a eu beaucoup des enfants par voie naturelle, des fois, ça peut causer une incontinence d'effort, des fuites à tousser, rier, danser. Ça, c'est des affaires qui existent. Mais il y a plein d'affaires avec une femme qui est un peu plus âgée, avec tous les changements hormonaux au niveau du vagin, qui cause aussi une sensibilité, l'atrophie vaginale, la ménopause, ça sensibilise aussi la vessie.
0: On a mentionné rapidement tout à l'heure, on en fait des blagues parfois, mais pour certaines personnes, c'est véritablement un empêchement d'avoir une vie sociale, de pouvoir faire du sport, d'avoir une vie accomplie. Ça peut être très sérieux, le fait d'avoir à vivre avec cette sensation-là, non?
1: Absolument. Ça peut être catastrophique. Les sorties peuvent être un cauchemar pour des personnes comme ça. Tu vas magasiner, tu cherches les toilettes partout, vous portez des couches ou des serviettes d'incontinence à cause que...
0: Aller voir un spectacle, ça doit être très stressant. Parce que Absolument. Là, on se dit, est-ce que mon siège va être proche si jamais j'ai une urgence? C'est ça, là.
1: Absolument. Ouais. Ça affecte beaucoup, beaucoup la qualité de vie. Et

0: Ça, c'est pourquoi, à un certain point, les médecins sont impliqués, car ça devient un point où ces plaintes-là sont exprimées à une médecin de famille ou à un spécialiste, car ça devient complètement encombrant.
1: Si je comprends bien, il y a plusieurs causes pour expliquer le fait qu'on va avoir donc de grands désagréments avec notre vessie et qu'on va avoir ce sentiment-là, ou même, des fois, c'est pas seulement un sentiment, on va uriner. Donc, ça, il y a plusieurs causes. Là.
0: Mathieu, c'est aussi un cycle vicieux. À un certain point, tout le monde a une capacité fonctionnelle de la vessie. Par exemple, je ne sais pas, 500 millilitres. Mais avec ces urgences-là, on diminue tranquillement la capacité vescale. Ça veut dire que dès qu'une vessie est remplie à 100 millilitres, il y a déjà des communications avec le cerveau que la vessie est pleine. So, on a plein de choses qu'on peut faire pour augmenter encore, pour avoir une capacité fonctionnelle qui est, en guillemets, normale.
1: OK, donc, il y a moyen de moyenner. Ce que vous nous dites, là, c'est pas une fatalité si on est pris avec ce trouble-là.
0: J'existe pour ça, là.
1: Ben, justement. Comment on en vient, comment on peut contrôler ça? Est-ce qu'on est obligé d'aller en chirurgie? Est-ce qu'on doit aller avec des traitements qui sont moins invasifs? Est-ce qu'on peut simplement jouer sur notre stress? Si on joue simplement sur notre capacité à être plus ou moins stressé, est-ce qu'on peut avoir un impact sur le fait qu'on va avoir plus ou moins de désagréments?
0: Question, vous avez bu combien de tasses de café aujourd'hui?
1: Je suis à 3-4.
0: OK,
1: à peu près.
0: 3 ou 4.
1: Ouais.
0: Les études démontrent que...
1: On me juge ici en studio, je dois vous dire. Il y a deux personnes qui m'ont regardé un peu bizarrement.
2: C'est beaucoup, Mathieu.
1: OK, ouais, parfait.
3: Moi, je me limite à une.
1: OK,
3: une,
1: parfait.
3: Deux, des fois.
1: OK, c'est bon, on en parlera après l'émission.
0: Les études démontrent qu'une tasse de café vaut 2 ou 3 pipis.
1: Ça, c'est vrai, ça.
0: Imagine, ça, vous avez bu à 3 ou 4 tasses, ça rajoute vite. Et donc, il y a plein de choses qui sont des facteurs où on peut traiter ça dans une façon...
1: OK, donc on change les habitudes de vie.
0: C'est clair.
1: Ça peut être ça.
0: Absolument, ça, boissons, les liqueurs, alcool, des diurétiques, café, perte de poids. Et un autre facteur qui est très important, c'est l'implication d'autres facteurs. Donc... on a une dynamique avec la planchée pelvienne qui est c'est comme une bolle de soupe de muscles qui supporte le vagin, le rectum, la prostate chez l'homme. Et donc, il y a une communication qui se fait entre la planchée pelvienne et la vessie et le cerveau. Et donc, la façon à communiquer avec la vessie, c'est via la planchée pelvienne. Un facteur qui fonctionne très bien, qui donne une opportunité à des patients à traiter eux-mêmes et de ne pas être médicalisés, c'est d'aller voir une physiothérapeute périnéale. Ouais. Donc, une personne, un coach avec un patient, une patiente qui travaille sur la planchée pelvienne pour activer cette réflexe pour diminuer les envies. Et ça fonctionne bien.
1: Ouais.
0: Mais à un certain point, si ça détériore beaucoup la qualité de vie et c'est tellement sévère, par la suite, on doit peut-être rajouter des médicaments ou d'autres thérapies.
1: Il paraît que le Botox, dans certains cas, peut s'avérer vraiment salutaire. Expliquez-nous qu'est-ce que ça fait.
0: So, Botox, comme pour le visage, c'est une agent paralysante, right? Ça paralyse les muscles. So, c'est exactement ça. C'est une procédure d'à peu près 5 minutes. C'est un examen où une patiente est dans une position gynécologique. On rentre une petite caméra flexible à l'intérieur de la vessie et avec une petite aiguille, sans sédation, c'est normalement très bien toléré.
1: Ah, oui,
0: hein. On injecte la paroi de la vessie avec ce Botox pour calmer la vessie, pour diminuer ses envies, ses contractions, qu'on appelle les contractions non inhibées. Ça augmente la capacité fonctionnelle, comme on avait discuté avant, et aussi, ça diminue ces contractions-là. Ça change complètement la qualité de vie. Problème avec le Botox, comme pour le visage ou les autres endroits, ça doit être répété. Certain point, le Botox a un certain effet pour quelques mois, mais c'est à répéter.
1: Quand on doit se rendre à la chirurgie, d'ailleurs, vous l'avez bien mentionné, vous êtes là pour ça, à quel point est-ce qu'il faut être, disons, mal en point pour devoir se rendre à la chirurgie? Parlez-nous de cas, justement, que vous avez dû traiter et qui nécessitait vraiment le fait d'aller en chirurgie. À quoi ça peut ressembler, Dr. Lieberman?
0: Honnêtement, la beauté avec l'expertise de d'urologie fonctionnelle, c'est que c'est une dynamique avec le patient devant toi. Ouais. So, ça dépend de la qualité de vie, de la sévérité. À un certain point, les personnes sont complètement à maison, à isolées à cause qu'ils sont pas capables de sortir à l'extérieur de la maison à cause de ça.
1: Carrément.
0: Donc, c'est pas nécessairement un facteur qui détermine si une personne va à une chirurgie ou la thérapie de Botox, ou il y a même des pacemakers pour la vessie. Je suis un expert dans ça. On appelle ça la neuromodulation sacrée.
1: Qu'est-ce que c'est quoi un pacemaker pour la vessie? comment ça fonctionne?
0: So, il y a des nerfs, le nerf S3 qui est dans le sacrum, et le nerf S3, c'est la communication avec la planchée pelvienne et la vessie. Et donc, c'est une procédure d'à peu près, ça dépend de 10 à 30 minutes, où on installe initialement une électrode temporaire qui sort par le dos et ça communique avec ce nerf. Ça existe depuis des années, mais c'est une thérapie extrêmement chère. Cette thérapie-là, au CHUM, on a un profil où on est capable c'est subventionné par le gouvernement, par le CHUM, pour des patients qui ont déjà échoué toutes les autres lignes de traitement. Physio, médicaments par la bouche, Botox. Par la suite, ça, c'est les personnes qui seront à mon bureau pour faire de la neuromodulation sacrée. Et ça fonctionne très bien. L'avantage, il y a une phase essai. Donc, tu goûtes la thérapie pour à peu près 2 à 3 semaines. Après ça, les électrodes temporaires sont retirées. Et s'il y a un bénéfice, et des fois, ça change complètement, ça traite pas juste de l'hyperactivité de la vessie, ça traite de l'incontinence fécale. Ça, c'est aussi, on n'avait pas parlé de ça, mais les accidents.
1: Parce que ça peut venir avec. L'un peut venir avec l'autre.
0: Après ça, c'est une implantation littéralement une batterie de, comme un toonie, la taille d'une toonie avec des électrodes permanentes. Et c'est une durée de vie d'à peu près 10 à 20 ans avec cette batterie-là.
1: Fascinant.
0: Ça fonctionne bien.
1: Fascinant. Stéphane, vous avez une question?
2: Docteur Lieberman, je vous ai pas entendu parler depuis 10 minutes parmi les facteurs aggravants du vieillissement, de l'âge des gens. C'est pas un facteur important, c'est tous les groupes d'âge qui sont concernés par la vessie hyperactive ou nerveuse, je ne sais trop.
0: Oui, donc absolument, c'est tous les âges, mais c'est clair qu'un facteur de vieillissement, c'est l'atrophie vaginale, le manque d'estrogène au niveau de la paroi vaginale. Une façon à traiter de cette pipi nerveux, c'est surtout de donner des suppositoires vaginales, de l'estrogène vaginal. Ça traite bien aussi ce problème.
2: Donc, pour des personnes plus âgées, c'est plus présent chez des personnes
0: exactement,
2: plus âgées.
1: Ben, on le voit, il y a beaucoup, beaucoup de thérapies possibles avec une flopée de chirurgies aussi qui se raffinent avec le temps. Gracieuseté de la surspécialisation de notre invité, car il en a fait véritablement son travail. C'est au Minnesota d'ailleurs que vous avez fait votre fellowship.
0: Exactement.
1: Là-dessus. Docteur Lieberman, merci beaucoup d'être passé en studio pour nous parler de ça parce que ça touche beaucoup plus de gens qu'il n'y paraît. Et on remercie notre auditrice Stéphanie Bourne qui nous a permis de passer de l'espèce de blague qu'on se fait entre nous à des choses qui vraiment deviennent extrêmement incapacitantes pour bien des gens. Docteur Lieberman, je rappelle que vous êtes urologue au CHUM. Merci d'être venu éclaircir cet aspect-là de notre physiologie qu'on connaît très peu. Merci beaucoup.
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1: Parlant de physiologie tout à l'heure, on va parler du menton. À quoi ça sert un menton? Pourquoi avons-nous développé, nous, Homo sapiens, cette chose qui s'appelle un menton? Puis on va essayer de lever le voile sur le mystère de l'orignal qui plonge à 6 mètres de profondeur avec notre amie Stéphanie Benz. J'ai peur d'avoir cette réponse-là parce que ça a l'air que ça circule sur les réseaux sociaux. Auparavant, je vous parle de 2500 participants pour une étude sur l'émerveillement. Si vous êtes en vacances actuellement ou si vous partez bientôt en vacances, peut-être que vous êtes activement à la recherche d'émerveillement face à la nature. C'est souvent ce qu'on va faire en vacances, que ce soit, je ne sais pas moi, une rivière, une chute, une montagne, un coucher de soleil, un lever de soleil. On sait qu'il y a des gens qui préfèrent ça. Ce sont souvent des choses qu'on va aller chercher plus intensément quand on sort de chez soi. D'ailleurs, petite anecdote, il y a 2 ans, presque jour pour jour, j'étais témoin d'un de ces événements merveilleux-là. C'était un lever de pleine lune au crépuscule sur une plage du Maine. Alors imaginez, là, vous avez le soleil qui se couche en arrière de vous, vous avez le ciel rose et bleu, puis là, à l'horizon, dans l'air calme, tu as la lune qui est très, très rouge parce que là, tu as l'horizon qui monte. Écoutez, c'est un événement dont tu te souviens. Je pense que ça va rester gravé à jamais dans ma mémoire. Et je suis certain d'ailleurs que tout le monde ici autour de la table, les gens qui nous écoutaient, hein, tout le monde a son histoire de ces événements de merveilleux dans la nature. Depuis plusieurs années, il y a des études scientifiques qui tentent de quantifier ce qui se passe dans notre cerveau quand on vit ces moments de subjugation. Et bonne nouvelle, vous savez qu'on se rend de plus en plus compte que cette capacité d'émerveillement, elle est aussi très bonne pour la santé mentale. Dans un papier qui a fait date, il y a 2 psychologues renommés, Dacre Keltner et Jonathan Haidt, qui ont tenté de comprendre ces sentiments. Donc, qu'est-ce qu'on ressent quand on est, les Anglais ont une expression quand on dit « in awe ». Et ça se traduit difficilement en français. On pourrait traduire ça par crainte révérentielle ou sentiment d'effroi mêlé de respect. Par exemple, tu sais, un orage, là, des tonnerres et tout ça. On est à la fois fasciné et on a peur, donc « in awe ». Les chercheurs proposent que les expériences de crainte révérentielle peuvent être caractérisées par 2 phénomènes. L'impression d'immensité et le besoin d'adaptation. Quand on est bombardé, par exemple, par des stimuli qui nous dépassent quand on est en nature, les psychologues précisent que cela nous pousse à tenter de modifier les structures mentales qu'on utilise pour comprendre le monde. Parce que là, il y a quelque chose qui nous dépasse. On dit, comment ça se peut, ça? C'est ce qu'on appelle un besoin de réajustement cognitif et il constitue donc ce besoin-là, un élément essentiel de l'expérience d'émerveillement. Dans une autre recherche qui est parue il y a 2 ans dans le Journal of Environmental Psychology, il y a 2 chercheurs qui ont voulu savoir si des phénomènes naturels remarquables comme un coucher de soleil particulièrement vibrant ou encore un orage soudain nous font davantage apprécier des paysages qu'on trouve un peu moins beaux. Pour ce faire, ils ont demandé à 2500 personnes d'analyser des images dans des cadres soit naturels ou urbains, mais presque pareil en termes de structure. Donc, tu as comme une vue d'une ville, puis après ça, tu as une vue d'une montagne, mais la vue d'une montagne ressemble un peu à la vue que tu as d'une ville. Et donc, on introduit 6 phénomènes éphémères dans ces cadres-là. Par exemple, une ville avec un orage, ou une montagne avec un orage, ou une montagne avec un arc-en-ciel, ou une ville avec un arc-en-ciel. Et donc, on a évalué les notes attribuées à la beauté, au sentiment d'émerveillement et à la disposition à payer pour visiter ces lieux-là dans chaque condition. Sans trop de surprise, les photos d'environnement naturel étaient généralement mieux notées que celles des environnements urbains. Mais quand on rajoute les phénomènes éphémères merveilleux, là, rajouter un arc-en-ciel, rajouter un bel orage, là, tu sais, quand le ciel est sombre puis qu'il se met à tomber des cordes, ou genre la tombée de la nuit sur une ville, eh bien là, ça a considérablement réduit l'écart d'appréciation entre les photos d'environnement naturel et les photos d'environnement urbain. Donc, quand on rajoute ces facteurs-là, on dirait que ça nous élève peu importe où est-ce qu'on est. Et donc, les chercheurs écrivent aussi ceci. L'émerveillement est de plus en plus considéré comme une réponse affective importante aux expériences liées à un lieu, ces rencontres démontrant leur potentiel à améliorer l'humeur, à renforcer les comportements prosociaux et à accroître les émotions positives. Alors, en résumé et en langage très peu scientifique, j'aurais le goût de vous dire, gâtez-vous.

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1: Bon, je résume le courriel de notre auditeur anonyme. Il y a vu quelqu'un qui a publié sur un orignal qui réussirait cette prouesse, c'est-à-dire plonger à 6 mètres pour aller se nourrir. C'est vrai ou pas? Parce que là, notre auditeur rajoute, il dit, écoutez, moi, là, je dois habiter le Bas-Saint-Laurent. Il dit, il y a une femelle qui a traversé la nage sur l'île aux Basques en face de trois pistoles à 5 km du rivage pour mettre bas. 5 km dans le fleuve Saint-Laurent, c'est beaucoup. Stéphanie Benz est biologiste responsable de l'éducation au bioparc de la Gaspésie où on la joint. Rebonsoir, Stéphanie.
2: Rebonsoir, Mathieu.
1: Bon, là, il faut régler ce mystère-là. On le sait que les orignaux apprécient l'eau quand même. Quand on est dans le bois, sur le bord d'un lac, le matin tôt, ça arrive qu'on va voir des orignaux.
2: Oui, en fait, les orignaux passent passablement de temps près de l'eau, et ce pour plusieurs raisons en fait. Premièrement, pour s'alimenter, comme c'était mentionné dans le courriel de l'auditeur, parce qu'en fait, les plantes aquatiques et même les algues sont très riches en protéines, en minéraux, ce qui est très important pour la santé et la forme physique des orignaux. Donc, ils en mangent une grande quantité pendant l'été pour justement aider là, à leur croissance. Mais ils vont aussi aller dans l'eau pour se rafraîchir. Il n'y a pas que nous qui aiment ça, aller se baigner l'été quand il fait chaud. Les orignaux font la même chose parce que c'est des animaux qui tolèrent très mal la chaleur. Donc, en allant se baigner, ben, ils vont justement s'aider à se tempérer. Mm-hmm. Ils vont aussi chasser les mouches parce que on a tous vu là, des animaux envahis de mouches pendant l'été. Les orignaux ne sont pas absents de ça. En fait, ils vont, comme ils n'ont pas de queue pour chasser les mouches, ben, l'eau reste la meilleure solution. Et finalement, ils peuvent aussi aller dans l'eau pour éviter les prédateurs. Donc, entre autres, pour se rendre sur des îles pour la mise bas, comme c'était mentionné dans le courriel, ou encore, ils peuvent se tenir dans une rivière à fort courant, comme ils ont de très grandes pattes, ce qui va empêcher loups et cougars, entre autres, d'atteindre l'orignal, puisque eux pourront pas aller dans l'eau pour les attaquer.
1: Ouais. Sauf que c'est pas fait pour plonger, là, un orignal. On regarde sa physionomie, là. Il a pas évolué pour pouvoir aller ben, ben creux, là.
2: Effectivement, quand on regarde un animal, quand on regarde un orignal, on se dit pas oui, ça va plonger cet animal-là. En fait, ses poils, il a des très longs poils qui sont creux, donc remplis d'air. C'est un excellent isolant et ça agit aussi comme une veste de flottaison. Donc, c'est des animaux qui flottent très bien dans l'eau. Ils ont aussi de très gros poumons. C'est des gros animaux et ces gros poumons-là remplis d'air vont aussi avoir cet effet-là de flottaison. Et finalement, quand on regarde les pattes de l'orignal, ben c'est des grandes pattes qui se terminent par des sabots et non pas par des pattes palmées comme un animal qui va généralement dans l'eau, la loutre, le castor, des choses comme ça. Donc, ces grosses pattes-là vont leur servir à marcher dans la boue, dans la neige, mais on se demande comment ils font pour aller nager avec ces grandes pattes-là.
1: Mais ils réussissent quand même, il paraît à bien nager néanmoins.
2: Oui, en fait, ils sont vraiment très, très efficaces pour des animaux terrestres dans l'eau. Entre autres, en vrac, quelques faits intéressants, les capacités de l'orignal dans l'eau, capable de nager à presque 10 km/h. En comparaison, l'humain plus rapide, on parle de 8,64 km/h. Et ça, c'est sur de très courtes distances. Tandis que l'orignal, lui, peut faire ça pendant près de 2 heures. Donc, ils ont une capacité, une résistance dans l'eau qui est très efficace. Ils sont aussi capable de parcourir plus de 15 km dans l'eau. Donc, le 5 km dans le fleuve, c'est pas si long que ça, finalement.
1: OK. Donc, 5 km pour aller à l'île aux Basques, c'est dans leur capacité. C'est vraiment dans leur capacité, là.
2: Oui, définitivement. Puis quand ils plongent, parce que oui, ils plongent, peuvent rester près de 50 secondes sous l'eau et ils ont une adaptation au niveau du nez. Les narines se ferment lorsqu'il met l'orignal la tête dans l'eau, ce qui va lui permettre justement d'aller brouter au fond d'un lac, par exemple, pour s'alimenter sans qu'il y ait de l'eau qui lui rentre dans son gros nez. Et dès leur plus jeune âge, les jeunes orignaux sont capables de suivre la mer dans l'eau, sont capables de nager. Ils vont à l'occasion prendre des petites pauses en s'appuyant la tête sur le croupion de la femelle, mais sont quand même capables de suivre la mer là, dans les cours d'eau sans grand problème.
1: Maintenant, plonger jusqu'à 6 mètres, c'est quand même une autre paire de manches, là.
2: Oui, c'est vraiment une autre paire de manches. Puis, en fait, c'est quelque chose qui est très commun dans la vulgarisation scientifique dans les grands parcs. Au bioparc, on en entend parler aussi. C'est quelque chose, on dirait que c'est presque connu de tous, mais on ne sait pas vraiment d'où ça vient. Et là, j'ai fait des recherches, c'est pas facile. Il n'y a aucune preuve scientifique parce que, bon, trouver l'orignal qui plonge et là, aller mesurer exactement jusqu'où c'est rendu, c'est pas facile. C'est surtout des preuves anecdotiques, en fait, qui vont avoir amené ce fait-là. Des témoignages oculaires, entre autres, dont un auteur de l'Université de Toronto qui avait rapporté dans son livre Le North American Moose en 95 avoir vu des orignaux plonger à 6 mètres pour aller chercher de la nourriture. Et en fait, le fait qu'il s'est propagé dans toute la vulgarisation scientifique sur l'orignal viendrait, entre autres, de ce fait-là. Ce qui est intéressant, en fait, c'est que c'est le seul cervidé qui se submerge entièrement, pas juste les pattes dans l'eau, mais vraiment le corps au complet, y compris la tête. Et dans le courriel de l'auditeur, bon, mentionnait que passé 3 mètres, il n'y a généralement pas beaucoup de plantes, effectivement, mais ça dépend encore là du cours d'eau. Donc, il y a des endroits où l'eau est beaucoup plus
1: Claire.
2: claire, où la

0: phoque, par exemple, ouais, qui ouais, est très ouais, curieux ouais, ouais, et qui ouais. se laisse approcher.
1: Oui, donc, théoriquement, c'est pas si bête que ça, mais disons que ça demeure anecdotique, on n'a pas d'observation, là.
0: Effectivement, parce que comme on disait, ils flottent très bien, les orignaux, donc ça leur demande passablement d'efforts de plonger profondément pour aller s'alimenter. Ils sont capables de plonger, on a vu des vidéos de ça, mais des vidéos, comme mentionné en ligne, des photos, effectivement, c'est plutôt difficile de prendre des bonnes photos d'un orignal sous l'eau, mais des vidéos où on le voit vraiment plonger au complet, ça, ça se fait. Par contre, c'est difficile de dire à quelle profondeur il s'est rendu.
1: Ouais. Puis ça, c'est pas seulement dans des lacs, hein, parce qu'il paraît que dans certains endroits, c'est dans la mer là qu'ils vont aller plonger.
0: Oui, effectivement, dans l'océan, on voit ça du côté de l'océan Pacifique. En fait, sur le long des côtes de la Colombie-Britannique et de l'Alaska, il y a une panoplie de petites îles sur lesquelles les orignaux vont traverser pour s'alimenter, entre autres, ou pour mettre bas. Et c'est là qu'ils rencontrent un prédateur tout à fait incongru. On se dirait jamais qu'il pourrait être prédateur de l'orignal. C'est l'orque. Donc, il y a des cas documentés rares, mais qui existent quand même. Il y a même des preuves issues du savoir autochtone et des observations occasionnelles où des orques attaquaient des orignaux en pleine traversée entre des îles. Parce qu'en fait, quand ils traversent les îles, ils sont beaucoup plus vulnérables à l'orque qui est vraiment dans son élément. Et près de Vancouver, il y a à l'occasion des carcasses d'orignaux qui sont retrouvées avec des lacérations qui sont liées justement avec des morsures d'orques. Donc, est-ce que c'est... volontaire, est-ce que c'est juste opportuniste? On ne sait pas vraiment.
1: Incroyable.
0: Mais à l'occasion, l'orque prédate l'orignal.
1: OK, je dois vous dire qu'ici en studio, là, la réaction est quand même unanime. Tout le monde a ouvert la bouche et on était comme « OK, wow, ça... » C'est vraiment nouveau.
2: Franchement, si j'avais vu une vidéo comme ça de l'orque qui attaque l'orignal, clairement, j'aurais dit, OK, c'est de l'IA.
1: C'est,
2: là,
1: ouais, c'est sûr. Non, mais c'est clair, là. Wow. Non, mais Stéphanie Benz, que de nouveautés on a apprises quand même avec cette question sur l'orignal. Donc, c'est pas si bête qu'il n'y paraît. Donc, théoriquement, il pourrait se rendre assez profond, là, 5-6 mètres, mais bon, est-ce qu'il est capable, est-ce qu'il le peut dans tous les lacs? Est-ce que ça vaut la peine partout? Bon, ça, c'est d'autres questions, mais on n'a pas de preuves pour le moment. Stéphanie Benz, merci beaucoup d'avoir répondu à cette question de notre auditeur anonyme. Je rappelle que vous êtes biologiste responsable de l'éducation au Bioparc de la Gaspésie. Merci, Stéphanie.
0: Toujours un plaisir.
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1: Zia et Janie nous envoient cette question. Ma fille Zia m'a posé une question dernièrement et comme nous adorons votre émission, nous avons pensé vous la poser car à la maison, nous n'avions aucune réponse. Puis c'est quand même, c'est du solide là, parce que ça va comme suit. À quoi ça sert le menton? Tu sais, les mains, on le sait, les pieds, on le sait, la vessie, on le sait, mais le menton, et d'ailleurs, elle dit, nous avons constaté que ni le chat, ni le chien, nom de menton. Alors, Chloé Bourquin, journaliste à La Presse, chroniqueuse à Moteur de Recherche. Est-ce que vous avez une réponse?
2: Alors, c'est un peu compliqué.
1: OK.
2: Sincèrement, quand au cours de mes lectures, j'ai comme, donc ça sert à rien. Mais en fait, t'as quelque chose quand même, mais ça sert à rien. Bref, la réponse est oui, non, oui.
1: Oui, non, oui. OK, bon, expliquez-nous pourquoi c'est oui, non, oui, donc.
2: Donc déjà, en fait, on est les seuls primates, effectivement, à avoir un menton. Même nos cousins de Néandertal n'en avaient pas. Ah, voilà, donc soyez fiers de votre menton. Donc techniquement, le menton, c'est simplement, en fait, l'extrémité saillante de notre mandibule. Donc juste l'os, là, qui vient prolonger notre mâchoire. Il y a plusieurs muscles quand même qui sont reliés au menton, donc qui permettent de tirer sur la lèvre inférieure, pour voilà, la tirer vers le bas, froncer la peau du menton, abaisser les commissures des lèvres, etc. Donc là, on peut se dire, ça sert quand même à avoir certaines expressions faciales. C'est pour ça que je pourrais pas dire ça ne sert à rien. Mais la question, je pense, qui est vraiment intéressante, c'est justement, c'est pourquoi est-ce que nous, on en a un et pas le chien, le chat, Néandertal
1: et d'autres primates.
2: C'est ça. Ben, en fait, c'est une question qui passionne les scientifiques depuis un petit bout de temps. Donc, je vous ai trouvé quelques théories un petit peu grappillées à droite à gauche. Donc, il y a certaines théories qui avancent que le menton pourrait être apparu avec la sélection naturelle dans le but d'aider à la mastication pour consolider la mâchoire et permettre, je cite, de dissiper le stress mécanique

0: fournit lorsqu'on mâche des aliments.
1: Ce qui est une hypothèse qui a du sens.
0: Voilà, pourquoi pas. Après, pourquoi pas. Je me suis dit, bon, pourquoi est-ce que nous, on en aurait un et pas Néandertal? Parce que
1: des super prédateurs voilà. Comme,
0: j'imagine,
1: comme le chat.
0: C'est ça, j'imagine qu'ils mangeaient de la viande aussi. Donc, à voir. Okay. Il y a d'autres théories qui disent que le menton serait apparu pour son rôle, on va dire, de séduction. Voilà, comme quoi ça permettrait de mettre en avant la magnifique barbe des hommes et pour montrer leurs traits associés à de la robustesse, je ne sais quoi. Bref, ça, on va dire que c'est douteux. Il y a encore d'autres théories qui permettent, qui disent que le menton permettrait donc d'adopter des expressions faciales, je l'ai dit, mais aussi peut-être de faciliter l'élocution. Donc peut-être que ça permettrait de mieux parler, etc.
1: Quoique, en fait, le langage est arrivé très tard dans l'évolution, donc ça serait un peu bizarre de voir que
0: c'est ça.
1: Ça aurait été sélectionné, parce que le menton est plus vieux que le langage, pas mal.
0: Ouais, et puis il n'y a pas vraiment de preuves de est-ce que vraiment ça nous aide à quoi que ce soit. Enfin, ça ne fait pas caisse de résonance. Enfin, je ne comprends pas trop bien non plus. Mais j'ai trouvé une étude d'une anthropologue de l'université de Buffalo qui a publié en janvier dernier un article qui vient balayer tout ça dans le revers de la main, qui a fait OK.
1: On a vraiment du monde qui s'intéresse à la question du menton.
0: Exactement.
1: Dans la communauté médicale et scientifique, ce qui est une excellente nouvelle.
0: Et en fait, elle dit que le menton serait un dommage collatéral d'autres choses qui ont évolué ailleurs dans notre visage.
1: Pardon, un dommage collatéral.
0: Mais un effet secondaire.
1: Un effet secondaire.
0: Ça, exactement.
1: Par exemple, ce serait quoi?
0: Donc, en fait, en gros, ça, je vais vendre le punch, elle dit que peut-être qu'il y a d'autres choses qui ont évolué ailleurs et qui, par conséquent, ça a fait que le menton est apparu. Mmh. Un peu comme, elle a donné une entrevue dans un article où elle dit, c'est un peu comme on construit un escalier, ben, il y a un espace de rangement qui apparaît sous l'escalier. C'est cool, cet espace de rangement, ça peut servir
1: très
0: à des
1: pratique,
0: trucs, mais c'est pas pour ça qu'on a construit l'escalier à la base. Donc là, c'est ça.
1: C'est une belle métaphore,
0: L'espace sous l'escalier, c'est le menton. Ça peut servir à des trucs, mais c'est pas pour ça que l'évolution allait dans cette direction-là à la base.
1: Mais quels sont ces trucs?
0: Donc, dans l'ordre. Déjà, cette chercheuse, donc, je vais la nommer, elle s'appelle Noreen Von Kramon-Tobadel. Donc, elle et son équipe. Alors, accrochez-vous. Ils ont analysé et comparé l'anatomie de 532 crânes humains et de 14 espèces de singes. Ils ont comparé, genre, tout ça. Ils ont repéré 46 différences anatomiques, dont 9 dans la région du menton. Mm-hmm. Ensuite, ils ont mesuré toutes ces différences-là. Ils ont dressé un arbre généalogique pour connecter toutes ces espèces entre elles et savoir où est-ce qu'elles étaient connectées dans le temps. Et après, ils ont regardé, pour chacun de ces traits justement anatomiques différents, ils ont regardé à quelle vitesse chaque trait avait évolué pour savoir si oui ou non ils avaient été favorisés par la sélection naturelle. Mm-hmm. Donc, pour la région du menton, donc on a dit qu'il y a 9 traits différents qui ont permis l'apparition du menton. Il y a 3 traits qui sont apparus de façon complètement, par hasard. En tout cas, la sélection naturelle n'y était pas pour quelque chose, ça c'est sûr. Il y a 3 traits qui sont apparus en raison d'une sélection naturelle indirecte. Donc, la sélection naturelle a favorisé d'autres traits ailleurs qui ont fait l'apparition du menton.
1: Qui ont contribué à l'apparition du menton.
0: Ils ont contribué, c'est ça. Et il y a 3 traits qui, apparemment, ça a venu contribuer directement au menton. Donc là, vous allez me dire, ouais, mais en fait, 3 traits sur les 9, ça ne suffit pas à ce qu'on dise la sélection naturelle a poussé pour qu'il y ait un menton.
1: Ouais.
0: Donc, on en déduit effet secondaire, dommage collatéral, le menton n'est pas apparu pour être un menton, pour servir à quelque chose, c'est plus, c'est apparu.
1: Mais quels sont les traits que l'évolution aurait justement favorisé, Chloé? Et qui aurait permis donc cette apparition du menton? Qu'est-ce que c'est? Qu'est-ce que prédaté dans le fond le menton?
0: Là, je vous avoue, il y avait beaucoup de jargon scientifique. Donc, on a classé ces traits-là dans 2 grandes catégories. En fait, la première, c'est la bipédie. Donc, nos ancêtres se sont redressés, sont mis à marcher sur 2 pattes. Okay. Et en fait, pour s'adapter à ce redressement-là, notre visage s'est mis à se rétracter. Donc, on a une face qui est plus aplatie que nos cousins. Et puis, ça a fait que ce menton-là, en fait, n'est pas venu se rétracter avec le reste. Voilà. Et il y a la deuxième catégorie de traits, c'est lorsque les humains sont mis à faire cuire de la viande. Ils ont diversifié leur alimentation, donc ça a moins nécessité à ce qu'on ait des grosses dents de devant pour venir déchiqueter la viande. Et donc les dents se sont rétrécies, mais pareil, il n'y avait pas nécessairement. C'était pas nécessaire que le menton rétrécisse avec. Et donc en gros, le menton est comme un vestige de ce qu'il y avait auparavant. Et puis après, voilà, on a une face qui est toute écrasée.
1: Voilà.
0: C'est ça.
1: Voilà. Mais rapidement, là, parce qu'il ne reste pas beaucoup de temps, posons comme hypothèse le fait qu'on n'a pas de menton.
0: Mm-hmm.
1: Est-ce que de ne pas avoir de menton, ça

0: pourrait poser problème?
1: En fait, j'ai pas vraiment trouvé dans la littérature de cas vraiment scientifiques qui montrent que quelqu'un serait né sans cette petite excroissance. Mais par contre, c'est vrai que le fait d'avoir un menton qui est particulièrement fuyant, avec une mâchoire qui est pas très dessinée comme ça, ça peut être dû à un signe que la mâchoire est trop en retrait. Les dents sont désalignées. Et donc, ça fait que ça peut entraîner pas mal de problèmes, notamment d'apnée du sommeil, des problèmes de mastication, de déglutition. Et donc, à ces personnes-là, on peut leur proposer une chirurgie pour ramener la mâchoire.
0: C'est peut-être une piste de réflexion, parce que ça permet peut-être d'avoir un meilleur système cardio-respiratoire quand on dort.
1: C'est ça.
0: En tout cas, c'est pas clair, si je comprends bien.
1: C'est pas tout à fait clair, mais en tout cas, ces personnes-là qui subissent cette opération-là, vous pourrez voir des photos avant-après. On voit qu'elles ont un menton qui est beaucoup plus dessiné, défini après l'opération.
0: Voilà, ben écoutez, Zia et Janie, vous avez ouvert une boîte de Pandore sur un aspect de la science qu'on connaît peu, sur de notre anatomie qu'on connaît peu. Alors, on ne sait pas trop qu'est-ce qui se passe derrière notre menton, mais on a des pistes de réflexion comme nous l'a indiqué. Chloé Bourquin, merci Chloé d'avoir réalisé cette petite enquête pour le bénéfice de nos auditeurs.
1: Merci Mathieu.
2: Les onglets de nos collaborateurs.
0: Stéphanie, le balado en Gaspésie avec Joannie, c'est un balado où on découvre la vie en Gaspésie avec des gens, soit des origines, des originaires ou des adaptés, c'est ça?
3: Oui, en plein ça. Donc, Joannie, qui est une grande passionnée de la Gaspésie, discute avec toutes sortes de personnes, justement, qui sont gaspésiens, mais soit d'origine ou d'adoption, puis qui ont différents métiers. Donc, super intéressant pour découvrir comment ça se passe quand on vit en Gaspésie.
0: Voilà. Merci, Chloé. L'application Canoo pour les nouveaux arrivants. Donc, c'est pour avoir des rabais un peu partout?
1: Exactement. Donc, en fait, si vous avez eu récemment la citoyenneté canadienne comme moi, ou la résidence permanente,
0: bravo.
1: Vous pouvez, en fait, bénéficier de plein d'accès gratuits, notamment à l'insectarium, la biosphère, le jardin botanique, etc.
0: Canoo, K-A-N-O-O. Voilà, c'est une application pour les nouveaux arrivants. Stéphane?
4: Mathieu, je vais me faire un peu d'autopromotion. 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
0: Pluguez-vous. Voilà, on est là pour ça. On est là demain 19h. Vous savez.
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11: Bonsoir à tous, ici Alexandre Lepoutre. Après 4 jours de cavale et de recherche, Philippe Benoît a finalement été arrêté par la Sûreté du Québec en Mauricie. L'homme était activement recherché depuis dimanche en lien avec le meurtre de son fils de 16 ans. Léa Lauzon nous en dit plus.
12: Selon la Sûreté du Québec, une information transmise par un citoyen a permis aux enquêteurs de concentrer leurs recherches dans le secteur du lac Veillette, à environ 3 km du poste de commandement. Ce sont ensuite des quadistes qui ont repéré Philippe Benoît vers 16h30, permettant aux policiers de procéder à son arrestation. La SQ confirme que de la force a été utilisée lors de l'intervention, sans toutefois préciser les circonstances. Le suspect a ensuite été transporté par ambulance vers un centre hospitalier. Voici la porte-parole de la Sûreté du Québec, Audrey-Anne Bilodeau.
13: C'est grâce à de l'information reçue du public, là, comme on vous mentionnait, il y avait des dizaines et des dizaines d'informations qui rentraient. Et maintenant, une de ces informations-là a mené certains de nos policiers quadistes, des membres du service d'intervention d'urgence, à se déplacer là, dans le secteur de recherche tout près du lac Veillette. Je pense que ce qui est important pour l'instant de dire, c'est de remercier la population, parce que c'est vraiment grâce à eux, la population du lac des Sables ont été très patients. Jour après jour, ont continué à nous accueillir, nous fournir des informations pertinentes. Et c'est C'est vraiment grâce à une de ces informations-là qu'on a pu le localiser.
12: Au terme de cette cavale de 4 jours, Philippe Benoît fait maintenant face à une accusation de meurtre au premier degré. Les policiers allèguent qu'il aurait tué son fils de 16 ans à l'aide d'un objet contondant alors que l'adolescent était séquestré. Après son passage à l'hôpital, il devra comparaître devant le tribunal. Pendant ce temps, l'enquête de la Sûreté du Québec se poursuit. Ici Léa Lauzon, Radio-Canada, La Caussade.
11: En Alberta, la police de Calgary annonce avoir retrouvé le corps d'un jeune garçon de 11 ans qui était porté disparu depuis le 16 juillet. Des centaines de policiers et de bénévoles s'étaient mobilisés dans les 2 dernières semaines pour tenter de le retrouver. Les précisions d'Arzuma Kampaoré.
14: Mardi, un membre du public a trouvé des vêtements correspondant à ceux que le jeune Parker portait au moment de sa disparition. Cette piste a poussé les autorités à déployer des équipes canines et des équipes de sauvetage aquatique du service d'incendie de Calgary. La police croit que Parker est entré dans un profond fossé du côté ouest de Deerfoot Trail et s'est aventuré dans un réseau de canalisation. Son corps a été localisé environ 150 mètres à l'intérieur de ce labyrinthe souterrain. Le lieu de la découverte se trouve à un peu plus d'un kilomètre de Travis Crescent, l'endroit où le garçon a été vu pour la dernière fois. Selon la police, l'intervention a été complexe pour les équipes spécialisées car les conditions dans le système de tuyaux étaient extrêmement dangereuses en raison notamment d'une accumulation de gaz. Le bureau du médecin légiste en chef a pris le contrôle de la scène pour mener son enquête. Cependant, la police privilégie pour l'instant la thèse de l'accident et ne soupçonne aucun acte criminel, rappelant que les éléments de preuve indiquent que Parker marchait seul. La police a tenu à souligner l'effort extraordinaire et la compassion des milliers de bénévoles et de citoyens qui ont participé aux recherches durant les 13 derniers jours. Ici Arzuma Kampaoré, Radio-Canada, Calgary.
11: Ottawa a l'intention de retirer les redevances imposées aux plateformes de diffusion comme Netflix et Amazon. Le gouvernement fédéral promet de les remplacer par du financement public, mais les oppositions estiment qu'il s'agit d'une nouvelle concession accordée à l'administration américaine qui s'opposait à cette réglementation. On peut entendre Mark Carney, suivi du chef bloquiste Yves-François Blanchet.
15: En même temps, il y a des grands investissements dans la culture et la langue canadienne, les deux langues officielles, plus de 600 millions de dollars.
16: Le 600 millions du gouvernement du Canada n'est pas une concession du gouvernement américain. Le gouvernement canadien renonce à des milliards de revenus qui viendraient des États-Unis de la part d'entreprises qui ne paient pas leurs impôts au Canada et les remplace par de l'argent, beaucoup moins d'argent, qui viendra de la poche des contribuables.
11: Le CRTC n'a pas encore réagi à la proposition du gouvernement fédéral. En terminant, le projet de train à grande vitesse entre Québec et Toronto va-t-il dérailler? Le gouvernement de Doug Ford serait en train de réexaminer son soutien au TGV. Il s'agirait en fait de représailles à la décision d'Ottawa de bloquer l'agrandissement de l'aéroport Billy Bishop de Toronto. Catherine Brulotte.
17: Que ce soit un aéroport, un port, on doit procéder avec sensibilité.
18: Alors que le ministre fédéral des Transports, Stephen McKinnon, explique le rejet de l'agrandissement de l'aéroport Billy Bishop par l'opposition citoyenne, son homologue provincial, Pragmeet Sarkaria, croit qu'Ottawa a cédé à des groupes marginaux.
19: If you listen to the special interest groups, nothing will ever be built.
18: Voilà que 11 députés de son caucus dans l'Est ontarien retirent leur appui au projet Alto de train à grande vitesse entre Québec et Windsor. Un échange d'opposition qui pourrait être un symptôme d'un refroidissement de la relation entre Ottawa et le gouvernement ontarien, selon la professeure émérite en sciences politiques Geneviève Tellier.
20: Le gouvernement fédéral, jusqu'à présent, a toujours montré qu'il y avait de l'argent à donner à l'Ontario. Mais il y a peut-être des limites, justement, à délier les cordons de la bourse et à dire oui à tous les projets.
18: Pour le projet de TGV, Ottawa n'a pas légalement besoin de l'appui de l'Ontario pour aller de l'avant. Le vice-président de la Chambre de commerce du Canada, Pascal Chan, croit toutefois que les provinces devraient monter à bord du projet de TGV sans hésiter.
21: C'est vraiment le moment de se concentrer sur les investissements transformateurs.
20: Et évidemment, dans le projet du TGV, il y a des gagnants et il y a des perdants. C'est aussi vrai au Québec qu'en Ontario.
18: La politologue Geneviève Tellier souligne que la grogne citoyenne en lien avec le projet de TGV est surtout ressentie dans le milieu agricole. Un électorat cher au Parti progressiste conservateur ontarien. Ici Catherine Brulotte, Radio-Canada à Toronto.
11: Voilà, c'était l'essentiel de vos informations. Merci d'être à l'écoute.
22: Bonsoir tout le monde, bienvenue à l'émission Réfléchir à voix haute. Je m'appelle Jean-Philippe Plot et en face de moi, c'est avec joie que je retrouve Hélène David. Salut, cher.
1: Oui, allô, Jean-Philippe.
22: Pour ton retour au micro, on va s'intéresser aux métamorphoses et confidences. Je lisais que le philosophe Gilles Deleuze trouvait que la question « Qu'est-ce que tu deviens ?» est un peu bête.

0: Pourquoi? Parce que comme individu, on change constamment. Donc, je vais pas te demander qu'est-ce que tu deviens depuis qu'on s'est parlé la dernière fois, mais je vais te demander comment ça va.
1: Ben, écoute, je suis contente que ça soit la deuxième question. Comment je vais? Parce que la première, la réponse aurait été très, très longue. Mais comment vas-tu? Ouais. Je te répondrai, si tu veux une réponse plate et attendue, je te répondrai, je vais bien.
0: OK, d'accord. Je prendrai une réponse le fun.
1: Bon, si tu veux une réponse plus vraie, plus profonde, je vais te dire que je suis vraiment contente de te retrouver. C'est déjà un bon début.
0: C'est
1: de reprendre avec toi les réflexions sur des sujets profondément humains, hein, comme celui d'aujourd'hui. Mais plus largement, je te dirais que depuis 3 ans, depuis mon départ de ma retraite politique, c'est une espèce de processus de retrouvailles, je dirais, avec les différents morceaux de moi. C'est comme si un casse-tête où je mets ensemble les morceaux de ma vie. Elle n'est pas finie, mais je me dépose, comme on aime bien dire, et j'aime ce dont je peux profiter, puis j'aime le côté créatif de dire, ben construis ta vie, là, c'est personne qui va la construire pour toi.
0: Ouais.
1: Décide et fonce. Et donc, je te dirais que je vais bien à cause de ça.
0: T'es une artiste, ta vie est comme une œuvre d'art, si je comprends bien.
1: Nos vies
0: c'est ça,
1: mais il faut être conscient d'utiliser notre créativité.
0: Ben, on va essayer de faire ça ce soir. Et comme tu vas le constater, j'aime toujours autant les archives. Je propose d'ailleurs, avant de lancer le thème d'ouverture, d'en écouter une première. On est plongé ici en 1968 à l'émission de radio intitulée « Des livres et des hommes ». C'est l'économiste Georges Elgozy, 1909-1989, qu'on va entendre au sujet d'un type particulier de métamorphose. On écoute.
2: L'automation, dites-vous, engendre la vie brève des choses, et c'est vous que je cite.
3: Oui.
2: Comment concevez-vous alors la métamorphose de l'homme?
3: Il faut que l'homme change, parce que l'homme ne peut pas rester le même dans un monde qui change. Il faut qu'il progresse au rythme de la machine, au moins au rythme de la machine. Faute de quoi, de moins en moins de personnes pourront se familiariser avec la machine. Seulement, ce qui me paraît très grave, c'est que l'homme ne fut pas toujours au niveau de la machine, c'est-à-dire que le fossé entre la machine et l'homme s'élargisse et que de moins en moins d'hommes soient de moins en moins aptes à manipuler les machines. Voilà ce que je crains.
2: Vous mettez en
0: cet homme-là souhaitait qu'on suive la cadence des machines. Moi, je dirais que vu de 2026, c'est une métamorphose que je souhaite pas tellement. Au contraire, en fait, j'ai envie de lenteur, pas d'une cadence folle. Réaction rapide d'Hélène.
1: Mais c'est toute la question de l'IA aussi. Hein? C'est toute la question de l'intelligence artificielle.
0: Ouais, mais là, on est en 68.
1: Mais t'sais. On n'est pas tant dans la métamorphose que dans la transformation, je pense.
0: Ouais.
1: Alors, de choses que l'on fait plutôt de ce qu'on est.
0: Et t'as rien dit sur le titre de l'émission, « Des livres et des hommes ».
1: Oui, ben des livres et des hommes. Écoute, on pourrait peut-être ajouter...
0: T'aurais pas pu être invité à cette époque-là,
1: non,
0: en tout cas.
1: Non, on pourrait parler des femmes et on pourrait parler des êtres humains en général.
0: Ouais, c'est ça. Je dépose les mots de l'écrivain autrichien Robert Musil. Aucune chose, aucun moi, aucune forme, aucun motif n'est assuré. Tout est emporté dans une métamorphose invisible, mais jamais en repos. C'est beau, hein?
1: Ah oui, c'est
0: Je suis tellement d'accord avec lui. Bonne émission à tous et à toutes. C'est reparti.
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0: Salut. Dimanche 22 mars 2026 avec Hélène David, on se demande, faut-il parfois se métamorphoser pour se sentir vivant?

0: Le mot métamorphose peut faire peur, hein? C'est pas pour rien, d'ailleurs, que l'univers de l'horreur se l'est approprié depuis longtemps. Mais ça peut faire peur aussi dans la vraie vie. Pourquoi? Eh bien, c'est que ça implique une transformation profonde de ce qu'on est et qu'on ne se sent pas toujours prêt pour ça. Résultat, dans le quotidien effréné de nos vies, on peut donc être tenté par le statu quo et chercher à faire taire notre petite voix intérieure qui nous encourage à nous métamorphoser. Je pense ici à un changement de carrière, un déménagement, une séparation, bref, à un changement de vie, peu importe la forme. Mais on peut aussi voir la chose de manière positive. Comme Hélène l'a dit en réunion, une métamorphose, c'est accepter d'aller à la rencontre de soi et se découvrir. Ce qui implique évidemment une part de risque, d'incertitude aussi. Et ça, ça me fait penser à cette idée forte de Nietzsche qu'on entend souvent, c'est-à-dire « deviens ce que tu es ». Cette phrase-là est parfois comprise comme une injonction pour révéler puis assumer une identité qu'on porterait en nous depuis toujours et qu'il conviendrait enfin d'assumer et d'honorer. Or, il semble que Nietzsche voulait plutôt dire avec cette phrase-là que la vie est une transformation permanente, qu'il est bon d'accepter les surprises puis les mystères qui se pointent et surtout de savoir rebondir. Tiens, à ce sujet-là, je cite le spécialiste de Nietzsche, le philosophe Dorian Astor, dans Libération en juillet 2021. Ouvrez les guillemets. Dans Ecce Homo, Nietzsche dit que pour devenir soi, il ne faut surtout pas savoir à l'avance que l'on est. Il faut errer, faire erreur, buter sur des impasses, revenir en arrière, bref, expérimenter. Eh ben, voilà. Ce soir, on va tenter de distinguer la métamorphose et la transformation. Il semble aussi que la métamorphose soit différente d'une conversion et d'une révolution. On va réfléchir aussi à ça plus tard. Puis, se métamorphoser, est-ce que ça signifie de renier ce qu'on était avant? On se posera également la question. D'ici là, si vous avez envie d'y répondre, réfléchir à @radio-canada.ca. Sinon, faites comme plusieurs et passez par la bulle de conversation. Sur ce, je nous propose un petit retour dans le temps avec un extrait de l'émission de radio intitulée « Émergence », diffusion originale 4 décembre 1988. Merci d'avoir choisi de passer votre début de soirée avec nous.
1: Gaston Saint-Pierre, quelle différence peut-on faire entre le simple changement et la métamorphose?
2: Dans la vie quotidienne, il y a des changements qui se produisent constamment. On est malheureux, par exemple, on veut être heureux, on a faim, on mange, on a soif, on boit, on s'endort, on se couche. Alors, il y a toujours des changements dans l'espace, le temps et la matière. La matière du corps change aussi. Mais cependant, quand on considère la métamorphose, on voit qu'il y a une chose extraordinaire qui se produit, que c'est l'énergie de la chose elle-même qui, transformant la forme, s'exprime en une autre forme. Par exemple, quand je mange, il y a un changement de la nourriture, le pain, en une pâte dans ma bouche. Mais quand j'avale cette nourriture, alors c'est l'énergie de la nourriture qui se relâche, en somme, et qui devient mon corps. Il y a un changement de forme. En sorte que...
0: C'était un extrait de l'émission de radio Émergence en 1988, animation Richard Cummings et son invité, c'est l'auteur Gaston Saint-Pierre qui a beaucoup écrit sur la métamorphose. Officiellement, salut Hélène David.
3: Oui, allô Jean-Philippe.
0: En écoutant l'archive, je me suis dit que l'occasion était belle dès le départ de distinguer un mot avec lequel on confond souvent la métamorphose. Je parle de la transformation. Ce qu'on comprend dans ce que l'invité disait, c'est que la transformation change probablement ce qu'on fait. Pour le dire comme ça, alors que la métamorphose change que nous sommes. Dit autrement, la transformation serait davantage en surface, puis la métamorphose, elle, en profondeur, donc liée à une épreuve ou à une espèce de traversée qui s'imposerait à nous, qu'elle soit positive ou négative, cette traversée-là. Est-ce que c'est comme ça que tu distingues les deux? Bref, réaction d'Hélène.
3: Je suis d'accord que la transformation touche à ce qu'on fait, ouais. Alors que la métamorphose touche beaucoup plus à ce qu'on est. Et ce qu'on est plus compliqué que ce qu'on fait. Mais on fait des choses parce qu'on est. Ouais. Mais être... écoute, il y a tellement de choses écrites sur ça, mais c'est toujours aller à la rencontre d'une nouvelle partie de soi-même. Mmh. Mais c'est accepter. J'aime bien le mot que tu as employé tout à l'heure, la surprise. Laisser surprendre, c'est tout sauf la psychorigidité, on pourrait dire, peut-être. C'est un mot à la mode, ça. C'est comme dire, s'il y a quelque chose dans cet être-là qui peut être une force profonde, intérieure, qui est silencieuse, bien souvent.
4: Mais il faut laisser place, justement, à cette plasticité-là, tu sais, du corps, de l'esprit, de l'âme.
3: J'aime bien le mot plasticité parce que c'est ça. C'est que la force est là, elle est silencieuse, elle est insidieuse, elle peut être très insistante.
4: Oui.
3: Puis à un moment donné, selon moi, là, il faut pas mal l'écouter. Ouais. Sinon, on reste dans le faire beaucoup et ça reste très superficiel.
4: Dans le dossier, Kim a glissé un très chouette texte de la psychologue Teresa Spadotto, texte intitulé justement « Métamorphose au pluriel », publié dans les cahiers de psychologie clinique en 2023, je la cite. « Tout au long de sa vie, l'être humain se transforme, mais se métamorphose-t-il pour autant ?» C'est une bonne question. Hein? Puis elle ajoute, Spadotto, aujourd'hui, dans un monde de l'immédiateté où le simultané a totalement étouffé le permanent, tout un chacun est soumis davantage à un risque de métamorphose pour le meilleur ou pour le pire. Hélène, j'ai envie de te demander si entre le

0: début de ta carrière de psychologue, parce que tu l'as été psychologue, puis aujourd'hui, est-ce que le contexte social fait qu'on est plus porté, selon toi, à se métamorphoser? Puis ça, peu importe la métamorphose, que juste qu'à juste se transformer.
1: Ben, c'est-à-dire que la métamorphose est quelque chose de profondément personnel et intérieur. Profondément, c'est peut-être ce qu'il y a de plus profond en nous, le niveau qu'on appelle métamorphose. Mais ce niveau-là n'était peut-être pas aussi accepté avant. Mmh. Et quand on disait, à l'époque, il y a peut-être 50 ans, là, je ne veux pas mettre de date précise, mais sortir du placard, ça avait une connotation immense pour certaines pauvres personnes qui devaient s'exprimer. Certains ne l'ont jamais fait de leur vie parce que c'était trop inacceptable. Il faut se souvenir du contexte.
0: Le manuel de santé mentale, le DSM, je pense que c'est la version 4 jusqu'en 70-74.
1: Jusqu'au DSM-5, une pathologie. Ouais. Et étant une pathologie, les parents, l'entourage, etc., et l'individu lui-même ou elle-même se refuse à cette voix intérieure, à cette pulsion qui fait que il serait plus attiré par le même sexe que par le sexe opposé. Mm-hmm. Bon, et maintenant, on a toutes les variantes des identités de genre. C'était pas acceptable et ça l'est encore pas dans de nombreux pays où les droits de la personne sont très atteints. Mm. Et on est, nous, dans une démocratie, c'est très contemporain de dire ça.
0: Ça évolue, c'est ça.
1: Et ça a évolué beaucoup, beaucoup, au grand désespoir de gens qui voudraient que rien ne bouge. Mm.
0: Puis là, ça me fait penser, on parle de métamorphose, le contexte social change, donc l'extérieur permet justement la métamorphose qui est souhaité par l'individu, alors que, comme je le disais en introduction, on confond souvent la métamorphose avec la conversion, qui est une espèce de changement qui viendrait peut-être plus de l'intérieur, qui dirait « moi, j'ai changé, je ne suis plus la même personne », mais la conversion n'est peut-être pas tant liée avec le contexte social.
1: La conversion, c'est se convertir, et c'est souvent un effet groupal aussi. Ouais. Je veux joindre un groupe.
0: Un peu comme la révolution, je lisais Manuel Tchotchia qui dit que la révolution ressemble à la conversion, c'est-à-dire que c'est une idée qui vient de l'intérieur d'un groupe puis qui est un peu autoréférentielle, qui n'est pas liée à une volonté de changement qui vient de l'extérieur.
1: T'sais. Oui, mais qui finalement, dans la réussite d'une révolution, c'est qu'il y a une adhésion populaire, d'habitude en tout cas, à une révolution. La métamorphose est quelque chose de plus personnel, mais ancré dans le social. Parce que la famille, c'est le social.
0: Voilà.
1: Dès qu'on est dans l'autre, on est dans le social.
0: C'est en relation, pour dire ça comme ça.
1: Ouais.
0: Je fais une parenthèse, Hélène. Moi, dans mon cas, depuis que j'ai raconté mon parcours de transfuge de classe, on me demande souvent si cette métamorphose-là, si avec cette métamorphose-là, j'en suis arrivé à renier mes origines. Moi, je réponds toujours la même chose à cette question-là. Non seulement je ne nie pas mes origines sociales, j'en suis même fier, puis je revendique le fait de venir d'un milieu défavorisé sur le plan culturel, économique, social, politique, sur le plan de l'imaginaire aussi. En fait, je pense que même dans une métamorphose qui peut avoir l'air totale, c'est tout à fait normal de conserver une partie de ce qu'on était avant, ce qui me fait te demander un reset, pour le dire comme ça, identitaire complet, ça se peut-tu, me semble que non?
1: Non, ça n'existe pas. Ouais. C'est-à-dire que il y a des choses qui peuvent finalement s'imposer et s'exprimer, c'est différent. Tu peux finalement comprendre que tu es faite d'une pâte qui comprend, entre autres, peut-être de dire, moi, j'ai fait tel cheminement, mais de le montrer et de l'afficher, comme on parlait de l'identité de genre, c'est une autre paire de manches, parce que là, tu vas dans le socius, tu vas vers l'autre et tu lui dis comment tu te sens profondément. Mm-hmm. Je ne parlerai pas de toi, tu en auras bien assez toi-même à réfléchir à tout ça. Tu pourrais certainement faire un deuxième livre sur les conséquences du premier. Mais on ne renie rien. Nous sommes la somme de ce que nous avons vécu et de ce que nous avons aussi voulu cacher à nous-mêmes.
0: Ben, tu sais, ça me fait penser à la fameuse phrase de Nietzsche, « Deviens ce que tu es ». Tu sais, ce soir, on se demande, faut-il parfois se métamorphoser pour se sentir vivant? Dans cette phrase-là, « Deviens ce que tu es », tu sais, des fois, il y a des gens qui disent, on a une identité globale, innée, qui est donnée, puis il suffit de l'assumer puis de l'honorer. Moi, j'ai plus l'impression que ce que Nietzsche voulait dire, c'est que la vie est une transformation permanente puis qu'on devient, au final, le résultat de toutes ces transformations-là. Tu sais, puis c'est peut-être même à la fin de notre vie qu'on peut dire, dire
1: ben, voici. Que
0: voilà. Voici, voilà, c'est ça.
1: Et je suis fière ou pas, ou je regrette ou pas telle ou telle chose, mais moi qui ai lu récemment énormément sur le vieillissement, une des choses qui revient le plus souvent dans le plaisir de vieillir, c'est justement de se donner cette liberté de faire le point sur nous-mêmes, de mettre les morceaux du casse-tête ensemble et de dire, ah ben voilà où j'en suis, et le mot liberté revient très souvent.
0: Se libérer des contraintes, des déterminismes qui nous ont façonnés, mais il faut aussi en prendre conscience d'abord.
1: Mais il faut passer par la conscience de soi, et ça, des fois, c'est plus reposant d'ignorer tout ça, mais c'est très, très handicapant.
0: Ben, justement, cette semaine, tu nous as dit à Kim et moi que c'est souvent difficile de mettre des mots sur une métamorphose, en fait, que généralement, c'est plus facile de comprendre ce qui se passe en se fiant à nos émotions. Moi, je trouve ça très fort. Puis tout de suite, je pense à la rencontre amoureuse, mais aussi au changement de carrière qui nous emporte parfois dans un tourbillon. C'est comme si ça s'imposait à nous sans qu'on soit capable de rationaliser la patente, là. Bref, on sent que c'est un sentier qui veut nous amener quelque part, mais on ne sait pas encore où. Puis tu me disais aussi qu'il y a des gens qui se rabattent parfois sur ce que Freud appelait le principe d'inertie pour ne pas accepter les métamorphoses qui s'annoncent dans leur vie. C'est quoi ce principe-là?
1: Ben, écoute, ça, c'est quand il était encore en 1895 un peu neuropsychiatre et qui essayait, on dirait maintenant, la neuropsychologie qui est revenue beaucoup à l'avant-plan maintenant des sciences neurologiques. Et le principe d'inertie, c'est comme de dire je voudrais qu'il n'y ait plus aucune excitation. Le principe d'inertie, c'est un peu comme quand on dort, si on rêve pas, un beau sommeil calme. Le principe où on veut se débarrasser d'une certaine quantité d'excitation.
0: Un peu comme dans la pièce Les voisins, je ne me rappelle plus quel personnage dit ça, mais il peut-tu juste rien se passer?
1: Rien se passer, c'est comme, il y en a d'autres qui disent, je voudrais me geler.
0: D'ailleurs,
1: l'expression, prendre certaines drogues. Des fois, on veut s'anesthésier parce qu'on se fatigue soi-même de sentir des choses à l'intérieur de nous qui poussent, des choses qui poussent, qu'on ne peut pas nécessairement nommer au moment où ça se passe, mais l'attirance, comme tu as dit, la passion. Tu dis, mais qu'est-ce que je fais avec ça? Je pourrais-tu juste me calmer un peu et m'anesthésier? Et le principe d'inertie, c'est le principe comme d'excitation zéro, si tu veux. Mais ça marche pas fort parce
0: ça
1: que...
0: Ça peut ressortir en symptômes, j'ai l'impression.
1: Les pulsions peuvent revenir vite. Ça peut faire... Notre psyché peut faire des compromis. Puis on appelle ça la névrose entre une pulsion puis une autre. Et puis, c'est bien compliqué. Mais on essaie des fois de dire, je peux-tu juste mettre à off tout ce que je ressens.
0: T'sais, j'ai l'impression que pour accepter de se laisser porter par une métamorphose, ça prend une dose de courage. Puis j'entends ici par courage la capacité de composer avec nos peurs. Cela dit, je pense qu'un des événements, un des éléments qui est souvent à la base d'une métamorphose, tu l'as évoqué tantôt, c'est l'effet de surprise. Puis je cite ici l'écrivaine Valérie Zenati dans Madame Figaro en décembre 2025 sur la surprise. La surprise, c'est d'abord ça, un événement merveilleux ou tragique qui, pendant quelques secondes, suspend le jugement et donne le sentiment de fendre le temps. Quand elle est positive, la surprise vivifie quelque chose qui était endormi ou inaccessible. Faut savoir, évidemment, composer avec la surprise, parce que sinon, ça peut être surprenant, c'est le cas de le dire. Mais ma question, dans ta vie professionnelle, là, quelle surprise t'a conduite vers une vraie métamorphose? Je présume que c'était arrivé quelquefois, mais quelle surprise là en particulier t'as métamorphosé?
1: Dans le mot surprise, Jean-Philippe, il y a le mot prise. Ouais. Être pris par quelque chose sans l'avoir prévu.
0: Ouais.
1: Et moi, ça m'est arrivé et quand je repense maintenant avec toute mon expérience de vie, je me dis, mais c'était écrit dans le ciel. Mais mon Dieu, qu'à l'époque, je le pensais pas. C'est quand j'ai été prendre tout simplement un café avec quelqu'un qui était déjà en politique et que je connaissais depuis le cégep et puis qui m'avait dit, Hélène, j'ai besoin d'une sous-ministre adjointe à l'enseignement supérieur, s'il te plaît, viens. Et en 48 heures, littéralement, j'ai changé de vie, là.
0: Ah ouais.
1: Tu sais, t'es à l'université, t'as un poste permanent, t'enseignes, tout va bien, t'aimes ça, tu adores ton métier, et quelque chose devient plus fort que toi. Et là, il faut que tu déménages, tu te prends un appartement à Québec, tu fais Québec-Montréal, t'as deux ados, mais quand même devenu un peu jeune adulte.
0: Tu te laisses porter par ta petite voix intérieure, tu l'écoutes. Là. C'est la radio qui joue à l'intérieur de toi.
1: Puis
0: là,
1: après, je me souviens, le premier soir de travail là-bas, de me mettre à pleurer à chaudes larmes. J'appelle mon fils aîné, puis je dis, qu'est-ce que j'ai fait là? Et à partir du lendemain matin, quand j'ai vu ce que j'avais fait, je n'ai plus jamais regretté, puis ça m'a mené là où ça m'a mené après.
0: Ben, je trouve ça très intéressant de t'entendre dire comme ça,

0: que l'effet de surprise a été grand, qu'il t'a transformé, puis oui, ça a eu peut-être des effets négatifs le temps de quelques heures, mais finalement, je veux dire...
1: Finalement, ça a décidé de plein de choses, mais ben oui. Ce dont je me suis aperçu aussi, c'est qu'il y avait bien des choses en amont de cette surprise...
0: Qui t'ont préparé à
1: qui
0: ça,
1: qui m'avait préparé à ça.
0: Ça me fait penser à Charles Pépin, qui, dans son livre La Rencontre, il parle de ça. Les surprises dans nos vies, souvent, elles sont le résultat de toutes sortes d'événements passés qui nous ont préparés à ces surprises-là, puis à composer avec. Pour ceux et celles que la métamorphose effraie, je pense à ce que Laurie Paul explique dans son livre « Ses expériences qui nous transforment » paru en 2023. Elle dit que plusieurs de nos décisions importantes font que notre avenir immédiat est marqué justement par le stress et la douleur, ce que tu disais. Mais que ces choix-là nous offrent aussi l'opportunité de mieux se connaître puis surtout de se découvrir parce que, tu sais, évidemment, tout ça va avoir des incidences sur notre vie. Donc, ça nous permet de découvrir comment on va se transformer. Mais c'est difficile de rationaliser ça parce qu'on est le cobaye de cette expérience-là qu'on est en train de mener nous-mêmes. Donc, c'est difficile parfois d'être juge et parti en même temps. Si vous avez envie de nous écrire puis de répondre à la question de ce soir, je la rappelle, faut-il parfois se métamorphoser pour se sentir vivant? Écrivez-nous réfléchir@radio-canada.ca.
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0: Hélène, j'ai maintenant envie de nous faire entendre une archive qui m'a été proposée par la collègue Marianne Desbiens. C'est un extrait d'une émission de radio qui s'intitulait « Et quoi encore? ». Elle est animée par Marie-France Bazot, puis pour l'occasion, son invité était Yves Canville. Diffusion originale 10 avril 1992. Puis je t'invite à porter attention, Hélène, je pense que ça va particulièrement t'intéresser en tant qu'ancienne psy. Il est question ici des transformations qui s'opèrent chez les gens qui consultent en thérapie. On écoute.
3: Au fond, là, quand on va en thérapie, on s'en va pas là pour se changer complètement. La comparaison qui pourrait se présenter à nous, ce serait de dire que lorsqu'on se présente chez un thérapeute, on est peut-être un peu comme une pièce en désordre où il y a de la poussière, où il y a des ampoules de brûlé, où il y a des lampes qui sont renversées. Et puis, on ne va pas tout changer, on ne va pas tout sortir les meubles, on peut dépoussiérer, on peut changer le jeu d'éclairage, la balance des volumes, etc. Et se dire qu'on va remettre de l'harmonie dans une pièce parce qu'on arrive au monde avec un équipement, avec un bagage, avec une vie antérieure, avec des parents, des frères et des sœurs qui nous ont, d'une certaine façon, modelé, plus le tempérament qui, lui, est inné, qui ne va pas changer. Par conséquent, ce qu'on essaye de faire quand on va dans une thérapie, c'est sûrement pas chercher des miracles et des solutions magiques. On va plutôt essayer de voir si moyen de réaménager ce que l'on a, les forces et les faiblesses d'ailleurs.
4: Alors, on va se faire abattre 2 ou 3 cloisons plutôt que de se faire construire un nouveau condo.
3: Peut-être même pas abattre des cloisons.
4: Peut-être même pas abattre des cloisons, mais
3: peut-être simplement se rendre compte que ce qu'on a de la valeur et que, vu sous un angle différent, placé différemment, harmonisé différemment avec le reste, ça peut être bon également. On a besoin souvent
0: J'écoutais parler M. Canville, puis je me disais que c'était probablement pas un thérapeute qui était un fan des métamorphoses. En même temps, je devine qu'on ne propose pas une métamorphose frontalement à un patient. Hein, genre, on ne dit pas « Vous, je pense que ça vous prendrait une métamorphose complète. » En fait, j'ai l'impression qu'une transformation radicale se produit parfois, mais c'est plutôt en cours de thérapie qu'on peut l'observer, puis ça devient finalement le résultat du processus. Qu'est-ce que tu penses de ce qu'on vient d'entendre, Hélène? Est-ce que tu te reconnais dans ça comme ancienne psy ou étais-tu plus une fan de la métamorphose?
1: Non. T'as tellement raison de dire qu'une métamorphose, ça ne se prescrit pas.
0: Ouais.
1: Une métamorphose s'impose intérieurement à nous.
0: Ouais.
1: Avec un processus dont on est souvent plus l'observateur que le... Tu sais, on est comme spectateur d'un bouleversement à l'intérieur de nous et on reste dans un état de surprise des fois de ce que ça nous fait. Mais dans le « ça », il y a le « ça » au sens pulsionnel,
0: ouais,
1: de ce que ça nous fait. Et M. Canville a pas, c'est pas faux sur toute la ligne, là. C'est vrai que des fois, il y a des gens qui vont en thérapie pour fixer quelques boulons, comme on dit, ou
0: faire
1: arranger des choses.
0: Faire un peu de ménage, passer à la mop.
1: Mais qui sont des fois les premiers à être complètement renversés de tout ce qu'ils sont en train de dire, de tout ce qu'ils sont en train de réaliser.
0: Et au final,
1: c'est eux-mêmes qui finalement vivent une sorte de métamorphose qui peut aller loin, qui peut aller à des ruptures, qui peut aller à des changements d'identité sexuelle, qui peut aller à des changements de relations familiales. Avec la... Une métamorphose, ça peut être un petit exemple comme un soir, un fils devenu adulte ou une fille

0: décide de dire à sa maman ou à son papa, je ne viens pas souper dimanche soir. Et c'est pour lui une métamorphose de dire ça. Pourquoi? Parce que ça fait 25 ans qu'il faut qu'il aille à tous les dimanches soirs. Ça a l'air d'un petit exemple, mais ce refus d'y aller, c'est l'aboutissement d'un long processus chez cette personne-là.
1: Sûrement l'affirmation de quelque chose aussi, puis ça permet à cette personne-là de se sentir vivant.
0: Parce que ça cache plein d'autres choses, probablement.
1: En même temps, on peut arriver en thérapie, comme moi, je pense à 2008-2009, quand j'étais aux prises avec un trouble panique avec agoraphobie. Je savais bien qu'en entrant dans le bureau de la psy, au centre de troubles anxieux, j'étais là pour commander une métamorphose. Ça peut-tu cesser, cette affaire-là?
0: Oui, mais juste le fait de dire « je m'en vais en thérapie », c'est déjà un grand pas vers l'acceptation que quelque chose qui est comme plus fort que nous, qui nous dépasse. Ouais. Tu t'es pas levé le matin en disant « je veux souffrir d'un trouble anxieux ».
1: Non, c'est ça.
0: Le trouble anxieux s'est installé, c'est un compromis entre toutes sortes de choses à l'intérieur de nous, un symptôme comme ça, mais ça se traite de façon assez formidable aussi, et ça peut donner une créativité énorme qui débloque.
1: Oui. Oui. Puis c'est un peu ce qui s'est passé dans mon cas. Ça a donné quelque chose qui s'appelle le spornographe, entre autres.
0: Puis bien d'autres choses après.
1: Par ailleurs, je me suis amusé à lire sur les causes qui peuvent pousser justement une personne à refuser une métamorphose qui semble vouloir s'imposer dans la vie, dans nos vies en fait. La première, ce serait pour se protéger puis ne pas se laisser submerger par un changement trop important. Question de survie, quoi. La deuxième, parce qu'on veut rester fidèle à soi. Puis ici, on parle pas d'évitement, mais surtout d'une résistance qu'on pourrait qualifier d'éthique. La troisième, c'est que parfois, on veut attendre le bon moment pour vivre cette métamorphose-là, étant donné la fracture que ça pourrait venir créer dans notre vie. Puis la quatrième raison pour refuser une métamorphose, c'est parce qu'on veut prendre le temps de comprendre le sens que cette métamorphose-là pourrait avoir dans notre vie avant de la vivre. Ça permet aussi de la choisir plutôt que de la subir. Qu'est-ce que tu penses de ça? Est-ce que c'est acceptable, des raisons comme ça, où la personne est en train de faire de l'évitement?
0: Ben, je pense que la personne est en train d'essayer dramatiquement de rationaliser tout ça. C'est comme si on pouvait décider un matin, je ne veux plus avoir tel symptôme. Tu dis à un moment donné, ce trouble panique ou cette anxiété ou cette insomnie chronique ou toutes sortes de choses sont plus forts que moi.
1: Ouais.
0: Alors, d'accepter qu'il faut aller à la rencontre de soi, c'est un cheminement qui peut être douloureux. On va quand même se le dire, qui peut cacher toutes sortes d'agressivité, de déception, de colère.
1: Pour soi, puis pour l'entourage
0: aussi, parfois. Pour soi et pour l'entourage, c'est pas un chemin qui est facile, mais c'est peut-être le chemin où quand t'arrives en haut puis que tu vois justement l'horizon, tu te dis, mon Dieu, que ça valait la peine, cette souffrance d'aller à la rencontre de soi.
1: Hélène, avant de terminer nos échanges, je veux faire une annonce. Le 11 mai prochain, ça va faire 5 ans déjà que Serge Bouchard est décédé. C'est fou, hein? Et pour l'occasion, Ici Première m'a proposé d'animer une émission de 90 minutes en son honneur. On appelle ça un privilège. Dans cette émission-là, on veut diffuser de courts témoignages d'auditeurs et d'auditrices. Donc, si vous avez envie de nous dire comment Serge a marqué votre vie par ses émissions ou par ses livres passés par la bulle de conversation, pour nous écrire ou enregistrer un message audio, au numéro suivant 1-877-597-3455. Je le répète, 1-877-597-3455. J'ai très hâte de faire cette émission-là. En quelques mots, comment la pensée de Serge a eu un effet sur toi,
0: Hélène? C'est un modèle parce qu'il est à la fois un grand personnage très instruit. Il y avait un doctorat, il avait été en recherche, etc.
1: C'était aussi un érudit de la sensibilité.
0: C'est un érudit de la sensibilité et du savoir.
1: Ouais.
0: On pense toujours au savoir.
1: Ouais.
0: Alors, c'était extrêmement intéressant et les sujets sur lesquels il avait accepté de beaucoup témoigner et de transmettre. On était dans la transmission avec lui, tu le sais mieux que moi. C'était pour les plus démunis, ceux dont on parle jamais, les camionneurs, beaucoup, la réalité autochtone, autant les personnages oubliés, hommes que femmes, sa dernière conjointe là, sur les remarquables oubliés, Et puis donc, il a éclairé vraiment le Québec. On peut dire ça de toutes ses réflexions puis de son intelligence.
1: Je répète le numéro, donc, si ça vous intéresse de nous laisser un message audio, 1-877-597-3455. Maintenant, on va poursuivre nos réflexions sur la métamorphose avec Chris Bergeron, autrice et publicitaire et femme trans. 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

0: Alors, c'est rare qu'on diffuse la musique à l'émission, mais je trouvais que l'occasion était belle. C'est un extrait d'une chanson intitulée Métamorphose qu'on retrouve sur l'album Petite Nature d'Émile Bilodeau, sorti en 2021. Avec nous en studio maintenant, s'est ajoutée l'autrice, publicitaire et femme trans, Chris Bergeron. Salut et bienvenue à l'émission.
1: Bonjour.
0: Chris, je te présente ma co-animatrice pour les prochaines semaines.
2: Enchantée.
0: C'est l'ex-psy et ancienne politicienne Hélène David.
1: Bonjour. Enchantée.
0: On se demande ce soir, faut-il parfois se métamorphoser pour se sentir vivant? C'est une grande question pour un dimanche soir. Puis je t'invite à y répondre, soit en tant qu'autrice, citoyenne engagée, amoureuse ou encore en évoquant ton parcours de femme trans. Bref, est-ce qu'une métamorphose est parfois nécessaire pour s'écouter puis se sentir en harmonie avec soi?
1: Ah ben oui, complètement. C'est-à-dire que la métamorphose est la conséquence voulue ou non de l'écoute de soi. On commence par même pas s'écouter, probablement qu'on commence par s'entendre. Quelque chose dans le subconscient qui crie un petit peu plus fort,
0: ouais, qui frappe à la porte,
1: qui frappe à la porte, et d'abord il faut entendre et puis après il faut écouter. Et à partir du moment où on commence à écouter ce que le subconscient a dit, ben là peut-être qu'un début de transformation déjà a lieu, ne serait-ce que réaliser qui on est ou ce qu'on veut.
0: Ouais, prendre conscience.
1: Prendre conscience, c'est déjà le début d'une transformation. Après ça, on peut rester longtemps en chrysalide, mais ça, c'est, ça dépend du courage ou de la paresse ou du monde, du contexte aussi dans lequel les gens évoluent. C'est difficile de prendre la décision de se transformer, quelle que soit la transformation, et de la prendre tous les jours.
0: Comment interprètes-tu la phrase de Nietzsche qu'on a évoquée un peu plus tôt dans l'émission « Deviens ce que tu es ». As-tu l'impression que l'humain a une espèce d'identité globale, donnée, bref, une identité qu'il faudrait chercher à assumer puis à honorer? Ou penses-tu plutôt que la vie est une espèce de grande métamorphose, c'est-à-dire que la vie est faite d'une série de transformations qui, au final, font qu'on devient le résultat de tout ça?
1: Dans mon dernier essai qui s'appelle « Fake », j'ai la thèse qu'en fait, l'authenticité n'existe peut-être pas. C'est-à-dire que nous sommes, au fond, qu'une série de réactions à des stimuli, à des contextes, à une histoire, à des croyances héritées ou non, et que tout ça fait une sorte de, je sais pas moi, de nœuds électriques.
0: Ouais, une espèce de narration
1: dans notre,
0: permanente.
1: Dans notre cerveau, mais qui est très malléable.
0: Ouais.
1: Donc, je ne sais pas s'il y a un moi profond ou s'il y a une identité profonde. En tout cas, ce qui est certain, c'est qu'il y a des états stables et des états instables. Et moi, c'est plus comme ça que je vois les choses. La transformation est intéressante si elle permet de stabiliser une personne, de la rendre plus calme, moins angoissée. Est-ce qu'il s'agit de répondre à une nature profonde ou est-ce qu'il s'agit tout simplement de se construire une personnalité, une identité qui correspond mieux au monde dans lequel on est, à l'époque à laquelle on vit, ou tout simplement à ce qui fait le moins mal, bien, oui, c'est peut-être ça notre nature, en tout cas la nature dont Nietzsche voulait parler, mais, je ne sais pas, je n'ai pas l'impression qu'il y ait quelque chose, un moi...
0: Une identité donnée.
1: À part ce qu'on a hérité de la biologie et tout ça. Peut-être qu'il y a une âme, et peut-être qu'il y a un dharma ou ce genre de truc, ou un esprit, mais je pense que tout ça se joue. Si ça existe, c'est bien au-delà de la personnalité.
0: J'aime bien ce que tu évoquais par rapport à l'équilibre. J'aime bien ça. Moi qui ai vécu un parcours de transfuge de classe, c'est un peu ça. Là où j'en suis dans ma vie à 48 ans, j'ai l'impression d'être en équilibre entre ces deux mondes, le monde d'où je viens et le monde où je suis arrivé, disons ça comme ça. Chris Bergeron, peu importe le type de métamorphose, une séparation, changer d'emploi, le vieillissement, on peut comme personne se demander, la métamorphose, est-ce que c'est une trahison de ce qu'on a été ou est-ce que c'est notre ultime vérité? C'est peut-être autre chose. Là, mais
1: ça dépend vers quoi on se métamorphose aussi.
0: Ouais.
1: J'ai vu le documentaire hier de Louis Theroux sur la manosphère, où on voit justement des jeunes hommes se transformer physiquement à travers le sport et puis après ça, mentalement, politiquement, ou en tout cas politiquement à travers des opinions qui sont franchement difficiles à entendre à notre époque, voilà une transformation qui n'est pas souhaitable pour le bien public.
0: Ouais.
1: Et de l'autre côté, il y a des transformations qui sont salvatrices, et généralement, c'est celles-là qu'on aime célébrer. Ou dans le cas des personnes trans que certaines personnes remettent en question, et c'est bien dommage. En tout cas, la transformation est positive quand, comme je l'ai dit tout à l'heure, quand elle baisse la tension à l'interne.
0: Je t'apprendrai
1: rien. Et
0: qu'elle
1: ne fait pas de mal autour de nous aussi.
0: Oui, c'est ça, parce qu'on est en relation évidemment avec le monde dans lequel on évolue. Depuis quelques années, la littérature offre toutes sortes vraiment de récits de transformation, de genre, de classe, de sexe, pour ne nommer que celle-là. Ça fait souvent des récits sensibles qui permettent de mieux comprendre de l'intérieur ce que c'est une métamorphose. Comme autrice, dans quelle mesure dirais-tu que la métamorphose est un bon moteur de création?
1: Oh, c'est super.
0: Ouais.
1: C'est super parce que ça permet déjà... Et c'est les transformations, les métamorphoses sur lesquelles j'aime bien écrire. Je parle même à un moment d'Invalide, mon premier roman, de Montréal comme une ville qui n'arrête pas de se métamorphoser, qui n'a jamais été une chose et qui ne sera jamais une chose.
0: Qui sera jamais arrivé quelque part.
1: Qui sera jamais arrivé quelque part. Et donc je trace un parallèle entre mon propre parcours de personne trans et la ville, en disant que je serai toujours en transition. Et donc c'est un terreau fertile, cette notion de changement, parce que les époques nous changent, le temps passe et tout devient autre chose. Et c'est ça qui est formidable. Honnêtement, je connais pas beaucoup de littérature qui ne parle pas d'une manière ou d'une autre
0: de ce type de
1: métamorphose.
0: En même temps, dans la vie de tous les jours, j'ai l'impression que quand on aborde la notion de métamorphose, ça peut faire peur aux gens. Si je m'approprie cette affirmation-là, cette question-là, les gens me demande parfois, c'était pas effrayant de faire ce parcours de transfuge de classe-là? Est-ce que as-tu l'impression d'avoir renié tes origines? Je dis non, je pense que je suis l'espèce de résultat de tout ça. La transformation finit par faire de nous une espèce de tout. Je te cite Chris Bergeron. La vie est une grande narration, mais si on veut vraiment se connaître, faudrait confronter notre narration personnelle avec le roman que nos proches pourraient écrire sur nous. On verrait pas mal de différences, je pense. Ça serait une très belle étude sociologique, ça. Qu'est-ce que t'apprendrais sur toi si tes proches écrivaient des romans sur ta vie?
1: Ouf, ça doit être assez dur à lire, le roman que les autres écrivent sur nous. Je pense que probablement la première chose qu'on regarderait, ce sont, alors pour se faire plaisir, les qualités, mais après ça, la surprise des défauts, quoi. La surprise de, je sais qu'on me dirait que je suis un petit peu chaotique, que je fais n'importe quoi, que je range mal les choses autour de moi, que je suis auto-centré.
0: Aurais-tu l'impression de mieux te comprendre avec ces narrations?
1: Entièrement. Parce que, évidemment, on a rarement le luxe de pouvoir se voir. C'est un peu ça, l'exercice littéraire, en tout cas en autobiographie, d'essayer de prendre la distance face à soi-même et d'être dur avec soi-même. À partir du moment où on est dur avec soi-même et on est capable de faire la liste de nos défauts, déjà, on a une meilleure idée de ce que l'on est.
0: La littérature permet ça, mais là, j'ai en face de moi Hélène David, qui est une ancienne psychologue. La psychothérapie permet ça aussi.
2: La psychothérapie permet ça, et ce que je vous écoute depuis tout à l'heure, c'est fascinant. Dans les deux cas, vous vous êtes approprié le préfixe trans. Monsieur est transfuge. Et je suis pas étonnée que cette conversation là soit si enrichissante, parce que dans le fond, c'est un parcours très intérieur, c'est un parcours qui est semé d'embûches, mais qui est la plus grande source de créativité dans les deux cas, dans vos deux cas. Et c'est ça la vraie authenticité, si on peut dire, le vrai soi le plus profond. Ça arrive pas du jour au lendemain. C'est un long processus et qui ne s'arrête jamais.
1: Bien sûr.
2: Pas parce que on écrit un livre qu'on a un changement d'orientation,
0: que
2: de
0: le dossier
2: genre,
0: est réglé.
2: Au contraire.
1: Ouais.
2: Et c'est ça qui fait la beauté de la vie en même temps, c'est de rester toujours créatif. Mais créatif, c'est de créer.

0: ose une transformation, ben là, dans ce cas-là, on ose de faire rupture.
1: Ben justement, penses-tu que sans la pression du regard de l'autre, regard qui peut parfois faire naître de la honte, notamment, bref, que sans la pression du regard de l'autre, on serait peut-être moins tenté par l'idée de se métamorphoser?
0: Certainement, c'est-à-dire que si tout d'un coup, si on se rend compte que les autres ne voient pas ce que nous, on aimerait qu'ils voient,
1: ouais.
0: Y a un moment où il y a un ras-le-bol de ça.
1: Mm.
0: Et donc, on se dit non, tu n'es pas ce que tu dis que je suis.
1: Ouais.
0: Ouais.
1: Ah, ça me touche profondément ce que tu dis, Chris Bergeron. À la radio, particulièrement l'émission Réfléchir à voix haute, le temps passe vite.
0: Mm-hmm.
1: Autrice, publicitaire, femme trans, on te doit notamment Fake, paru chez XYZ en 2025. Merci énormément d'avoir accepté de venir faire un tour en studio. C'était très agréable de t'entendre déplier ta pensée sur ce sujet-là. Je vais te souhaiter une très belle soirée. Puis j'espère qu'on aura la chance de se reparler à ce micro-là.
0: Oh, ben ça me fait plaisir.
1: Pour réagir à cette entrevue, réfléchir à @radio-canada.ca, sinon passez par la bulle de conversation.
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1: Taverne, bienvenue aux dames. Nous sommes au début des années 2000 et je m'apprête à vivre une métamorphose, à tout le moins une grande transformation. Ma blonde de l'époque et moi, on vient de se séparer et je suis sur le point de terminer ma maîtrise en sociologie à l'Université Laval à Québec. Sur le fly, je décide de regarder ce qui s'offre à Montréal comme option pour la suite de mes études. Je repère une directrice de thèse de doctorat qui a l'air chouette. Elle travaille à l'Université du Québec à Montréal. Je m'y inscris. Quelques mois plus tard, j'y suis accepté. Je mets fin à mon emploi à Québec dans un centre de recherche en sociologie pour lequel on vient de m'offrir un renouvellement de contrat d'une durée de 3 ans. Merci Québec, c'était des belles années. J'ai quelques semaines pour me trouver un appartement à Montréal, fermer boîte, boucler quelques dossiers importants au travail et assister à une dernière réunion du comité de rédaction d'une revue à laquelle je contribue. Cette réunion a lieu dans un appartement dans lequel gravitent beaucoup de gens, dont une personne que je ne connais pas. Nos regards se croisent et l'effet est tel qu'on n'a pas eu tellement le choix de donner raison à Milan Kundera et à la vérité de ce passage de l'insoutenable légèreté de l'être. On ne badine pas avec les métamorphoses. L'amour peut naître d'une seule métamorphose. 3 mois plus tard, rue Masson à Montréal, nous entrons, elle et moi, dans une taverne pour célébrer la signature d'un bail pour un appartement situé tout près. J'ai oublié le nom que portait l'endroit à l'époque, mais je me souviens que sur l'enseigne lumineuse, c'était écrit « Taverne, bienvenue aux dames ». Une formule qui en dit beaucoup à propos d'une métamorphose des mœurs et coutumes dans l'histoire récente du Québec. Pendant plusieurs décennies, les autorités interdisent l'accès aux femmes au débit de boissons de type taverne. Des revendications diverses, dont celle du mouvement féministe, conduisent à une modification législative en 1979 qui transforme en profondeur les habitudes de l'époque. Officiellement, à compter de 1981, les tavernes du Québec ouvrent leurs portes aux femmes, sauf celle dont la taverne Joe Dion à Québec, qui s'accroche à la coutume d'antan en raison d'une clause grand-père. Quelques années plus tard, la clientèle de ce lieu légendaire du quartier Saint-Sauveur de la vieille capitale finit par imposer le changement grâce à un vote tenu à main levée, même si, selon la rumeur urbaine qui court toujours à Québec, Joe Dion lui-même aurait préféré fermer son commerce que de laisser y entrer une femme. La première qui ose bénéficier de cette métamorphose de ce lieu s'appelle Charlotte Paquette. Si Serge Bouchard était encore parmi nous, il voudrait sans doute produire un épisode des Remarquables Oubliés en son honneur. Rue Masson, dans cette taverne Bienvenue aux Dames, je me souviens de l'accueil du barman dans cet après-midi de début de siècle. Il nous dit de choisir la table qu'on veut et nous demande si on désire une quille de 50 ou bedon, une quille de Laurentide. Chevelure blanche, âgée d'environ 70 ans, l'homme manipule les portes de ses réfrigérateurs à bière avec l'aisance des jeunes hipsters qui le remplaceront quelques années plus tard alors que la taverne changera de nom pour devenir un pub branché de quartier. Sa simple présence derrière ce comptoir était une forme de résistance aux transformations majeures à venir dans

0: coin. Le quartier Rosemont allait se gentrifier. Exit les vieux monsieur qui servent de la bière derrière le comptoir avec un linge à vaisselle sur l'épaule. Je cite la psychanalyste Teresa Spadotto dans un texte qui remonte à 2023. Tout au long de sa vie, l'être humain et les lieux se transforment, mais se métamorphosent-ils pour autant? Chez Kafka, ce qui domine, ce n'est pas la transformation, mais la métamorphose, c'est-à-dire la mutation totale, le changement d'état sans lien avec l'état précédent. Cette question m'habite l'esprit alors que j'écris ce texte assis à la même table qu'il y a plus de 25 ans. En quoi suis-je différent de l'époque? Et ce lieu qui se ressemblait encore physiquement tout en étant devenu si différent, s'est-il transformé ou métamorphosé? Je suis de ceux et celles qui pensent que nous devenons au fil des ans la somme de nos peines, de nos joies, de nos amours, de nos erreurs, de nos transformations, petites et grandes, de nos déménagements ou encore de nos réorientations de carrière, mais qu'au final, la grande métamorphose, c'est notre vie dans son entièreté. Le philosophe Dorian Astor, spécialiste de Nietzsche, confiait ceci à Libération en 2021. Il est très difficile de répondre à la question « Qui suis-je finalement ?» Ceux et celles qui ont le luxe de mourir vieux et en pleine conscience dans leur lit sont peut-être les mieux placés pour formuler une dernière pensée rétrospective du type « J'ai été ceci, j'ai fait cela, il en a été ainsi pour moi. » Pour le moment, je suis celui qui vient d'écrire ce texte et je pense pas exagérer en disant que ce que j'y raconte m'a transformé. Métamorphosé, ça, je ne sais pas. Je vous en reparle sur mon lit de mort. Je t'en regardais, Hélène, pendant le texte et je me disais, comme féministe, je suis très curieux de savoir quel regard portes-tu à rebours sur cette métamorphose sociale-là. C'est-à-dire le fait que les tavernes ont, dans les années 80, finalement, accepté les femmes dans leur commerce. Puis en fait, métamorphose, c'est-tu le bon mot?
1: Ben, sais-tu ce qui m'a le plus frappé dans ta lecture? Ça m'avait pas du tout frappé la première fois. Tu dis certaines tavernes, en vertu d'une clause grand-père.
0: Oui, oui, oui.
1: Ben, si c'est pas masculin, ça, je sais pas ce que. On n'a pas dit en vertu d'une clause grand-mère.
0: Hein? Oui, non, c'est
1: et
0: ça.
1: Et le terme n'existe même pas, le terme grand-mère. Mais c'est. Donc, ça en dit long sur la transformation. Moi, je serais plus sur le mot la grande transformation et même révolution féministe parce que c'était une révolution.
0: Ouais. Et ça fait pas 500 ans.
1: Ça fait
0: 80.
1: Pas 500 ans. C'est les années 80. T'as dit, il y a eu des lois qui ont changé.
0: Ouais.
1: Mais c'est ça, une révolution, ça change profondément les raisons même d'être de la société.
0: Te souviens-tu de l'importance qu'avait ce débat-là dans la société? C'était-tu
1: majeur? Ben, écoute, moi, je me souviens d'un des premier livre, c'était un des rapports du Conseil du statut de la femme, et puis je l'avais, et puis j'étais dans la vingtaine, et je trouvais ça extraordinaire qu'il y ait ça, et qu'il y ait tous ces mouvements-là, mais je ne me rendais pas compte, parce que j'en faisais partie, puis j'étais pas assez vieille pour voir ce qu'il y avait eu avant.
0: Il n'y avait pas d'interne à cette époque-là.
1: Je me rendais pas compte du changement que ça voulait dire, mais tu sais, c'était pas un enjeu d'aller à l'université pour ma famille, ou pour... Mais je me suis bien rendu compte après que oui, c'était un enjeu... majeur pour beaucoup, beaucoup de monde au Québec.
0: C'est ça, parce que là, on parle des tavernes, mais c'est évidemment beaucoup plus large que ça. Pour terminer cet épisode-là, j'ai choisi de nous faire entendre un extrait d'une émission de radio qui va nous amener un peu ailleurs, même pas mal ailleurs. Une émission intitulée Le matin de la fête, diffusion originale, 1er avril 1974. Je mentionne au passage qu'ils ont diffusé ce matin-là une messe dont le thème était « Messe sur le monde ». Puis un des aspects abordés justement dans le cadre de cette liturgie-là fut le thème de la métamorphose. On écoute.
2: À cette deuxième heure du matin de la fête, nous vous convions à une célébration sur le monde. Célébrer, c'est toujours dire oui à la vie, solennellement. Nous voulons ce matin dire oui à tout ce qui est développement. Oui à la croissance et à la métamorphose des êtres et des choses. Oui à l'impitoyable nécessité de grandir qui soulève l'univers. Le symbole du développement, c'est la semence, le germe. Symbole qui va bientôt éclater de mille façons sous nos yeux avec le printemps.

0: Première tige, première verdure, premier bourgeon. Le même instinct qui va nous pousser à planter des graines et des fleurs nous pousse aussi à planter des rêves et des espoirs dans le champ de l'avenir.
1: J'avais envie de nous faire entendre un extrait de cette messe-là parce que du haut de mes préjugés, Hélène, j'ai souvent l'impression que l'Église catholique aime pas beaucoup le concept de métamorphose. Je dis ça parce qu'elle est surtout connue pour ses positions conservatrices. En même temps, ce qu'on appelle la transsubstantiation, c'est-à-dire cette idée que le pain et le vin se transforment puis deviennent le sang et le corps du Christ lors de l'Eucharistie, c'est une pas pire métamorphose. Même chose quand on sort du confessionnal puis qu'on est supposément libéré de nos péchés. Bref, réaction rapide d'Hélène à ce qu'on entend. Trouves-tu que c'est un propos surprenant d'Église sur la métamorphose?
2: C'est un propos surprenant avec la messe aussi. Pas la messe, la musique qui va, ouais, qui va avec. Et qui parle du printemps.
1: On est dedans.
2: On attend, dedans. Et c'est une sorte de métamorphose du bourgeon qui se transforme en feuille, etc. Alors oui, l'Église a eu vraiment des approches extrêmement conservatrices, mais dans certains extraits, on peut effectivement voir la transformation.
1: De la métamorphose, c'est ça.
2: Métamorphose.
1: Je pensais au confessionnal, quand on nous faisait aller là, quand j'étais petit.
2: Oui, mais il fallait faire quand même nos prières. Parce qu'il nous donnait des, comment t'appelais ça quand tu sortais du confessionnal, des pas des punitions, mais des choses à il fallait dire de notre Père. Alors il fallait effectivement obéir.
1: Oui. Merci à Kim Leblanc à la recherche, Marianne Desbiens au choix d'archives, la chef de contenu de l'émission Réfléchir à voix haute, c'est Stéphanie Cloutier-Brault. Co-animation Hélène David, tu seras avec moi la semaine prochaine, on va s'intéresser au thème de la sagesse. J'ai bien hâte de réfléchir avec toi sur ce sujet-là. Animation, réalisation, c'est moi Jean-Philippe Plot, et j'ai choisi comme mot de la fin un court extrait du journal d'Anne Frank paru en 1947. Tant que l'humanité entière, sans exception, n'aura pas subi une grande métamorphose, la guerre fera rage. C'est une phrase qui résonne d'autant plus fort ces jours-ci, hein, avec ce qui se passe au Moyen-Orient. On se retrouve dimanche prochain pour d'autres réflexions à voix basse. D'ici là, prenez soin de vous et des autres. Merci encore, Hélène.
2: Merci beaucoup.
1: Salut.
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10: Ici Julie Dufresne, à Ça nous regarde ce soir. Après 4 jours de chasse à l'homme au Québec, le fugitif Philippe Benoît, suspect du meurtre de son fils de 16 ans, est arrêté.
11: Les policiers auraient même dû utiliser la force là, pour procéder à son arrestation.
10: Aussi à l'émission, l'Ontario menace de faire dérailler le projet de TGV du gouvernement fédéral qui, lui, bloque l'agrandissement de l'aéroport Billy Bishop. Puis, pendant que les feux brûlent en France, à Edmonton, le quotidien des habitants est paralysé par de fortes pluies qui ont inondé plusieurs parties de la ville.
12: On bat, dans le fond, l'été le plus pluvieux jamais observé.
10: Des renforts arrivent de Calgary. Et plus tard, l'œil du patron vous surveille.
13: C'est ce qu'on veut savoir, quand est-ce que quelqu'un se lève, quand est-ce que quelqu'un prend une pause.
10: Des employeurs installent des capteurs à infrarouge sous les bureaux pour suivre les employés en temps réel. Bonsoir à tous et à toutes. Eh bien oui, c'est une nouvelle qui est tombée dans la dernière heure. Après une 4e journée de recherche, la Sûreté du Québec a finalement arrêté Philippe Benoît, qui est soupçonné d'avoir commis le meurtre de son fils de 16 ans à Shawinigan. Selon la SQ, l'homme de 41 ans serait présentement en direction de l'hôpital pour y recevoir des soins. Emma Guerrera-Dufour fait le point sur les dernières informations avec nous. Bonsoir Emma.
14: Bonsoir Julie.
10: Alors qu'est-ce qu'on sait sur son arrestation?
14: C'est grâce à de l'information du public, Julie,

0: que la Sûreté du Québec a pu retrouver ce suspect du meurtre survenu dimanche dernier. Il a été retrouvé dans le secteur du lac Veillette, à une quarantaine de kilomètres des lieux du meurtre. On va tout de suite écouter la porte-parole de la SQ, Audrey-Anne Bilodeau, sur les détails de son arrestation.
1: C'est un individu qui a fort possiblement passé 4 jours, potentiellement 4 nuits à l'extérieur. C'est quelqu'un qui aurait potentiellement dû prendre des médicaments. Est-ce qu'il les a pris? Est-ce qu'il a mangé? Est-ce qu'il a bu? Donc, vous comprendrez que son état serait évalué plus précisément par un médecin. Mais moi, qu'est-ce que je peux vous dire comme policière? Il était conscient, il respirait. Les policiers auraient même dû utiliser la force là, pour procéder à son arrestation. Et puis, comme on vous l'avait mentionné, la priorité, c'est qu'il reçoive des soins appropriés à son état.
2: Voilà, donc on parle d'un meurtre présumé, bien sûr. Philippe Benoît est donc en chemin vers l'hôpital psychiatrique. Cette histoire-là a tenu le Québec en haleine depuis 4 jours. Bien, ça soulève des questions sur l'hospitalisation des personnes qui sont atteintes de troubles psychiatriques graves. Bon, le projet de loi sur les hospitalisations forcées a été adopté le mois dernier. C'est une réforme de la loi P38 qui fait en sorte que les critères pour hospitaliser de force une personne en crise sont assouplis. Ça pourrait être fait sans son consentement et quand elle représente un danger pour elle-même ou autrui, et même si ce n'est pas un danger immédiat. C'est ça qui a changé dans la réforme de la loi. Emma, donc, la réforme n'est pas encore entrée en vigueur, mais on peut quand même s'interroger sur ce qu'elle aurait pu changer dans la suite des événements, si ça avait pu changer l'issue de cette histoire tragique.
0: Absolument. C'est un peu dur de spéculer sur ce qui serait arrivé si on avait pu hospitaliser de force Philippe Benoît. Je rappelle que cet homme qui est atteint de schizophrénie s'était fait ordonner à 3 reprises par un tribunal de se soumettre à la prise d'antipsychotiques, ce qu'il refusait de faire. Et souvenez-vous, Julie, la réforme de la loi P38, elle avait été adoptée à la suite du meurtre de la policière Maureen Brault, qui a été poignardée pendant une intervention par un homme qui souffrait de graves troubles mentaux. La loi a donc été réformée, comme vous le disiez, par le gouvernement de la CAQ pour retirer cette notion d'immédiateté, hein, du danger. Et ça devrait permettre d'éviter d'attendre que l'état mental d'une personne se dégrade trop. Ça, c'est selon le psychiatre à l'hôpital Notre-Dame, Olivier Farmer, à qui j'ai parlé.
3: Ils peuvent perdre leur appartement, ils peuvent faire toutes sortes de choses qui sont destructrices pour leur vie, perdre leur job, épuiser la famille. Et on va finir par les traiter, mais ils auront eu beaucoup plus de pertes dans leur vie. Alors que si on est capable d'intervenir beaucoup plus tôt, ben on est capable de faire un séjour à l'hôpital plus court et en réorientant les gens vers des services ambulatoires, donc des services comme le traitement intensif, bref, à domicile le plus tôt possible, on peut vraiment réduire en fait l'impact de la maladie dans leur vie.
2: Il reste tellement que faciliter l'hospitalisation forcée, ça a quand même fait sourciller certaines personnes qui y voient des dérives potentielles.
0: Absolument. Il y a d'ailleurs le protecteur du citoyen qui avait alerté en mai dernier que la réforme risquait de mettre plus à risque les Autochtones, les aînés et les personnes autistes. L'hospitalisation forcée, c'est pas rien. C'est quand même une privation de liberté et c'est pas sans risque. C'est ce que me disait la présidente de l'Ordre des travailleurs sociaux et des thérapeutes conjugaux et familiaux du Québec, Valérie Fernandez.
4: Il y a souvent des risques aussi puis des conséquences néfastes d'hospitaliser une personne contre son gré. Des fois, cette personne-là va réagir, va être en colère, va vouloir couper les services, alors qu'au contraire, l'hospitalisation, c'est un moment, mais il doit avoir des services avant, il doit avoir des services après aussi. Mais il faut faire attention parce que quand on hospitalise une personne sans son consentement, ça peut devenir un facteur de risque pour un passage à l'acte suicidaire.
0: Elle m'a aussi rappelé que les services sociaux peuvent désamorcer, oui, les crises graves et jouent un rôle très actif dans la prévention en amont d'une hospitalisation. Pour moderniser la loi P38, le ministre des Finances, Éric Girard, a prévu plus de 100 millions de dollars sur 5 ans dans le dernier budget. Et Mme Fernandez espère que ce budget va inclure des montants qui seront alloués aux services sociaux.
2: Mais tout de même, c'est une réforme qui est réclamée depuis longtemps là, par les familles qui ont des proches à risque de poser des gestes dangereux.
0: Oui, parce qu'avant la réforme, pour obtenir une hospitalisation, ça prenait une autorisation d'évaluation psychiatrique de la Cour et c'était souvent les proches qui devaient en faire la demande. Les autorités pouvaient déjà garder une personne jusqu'à 72 heures, mais elles devaient ensuite obtenir une autorisation judiciaire pour procéder à des évaluations psychiatriques et une deuxième autorisation pour prolonger l'hospitalisation et imposer un traitement. Là, avec la réforme, les médecins, les infirmières spécialisées vont pouvoir faire une demande au tribunal administratif du Québec plutôt qu'aux tribunaux judiciaires. Et ça, c'est vu d'un bon œil par le directeur de l'organisme CAP Santé Mentale qui offre des services aux proches des personnes qui sont touchées par des troubles mentaux graves, René Cloutier.
5: Il y a vraiment un changement majeur que

0: la loi P38 modifiée amène, c'est que les familles vont être d'abord plus considérées quand elles rapportent une situation de danger potentiel. Mais en plus, c'est que les familles n'auront pas à se mettre en contradiction avec cette personne-là. La famille va pouvoir plutôt l'accompagner dans ses démarches pour avoir des soins.
1: La réforme de la loi P38 va entrer en vigueur l'an prochain, donc ça va quand même prendre un certain temps avant qu'on puisse vraiment voir les résultats.
2: Merci beaucoup, Emma.
1: Au revoir.
2: Et j'aimerais rappeler qu'il y a des ressources qui existent si vous ou des proches avez besoin d'aide pour des services psychosociaux en santé mentale au Québec. On peut composer le 811 option 2 et pour la prévention du suicide, le 1-866-APPEL.
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4: On doit procéder avec sensibilité.
5: If you listen to the special interest groups, nothing will ever be built.
2: Train ou avion? Deux projets de transport d'envergure semblent refroidir les relations entre les gouvernements fédéral et celui de l'Ontario. Vous venez d'entendre les ministres des Transports de l'Ontario, Prabhmeet Sakaria, et du Canada, Stephen McKinnon, qui répondaient aux questions des journalistes plus tôt aujourd'hui. Après qu'Ottawa ait bloqué le projet d'expansion de l'aéroport Billy Bishop au centre-ville de Toronto, des élus ontariens retirent leur appui au train à grande vitesse Alto. J'en parle avec Catherine Brulotte. Bonsoir, Catherine.
6: Bonsoir.
2: Des députés du gouvernement ontarien ont publié une déclaration qui remet en question donc le projet de TGV.
6: 11 d'entre eux, tous élus dans l'Est de l'Ontario, ont fait parvenir cette déclaration-là dans laquelle ils affirment que les préoccupations des citoyens de leur circonscription en lien entre autres avec la planification, le tracé envisagé pour le train à grande vitesse entre Québec et Windsor doivent être davantage considérés. Le ministre des Transports de l'Ontario, Prabhmeet Sakaria, était pourtant aux côtés de son homologue il n'y a pas si longtemps pour l'annonce du projet, mais le retrait du soutien de ses députés survient quelques jours après, vous l'avez dit, que le gouvernement fédéral ait bloqué le projet pourtant très cher au gouvernement Doug Ford d'agrandir l'aéroport des îles au centre-ville de Toronto. Un rejet que le gouvernement ontarien demande à Ottawa d'ailleurs de reconsidérer, mais le bureau du premier ministre Ford n'a pas commenté directement la déclaration de ces députés-là, en référant plutôt mes collègues et moi au texte de la déclaration elle-même. Bref, un refroidissement, disons-le comme ça, de l'enthousiasme progressiste conservateur pour le projet. Le ministre fédéral Stephen McKinnon a voulu lui se faire rassurant sur l'état des relations entre l'Ontario et Ottawa.
4: Comme avec le Québec, la collaboration avec le gouvernement de l'Ontario est très, très importante. Notre gouvernement gère beaucoup de dossiers et une grande collaboration avec le gouvernement de M. Ford et cette collaboration-là va continuer.
2: Catherine, légalement, Ottawa n'a pas besoin de l'Ontario pour aller de l'avant avec ce projet.
6: Mais ce serait beaucoup plus simple politiquement et certainement face à peut-être certaines contestations là d'aller main dans la main avec le gouvernement ontarien. Il faut dire aussi qu'il y a des voix qui sont directement dans l'électorat cible de Doug Ford qui appuient ce projet. Le vice-président de la Chambre de commerce du Canada, Pascal Chan, et la campagne citoyenne Go Alto, dont David Bellerive est fondateur, en font partie. Je vous invite à les entendre.
7: On espère que c'est un dossier qui pourra dépasser les frontières partisanes. C'est certainement le souhait du milieu des affaires. Et puis, c'est vraiment le moment de se concentrer sur les investissements transformateurs qui vont renforcer notre économie canadienne.
8: On le voit dans plusieurs pays du monde que les projets de trains à grande vitesse transforment les habitudes de déplacement, mais aussi transforment la viabilité économique de ces secteurs-là.
6: Évidemment, le projet de train n'est qu'en pré-développement. On aura sans doute plusieurs occasions de parler des oppositions et des appuis.
2: Catherine Brulotte qui nous parlait de Toronto, merci.
6: Au revoir.
2: Et on poursuit à ce sujet avec la professeure émérite à l'École d'études politiques de l'Université d'Ottawa, Geneviève Tellier. Bonsoir, Mme Tellier.
9: Bonsoir, Mme Dufresne.
2: Qu'est-ce qui fait en sorte que la décision d'Ottawa au sujet de l'aéroport Billy Bishop est un sujet aussi sensible pour le gouvernement de Doug Ford?
9: De plus en plus, on se rend compte que ça devient un enjeu politique, c'est-à-dire que il y a une opposition qui est en train de se former. Il y a certains groupes, je pense notamment dans l'Est ontarien, les agriculteurs, qui sont très préoccupés par le manque d'informations qu'ils ont eu de la firme Alto. Quel va être le tracé du TGV aussi? Quels vont être

0: les expropriations, les compensations et tout ça. Et donc, on sent que c'est en train de s'organiser et donc d'en faire une opposition à ce projet-là. Et ces groupes-là sont essentiellement dans des circonscriptions qui sont détenues par des députés conservateurs. Donc, la base électorale de Doug Ford, en partie, pourrait devenir un empêcheur de développer ce projet-là. Et je pense que M. Ford commence à être sensibilisé à cette question-là. Puis le fait d'avoir une lettre qui est signée par 11 députés conservateurs, c'est à peu près tous les députés conservateurs de la région de l'Est de l'Ontario, ben ça envoie quand même un message assez fort, puis M. Ford ne peut pas l'ignorer. Alors, ça risque d'être politisé de plus en plus, cet enjeu-là, à propos du TGV.
1: Oui, et au fédéral aussi, hein, parce qu'il n'y a pas de hasard ou de coïncidence en politique. Geneviève Tellier, le projet d'agrandissement de l'aéroport pour accueillir des jets était très impopulaire chez certains résidents de Toronto. La mairesse de Toronto, Olivia Chow, s'oppose vivement à ce qu'elle qualifie d'action unilatérale qui vise à s'emparer de terres municipales sans consulter les Torontois. Le gouvernement fédéral a pris cette décision-là au moment où il y a des partiels qui vont être déclenchés le 31 août. Alors, est-ce que le gouvernement de Mark Carney veut essayer de maintenir sa popularité dans le Grand Toronto?
0: C'est fort possible parce que l'élection partielle, c'est d'être dans Beach East York. C'est vraiment, ça longe le bord du lac Ontario. Donc, effectivement, les électeurs dans cette circonscription-là peuvent voir cet enjeu-là comme étant un enjeu important. Maintenant, est-ce que le gouvernement libéral risque de perdre ce comté-là? Je suis allée voir les résultats de la dernière élection. L'ancien candidat, enfin, le député sortant, Erkin Smith, avait gagné avec 67-68% des voix. Donc, c'est quand même une marge de manœuvre assez intéressante. Donc, tu penses pas que la circonscription va nécessairement est perdu par les libéraux. Par contre, ce résultat-là était dû à l'effondrement du vote du NPD qu'on avait vu à travers l'Ontario. Et là, effectivement, ça pourrait aider le NPD. Il pourrait faire des gains, peut-être pas gagner le siège, mais faire plus, aller chercher des votes, enfin, faire mieux qu'à la dernière élection. C'est ça que je voulais dire. Et donc, oui, ça pourrait devenir un enjeu. Mais pour résumer, finalement, l'enjeu, c'est que ce qu'on se rend compte, c'est ceux qui sont contre l'agrandissement d'aéroport Billy Bishop, ils sont en même temps pour le TGV, ben ces gens-là vont voter libéral ou peut-être NPD. Et ceux qui sont contre le TGV, mais pour l'aéroport Billy Bishop, votent conservateur. Alors, vous avez deux dossiers où c'est vraiment campé idéologiquement et on voit effectivement que chacun est sur ses positions, puis ça peut devenir un enjeu électoral, notamment avec l'élection partielle.
1: Mais dans l'application, ça reste une menace pour l'instant en Ontario de retirer son appui au projet TGV. Est-ce que ça peut réellement être mis à exécution?
0: Oui, c'est une bonne question. Monsieur Ford, je pense, a besoin de Monsieur Carney, a besoin du fédéral. Monsieur McKinnon l'avait dit d'ailleurs en entrevue, il disait, on travaille sur beaucoup de dossiers. Je pense que ça n'a pas échappé au gouvernement fédéral en disant, d'accord, Monsieur Ford n'est peut-être pas d'accord avec l'aéroport, mais il y a d'autres projets. Par exemple, il veut construire un tunnel sous la 407, l'autoroute 407, qui fait beaucoup jaser, qui risque de coûter à peu près 90-100 milliards de dollars. Ça serait difficilement concevable que la province finance ça à elle tout seule. Donc, elle voudrait bien avoir de l'argent du gouvernement fédéral. Il y a d'autres projets, je pense par exemple les minéraux critiques, développer le cercle de feu, donc les mines dans le nord de la province. Ça aussi,
1: ouais.
0: Ça demande de l'argent du fédéral. Les centrales nucléaires, c'est la même chose. Donc, je pense qu'il y a énormément de dossiers pour lesquels l'Ontario dépend du gouvernement fédéral. Et c'est à ça que j'ai l'impression que M. Ford est en train de réfléchir. Parce que s'il dit non au gouvernement fédéral, peut-être que le fédéral va dire, bon, ben, très bien, on va aller voir ailleurs. Une chose que M. Carney a faite il n'y a pas si longtemps avec le premier ministre de la Colombie-Britannique, M. Abbey, M. Carney trouvait qu'il se traînait un petit peu les pieds à propos du pipeline, le gaz naturel liquéfié. Et donc, il lui avait dit publiquement, ben, si vous n'êtes pas d'accord, moi, je vais aller voir ailleurs. Donc, on sent que M. Carney est impatient, semble vouloir faire avancer des projets assez rapidement. Puis, en train de dire au premier ministre canadien, ben, vous n'êtes pas d'accord, moi, je vais trouver d'autres partenaires de danse, mais ça, je vais faire avancer d'autres projets. Et ça, je pense que M. Ford est conscient de cette réalité-là.
1: Oui, et puis c'est un jeu politique là, qui se joue présentement. Ce serait étonnant quand même qu'Ottawa renonce ou modifie sa décision sur Billy Bishop à ce point-ci.
0: Oui, à ce point-ci, ça serait difficile le recul de l'expliquer. Ça ferait juste augmenter le cynisme, par exemple, des électeurs. Si après l'élection partielle, on décide de revenir sur notre décision. Effectivement, ça serait pas un bon message qui serait envoyé. Donc, M. Carney, probablement a déjà pris sa décision. Il doit se dire, oui, je suis capable de faire je suis capable de vivre avec cette décision-là. Surtout que c'est populaire à Toronto.

0: Et aussi, la question du TGV, je ne pense pas que M. Ford va avoir les moyens d'empêcher le projet. Il pourrait peut-être le ralentir, pourrait montrer une opposition plus forte par rapport au TGV, mais de là à l'empêcher complètement, ça serait plus difficile parce que l'ensemble de la population canadienne semble être en faveur de ce projet-là. Il y a certaines poches qui sont contre, surtout dans les milieux agricoles,
1: Oui, surtout
0: surtout
1: ceux
0: dans
1: qui sont
0: l'Est ontarien,
1: directement touchés.
0: qui vont être expropriés, effectivement.
1: Ouais.
0: Mais pour le reste, les gens qui habitent Montréal, qui habitent Toronto, Québec, eux vont davantage appuyer le projet.
1: En quelques secondes, est-ce que ce dossier-là quand même risque d'affaiblir les liens entre le gouvernement de Marcarney et celui de Doug Ford?
0: Je ne penserais pas. Pas venant de M. Ford. M. Ford a toujours été franc avec le premier ministre fédéral, si c'était Justin Trudeau ou M. Carney. Il ne s'est jamais empêché de dire ce qu'il pensait. Et ensuite, il passe à autre chose. Donc, on ne peut pas dire que c'est une personne qui a de la rancune et donc, il n'en fait pas un combat personnel. M. Carney, on ne le connaît pas encore beaucoup. Alors, c'est la première fois qu'il y aurait une opposition de la part de M. Ford. Comment va réagir M. Carney? C'est plus ça qui va m'intéresser là, au cours des prochaines semaines, de voir la réaction de M. Carney. Est-ce qu'il va dire, bon, ben, tant pis pour vous, je vais aller mettre mon argent ailleurs, ou est-ce qu'il va essayer de trouver un compromis? Ça va être intéressant de voir comment notre premier ministre va réagir.
1: Oui, parce qu'on ne l'a pas encore entendu aujourd'hui. Ça va nous intéresser, nous aussi, Geneviève Tellier. Je rappelle que vous êtes professeure émérite à l'École d'études politiques de l'Université d'Ottawa. Merci d'avoir été des nôtres.
0: Ça m'a fait plaisir.
1: Au revoir.
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1: Alors que la sécheresse et les feux de forêt sévissent en France, mais aussi en Colombie-Britannique et en Ontario, en Alberta, la capitale a les pieds dans l'eau depuis le début de l'été. Edmonton a reçu des quantités records de pluie depuis juin, ce qui a causé bon nombre d'inondations tout autour de la ville. Anne Levasseur est avec nous pour nous en parler. Bonsoir, Anne.
3: Bonsoir, Julie.
1: Juillet n'est pas encore terminé, mais déjà, c'est l'été le plus pluvieux de l'histoire.
3: Ouais, c'est vraiment du jamais vu. En fait, les orages, les pluies torrentielles se succèdent à chaque quelques jours. Là, on a un nouvel épisode et juste cette semaine, pour vous dire, on a eu trois événements majeurs. Samedi, une tempête d'une rare violence qui a forcé l'annulation du concert de Post Malone et l'évacuation de deux festivals de rue. Lundi, c'était une pluie soudaine qui a là inondé toute une artère principale provoquant trafic monstre à l'heure de pointe. Et hier encore, des branches, des arbres ont été déracinées, arrachées à la force du vent. Et chaque fois, pour vous dire, de la maison, on a l'impression là, d'être dans un lavoto. Et c'est comme ça depuis juin. Au total, la ville a reçu des accumulations de plus d'un demi-mètre d'eau. Voici Jean-Philippe Bégin, qui est météorologue à Environnement Changement Climatique Canada.
4: Donc, 534 millimètres reçus jusqu'à maintenant, alors que l'été est loin d'être terminé. On a un autre gros mois d'été devant nous, alors que l'ancien record était de 417 millimètres reçus lors des mois de juin, juillet, août 1953. Ce qui détonne le plus aussi, c'est l'écart par rapport aux étés précédents où on avait une situation complètement inverse, situation de sécheresse et de feux de forêt. Là, c'est pas du tout ça le problème, là, c'est plutôt les inondations. Donc, c'est d'un extrême à l'autre.
1: Est-ce que la ville, Anne, a commencé à chiffrer les dommages qui ont été causés par toute cette pluie et ces orages violents?
3: Et au niveau de la ville, on parle de plusieurs dizaines de millions de dollars en dommages qui sont non assurables. Donc, la ville a déjà fait une demande d'aide financière d'urgence auprès de la province. Chez les particuliers, on parle évidemment de sous-sols inondés, de voitures qui ont été endommagées là, par des branches et des arbres déracinés. Le Bureau d'assurance du Canada estime avoir reçu près de 230 millions de dollars de réclamations. Et ça, c'est juste pour le mois de juin. Juillet n'a pas encore été comptabilisé. Somme toute, le maire de Edmonton, Andrew Knack, est d'avis que la ville ne s'en sort pas trop mal. On peut l'écouter.
5: There's always going to be a level of risk that every municipality accepts. But what I will say is I think Edmonton is better prepared than most cities because we've been doing this for a while.
3: Donc, il dit qu'il y a toujours des risques qui sont un peu impossibles à prévoir pour les villes, mais qu'Edmonton est somme toute mieux préparé que la plupart des autres villes de la province à cause du travail qui a été fait depuis un moment déjà. Il faut dire que depuis 2019, la ville a entrepris un vaste chantier de réfection de ses infrastructures pour améliorer sa résilience aux inondations. Elle se donne 20 ans pour compléter les travaux. Et sans le travail qui a été fait jusqu'ici, bien le maire croit que ça aurait pu être bien pire.
1: Mm-hmm.

0: Pakistan est plutôt reconnu pour son climat sec. Qu'est-ce qui explique toute cette pluie?
1: Eh bien, selon le météorologue Jean-Philippe Bégin, il dit que c'est difficile d'attribuer la quantité de pluie qui est tombée à un phénomène précis. C'est un peu le hasard ou encore une série de conditions qui sont réunies à un moment précis qui provoquent cette violence des tempêtes de pluie qu'on a vu. On entend beaucoup parler du phénomène El Niño depuis le début de l'année, mais ce ne serait pas un facteur pour ce qui se passe ici cet été. On peut écouter à nouveau Jean-Philippe Bégin.
2: Il y a plein d'autres choses qui entrent en ligne de compte qui fait que les événements El Niño n'ont pas d'effet direct sur notre climat durant nos étés à nous. C'est vraiment plus durant l'hiver que là, on va avoir des effets là, qui sont marqués, une corrélation, une confiance qui est beaucoup plus marquée à avoir des hivers plus doux.
1: Bonne nouvelle pour les gens à Edmonton. Là, on annonce du temps chaud, du soleil pour les prochains jours. Mais dès samedi, il pourrait y avoir de nouveaux épisodes de pluie à prévoir. Donc, gardez le parapluie, les bottes pas trop loin. Et dans vos sous-sols, surveillez bien la situation aussi parce que là, c'est très saturé, disons.
0: Oui, c'est le temps de magasiner un imperméable si ce n'est pas encore fait. Anne Levasseur qui nous parlait d'Edmonton. Merci beaucoup.
1: Au revoir.
0: Au revoir. En France, la Gironde retenait son souffle aujourd'hui dans la crainte de voir l'incendie hors norme prendre de l'ampleur à la faveur des vents et d'un pic de chaleur. Il y a eu des frayeurs, comme à Lenton, au bord du bassin d'Arcachon, quand des sauts de feu ont fait craindre le pire avant l'intervention massive des pompiers pour lutter contre les flammes. Notre envoyée spéciale, Annick Béraud, est allée voir comment se passe le combat en Gironde, à Lège-Cap-Ferret et les environs.
3: La lutte contre le feu vient entre autres du ciel. Des avions, dont des canadaires, effectuent des largages sur de larges zones. Des hélicoptères transportent de précieuses cargaisons d'eau. Pendant qu'au sol, le travail des pompiers en cette chaleur caniculaire, ce n'est pas évident. L'adjudant-chef Chabran, venu du Vaucluse.
4: Donc les tenues de feu, les températures, elles montent rapidement à l'intérieur. Donc forcément, ça complique quand il y a des actions où il faut tirer les tuyaux, parce qu'on n'est pas en statique.
3: Des feux, il est habitué à en combattre dans sa région, mais celui-ci...
4: C'est complètement différent. Déjà, le terrain n'est pas le même. Nous, on n'a pas des longues cultures de forêt chez nous. Le sol, c'est du sable, donc on peut pas s'engager avec tous les véhicules. Alors que chez nous, c'est différent. Chez nous, il y a plus de dénivelé. Ici, c'est plat. Mais c'est pas plus simple, en fait. Chaque région a ses complexités. Et ici, ça l'est aussi. Voilà. On va pas dire que c'est plus simple ici que chez nous ou l'inverse. C'est complètement différent. Et même dans les manières de travailler, c'est du coup forcément des choses différentes. Voilà.
5: Il y a eu du travail de débroussaillage, des pare-feux. Est-ce que ça fait la différence pour vous?
4: Ah ben, je pense que ça fait la différence, oui, effectivement. Ça, il n'y a pas photo pour faire des barrières naturelles.
3: Plus de 2000 pompiers de partout en France et de plusieurs pays européens sont mobilisés, selon le commandant Mathieu Jomet.
6: Pour arriver à bout de ce monstre qui a parcouru 42 000 hectares et qui, à la faveur des températures qui s'élèvent et du vent qui revient, souhaiterait reprendre de l'intensité, mais on va le laisser au sol. C'est un combat contre un poids lourd. Ces derniers jours, on a mis le Mike Tyson un genou à terre. Et notre objectif, c'est qu'il mette le deuxième. C'est-à-dire, là, il n'avance plus. On veut vraiment qu'il soit fixé. La situation, comme disait le ministre, M. Nunez, est stabilisée maintenant depuis plusieurs jours. C'est une première victoire. Pour autant, cette situation, elle reste fragile, elle reste précaire. En témoigne ce que l'on vit avec des reprises. Alors dans les parties brûlées, c'est pour ça que la superficie n'évolue pas depuis plusieurs jours.
3: Comme ici, les flammes dévorent l'herbe sèche au pied d'arbres calcinés. Les bénévoles, dont beaucoup d'agriculteurs, surgissent régulièrement à bord d'une camionnette. Pelles, seaux et boyaux à la main pour les éteindre.
7: C'est bon, les gars. Dès qu'on voit un départ de feu, comme ça, on essaie d'arriver le plus vite possible. Et après, genre, on a eu la motopompe, tout ça. Et après, on s'est fait une petite lance. On a fait des lances avec les moyens du bord qu'on a, hein, parce qu'on n'a pas équipé comme les pompiers.
3: Hein. On en croise beaucoup, comme Baptiste, sur les routes du feu, sur lesquelles on voit tantôt des ruines de maisons détruites, tantôt des communes évacuées presque fantômes, avec des rideaux de fer baissés et des volets fermés.
7: Il y a actuellement 3 jours qu'on fait ça.

0: On est arrivé un peu tard, il y en a qui sont arrivés avant nous, hein. Mais nous, on a dû être évacués, vu qu'on est des habitants de Lenton, là où on est. Et du coup, on fait comme on peut. Hein. Puis c'est beau quand même, toute la solidarité des gens, vous avez pu voir, hein. Il y a du monde quoi, qui aide.
1: Il y a aussi de nombreux civils, comme Kevin, ouvrier en bâtiment, qui transporte des citernes pleines d'eau pour aider les pompiers dans leur lutte contre le feu hors norme en Gironde.
2: Ça nous rend triste de voir tout ce dégât, hein, tout ce qui brûle. C'est nos forêts quand même, on habite ici. Donc si on peut venir prêter main forte aux pompiers, ça les aide bien quand même, pour pouvoir les alimenter en eau, faire des bras en plus.
1: Le commandant Jomet.
3: Une concentration de force qui est mise en œuvre pour vraiment arriver à le fixer dans un premier temps, le noyer par la suite, mais là, nous rentrerons dans des opérations de très, très longue durée.
1: Ici Annick Béraud, Radio-Canada, à Lège, Cap-Ferret.
4: Les événements traumatiques comme les feux de forêt qui sévissent en France, dont on vous parlait en début d'émission, et ici aussi au pays, peuvent laisser des traces matérielles ou physiques, mais aussi psychologiques. Une étude publiée dans la revue scientifique britannique The Lancet en 2024 concluait d'ailleurs que jusqu'à 60 % des adultes pourraient ressentir les symptômes d'un trouble de stress post-traumatique dans les 3 à 6 mois qui suivent l'événement. En quoi est-ce que ces symptômes peuvent consister? Eh bien, pour en parler, je joins la psychologue Alex Drolet-Dostaler, qui se spécialise notamment dans le stress post-traumatique. Bonsoir, Mme Drolet-Dostaler.
5: Bonjour, Mme Dufresne.
4: Alors, quels aspects d'un événement comme un feu de forêt peuvent provoquer un stress post-traumatique?
5: Oui, donc c'est un événement où est-ce qu'on est exposé à la mort directement ou à un risque de mort ou de blessure grave. Donc c'est un événement très bouleversant, à caractère imprévisible, incontrôlable, qui peut susciter toutes sortes d'émotions et de réactions qui peuvent avoir des conséquences significatives sur la santé mentale des gens concernés.
4: Mm-hmm. Et ce qui est, j'allais dire fascinant, mais en fait, ce qui peut-être impressionnant dans certains cas, c'est que ça peut survenir longtemps après l'événement. Parfois, ça survient assez rapidement après ce qui s'est produit, mais on a déjà documenté des événements qui surviennent plusieurs mois après l'événement, plusieurs années même dans certains cas.
5: Absolument, ça peut durer des années, des décennies même. Le stress post-traumatique, c'est une condition psychologique qui est hyper complexe. Ça peut être chronique et il y a toutes sortes de facteurs là, de risque et de maintien qui peuvent contribuer à ça. Donc, on considère que si la personne présente des symptômes là, moins d'un mois après l'événement, c'est un état de stress aigu. Si c'est plus d'un mois, on considère là, que s'il y a un certain nombre de critères qui sont répondus, on peut poser le diagnostic d'état de stress post-traumatique et ça peut durer des années, là, tout dépendant de la prise en charge et aussi des capacités d'adaptation de la personne.
4: Alors, c'est quoi ces critères-là?
5: Certains facteurs de risque sont connus qui peuvent mettre une personne là, la prédisposer davantage à avoir un diagnostic de stress post-traumatique, mais de santé mentale de manière générale. Donc, c'est sûr que si on a eu des difficultés psychologiques auparavant, comme des troubles d'anxiété, de dépression, d'abus de substances, on est plus à risque. Si on a un trauma antérieur, celui-ci peut être réactivé, par exemple, par un nouvel événement, là, s'il a été mal intégré. Si on a tendance à avoir des conceptions rigide ou absolu par rapport au monde en général. Si on a l'impression que, par exemple, le monde est juste et sécuritaire en tout temps, ben ça peut être très, très confrontant de vivre un événement comme un incendie majeur, si on a certains traits de personnalité ou si on peut être plus à risque. Et dans le moment présent, ce qu'on appelle un peu plus des facteurs de maintien, c'est les gens qui n'ont pas de soutien social positif, constructif. Mm-hmm. Ces gens-là sont plus à risque. Des gens qui ont plus de facteurs de stress, des gens défavorisés ou fragilisés en raison de conditions de santé, en raison de leur âge. Et évidemment, ben, le niveau d'exposition à l'événement oui. va jouer un rôle aussi.
4: On parle de quel type de symptômes, là? Si on a des proches, parce que ça peut arriver aussi à des proches, pas nécessairement à nous, qu'est-ce qu'on doit surveiller?
5: Mm-hmm. Alors, il y a 4 catégories de symptômes dans le stress post-traumatique. La première catégorie, c'est ce qu'on appelle les reviviscences. Donc, c'est lorsqu'on revit l'événement ou les événements, comme s'il y avait comme un petit peu des pop-up là, sur l'ordinateur qui reviennent continuellement. Donc, ça peut être sous forme de souvenirs répétitifs, perturbants et non désirés, des cauchemars, l'impression de revivre l'événement, là, comme

0: s'ils se produisaient à nouveau, c'est ce qu'on appelle communément les flashbacks ou des fortes réactions physiques lorsque on est en contact avec quelque chose qui peut nous rappeler l'expérience stressante. Hein. Par exemple, ça pourrait être l'odeur de la fumée, la vue des flammes, des choses comme ça. Donc, des rappels. Donc, ça, c'est les reviviscences. Deuxième catégorie de symptômes, c'est tous les comportements d'évitement. Alors, l'évitement des souvenirs, des pensées ou des émotions qui sont associées à l'expérience, ou l'évitement des rappels externes, donc par exemple des personnes, des endroits, des activités ou des objets qui concernent l'événement. La troisième catégorie, c'est la modification de l'humeur et des cognitions, des pensées. Alors, c'est un petit peu la partie là, la partie de l'émoussement affectif. Donc, c'est par exemple, un changement au niveau de nos croyances, si on se met à penser que le monde est dangereux, que les gens ne sont pas bienveillants, la difficulté à se souvenir de certaines parties de l'expérience aussi, donc une certaine forme d'amnésie. Si on a tendance à se blâmer ou blâmer quelqu'un d'autre de façon injuste, ou s'il y a des émotions négatives fortes qui persistent, comme la peur, la colère, la culpabilité, on perd intérêt envers les activités qu'on aimait auparavant, on se sent loin de nos proches, etc. Et finalement, la quatrième catégorie de symptômes, c'est un peu tout ce qui concerne l'état d'alerte là, qui persiste ou l'hypervigilance. Donc, se sentir continuellement irritable, en colère, être hyper vigilant sur nos gardes, se sentir agité, sursauter facilement, avoir de la difficulté à se concentrer ou à s'endormir ou rester endormi.
1: Alors, en quelques secondes, évidemment, on ne peut pas régler le sort de chaque cas individuel, mais si ça nous arrive aussi, ça arrive à quelqu'un qu'on connaît. Qu'est-ce qu'on fait? On retourne sur les lieux de l'incendie ou on priorise plutôt peut-être aller consulter à un certain point?
0: Bien, première étape, on se met en sécurité, ça c'est certain. Mais je dirais que c'est commencer par accueillir la détresse, la souffrance. Il faut en parler, il faut pleurer s'il faut, crier notre colère, le sentiment d'injustice. Donc accueillir, normaliser aussi que toutes ces émotions-là, ces réactions-là, ce sont des réactions qui sont normales à un événement anormal. Donc il faut pas juger, pas blâmer. Évidemment, recommander d'aller consulter au besoin, mais la résilience, c'est la réponse normative. Hein. Les gens, pour la plupart, sont résilients, sont capables de surmonter avec des comportements adaptatifs. Donc, recommander de prendre soin de soi, relaxer, diminuer l'effet là, du stress sur notre corps. On va déconseiller la consommation de substances ou des comportements qui peuvent être nuisibles pour notre santé. Et renforcer l'idée que la crise est temporaire, que susciter l'espoir pour le futur, puis essayer de retrouver là, un certain sentiment de contrôle et d'espoir.
1: Et rappelez que tout passe essentiellement. Le temps continue, la vie continue.
0: Exactement. Les émotions sont comme des vagues. Il faut les surfer. Il ne faut pas essayer de les empêcher. Ça va être pire après.
1: Alex Drolet d'Hostaler, je rappelle que vous êtes psychologue clinicienne. Merci beaucoup pour cet entretien.
0: Ça me fait plaisir. Au revoir.
1: Restez à l'écoute plus tard à l'émission.
2: Under the advice of my attorneys, I will invoke my right under the Fifth Amendment of the Constitution to refrain from answering your questions.
1: Le docteur Anthony Fauci refuse de répondre aux questions du Sénat américain sur l'origine et la gestion de la pandémie. L'ancien conseiller de la Maison-Blanche invoque son droit de garder le silence. Il en sera question dans la chronique américaine. Mais d'abord, seriez-vous d'accord pour que votre employeur installe des capteurs à infrarouge pour voir en temps réel si vous êtes bel et bien à votre poste? Ben, c'est ce qu'ont commencé à faire des employeurs québécois. Ils disent que l'objectif, c'est de maximiser l'utilisation des espaces de travail. On en discute ce soir avec mon collègue Thomas Dehaye. Bonsoir Thomas.
3: Bonsoir Julie.
1: Thomas, ils permettent de voir donc ces capteurs en temps réel si l'employé est présent à son bureau.
3: Oui, exactement. Et Québecor fait partie de ces employeurs qui ont commencé à implanter le système. À la base, c'est un système de réservation de postes de travail. C'est conçu par l'entreprise québécoise qui s'appelle Elia. Et il faut comprendre que dans un contexte de travail hybride où un poste de travail n'est pas nécessairement attitré à un seul travailleur, le système justement vient faciliter les réservations, s'assurer qu'on peut y aller, qu'on a un endroit pour se rendre au bureau lorsqu'on est en train de télétravail et qu'on souhaite se rendre en présentiel. Mais là où il y a plusieurs questions, c'est que l'employeur peut aller plus loin. Il y a un module, on pourrait dire ça

0: comme ça, il peut implanter avec Elia des capteurs infrarouges. Donc, c'est comme des, un peu des petites pastilles qu'on vient mettre sous le bureau et qui vont venir voir, valider si effectivement vous êtes bien à l'espace de travail que vous avez réservé, que vous êtes bel et bien assis à votre bureau. À ce sujet, le président de l'entreprise Elia, Anthony Blais.
1: C'est un petit peu comme un détecteur de mouvement. Quand il y a un détecteur de mouvement, comment ça fonctionne, c'est que ça détecte la chaleur d'un humain quand il passe devant. Nous, le capteur, c'est un petit peu la même chose. Il va détecter un rayonnement infrarouge qui est émis par le corps humain parce qu'il est à une chaleur plus élevée que l'ambiant. Puis on va être capable de détecter qu'il y a une présence au bureau.
0: La vice-présidente communication de Québecor, Véronique Mercier, mentionne dans une déclaration écrite que les capteurs permettent, et je cite, d'offrir une visibilité en temps réel sur les espaces disponibles ainsi que sur les équipes présentes afin que les équipes puissent se retrouver facilement.
2: Mais Thomas, on peut s'imaginer que l'implantation de cette technologie-là, ça plaît pas à tout le monde, là.
0: Effectivement, et c'est pour ça qu'on s'y est intéressé, parce qu'il y a une employée de Québecor qui nous a contactés, qui était inquiète, qui jugeait la technologie intrusive et qui craignait des dérapages. Il y a aussi le Syndicat canadien de la fonction publique qui représente plus de 3700 membres de Québecor, notamment chez Vidéotron, TVA, Journal de Québec, qui s'inquiète aussi du déploiement de Elia et qu'on associe à une stratégie là de surveillance. Alors, la vice-présidente communication de Québecor, Véronique Mercier, elle rétorque que non, c'est pas destiné à la surveillance des employés, mais c'est vraiment pour rendre plus efficace la gestion des réservations des espaces de bureau.
2: Alors, est-ce qu'il y a beaucoup d'entreprises qui utilisent cette technologie-là?
0: Ce qu'on comprend, c'est que de plus en plus, que Québecor n'est pas la seule. Je me suis tourné vers le professeur en gestion des ressources humaines à HEC Montréal, Xavier Parent-Rochelot. Pourquoi? Parce qu'il a mené une vaste étude où il a recensé une vingtaine de technologies, lui qu'il qualifie de surveillance électronique, où il y a ce type d'initiative, ce type de surveillance, en fait, de produits. Et selon ses constats, en fait, ce qu'il dit, c'est que c'est rarement l'intention de l'employeur de surveiller avec les capteurs, mais malgré tout, il constate parmi les travailleurs plus de 4000 rencontrés que la perception de surveillance, elle est réelle.
3: La technologie, ultimement, elle pourrait permettre de savoir combien de temps précisément vous avez passé aux toilettes, à votre table versus combien de temps vous êtes allé aux toilettes, combien de temps vous êtes allé chercher un café. Ça va beaucoup, beaucoup plus loin que ce pourquoi on en a besoin. L'intention de l'employeur, c'est très rarement de surveiller, là. Mais avec ce genre de technologie-là, comme Elia, c'est presque inévitable que les gens vont se sentir surveillés. Donc, qui dit perception de surveillance, ça vient souvent avec une forme de bris du lien de confiance, là.
0: Alors, sans cibler Elia, il se questionne aussi sur l'utilisation des données par les entreprises qui vendent ces systèmes aux employeurs.
3: Ce qui arrive, c'est que dans l'instant qu'on a la donnée, elle peut être utilisée à d'autres fins, à d'autres escients que ce pourquoi elle était prévue au départ. Puis ça peut conduire à des situations de surveillance, parfois même à l'insu de l'employeur.
0: Alors, chez Québecor, tout comme chez Elia, on nous dit que les données sont protégées.
2: Est-ce qu'il y a un encadrement légal qui entoure l'utilisation de ces nouveaux outils?
0: Oui, voilà, on s'est tourné vers l'avocat en droit du travail, Marc Boudreau. Lui, ce qu'il nous dit, c'est que les tribunaux n'ont pas encore tranché sur les limites de l'utilisation des capteurs en conformité avec les chartes.
4: Jusqu'à où on peut aller? Il y a des limites. Est-ce qu'on veut surveiller en permanence? Est-ce qu'on veut savoir quand est-ce que quelqu'un se lève? Quand est-ce que quelqu'un prend une pause? Il n'y a pas de règle claire. Il n'y a pas une décision qui dit on peut le faire du matin jusqu'au soir. C'est un domaine où tout le monde attend que la jurisprudence se développe.
0: En attendant, effectivement, ça se développe et le président d'Elia, lui, Anthony Blais, il vante la pertinence du système. Il dit que ça va permettre aux entreprises de faire des économies importantes.
1: T'sais, pour vous donner un ordre de grandeur, là, nous, on estime qu'au gouvernement provincial, c'est environ 100 à 150 millions par année qui est perdu dans des espaces qui sont vacants, qui ne sont pas utilisés. Puis la raison pourquoi on n'est pas capable d'optimiser ces espaces-là, c'est qu'on n'a pas de données. Fait que les gestionnaires qui gèrent les immeubles, ils savent pas si les espaces sont utilisés ou pas. Nos capteurs permettent de leur donner tout ce qu'ils ont besoin pour être capables de prendre des décisions éclairées sur leur gestion immobilière.
0: Elia nous dit que la technologie est présente dans 800 bâtiments déjà et dans plusieurs entreprises, évidemment, réparties dans 5 pays dans le monde.
2: Alors, si nos auditeurs et auditrices veulent voir à quoi ça ressemble, ces petits capteurs-là, je les invite à aller voir le texte web que vous signez. C'est sur notre site web, radiocanada.ca. Merci beaucoup, Thomas Deshaies.
0: Merci beaucoup. Au revoir.
2: Et si vous voulez réagir à ce que vous venez d'entendre, vous pouvez cliquer sur la bulle de conversation dans l'application audio ou nous écrire à notre adresse courriel à l'adresse ça nous regarde@

0: À Québec, le Parti libéral du Québec a présenté la stratégie économique de son parti pour faire face aux tarifs américains. Le chef Charles Milliard n'est pas favorable à des contre-tarifs. Il veut plutôt renforcer le leadership de Québec au sein du Canada pour défendre les intérêts du Québec. Il accuse la CAQ d'avoir négligé ses relations avec le fédéral. J'en parle avec notre correspondante parlementaire à l'Assemblée nationale, Marie-Josée Paquette-Comeau. Bonsoir.
1: Bonsoir, Julie.
0: Le chef libéral veut donc miser davantage sur le commerce avec le reste du Canada pour faire face aux tarifs américains.
1: Oui, et Charles Milliard, je vous dirais qu'il veut miser aussi sur les congés de Christine Fréchette cette semaine pour parler d'économie, profiter de ce moment parce que lui, il a besoin de se faire connaître et qu'on parle du parti autrement qu'en raison des candidatures exclues comme le cas de Michel Savard la semaine dernière. Donc, Charles Milliard veut montrer son style, son ton, qu'il sera le rassembleur. Il veut que le Québec retrouve son rôle de leader au sein du Canada, un rôle que la CAQ a abandonné selon lui. La CAQ a été spectatrice de ce qui se passait dans le reste du Canada, selon Charles Milliard, pendant 8 ans. Donc, s'il est élu, Charles Milliard propose de s'engager, de créer des alliances avec les premiers ministres du reste du Canada, donc de partir en tournée dans les premières semaines d'un mandat pour les rencontrer, créer un comité pan-canadien pour trouver de nouveaux marchés hors américains. Il veut aussi impliquer toute la société québécoise, les entreprises, les syndicats, les organismes pour développer une position commune, pour se défendre contre les turbulences économiques. Et finalement, il veut reconstruire un réseau d'influence au sein du Canada, notamment avec l'Ontario. Il veut remettre en place les conseils de ministres conjoints annuels qui avaient été abandonnés. C'est un marché tout de même de 25 millions de personnes, le Québec et l'Ontario ensemble. Donc, il veut miser sur ça. Je vous laisse entendre Charles Milliard.
2: C'est que la CAQ là, s'intéresse pas au Canada. Et qu'en ce moment, la grande majorité des Québécois nous disent qu'ils ont une grande appartenance au Canada. Ils ont des craintes par rapport au gouvernement américain. Alors, on doit travailler davantage ensemble.
0: Mais Marie-Josée, le style du premier ministre Doug Ford est diamétralement opposé à celui de Charles Milliard, notamment sur l'approche, sur la question des tarifs. Est-ce que le chef libéral pense qu'ils peuvent réussir à s'entendre?
1: Mais écoutez, Charles Milliard reconnaît que chacun a son style, hein? Doug Ford, même la première ministre de l'Alberta, Danielle Smith. Et il sait que Doug Ford est un fervent défenseur de ces contre-tarifs qu'il veut riposter à Donald Trump. Charles Milliard ne les exclut pas. Il n'est pas favorable, mais il ne les exclut pas parce que lui aussi, il veut défendre la gestion de l'offre, il veut défendre la langue, la culture québécoise. Mais ça devra se faire en concertation avec le reste du Canada. De nouveau, Charles Milliard.
2: Alors moi, je ne remettrai pas les produits américains sur les tablettes pour l'instant. Je pense que c'est une mesure qui démontre le sérieux de notre approche de négociation. Ça, c'est un élément avec lequel je suis en accord. Soyons réalistes, la situation, elle est problématique. L'économie du Québec dépend largement de sa relation avec les États-Unis et de sa relation avec le reste du Canada. Et on a un leadership au gouvernement du Québec en ce moment qui ne va pas chercher tous les bénéfices de ça.
0: Marie-Josée, les autres partis n'ont pas tardé à réagir, notamment Christine Fréchette qui croit que le PLQ rate carrément sa cible.
1: Oui, exactement. Elle est sortie de ses vacances pour écrire sur les réseaux sociaux que le Québec devait développer une diplomatie sans intermédiaire. Son ministre des Relations internationales, Christopher Skeed, croit lui aussi que le Québec doit avoir cette autonomie, mais tout en restant au sein du Canada. Le Parti québécois avait le député Pascal Paradis, lui a parlé plutôt de soumission du Parti libéral au fédéral et Québec solidaire, tout comme le PQ, eh bien, plaide l'indépendance pour trouver une solution à ce problème. Je vous laisse entendre Christopher Skeed, suivi de Ruba Gazal, la co-porte-parole de Québec solidaire.
3: D'un bord, le PQ nous dit c'est toujours la souveraineté la solution à tous les problèmes. Et de l'autre côté, on a le Parti libéral qui nous dit c'est toujours le Canada la solution et tout doit passer par le fédéral et tout doit passer par le Canada. Nous, on est plus nuancés, on comprend que le monde est plus compliqué.
4: Et c'est pas en créant des comités puis en parlant avec les gens de la fédération qui ont pas les mêmes intérêts que nous. C'est d'être autour de la table de négociation et de défendre nos propres intérêts.

0: D'ailleurs, Marie-Josée, Québec solidaire a réagi en marge d'une annonce à Sherbrooke. Le parti a donné plus de détails sur le réseau des épiceries publiques qu'il a promis.
1: Oui, exactement. Donc, ils promettent de construire, de faire 15

0: institutions publiques. Et Québec solidaire a chiffré, a dit que 75 % des achats des institutions publiques devraient être des produits québécois. Donc, ça va permettre de baisser le prix, mais aussi de donner une prévisibilité aux agriculteurs locaux. Je vous laisse entendre encore une fois Ruba Gazal.
1: Qui peut concurrencer ces gros joueurs-là? Il n'y a personne d'autre que l'État qui peut avoir une force de frappe avec son pouvoir d'achat public pour nourrir le monde, pour nourrir les Québécois à prix abordable.
0: Alors, Julie, écoutez, cette semaine, on continue avec les annonces. On parle de candidature demain du côté du Parti conservateur. Le Parti libéral sera à Roberval également pour une autre candidature.
2: Oui, comme si la campagne était déjà en cours. Marie-Josée Paquette-Comeau qui nous parlait de l'Assemblée nationale. Merci beaucoup.
0: Merci à vous.
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0: politique américaine maintenant. C'est la professeure agrégée à l'Université du Texas, Rio Grande Valley, Alexandre Couture-Gagnon, qui est à la chronique américaine cette semaine. Bonsoir, Madame Couture-Gagnon.
1: Bonsoir.
0: Très contente de vous recevoir. Et puis, on va commencer aujourd'hui par le docteur Anthony Fauci, qui était devant le Sénat américain. Il y a un comité qui souhaitait de nouveau lui parler de sa gestion de la pandémie de COVID-19. Lui qui avait orchestré la réponse de la Maison-Blanche durant cette période de crise. Pour rappel, la relation tendue entre le président Trump et le docteur Fauci, ça a marqué la gestion de la pandémie aux États-Unis. Et là, le président de ce comité, le sénateur conservateur Rand Paul, accuse depuis plusieurs années M. Fauci de mensonges. Alors, de retour à Washington aujourd'hui, le Dr Fauci a carrément refusé de répondre aux questions des sénateurs et ça a donné lieu à ce type d'échange.
2: What day of the week is it today?
3: On the advice of counsel, I respectfully decline to answer based upon my rights under the Fifth Amendment to the Constitution.
2: What color tie are you wearing?
3: On the advice of counsel, I respectfully decline to answer based upon my rights under the Fifth Amendment to the Constitution.
2: What color is the carpet in front of you?
3: On the advice of counsel, I respectfully decline to answer based upon my rights.
0: Alors, vous aurez compris qu'à chaque question, et il y en a eu plus d'une centaine, le Dr Fauci répondait qu'à la recommandation de ses avocats, il évoquait le cinquième amendement, celui qui protège les droits fondamentaux et qui inclut le droit de ne pas témoigner contre soi-même. Mais les sénateurs persistaient. À quoi est-ce qu'on joue ici, là? C'est une joute politique. En fait.
1: Ah oui, c'est tellement politique. D'abord, c'est en fin de semaine qu'on a eu des extraits, on a eu des extraits du journal finalement que Fauci tenait pendant la pandémie. Puis c'est Kennedy qui est en charge de la santé aux États-Unis qui l'a finalement découvert, qui a demandé à ses équipes de le sortir des serveurs informatiques du gouvernement américain, puis qui a envoyé le document notamment à Rand Paul, le sénateur du Kentucky, qui, comme vous l'expliquez, il est en chicane avec Fauci depuis la pandémie. Donc, tu sais, tout ça, là, c'est comme un brouhaha politique incroyable. Puis là, Fauci, lui, refuse de parler parce qu'il a vraiment peur de se retrouver devant les tribunaux. Après, il a peur que ses propos soient mal interprétés, il a peur qu'il soit cité hors contexte, puis qu'il se retrouve finalement à être accusé par les républicains. Il y a probablement d'accusations criminelles, là, d'être accusé ou de mal paraître sur la place publique. Il a peur d'être accusé d'avoir menti quant à l'origine du virus de la COVID. Fait que finalement, Rand Paul, le sénateur du Kentucky, dit que c'est à cause de Fauci que le virus de la pandémie est apparu, puis que c'est Fauci qui a financé la recherche dans les laboratoires chinois, qui a eu une erreur, puis que là, ça a donné lieu à la pandémie de COVID. Puis Fauci, lui, puis de ce que je comprends, l'ensemble de la communauté scientifique aux États-Unis dit plutôt que le virus est apparu dans un certain marché de Wuhan, puis qu'il est passé des animaux à l'homme dans ce marché-là. Fait qu'ils ne s'entendent pas sur l'origine du virus. Mm-hmm. Puis Rand Paul pense que c'est Fauci qui a financé un laboratoire en Chine, puis que ce laboratoire-là a fait une erreur.
0: Oui, puis il faut dire que Rand Paul aurait pu accorder l'immunité au Dr Fauci, mais il ne l'a pas fait. Alors, s'il témoignait, effectivement, il pouvait faire face à ces accusations-là éventuellement.
1: Oui, puis je pense que ce n'est pas terminé, parce que là, Rand Paul a trouvé que Fauci répondait toujours comme l'extrait le montrait, là, en disant toujours qu'il plaidait le cinquième amendement de la Constitution. Puis là,

0: Rand Paul, dans les médias, est sorti en disant qu'il allait voir si son comité, le comité de la sécurité intérieure, pouvait pas faire en sorte que Fauci soit accusé d'outrage au Congrès, finalement, mm-hmm. d'avoir pas respecté le Congrès des États-Unis. Fait, je sais pas si Rand Paul va laisser tomber, là, ça a l'air d'être vraiment, ça semble un petit peu personnel, là, comme combat. Puis Rand Paul, c'est un sénateur qui est toujours dans les médias. Il s'est peut-être présenté comme candidat pour devenir président des États-Unis. Il a toujours des déclarations, là. Il est en chicane avec tout le Sénat, là. Je pense pas qu'il y ait beaucoup d'alliés. Il est contre l'avortement, contre la communauté LGBTQ+, mais il est aussi contre le soutien à Israël. Fait qu'il est toujours dans les médias, puis il est en opposition à beaucoup de choses.
1: Mm-hmm. Mais au final, est-ce que... Parce que c'est ça, la question de fond, c'est est-ce que cette question-là de la pandémie, comment ça a été géré, c'est une mm-hmm. question qui interpelle encore aujourd'hui les Américains. Là, ça fait quelques années déjà.
0: Oui, puis là, ça fait en sorte que dans ce qu'on a vu dans le journal de Fauci, c'est qu'il lui-même au début, il avait comme des petits doutes, mais surtout au travers de pendant toute la pandémie, il semble avoir beaucoup apprécié. Moi, j'ai pas lu les 1000 pages du document, mais j'ai lu des extraits, puis j'ai lu les analyses, puis il semble beaucoup avoir apprécié l'attention qu'il obtenait mm-hmm. parce qu'il était conseiller médical du président en 2021 puis en 2022. Il parle du bouquet de fleurs là que Julia Roberts lui a envoyé.
1: Oui, oui.
0: Il parle de tout le monde, l'ambassadeur qui l'invite, le chef José Andrés qui l'invite à aller boire du champagne dans son restaurant. Il parle, finalement, il se dit qu'il est la personne la plus reconnue dans tout le pays. Il a l'air d'apprécier
1: l'attention.
0: Exactement. Fait que ça le fait très mal paraître, puis ça sème le doute chez plusieurs Américains. Est-ce que Fauci... Je pense que ça fait aucune différence ni pour les républicains, pour les démocrates. Là, ça fait juste les conforter dans leurs idées. Là. Mais ceux qui pensent que la pandémie c'est un complot, ben là aujourd'hui, c'est comme s'ils avaient des preuves supplémentaires de tout ça.
1: Donc c'est une division qui risque de rester. C'est ce que je comprends.
0: Ah oui, certainement. Puis là, Rand Paul va devenir le sénateur senior du Kentucky. Donc, il va avoir encore plus de pouvoir au Sénat. Puis je sais pas si... C'est pas le genre de personne qui laisse tomber. Là. Il s'accroche beaucoup à certains dossiers.
1: Mm-hmm. Je voulais absolument vous parler en deuxième sujet des relations du président avec les gens qu'il a reçus hier à la Maison-Blanche. Alors, il a rencontré le premier ministre Benjamin Netanyahou et le président ukrainien Volodymyr Zelensky, premier ministre israélien et président ukrainien. Et rien, mais vraiment là, rien n'a filtré de ces entretiens à part qu'ils ont dit que ça s'était bien passé. Et ça, c'est contraire aux habitudes de la maison. Là. Donald Trump, d'habitude, donne accès aux caméras avant ou même pendant la rencontre. On se rappelle tous de la rencontre, la première avec Zelensky. C'était une rencontre très humiliante. Ou alors, il fait un accès aux médias après, en conférence de presse. Alors, qu'est-ce que ça nous dit, toute cette discrétion autour de ces rencontres-là?
0: Mais c'est un peu comme si Trump avait voulu aider un peu Netanyahou puis Zelensky. Là. Zelensky, Trump a l'impression qu'il est peut-être en train d'avoir le dessus sur la Russie dans la guerre. Donc là, il est plus près de Zelensky parce qu'il pense que là, pour Zelensky, ça va bien. Il va lui donner accès apparemment. Ça va fonctionner au copyright, là, les droits d'auteur, finalement, les droits de reproduire les missiles Patriotes. Ce qui va donner un gros avantage militaire à l'Ukraine contre la Russie. Donc, apparemment, Trump veut vraiment encourager Zelensky parce qu'il pense que là, Zelensky s'apprête à gagner la guerre. Puis, pour Netanyahou, là, ça, c'est difficile. La relation est difficile à suivre. Le Netanyahou s'en va vers des élections. Il a besoin du soutien. Il a besoin du soutien de la Maison-Blanche, Zelensky aussi. Mais pour Donald Trump, là, il est empêtré avec la guerre en Iran, là, probablement comme il s'y attendait pas. Là, il y a deux tiers des Américains, c'est énorme, qui pensent que les attaques contre l'Iran devraient être arrêtées. Puis, on ne sait pas ce qui s'est dit derrière les portes closes, mais il semble bien que Trump soit conscient que tous les influenceurs, une grande partie des républicains pensent que là, Trump en a trop donné à Netanyahou, puis que c'est Netanyahou qui l'a convaincu d'attaquer l'Iran parce que ça favorisait Israël, parce que ça favorisait Netanyahou. Tucker Carlson en parle tout le temps. Là.

0: Donc, tu sais, c'est comme si Trump fallait qu'il reste près de Netanyahou pour réussir à finir la guerre en Iran, mais en même temps, Netanyahou fait mal paraître Trump. Donc là, on est là, dans des jeux politiques qui sont difficiles à comprendre. C'est sûr qu'il y avait les funérailles de Lindsey Graham, le sénateur de la Caroline du Sud, puis Lindsey Graham avait beaucoup aidé Israël, avait beaucoup aidé l'Ukraine. Lindsey Graham voulait que les États-Unis gardent un rôle mm-hmm. sur la planète pour ramener la paix. Je sais pas si en plus Trump espérait que ça mette de la pression sur le Sénat pour avoir ses 95 milliards de dollars là, pour pouvoir acheter des armes puis pouvoir continuer les attaques contre l'Iran. J'imagine que ça joue un petit peu derrière tout ça, mais c'est difficile à comprendre. Vous avez raison, d'habitude, Trump veut toujours que les journalistes viennent dans le bureau ovale, puis il répond toujours aux questions des journalistes quand il y a des leaders d'autres pays. Mm-hmm.
1: Bon, eh bien, on verra peut-être dans les prochains jours, semaines, qu'est-ce que ça voulait dire tout ça. Alexandre Couture-Gagnon, vous êtes professeur agrégé à l'Université du Texas, Rio Grande Valley, et membre associé de l'Observatoire de géopolitique de la chaire Raoul Dandurand de l'UQAM. Merci beaucoup.
0: Merci à vous.
1: Au revoir.
0: Au revoir.
1: Et c'est ainsi que se termine cette édition de Ça nous regarde. Au nom de toute l'équipe, je vous dis merci beaucoup d'avoir été des nôtres. Je m'appelle Julie Dufresne et je vous retrouve demain soir à la même heure. Soyez avec nous. Au revoir. Bonne soirée.

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2: Bonjour, ici Greta Juris. Le syndicat qui représente les 4400 agents de bord de WestJet a déposé un préavis de grève de 72 heures. La partie syndicale estime être encore loin d'une entente avec le transporteur aérien et que d'importants différends persistent sur des enjeux clés. Une porte-parole du syndicat affirme toutefois que les négociations se poursuivent toujours dans l'espoir de parvenir à un accord d'ici dimanche. La direction de WestJet a répliqué en déposant un préavis de lock-out et d'y regretter tout un inconvénient que le conflit entraîne pour ses passagers. À moins d'une entente de principe, des vols pourraient être perturbés dès demain. La cavale de Philippe Benoit est finalement terminée après 4 jours. L'homme de 41 ans, qui était activement recherché en lien avec le meurtre de son fils, a été arrêté hier après-midi par les policiers de la Sûreté du Québec. Le suspect a été intercepté à l'intérieur du périmètre de recherche qui avait été érigé par les autorités. Après son arrestation, Philippe Benoit a été transporté vers un centre hospitalier pour y recevoir des soins. La porte-parole de la SQ, Audriane Bilodeau.
3: C'est un individu qui a fort possiblement passé 4 jours, potentiellement 4 nuits à l'extérieur. C'est quelqu'un qui aurait potentiellement dû prendre des médicaments. Est-ce qu'il les a pris? Est-ce qu'il a mangé? Est-ce qu'il a bu? Donc, vous comprendrez que son état serait évalué plus précisément par un médecin. Mais moi, qu'est-ce que je peux vous dire comme policière? Il était conscient, il respirait. Les policiers auraient même dû utiliser la force là, pour procéder à son arrestation. Et puis, comme on vous l'avait mentionné, la priorité, c'est qu'il reçoive des soins appropriés à son état. Par la suite, bien, il a été transporté là, par les paramédics dans un hôpital de la région.
2: Philippe Benoit fait face à des accusations de meurtre prémédité. Le Bureau des enquêtes indépendantes est désormais chargé du dossier. Le gouvernement Carney insiste sur les avantages du projet de train à grande vitesse entre Toronto et Québec au moment où le gouvernement ontarien réévalue son appui au projet. 11 députés du Parti progressiste conservateur de Doug Ford remettent en question le projet d'Alto à la suite du rejet par Ottawa du plan d'agrandissement de l'aéroport Billy Bishop de Toronto. Catherine Brulotte suit le dossier.
4: Que ce soit un aéroport, un port, on doit procéder avec sensibilité.
5: Alors que le ministre fédéral des Transports, Stephen McKinnon,

0: explique le rejet de l'agrandissement de l'aéroport Billy Bishop par l'opposition citoyenne, son homologue provincial Pragmeet Sarkaria croit qu'Ottawa a cédé à des groupes marginaux.
1: If you listen to the special interest groups, nothing will ever be built.
0: Voilà que 11 députés de son caucus dans l'Est ontarien retirent leur appui au projet Alto de train à grande vitesse entre Québec et Windsor. Une échange d'opposition qui pourrait être un symptôme d'un refroidissement de la relation entre Ottawa et le gouvernement ontarien, selon la professeure émérite en sciences politiques Geneviève Tellier.
2: Le gouvernement fédéral, jusqu'à présent, a toujours montré qu'il y avait de l'argent à donner à l'Ontario, mais il y a peut-être des limites justement à délier les cordons de la bourse et à dire oui à tous les projets.
0: Pour le projet de TGV, Ottawa n'a pas légalement besoin de l'appui de l'Ontario pour aller de l'avant. Le vice-président de la Chambre de commerce du Canada, Pascal Chan, croit toutefois que les provinces devraient monter à bord du projet de TGV sans hésiter.
3: C'est vraiment le moment de se concentrer sur les investissements transformateurs.
2: Évidemment, dans le projet du TGV, il y a des gagnants et il y a des perdants. C'est aussi vrai au Québec qu'en Ontario.
0: La politologue Geneviève Tellier souligne que la grogne citoyenne en lien avec le projet de TGV est surtout ressentie dans le milieu agricole, un électorat cher au Parti progressiste conservateur ontarien. Ici Catherine Brulotte, Radio-Canada à Toronto.
4: Pour maximiser l'utilisation des espaces de travail, des capteurs infrarouges sont déployés dans les bureaux de plusieurs employeurs au Québec. Ils permettent de voir en temps réel si un travailleur est présent à son bureau en captant la chaleur du corps, une technologie qui suscite des inquiétudes parmi les employés qui craignent que la technologie soit utilisée comme outil de surveillance. Les précisions de Thomas Dehaye.
5: Québécois fait partie des employeurs qui ont implanté le système de réservation de postes de travail de l'entreprise québécoise Elia. Des capteurs infrarouges permettent de vérifier en temps réel si le bureau est bel et bien occupé par l'employé. Une technologie qui fait sourciller le Syndicat canadien de la fonction publique, qui représente plus de 3700 membres de Québécois. Dans une déclaration écrite, le syndicat associe la technologie à une pratique de surveillance. Mais la vice-présidente communication de Québécois, Véronique Mercier, rétorque qu'Elia n'est pas utilisée pour cette raison, mais permet simplement de rendre plus efficace la gestion des réservations des espaces de bureau. Les deux parties ont refusé de nous accorder une entrevue. Le professeur en gestion des ressources humaines à HEC Montréal, Xavier Parent-Rochelot, qui a recensé une vingtaine de systèmes du genre, observe qu'il suscite la méfiance parmi les travailleurs.
6: C'est presque inévitable que les gens vont se sentir surveillés.
5: L'avocat en droit du travail, Marc Boudreau, explique que les tribunaux n'ont pas encore tranché sur les limites de l'utilisation des capteurs.
7: Jusqu'à où on peut aller? Il y a des limites. Est-ce qu'on veut surveiller en permanence? Est-ce qu'on veut savoir quand est-ce que quelqu'un se lève, quand est-ce que quelqu'un prend une pause?
5: Le président d'Elia, Anthony Blais, affirme que l'objectif principal des capteurs est d'optimiser les mètres carrés.
8: Nous, on estime qu'au gouvernement provincial, c'est environ 100 à 150 millions par année qui est perdu dans des espaces qui sont vacants, qui ne sont pas utilisés.
5: La technologie Elia est déjà implantée dans environ 800 bâtiments. Ici Thomas Dehaye, Radio-Canada, à Sherbrooke.
4: Et voilà, c'est ce qui met fin à ce bulletin d'information de Radio-Canada. Excellente journée à notre antenne.

0: 1, 2.
1: Anthony, pris à la Radio-Canada ici. Ils vont enregistrer une émission moteur de recherche ici pour ça en différentes écoles, comme une émission scientifique qui répond à des questions des élèves.
2: Et un moteur en herbe qui répond aux questions de notre jeune public en sciences, santé, technologie, environnement, consommation. On est à l'école secondaire Mont-Saint-Sacrement de Saint-Gabriel-de-Valcartier pour répondre aux questions des jeunes sur leur animal, les animaux de compagnie et sur la fonte des glaces. Comment fait un chien pour savoir qu'on arrive à la maison? Tu sais, à 3h30, le chien commence à s'exciter. Pourquoi il y a de l'eau par-dessus la glace sur un lac qui n'arrive pas à geler complètement? Est-ce qu'un chat, moi j'adore ça, est-ce qu'un chat peut être allergique à un autre chat? Et est-ce que la fonte des glaces pourrait dégeler, entre guillemets, une vieille maladie?

bonjour tout le monde. On est extrêmement honorés d'être ici à Saint-Gabriel-de-Valcartier dans cette magnifique école secondaire. Et je dois vous dire que c'est probablement une des plus belles bibliothèques que j'ai vues. La vue est incroyable ici et on a fait connaissance avec les élèves ici.

0: Il y a comme une des bonnes vibrations, je trouve, à MSS, comme on l'appelle, cette école-là. Et on est très content d'accueillir en onde avec nous des gens pour qui ce sera la première expérience radiophonique. On est très content de les accueillir avec nous. Il y a Maxime. Bonjour, Maxime.
1: Bonjour.
0: On a Naëlie. Bonjour, Naëlie.
2: Bonjour.
0: Et on a Béatrice également.
3: Bonjour.
0: Avec nous. Et je dois dire que j'ai eu la chance ce matin de faire une entrevue à la radio étudiante, ici menée entre autres par Béatrice, puis il y a Serena également qui me posait des questions et j'en revenais pas. La qualité de la préparation, le naturel d'être en onde, je vous dis, Béatrice, là, je le dis, puis Serena est avec nous, là, c'était vraiment une très bonne entrevue.
2: Merci
0: bravo,
2: beaucoup.
0: Bravo, bravo. Est-ce que tu écoutes beaucoup de radio, Béatrice?
2: Oui, quand même.
0: Ah oui, hein?
2: Ben, j'écoute beaucoup mon temps de recherche aussi, là.
0: Ah ben, t'as la
2: raison. C'est juste avant mes cours de natation, fait que quand je suis en voiture pour y aller, j'écoute ça.
0: T'es allée à la bonne école, finalement.
2: Oui.
0: Ouais, c'est ça. Hein. On est en studio avec nous. Ben, on se lance des fleurs comme on peut, hein? On se choisit. On a avec nous, pour répondre à ces questions, on est très heureux de les accueillir. On a Catherine Girard, qui est professeure en écologie virale à l'Université Laval. Bonjour, Catherine.
4: Bonjour Mathieu.
0: Et on a notre ami Jean Gauvin.
5: Salut Matt.
0: Notre
5: salut
0: grand spécialiste des animaux en tout genre devant l'éternel. En fait, c'est deux regards sur les animaux parce que Jean, c'est les grosses bébites. Puis Catherine, c'est vraiment les petites bébites hein, qui vous intéressent.
4: Tout à fait.
0: Qu'est-ce que ça fait? Qu'est-ce que ça mange en hiver, l'écologie virale?
4: Bien, l'écologie virale, c'est tous les virus qui nous entourent qui sont zéro intéressés par nous. Tous ceux qui infectent autre chose que des humains. Puis on va en parler
0: aujourd'hui. Il y en a vraiment beaucoup.
4: Il y en a beaucoup.
0: Il y en a vraiment, vraiment beaucoup. Avant d'aller plus loin, on va commencer l'émission avec Naëlie qui va poser la première très bonne question de cette émission aujourd'hui. Alors, on va écouter un Vox Pop tout de suite après. Mais Naëlie, c'était quoi la question que tu voulais nous poser?
3: Comment mon chien fait pour savoir que j'arrive à la maison en regardant par la fenêtre alors que je peux être encore à deux coins de rue de la maison?
0: Tellement une bonne question. Jean va y répondre dans quelques secondes, mais auparavant, un petit Vox Pop.
6: Est-ce que tu as des animaux de compagnie?
7: Ouais, j'ai un chien qui s'appelle Benny.
6: Il t'accueille comment quand tu arrives à la maison?
7: Il m'ignore un peu, il s'en va voir ma mère parce qu'il préfère ma mère, mais sinon, des fois, ça m'arrive que je lui fais des colis en arrivant.
8: Aja, comme si elle oubliait qu'elle me connaissait.
9: Il est super excité de me voir, puis il est plein d'énergie.
10: Il court vers moi.
6: Est-ce qu'il a l'air joyeux? Est-ce que,
10: donc, oui,
6: il
10: est très, très joyeux.
6: Il m'attend devant toi, puis il miaule. Ok, donc c'est un chat. J'imagine, c'est peut-être un chien avec des drôles d'habitude.
11: Moi, mon chat, il est assis à table, il a faim.
12: Il me chicane parce qu'il n'y a plus de bouffe dans leur gamelle.
13: Moi, c'est les poules, ils sont contents rien que quand je leur apporte la bouffe, là.
14: Les poules. On sait pas.
15: Moi, il s'en fout de moi.
16: Mais c'est un poisson, là.
17: Fait. Moi, pour mon frère, j'ai un gecko et des poissons, donc ils réagissent pas trop, c'est des petits monstres.
0: On remercie Serena, d'ailleurs, ici, qui a réalisé ce très bon Vox Pop. Franchement, vraiment, il y a du talent radio ici, au Mont-Saint-Sacrement. On va donc répondre à cette question de Naëlie. Très bonne question, n'est-ce pas, Jean Gauvin?
5: Oui.
0: C'est de la bonne question, ça.
5: C'est tout le temps des bonnes questions.
0: Oh non, j'ai une piscine de bonnes questions.
5: Exactement. Voilà. Puis je me suis fait souvent demander cette question-là dans le passé, parce qu'il y a beaucoup de gens qui pensent que les chiens ont comme un sixième sens. Puis qu'il ferait de la télépathie avec nous autres avant d'arriver à la maison. C'est pas mal plus simple que ça, en fait. Il y a quatre gros facteurs qui peuvent expliquer le comportement de ton chien ou de ta chienne?
3: Mes trois chiens.
0: Ah, trois chiens!
5: Trois chiens en plus!
0: Okay. Quelle race de chien?
3: Des cockers.
5: OK, super. Bon, écoute, le premier point important, c'est qu'ils ont des oreilles de super-héros. Ils ont une ouïe incroyable par rapport à la nôtre. Ils entendent des trucs que nous, on n'entendra jamais. Entre autres, ils vont entendre des bruits jusqu'à une fréquence de 65 000 Hertz. Et nous, on peut pas entendre rien en haut de 20 000 Hertz. Donc, il y a des trucs qu'ils vont entendre que nous, on n'entendra pas du tout. Donc, exemple, si tu parles avec quelqu'un en retournant à la maison, le chien va le savoir. Si la façon dont tu vas marcher dans la neige, ils sont capables de faire la différence. C'est vraiment incroyable. Ça, c'est le premier point. Le point, l'audition qui est vraiment phénoménale. Puis ça, en passant, ça vient du loup. Parce que le loup, lui, a besoin d'entendre ces bruits-là pour attraper leur proie le plus facilement possible.
0: Donc, le chien est descendu du loup, évidemment.
5: Exactement.
0: Donc, c'était un avantage évolutif. Les loups qui avaient une très bonne ouïe, avaient tendance à mieux se reproduire que ceux qui en avaient une moins bonne.
5: Exactement, c'est ça. Fait que donc, premier point. Deuxième, le nez. Ils ont un odorat de la mort. C'est-à-dire que on pense juste aux cellules olfactives, OK? tu as à peu près 300 millions de cellules olfactives dans ton nez.

0: les cavités nasales, tout ça. Un chien, ça en a 300.
1: Non. En fait, non. Les humains n'ont 6 millions.
0: 6 millions.
1: Les chiens n'ont 300
0: millions. 300 millions. Ouais, donc, ça. 50 fois plus. Exactement. C'est plus compliqué que ça parce qu'il y a aussi un endroit dans le cerveau qui est plus développé. Puis, tu as le nez aussi. Un cocker a le nez quand même assez court, mais tu penses à un berger allemand qui a un nez plus long, donc il va avoir une plus.
1: Ah.
0: À ce moment-là, quand tu vas, par exemple, revenir à la maison, si le vent est favorable, le chien va être capable de sentir ta présence. OK? C'est autant que ça, c'est vraiment important. Au point, on parlait dans le Vox Pop, le chien matin, il va avoir de la bouffe, il va avoir de la gamelle. Ils ont une horloge biologique. Les chiens, puis ça, c'est de l'habituation, naturellement. Mais par exemple, si, mettons, ils mangent le soir à 6 heures, ben à 6 heures, ils vont venir commencer à nous taponner, puis à venir nous mordre les mollets pour avoir de la bouffe. Mais c'est la même chose. Si, mettons, tu reviens de l'école toujours, exemple, ou de tes cours, n'importe quoi, vers 16 heures, ben le chien, lui, est habitué qu'à 16 heures, tu vas être là. Mm-hmm. Puis le dernier point à prendre en considération, c'est que les chiens, c'est vraiment comme des détectives. Ils voient tout, ils comprennent tout. Je reviens encore à l'exemple de l'école. Au retour de l'école, il va avoir plus d'autobus jaunes, il va peut-être avoir un peu plus de trafic, il va peut-être avoir un peu plus de gens dans la rue.
1: Voir.
0: Il va le voir, il va les
1: quand
0: entendre.
1: Quand ça se met à brasser en fin d'après-midi, le chien s'en rend compte.
0: Exactement. Puis là, à ce moment-là, lui, ce que ça veut lui dire, c'est « Ah, voilà, Naïli s'en vient. » Exactement. Fait que c'est ce mélange-là de ces quatre points-là qui fait qu'il est capable ou ils sont capables de détecter ta présence même s'ils sont loin de la maison.
1: Et peut-être que Naïli est super fine avec ses chiens puis ils sont encore plus contents de savoir qu'elle s'en vient. C'est vrai, ça, tu dois les aimer beaucoup.
2: Ouais, vraiment.
1: Comment il s'appelle?
2: Il y en a un, il s'appelle Marcus, l'autre Maddy, puis une Stella.
1: Wow. C'est des beaux noms. Puis en plus, ils ont l'air bien fins.
2: Ouais.
1: Ouais, c'est ça. Ben, c'est ça. Puis je pense que c'est dans les deux sens. Et voilà donc, ben, Jean Gauvin, merci beaucoup. C'est des super pouvoirs, hein, on va le dire.
0: Super pouvoirs.
1: Voilà.
0: Exactement.
1: Merci, Jean. Merci, Naïli, pour ton excellente question.
2: Merci.
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1: C'est maintenant Maxime Vézina, trompettiste ici dans l'harmonie de Mont-Saint-Sacrement, qui a une question vraiment intéressante. C'est une question sur les lacs, Maxime?
4: Oui, mais pourquoi y a-t-il de l'eau par-dessus la glace de mon lac et qu'elle n'arrive pas à geler complètement?
1: Catherine Girard, professeure en écologie virale, c'est quoi votre lien avec les lacs?
5: Moi, je travaille dans le Nord. Je m'intéresse beaucoup, beaucoup aux virus, aux micro-organismes qui vivent dans les lacs, puis surtout ceux qui sont gelés. Donc, c'est une question qui m'intéresse énormément, Maxime.
1: Donc, Catherine Girard, professeure en écologie virale au Centre d'études nordiques de l'Université Laval, pas loin d'ici. Alors, Catherine, comment on explique ça?
5: Mais, je suis curieuse, Maxime, il s'appelle comment ton lac?
4: Le lac du chemin de fer.
5: Est-ce que tu y vas souvent en hiver? Est-ce que tu patines? Est-ce que tu pêches?
4: Ben, il y a de l'eau par-dessus, fait qu'on patine pas beaucoup. Mais des fois, on arrive à le faire geler puis à patiner.
5: D'où la question. Ben, pour réfléchir à pourquoi un lac gèle, il faut se rappeler d'une propriété un petit peu bizarre de l'eau, qui est sa densité. Donc, si on pense à nos cours de sciences, on sait que la densité de l'eau est la plus grande quand l'eau est à 4 degrés Celsius. À 0 degré, la densité est moindre, donc l'eau est plus légère. Fait que ton lac, en été, il est probablement autour de 15-20 degrés, parfait pour la baignade, c'est très agréable. Puis à l'automne, la température de l'air va commencer à descendre. La température de l'eau dans ton lac va aussi diminuer, puis quand ça va atteindre 4 degrés, oups, la densité est maximale. Puis cette eau-là qui est à la surface de ton lac, elle devient très lourde, puis elle coule au fond du lac. Puis ça, c'est un phénomène qui arrive à tous les automnes dans nos lacs, c'est le brassage. Puis toute la colonne d'eau du lac va brasser comme ça jusqu'à ce que toute l'eau soit à 4 degrés Celsius. Après, ben l'automne se poursuit, la température continue de diminuer, puis éventuellement, l'eau en surface du lac va atteindre 0 degré, elle gèle. Puis la glace, elle a une densité qui est plus faible que l'eau de ton lac, donc elle flotte. Fait que c'est comme ça que les lacs gèlent, grosso modo, en hiver. Pourquoi ensuite ton lac ne gèle pas jusqu'au fond? Ça, c'est une question super intéressante. C'est un peu contre-intuitif, mais la glace, c'est un isolant exceptionnel. Donc, le couvert de glace sur ton lac, il vient protéger, en fait, la perte de chaleur de ton lac vers l'air. Fait que même s'il fait moins 25 dehors, la température dans l'eau en dessous de la glace de ton lac, elle va rester à peu près 4 degrés tout l'hiver. Donc, un lac, ça gèle pas complètement jusqu'au fond pour la très grande majorité des lacs.
1: Il y en a qui gèlent jusqu'au fond.
5: Il y en a qui gèlent jusqu'au fond qui sont très peu profonds. Donc des étangs, des mares, des marais. Mais pour un lac plus gros, plus consistant, on va avoir de l'eau en dessous. Ça, c'est super important. Puis les gens qui ont déjà fait de la pêche blanche, par exemple, la pêche sur glace, le savent très bien.
1: Il y a de la vie.
5: Il y a de la vie. Ben il y a des poissons, il y a de l'activité. Mm-hmm. Un peu ralenti, mais il y a quand même du monde. Ensuite, le cœur de ta question, pourquoi il y a de l'eau finalement sur ton lac? Pourquoi tu ne peux pas aller patiner? La grande responsable, règle générale, c'est la neige. Donc, quand il y a des grosses chutes de neige, la neige, c'est lourd, ça va apporter un poids important sur ta glace qui va caler légèrement. L'eau du lac va remonter par les fissures, parfois par les bords. C'est ce qui va venir causer l'accumulation d'eau sur la surface de ton lac. On peut avoir des redoux aussi, où on va avoir des événements de pluie, un petit peu de fonte en surface qui va faire de la slush, en bon français. Mm-hmm. Et puis ça, ce couvert-là, un peu mouilleux, est très commun, puis on va le voir à l'occasion apparaître sur nos lacs en hiver. Après, cette slush-là ou cette eau-là, ben tu le sais sans doute, elle regèle éventuellement, mais la glace est pas pareille, hein, comme celle qui se forme au début de l'hiver.
1: Tu peux pas repatiner dessus, hein. Moi, j'ai un étang pas loin, de chez nous, dans les Laurentides, là. C'est comme, ça vient plus beau. C'est plus beau pour patiner.
5: Elle est granuleuse. On l'appelle, en fait, de la glace blanche. Elle est opaque, elle est moins transparente, puis surtout, elle a moins de portance, en fait. Elle peut soutenir un poids qui est un petit peu moins grand que la glace claire qui se forme au début de l'hiver sur ton lac. Fait que c'est pour ça que, règle générale, quand on a un événement de redoux comme ça, de l'eau qui s'accumule sur le lac, ça a beau geler, ça va être difficile de patiner dessus parce que la surface va être super rugueuse. Donc, faut comprendre que c'est un phénomène qui est normal, l'eau qui apparaît sur nos lacs en hiver. C'est plate parce que la glace est un petit peu moins agréable à patiner, mais ça fait partie du cycle de vie hivernal de nos systèmes.
1: Très intéressant. Est-ce que ça répond bien à ta question, Maxime?
6: Oui.
1: Ouais. C'est où ça, le lac du chemin de fer?
6: Dans Saint-Léonard de Portneuf.
1: Ah oui, hein?
6: C'est vraiment un petit lac. On est les seuls à être habités autour.
1: Ah oui, hein?
6: Sinon, juste à côté, il y a la piste cyclable.
1: Wow, t'es chanceux?
6: Oui.
1: Wow, un petit lac pour lui tout seul. Est-ce que c'est baignable?
6: Ouais.
1: Ah oui, en plus. Bon, ben on va prendre ton adresse. On va y aller faire un petit tour bientôt. Ben merci, Maxime, pour ton excellente question. Catherine Girard, professeure en écologie virale. On se parle des virus qui vont dégeler peut-être bientôt dans quelques secondes. Merci beaucoup à vous deux.
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1: OK, ça, c'est vraiment de la bonne question. Ça fait 8 ans, on n'a jamais eu une seule question de la sorte. Et ça, c'est Béatrice Turcotte qui va nous la poser ici au Mont-Saint-Sacrement où on enregistre Moteur en herbe. Béatrice, rebonjour.
8: Rebonjour.
1: Pose-nous ta très bonne question.
8: Est-ce qu'un chat peut être allergique à un autre chat?
1: est-ce que tu l'as vu? Est-ce que tu veux un chat?
8: Parce que, en fait, j'ai 3 chats. Il y a un de mes chats qui, quand il est tout seul dans la maison ou dans ma chambre, dans une autre pièce, il achoume pas. Puis quand il y a un autre chat, il se met à achoumer comme pas possible.
0: OK. Mais c'est une excellente question parce que, honnêtement, en 46 ans maintenant de médecine vétérinaire, puis en
1: 8 ans?
0: 8 ans, j'ai jamais eu cette question-là.
1: Incroyable.
0: Puis, honnêtement, j'ai été obligé de faire des recherches. Fait que, puis il n'y a pas beaucoup de références là-dessus, je te le jure.
1: OK. Donc, fait que là, okay. Béatrice est peut-être en train d'ouvrir un nouveau champ de recherche en médecine vétérinaire.
0: Absolument. Il y a de quoi à faire là-dessus. Il y a de quoi à travailler là-dessus. C'est définitivement. Okay. Puis la réponse courte, tu vas être surprise, mais la réponse, c'est oui.
8: Okay.
0: Un chat peut être allergique à un autre chat.
1: Mais okay? Pas juste psychologiquement, là.
0: Non, c'est comme quand t'aimes pas les serpents, tu dis je suis allergique aux serpents. Ouais, ouais. Tu peux pas être allergique aux serpents. C'est impossible. mais effectivement, un chat peut être allergique à un autre chat. Bon, vous le savez tous, une allergie, c'est comme une réaction que le corps va faire, face à une molécule, quelque chose qui est innocent, qui est pas dangereux normalement, mais qui va entraîner une réaction de notre système immunitaire qui est vraiment, vraiment importante. C'est ça qu'il faut se rappeler. Et qu'est-ce qui cause ça? Qu'est-ce qui fait que, par exemple, quelqu'un peut être allergique au chat? Mais c'est une protéine. Ça s'appelle FELD1. C'est une protéine qui est sécrétée dans la salive, qui est produite dans la salive. Puis comme les chats se lavent continuellement, ben ils vont étendre cette protéine-là un peu partout sur leur corps. Et si, mettons, est-ce que tu connais quelqu'un qui est allergique aux chats?
8: Non.
0: Non? Bon. Ben il y a des gens qui sont allergiques aux chats. Puis quand ils sont allergiques aux chats, ils sont allergiques à cette fameuse protéine FELD1. OK? Puis c'est avec quand on fait de l'hyposensibilisation ou de l'immunothérapie, c'est sur ça qu'on va travailler.
1: Mais là, Jean, là, un instant, là, parce que là, c'est une protéine.
0: Ouais.
1: Tous les chats, là, se crêtent, okay. Mais c'est comme bizarre. Ça veut dire que c'est un chat qui se liche partout.
0: Bon point.
1: Puis l'autre chat à côté qui se liche partout. Je veux dire, c'est la même protéine.
0: Exactement.
1: Ça veut dire que tu serais allergique à toi-même si
0: ça serait allergique au chat. Ça serait théoriquement possible parce que des maladies auto-immunitaires, ça existe. Uh-huh. Mais en fait, ce qui se passe, c'est que même si tous les chats vont sécréter de la FELD1 à des niveaux différents, d'ailleurs, il y a des chats qui vont sécréter moins que d'autres, mais on dit, les scientifiques disent qu'il y a à peu près 50% de la protéine qui va être différente d'un chat à l'autre. Ce qui explique qu'effectivement, il pourrait être allergique à ton autre chat. OK? Ah. Ceci étant dit, quand un chat est allergique à un autre chat, en général, les symptômes, ça va être relié à la peau. C'est-à-dire, la peau va piquer, ils vont se lécher, ils vont avoir des touffes de poils qui vont partir, la peau va devenir rouge, il y en a qui vont faire des otites. C'est pour ça que peut-être que c'est pas de l'allergie, peut-être que c'est dans la tête que ça se passe.
1: Mais est-ce que ça se pourrait que son chat, il y a une réaction, peut-être qu'il l'aime pas trop,
8: non,
1: le chat?
8: Non, mais il s'adore.
1: Il s'adore.
8: Ils ont toujours été ensemble.
0: Parce que l'éternuement, c'est pas vraiment ce que nous, on considère un symptôme. Comme c'est le cas. C'est un peu d'anthropomorphisme, ça. Mais c'est pas vraiment comme ça. Malgré que c'est une maladie qu'on sait qui est très, très rare. Le problème, c'est que cette maladie, les signes que je viens de te décrire, des problèmes de peau, c'est exactement les mêmes que si ton chat était allergique, mettons, au pollen, aux acariens ou à une protéine animale, par exemple. Uh-huh. C'est les mêmes. Fait que c'est compliqué d'avoir un diagnostic différentiel sérieux puis de trouver la cause exacte.
1: Mais c'est quand même c'est une belle observation parce que, mettons que ce serait pas ça, mais qu'on observe que quand ces deux chats-là se retrouvent dans la même pièce, il y en a un qui se met à éternuer, il y a quelque chose qui se passe. Mm. Donc, peut-être qu'il y a un phénomène, il y a un processus qu'on comprend mal. Dont on observe le résultat.
0: Peut-être qu'il pourrait y avoir une certaine forme d'allergie. Mais comme je vous dis, en ce moment, ceci étant dit, il y a zéro article scientifique sur le domaine. J'ai fait une recherche complètement de la littérature, puis il n'y en a pas d'article.
1: Wow.
0: Fait que donc, c'est pour ça que c'est un domaine de recherche qui vaut drôlement intéressant parce que c'est vraiment vierge en ce moment.
1: Béatrice, est-ce que tu aimerais ça faire de la médecine vétérinaire un jour?
8: Non, je pense pas.
1: Qu'est-ce que tu aimerais faire?
0: C'est une belle profession.
1: Ça fait des beaux courriers de cœur en plus.
8: Ben là, je suis juste en secondaire 2. Fait que j'ai pas encore parfait. Vraiment de plan d'avenir.
1: C'est la bonne réponse. Non, c'est ça. Où est-ce qu'on est, nous autres, là, pour proposer ces questions-là? Très bonne réponse, Béatrice. Turcotte. Puis très bonne question aussi, Jean Gauvin. Ben merci, puis on vient de découvrir quand même un nouveau champ de recherche en médecine vétérinaire.
0: Exact. Wow,
1: fallait venir ici au Mont-Saint-Sacrement pour le découvrir. Merci.
3: Moteur en air, écologie.
1: À main levée, qui est malade ici aujourd'hui? Ah ben tabarouette. La moitié de la salle. Tout le monde est malade. Bon, ben c'est bien. On sait où est-ce qu'on va avoir pogné nos bibittes, hein? Catherine Girard est professeure en écologie virale au département de biochimie, microbiologie, bioinformatique, membre du Centre d'études nordiques de l'Université Laval. Et là, c'est encore Béatrice qui arrive avec une très bonne question qui va peut-être orienter notre futur. Alors Catherine, Béatrice, ta question à Catherine.
8: Est-ce que la fonte des glaces pourrait dégeler une vieille maladie?
5: C'est peur, hein?
1: C'est très épeurant. Hein?
5: Ça fait un peu science-fiction.
1: J'ai déjà peur. De toute façon, on va être malade en fin de semaine, on le sait. Hein?
5: Ouais. Je suis là pour vous rassurer, votre prochaine maladie ne viendra pas d'un glacier, mais probablement de cette bibliothèque.
1: Ben oui, c'est ça. Ben oui, tout le monde
5: voilà. Est ici. Mais ça demeure une excellente question, Béatrice. Puis, c'est très intuitif. Hein? La glace, le froid, ça conserve. On le sait, à la maison, on met des aliments dans le congélateur pour les garder plus longtemps. Fait que c'est tout à fait intuitif de se demander, ben, est-ce que le froid, la glace pourrait aider à conserver une maladie très, très longtemps? Mm-hmm. Mais il faut se poser la question. D'abord, c'est quoi une maladie? Qu'est-ce qui cause une maladie?
1: Un virus.
5: Un virus, une bactérie.
1: Une bactérie.
5: Des champignons.
1: Ouais.
5: Donc, des micro-organismes. Fait que ça, c'est un peu le cœur de notre question. Faut qu'on se demande, mais est-ce qu'il y a des micro-organismes dans la glace, si on espère pouvoir trouver des maladies là-dedans?
1: Est-ce que vous pensez qu'il y en a, des bébites dans la glace, Naëlie, Maxime, Béatrice?
8: Sûrement.
4: Ouais,
1: il y en a, hein? Il y en a vraiment beaucoup. Hein,
5: il y en a vraiment beaucoup. Puis il y a vraiment beaucoup de glace. Donc, dans le Nord, par exemple, de la glace, il y en a énormément. On peut penser à des glaciers, évidemment, mais aussi le pergélisol, dont vous avez peut-être déjà entendu parler, du sol qui est gelé depuis au moins 2 ans. Puis toute cette glace-là, ça contient tellement de micro-organismes.
1: Genre combien, là? Une estimation. Mettons, là, je prends une petite cuillère, je me coupe un couteau, je me coupe un bout de glace. Là. Il y a comment de bébites là-dedans?
5: Petite cuillère, 100 millions.
1: 100 millions de?
5: 100 millions de micro-organismes. Fait que 100 millions de bactéries, de virus, il y a du monde au pied carré.
1: 100 millions?
5: 100 millions. Wow. Puis comme le climat se réchauffe, surtout dans le nord, ben forcément, la glace fond, le pergélisol dégèle. Fait qu'on peut se demander, mais ces 100 millions de micro-organismes-là dans nos petites cuillères, où est-ce qu'ils vont quand la glace, elle fond? Est-ce que tous ces micro-organismes-là, par contre, peuvent nous rendre malades? Ça, c'est l'autre question ben importante. Combien de micro-organismes, pensez, peuvent causer des maladies chez l'humain?
1: Combien, mettons?
5: 100 000.
1: Une centaine, Maxime?
4: Beaucoup.
5: Excellente réponse.
1: J'étais comme très de manière générale. Beaucoup, ça veut dire combien, Catherine?
5: Beaucoup, on parle d'à peu près 1500. Fait que toutes les maladies infectieuses que vous connaissez, toutes les maladies qu'on va contracter ici dans la bibliothèque.
1: Ben oui, c'est ça. Hein?
5: Le rhume, la grippe, ouais. Mais aussi la COVID, la varicelle, la rougeole. Toutes ces maladies-là sont causées par des micro-organismes qu'on va appeler des pathogènes. Donc, ces pathogènes-là sont capables de causer des maladies chez l'humain. 1500, ça peut sembler beaucoup puis un peu épeurant. Par contre, il faut que vous sachiez qu'il y a des espèces, des sortes de micro-organismes différents. Il y en a des milliards. Fait qu'en réalité, c'est vraiment une toute petite fraction des micro-organismes qui peuvent nous rendre malades.
1: Mais c'est déjà arrivé, par exemple, dans des endroits où ça dégèle. Par exemple, il y a une carcasse, imaginez une carcasse d'animal en Sibérie, qui dégèle et qui a rendu des gens malades.
5: Tout à fait. Fait que c'est en Sibérie, il y a une dizaine d'années, le pergélisol dégelait tranquillement, puis il y avait une carcasse de renne qui portait la bactérie qui cause l'anthrax. Puis malheureusement, il y a des gens dans la région, des éleveurs de renne, qui ont contracté la maladie puis qui ont été malade. Donc, on peut être exposé à un pathogène qui pourrait être libéré de la glace, mais c'est très, très rare.
1: On va terminer en parlant des virus zombies, des virus qu'on a retrouvés dans la glace, qui ont été réanimés après 30 000 ans de dormance. Ça pourrait-tu nous tuer, ça, à un moment donné?
5: Très peu de chance. La plupart des virus qu'on retrouve dans la glace, ils n'infectent absolument pas les humains. Ils vont infecter des amibes. Notre varicelle, elle n'infecte pas l'amibe. Ouais. Le virus de l'amibe ne vient pas nous infecter non plus.
1: On a 1500, on va s'entendre qu'on a déjà bien assez comme ça.
5: On en masse.
1: C'est pas ce qu'ils font dans la glace, probablement, qui va nous rendre malade. Alors, Béatrice, toi, ta réponse. Merci beaucoup à Béatrice, à Naëlie, à Maxime pour leurs quatre questions. Merci à Catherine Girard de l'Université Laval, Jean Gauvin, notre vétérinaire en résidence. Merci à tous les gens de Mont-Saint-Sacrement qui nous ont accueillis ici. On a hâte de vous voir. Merci beaucoup. À bientôt.
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0: Aujourd'hui à l'émission, Mark Carney abdique devant les géants américains. C'est du moins l'opinion de plusieurs acteurs du monde culturel. On en parle ce matin. Espoir d'accalmie en France. Le méga feu de forêt n'a pas progressé, heureusement. Les Canadairs à la rescousse, mais pourquoi sont-ils si peu nombreux? Et pourquoi est-ce si compliqué d'en fabriquer? Le pont Gordie Howe est-il, oui ou non, à la hauteur des attentes? On prend des nouvelles de notre ami camionneur sur place, qui l'a traversé. Le tourisme en chute libre à Cuba. 70 % des hôtels auraient fermé en raison des sanctions américaines. C'est selon le régime cubain. On va prendre des nouvelles de la population. Des capteurs infrarouges pour vérifier la présence au bureau. Ça se fait de plus en plus, semble-t-il, dans certaines entreprises. Et puis, Oshiaga. Ça commence demain. Nick Farkas, le cofondateur du festival, sera notre invité vers 8h15. Ici Maxime Gauthier, bon début de journée en compagnie de toute l'équipe. Jean-François, je vous sais pouce vert. J'ai pensé à vous ce matin en lisant dans le Journal de Montréal, page 10, sous la plume de Francis Pilon. Des voleurs au pouce vert, armés d'une pelle, des malfaiteurs, des robes.
1: Vous pensez à moi quand vous voyez un article sur des voleurs.
0: Des voleurs. Hein? Mais ça se fait, semble-t-il, dans bon nombre de municipalités. On cite la ville de Saint-Anaclet-de-Lessard, ça c'est dans le coin de Rimouski, mais d'autres, Waterville en Estrie, Quaticook, oui. Bedford,

0: Contrecoeur, Rouyn-Noranda, Pierreville.
1: Donc, dans l'ensemble, Rosemont autour de chez Jean-François.
2: Non, on vole des plantes.
1: On déterre.
0: Il y a des voleurs armés de pelles et de truelles qui regardent, voient des belles plates-bandes, puis ils se disent, ben tiens, ouais, je vais partir avec ça.
3: Non, mais c'est chez vous, j'y ai déjà pensé. Non, pas à voler. Parce que chez nous, c'est très bien. J'ai pas besoin de voler ailleurs, c'est très bien. Ouais. Non, c'est que je voyais les plates-bandes dans Rosemont et les aménagements floraux sont très, très beaux dans les terre-pleins ou je sais pas, près du parc Beaubien où on joue au tennis. Et je me disais, c'est bien que ça reste en place parce que des fois, les gens vandalisent. Mais là, il n'y a pas de vol visiblement. Mais je me suis dit, heureusement que les gens sont respectueux parce que vraiment des beaux aménagements floraux. Et ces plans-là, ça coûte très, très cher quand on va acheter des beaux plans.
2: L'arrêter, vous avez donné le goût à des gens.
0: C'est ça.
2: Non, mais je trouve que c'est beaucoup de trouble pour.
0: C'est beaucoup de trouble.
2: Tu sais, faut t'amener ta pelle,
3: Je fais ça des fois en pleine nature. Mon frère habite dans les Laurentides. Oui. Je m'apporte une pelle avec un sac et des fois, je sais pas, je déterre des lupins ou des fougères. Je fais ça à l'occasion.
0: Oui, mais c'est
3: attention, je ne suis pas sur la terre de quelqu'un. Non, mais non. Donc, ça vaut la peine de se donner le tour, mais voler, c'est pas bien.
2: Non.
0: Comme on disait à l'époque.
3: Mais vraiment, bon, donc dans le journal de Montréal.
0: Oui. La plume de Francis Pilon. Puis il y a bon nombre de municipalités, mais on voit les photos, puis il y a les responsables des jardins qui témoignent et ça se fait. J'ai un ami qui a été victime de ça chez lui.
1: Même sur les domiciles des gens.
0: Lui, à la maison. Chalet, des gens qui passent puis qui volent, qui partent avec un beau plan. Ah. Avec les fleurs, comme ça.
2: Aïe.
3: C'est vraiment...
2: Moi, j'en vois pas venir voler mes tomates, par exemple.
3: Oui, c'est bon parce que vos tomates ne sont pas belles, votre personne ne va
2: pas les voler.
1: C'est ça. Mais moi, c'est d'avoir des plans laits. Des plans de fleurs laites.
2: Faut que t'aies de la misère.
1: Personne
2: n'a
1: le goût d'aller les voler.
0: C'est ça.
2: Mais là, maintenant, j'ai une passion d'aller m'en procurer d'autres, c'est ça que vous me dites, là.
0: Oui, c'est ça.
2: Regardez chez vos voisins.
0: Si on vous voit la nuit avec une truelle puis une pelle, on ne saura pas.
2: Oui, c'est ça.
0: On a l'œil. Bon, alors ce matin, le temps, il y aura de la pluie.
2: Encore des risques d'averses. Je vous dirais que c'est peut-être un peu moins important. C'est de moins grosses quantités que ce qu'on prévoyait hier. Alors ça va être surtout nuageux aujourd'hui. On a même des risques d'orages encore en après-midi puis en soirée, mais un peu comme hier. En tout cas, j'ai pas vu beaucoup d'orages sur le radar hier. Je sais pas si vous avez été témoin d'orages hier
1: plus
2: après-midi,
1: de pluie,
2: hier soir.
1: Mais de
2: la
1: pas
2: pluie.
1: D'orage,
2: ouais. Moi, ouais. C'est ça. Fait que ça va être un petit peu comme ça encore aujourd'hui, mais ça va s'améliorer graduellement au cours de la journée. On devrait voir quand même un petit peu plus d'éclaircies là, comparativement à hier. Ça reste aussi, en fait, ça va être un petit peu plus chaud encore, 25 degrés. On prévoit que ce soit un peu moins chaud. Mais là, 25 degrés, humidex 32 aujourd'hui. Donc, c'est quand même. Oui, l'humidex est encore là. Voilà. Puis demain, ça se dégage. Demain, c'est du soleil, alternance soleil-nuage avec un maximum de 28 degrés. Humidex 35 encore demain. Et là, c'est le week-end là, qui est incertain. Alors, dans le sens que dimanche, on savait déjà là, qu'il y avait un système qui s'en venait. Mais là, samedi, des fois, en tout cas, je pense que l'arrivée du système est un peu incertain parce que, bon, ça pourrait être en fin de journée samedi ou en début de journée. À chaque fois que les modèles se mettent à jour, je vois la différence, je vois un changement. Mais bon, samedi, pour l'instant, on prévoit des nuages et de la pluie. Mais ça pourra encore changer. Je vois que c'est quand même les modèles ne s'entendent pas sur l'arrivée de ce système-là. Mais bon, vendredi, ça va être beau. C'est déjà ça. Puis aujourd'hui, il y a quand même des éclaircies à travers tout ça. Puis là, en ce moment, il fait 20 degrés, humidex 25. Donc, c'est quand même pas si mal. Puis il n'y a pas de pluie vraiment qui tombe dans le Grand Montréal. Là. On a un risque de, mais pour l'instant, c'est calme.
0: OK, très bien.
2: Voilà.
0: Naïla, dans l'actualité aujourd'hui?
1: Tout d'abord, il y a cette histoire de Thomas Gerbet sur les déboires informatiques de Santé Québec qui se transporte devant les tribunaux. Il y a une firme qui poursuit la Société d'État pour 150 millions de dollars. C'est en une de Radio-Canada. C'est la firme Pétal qui accuse la Société d'État d'avoir copié son logiciel de gestion des rendez-vous de santé et la firme qui a déposé une poursuite en cour supérieure le 24 juillet dernier pour que la Société d'État cesse d'utiliser sa propriété intellectuelle. L'entreprise québécoise qui réclame donc 150 millions de dollars en dommages et intérêts. On évoque là, dans la démarche introductive une démarche illégale de Santé Québec au fin de faire programmer une copie ou une contrefaçon d'une solution logicielle appartenant à Pétal. Donc, en fait, ce qui est en cause, c'est que Santé Québec utilise le logiciel de Pétal depuis des années là, pour la gestion de ses rendez-vous. mais elle a décidé récemment de faire un appel d'offres pour acquérir une solution de remplacement en tout point semblable dont elle serait propriétaire du code source. Et la firme allègue que ben, c'est comme un vol de sa propriété intellectuelle. Pourquoi faire un appel d'offres pour avoir un logiciel presque exactement semblable où la société d'État serait propriétaire du code source alors qu'on a déjà une solution qui fonctionne? Pétale qui dit que jusqu'à la veille de la publication de l'appel d'offres, ben, il y a des représentants de cet Québec qui lui demandaient des informations sur son logiciel. Alors, ce qu'on allègue là, du côté de la firme, c'est qu'on a ni plus ni moins commandé au marché une contrefaçon de Pétale. C'est quand même un l'orchestrateur de rendez-vous, là, comme on l'appelle. C'est quand même utilisé par plus de 20 000 professionnels de la santé, plusieurs cliniques médicales aussi qui l'utilisent pour mettre les rendez-vous. Donc, quand même d'autres déboires informatiques de Santé Québec. On pense au dossier santé numérique notamment.
0: Oui, bien sûr.
1: Donc, ça s'accumule là, pour la société d'État. Parlant de Santé Québec, ben l'agence provinciale a demandé l'ouverture d'une enquête indépendante à la suite du décès survenu en peu de temps de trois mineurs qui étaient pris en charge par les centres anglophones de la jeunesse et de la famille Batcha. On parle de trois enfants âgés de 4, 16 et 17 ans qui sont morts à quelques semaines d'intervalle en mars dernier. Les deux adolescents se sont enlevés la vie. Il y a une fillette de 4 ans qui présentait des signes de malnutrition, des ecchymoses au moment de sa mort, selon le Montréal Gazette, hein, qui avait sorti cette histoire la semaine dernière. Selon des sources anonymes de Batcha, qui est comme un peu la DPJ anglophone, le manque de budget et d'effectifs aurait mené à la négligence de ses enfants. Et ça fait encore la une de la Gazette ce matin, parce qu'on apprend que Lionel Carman, le ministre, était au courant de ces décès-là en mai dernier, mais qu'il n'a pas avisé la population. Et là, bien sûr, il y a cette enquête indépendante là, qui est déclenchée. Également, fin de la chasse à l'homme en Mauricie. Le Shawinigannais Philippe Benoît, qui était activement recherché depuis dimanche en lien avec le meurtre de son fils, il a finalement été arrêté hier par les policiers de la Sûreté du Québec. C'est vers 16h30 dans le périmètre de recherche, donc près de Lac aux Sables. Il a été retrouvé sain et sauf. Il était conscient au moment de son arrestation. Il a été pris en charge et transporté vers un centre hospitalier pour recevoir des soins. On va écouter Audrey-Anne Bilodeau de la Sûreté du Québec.
4: Mais moi, qu'est-ce que je peux vous dire comme policière? Il était conscient, il respirait. Les policiers auraient même dû utiliser la force là, pour procéder à son arrestation. Et puis, comme on vous l'avait mentionné, la priorité, c'est qu'il reçoive des soins appropriés à son état. Donc, on avait des sauveteurs héliportés là, à proximité de ces policiers quadistes-là qui lui ont porté assistance. Par la suite, bien, il a été transporté là, par les paramédics dans un hôpital de la région.
1: Alors, le DPCP, le directeur des poursuites criminelles et pénales, avait officiellement accusé l'homme de meurtre au premier degré. Il doit comparaître pour faire face aux accusations. Là, on a un délai de 24 heures et on verra comment ça se déploie tout ça. Surtout, elle mentionnait l'usage de la force, à voir si ça déclenche une enquête du Bureau des enquêtes indépendantes, si quelqu'un a été blessé lors de cette intervention-là. Là, on était quand même assez à bord de détails de ce côté-là, du côté de la SQ hier. Ottawa a l'intention de donner du lest aux plateformes de diffusion en continu comme Netflix ou encore Prime Video, parce que le gouvernement fédéral prévoit retirer complètement les exigences de contribution financière à la production locale. Ça, c'est des redevances imposées aux géants du numérique par le CRTC. On demandait une contribution de 5%, on voulait l'augmenter à 15%, mais là, Ottawa dit on va remplacer ces redevances par un financement public. Donc, plutôt que de provenir de la poche des géants du web, ça va provenir de la poche des contribuables. Il y a beaucoup de critiques hein, du côté des oppositions, ben oui, notamment. On va écouter Mark Carney, suivi du chef du Bloc, Yves-François Blanchet.
5: En même temps, il y a des grands investissements dans la culture et la langue canadienne, les deux langues officielles, plus de 600 millions de dollars.
6: Le gouvernement canadien renonce à des milliards de revenus qui viendraient des États-Unis de la part d'entreprises qui ne paient pas leurs impôts au Canada et les remplace par de l'argent, beaucoup moins d'argent, qui viendra de la poche des contribuables.
1: Alors, beaucoup de réactions de l'industrie aussi. La présidente de l'Union des artistes, Tania Contoniani, qui a dit que c'est la pire nouvelle de l'année. Et Alain Saunier, professeur là, qui s'intéresse beaucoup aux géants du web, ben, il dit c'est de l'aplaventrisme de la part d'Ottawa. On sait qu'on a reculé à plusieurs reprises sur des taxes aux géants du numérique, notamment à cause de la colère de Donald Trump. À l'international, d'ailleurs, les États-Unis qui ont repris les frappes contre l'Iran, l'armée qui a lancé une lourde vague de frappes contre l'Iran. Il y a des explosions qui ont été entendues dans le sud du pays, de l'Iran. C'est les première frappe a ciblé directement l'Iran depuis la reprise des échauffourées dans la région. Et là, le conflit qui s'élargit. On parlait de l'Arabie Saoudite hier qui avait lancé une attaque en Irak contre des intérêts iraniens. Mais là, en Égypte, dans un port égyptien, il y a un navire qui appartient aux États-Unis qui aurait été ciblé par des drones. Donc, ça fait craindre quand même une escalade des tensions. Et ben, il y a une promesse de représailles de la part de l'Iran qui déclare que le détroit d'Ormuz va rester fermé, que l'agresseur sera puni aujourd'hui. Donc ça aussi, on surveille ça. Rapidement, niveau feu de forêt, ben, en Gironde, près de Bordeaux, il y a de l'espoir. Il y a des habitants de certaines communes qui ont été autorisés à retourner chez eux parce que bon, le feu a quand même été conscrit. Ça a été une nuit assez calme. Et là, il y a de la pluie qui tombe. Donc ça, ça aide. Mais ailleurs en Europe, ça va pas aussi bien là en Grèce. Il y a plusieurs pompiers qui luttent contre des incendies sur l'île de Crète. Il y a des pompiers qui ont perdu la vie. Il y a beaucoup d'images de la sécheresse en Grande-Bretagne.
0: Hein. Oui.
1: D'habitude, Grande-Bretagne, on a sécheresse. Hein? Là. Ouais, voilà. Donc ça montre qu'en Europe, il fait chaud. Et en terminant, Maxime, je sais pas si vous avez des animaux domestiques chez vous, mais faites-les vacciner contre la rage parce premier cas de rage du raton laveur qui a été détecté chez un chat errant en Montérégie. Donc, ça montre que la maladie se propage et que ça peut aller chez les animaux domestiques. Donc,
3: j'avais deux ratons laveurs ce matin à la maison qui mangeaient dans le bol du chat à l'extérieur. Des petits.
1: Est-ce qu'ils avaient l'air enragés?
3: Non, ils n'avaient pas l'air enragés. Oui,
0: mais vous observez le comportement? On en parlait la semaine dernière. Avait-il l'air erratique?
3: Non, c'est ça. Effectivement, j'avais
1: l'air de savoir ce qu'il faisait.
3: Je trouvais que ça faisait du bruit. J'avais laissé un peu par accident le bol de manger du chat, de nourriture du chat à l'extérieur. D'un coup, j'entends, c'est des bols de métal. Je dis, ça fait pas mal de bruit. Mon chat est plus délicat que ça. C'était deux petits ratons laveurs, mais qui n'avaient pas l'air du tout enragés. Mais mon chat a mangé la nourriture après, par contre, un peu. Il rapidement.
1: Je peux comprendre qu'il y ait des inquiétudes.
3: C'est ça. Mais bon, je pense pas qu'ils aient nécessairement besoin d'avoir l'air enragé pour porter le virus
0: tel. Ils peuvent être porteurs. Là.
1: Pour l'instant, c'est plus en Montérégie, je vous dirais.
3: En Montérégie, d'accord.
1: Rosemont, c'est pas un foyer de rage.
3: Non. Jusqu'à maintenant, tout le monde se porte bien, mais c'est effronté, ces ratons.
0: C'est fondé, puis c'est gourmand aussi.
1: Oui, surtout.
0: Ouais. Mais on a parlé effectivement la semaine dernière parce que c'est. On en rit, puis on en sourit, mais c'est une maladie extrêmement grave.
3: Ben oui,
0: il y a des efforts considérables qui sont déployés depuis des années et des années. D'abord, on voulait créer une espèce de barrière, une espèce de ceinture de sécurité à la frontière américaine. Ça n'a pas fonctionné. On a limité les dégâts, mais là, la Montérégie, puis on veut éviter que ça se rende jusqu'à l'île de Montréal. OK, on en reparlera un petit peu plus tard, 5h45. Qu'est-ce qu'on écoute ce matin, Julie?
2: Ma source d'inspiration, Maxime, c'est la 4e édition de la station culturelle Momo à Laval. Vous l'aurez compris, c'est tout près de la station Montmorency. Belle programmation musicale sur le parvis de la Place Belle. Ça commence ce soir, ça se déroule jusqu'au 13 septembre. Et en vedette pour ce spectacle d'ouverture à 19h30, c'est l'auteur, compositrice, interprète Ariane Roy. Je vous propose donc ce matin la chanson « Si je rampe ».

0: Si je rampe, la musique d'Ariane Roy en spectacle ce soir à Laval, c'est gratuit, l'espace Momo à la station Montmorency. Belle programmation.
1: Belle programmation, oui, Ariane Roy ce soir, sinon la semaine prochaine, le Samy Parté, Grand Eugène, Marie-Céleste, Corinne Côté, ses invités, Bon Enfant. Mmh. Oui, ça va brasser les jeux de soir.
2: Tout au long des semaines.
1: Exactement, oui, parce que je le dis, ça commence ce soir, ça se déroule jusqu'au 13 septembre. Je vous tiendrai au courant, Jean-François.
2: D'accord,
1: je vous ferai un horaire
2: Julie.
1: Semaine par semaine.
0: Personnalisé, comme ça.
2: On s'en reparlera, donc, d'accord.
1: Pour planifier votre agenda. Moi, je m'occupe de votre agenda.
2: Oui, c'est bien. Julie s'occupe de ma culture.
0: C'est très, très bien. Puis il se passe plein de choses. Vous n'êtes pas seul. On a reçu un message ici. Louis de la Sablonnière qui nous écrit: il y a 20 ans, un dimanche, j'ai planté deux arbres d'une dizaine de pieds sur le terrain devant mon atelier, coin Follum-Masson. Le lundi, le marronnier avait disparu.
3: Hein?
0: Imaginez.
3: Wow.
0: Hein?
3: C'est
0: comme ça.
3: Ça, c'est activé,
0: armé d'une pelle.
2: À moins que ce soit un hante, comme dans Le Seigneur des Anneaux, les arbres qui marchent.
0: Peut-être. On dit l'érable y est toujours, majestueux, mais pas souverain. Il est fin seul, aucun sujet à l'horizon.
2: Ah,
0: parce que
2: l'autre, dommage.
0: Disparu. Volé comme ça.
1: Ah. Donc, mais ça doit laisser des traces de terre. Là,
0: oui, il y a un trou.
1: Oui, mais après ça, la personne, en tout cas...
3: On peut retrouver la personne,
0: peut-être. Oui, personne ne va enquêter pour un plat.
2: On devrait être solidaires, les amateurs de plantes.
0: Oui, normalement, oui. Non, c'est tellement cheap. C'est vraiment. C'est très, très, très ordinaire.
3: Moi, je me dis, les amateurs de plantes et d'arbres, c'est des gens gentils qui ne volent pas.
0: Oui.
3: Mais
0: c'est
3: voilà.
0: Vrai. Visiblement, c'est pas le cas.
3: Non.
0: OK, FIFA. Parlons de la FIFA. La FIFA privatisée, pour l'interrogation, en partie. Mais en tout cas, c'est un débat qui fait rage en ce moment.
2: Ah, ça fait rage en Europe, entre autres. On en parle depuis le début de la semaine. Il y a eu beaucoup de réactions hier liées à cette, je voudrais, des levées de boucliers, réactions outrées, une après l'autre. Donc, c'est la révélation du président de la FIFA, Gianni Infantino, à début de semaine, d'ouvrir la fédération aux investisseurs privés, d'accord? Par le biais d'une société de gestion de ses activités commerciales et événementielles. C'est le but. Donc, ça a provoqué un tollé à travers les fédérations internationales. En première ligne, l'UEFA, éternelle opposante à Infantino, la Fédération européenne et l'Union européenne elles-mêmes ont réagi. Donc, l'UEFA, c'est la Fédération européenne de soccer, toujours contre la FIFA, toujours contre Infantino, en réaction constamment. Et le projet d'Infantino occasionnerait la mise sur pied de la FEE, c'est-à-dire la FIFA Forward Enterprise, ouverte donc à des investisseurs extérieurs. Et cette société privée gérait la diffusion, le sponsoring, la billetterie, l'octroi de licence et les événements, Coupe du monde des clubs, Coupe du monde junior. Donc, ça commence à faire pas mal de choses qu'on gère, finalement. Le but de l'opération, tel que mentionné par Infantino, étant de libérer le potentiel économique de la FIFA, ce que je pensais qu'il avait déjà été fait depuis longtemps.
0: Je pense que oui, on l'a oublié aux États-Unis, me semble, et bien avant.
2: Ben, c'est ça. Donc, promesse d'une manne de 10 milliards de dollars qui servirait, c'est toujours le levier, là, à financer le développement du sport, le développement du soccer à l'international. Selon Infantino, la FIFA garderait le contrôle exclusif de la FFEE à travers une représentation majoritaire au conseil d'administration. On dit que les investisseurs minoritaires ne pourraient pas avoir d'influence sur les décisions, mais s'ils sont investisseurs dans le projet, ce serait quand même surprenant. Et d'après le journal The Times, Gianni Infantino a envoyé une lettre aux fédérations leur laissant jusqu'au 19 septembre. Donc, on voyait ça un peu comme un ultimatum pour se prononcer en faveur du projet, avec l'assurance de pouvoir toucher en échange 20 millions d'euros de financement supplémentaire dès le 1er janvier 2027.
0: Ah oui, il y a un chèque.
2: Il y a un chèque. Alors imaginez-vous des petites fédérations, comment ça peut faire une différence. Et quand je dis petite fédération, je pense à la Fédération canadienne. On a obtenu, je pense, autour de 20 millions de dollars pour la participation à la dernière Coupe du monde. Et les responsables de la Fédération canadienne le disaient, ça va tout changer au sein du soccer canadien. Si on ajoute 20 millions d'euros, c'est difficile à refuser. Donc, bon, c'est comme si on achète le vote quelque part.
0: Un petit peu, hein?
2: Et pour réaliser ce projet de société commerciale, ça doit encore être validé par le conseil de la FIFA. Il faut que les membres, les 221 membres, je pense 221 membres, doivent voter pour entériner tout ça. L'instance travaille avec la banque d'affaires JP Morgan et le fonds d'investissement Thrive Eternal, créé par Joshua Kushner, le frère de Jared, gendre de Donald Trump.
0: Mm-hmm.
2: Donc, le lien est là, évidemment. Et ce que le Times mentionne également, c'est que Infantino pourrait à terme devenir directeur général de la FFE avec à la clé, évidemment, des revenus personnels qui seraient décuplés. Alors, c'est vraiment très, très mal vu de la part de toutes les fédérations. L'UEFA dit la FIFA ne peut continuer à utiliser notre sport pour s'enrichir elle-même et ses amis. C'est ce qu'on

0: On a dit hier dans un communiqué, on a évoqué une opposition grandissante et significative. C'est le même genre de son de cloche de la part des fédérations anglaises, de la CONCACAF, de la Fédération asiatique. La commercialisation effrénée du football est devenue nocive. Ce projet menace ce qui fait du football. Je parlais du soccer, et c'est bien entendu le sport le plus populaire du monde. Et vous voyez, on revient avec l'idée de passer de 48 à 64 nations. C'est mentionné.
1: C'est toujours là. Hein?
0: Oui, parce que ce serait payant. L'idée de présenter une Coupe du Monde aux 2 ans au lieu de la présenter aux 4 ans, ce serait payant aussi. Mais du côté de l'UEFA, on réagit constamment à ce genre de proposition de Infantino. Ou est-ce que Infantino propose, mais il n'y a pas beaucoup d'actions concrètes. Et je me dis que ce que pourrait faire l'UEFA, je dis ça comme ça évidemment, ça serait de boycotter les événements de la FIFA. Si on retire les équipes européennes,
1: c'est, sûr, ben là, oui,
0: c'est tout un poids.
1: Il se passe plus. Il y a autre chose, bien sûr.
0: Il n'y a pas grand-chose.
1: Hein, évidemment, l'UEFA, c'est de loin la fédération la plus puissante.
0: Mais c'est sûr que pour la prochaine Coupe du Monde qui se déroule entre autres au Portugal et en Espagne et au Maroc, on veut participer, bien entendu. Mais on n'a pas fini de parler de cette histoire. Et Infantino, en terminant, a réagi en disant que c'était pour des fins de discussion, c'est démocratique, on doit réfléchir, personne n'est obligé. C'est une proposition, c'est pour le bien de la FIFA. Donc, on sait qu'il doit être réélu probablement parce que c'est le seul candidat d'ici un an, je pense. Alors, dans la prochaine année, on va parler évidemment de cette proposition de privatisation, si on veut, de certaines activités de la FIFA.
1: En tout cas, il a un appétit vorace. Hein?
0: Ben
1: à
0: oui.
1: l'époque, bon, il y a Samaranch, Juan Antonio Samaranch qui a régné comme ça pendant longtemps. C'est assez étonnant quand
0: mais
1: même.
0: Mais après ça a été Sepp Blatter et Infantino. Oui, oui, oui. Il n'y a jamais un dirigeant de la FIFA qui sort de là les mains blanches.
1: Oui,
0: il y a toujours des accusations de corruption ou des soupçons. Et même Blatter a accusé Infantino de ne pas être net. Alors, donc, c'est vous dire.
1: Bon, très bien. On va y revenir, en tout cas, parce que ça va faire du bruit. Julie, sur la scène culturelle, dévoilement hier des finalistes du prix de la chanson Socan Polaris.
2: Oui, la courte liste du prix de la chanson Socan Polaris, Maxime. On connaît bien le prestigieux prix Polaris pour le meilleur album. Et maintenant, on a décidé de célébrer une chanson. C'est tout nouveau, ce prix. Ça a été créé l'an dernier lors du 20e anniversaire du prix Polaris et du 100e anniversaire de la Socan. C'est la chanson canadienne de l'année qui est choisie uniquement en fonction de son mérite, sans égard à son genre musical ni à sa popularité commerciale. C'est accompagné d'une bourse de 10 000 $. Le nom du lauréat ou de la lauréate sera dévoilé le 22 septembre à Toronto. Et ce matin, pour vos oreilles, des extraits des chansons finalistes. On commence avec une pièce qui se fait entendre aux quatre coins de la planète, Fabienque. Dans Gêne de poitrine.

Et toujours représentant le Québec, on retrouve dans ses finalistes la magnifique pièce House on Fire, interprétée par Patrick Watson et Martha Wainwright. C'est un extrait de l'album Who Ho, paru en septembre 2025.

Autre finaliste, ce sera peut-être dans la partie découverte pour les prochains, la Torontoise Charlotte Cornfield et sa chanson « Hurts Like Hell ».

0: Voilà, c'est votre réveil matin ce matin.
1: Je me demandais, mais tu sais, quand est-ce qu'arrive le premier
0: oui. Et on trouve finalement sur cette courte liste une auteure, compositrice, interprète, R&B, également originaire de Toronto, c'est Charlotte Day Wilson, une pièce qu'elle a interprétée avec Saya Gray, ça s'appelle « Lean ».

0: Cool. Alors, vous avez toutes les informations en main si vous voulez jouer au comité de sélection. Là.
1: Oui, on a le choix.
0: Voilà.
1: Parmi ce qu'on vient d'entendre.
0: Qu'est-ce qui vous interpelle?
1: Merci. Merci, Julie. On va se laisser en musique. Jean-François, j'ai fait une erreur. J'ai confondu, je voulais dire Avalanche, mais j'ai dit ça m'arrange. J'étais dans les
2: attentes de
1: ça m'arrange. J'ai dit CEO, mais c'est Avalanche. C'est président de la FIFA. Bon, on se laisse là-dessus.
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5: Les agents de bord de WestJet déposent un préavis de grève de 72 heures. À moins d'une entente, des vols pourraient être perturbés dès demain. Une firme informatique accuse Santé Québec d'avoir copié son logiciel. Et Ottawa prévoit mettre fin à l'obligation de contribuer à la production locale pour les géants du numérique.
6: Le gouvernement fédéral concentre sur l'abordabilité.
7: Le gouvernement canadien renonce à des milliards de revenus.
5: Bonjour, ici Marie-Michèle Bordua. Bienvenue à ce Radio-Journal. Les plans de voyageurs qui se déplacent avec WestJet pourraient être perturbés dans les prochains jours. Le syndicat qui représente les 4400 agents de bord du transporteur aérien a déposé un préavis de grève de 72 heures. La direction de l'entreprise a répliqué en déposant un préavis de lockout. Karine Mathieu est avec nous. Karine, une grève est donc possible dès dimanche.
8: Oui, à moins que les deux parties, bien sûr, s'entendent d'ici là. Les agents de bord de la compagnie ont voté à la mi-juillet à 99% en faveur d'un mandat de grève. Depuis, les négociations pour une nouvelle convention collective n'ont pas abouti. Le syndicat a donc déposé un avis de grève de 72 heures et WestJet a répondu aujourd'hui par un avis de lockout. On l'a vu avec les précédents conflits de travail dans le secteur aérien. Il y a eu plusieurs annulations de vols quelques jours avant le début de la grève. D'ailleurs, on s'attend à ce que ça soit le cas dès demain. Et aussi, WestJet indique que les passagers dont les vols sont prévus entre le 30 juillet, c'est aujourd'hui, et le 4 août, peuvent modifier leur réservation ou l'annuler sans frais.
5: Et vous le disiez, à moins d'une entente entre les deux parties, que demandent, Karine, les agents de bord?
8: L'enjeu majeur, c'est la rémunération du travail lorsque les agents de bord ne sont pas en vol, ce qu'on appelle le travail au sol. Ils demandent à ce que ça soit rémunéré ou davantage rémunéré et demandent aussi une hausse de salaire. Il y a moins d'un an, les agents de bord d'Air Canada avaient déclenché un arrêt de travail pour ce même enjeu. En pleine saison estivale, donc c'est beaucoup de pertes pour la compagnie s'il y avait une grève, mais aussi bien des désagréments pour les voyageurs. Les deux parties disent vouloir négocier. Ils ont donc jusqu'à dimanche pour s'entendre.
5: Merci, Karine.
8: Je vous en prie.
5: Radio-Canada a appris que Santé Québec est poursuivie en justice pour contrefaçon informatique. La firme Pétal accuse la Société d'État d'avoir copié son logiciel de gestion de rendez-vous de santé et réclame 150 millions de dollars. Les explications de Thomas Gerbet.
9: La poursuite a été déposée le 24 juillet devant la Cour supérieure par la firme informatique québécoise Pétal. Dans la demande introductive d'instance, Pétal accuse Santé Québec de contrefaçon. Selon les allégations, la Société d'État aurait utilisé des secrets commerciaux de Pétal. Des informations que la firme lui avait partagées sous le sceau de la confidentialité en raison de leur lien d'affaires. Avec ces informations techniques sur le logiciel de Pétal, Santé Québec aurait lancé un appel d'offres pour obtenir un logiciel semblable à moindre coût.

0: Le réseau de la santé du Québec utilise l'orchestrateur de rendez-vous de pétales depuis la pandémie. Ce logiciel permet de relier les patients sans médecin de famille à des centaines de cliniques. Santé Québec a créé la surprise l'an dernier en publiant un appel d'offres pour recommencer l'orchestrateur de A à Z. Le contrat a été accordé en janvier à la firme CGI et Santé Québec sera propriétaire du code source du nouveau logiciel. Aujourd'hui, Pétale exige que l'utilisation de sa propriété intellectuelle cesse, car ça lui fait perdre des profits, de la valeur et avantage ses compétiteurs. Elle réclame 150 millions de dollars en dommages-intérêts. Les deux parties n'ont pas voulu faire de commentaires. Ici Thomas Gerbert, Radio-Canada, Montréal.
1: Le gouvernement fédéral abandonne sa taxe Netflix. Ottawa prévoit de retirer les exigences de contribution financière du CRTC imposées aux géants américains du numérique qui étaient destinées au financement de la production de contenu canadien. Le gouvernement Carney promet de remplacer ces redevances par un financement public. Frédéric Pepin.
2: Sous Justin Trudeau, les libéraux ont mis en place une taxe aux grands diffuseurs numériques tels que Netflix ou Prime Video pour qu'ils contribuent à la production de contenu canadien. En mai, le gouvernement Carney s'était opposé à une augmentation de 5 à 15 % de cette redevance qui était proposée par le Conseil de la radiodiffusion et des télécommunications canadiennes.
3: La forte augmentation des primes pour des streamers, c'est pas acceptable.
2: Dans un document déposé en cour, on apprend que le gouvernement de Mark Carney a l'intention d'éliminer complètement cette redevance.
3: Le gouvernement fédéral consente sur l'abordabilité.
2: Le premier ministre se défend de vouloir satisfaire l'administration Trump et prévoit investir 600 millions de dollars en culture.
4: Le gouvernement canadien renonce à des milliards de revenus qui viendraient des États-Unis.
2: Le chef du Bloc québécois, Yves-François Blanchet, ne croit pas que ce sera suffisant.
4: Il sacrifie la culture.
5: Ça revient à l'équité.
2: Déception et inquiétude de la part de l'Association canadienne des radiodiffuseurs, son président, directeur général, Kevin Desjardins.
6: D'avoir 25 % pour nous et 0 % pour eux autres, il n'y a pas de manière de garder des entreprises canadiennes de médias dans un contexte de même.
2: Dans une déclaration écrite, le bureau du ministre de l'Identité et de la Culture canadienne, Mark Miller, dit que les plateformes resteront tenues de réinvestir un pourcentage de leurs revenus dans du contenu canadien et autochtone, sans préciser de quelle façon ce sera fait. Ici Frédéric Pepin, Radio-Canada, Ottawa.
1: En bref, dans le monde... Les feux de forêt continuent de se propager en Europe. En Grèce, quelques 8000 personnes ont été évacuées hier soir de la station balnéaire touristique d'Agia Gallini sur l'île de Crète en raison d'un incendie. Les autorités restent sur le qui-vive ce matin en raison des vents. En Espagne, un feu à la frontière avec le Portugal a entraîné aussi des évacuations. Et pendant ce temps, en Gironde, dans le sud-ouest de la France, certains résidents pourront rentrer chez eux aujourd'hui. L'armée américaine dit avoir terminé une lourde série de frappes contre l'Iran. Elle affirme avoir frappé des dizaines de cibles en représailles à des attaques contre les forces américaines au Moyen-Orient. Des médias iraniens font état de 3 morts et d'explosions. Par ailleurs, le Pakistan annonce que des négociations sont en cours entre Washington et Téhéran. En Ukraine, 6 membres d'une même famille ont été tués dans des frappes russes sur le centre du pays. 2 autres personnes sont mortes à Kiev et à Poltava. Les frappes qui se sont étendues jusque dans l'ouest, près de la frontière polonaise, ont aussi fait plus de 30 blessés. En Russie, un entrepôt commercial a pris feu après une attaque de drones ukrainiens. Au Québec, un homme qui était recherché depuis dimanche en lien avec le meurtre de son fils de 16 ans à Shawinigan en Mauricie a été retrouvé. Le suspect de 41 ans a été arrêté hier après-midi au terme d'une vaste opération policière. Philippe Benoît devrait être formellement accusé aujourd'hui du meurtre au premier degré. Il est actuellement hospitalisé, comme l'explique la porte-parole de la Sûreté du Québec, Audriane Bilodeau.
7: C'est un individu qui a fort possiblement passé 4 jours, potentiellement 4 nuits à l'extérieur. C'est quelqu'un qui aurait potentiellement dû prendre des médicaments. Est-ce qu'il les a pris? Est-ce qu'il a mangé? Est-ce qu'il a bu? Donc, vous comprendrez que son état serait évalué plus précisément par un médecin. Mais moi, qu'est-ce que je peux vous dire comme policière? Il était conscient, il respirait. Les policiers auraient même dû utiliser la force là, pour procéder à son arrestation.
1: Le suspect a pu être retrouvé grâce à des renseignements du public. Au sport, l'effervescence de la Coupe du monde de soccer vient à peine de retomber qu'une nouvelle controverse ébranle le sport. La FIFA évalue la possibilité de privatiser une partie de ses activités en laissant notamment la gestion des grandes compétitions à des investisseurs privés. Les explications de Josiane Taillon.

0: Le projet du président de la FIFA, Gianni Infantino, de privatiser une partie des activités de la fédération soulève l'ire de plusieurs entités importantes du monde du soccer. Ça franchit une ligne que les dirigeants du football ne devraient jamais franchir, a écrit l'Union des associations européennes de football, ou l'UEFA. C'est le Times de Londres qui a dévoilé la nouvelle. La FIFA a confirmé le tout par communiqué. Plusieurs craignent que les investisseurs influencent les décisions sportives. La directrice des opérations du pôle sport des HEC, Geneviève Arbeck.
1: Je pense que c'est une crainte qui est plus que réaliste, définitivement. Il va falloir que la gouvernance soit très bien définie pour que le modèle d'affaires ait un succès quelconque.
0: Pour ajouter à la grogne, la FIFA a écrit à ses membres qu'ils avaient jusqu'au 19 septembre pour approuver son plan. Un ultimatum qui a été mal reçu. L'UEFA a d'ailleurs réclamé une réunion d'urgence.
2: It is an opportunity, but not an obligation.
0: C'est une opportunité et pas une obligation, s'est défendu Gianni Infantino mercredi, tout en rappelant que le projet doit être approuvé par les 211 membres de la FIFA. À voir maintenant si le président de la fédération réussira à rallier la majorité des membres à son projet avant sa réélection, prévue en 2027. Ici Josiane Taillon, Radio-Canada, Montréal.
3: Au hockey, en terminant, Danielle Sauvageau a été nommée directrice générale de l'équipe canadienne féminine. C'est un retour au sein de l'équipe nationale pour celle qui a permis au Canada de remporter sa première médaille d'or en 2002 aux Jeux de Salt Lake City. En parallèle à ce mandat, Danielle Sauvageau restera directrice générale de la Victoire de Montréal. Voilà, c'était le Radio-Journal. Bon début de journée.

tout un matin, jeudi 30 juillet. Maxime Coutier au microphone en compagnie de toute l'équipe. À l'émission, Mark Carney abandonne la taxe Netflix. Les réactions sont nombreuses. Espoir d'accalmie en France. Le méga feu de forêt n'a pas progressé. C'est déjà ça. Les Canadaires à la rescousse. Mais pourquoi sont-ils si peu nombreux? Et pourquoi c'est si long d'en fabriquer? Le pont Gordie Howe dans le sud de l'Ontario est-il à la hauteur des attentes? On va prendre des nouvelles de notre ami camionneur. Le tourisme en chute libre à Cuba, 70 % des hôtels auraient fermé en raison des sanctions américaines, c'est selon le régime. On va prendre des nouvelles de la population sur place. Vide bureau, des capteurs infrarouges pour vérifier la présence au bureau, ça se fait dans certaines entreprises. Et puis Oshiaga, ça commence demain. Nick Farkas, le cofondateur du festival, sera notre invité.

0: Budgetica pour Oshiaga, vous faites des malheureux, j'en suis. Il devait faire beau samedi, puis là, c'est incertain.
1: C'est incertain. Mais moi, pour l'instant, je ne paniquerai pas avec ça.
0: D'accord. Okay, pas de panique.
1: Pas de panique, parce que les modèles changent tout le temps. Hier, on disait que samedi, finalement, ça allait être beau. Après ça, avant-hier, il y avait un petit peu plus de nuages, mais la journée d'avant, on prévoyait du soleil. Bref, ça change beaucoup. Mm-hmm. Donc, l'arrivée de ce système-là est incertaine. Puis de ce que je peux voir, quand ça commence, c'est assez... Là, je parle toujours de samedi, là. Quand ça commence, cette pluie, ça sera très désorganisé. Ça veut dire qu'il y a des éclaircies à travers tout ça. C'est pas une grosse pluie là, qui dure toute la journée. Dimanche, oui. Dimanche, ça s'enligne pour ça. Mm-hmm. Mais le samedi, tout n'est pas perdu. Mais je vais revenir aujourd'hui.
0: Commençons par aujourd'hui. Hein? Ce matin, là. C'est gris
1: Je vous donne des morceaux, puis après ça, on les met ensemble comme un puzzle. Non, là, c'est gris. Puis en fait, on a des bandes de pluie au nord. La chute, Saint-Jérôme, là, il pleut en ce moment. Puis ça descend tranquillement vers le sud. C'est une petite bande de pluie. Donc oui, on pourrait avoir à Montréal et en Montérégie là, de la pluie dans la prochaine heure. En fait, aujourd'hui, c'est 40% de probabilité d'averse. 40%, c'est pas énorme, encore une fois, aujourd'hui, c'est pas une journée très pluvieuse dans l'ensemble, mais oui, il y aura des averses ici et là. Il y a un risque d'orage aussi en après-midi et en soirée. Température aujourd'hui autour de 25 degrés, 32 avec humidex, donc c'est encore humide. La nuit prochaine, un minimum de 18 degrés avec toujours 40% de probabilité d'averse. Et demain, là, on aura une alternance soleil-nuage. Donc, c'est une belle journée demain, 28 degrés.

0: degrés, 35 avec humidex. Puis là, en ce moment, on a 20 degrés, pas d'humidex. Voilà, juste 20 degrés. Juste voilà, juste 20, okay. Oui, c'est bon, ça.
1: OK.
0: C'est une journée. Sur la route, c'est encore très calme. On est encore un petit peu, toujours de l'achalandage à l'entrée du pont Mercier depuis deux semaines, c'est ça, étant donné qu'il y a des travaux en ce moment. Je vous rappelle qu'une voie par direction seulement. Alors oui, toujours un peu plus d'achalandage sur le pont Mercier là, jusqu'au 3 août.
1: Merci. Jean-François, elle est à Montréal ces jours-ci, bien sûr, la reine des Jeux de 1976. Nadia Comaneci, qui était ici. Ah, bonsoir.
2: Hier. Oui. Donc, Jean-Sébastien Girard, qui l'a reçu, Nadia Comaneci, la célèbre gymnaste roumaine, reine des Jeux olympiques de 1976. Et je me souviens d'avoir vécu, évidemment, c'est formidable prestation aux Jeux olympiques, mais il y a peut-être des gens aussi qui n'ont pas vu ce que c'était à l'époque. Et ça avait été vraiment majeur et très impressionnant. Ça avait été une espèce de tournant dans les Jeux olympiques. Et donc, Jean-Sébastien Girard l'a reçu, toujours simple et sincère et touchante. Nadia Comaneci qui va participer à des célébrations, d'ailleurs, en fin de semaine.
1: Oui, il y a plusieurs activités.
2: Il y a une conférence de presse avec elle aujourd'hui, d'ailleurs, à la Maison olympique. Mais donc, à l'époque, à l'âge de 14 ans, jeune roumaine qu'on découvrait, elle avait affiché 7 notes parfaites en compétition. Ouais. Et je regardais ça par la suite. Elle l'a parfois raconté. La gymnastique a bien sûr changé. Ça, c'est compliqué. Mais à l'époque, c'était ce qu'il y avait de plus difficile. Et elle les a obtenues, ces notes parfaites. C'est quand même incroyable d'obtenir la perfection ainsi. Et on se souviendra de l'histoire. Le tableau afficheur qu'elle le racontait hier en entrevue ne pouvait pas afficher 10. Ça allait jusqu'à 9.90, 9.995, je pense. Donc, pas de 10, pas par erreur, elle le racontait, c'est qu'on avait consulté la Fédération internationale de gymnastique pour ce qui est des fabricants du tableau afficheur, et on leur avait dit, ça arrive pas des notes parfaites, il n'y en a pas.
1: Il y en a pas.
2: Donc, c'est pas nécessaire de viser 10. On met pas de 10. Et donc, c'était pas une erreur de leur part, c'est que le tableau ne pouvait tout simplement pas l'afficher parce que ça avait été configuré comme ça. On va l'écouter, donc, nous raconter ce qui s'est passé quand elle avait vu cette note de 10 s'afficher, mais c'était pas un 10, c'était un 1. On connaît l'histoire, Alors, quand on obtient 9.9 comme bonne note et qu'on a 1, c'est parce qu'on a fait un désastre, mais elle savait qu'elle avait fait une bonne routine. On l'écoute donc, Nadia Comaneci.
3: D'habitude, je regarde pas les notes.
4: Ouais.
3: Parce que je savais que j'ai fait une routine bonne. Je croyais que 9.9 possible. J'ai été la dernière gymnaste dans la barre asymétrique parce que ça a été la barre asymétrique. Et puis, j'ai beaucoup de noise.
4: Oui, de beaucoup vacances. De bruit.
3: Oui, de bruit. J'ai tourné, regardé le 1.00 et j'ai demandé à une fille de l'équipe. Ça, c'est pas bon, non? Et je crois que c'est quelque chose mal avec l'affichage. Je savais pas parce que après les barres asymétriques, je suis allée à la poutre. Bon, j'ai pensé à la poutre parce que c'est un peu dangereux, plus dangereux que les barres asymétriques. Et l'histoire que tout le monde se souvient, c'est le 1.00.
2: Ben voilà.
1: C'est vrai que tout le monde se souvient de ces images au Forum de Montréal.
2: Ben effectivement, c'était absolument marquant. Et comme elle le disait, elle était en compétition. Elle n'a pas tellement le temps de penser à ce qui se passe. Elle s'en va faire de la poutre. C'est difficile, la poutre, c'est risqué. Donc, ça se déroule rapidement. Et donc, ça avait été 7 notes parfaites. Ça avait été remarquable. Et Nadia Comaneci, elle avait obtenu 3 médailles d'or, 1 médaille d'argent, 1 de bronze pour ces Jeux olympiques de Montréal. Et parfois, les souvenirs qu'on garde de ces athlètes qui atteignent la perfection, c'est exigeant. Parce qu'aux Jeux de Moscou, on avait parfois l'impression, ça s'est pas bien passé, elle n'a pas bien performé. Elle avait quand même obtenu 2 médailles d'or, 1 à la poutre, 1 au sol, ex-aequo avec Nelly Kim, qui était une grande gymnaste soviétique. L'argent au concours individuel et l'argent au concours par équipe. Donc, comme ratage, on a vu pire.
1: Oui, c'est clair.
2: Mais c'est juste qu'elle avait chuté au bar parallèle et ça, c'était inhabituel. Donc, on avait été un peu déçus. On s'attendait encore à la perfection de sa part. Mais ça avait été remarquable. Et elle avait 18 ans lors de ses Jeux olympiques. Et à l'époque, 18 ans, 19 ans, je l'avais lu, c'était vieux pour une gymnaste. C'était des vieilles gymnaste, imaginez-vous. À 20 ans, je pense que c'était Olga Korbut qui avait 20 ans. C'était trop vieux. On était trop vieilles. Donc, puis elles étaient, c'est un sport où les jeunes athlètes, évidemment, s'illustrent, mais c'était encore plus jeune à l'époque. Donc, évidemment, elle avait très, très bien fait. Et elle le mentionnait dans l'entrevue que, ben, par la suite, Jean-Sébastien Girard lui demandait qu'est-ce qu'on fait après la perfection à un si jeune âge. Elle a dit, ben, vous savez, la vie n'est pas nécessairement facile. Et quand on est champion, on vit beaucoup d'expériences et on fait face face aux situations, on trouve les solutions quand c'est difficile par la suite. Pour essayer d'avancer, on n'a pas le choix d'avancer, peu importe ce qu'on a fait dans le passé. Donc, vraiment une belle vision des choses, toujours aussi simple et accessible, Nadia Comaneci, qu'on pourrait avoir donc à Montréal en fin de semaine, qui est déjà à Montréal d'ailleurs.
1: Oui, tout à fait. Et qui parle toujours un bon français. Hein?
2: Oui, mais elle dit, je m'excuse, mon français n'est plus très bon. Elle avait vécu une année dans les années 90 à Montréal.
1: Oui. Mais franchement, c'est Rosemont justement, puis ça fait bon nombre d'années qu'elle vit aux États-Unis maintenant.
2: Oui, et vous savez que c'était drôle, ça, parce que Guilla Lepage l'avait révélé à l'époque, Nadia Comaneci était devenue une fan de Rock et Belles Oreilles. Guilla Lepage avait parlé, avait rencontré Nadia Comaneci, elle était une fan de Rock et Belles Oreilles. En vivant au Québec dans les années 90, elle saisissait bien l'esprit.
1: Bon, ben oui, c'est une belle intégration, ça. Merci, Jean-François.
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1: Le tour des une maintenant, Naïla, en une du devoir ce matin. Jugement qui risque de saper le nombre de RPA à Montréal.
8: Oui, le nombre de résidences privées pour aînés parce que la Cour supérieure vient d'invalider tous les règlements municipaux adoptés par des arrondissements de la métropole pour empêcher les RPA d'être convertis en immeubles d'appartements sans service. Vous vous rappelez de la tentative de conversion du Mont-Carmel, hein? Ça avait fait beaucoup jaser. Mm-hmm. Alors, des règlements qui avaient été adoptés en 2022 par plusieurs arrondissements de la ville pour protéger de façon additionnelle l'offre de résidence pour personnes aînées dans la métropole et les soins de santé qui étaient offerts. On avait fait ça là, après notamment la tentative de conversion du Mont-Carmel, des arrondissements qui avaient pris le taureau par les cornes parce que Québec n'avait pas donné suite à une demande de moratoire de la part de la ville dans ce type de conversion, donc des RPA qui deviennent des logements locatifs. Dans les 10 dernières années, il faut savoir que le nombre de RPA à Montréal est passé de 217 à 167. On en a quand même perdu 50 résidences. Il y a un regroupement de RPA, des résidences de Verdun, du quartier Saint-Michel, qui ont fait valoir que la ville n'avait pas le droit, n'avait pas le pouvoir d'édicter cette réglementation qui, dit-on, limite leur liberté contractuelle, diminue la valeur marchande des immeubles et ça engendre des difficultés de financement. Et éventuellement, dit-on, ça se répercute sur l'éventail et la qualité des services offerts aux aînés. On sait que ça coûte cher quand même opérer une RPA et de plus en plus avec des exigences toujours plus intenses de la part de Québec. Alors, le jugement de la Cour supérieure se range de leur côté et selon des experts, notamment un des avocats qui avait représenté des résidents de la RPA du Mont-Carmel, il est fort probable que le nombre de RPA diminue encore à Montréal. En une de la presse, un dossier sur la crise des surdoses, les appels au 911 pour des surdoses qui explosent et les paramédicaux se retrouvent aux premières loges de la crise des opioïdes. Donc, la presse qui a accompagné une équipe là, de paramédicaux lors d'un quart de travail assez mouvementé. Là, en une seule soirée avec Urgence Santé, en moins d'une heure, on avait reçu 3 appels de personnes dont la vie est possiblement en danger en raison d'une intoxication à la drogue. On sait que le nombre de surdoses a explosé au Québec parce qu'il y a des substances plus dangereuses qui circulent, qui coupent d'autres drogues. Parfois, les paramédicaux ont plusieurs appels au même endroit, signe, dit-on, qu'une mauvaise batch circule. Ce qu'on explique, c'est qu'on voit la drogue se promener dans toutes les sphères à tout âge. Il y a 2 fois plus d'interventions que l'an dernier où de la naloxone a dû être administrée. Et ça, c'est juste la pointe de l'iceberg. Il y a aussi le témoignage d'une jeune femme qui, elle, a fait plusieurs surdoses, qui a hypothéqué sa santé et qui prend la parole pour sensibiliser les gens au danger de consommer des opioïdes. Également, une de la presse, mais la traque prend fin hein, avec Philippe Benoît qui a été retrouvé en vie et arrêté hier dans le secteur de Lac aux Sables. Lui qui sera accusé de meurtre au premier degré de son fils, la chasse à l'homme qui durait depuis 4 jours. Et puis, un article intéressant sur la consignation des contenants. Vous payez 2 fois maintenant. Donc, vous avez la consigne hein, qu'on connaît bien, qui vous est remboursée lorsque vous ramenez vos contenants à Consigne-Action. Et maintenant, il y a des éco-frais non remboursables qui s'ajoutent à votre facture. C'est des nouveaux frais de gestion qui servent à financer la chaîne de traitement et ses infrastructures. Ça, c'est en raison de la modernisation du système de consigne québécois qui a été entamé l'an dernier. Des éco-frais qui peuvent s'élever à 48 cents pour une caisse de 24 canettes de bière. C'est pas toujours indiqué sur la facture. Ça veut pas dire que ça vous est pas chargé, mais c'est à lire en une une de la presse. Un journal de Montréal, c'est des allégations de pots de vin de corruption. Ben, Terrebonne aura accès à la preuve de l'UPAC contre l'ex-maire Robitaille et ses collaborateurs. Il y a une poursuite civile, donc la ville aura accès à ses preuves, alors que le procès criminel avait été arrêté en raison de délais de procédure. Quand même, plusieurs milliers de dollars à récupérer pour l'UPAC, pour la ville de Terrebonne plutôt.
9: Oui.
8: Et dans les quotidiens anglophones, ce qui retient l'attention notamment, c'est Mark Carney là, qui n'ira pas de l'avant avec une redevance de 5% des revenus des géants du web. Ben là, on dit que ça va être les contribuables. Et ça fait beaucoup, beaucoup jaser de ce côté-là.
9: Oui, il y a beaucoup de réactions, puis on va en parler un petit peu plus tard à l'émission. Merci, Naila. 6h23 minutes, c'est la question qui est sur toutes les lèvres en France. Où sont les Canadairs? Et pourquoi ne peut-on pas en avoir plus rapidement? Alors, le Canadair, ce fameux bombardier d'eau mythique, construit jadis dans la région de Montréal, la ville Saint-Laurent, mais vendu il y a quelques années à Haviland, une petite entreprise de l'Alberta. Et pour en parler ce matin, John Gradek, il est professeur en gestion de l'aviation à l'Université McGill. Bonjour, M. Gradek.
10: Bonjour.
9: D'abord, on en revient toujours au bon vieux Canadair. Pourquoi cet avion est si utile?
10: Alors, c'est un avion qui a été construit d'une façon assez robuste et avec une façon de décapage assez unique dans le monde, parce que lorsqu'on parle d'un avion et le remplissage d'un avion, habituellement, il faudra que l'avion atterrit sur une piste et puis qu'on fait le rechargement. On fait ça avec le kérosène et avec d'autres éléments aussi. Mais lorsqu'on parle du Canadair, c'est un avion amphibie qui atterrit sur des lacs, des étangs d'eau. On a besoin d'environ 2000 mètres de longueur, une profondeur d'environ 2 mètres. Et on remplit l'appareil de 6000 litres d'eau en dans 12 secondes. Et puis, l'avion décolle et puis on fait le déchargement de ce cargo d'eau en dans de 15 secondes et on recommence le cycle. D'abord, c'est un avion vraiment unique au niveau de la façon qu'on combat les feux de forêt.
9: Mmh, oui, effectivement, puis qui a fait ses preuves. Hein, 12 secondes quand même pour remplir ce bombardier d'eau, c'est assez fabuleux.
10: C'est quelque chose de voir.
9: Mais pourquoi on a arrêté d'en produire, puis on a vendu à une petite entreprise de l'Alberta? C'est curieux, considérant les changements climatiques, puis les feux de forêt.
10: Ah, le changement climatique nous arrive comme une surprise, supposément.
9: Oui,
10: On a décidé en 2013-2014, c'est Bombardier qui faisait la construction à Montréal et à Toronto. Et puis, ils ont vendu deux appareils en 2014, ils ont vendu deux en 2015 et c'est tout. Il n'y a pas de bonne commande pour ces avions. Et Bombardier a décidé de clôturer la ligne en 2015. Et puis, ils ont vendu les brevets, l'équipement, et puis ça, une compagnie de la Colombie-Britannique qui a déménagé tout l'équipement pour soutenir la production des pièces de rechange. Ils ont été établis à Victoria. Et De Havilland a pris charge du dossier en 2021. Et ils ont déménagé leur service à Calgary. Et maintenant, ils ont décidé de construire une usine pour la fabrication non seulement du Canada, mais d'autres appareils aussi, de Havilland. Et puis l'usine débute en 2028.
9: Ah oui, donc... À l'origine, parce qu'on s'en souvient très bien, là, Canadair, hein, développé ici, quand je disais Ville-Saint-Laurent, l'usine de Bombardier. Par la suite, bon, produit à Toronto. Ce que vous dites, c'est que pendant quelques années, on n'en vendait pas beaucoup. Donc, on a décidé deux par année, à peu près.
10: Oui, c'était pas rentable.
9: C'était pas rentable. Ouais. Donc ils ont vendu à Haviland. Mais là, Haviland, c'est maintenant cette petite entreprise qui les produit. Mais c'est long. Pourquoi c'est si long d'en construire? Parce que là, tout le monde en veut, hein, soudainement, et notamment l'Europe, qui constate que la flotte de Canadair est vieillissante. Et là, ça prend 2 ans.
10: Ça prend 2 ans pour avoir un appareil si on décide de l'acheter aujourd'hui. Mais le problème, c'est que l'usine n'est pas construite. Si on regarde la façon que l'avion est construit, c'est un avion dans lequel la construction est assez spéciale. Et puis, l'avion vit sur la ligne de production pour environ 10 mois. Avant que l'avion vraiment sorte. On débute l'appareil et 10 mois plus tard, l'appareil sort. Et puis, ça prend une technologie assez spécialisée. D'abord, ça prend du temps vraiment pour construire et installer l'équipement, après le rodage d'équipement, la formation des assembleurs et tout. C'est un avion très spécial. Mmh. Et puis, il faut pas le temps pour le bien construire.
9: Oui. Donc, ce que vous dites, c'est que bon, on fait pas ça en un claquement de doigts, mais en même temps, on se dit, mais... Voyant la demande puis l'intérêt, pourquoi il n'y a pas d'autres joueurs? Je sais pas, moi, Airbus, Boeing, Bombardier à nouveau, Embraer au Brésil ou d'autres qui se disent, ben, on va en construire, nous aussi, là. Peut-être pas pareil, mais inspiré de ça, non?
10: C'est cher. Mais la technologie est assez difficile aussi de le faire. L'échéance pour la construction, pour la certification d'un appareil entre le

0: tant qu'on fait la décision d'aller de l'avant avec un appareil comme celle-ci et puis le moment que l'avion décolle, 10 ans. D'abord, c'est le temps nécessaire pour la certification, 10 ans. Et puis les Français l'ont. Ils ont le B-100, qui est l'avion qu'ils ont mis sur la tablette il y a quelques années, il y a 4 ans. Et ils n'avancent pas. Alors, d'abord, maintenant, on met un peu de pression pour aller de l'avant avec ça. Ils essaient de trouver des investisseurs. Mais l'échéance, c'est long. C'est 8 à 10 ans.
1: Ah oui. Donc, ce que vous dites, bon, il y a 10 ans, ça veut dire que entre la décision de lancer la construction, bon, développer l'appareil, puis se mettre en produire, il peut se passer plein de choses. Puis d'ici ce temps-là, peut-être que la flotte sera renouvelée, là. Il n'y a rien qui garantit que la compagnie va en vendre.
0: Non, c'est ça qui arrive. Il n'y a pas de garantie. Il n'y a pas de garantie.
1: En tout cas, mais ces jours-ci, disons qu'ils sont activement recherchés, hein, ces fameux Canadair, bombardiers d'eau mythiques, développés ici à Ville-Saint-Laurent à l'époque. Parce que oui, c'était une vieille technologie, mais qui a évolué avec le temps, puis vous le dites, hein, qui a fait ses preuves, certainement. John Gradek, professeur en gestion de l'aviation à l'Université McGill. Merci de nous avoir parlé, M. Gradek.
0: Bonne journée. Au revoir.
1: Merci. Bonne journée. Et oui, il faut voir, hein, du côté en France, il y a à peu près tous les journaux, même je voyais France Télévisions qui présentent des reportages en ce moment sur cette petite compagnie Havilland à Calgary qui produit le fameux Canadair. Et il n'y a pas que la France, il y a l'Espagne, il y a la Grèce, il y a bon nombre de pays en Europe qui souhaitent en avoir parce que la flotte elle est vieillissante et là, il y a urgence d'agir en ce moment. Là-dessus, 6h30, pile poil, les nouvelles locales avec Marie-Michèle Bordua. Bonjour Marie-Michèle.
2: Bonjour Maxime.
1: Alors, les voyageurs de WestJet pourraient voir leur plan perturbé dans les prochains jours.
2: Parce que le syndicat des 4000 agents de bord a déposé un préavis de grève de 72 heures. Le transporteur, de son côté, a répondu avec un préavis de lock-out. Et donc, à défaut d'une entente, il y a un arrêt de travail qui pourrait débuter dès dimanche, qui pourrait clouer de nombreux avions au sol à l'aéroport Montréal-Trudeau, notamment. WestJet permet déjà d'ailleurs aux passagers dont le vol est prévu d'ici le 4 août de modifier ou d'annuler leur réservation sans frais. Les négociations achoppent toujours notamment sur la rémunération du travail effectué au sol.
1: Ouais. Donc, Philippe Benoît, l'homme qui était recherché pour meurtre, activement recherché, a été arrêté en Mauricie après 4 jours de cavale.
2: Ouais, l'homme de 41 ans a été recherché depuis dimanche en lien avec la mort de son fils de 16 ans. La Sûreté du Québec l'a retrouvé hier après-midi dans le secteur du lac Veillette à Lac-aux-Sables. C'est là où étaient concentrées les recherches. La SQ indique avoir eu recours à la force lors de l'arrestation sans préciser les circonstances. Le suspect a été transporté à l'hôpital. Voici la porte-parole de la SQ, Audriane Bilodeau.
3: C'est grâce à de l'information reçue du public, là, comme on vous mentionnait, il y avait des dizaines et des dizaines d'informations qui rentraient ici au poste de commandement. Les gens venaient nous rencontrer, mais également à la centrale de l'information criminelle de la Sûreté du Québec, et on validait chacune d'entre elles. Et maintenant, une de ces informations-là a mené certains de nos policiers quadis, des membres du service d'intervention d'urgence, à se déplacer là, dans le secteur de recherche tout près du lac Veillette, ici derrière moi, où ils ont localisé là, M. Benoît.
2: Il est accusé de meurtre au premier degré, devrait comparaître cet après-midi selon son état de santé.
1: Hécatombe sur les routes, hein, malheureusement, depuis le début des vacances de la construction, il y a 14 personnes qui sont mortes sur les routes du Québec.
2: Ouais, et 6 des victimes étaient âgées de moins de 30 ans. La vitesse est en cause dans la majorité des collisions mortelles. La distraction, l'utilisation du cellulaire est à l'origine d'environ un accident sur 3. Selon la porte-parole de la Société de l'assurance automobile du Québec, Geneviève Côté, il y a une grande partie de ces drames qui auraient pu être évités.
4: Pour sauver quelques minutes à peine, les gens parfois vont faire des excès de vitesse qui peuvent être mortels. Et annuellement, si tout le monde réduisait sa vitesse de 10 km/h seulement, c'est 120 décès qu'on sauverait sur les routes.
2: Et la Société de l'assurance automobile du Québec qui invite les automobilistes à faire preuve d'une vigilance accrue afin d'éviter d'autres tragédies d'ici la fin des vacances.
1: Oui. Et puis la consommation d'eau reste faible à Montréal.
2: Et ce, dans une période où la ville poursuit les travaux sur sa conduite principale sous l'avenue Atwater. Et pour encourager l'économie d'eau, il y a une cinquantaine de patrouilleurs qui font du porte-à-porte, de la sensibilisation aussi dans les parcs. Habituellement, c'est la patrouille verte, là, elle est axée sur les déchets. Mais cette année, elle met un accent particulier sur la réduction de la consommation d'eau. Voici ce qu'a préparé René Saint-Louis.
5: On pourrait bien frapper à votre porte cet été si ce n'est pas déjà fait, et cela donnerait ceci.
6: Donc, je suis Mélanie, on est mandatée par la Ville de Montréal pour sensibiliser les citoyens et les citoyennes à l'utilisation de l'eau potable pour viser une réduction de l'eau potable cet été en vue des travaux qu'il y a sur le réseau d'eau à Montréal.
5: Mélanie Guerche dit que les patrouilleurs sont bien reçus, enfin en général.
6: On a aussi des gens qui le reçoivent pas bien puis qui nous disent que comme ils payent leurs taxes, ils peuvent utiliser l'eau qu'ils veulent, mais ça, c'est pas durable sur le long terme, on le sait.
5: Mélanie Guerche ajoute que les Montréalais qui habitent de petits appartements sans piscine, sans terrain, se demandent ce qu'ils peuvent faire pour réduire leur consommation. Les patrouilleurs leur expliquent alors qu'une minute de moins sous la douche permet d'économiser 20 litres d'eau. Voici quelques citoyens.
7: C'est bon à savoir parce que je le savais pas que ça pouvait faire une différence non plus.
8: Mais quand même, ça sensibilise d'avoir des messages comme ça là, de la part de la ville.
9: Les choses à faire pour parler à ça? Mais prendre des douches moins longues.
5: La cinquantaine de patrouilleurs sera sur le terrain jusqu'à la mi-août. Ici René Saint-Louis, Radio-Canada, Montréal.
1: Merci, Mme Michel.
2: À plus tard.
1: À plus tard. Jessica, la météo, c'est gris ce matin.
3: Oui, c'est très gris. Puis d'ailleurs, là, on le voit de nos studios, il y a des nuages qui arrivent du nord. En fait, il y a de la pluie en ce moment là pour les secteurs de Laval, la chute jusqu'à Saint-Jérôme. Alors, une bande de pluie qui descend tranquillement vers le sud. On a 40 % de probabilité d'averse pas mal toute la journée aujourd'hui. Donc ça veut dire qu'il y a quand même des éclaircies ici et là, mais on aura des averses de temps à autre avec, oui, un risque d'orage cet après-midi et ce soir. On aura des températures autour de 25 degrés, 32 avec humidex, donc encore un petit peu lourd aujourd'hui. La nuit prochaine, minimum 18 degrés et demain, c'est une belle journée alternant soleil-nuage avec un maximum de 28 degrés, aussi autour de 35 avec l'humidex. Samedi et dimanche, il y a un système qui va rentrer. L'arrivée du système est encore c'est incertain. Là. Ça pourrait arriver en après-midi, samedi. 60 % de probabilité d'averse. Donc, un système un peu désorganisé. Puis dimanche, là, on parle vraiment d'une pluie un peu plus soutenue, un peu plus en continu avec des températures plus fraîches entre 23 et 25 degrés. Mais bon, d'ici là, il y a du soleil quand même un petit peu aujourd'hui et beaucoup demain. On va se concentrer là-dessus. Puis la circulation, ça se passe très, très bien. Je vous dirais qu'il n'y a pas grand-chose à signaler pour l'instant, toujours cet achalandage là, qui est présent par contre à l'entrée du pont Mercier.
1: Merci.

0: Direction la Côte-Nord ce matin, Julie. Coup d'envoi d'un important festival là-bas.
1: Oui, Maxime, c'est le 42e festival Innu Nikamu qui s'amorce aujourd'hui à Maniotenam sur la Côte-Nord jusqu'à dimanche. Une programmation musicale hyper riche. On écoute en ce moment Scott Pienne-Picard qui fait partie de la programmation, tout comme Mathieu, Anima Aura, la soprano Elisabeth Saint-Gelais, Claude McKenzie, mais aussi Rhymes, Éric Lapointe, parce que c'est la de ce festival de faire rayonner les cultures autochtones et allochtones. C'est un grand rassemblement. Et en tête d'affiche, on peut parler d'une excellente prise. Un groupe rock punk américain qui a vendu près de 40 millions d'albums en carrière à travers le monde.

0: The Offspring en spectacle demain soir à Magnotenum. Pour l'équipe, ça marque un moment fort dans l'histoire du festival et c'est une preuve bien concrète du rayonnement, de la notoriété de l'événement qui est reconnu comme l'un des plus grands festivals sans alcool au Canada. Qu'est-ce qui explique ce genre de décision? Voici la réponse du directeur général Normand Junior Tirnish Pilote.
1: Et les gens de la communauté de Magnotenum se sont réappropriés cet endroit-là. Puis avec le temps, je dirais même dès la première année, c'est devenu quelque chose de très, très lumineux parce qu'il y a la présence d'enfants

0: partout. Il y a des aînés, des familles, des gens qui viennent de loin. Et le fait qu'il n'y ait pas d'alcool, ça crée une ambiance festive qui est différente des autres festivals. Il y a comme une magie qui s'installe à Inonogamu, je pense, qui est vraiment amenée par l'esprit, l'énergie des enfants. Puis à chaque année, je trouve ça émouvant de voir les enfants, tu sais, qui courent partout, qui ont du plaisir. Parce que je me dis, il y a 60 ans, c'était pas le cas. Là. Il y a 60 ans, les enfants étaient probablement très malheureux d'être au pensionnat, de pas être avec leurs parents, de pas pouvoir parler leur langue, de pratiquer leur culture. Donc, le contraste en 2026 de voir les enfants se réapproprier cet endroit-là et être heureux, ben moi, ça me rend émotif à chaque année.
1: Oui, puis on peut le comprendre, c'est un ancien site de pensionnat autochtone et on s'est vraiment réapproprié les lieux. C'est lumineux, c'est très touchant de l'entendre là-dessus. Et ce qui est remarquable, Maxime, c'est le virage international de l'événement, sans oublier les racines. On pourrait penser que c'est un défi parce que l'événement se déroule quand même à tout près d'une douzaine d'heures de route de la métropole, mais non, l'organisation s'impose. Par exemple, en 2024, pour souligner le 40e anniversaire, on avait fait les choses en grand avec des artistes de renommée internationale. Brian Adams, Flo Rida, Aqua, Samantha Fox. Et l'année précédente, en 2023, les Gypsy Kings ont assuré le spectacle de clôture. Et ça a été un passage marquant pour les artistes et l'organisation.
0: C'était les Gypsy Kings qui sont repartis vraiment le cœur rempli. Là, c'était pour eux, c'était pas juste un contrat. On s'est lié d'amitié avec eux. Il y a des membres de l'équipe là, qui sont en contact encore avec eux. Tu sais, donc, c'est vraiment des expériences fortes que les gens vivent en venant ici. De partir comme ça en hélicoptère, dans la nature, sur la rivière moisie, à 45 minutes en hélicoptère, tu sais, à l'autre bout du monde. Je pense pas que des festivals, mettons, à Toronto, pourraient offrir le même genre d'hospitalité, si on veut. On leur avait acheté des cannes à pêche, plein de trucs comme ça pour pêcher autour de cette île. Donc, quand les gens viennent nous voir, on en prend soin, on les accueille bien.
1: Oui, on sait recevoir Donc, oui, il y a le spectacle, il y a la partie spectacle, mais après ça, il y a tout ce qui peut se passer, comme ça a été le cas avec les Gypsy Kings. Alors, vraiment, un très, très bel événement. Ça commence aujourd'hui avec des nouveautés aussi, de l'art immersif, de la mode, inou, gastronomie, des cérémonies de reconnaissance et la grande programmation musicale. Ça commence demain.
2: Ouais. Je serais curieux de faire une entrevue avec les artistes qui participent Spring, qui débarquent là par hélicoptère.
3: Découvrir la rivière moisie, c'est une rivière à saumon.
2: Dans un décor, absolument. Oui, puis au bout du monde, il le dit, c'est loin. Là,
1: absolument, mais je pense que c'est ce qui fait l'attrait aussi. Parce que pour les artistes qui ont parcouru la planète, ça devient une expérience.
2: Oui, bien, on imagine. Même pour Samantha Fox, ça va là, j'entends ta chemise.
1: Puis oui, Offspring, qui donne encore un excellent spectacle. Moi, je les ai vus à Alma en 2019. Ça avait été vraiment formidable.
4: Ils aiment les régions, hein, The Offspring.
2: Oui, vraiment. Oui, visiblement. OK, Naila, raison de plus pour ne pas aimer les tiques. Parce que, elle ne transmet pas que la maladie de Lyme, mais aussi, semble-t-il, une allergie à la viande.
4: Oui, c'est assez inusité. Hein? C'est un article de Mathieu Perrault dans La Presse. Aux États-Unis, plus de 30 000 personnes deviendraient chaque année allergiques à la viande à cause d'une piqûre de tique. Il y a un premier cas canadien qui a été confirmé en Nouvelle-Écosse ce mois-ci. Alors, comment ça marche? J'essaie de faire ça simple. L'allergie à la viande, c'est causé par un sucre animal qu'on appelle, pour faire court, alpha-gal. C'est un sucre qui est absent chez l'humain et chez les autres primates, mais c'est présent dans la salive de certaines tiques. Alors, quand la tique pique quelqu'un, l'alpha-gal, ce sucre, est transmis par sa salive et ça provoque une réaction du système immunitaire humain, c'est ce qu'on appelle le syndrome alpha-gal. Souvent, ce que disent les responsables scientifiques, les experts, c'est qu'on ne sait pas exactement ce qui s'est passé parce que la plupart des patients n'ont pas de fortes réactions allergiques. On parle de certaines rougeurs, même s'ils mangent beaucoup de viande, alors que d'autres vont avoir une réaction allergique assez forte, même s'ils ne prennent que du lait, par exemple, qui contient moins de ce sucre allergène. On parle d'une poignée de décès quand même. C'est des réactions anaphylactiques, des réactions allergiques qui peuvent provoquer un arrêt de la respiration qui ont été rapportées. Et c'est transmis par la tique étoilée d'Amérique. C'est pas une tique qui vit au Canada.

0: Canada, mais elle peut s'y retrouver quand il y a un animal qui en est porteur qui s'y retrouve. Et il faut savoir que les signalements de tiques étoilées d'Amérique ont doublé au pays. On en recense une centaine là, de signalements, surtout en Ontario et en Nouvelle-Écosse. Et c'est dans cette province qu'il y a eu ce premier cas confirmé. C'est une femme du comté de Pictou qui a été piquée par une tique alors qu'elle s'occupait de son jardin. Deux semaines plus tard, elle a retrouvé sa tique, elle l'a retirée, mais elle a commencé à vomir après avoir bu du lait. C'est là qu'elle a dû aller à l'hôpital et qu'on lui a diagnostiqué ce fameux syndrome, parce qu'on pense pas que parce qu'on a été piqué par une tique qu'on va devenir allergique à la viande. Hein. Mmh. C'est quand même...
1: On ne fait pas le lien.
0: Non, c'est ça. Non, on va le faire avec la maladie de Lyme, avec l'anaplasmose, mais pour l'allergie à la viande, c'est quand même assez rare. On dit qu'au Québec, il y a peut-être quelques cas non confirmés, mais ça, c'est vraiment le premier cas qui a été confirmé par des tests. On dit que c'est assez rare au Canada. Et bon, allergie à la viande, on pourrait dire, on est allergique au steak. C'est tout, pas plus que ça. C'est bon pour l'environnement au final. Mais c'est parce que ces protéines-là, ça se retrouve dans plusieurs produits alimentaires et surtout dans des médicaments. Il y a beaucoup de médicaments qui contiennent de l'alpha-gal parce qu'il y a des mammifères dans la production de ces médicaments-là. C'est d'ailleurs un médicament contre le cancer qui a permis d'identifier ce fameux syndrome il y a 20 ans. Les patients étaient allergiques dès le premier traitement lors des essais cliniques et c'est là qu'on a fait le lien avec ce syndrome, avec des piqûres de tique également. Et on dit que c'est vraiment important de retirer la tique dans les minutes qui suivent la piqûre. Mm-hmm. Pour la maladie de Lyme, on dit dans les 24 heures. Oui, mais là, c'est parce que c'est plus rapide, hein, parce que la salive, ça engendre une réponse du système immunitaire assez rapide. Et des fois, on s'en est pas rendu compte qu'on s'est fait piquer par une tique. Donc, c'est très important de tout le temps se regarder là, après avoir passé la journée à l'extérieur. Il y a des antibiotiques préventif contre la maladie de Lyme, mais on ne sait pas si ça a des effets sur ce fameux syndrome. Et pour l'instant, il n'y a pas de désensibilisation, comme on le fait par exemple pour le beurre de peanut, le beurre d'arachide ou le venin de guêpe. Donc quand même, une autre raison là, de bien inspecter après avoir passé une journée dans le bois.
2: Et même, les enfants aussi, souvent, s'en rendre pas compte.
0: Bon. Tout à fait.
1: Merci. Naila, 6h45, minutes. Jean-François Sport, des gros salaires dans la LNH.
3: Oui, ça se poursuit, les gros salaires, et ce n'est pas surprenant. Cette fois-ci, c'est les Sharks de San Jose qui ont récompensé Macklin Celebrini en lui octroyant une prolongation de contrat de 5 saisons d'une valeur totale de 94 millions de dollars. C'est ce qu'a annoncé le directeur général Mike Greer. Donc, c'est une entente record dans le circuit, dans l'histoire de la Ligue nationale aussi, bien entendu. Il va toucher la somme de 18,8 millions sur une base annuelle. Hein? C'est vraiment beaucoup.
1: Oui.
3: Évidemment, là, quand on se compare aux autres sports de haut niveau, comme dans le foot, dans le soccer, ce n'est même pas un gros salaire ou le basketball, mais la Ligue nationale est en train de passer à ce type de salaire là, c'est sûr que ce sont des sommes mirobolantes évidemment. La jeune vedette de 20 ans, elle a tout juste 20 ans, surpasse le pacte de Leo Carlson qui s'élève à 18 millions de dollars par saison. On sait que Carlson avait accepté une offre hostile des Flyers de Philadelphie cet été qui avait été égalée par les Ducks d'Anaheim et ça débalançait un peu l'échelle salariale dans la Ligue nationale de hockey parce que auparavant ben les salaires disons en général de super vedettes comme ça tournait autour de 13-14 millions, on était là-dedans un peu moins aussi, là, à part quelques exceptions. Et évidemment, c'est assez normal que Macklin Celebrini, dans ce contexte, obtienne ce salaire. Parce que Leo Carlson, c'est un joueur très bon, qui a un très bon potentiel. Un joueur de centre des Ducks d'Anaheim, qui a à peu près le même âge que Celebrini, mais n'est peut-être pas rendu tout à fait au même niveau. Macklin Celebrini, c'est vraiment le nouveau joueur, je vous dirais, par excellence de concession de la Ligue nationale de hockey. Qui est le joueur qui va représenter la Ligue nationale de hockey pour les années à venir. Écoutez, à 20 ans, il a inscrit 45 buts, 70 passes en 82 matchs la saison dernière. Ça lui fait une récolte de 115 points à sa deuxième saison dans la Ligue nationale de hockey. Et les Sharks ont, grâce en bonne partie à Celebrini, bouclé la campagne avec un rendement de 39 victoires, 35 défaites, 8 défaites en prolongation. Une très bonne amélioration par rapport à la saison précédente, mais ça ne leur a même pas permis de participer aux séries éliminatoires. Ils ont quand même amélioré leur récolte de points de 34 points. Alors, Celebrini fait vraiment la différence. C'est vraiment un leader, un joueur de centre super vedette. Il s'était illustré aussi, pour ceux qui ont suivi les Jeux olympiques, lors des derniers Jeux olympiques, s'est illustré dans la conquête de la médaille d'argent du Canada. Hein. C'est un joueur là, vraiment de premier plan avec
4: important,
3: la formation.
4: Très important, oui.
3: Très important. Donc, c'est certain que c'est un salaire mérité. C'était normal qu'il obtienne finalement ce salaire parce que c'est peut-être le grand joueur pour les prochaines années, même déjà dans la Ligue nationale de hockey. Et même la Fédération internationale de hockey sur glace a honoré Celebrini récemment au titre de joueur masculin de l'année. Donc, il représente tout ça, Macklin Celebrini. Vous savez, si on

compare son salaire, par exemple, à celui des meilleurs joueurs du Canadien de Montréal, par exemple, Ivan Demidov, qui est un potentiel comparable peut-être à Celebrini, là, qui a peut-être une année de moins dans son expérience. Il a récolté

0: joueur de centre, mais je pense au Canadien de Montréal et j'ai vu les réactions d'amateurs, de partisans qui disaient, ah, ça démontre que le Canadien de Montréal gère bien sa masse salariale, on paye moins cher nos meilleurs joueurs qu'ailleurs, sauf que le contrat de Célébuni, ça fait monter les enchères dans la Ligue nationale de hockey.
1: C'est ça. Ouais, oui.
0: Et si le Canadien de Montréal veut obtenir, parce que là, il y a des joueurs chez le Canadien qui ont signé leur contrat pour plusieurs années, ça s'est réglé, mais si le Canadien de Montréal veut obtenir des joueurs de talent et les faire jouer au sein de sa formation, maintenant l'échelle salariale change. Et ouais. Si Demida obtient 9,15 millions de dollars, si on va chercher un joueur de talent à l'extérieur, ce qu'il voudrait obtenir, un contrat, passez-moi l'expression, à rabais avec le Canadien de Montréal, quand on voit qu'on peut obtenir plus ailleurs.
1: Ben, c'est toujours ça le risque avec la spirale inflationniste. Hein, quand il y en a un puis qui signe un contrat du genre, les autres disent, ben moi aussi,
0: c'est
1: ça. Cas, je ne veux pas un tel écart.
0: C'est hein? Ça, ça va occasionner une hausse des salaires. C'est sûr que le plafond salarial augmente aussi, mais je me demande si ça va motiver certains joueurs à aller chez le Canadien de Montréal, alors que c'est une bonne chose, mais on offre des contrats, je vous dirais, beaucoup moins onéreux chez le Canadien de Montréal, beaucoup moins généreux chez le Canadien de Montréal. En terminant, hockey féminin.
1: Oui, c'est une grosse nouvelle, ça, quand même. Hein? Danielle Sauvageau, directrice générale d'Équipe Canada, donc elle revient.
0: Oui. On parle de l'équipe, évidemment, canadienne féminine de hockey. Oui. Elle est de retour dans la formation. Elle avait mené le Canada à sa première médaille d'or olympique en hockey féminin en 2002 à Salt Lake City. Et son contrat sera en vigueur jusqu'aux Jeux d'hiver de 2030 qui vont se dérouler dans les Alpes françaises. Elle va continuer à diriger la victoire de Montréal pendant la saison 2026-2027. Mais Hockey Canada a indiqué par communiqué qu'on s'attend à ce que Sauvageau occupe à temps plein les fonctions de directrice générale et vice-présidente des opérations hockey. Elle va également s'occuper des formations d'espoir. Donc, il y aura beaucoup de travail pour Danielle Sauvageau qui, on le pense bien, éventuellement, là, d'ici peu de temps, enfin, une année ou deux, devra laisser de côté son poste de directrice générale chez la Victoire de Montréal, à moins qu'elle réussisse à s'entendre là, avec les deux parties. Et Sauvageau disait dans son cas, ben, c'est une espèce de continuité. Je suis toujours impliqué dans le hockey. Pour moi, c'est pas comme si c'était un retour, disons, dans mes pantoufles. C'est ce qu'elle a utilisé comme expression parce qu'elle dit, le hockey change beaucoup. Le hockey féminin change beaucoup. Je suis toujours impliqué dans le hockey fond et ça se poursuit donc de retour avec la formation canadienne. Je pense que c'est une excellente nouvelle.
1: Oui, tout à fait. D'autant plus que les Américaines progressent dangereusement. L'écart se creuse là, entre le Canada et les États-Unis.
0: De façon marquée
1: hein.
0: En plus. Ouais.
1: On le voit puis on l'a vu récemment. Merci beaucoup Jean-François. 6h51, c'est une nouvelle qui fait beaucoup réagir. Un texte publié sur notre site web. Des employeurs qui commencent tranquillement à installer des capteurs pour vérifier la présence au bureau. C'est le cas notamment dans des filiales de Québécois. On dit que c'est pour maximiser l'utilisation des espaces de travail. Ça permet de voir en temps réel si l'employé est présent, oui ou non, au bureau. Ah, pour en parler ce matin, Diane Gabriel-Tremblay, elle est professeure à l'Université TELUC, spécialiste en organisation du travail. Bonjour.
2: Bonjour.
1: Ah, ces capteurs infrarouges au bureau, c'est quelque chose que vous connaissiez?
2: Ben oui, on en entend parler depuis quelques années, en fait depuis la pandémie, mais ça semble s'accélérer un peu dans les derniers temps, ce que je trouve un peu paradoxal parce que par ailleurs, les employeurs parlent de retour au bureau, de ramener les gens au bureau. Bon, mais c'est clair qu'on les ramène dans des espaces partagés avec des postes non attitrés et il y a donc cet enjeu là de l'espace. D'ailleurs, les employés s'en plaignent très souvent, là, notamment dans les entreprises où on ramène les gens à 3 ou 4 jours au bureau. Parfois, il n'y a pas suffisamment d'espace. Donc, on comprend qu'il y a un enjeu là-dessus. Par contre, je trouve que cet aspect de contrôle, de surveillance, dans une certaine mesure, c'est assez inquiétant.
1: Oui. Mais parce que, bon, la raison officielle, vous l'avez dit, c'est pour, on dit que c'est pour maximiser l'utilisation des espaces de travail. Parce qu'on le sait, le nombre de pieds carrés a été réduit depuis la pandémie. Donc, on veut s'assurer d'une part que les employés soient au bureau, puis qu'il y ait de la place pour tout le monde. Mais en même temps, c'est quand même inévitable pour l'employé de se sentir un peu épié, non?
2: Tout à fait, clairement. Et je pense que, en tout cas, du point de vue ressources humaines, là, gestion des ressources humaines, c'est pas la meilleure chose. D'ailleurs, toutes les études qu'on a faites sur le télétravail montrent bien que les salariés ne veulent pas se sentir contrôlés, surveillés. Bien sûr, notamment les nouvelles personnes qui rentrent dans un nouveau poste veulent se sentir encadrés par leurs supérieurs, veulent se sentir aussi dans une équipe, collaborer avec leurs collègues et tout. Par contre, le contrôle, la surveillance comme ça, c'est quelque chose qui nuit beaucoup à la confiance. Et pourtant, la confiance, c'est quand même très, très important pour l'engagement, pour la motivation au travail, pour la loyauté, pour la fidélité à l'organisation. Et je pense que le risque pour certaines organisations, c'est que ça pourrait conduire à des départs.
1: Ah oui, carrément, à ce point-là. Mais en même temps, on comprend que l'organisation veut s'assurer quand on instaure des mesures, puis on le voit là, en présence.

0: présence au bureau obligatoire 2, 3 jours, 4 jours même par semaine. Comment on fait pour s'assurer que les employés sont au bureau?
1: Il y avait déjà des outils quand même de réservation parce que justement, comme on parle de places non attitrées, il faut finalement réserver sa place à chaque fois qu'on y va. Et donc, il y avait déjà des outils qui existaient, en fait, des outils informatiques où on indiquait, voilà, tel jour, je vais être là. Et c'est vrai que les salariés aiment bien aussi se retrouver avec leur équipe. Les gens de finance ont tendance à se regrouper ensemble, les gens de ressources humaines ensemble, même si c'est un grand espace là, où tout le monde pourrait théoriquement s'asseoir n'importe où. Alors, on comprend tout à fait là, l'intérêt et l'importance de vérifier les espaces, surtout avec cette situation actuelle où on demande plus de journées de présence dans plusieurs organisations. Alors ça, on comprend. Par contre, la méthode de surveillance, de contrôle, en tout cas, il faudra peut-être parler, avoir des échanges plus importants avec ses salariés pour expliquer et justement expliquer qu'on ne va pas, par exemple, retenir les données sur les personnes précisément, mais simplement sur quel espace est occupé, par exemple.
0: Oui. Est-ce que les simples cartes d'employés, ça permet d'avoir ce genre d'informations? Ça dit, on sait, il est entré au bureau, il est ressorti.
1: Tout à fait. En fait, déjà, la plupart des gens, on a des cartes magnétiques. On rentre dans un espace à son travail, en fait, et les cartes magnétiques enregistrent. Donc ça, déjà, depuis des années, nos employeurs savent très bien quand on entre, quand on sort, on doit utiliser ces cartes magnétiques. Parfois, il y a des accès où ça n'est pas requis, mais il y a beaucoup d'endroits où, au contraire, c'est requis. Et donc, nos employeurs savent très bien quand on entre et quand on sort.
0: Ouais. On parlait de maximiser l'utilisation de l'espace. Puis à quel point ça devient un problème, ça? Parce qu'on l'entend beaucoup dans les organisations, puis la vie de bureau en général. Mon employeur exige que je sois au bureau dorénavant 2, 3 jours par semaine. J'arrive là avec mon ordinateur portable. Je trouve pas d'espace. Ou finalement, je trouve un espace, puis je me ramasse à faire des réunions par Teams avec un autre employé qui est 3 étages plus bas.
1: Tout à fait. En fait, la gestion du travail hybride, là, justement, qui combine le télétravail un certain nombre de jours, peut-être à domicile, et un certain nombre de jours au bureau, c'est quand même complexe. On souhaiterait d'ailleurs que les gestionnaires fonctionnent plus par gestion, par objectif et par résultat, mais ça ne semble pas entièrement entrer dans les mœurs. Donc, on a une situation un petit peu particulière, c'est complexe. La gestion des espaces, oui, c'est important, mais on a l'impression qu'il n'y a pas beaucoup de planification, parce qu'au fond, post-pandémie, les employeurs se sont mis à créer ces grandes aires ouvertes avec, en fait, des espaces assez réduits pour les salariés, des espaces non attitrés. Je rentre une journée, je cherche l'endroit où je vais me mettre. Est-ce que je suis avec mon équipe? Oui, non. La plupart des personnes trouvent que c'est un petit peu complexe à gérer, et les gestionnaires aussi. D'ailleurs, un bon nombre d'entre eux vont dire que c'est assez complexe aussi à gérer. Alors, je pense qu'il y a un petit peu de manque de planification, là. On crée ces espaces ouverts que les salariés n'apprécient pas trop. Et ensuite, on leur dit, revenez dans ces bureaux que vous n'appréciez pas tellement. Et d'autre part, il manque de place. Alors, il y a vraiment un petit peu, là, en tout cas, moi, je dirais une mauvaise planification et aussi disons qu'on ne prend pas en compte, justement, les besoins des salariés, le besoin, justement, d'avoir la confiance de son employeur. Il y a une espèce de contrat psychologique là entre l'employeur et le salarié. Le salarié souhaite qu'on lui fasse confiance, qu'on lui donne des objectifs de travail, qu'on vérifie bien sûr les résultats, mais pas nécessairement qu'il y ait une surveillance ou un contrôle tatillon régulier. Ça, au contraire, ça nuit en fait à la confiance, alors que les salariés souhaitent justement travailler. Surtout dans les bureaux, les gens ont des tâches qui n'ont pas à être vérifiées aux 5 minutes, 10 minutes ou à l'heure. C'est plutôt un travail en autonomie de manière générale. Et là, en ce moment, on voit qu'il y a une espèce de recul là, sur cette question d'autonomie et ça nuit beaucoup à la confiance et donc éventuellement à l'engagement ou à la motivation des salariés.
0: Oui, on n'est pas à l'usine, là, bien sûr, avec une carte de temps. Là, dites-moi, en terminant rapidement, parce qu'on a peu de temps, mais ce que vous dites à propos des aires ouvertes, est-ce que c'est la fin d'une tendance ou on retournera peut-être pas au cubicule brun, là, mais...
1: Ça s'est développé depuis quelques années, mais ça s'est vraiment renforcé post-pandémie. Il y a un ouvrage en France qui s'appelle « L'open space m'a tué ». Bref, ça n'est pas toujours très apprécié. Alors, il faut voir, dans certains types de travail, si on a beaucoup d'échanges de collaboration, c'est pertinent. Par contre, si on doit faire des tâches de concentration, à ce moment-là, les personnes se disent « moi, je vais travailler chez moi ».
0: Ouais, ou d'autres qui s'enferment dans des petits cubicules vitrés puis qui en sortent jamais, hein, finalement, on se dit
1: ou qui occupent des salles de réunion qui ne sont pas prévues pour ça, mais les personnes veulent se concentrer sur leur travail et n'arrivent pas à le faire dans une aire ouverte parce que il y a, en fait, ce qu'on appelle des distractions visuelles, bien sûr, des passages, et sonores aussi. Des petites conversations

0: même si ça n'est pas très fort, on entend et en fait notre cerveau a tendance à écouter, donc ça dérange les personnes.
1: Bon, ben on pourra parler longtemps. Je vois tout le monde ici qui hoche la tête hein, autour de la table. Ah, oui. Diane Gabrielle Tremblay, professeure à l'Université Luc, spécialiste en organisation du travail. Merci beaucoup d'avoir été là.
0: Merci, ça m'a fait plaisir. Bonne
1: Merci
0: journée.
1: À vous. Oui, puis écrivez-nous ben justement à ce sujet-là. Convaincu, vous avez plein de choses à nous dire. Radio-Canada Audio, l'application, et c'est la bulle de conversation. À tout de suite.
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5: Les plans de voyageurs avec WestJet pourraient être chamboulés dès dimanche. Les agents de bord ont déposé un préavis de grève.
6: En fait, ça ne m'inquiète pas, parce que je sais qu'ils vont peut-être trouver des solutions.
7: Le PDK, ça va juste... le voyage va être un petit peu plus long.
5: Une firme informatique accuse Santé Québec d'avoir copié son logiciel. Et des résidents de Gironde, en France, évacués en raison des incendies de forêt, peuvent retourner à la maison.
8: Le mot d'ordre, c'est ouf. On est tous très heureux, très contents. On va pouvoir enfin pour se reposer.
5: Bonjour, ici Marie-Michèle Bordua. Bienvenue à ce Radio-Journal. WestJet entre dans une zone de turbulence. Le syndicat qui représente les 4400 agents de bord du transporteur aérien a déposé un préavis de grève de 72 heures. La direction de l'entreprise a répliqué en déposant un préavis de lockout. Nous faisons le point avec Karine Matteux qui est à l'aéroport Montréal-Trudeau. Karine, une grève est donc possible dès dimanche.
9: Oui, voilà. À moins que les deux parties s'entendent d'ici là. En ce moment, les négociations pour une nouvelle convention collective n'ont pas abouti. Alors, le syndicat a déposé un avis de grève de 72 heures et WestJet a répondu par un avis de lockout. Et on l'a vu avec les précédents conflits de travail dans le secteur aérien. Il y a eu plusieurs annulations de vols quelques jours avant le début de la grève et on s'attend à ce que ça soit le cas dès demain. D'ailleurs, WestJet indique que les passagers dont les vols sont prévus entre le 30 juillet, c'est aujourd'hui, et le 4 août, peuvent modifier leur réservation ou l'annuler sans frais.
5: Et Karine, qu'en pensent les voyageurs?
9: Ben oui, ça risque de perturber les voyages de plusieurs d'entre eux. Alors, écoutons certains rencontrés ce matin.
6: En fait, ça ne m'inquiète pas, parce que je sais qu'ils vont peut-être s'en trouver des solutions. Tu sais, peut-être nous transférer à un autre vol ou quoi que ce soit avec Air Canada Air Transit.
7: Dans le PDK, ça va juste... le voyage va être un petit peu plus long. Mais c'est pas inquiétant, là. On a déjà prévu, ouais, que ça pouvait arriver.
10: Je suis tellement confiante avec WestJet.
9: L'enjeu majeur, c'est la rémunération du travail lorsque les agents de bord ne sont pas en vol, ce qu'on appelle le travail au sol.
5: Merci, Karine.
9: Je vous en prie.
5: Santé Québec est poursuivie en justice pour contrefaçon informatique. Radio-Canada a appris que la firme Pétal accuse la société d'État d'avoir copié son logiciel de gestion de rendez-vous de santé et réclame 150 millions de dollars. Thomas Gerbet nous en dit davantage.
11: La poursuite a été déposée le 24 juillet devant la Cour supérieure par la firme informatique québécoise Pétal. Dans la demande introductive d'instance, Pétal accuse Santé Québec de contrefaçon. Selon les allégations, la société d'État aurait utilisé des secrets commerciaux de Pétal, des informations que la firme lui avait partagées sous le sceau de la confidentialité en raison de leur lien d'affaires. Avec ces informations techniques sur le logiciel de Pétal, Santé Québec aurait lancé un appel d'offres pour obtenir un logiciel semblable à moindre coût. Le réseau de la santé du Québec utilise l'orchestrateur de rendez-vous de Pétal depuis la pandémie. Ce logiciel permet de relier les patients sans médecin de famille à des centaines de cliniques. Santé Québec a créé la surprise l'an dernier en publiant un appel d'offres pour recommencer l'orchestrateur de A à Z. Le contrat a été accordé en janvier à la firme CGI et Santé Québec sera propriétaire du code source du nouveau logiciel. Aujourd'hui, Pétal exige que l'utilisation de sa propriété intellectuelle cesse, car ça lui fait perdre des profits, de la valeur et avantage ses compétiteurs.

0: Elle réclame 150 millions de dollars en dommages-intérêts. Les deux parties n'ont pas voulu faire de commentaires. Ici Thomas Gerbert, Radio-Canada, Montréal.
1: Le gouvernement fédéral abandonne les exigences de contributions financières à la production locale imposées par le CRTC aux géants américains du numérique. Ottawa promet de remplacer ces redevances par un financement public. Le premier ministre Mark Carney dit vouloir éviter une hausse du prix des abonnements pour les consommateurs, mais les oppositions estiment plutôt qu'il s'agit d'une nouvelle concession accordée à l'administration Trump. Voici Mark Carney, suivi du chef bloquiste Yves-François Blanchet.
2: En même temps, il y a des grands investissements dans la culture et la langue canadienne, les deux langues officielles, plus de 600 millions de dollars.
3: Le 600 millions du gouvernement du Canada n'est pas une concession du gouvernement américain. Le gouvernement canadien renonce à des milliards de revenus qui viendraient des États-Unis de la part d'entreprises qui ne paient pas leurs impôts au Canada et les remplace par de l'argent, beaucoup moins d'argent, qui viendra de la poche des contribuables.
1: Le CRTC n'a pas encore réagi à la proposition du gouvernement fédéral. Et sur les feux de forêt en France maintenant, des évacués de Gironde sont autorisés à rentrer chez eux après une nuit calme. Les pompiers ne baissent pas la garde pour autant. Nous joignons Annick Béraud à Saint-Jean-d'Illac, une des communes où les résidents peuvent réintégrer leur domicile. Annick, c'est sans doute pour eux un soulagement.
4: Oui, et c'est avec un large sourire qu'un propriétaire d'un bureau de tabac vient de m'accueillir quand je lui ai demandé comment il se sentait avec le retour des quelques 9000 concitoyens ici à Saint-Jean-d'Illac, l'une des 9 communes où les résidents évacués ont le droit de revenir aujourd'hui, mais sous plusieurs conditions, dont celle de se tenir prêt à repartir en cas d'urgence. Et écoutez le soulagement de ce bénévole qui se prépare, lui, aux nombreux retours à Sainte-Hélène.
5: Le mot d'ordre, c'est ouf. On est tous très heureux, très contents. Même s'il faut rester extrêmement vigilant, tout est, on va dire, sous contrôle. Et ça fait vraiment beaucoup de bien. On va pouvoir enfin se reposer. Et en espérant faire une petite fête pour tous se retrouver tous ensemble et fêter cette fin.
1: Et Annick, ce soulagement, il est notamment dû au fait que le feu n'a pas progressé cette nuit.
4: Voilà, et c'est la bonne nouvelle parce que les autorités craignaient le pire hier avec le vent, la sécheresse et un pic de chaleur. Il a fallu intervenir sur plusieurs reprises de feu dans des zones qui avaient déjà été touchées. Et pour le chef des pompiers de Gironde, Marc Vermeulen, le plus dur est passé, mais comme il reste encore 3 points chauds dans tout le secteur, il demeure prudent. On l'écoute.
6: Nous avons quand même 240 kilomètres de lisière à traiter. C'est la raison pour laquelle nous restons prudents, parce qu'il faut qu'on continue à avoir ce travail pour effectuer les noyages, pour effectuer les grattages qui est fait au sol, mais également avec les moyens aériens.
4: Et un feu donc stabilisé, mais pas fixé. Le ministère de l'Intérieur rappelle que la situation reste compliquée en France avec d'autres feux au pays.
1: Merci Annick.
4: Je vous en prie.
1: Et pendant ce temps, en Grèce, quelques 8000 personnes ont été évacuées d'une station balnéaire de l'île de Crète en raison d'un incendie attisé par des vents violents. Au moins 3 pompiers ont perdu la vie en combattant les flammes. En Espagne, des évacuations ont aussi été ordonnées puisqu'un nouvel incendie s'est déclaré dans l'ouest du pays, à la frontière avec le Portugal. 600 personnes ont dû quitter leur domicile. D'autres doivent rester confinées. L'incendie dans la région de Madrid est quant à lui maîtrisé. Et puis au pays, il y a toujours près de 900 feux de forêt actifs. Les territoires du Nord-Ouest, l'Ontario et le Manitoba sont les plus touchés. En Alberta, ce sont plutôt les pluies abondantes qui causent des problèmes. Plus de 500 mm sont tombés à Edmonton en moins de 2 mois, un record. Le reportage d'Anne Levasseur.
7: Pluies battantes, vents destructeurs. Depuis juin, les orages violents se succèdent dans la capitale albertaine. En 25 ans de carrière à la ville d'Edmonton, le directeur général, Eddie Robber, dit n'avoir jamais rien vu de tel. Le centre-ville a reçu 534 mm de pluie depuis le 1er juin. C'est quelques 100 mm de plus que le précédent record estival établi en 1953. Partout, le sol est saturé d'eau et des inondations localisées sont observées après chaque nouvel épisode de pluie. Edmonton estime les dommages à plusieurs dizaines de millions de dollars. Considérant la force de certains des orages reçus, le maire Andrew Knack est d'avis que la ville ne s'en tire pas trop mal. Depuis 2019, la ville a entrepris un vaste chantier de réfection de ses infrastructures pour améliorer sa résilience aux inondations. Des milliers de résidents épongent quand même les dégâts depuis le début de l'été. Rob DePriest, du Bureau des assurances du Canada. En juin seulement, c'est 230 millions de dollars de réclamations qui ont

0: été reçus. Si les Edmontoniens auront un peu de répit avec du soleil et du temps chaud pour les prochains jours, Environnement et changement climatique Canada prévoit de nouveaux épisodes de fortes pluies samedi. Et sa Levasseur, Radio-Canada, Edmonton.
1: L'armée américaine dit avoir terminé une lourde série de frappes contre l'Iran et avoir frappé des dizaines de cibles en représailles à des attaques contre les forces américaines au Moyen-Orient. Des médias iraniens font état de 3 morts et d'explosions dans 2 provinces du pays. Par ailleurs, le Pakistan annonce que des négociations sont en cours entre les États-Unis et l'Iran concernant le détroit d'Ormuz et une désescalade. Enfin, en ce 30 juillet, les habitants de la Terre ont consommé toutes les ressources que la planète peut produire en une année. Le jour du dépassement est calculé par l'ONG Global Footprint Network et ne cesse de reculer chaque année. Au Canada, le jour du dépassement est arrivé au début du mois de mars. Les feux de forêt contribuent à la mauvaise posture du pays. Voilà, c'était le Radio-Journal. Pour d'autres nouvelles, je vous invite à consulter l'application mobile Radio-Canada Info. Bonne journée.

0: Tout au matin, bon début de journée, Maxime Coutier au microphone en compagnie de toute l'équipe. Au cours de la prochaine heure, dans quelques minutes, on va revenir sur cette décision du premier ministre Mark Carney qui abandonne la taxe Netflix. Les réactions sont nombreuses, ça fait beaucoup, beaucoup réagir dans le monde culturel. On va parler avec Alain Saunier, ancien directeur de l'information à Radio-Canada, qui s'intéresse beaucoup à ces questions, auteur des livres « Tenir tête aux géants du web » et les barbares numériques. Plus tard, on va revenir sur le fameux pont Gordie Howe dans le sud de l'Ontario, entre Windsor et Détroit. On avait parlé avec François Basque, camionneur, qui traversait le pont Ambassadeur la semaine dernière pour la dernière fois et qui a roulé finalement sur le pont Gordie Howe. On va lui demander ses impressions. Et plus tard, des nouvelles de Cuba. Hein, vous savez, Cuba qui manque de tout le tourisme qui est en chute libre là-bas. 70% des hôtels auraient fermé en raison des sanctions américaines. C'est selon le régime cubain. Donc, on va prendre des nouvelles de la population. Mais d'abord, des nouvelles d'ici. La météo, c'est gris.
1: Oui, c'est très gris. Ça va être comme ça aujourd'hui. Là, généralement nuageux avec 40% de probabilité d'averse. Donc, il y a quand même des éclaircies à travers tout ça. Là, mais oui, on aura des averses de temps à autre avec des risques d'orage en après-midi et en soirée. On attend un maximum de 25 degrés, 32 avec humidex. Donc, encore du temps un petit peu plus lourd. La nuit prochaine, c'est un minimum de 18 degrés, toujours avec 40% de probabilité d'averse. Et demain, là, ça va vraiment se dégager. Là, demain, maximum 28 degrés. On parle d'une alternance de soleil, de nuages. 28 degrés 35 avec humidex, donc ce sera quand même collant aussi demain. Et on attend un système en fin de semaine. Là, l'arrivée, ce serait de la pluie qui arriverait samedi. Mais samedi, c'est assez désorganisé. Il y a quand même des éclaircies à travers tout ça. C'est un régime d'averse, en fait. Et là, dimanche, on aurait de la pluie d'un petit peu plus soutenue. Donc, à suivre. Là, si le système arrive un petit peu plus tard, on pourrait bien s'en tirer. On pourrait avoir un peu de soleil samedi quand même, là, avant l'arrivée de ce système-là. Donc, à suivre. Mais les températures vont être un petit peu moins chaudes. Là, samedi, dimanche, on sera entre 20 et 25 degrés, en fait. Là. Donc, c'est pas très, très chaud. En ce moment, on a 20 degrés. Pas d'humidex. Et à la circulation, juste vous dire que sur la 40 Est à l'entrée pour la 520, donc pour Côte-de-Liesse, il y a un véhicule en panne et la voie de droite est entravée. Alors, soyez prudents si vous êtes dans le secteur. Par contre, je ne vois pas, ça n'a pas d'impact là, sur la circulation. Pardon, c'est assez fluide un peu partout.
0: Merci, Jessica.
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0: Politique avec Fanny Lévesque, correspondante parlementaire à Québec pour La Presse. Bonjour, Fanny.
3: Bonjour Maxime.
0: Le chef du Parti libéral du Québec, Charles Milliard, est passé à l'offensive. Il a présenté son plan pour renforcer l'influence du Québec à l'intérieur du Canada. Est-ce qu'il faut y voir une stratégie pour se rendre plus visible? Au moment, c'est curieux, parce qu'au moment où je vous parle, il y a une entrevue en ce moment à LCN, là.
3: Bon, alors on peut penser que oui, hein, parce qu'on en parlait ensemble mardi, justement, l'été, le début de l'été qui a été difficile pour le Parti libéral du Québec, avec le désistement de deux candidats vedettes, le retrait d'un autre dans Côte-du-Sud pour des allégations sérieuses, et là, il y a eu toute cette histoire de propos disgracieux sur les réseaux sociaux qui a mené à l'expulsion de Michel Savard, le candidat libéral d'Angouin. Donc, Charles Milliard qui a été peu visible, je vous dirais quand même médiatiquement, hein, parce qu'il l'a fait... Il fait toujours en ce moment une tournée du Québec, mais donc peu visible pour expliquer ou s'expliquer sur toutes ces tuiles là, qui se sont accumulées dans les dernières semaines. Alors hier, on a voulu casser le narratif en mettant de l'avant le chef libéral, en le plaçant à l'offensive. Il a convoqué la presse devant le consulat général des États-Unis à Québec pour présenter 4 engagements électoraux, donc sa vision des relations canadiennes dans le contexte géopolitique actuel avec Donald Trump à la tête des États-Unis, évidemment. Alors, rapidement, il veut créer des alliances, ouvrir de nouveaux marchés, bâtir une position québécoise commune, reconstruire un réseau d'influence au pays, notamment en relançant les rencontres annuelles du Conseil des ministres entre l'Ontario et le Québec. Alors, sur papier, Maxime, tout ça est bien beau, hein, mais il a eu quand même du mal à expliquer en quoi son approche se distingue de celle de Christine Fréchette, malgré qu'il a tiré vraiment à boulet rouge sur le bilan caquiste en matière de relations canadiennes. Mais donc, il a répété hier qu'il voulait être un leader rassembleur, pragmatique, se mettre en mode écoute, collaboration, rebâtir la relation avec le Canada. Je ne sais pas si ça vous rappelle quelque chose, Maxime.
0: Oui, on a déjà entendu ça dans le passé quand même. Là. Oui.
3: Absolument. Et c'est exactement l'approche de Christine Fréchette. C'est ce qu'elle voulait mettre de l'avant quand elle est arrivée aux commandes en avril. Dans son cas, c'était davantage en opposition avec l'approche de confrontation qui était peut-être celle de François Legault un peu plus, là, entre autres devant Ottawa. Mais donc, elle a nommé Jean Boulet aux relations canadiennes et même Yann Lafrenière, vice-premier ministre, qui sont les deux issus de l'aile davantage fédéraliste de la CAQ. Et même sur les positions, je vous dirais, hier de M. Milliard, il a dit bon, qu'il ne croyait pas que la bonne solution était d'imposer des contre-tarifs, qu'il maintiendrait le retrait de l'alcool américain sur les tablettes de la SAQ. L'énergie, on parle d'un levier, il n'y a rien qui est exclu. Donc, c'est essentiellement ce que préconise actuellement Mme Fréchette, qui, elle non plus, ne veut pas prendre le même style que Doug Ford, là, qui, lui, est beaucoup plus sur la méthode forte. Donc, c'était plus difficile pour lui d'expliquer en quoi sa position se différencier de celle de Mme Fréchette.
0: Oui, mais comment il veut y arriver, justement, en matière de relations canadiennes puis américaines?
3: Mais en fait, c'est là que ça devient intéressant parce qu'hier, là, on a un peu eu un aperçu de la stratégie que va utiliser pendant la campagne électorale le Parti libéral, la CAQ de Christine Fréchette et même celle du Parti québécois. Alors, Charmillard, qui veut se dépeindre vraiment comme la seule véritable option fédéraliste lors de la prochaine élection, le seul parti qui va pouvoir faire des gains dans la fédération, qui va pouvoir rebâtir les relations avec Ottawa et les autres provinces. Il dit que c'est en opposition à la CAQ, qui là, je le cite, ne croit pas à l'ensemble canadien, ne s'intéresse pas au Canada. Alors, c'est pas une surprise, il va jouer cette carte-là, mais on va voir qu'il va essayer d'aller le plus loin possible pour se distancer de la CAQ, parce qu'ils disent un peu la même chose. La CAQ incarne la troisième voie, donc elle soutient qu'elle peut, elle aussi, faire des gains devant Ottawa et surtout, elle peut bloquer la route au Parti québécois et à la tenue d'un référendum. Et ça aussi, les libéraux vont le répéter. Donc, il va y avoir cette bataille-là sur ce front-là entre le Parti libéral du Québec et la CAQ. Et la ligne va quand même être mince. On verra ça dans les prochaines semaines, là. Et on a vu déjà Mme Fréchette hier, elle a aussi tenté de faire cette distinction là, en disant finalement que le Parti libéral était tellement fédéraliste qu'il s'éloigne du principe de l'autonomiste, qu'il limite la capacité du Québec à défendre pleinement ses propres intérêts. Et pour le Parti québécois, ben, la stratégie va être claire, hein, c'est la souveraineté. Alors, la souveraineté permettrait au Québec d'exploiter son plein potentiel. On va répéter plutôt que les positions du PLQ et de la CAQ vont nous condamné finalement au statu quo devant Ottawa. Et dans le livre bleu, le Parti québécois parle lui aussi des relations canadiennes. On n'est pas dans la souveraineté association comme le préconisait René Lévesque, mais on promet plutôt la mise en place d'un traité de libre-échange avec le Canada, donc qui aurait une libre circulation des personnes et des capitaux.
0: Oui. Mais cette relance des hostilités, là, cette espèce de climat de tension entre le Canada et les États-Unis, est-ce que ça pourrait nuire justement au Parti québécois durant la campagne?
3: Ben, c'est certain que c'est pas le meilleur scénario pour eux parce que, rappelez-vous, là, en début de mandat, quand M. Trump est arrivé aux commandes de la Maison-Blanche là, en janvier, quand il parlait d'annexion du Canada, qu'on brandissait les premières menaces de tarifs, on ne parlait que de ça. Hein? C'était partout. Et en février, donc dans cette même période-là, Paul Saint-Pierre Plamondon avait lui-même admis lors de l'élection partielle dans Chicoutimi, parce qu'il avait fait du porte-à-porte, que les électeurs, et là je le cite, ont véritablement peur d'un référendum dans le contexte géopolitique. Donc, il l'avait constaté lui-même de ses

0: yeux. Et c'est là qu'il a commencé à préciser finalement bon, qu'un référendum aurait lieu davantage vers la fin d'un premier mandat, donc plus 2029, 2030, qui pourrait même attendre que Donald Trump quitte la présidence pour tenir la consultation. Alors, on est bien conscient au Parti québécois que à chaque fois qu'on y va de nouvelles menaces tarifaires, et là, on avait quand même eu un accalmie là, dans les derniers mois. Donc, et là, on revient avec ça. Pour lui, bon, ces menaces-là, évidemment, ont un effet sur l'économie québécoise. Alors, ça vient ajouter de l'incertitude et ça rend le défi pour lui de convaincre les Québécois que c'est le bon moment de tenir un référendum encore beaucoup plus grand. Et à contrario, peut-être que ça pourra avantager Christine Fréchette. Parce que, bon, dans un contexte d'instabilité, il peut y avoir moins d'appétit pour le changement. Puis, elle joue aussi cette carte-là, Mme Fréchette, de la première ministre responsable, capable de guider le Québec avec son expérience économique. On a vu, elle a fait une vidéo là, sur les réseaux sociaux avec un ton un peu plus solennel, tout ça. Mm-hmm. Et on dit d'ailleurs, Maxime, que Mme Fréchette, elle, on n'écarte pas. Hein, on pourrait retourner à Washington avant même le déclenchement de la campagne si le besoin se faisait sentir.
1: Ouais, c'est vrai qu'elle joue beaucoup cette carte-là, hein, l'assurance, la continuité, la stabilité, et effectivement, ça pourrait peut-être la favoriser. Fanny Lévesque, correspondante parlementaire à Québec pour La Presse. Merci Fanny.
0: Merci, au plaisir.
1: Merci, à une prochaine.
2: Nous avons décidé juste après les décisions du CRTC que le gouvernement fédéral consente sur la bonibilité sans relâche. Et la forte augmentation des primes pour des streamers, c'est pas acceptable dans la situation, même si on fait de progrès.
1: Propos de Mark Carney, premier ministre du Canada. Alors, la nouvelle fait beaucoup réagir dans le monde culturel. Mark Carney abandonne la taxe Netflix. Plus question d'exiger des redevances de la part des géants américains. Et pour en parler ce matin, Alain Saunier, auteur des livres « Tenir tête aux géants du web » et « Les barbares numériques », ancien directeur de l'info ici à Radio-Canada. Bonjour Alain.
3: Bonjour.
1: Comment vous interprétez ce recul?
3: Ben, moi, je le vois pas autrement que... Il plie. En fait, je qualifie ça d'aplatantrisme. C'est tout simplement, on est en train de donner raison à ceux qui parlent de taxe Netflix, comme si c'était pas un choix de consommation. C'est pas une taxe qui est imposée à tout le monde. En fait, le 600 millions, il va sortir de nos impôts. Il va sortir aussi de la poche du gouvernement, mais ça, c'est nous. Donc, le montant d'argent qui aurait pu être dans les poches du gouvernement du Canada venant des géants du web, c'est comme si on le laissait tomber.
1: Mmh. Donc, ce que vous dites, juste pour clarifier la chose, c'est que le gouvernement dit, ben voilà, on va compenser, il y aura de l'argent pour la culture, mais ça va venir de nos poches à nous, de la poche des contribuables, plutôt que des géants du web américains.
3: Absolument. Puis cette notion-là de Netflix, il faut se rappeler... que c'était M. Harper, il y a très longtemps, qui avait commencé à utiliser cette expression-là. Ensuite, Justin Trudeau, lors de son premier mandat. Et puis, par la suite, ben, on l'a laissé tomber parce que ça tenait pas la route. Et aujourd'hui, ben, je pense que ce qu'on dit tout le monde, c'est que les géants du web doivent contribuer à la production culturelle canadienne et québécoise. Et puis là, aujourd'hui, ce que M. Carney fait, c'est de reculer complètement. Je parle vraiment d'aplaventrisme.
1: Mais en même temps, bon, on connaît le contexte actuel hein, de négociation, de guerre commerciale. Est-ce que c'est pas là, parce que dans une négociation, vous le savez, on donne, il y a une monnaie d'échange. Est-ce que c'est pas un peu ça?
3: Oui, mais on a tout donné. Écoutez, ça faisait à peine quelques mois que M. Carney était en poste, qu'il a abandonné la TPS lorsque... il y a eu la première saute d'humeur de M. Trump qui était contre cette idée qu'on allait imposer des redevances aux géants américains. Puis il faut se rappeler que les géants du web américain, ce sont les amis, ce sont les complices de M. Trump dans toute cette nouvelle, ce deuxième mandat-là. Et nous, on a reculé sur le TPS ici au Canada. On a ensuite reculé sur le 15% de redevances qui avait été annoncé par le CRTC. Là, c'est le 5%. Donc, il reste à peu près plus rien, là.
1: Et qui risque de perdre le plus au change? Est-ce que c'est davantage le Québec? C'est ce que disait Yves-François Blanchet hier.
3: Mais moi, je pense que oui, parce que il faut reconnaître que on parle toujours de l'exception culturelle québécoise francophone, et je pense que d'une certaine manière, c'est nous qui allons écoper le plus dans tout ça, parce que notre souveraineté culturelle à nous, elle est encore plus fragile que la souveraineté culturelle de l'ensemble du Canada.

0: Et d'une certaine manière, ce que ça signifie, c'est qu'on se trouve encore à marginaliser encore plus cette capacité de produire et de faire rayonner notre propre culture à nous.
1: Oui. Mais en même temps, on a l'impression qu'il y a à peu près personne qui peut tenir tête à ces géants. Puis c'est le propos de votre ouvrage, hein, tenir tête aux géants du web. Qu'est-ce qui existe? Qu'est-ce qui se fait ailleurs et qui pourrait être fait ici? Sans provoquer, évidemment, la colère des Américains, puis ce qu'on connaît actuellement, là.
0: C'est sûr qu'on a une relation particulière, nous, singulière avec les États-Unis. C'est notre voisin, c'est notre principal partenaire sur le plan commercial, sur le plan économique. Mais regardons ce qui se passe du côté de l'Europe. L'Europe a une posture beaucoup plus agressive, en fait, beaucoup plus en réaction cette volonté des Américains de vouloir imposer l'ensemble de leur infrastructure numérique. Nous, ici au Canada, le problème, c'est la souveraineté numérique du Canada qui, d'une certaine manière, elle est complètement dominée par les géants américains. En fait, on peut parler de 75% à peu près de notre infrastructure numérique qui est sous contrôle des géants américains du web. Alors, ça signifie quoi? Ça signifie qu'on n'a pas, d'une certaine manière, d'autonomie, d'indépendance, de capacité de pouvoir faire cavalier seul ou avec d'autres partenaires que les Américains. Tandis qu'en Europe, l'Union européenne a avancé beaucoup dans cette direction-là. Sur l'intelligence artificielle aussi, ils sont beaucoup plus en avance que nous ne le sommes. Et je pense qu'il faut qu'on se réveille à un moment donné puis qu'on se dise qu'il n'y aura pas de souveraineté au Canada si on ne maîtrise pas la souveraineté culturelle et surtout la souveraineté numérique dans son ensemble.
1: Mais est-ce que cette souveraineté numérique, elle n'est pas déjà perdue?
0: On est très avancé pour l'avoir perdu. Je conviens avec vous. Mais je pense qu'il est toujours possible de faire des alliances, notamment avec les pays européens, avec d'autres pays, pour créer un certain front commun contre cette volonté américaine de vouloir nous imposer à peu près tout ce qui faire. Et puis, c'est ce qui est en train de se produire, malheureusement.
1: Et en même temps, puis on l'a vu, hein, parce que, bon, il y a une partie de la solution qui repose sur la société civile. Hein, il y a quelques mois, oui. Plusieurs protestaient hein, dans la foulée de cette guerre commerciale terminée. Je me désabonne de Netflix, je me retire de Facebook, je me retire d'Instagram. Tout ça, en général, ça ne dure qu'un temps. Hein. Comment on peut reprendre le contrôle puis s'assurer que ce soit durable, ça?
0: Ben, il faut reconnaître aussi que dans les années passées, ce qui a permis, entre autres, l'adoption de la loi C-11, qui était la nouvelle loi sur la radiodiffusion, qui donnait justement ses pouvoirs accrus au CRTC, notamment en matière de numérique et aussi pour les plateformes étrangères. La loi C-18, les redevances aussi pour les médias, pour le journalisme, c'est parce qu'il y a eu une mobilisation. Et je pense qu'il faut reprendre cette mobilisation-là. On croyait qu'on avait gagné. On croyait qu'on avait gagné la TPS. On croyait qu'on avait gagné sur la loi C-11 avec les pouvoirs accrus du CRTC. Même chose pour les journalistes et les médias avec C-18. Ben, je pense qu'il faut reprendre tout simplement cette mobilisation-là parce que inévitablement, on assiste à l'heure actuelle à une certaine forme d'aplatentrisme, comme je le signale aujourd'hui. Il faut qu'on se réveille d'une certaine manière parce qu'on n'a pas d'autre choix. Sinon, c'est tout simplement accroître notre dépendance à l'égard des États-Unis. Écoutez, même dans le domaine militaire, on est de plus en plus dépendant des Américains. Alors, il faut qu'on songe aussi à élargir cette vision-là pour inclure tout l'ensemble de ce qu'on appelle la souveraineté numérique à l'intérieur de ça.
1: En tout cas, ce sera peut-être la bougie d'allumage. Hein. Hier, la présidente de l'UDA a déclaré que c'était la pire journée de l'année pour les artistes du Québec. Mon invité, Alain Saunier, auteur des livres « Tenir tête aux géants du web » et « Les barbares numériques », ancien directeur de l'Info à Radio-Canada. Merci beaucoup.
0: C'est pas de quoi, bonne journée.
1: Merci, bonne journée. Jessica, circulation, météo.
2: Oui, bien en ce moment, c'est nuageux, 20 degrés, 26 avec humidex, donc on a encore un petit peu de lourdeur. Cet après-midi, on s'attend à 25 degrés, ce sera aussi lourd avec un humidex de 32. 40% de probabilité d'averse toute la journée. Il y aura quand même des éclaircies là à travers tout ça. Des risques d'orage cet après-midi et en soirée. La nuit prochaine, c'est un minimum de 18 degrés avec 40% de probabilité d'averse. Demain, 28 degrés, 35 avec humidex, mais ça se dégage, on retrouve le soleil, quelques nuages, bon, alternance soleil-nuage, ça se passe bien, oui. Et samedi et dimanche, il y a un système qui va rentrer, on aura de la pluie soutenue, surtout dimanche, mais le système va rentrer samedi.

0: Donc, à voir, là, ça pourrait arriver un petit peu plus tard dans la journée pour qu'on puisse profiter du soleil, mais ce serait possible aussi d'avoir quelques averses en après-midi, samedi, avec des températures plus fraîches en fin de semaine, là, entre 20 et 25 degrés.
1: Merci, Jessica. À 7h29, minutes, les nouvelles locales avec Marie-Michel Bordua. Marie-Michel, les voyageurs de WestJet pourraient voir leurs plans perturbés dans les prochains jours.
2: Parce que le syndicat des 4400 agents de bord a déposé un préavis de grève de 72 heures. S'en est suivi la réponse du transporteur, un préavis de lockout. Et à défaut d'une entente, il y a un arrêt de travail qui pourrait débuter dès dimanche, qui pourrait clouer de nombreux avions au sol. Je vous laisse entendre les réactions de passagers rencontrés ce matin à l'aéroport Montréal-Trudeau.
3: Je suis tellement confiante avec WestJet.
4: En fait, ça m'inquiète pas. Mais parce que je sais qu'ils vont peut-être s'en trouver des solutions. Peut-être nous transférer à un autre vol ou quoi que ce soit avec Air Canada, Air Transit.
5: Dans le pire des cas, ça va juste... Le voyage va être un petit peu plus long. Mais c'est pas inquiétant, là. On a déjà prévu, ouais, que ça pouvait arriver.
2: WestJet permet déjà aux passagers dont le vol est prévu jusqu'au 4 août de modifier ou d'annuler leur réservation sans frais. Les négociations achoppent toujours, notamment sur la rémunération du travail effectué au sol.
1: Scène criminelle, meurtre à Montréal. Un homme est mort. Il a été agressé tard hier soir.
2: Le service de police de la ville de Montréal a été appelé à se rendre peu avant minuit dans un immeuble résidentiel situé à l'angle du boulevard Manque et de la rue Pierre-Héroux dans l'arrondissement du Sud-Ouest. Et à leur arrivée, les agents ont trouvé la victime de 42 ans blessée. Les suspects ont quant à eux pris la fuite. Il n'y a aucune arrestation qui a été réalisée pour le moment dans cette affaire. Il s'agit du 13e homicide à survenir sur le territoire du SPVM cette année.
1: Maintenant, Via Rail se fait offrir une cure de rajeunissement pour ses locomotives des liaisons longue distance, régionales et puis éloignées.
2: Ottawa qui a annoncé un investissement de près de 2 milliards de dollars pour fournir 45 nouvelles locomotives. Et la plupart de ces véhicules-là seront assemblés dans une nouvelle usine qui sera construite à Montréal. Les précisions de Catherine Zib.
6: Dès 2029, de nouvelles locomotives seront mises en service chez Via Rail. Ottawa a commandé 45 locomotives hybrides de l'entreprise suisse Stadler pour 1,6 milliard de dollars.
7: Je peux vous dire que c'est un moment qu'on attendait depuis longtemps.
6: Le président directeur général de Via Rail, Mathieu Paquette, croit qu'il était temps de remplacer les véhicules, dont certains datent des années 70.
7: Nos locomotives actuelles font encore le travail. Je tiens à souligner le savoir-faire de nos employés qui les maintiennent tous les jours.
6: Une partie de la nouvelle flotte sera assemblée en Europe. Le ministre fédéral des Transports, Stephen McKinnon.
8: Une fois ces 9 premières locomotives fabriquées, ces mêmes travailleurs reviendront au Canada avec ce savoir-faire afin de continuer l'assemblage du reste des locomotives ici même.
6: Ce sera dans les infrastructures montréalaises financées par Ottawa, au coût de 357 millions de dollars.
9: Ça, c'est une bonne nouvelle.
6: L'annonce est saluée par Marco Kitty, professeur à la Faculté d'aménagement de l'Université de Montréal, qui s'interroge pourtant sur les retombées concrètes de l'usine.
9: Là, ça dépend du carnet de commandes qu'ils vont avoir, là. On a beau créer l'expertise, mais c'est pas la demande.
6: En ce qui concerne le remplacement des plus de 300 wagons de Via Rail, l'annonce se fait toujours attendre. L'appel d'offres est lancé depuis décembre, mais le contrat n'a pas encore été octroyé pour ces wagons. Ici Catherine Dib, Radio-Canada, Montréal.
1: Et puis en terminant, Santé Québec demande au bureau de l'inspectrice nationale d'enquêter sur une série d'événements
2: qui serait survenu dans l'ouest de l'île de Montréal. C'est une démarche qui fait suite aux révélations du quotidien The Gazette, selon lesquelles 3 mineurs qui étaient suivis par Santé Québec sont décédés en l'espace de quelques semaines au mois de mars. Santé Québec affirme vouloir faire la lumière sur la qualité, la sécurité, la continuité aussi des services offerts aux jeunes et à leurs familles. Mais le chef du Parti libéral du Québec, Charles Milliard, estime pour sa part que le ministre responsable des services sociaux, Lionel Carman, aurait dû intervenir plus tôt.
10: La Coalition Avenir Québec est très active avec les médias à faire des annonces. Ce serait le fun qu'on le soit aussi quand il vient de temps de dénoncer des enjeux dans notre système public, entre autres avec la DPJ. Alors, ce sera à eux d'assumer ça.
2: Le ministre Carman soutient que la situation s'est améliorée. Selon lui, 70 enfants sont actuellement en attente d'une évaluation orientation dans l'ouest de l'île, comparativement à 337 à la même période l'an dernier.
1: Merci, Marie-Michel.
2: À plus tard.
1: Au revoir.

0: Toujours plus à l'est hein, de la Côte-Nord, Julie, on s'en va maintenant en Acadie.
1: Oui, après avoir été présenté à Montréal en février, après une tournée au Québec et au Nouveau-Brunswick, le spectacle musical Évangeline est de retour à Montréal pour une série de représentations dès ce soir à la salle Wilfrid Pelletier et ce jusqu'au 9 août. Jusqu'à maintenant, ça a été présenté devant plus de 50 000 spectateurs. Au cours de la dernière semaine, c'était très attendu. La production a été présentée à la maison à Moncton. Il faut dire que c'est un projet qui, au départ, avait fait l'objet de certaines critiques pour son manque de représentation acadienne, mais le public du Centre Avenir, lors de la première dans cette province, a offert un accueil très chaleureux. Les spectateurs interrogés par nos collègues sur place ont mentionné que les Acadiens sont bien représentés. Ça a été un moment important aussi pour la distribution, cet accueil à Moncton. Le comédien Olivier Dion a qualifié la soirée d'exceptionnelle. Nathalie Simard a dit on avait un public fabuleux, qui était vraiment très concerné et ça nous est tous rentrés dedans. Alors, je vous le rappelle, c'est une grande fresque historique qui nous transporte au drame du grand dérangement. On suit la quête d'Évangeline et de Gabriel, ces amants séparés lors de la déportation des Acadiens. C'est une histoire fictive inspirée du poème de l'Américain Henry Longfellow. Ça a été écrit en 1847. Et on présente aussi cette alliance fraternelle entre le peuple acadien et la nation Mi'kmaq. C'est une production qui met en lumière le talent de l'interprète Maude Cyr Deschênes, qu'on avait connue à La Voix il y a quelques années. Elle offre vraiment une Évangeline forte et sensible, une présence scénique vraiment remarquable. Et un des moments forts du spectacle, on l'entend dans cette chanson-là, c'est la performance de Nathalie Simard. Elle apparaît brièvement, mais c'est vraiment d'une grande force. Visuellement, c'est très réussi aussi comme spectacle, les décors, les projections. Alors, ça repart dès ce soir à la Place des Arts.

0: puis de l'Acadie, on va aller dans le sud de l'Ontario, le fameux pont Gordie Howe, inauguré il y a quelques jours à peine. Ce pont, je le rappelle, qui relie la ville de Windsor à celle de Détroit, payé par les Canadiens, par nous, contribuables, 6,5 milliards de dollars. On avait parlé la semaine dernière à François Basque, alors qu'il s'apprêtait à traverser le vieux pont Ambassadeur pour une dernière fois, disait-il, doigts croisés. Et là, ben voilà, on va prendre de ses nouvelles, puisqu'il a roulé sur le nouveau pont. Bonjour François.
1: Bonjour, bon jeudi, bonne journée de l'amitié, mon cher Maxime.
0: Oui, c'est vrai, la journée de l'amitié, vous faites bien de le mentionner. À vous aussi, notre nouvel ami camionneur. Donc, comment ça se passe? Ça roule bien, le pont Gordie
1: Howe? Oh my God, oh, toute une différence. Ben, comme je t'avais dit la semaine passée, en passant le spectacle Évangeline, tout un spectacle, ça vaut la peine d'aller voir ça. Oh, j'ai vraiment aimé. J'y retourne avec ma soeur de Calgary la semaine prochaine.
0: En plus, bon, chroniqueur culturel, camionneur, reporteur terrain, il porte tous les chapeaux. Alors, comment ça roule là-dessus sur Gordie Howe?
1: Premièrement, comme je t'avais dit, on passe pas dans la ville, on passe plus dans la ville, donc on s'en va direct. Puis aussitôt qu'on arrive au bout, ben on n'a pas le choix. Ça dit dernière sortie avant le péage. Puis là, ça saute devant toi, ce pont-là, le péage. J'étais toute seule, j'aurais cru, j'étais un dimanche matin à 3h du matin. Il n'y avait pas personne, ce qui sont les camions, là. C'était quand même une journée, normalement, il y a du monde là, qui passe à Windsor. Mais je pense que les camionneurs, il y en a beaucoup qui pensent que ça prend le transpondeur pour payer, mais dis-les pas à personne.
0: Non, on le dit pas.
1: C'est entre nous autres, parce que quand je suis arrivé au Guérite, il y a plusieurs Guérites qui marquent, mettons, tu peux payer avec ta carte de crédit. Il y a un employé à une Guérite. Puis les restes, il y en a, tu peux passer avec des transpondeurs. Mais quand j'étais sur le pont, la largeur que ça rouvre, c'est sûr que, comme je t'ai dit, c'est pas le pont, c'est les infrastructures pour se rendre là. C'est énorme, c'est large. C'est comme le pont Champlain, il y a 6 voies.
0: Ah oui. Ah
1: oui. Plus une voie, il y a une voie réservée, pas réservée, mais une voie pour les piétons, les cyclistes là, à la droite. Mm-hmm. Mais c'est large, puis différent pour la différence avec le pont Champlain, que les câbles, si je ne me trompe pas, les câbles sont dans le milieu du pont.
0: Oui.
1: Tandis que là, les câbles sont de chaque côté. Fait que tu as l'impression de rentrer dans une toile d'araignée. C'est spécial que ça a l'air, parce que tu as ces gros câbles-là qui sont de chaque côté de toi. Là.
0: Oui.
1: Une largeur.

0: Puis là, t'arrives aux douanes aux États-Unis. Une fois que c'est traversé, puis je regardais le pont ambassadeur parce qu'on le voit très bien, là. Puis il y avait des camions, il y avait plus de trafic sur l'autre pont que sur le mien, sur celui-là, pas le mien, là. Mm-hmm. Ben, c'est le nôtre, dans
1: ben
0: le fond.
1: Oui, ben
0: là,
1: oui, ben c'est le nôtre, on l'a payé, ouais.
0: C'est justement. Puis là, quand je suis arrivé au douanier, là, il y avait pas personne. J'ai pris la première guérite complètement à gauche. Je regarde le douanier, je dis, coudonc, c'est pas toi qui étais là quand j'ai passé la dernière fois. Tu sais, là, François, il dit, François, ben oui, regarde, non, c'est un hasard. Hey, il y a des milliers, des centaines d'employés. C'est la première fois que je croise le même douanier deux fois, que je le reconnais, je le replace. Puis il m'a reconnu avec, c'est sûr, des François, il n'y en a pas beaucoup. Hein. Moi, j'insiste pour dire mon nom, c'est François, c'est pas Franco ou Francis ou Frank. Là,
1: bon, puis il vous accueille bien, les douaniers américains, ça se passe bien?
0: Oui, c'était large, puis là, t'arrives là, puis moi, j'étais complètement à gauche, il dit, sais-tu où aller? J'ai dit, je suis pas trop sûr, là. Ben là, il pogne à droite complètement, c'est qu'il fallait que je m'en aille complètement à droite, là, tu fais comme une série de S, puis t'arrives directement sur l'autoroute, mais déjà que le système américain, les douanes à Détroit, c'était quand même, surtout que tu passais les douanes, là, tu faisais un petit S, puis tu t'embarquais sur l'autoroute, mais la différence, c'est vraiment du côté canadien, là, comment est-ce que c'est large, puis comment est-ce que tu t'en vas direct, là? T'as plus à passer dans la ville, c'est
1: oui,
0: là.
1: Oui, oui, ben c'est ça, parce que c'est ça la différence, on vous le dit, hein. Windsor, c'est comme une espèce de boulevard Tachereau, puis ça prend du temps. Ben, vous gagnez au moins une heure. Ben, tant mieux si ça roule bien, tant mieux si l'accueil est bon, et puis, ben, le mot va se passer tranquillement, j'imagine. Là, vous étiez seul, mais je pense que c'est terminé, là. D'ici quelques jours, quelques semaines, vous serez nombreux sur ce fameux pont. François Basque, camionneur, merci beaucoup d'avoir donné de vos nouvelles ce matin. Toujours apprécié.
0: Ça me fait plaisir. Bonne journée tout le monde.
1: Bonne route. Mm-hmm. Bonne route, merci.
0: Bye.
1: Bye bye. 7h40. On revient sur les Jeux olympiques. Ouais. Une approche originale avec Paul dans le Nord.
2: Oui,
1: Rabagliati.
2: Oui, c'est ça. Je voulais faire un lien avec la présence de Nadia Comăneci, qui était à Bonsoir, la grande gymnaste roumaine hier et qui sera à Montréal là, pour des célébrations pour quelques jours. Et Paul dans le Nord, ben c'est le roman graphique de Michel Rabagliati qui évoque le passage de l'adolescence à l'âge adulte, de Paul, 16 ans, donc durant les Jeux de 1976, avec pour terme de fond les Jeux olympiques de Montréal, bien entendu, donc à travers un voyage sur le pouce dans les Laurentides, une première vraie blonde qui va casser avec lui en cours d'histoire,
1: ouais,
2: et des rassemblements dans le sous-sol, comme vous l'évoquiez,
1: oui.
2: Avec ses amis, la famille, à regarder les Jeux olympiques à la télévision, on faisait ça comme ça. Donc, certains moments classiques des Jeux, ils sont illustrés, l'ouverture des Jeux, il y a un de ses amis qui dit « Moi, je la trouve cute, la reine, c'est drôle. » Un autre dit « Elle a 135 ans, voyons donc. » La médaille d'argent de Greg Joy en saut en hauteur. Il y a un chapitre également intitulé « Nadia », consacré à la reine des Jeux. Et on y retrouve aussi une superbe planche du chantier du Stade olympique, une vue aérienne du stade, avec la moitié du mât qui trône sur le stade, et on sent très bien que ce ne sera pas terminé à temps. Hein? Mm-hmm. Ce qui fait dire à son oncle, on va avoir l'air de ce qu'on est, une bande d'imbéciles incapables de travailler sur un projet commun. Et pour Michel Rabagliati, son contact avec les Jeux, lui qui habitait dans Rosemont et dans Saint-Léonard, là, c'est ce qu'il raconte dans l'histoire, était tout d'abord lié avec le chantier du stade, on l'écoute.
3: Ben, c'était surtout une relation de construction, parce que moi, j'habitais sur le boulevard Pinneuf au coin de Jean Talon, tu sais, fait que, puis on était des bikers, nous autres, on était toujours en bicycle Mustang dans la ville. C'est incroyable le kilométrage qu'on a fait sans que nos parents s'en rendent compte, là. On était toujours en bicycle à se promener un peu partout. Puis le Stade olympique, ben, c'était une destination, quasiment quotidienne, genre, qu'est-ce qui se passe au stade? Fait qu'on allait se promener là en bicycle, on était sur le bord des clôtures, puis on regardait le chantier qui était vraiment impressionnant. Tu sais, on voyait tout le squelette s'ériger, tout ça, autour, un après l'autre, tout l'anneau, tout ça, c'était vraiment intéressant à regarder là, pour des petits culs, voir le chantier fourmiller en bas.
2: Ben voilà, donc lui trouvait ça épatant, mais il avait été grandement déçu du fait que le mât ne soit pas terminé pour le stade pour les Jeux olympiques, parce qu'il avait dit, moi j'étais un petit gars, un boy scout, je terminais mon assiette, je terminais toujours ce que je faisais, ma chambre était en ordre, donc ça avait pas de sens et ça l'avait fait décrocher un peu des Jeux olympiques, et il disait, ben ce sont les performances de Nadia Comăneci qui l'avait fait replonger dans les Jeux olympiques. Il dit, il y avait beaucoup de gens qui avaient senti ça à l'époque quand on avait découvert Nadia Comăneci, là on avait été scotché devant notre télévision, on avait replonger dans les Jeux olympiques et on avait oublié ces histoires concernant le stade qui n'était pas tout à fait terminé. Donc, à lire Paul dans le Nord. Là,
1: ah oui,
2: où
1: oui, oui. Bel ouvrage. Puis c'est vrai que les souvenirs, ils sont bien évoqués.
2: Ah oui, tout à fait. Ouais. En filigrane tout du long de l'histoire. Là, donc, on y voit les Jeux olympiques apparaître à la radio, à la télévision et un peu partout.
1: Et ce fameux squelette du stade. Merci.

0: Jean-François, 7h44. Naïla, dans les chroniques édito, ben oui, on revient sur cette concession de Mark Carney face aux géants du numérique. Ça passe pas.
1: Hein? Oui, c'est l'analyse de Guillaume Saint-Pierre dans le Journal de Montréal. Il écrit « La dernière courbette de Mark Carney pour plaire à Donald Trump et ses amis milliardaires ne passe pas du tout auprès du milieu artistique québécois. C'est à se demander si le premier ministre a franchi une ligne rouge et s'il pourrait venir à le regretter. On rappelle là, qu'il a touché à une corde sensible en abdiquant face aux géants du web », écrit Guillaume Saint-Pierre, qui contestait devant les tribunaux une redevance de 5 % de leurs revenus qui était censée servir la culture d'ici. Mais c'est Ottawa qui va plutôt payer le manque à gagner à la hauteur de 600 millions de dollars. Le problème, selon la Société des auteurs de radio, télévision et cinéma, c'est que ce financement gouvernemental, ben, il est soumis aux aléas politiques. De plus, l'argent sort bien sûr directement des poches des contribuables plutôt que des coffres bien garnis des géants du web américain. Guillaume Saint-Pierre qui rappelle qu'il y a un an, le gouvernement libéral avait aboli la taxe sur les services numériques. L'été de Mark Carney a aussi été marqué par d'autres retournements spectaculaires, notamment de l'argent public dans le financement d'un pipeline. Il écrit, Guillaume Saint-Pierre, « Après un été à voler sous le radar pendant que tout le monde est en vacances, Mark Carney devra rendre des comptes tôt ou tard. » Et puis dans Le Devoir, Émilie Nicolas croit qu'on devrait abolir l'été. Elle dit, bon, le titre est provocateur, oui. Mais suivez-moi, elle ne parle pas de la saison, mais de cette fiction de la pause estivale sur laquelle notre système médiatique est construit. Donc en radio, télévision, les créateurs doivent répondre aux injonctions, ne pas trop faire dans la lourdeur, à garder ça léger et accessible pendant l'été. Ce sont les vacances après tout, les gens s'amusent, ils ne veulent pas se casser la tête, il faut garder ça le fun. Mais elle dit, il faut prendre acte qu'en 2026, c'est plus le cas, ce ralentissement de l'actualité n'existe plus. Cette idée que la lourdeur prend 2 mois de congé par année, il faut en faire le deuil. Elle rappelle là, la manière dont, par exemple, Carney a annoncé à la 20e minute d'une vidéo YouTube mise en ligne à la veille de la fête du Canada que son gouvernement abandonnait ses objectifs de réduction de gaz à effet de serre, ses annonces de pipeline, Donald Trump qui a fait un discours à la Nation à la mi-juillet. Elle dit oui, tout le monde a le droit aux vacances, au repos, au décrochage, mais c'est pas une question d'individu, mais de système. Décrocher pendant 2 mois est pour le système une faille que des acteurs politiques, parfois malveillants, se permettent d'exploiter. Et je termine avec la chronique d'Alexandre Sirois dans la presse. Il parle de cette photo de baigneur assis sur une plage du sud-ouest de la France face à une scène apocalyptique de fumée noire, le ciel rougi par le feu de forêt sur l'autre rive. Un cliché qui a fait le tour du monde. Il dit, c'est une photo qualifiée d'instantanée de l'apocalypse. Le monde est-il en train de disparaître pendant que les gens regardent tranquillement comment regarde Netflix? Le symbole est fort, en effet. C'est la chronique d'Alexandre Sirois dans la presse.
0: Ouais, effectivement, cette photo, elle est spectaculaire. Oui. Hein? Il faut la voir. Merci, Naïla. 7h46, minutes direction Cuba maintenant. Le tourisme à Cuba est en chute libre, on le sait, selon le régime cubain. Évidemment, il faut prendre ces chiffres avec des pincettes, mais on dit que 70 % des hôtels auraient fermé en raison des sanctions américaines. Mais on sait qu'il manque de tout là-bas. Et j'en ai parlé un petit peu plus tôt avec Anne-Marie Flynn, résidente de Santa Cruz del Norte, c'est à Cuba, propriétaire d'une auberge là-bas. Madame Flynn, bonjour.
2: Oui, bonjour.
0: Vous nous parlez d'un dépotoir en ce moment. Et déjà, bon, la dernière fois qu'on a tenté de vous joindre à l'émission, on a dû annuler car la connexion à un réseau cellulaire, c'était carrément impossible. Là, vous êtes donc dans ce dépotoir. Pourquoi? Parce que c'est toujours aussi difficile de communiquer, d'avoir une connexion?
2: La dernière fois qu'on a essayé de se parler, on a essayé de chez moi. J'ai toujours eu une excellente connexion de la maison. C'est sûr que maintenant qu'on a des coupures électriques qui excèdent le 24 heures, ça affecte effectivement aussi la connexion Internet. Comme ma famille est à Montréal, il a fallu que je trouve un moyen de pouvoir me brancher. Et il y a un dépotoir environ à 4 km de chez moi qui est en hauteur, qui permet une meilleure connexion, puisqu'on est presque à la même hauteur que les antennes. Alors, c'est ça, à vous parler.
0: Oui. À nous parler de la situation à Cuba. Hein? On le sait, bon, l'île est mal en point. Il y a eu cette annonce qui a été le coup de grâce, hein, la fin pour 2 grandes chaînes hôtelières espagnoles, mais installées à Cuba depuis un bon bout de temps, Melia et Iberostar, très connues des Québécois. D'abord, comment ça a été reçu, cet arrêt total des activités par les gens là-bas, les travailleurs?
2: De la part des travailleurs hôteliers, et même moi qui ai une cosa particulière, ça a été comme un petit peu une panique. Parce que, vu la situation actuelle, on était tous comme en stand-by d'un mouvement touristique qui allait recommencer. Mais là, ça nous inquiète parce que toutes les chaînes sont sorties maintenant. Là. Il n'y a plus de Starfish, il n'y a plus... Donc, que ce soit des

0: tout près de chez moi, un hôtel. Il a changé son nom. Il a juste enlevé le Memories qui était devant et il a changé son nom, mais il y a des Français, des Italiens qui sont là en ce moment. Alors, tout fonctionne, mais de ce qu'on entend de l'étranger, les gens semblent penser qu'il n'y a plus rien qui fonctionne.
1: Oui, effectivement, c'est difficile d'y voir clair, parce que vu d'ici, on a l'impression que il se passe plus rien à Cuba, puis il manque de tout. Or, ce que vous dites, c'est que bon, dans ces grands complexes hôteliers, il y a encore, évidemment, beaucoup moins qu'avant, mais il y a encore des touristes, des gens qui viennent d'Europe ou d'ailleurs. Vous de votre côté, vous êtes, bon, je suis propriétaire d'une auberge, une casa particulière. Comment vont les affaires?
0: Ben, les affaires vont pas mieux, vraiment. Non, parce que, justement, l'industrie touristique est tombée. Mais je pense qu'en ce moment, on est environ à 15 % de ce qu'on devrait avoir normalement. Moi, je reçois j'ai eu, par miracle, 2 touristes dans le mois de juin. Toutes mes réservations, mois de décembre à avril, avaient été cancellées. Et ça a été les 2 premiers touristes que j'ai eu. Un Américain, ce qui semble une chose rare, mais oui, quelqu'un gentil qui veulent voir ce qui se passe vraiment dans la vraie vie. Et eux, ils viennent nous visiter et habitent en casa particulière, on voit le choix. Et la deuxième visite, c'est un diplomate de l'ambassade italienne, je crois, qui est venu de La Havane. Pourquoi? Tous les diplomates qui sont à La Havane en ce moment, normalement, passaient leur week-end à Varadero. Vu le prix de l'essence en ce moment, qui est à 5 $ américains le litre, ben, ils ont décidé de s'approcher puis d'aller dans des casas. Donc, j'ai des diplomates qui s'informent et commencent à se déplacer vers chez moi. Au niveau des hôtels, Varadero, c'est sûr que beaucoup de gens vont à Varadero pour faire de la plage et la fête le soir. Ben, la fête le soir, ça n'existe presque plus parce qu'il n'y a pas assez de clients. La plage n'est pas aussi belle, mais des belles plages à Cuba, il y en a partout. Je pense que ça se déplace plus vers des endroits près des aéroports pour éviter des frais de transport.
1: Ouais, parce que vous dites 5 $ le litre, 5 $ américains quand même. Mais là, c'est comme s'il y a 2 réalités. Ça a toujours été un peu le cas à Cuba. Il y a la réalité touristique, bon, ces grands complexes hôteliers, les casas particulares et autres. Mais en ce moment, quand on va dans les villes, à La Havane ou ailleurs, à Cienfuegos ou peu importe, ça ressemble à quoi? Parce qu'on a l'impression, encore une fois, que ce pays-là est à l'arrêt puis qu'il manque de tout. Est-ce que c'est le cas?
0: Il manque de tout, non. Il y a de tout, oui, à un prix exorbitant, un prix que monsieur et madame tout le monde ne peuvent pas se permettre. Premièrement, les prix sont en dollars américains, mais il n'y a plus de touristes, donc il n'y a plus de dollars américains qui entrent. C'est des petites entreprises qui ouvrent, parce qu'on a le droit d'avoir des petits négoces maintenant, qui sont souvent géré par des investisseurs étrangers ou par de la famille qui habite à l'étranger. Ce qui fait que oui, il y a de tout. C'est sûr que les propriétaires de casas particulières ou les directeurs d'hôtels, on donne un max de services et on donne accès à le plus possible justement pour récupérer un peu de touristes. Si les gens vont voir sur mes pages... la fameuse compagnie Airbnb, maintenant, qui est presque américaine, qui nous empêche de fonctionner, les gens sont hyper satisfaits. Tu sais, les casas particulières, ben moi, j'ai mis des panneaux solaires, puis je suis pas la seule qui l'a fait. Les hôtels ont des méga génératrices et ils ont le droit d'importer leur pétrole. Jusqu'à aujourd'hui, on se croise les doigts, ça fonctionne. L'hôtel qui est tout près de moi, je sais pas si j'ai le droit de nommer Jibacoa, la ville de Jibacoa, qui est à mi-chemin entre La Havane et Varadero. C'est un paradis de plongée sous-marine. Ils ont de tout et le week-end, c'est plein.
1: Ah oui. Mais ce qui manque, vous l'avez dit, ce sont, évidemment, c'est les coupures d'électricité. Hein, et ça fait mal à la population. Bon, vous vous dites, les complexes hôteliers ont des vents génératrices, les casas particulières, des panneaux solaires. Mais voilà. le Cubain moyen, les Cubains, comment ils vivent ça, cette crise actuellement?
0: Les Cubains, en général, la vivent très, très mal. Je vous dirais que ma dernière occupation dans le dernier mois, il y a beaucoup de gens qui me connaissent vu que je suis québécoise et que je suis ici depuis 15 ans, puis qui me disent comment puis-je aider. C'est de la nourriture, donc,

0: parce qu'ils n'ont pas les moyens. Les coupures électriques maintenant passent, c'est des tranches de 25 à 30 heures de coupure. On a ensuite l'électricité qui revient à 5-6 heures pour retomber dans une autre coupure de 24 heures. C'est l'enfer. On peut rien garder au niveau de la nourriture dans les frigos. Même moi qui ai des panneaux solaires, mes panneaux ne fournissent pas là. Je passe la nuit. Étant donné qu'on n'ouvre pas le frigo la nuit, je décroche l'électricité solaire la nuit. Puis je dors comme monsieur tout le monde avec un mini ventilateur rechargeable s'il est rechargé. Donc, ils le vivent difficilement. Je peux même pas charger ma moto électrique, c'est pas assez long. Donc, je me suis acheté un cheval et une charrette. J'ai toujours eu des chevaux, là, faut le dire. Et je livre de la nourriture aux familles les plus mal nanties de ma région. Mais à La Havane, il n'y en a pas de ça ou presque pas.
1: Oui,
0: donc, c'est triste. La jeunesse nous quitte. On est avec une population qui est vieillissante. Donc, il y a plus de morts que de naissances, ce qu'on n'a jamais eu auparavant. Mmh. Alors, c'est ce qu'il y a dans les grandes villes.
1: Oui, bien sûr, une population vieillissante qui est plus vulnérable, effectivement. Comment ils entrevoient l'avenir? Est-ce qu'ils parlent de politique? Est-ce qu'ils espèrent peut-être la fin du régime puis le début de quelque chose? Ou au contraire?
0: On est comme dans une étape d'attente dont on sait même pas qu'est-ce qu'on attend. On passe nos journées, je dis on parce que je suis considérée comme cubaine, je vis comme eux, ça fait 15 ans que je suis ici, donc mmh. on n'exclut pas la personne ouais. qui parle. On est en attente, on parle même pas de politique. Parce que on s'inquiète du prix de l'huile à cuisson qui est passé de 900 pesos à 2000 pesos. Tous les petits kiosques qui nous vendaient des produits réfrigérés n'en vendent plus parce qu'ils n'ont pas les moyens de s'installer des panneaux solaires. Donc, il y avait trop de pertes. Donc, on s'inquiète de qui a du poulet, qui a pas gelé, dégelé, puis regelé. On s'inquiète de se nourrir en ce moment. C'est sûr qu'au niveau politique, tout le monde dit qu'on a besoin d'un changement. Mais en ce moment, ce qu'on a besoin avant tout, c'est que notre voisin cesse ce génocide silencieux. Silencieux en ce sens qu'il n'y a pas de bombe qui explose, mais il y a des gens qui meurent dans les hôpitaux.
1: Oui.
0: Par manque d'électricité. Il y a une économie qui est au stop, qui est en arrêt total. Parce qu'une économie sans énergie, c'est impossible. Les parents qui habitent à l'étranger veulent envoyer de l'argent. Les banques sont fermées. On ne peut pas aller au guichet automatique depuis 3 mois parce qu'il n'y a pas d'électricité. Et puis quand elle part et elle revient, la machine est toute mélangée. C'est comme on n'a pas accès à rien.
1: Oui.
0: On attend que ça arrête. On attend qu'ils partent, on entend qu'il y a un changement d'à côté. Et après, une fois qu'on aura commencé à recommencer à vivre comme le reste du monde entier, là, on pourra parler d'un changement de régime. Mais là, c'est pas le régime qui nous étouffe, là.
1: Oui. Hein? Non, c'est le pays d'à côté, vous le dites. Puis, il y a une population, hein, des civils, des Cubains, des millions de Cubains qui en souffrent en ce moment. Anne-Marie Flynn, elle est résidente de Santa Cruz del Norte, à Cuba, propriétaire d'une auberge, d'une casa particulière là-bas. Elle nous parlait depuis, on le disait au début, hein, dans un dépotoir pour avoir une connexion. Merci beaucoup d'avoir pris le temps de nous parler. C'est fort apprécié.
0: Ça m'a fait plaisir. Bonne
1: Merci.
0: Journée.
1: Voilà, puis de Cuba, on revient ici. Jessica, météo, c'est gris, hein?
2: Oui, c'est très gris et ça va rester pas mal généralement nuageux là, au cours de la journée. 40% de probabilité d'averse encore cet après-midi et ce soir. Risque d'orage aussi, mais pas d'orage violent, mais on pourrait avoir un peu de foudre. Maximum 25 degrés, 32 avec humidex aujourd'hui et demain, retour du soleil, 28 degrés, humidex 35. Ce sera une belle journée. En ce moment, on a 20 degrés à Montréal.
1: Bon, puis samedi, c'est autre chose. Dimanche, de la pluie.
2: Samedi, c'est incertain, mais samedi soir, ça augure pas bien. Je vous dirais, il y a un système qui rentre en fin de semaine. Dimanche, ce sera de la pluie soutenue. 20 à 30 mm de pluie possible.
3: Moi,
2: je m'excuse.
1: Oui, ben oui,
2: samedi, un peu d'espoir.
1: Il y a un chaga, il y a l'Omnium, le Parc national, le
2: tennis. Je le sais.
1: On prend une pause. Il y aura du journal. À tout de suite.
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6: Conflit de travail chez WestJet, les agents de bord pourraient déclencher une grève dès dimanche.
7: On part, puis si on est délayé sur le retour, on attendra.
6: Santé Québec poursuivi par une firme informatique qui l'accuse d'avoir copié son logiciel. Et en France, des résidents de Gironde évacués en raison des incendies de forêt peuvent rentrer à la maison.
8: Le mot d'ordre, c'est ouf, on est tous très heureux, très contents, on va pouvoir enfin se reposer.
6: Bonjour, ici Marie-Michèle Bordua. Bienvenue à ce Radio-Journal. Les plans de voyageurs en vacances avec WestJet pourraient être chamboulés dans les prochains jours. Le syndicat qui représente les quelques 4400 agents de bord du transporteur aérien a déposé un préavis de grève de 72 heures. La direction de l'entreprise a répliqué avec un préavis de lockout. Karine Matheux est à l'aéroport Montréal-Trudeau. Karine, à moins d'une entente, une grève pourrait être déclenchée dès dimanche.
9: Oui, si une entente n'est pas conclue d'ici là, un arrêt de travail pourrait survenir dès le 2 août à minuit 1. Les agents de bord de la compagnie ont voté à la mi-juillet à 99% en faveur d'un mandat de grève et les négociations achoppent toujours concernant la rémunération du travail lorsque les agents de bord ne sont pas en vol, c'est-à-dire pour le travail au sol. WestJet réplique que toutes les tâches sont rémunérées selon un système d'heures de crédit plutôt qu'un taux horaire. Bref, les négociations se poursuivent, mais pour le moment, WestJet indique que les passagers dont les vols sont prévus, c'est-à-dire à partir d'aujourd'hui jusqu'au 4 août, peuvent modifier leur réservation ou l'annuler sans frais.
6: Et comment, Karine, se sentent les voyageurs?
9: Bien, la plupart des voyageurs qui prenaient leur vol ce matin semblaient plutôt confiants. Écoutons-les.
10: Non, en fait, ça ne m'inquiète pas. Mais parce que je sais qu'ils vont peut-être s'en trouver des solutions, nous transférer à un autre vol. Ou...
11: Dans le pire des cas, ça va juste le voyage va être un petit peu plus long.
12: J'espère que ça va se faire pour eux, là. C'est pour qu'ils aient une meilleure rémunération quand même.
13: Il va rester plus longtemps à Cancun.
9: Et je vous mentionne que WestJet assure plus de 600 vols par jour.
6: Merci, Karine.
9: Je vous en prie.
6: Maintenant, les déboires informatiques de Santé Québec se transportent devant les tribunaux. Radio-Canada a appris que la société d'État est poursuivie par la firme québécoise Pétale pour 150 millions de dollars. Nous joignons Thomas Gerbet pour en parler. Thomas, il s'agit d'allégations de contrefaçon.
14: Voilà, Pétale affirme que Santé Québec a partagé publiquement sa propriété intellectuelle, ce qui aurait permis à des concurrents d'obtenir un contrat pour refaire le même logiciel qu'elle. Alors, je vous explique. Pétale fait affaire avec le gouvernement depuis la pandémie. Elle a mis au point un logiciel de gestion des rendez-vous de santé appelé l'Orchestrateur. Il est utilisé dans 850 cliniques pour connecter les patients qui n'ont pas de médecin de famille. Ça fonctionne tellement bien que Santé Québec voudrait devenir propriétaire du code source. Pétale refusait de lui céder. Et donc, la société d'État a lancé un appel d'offres l'an dernier pour obtenir un logiciel semblable à moindre coût. Et pour cela, Pétale allègue que Santé Québec a utilisé et diffusé des informations techniques qui révélaient la recette de fabrication de son logiciel. Le contrat a ultimement été accordé en janvier à la firme CGI qui va donc remplacer Pétale.
6: Et quels sont, Thomas, les dommages que la firme dit avoir subis?
14: Elle estime devoir se passer de profits annuels de 24 millions de dollars. Elle affirme aussi que la publication de sa propriété intellectuelle avantage des compétiteurs lui fait perdre de la valeur. Et d'ailleurs, c'est intéressant de savoir que le premier actionnaire de Pétale, c'est Investissement Québec. Donc, c'est une société d'État qui se retrouve indirectement à poursuivre une autre société d'État. Investissement Québec qui n'a pas voulu faire de commentaires, tout comme les deux parties impliquées dans le litige.
6: Merci Thomas.
14: Au revoir.
6: En France, après une nuit calme, des milliers d'évacués de Gironde peuvent rentrer chez eux. Les pompiers restent quant à eux mobilisés pour lutter contre l'incendie de forêt. Nous joignons Annick Béraud à Saint-Jean-d'Illac, une des communes où les résidents peuvent réintégrer leur domicile. Annick, c'est sans doute pour eux un soulagement.
15: Oui, un soulagement et du bonheur, mais...

0: devront se tenir prêts à repartir en cas d'urgence. C'est l'une des conditions du retour. Ici, à Saint-Jean-d'Iac, j'ai parlé avec Sébastien Gouzien. Il est propriétaire d'un bureau de tabac, là, un genre de dépanneur. Il était revenu, lui, depuis quelques jours à la demande de la mairie pour aider les pompiers. Il exprime avec le sourire son bonheur à l'approche du retour de l'ensemble de ses concitoyens.
1: Si nous, on est habitants de Saint-Jean-d'Iac, on n'est pas que commerçants, on est aussi habitants, donc on est content que tout le monde revienne et que la vie reprenne comme avant, quoi. Ça a rappelé un peu le Covid, hein, et tout le monde a respecté les consignes. Et c'est ce qui fait que les pompiers, tout le monde pouvait circuler sans craindre un accident.
2: Et puis Annick, il faut dire que sur le terrain, le feu n'a pas progressé au cours de la nuit.
0: Voilà, le pire scénario, que le feu s'étende, n'a pas eu lieu. Les autorités le craignaient hier avec le vent, la sécheresse et un pic de chaleur. Plusieurs reprises de feu ont nécessité des interventions dans des zones qui avaient déjà été touchées. Le chef des pompiers de Gironde, Marc Vermeulen, dit que le plus dur est passé, mais il demeure prudent vu qu'il reste encore 3 points chauds dans tout le secteur. On l'écoute.
3: Nous avons quand même 240 kilomètres de lisière à traiter. C'est la raison pour laquelle nous restons prudents, parce qu'il faut qu'on continue à avoir ce travail pour effectuer les noyages, pour effectuer le grattage qui est fait au sol, mais également avec les moyens aériens.
0: Les pompiers sont d'ailleurs encore en très grand nombre dans le secteur. On voit leur convoi passer régulièrement.
2: Annick Béraud, vous continuez de suivre la situation en Gironde. Merci.
0: Je vous en prie.
2: Et puis pendant ce temps, en Grèce, quelques 8000 personnes ont été évacuées d'une station balnéaire de l'île de Crète en raison d'un incendie qui est attisé par des vents violents. Au moins 3 pompiers ont perdu la vie en combattant les flammes. En Espagne, des évacuations ont aussi été ordonnées puisqu'un nouvel incendie s'est déclaré dans l'ouest du pays, à la frontière du Portugal. 600 personnes ont dû quitter leur domicile. D'autres doivent rester confinées. Et puis l'incendie dans la région de Madrid en Espagne est quant à lui maîtrisé. Ce 30 juillet marque la journée du dépassement de la Terre. Ce jour, qui est calculé par l'ONG Global Footprint Network, recule chaque année en raison notamment de la surconsommation qui gruge les ressources. Voici l'analyste en réduction à la source chez Équiterre, Julie-Christine Denoncourt.
4: Ça nous montre un peu l'écart entre nos revenus et nos dépenses, si on veut, comme on pourrait l'avoir sur un relevé bancaire. Et ça nous dit de manière plus concrète, plus claire, là, que nos modes de consommation et de production ne respectent pas ce que la Terre peut physiquement nous offrir.
2: Au Canada, le jour du dépassement est arrivé au début du mois de mars. Les feux de forêt contribuent à la mauvaise posture du pays dans ce palmarès. En Ukraine, 6 membres d'une même famille ont été tués lors de frappes russes sur le centre du pays. 2 autres personnes sont mortes à Kiev et à Poltava. Les frappes qui se sont étendues jusque dans l'ouest près de la frontière polonaise ont aussi fait 30 blessés. En Russie, un entrepôt commercial a pris feu à la suite d'une attaque de drones ukrainiens. Le gouvernement Carney souhaite abolir la taxe Netflix, ces redevances qui visent les plateformes numériques américaines. En mai, le CRTC prévoyait pourtant de faire passer cette contribution de 5 à 15 % afin de financer la production de contenu canadien. Nous faisons le point avec Félix Pilon à Ottawa. Félix, c'est une nouvelle qui fait réagir tant la population que l'opposition.
5: Oui, Mark Carney veut que les contributions des plateformes américaines comme Netflix et Amazon tombent à 0 %. Ottawa va remplacer ces redevances plutôt par un financement public de 600 millions de dollars qui servira à encourager la production de contenu canadien. Le premier ministre dit que ce changement n'a pas lieu pour plier aux demandes de l'administration américaine, mais que c'est plutôt une façon de faire économiser de l'argent aux Canadiens. Selon M. Carney, si on impose des redevances importantes sur les géants du Web, ils vont refiler la facture aux Canadiens qui sont abonnés à leur service. Voici quelques citoyens que j'ai rencontrés suivis du chef du Bloc québécois, Yves-François Blanchet.
6: Avec l'argent qu'eux font, ils devraient au moins en donner une petite partie à ce qu'on pourrait faire pour nous autres aussi. Là.
7: C'est bon de promouvoir la culture canadienne un peu partout dans le monde.
8: Le gouvernement canadien renonce à des milliards de revenus qui viendraient des États-Unis de la part d'entreprises qui ne paient pas leurs impôts au Canada.
5: Le cabinet du ministre canadien de la Culture, Mark Miller, nous a mentionné que les plateformes américaines devront quand même investir des sommes dans le contenu canadien, sans préciser de quelle façon.
2: Félix Pilon à Ottawa, merci.
5: Au revoir.
2: Et au sport, en terminant, les meilleurs joueurs de tennis seront au pays dans les prochains jours. L'Omnium Banque Nationale débute samedi à Toronto et Montréal. Et cette année encore, les joueuses vont se partager moins d'argent que leurs confrères. Le tournoi de tennis du Canada vise des bourses paritaires l'été prochain. Voici la conseillère stratégique à la Banque Nationale, Lucie Blanchet.
9: Toutes les retombées du tournoi vont dans le développement

0: du tennis. Donc, faire ce changement-là d'un coup au niveau de l'engagement financier, ça aurait voulu dire qu'on n'investit plus dans le développement du tennis, alors que c'est la mission même de Tennis Canada. Donc, il fallait qu'on soit incrémental là-dessus. Et ça prenait aussi d'autres partenaires. C'est pas juste le sponsor principal qui peut venir combler cet écart-là.
1: Des tournois majeurs comme les Grands Chelems de Wimbledon et Roland-Garros ont atteint la parité il y a près de 20 ans. Voilà, c'était le Radio-Journal. Merci d'avoir été à l'écoute. Bonne journée.

0: Tout au matin, c'est la dernière heure. Maxime Coutier au microphone en compagnie de toute l'équipe. Dans quelques minutes, Oshiaga, ça commence demain, évidemment. Des dizaines de milliers de personnes attendues, 140 000 personnes durant trois jours de musique. 19e édition quand même pour ce festival qui, chaque année, j'ai l'impression, gagne davantage en popularité. Avec nous, Nick Farkas, le cofondateur du festival Oshiaga. Et puis plus tard à l'émission, Pascal Lévesque, journaliste, avec sa chronique un peu décalée, comme à l'habitude. Mais d'abord, Jessica, pour l'heure, bon, on disait pour Oshiaga, demain... Ça va être une belle journée.
1: Demain, c'est beau.
0: Coup d'envoi, là, c'est parfait.
1: Oui.
0: Samedi, c'est incertain.
1: Samedi, c'est incertain. Il y a un système qui va rentrer en fin de semaine. Il y a des chances que ce soit beau samedi dans la journée. Mais samedi soir, là, par contre, la pluie risque d'avoir commencé. En tout cas, pour l'instant, on prévoit une journée généralement nuageuse samedi, 60% de probabilité d'averse. Et là, dimanche, c'est de la pluie assez soutenue. Puis on parle toujours d'à peu près 20 à 30 mm de pluie possible pour Montréal dimanche. Donc, c'est une fin de semaine qui sera un petit peu plus pluvieuse, plus difficile quand même là pour les, justement, je pense à tous les événements.
0: Ben oui, c'est ça.
1: En fait,
0: le tennis,
1: ouais,
0: également.
1: Le,
0: oui,
1: tennis aussi qui commence en fin de semaine. Donc voilà. Donc samedi dans le jour, il y a des possibilités que ça se passe bien, mais samedi soir par contre, ça risque de commencer. Mais en ce moment, ben c'est généralement nuageux. Vous savez qu'on est encore aux prises avec le même système. On a un système qui plane au-dessus de nos têtes depuis mardi quand même, qui a fait du surplace, qui a apporté plus de 100 mm de pluie sur tous les Laurentides, la Naudière, la Haute-Mauricie là. On a dépassé le 100 mm de pluie et ça continue. Mais là, sachez que ce système-là est en train de s'effriter. Donc aujourd'hui, on garde encore 40 % de probabilité d'averse. Pas impossible d'avoir de la foudre aussi en après-midi et en soirée pour le sud du Québec. Mais on ne parle pas d'orage violent aujourd'hui. Vraiment juste de la foudre là, associée à ces averses-là. Il y a des éclaircies quand même à travers tout ça et c'est pas si frais. On a 25 degrés cet après-midi, 32 avec humidex, donc même un petit peu d'humidité. Demain, on retrouve le soleil. Ce sera beau avec 28 degrés, humidex 35. Donc demain, très, très belle journée, alternance soleil-nuages. Mais et comme je disais, samedi, dimanche, c'est là où il y a de l'incertitude. Mais ça tend plus vers les nuages et la pluie. Et rapidement, à la circulation à Boucherville, sur la 132 Ouest, à la hauteur du boulevard de Montarville, sachez qu'on a un véhicule en panne dans l'accotement de droite. Ça ne crée pas de congestion, mais il faut simplement être prudent si on est dans le secteur. Et complètement plus au nord de Montréal, à Laval, sur la 440 Est, après la sortie pour la montée Maçon, il y a un véhicule en panne là aussi sur l'accotement de droite. Et encore une fois, je ne vois pas d'incident là, sur le. Je vois pas de congestion associée à ça, mais sachez que c'est là, il faut faire attention.
0: Merci.

0: Ah oui, on le disait, coup d'envoi demain soir d'Oshiaga, c'est devenu un classique de l'été. Trois jours de musique au parc Jean Drapeau. Et pour en parler ce matin au bout du fil, Nick Farkas, il est le vice-président de la programmation chez Evenco, cofondateur du festival Oshiaga. Merci d'être là, bonjour.
1: Salut, ça va?
0: Ça va, pas trop nerveux, pas trop fébrile à 24 heures du coup d'envoi?
1: Non, ça va bien, honnêtement. J'étais sur le site avant-hier, puis ça va super bien. On est à l'avance pour une fois. Ça fait que c'est,
0: oui.
1: On est une très bonne équipe de production.
0: À l'avance, ben, tant mieux. Vous évoquiez l'an dernier l'incertitude liée à la guerre commerciale hein, avec les Américains, la faiblesse du dollar canadien. Est-ce que ça complique votre travail, finalement?
1: Je dirais que la guerre, pas vraiment, mais la faiblesse du dollar canadien en ce moment nous affecte. Parce qu'on paye nos artistes en argent américain, puis on collecte l'argent canadien. C'est toujours problématique, mais on vit avec ça depuis très longtemps. T'sais, on est une couple d'années.

0: où ça allait bien, mais à part de ça, c'est notre réalité. C'est qu'on on est en compétition avec d'autres marchés, mais on réussit quand même à avoir des artistes qu'on est très, dont on est très fiers.
1: Mmh. Oui, des artistes dont vous êtes très fiers. C'est un festival qui a rajeuni, hein, 19e édition. Ben, c'est peut-être moi qui ai vieilli, remarquez bien aussi. mais comment on fait pour plaire à différents publics, justement?
0: Ben, je pense que pour nous autres, honnêtement, depuis le début, c'était vraiment, on savait que Montréal, tu sais, c'est pas Toronto, c'est pas New York, on n'est pas une marché de cette ampleur-là. C'est qu'on voulait vraiment que l'expérience des fans soit à un autre niveau, l'expérience des artistes soit très, très élevée. Et la programmation, on regarde vraiment d'avoir un petit peu de tout pour tout le monde. C'est qu'on essaie d'avoir, si t'es un fan de 21 Pilots, on essaie d'avoir d'autres artistes ce jour-là qui vont plaire. Puis on fait ça dans tous les styles de musique à chaque jour. C'est vraiment une casse-tête de réunir des. Tu sais, c'est un festival multigenre. C'est qu'on essaie d'avoir un peu de chaque genre pour finir par avoir une programmation qui est intéressante. Puis souvent, ça marche. C'est des années où c'était moins populaire, mais on voit dans notre 19e année que les ventes sont, tu sais, ça va être probablement la meilleure année qu'on a jamais eue et la deuxième meilleure.
1: Ah oui, encore une fois, hein. Avec, ben, vous le dites, hein, bon, l'idée de plaire à différents publics, différents âges également. On sait qu'il y a beaucoup de compétition entre les festivals. Il y a beaucoup de festivals, puis tout le monde essaie de d'attirer les artistes. Comment on arrive à convaincre les artistes à venir ici, alors qu'ils sont sollicités partout en même temps durant l'été?
0: Je pense qu'honnêtement, on a convaincre des artistes de venir à Montréal, c'est pas Montréal l'été, c'est plus facile que les convaincre de venir, disons, je sais pas, dans le milieu du Tennessee, dans un dessert. Je pense qu'on a Montréal comme atout et le site est fantastique. On a une des meilleures sites au Parc Jean-Drapeau, je dirais une des meilleures sites en Amérique du Nord. Et le fait que le festival existe depuis longtemps, on a une bonne réputation, on a des meilleurs, tu sais, on nourrit nos artistes avec les meilleurs chefs de la ville, fait que on a une réputation d'avoir un bon festival de production, les scènes, les sons lumières, qui sont toutes des compagnies québécoises, comme dont on est aussi très fiers, Stage 1 puis Solotech. Fait que je dirais qu'on a, le fait qu'on est là depuis aussi longtemps puis qu'on a une bonne réputation nous aide énormément.
1: Oui. C'est important, ça, de les chouchouter. Vous dites, on a les meilleurs chefs. Bon, il y a le site. C'est vrai que le site est exceptionnel. Le parc Jean-Drapeau, c'est magnifique. La ville en arrière-plan. Puis, on est comme ça à côté d'une station métro, puis, sur une île. Mais le fait de les chouchouter, puis de pas être, je sais pas, au milieu d'un champ au Tennessee, comme vous dites, là.
0: Ben, honnêtement, quand on a commencé le festival, j'ai parlé à Chuck Hughes, un des grands chefs de Montréal, puis lui, il voulait cuisiner pour les artistes. Puis j'étais comme, hey, j'ai une opportunité pour toi de savoir vraiment être quelque chose. Puis pour moi, j'étais parti en tournée avant, puis j'étais à pas mal de festivals avant, puis quand tu arrivais à 10h30, j'étais comme, oh non, le déjeuner est fini, reviens au lunch, puis tu arrivais à 2h, c'était, oh non, le lunch est fini, reviens au souper. Puis nous autres, dès le début, j'ai dit, Chuck, il va falloir que cuisiner du début jusqu'à la fin, puis qu'il y ait toujours de la bouffe. C'est qu'on a commencé avec cette formule-là, puis c'était unique. Puis c'est à travers le monde, le monde savent que venir, ça veut dire que vous allez bien manger.
1: Ah oui, on mange bien. Autre chose que des hot dogs. Est-ce qu'il y a eu un déclic à un moment? Parce que vous dites, bon, puis c'est vrai, je me souviens, les premières éditions, c'était plutôt modeste, hein? Puis j'imagine qu'il fallait pour vous beaucoup de travail pour attirer les artistes. Est-ce qu'il y a eu un moment où vous avez senti que, ben oui, là, tout à coup, c'est le téléphone sonne, c'est des artistes qui aimeraient venir ici?
0: Ouais, on est quand même chanceux parce que on fait ça à l'année longue, on a fait 1500 shows à l'année. Fait qu'on avait déjà une réputation, mais je dirais c'était quand on a réussi à avoir Coldplay, puis après ça, Eminem, là, le téléphone a vraiment commencé à sonner, puis là, on reçoit des milliers de demandes par année d'artistes pour jouer. Fait que le problème au début, c'était de les convaincre. Là, c'est encore difficile de les convaincre. On n'a pas toujours les artistes qu'on. Évidemment, on essaie d'avoir des artistes qui sont pas disponibles. Mais je dirais que Coldplay, c'était vraiment. Au début, personne n'était capable de prononcer. C'était Oshiaga ou Choix.

0: d'être un désastre total. Et après qu'on a le monde a commencé à comprendre que c'était quelque chose d'un petit peu plus sérieux.
1: Ouais. Il y a la musique, bien sûr, puis depuis quelques années, puis quiconque est allé le remarque, hein, puis bon, j'en sais quelque chose, ma fille aussi y va. Il y a l'habillement, hein? Le kit pour le festival. À quel point les réseaux sociaux, justement, ça contribue au succès de l'événement?
0: Mais moi, je passe énormément de temps à penser à qu'est-ce que je vais porter au festival.
1: C'était pas, jeans t-shirt, c'est ça.
0: je dirais que au début, c'était pas une des choses que je pensais qu'il allait arriver, que le monde aurait des kits pour Oceaga, mais c'est devenu incroyablement important. J'ai une fille de 19 ans aussi.
2: Les réseaux sociaux ont
0: tout changé. En termes de, premièrement, la consommation de musique, le monde a accès à tout le temps. Fait que les jeunes sont toujours en train d'écouter. En tout cas, mes jeunes sont toujours en train d'écouter la musique. Puis ils sont en train de découvrir du vieux, du nouveau.
1: C'est
0: tellement important. Puis en plus, avec les influencers qui arrivent sur la scène, qui sont vraiment populaires, ça ajoute une autre coche d'importance pour les réseaux sociaux. Ça, je dirais, ça a changé complètement pour nous autres. L'accès à la musique, ça a complètement... La démocratisation de la musique a complètement changé notre métier.
1: Mais on vend aussi une expérience. Hein? Bon, on le dit, c'est aussi l'influence Coachella puis les autres grands festivals. On cherche à recréer un peu ça. Là, cette année, il y a une nouvelle règle. Concernant les sacs. Alors, les petits sacs peuvent rester opaques, mais les gros sacs devront être transparents. Pourquoi ce nouveau règlement?
0: Bien, on l'a vu, c'est vraiment à travers les États-Unis, c'est super populaire dans les arénas, les festivals. Ça aide l'entrée. Surtout, c'est la sécurité de notre public qui nous préoccupe constamment. Tu sais, on essaie toujours de regarder qu'est-ce qui se fait à travers le monde pour s'assurer qu'on est capable de, premièrement, faire rentrer le monde le plus vite possible. C'est que tout ça, c'est vrai que pour nous, on regardait cette tendance-là. On le vit en ce moment avec Ariana Grande qui a 3 soirs au Centre Bell, puis c'est tout des sacs en plastique. Fait que c'est plus une question de sécurité. Puis si nos agents de sécurité sont capables de voir qu'est-ce qu'il y a dans votre sac, c'est à place de fouiller dans un sac qui prend du temps. Fait que le monde chiale parce que ça prend du temps à rentrer. C'est que nous autres, on essaye de voir ça, comment qu'on peut sécuriser le monde, comment qu'on peut les faire rentrer le plus vite possible. On a investi énormément dans, on a les mêmes guichets qu'on a au Centre Bell, on rentre la fouille se fait électroniquement comme à l'aéroport. C'est qu'on a investi ensuite dans ça il y a 2 ans, puis là, on regarde toujours les tendances. Puis je dirais, tu sais, au début, aux États-Unis, le monde était comment ça se fait? Mais là, ils sont tellement habitués que c'est normal. Fait que je pense qu'on va arriver à ce point-là. C'est plat. Il faut qu'on se rende là, comme société, je dirais. Mais la réalité, c'est on veut que l'expérience soit le plus sécure possible pour nos parents.
1: Effectivement. Dites-moi, en terminant, vous multipliez les efforts pour attirer les grands noms chaque année, puis c'est pas évident, c'est un casse-tête, puis plaire à tout le monde, mais est-ce que... quelqu'un, un groupe, un chanteur, une chanteuse que vous aimeriez, vous rêvez de les voir jouer à Oceaga, vous rêvez de les attirer, puis vous n'y arrivez pas?
0: Honnêtement, j'ai eu cette question-là il y a une couple de jours, puis il a fallu que je pense, parce qu'on a eu la majorité des artistes qu'on a voulu avoir sur notre bucket list, on les a eus. Mais je dirais pour moi, personnellement, c'est Depeche Mode.
1: Ils n'ont jamais
0: joué... sont plus populaires en ce moment qu'ils étaient dans les années 90. Les jeunes les écoutent. Pour moi, ça serait un artiste idéal qu'on n'a pas eu encore.
1: Oui. Ben, travaillez fort, parce que je pense qu'effectivement, en tout cas, on sera quelques-uns autour de la table à y aller à ce moment-là.
2: Ça va parler à une certaine génération.
1: Ben oui, puis d'autres générations. Oui. C'est ça qui est étonnant aussi en ce moment. Il y a des jeunes qui découvrent la musique des années 80-90 et qui l'adoptent. Nick Farkas, vice-président de la programmation chez Evenco, cofondateur de ce festival Oceaga. Je sais que vous êtes très occupé, très sollicité. Merci beaucoup d'avoir pris le temps de nous parler ce matin. C'est fort apprécié.
0: Merci beaucoup. J'apprécie ce sport.
1: Bon festival. Au plaisir. Au revoir.
0: Merci.
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4: Un jour, un rat qui avait des puces est monté à bord d'un navire de commerce. 3 ans plus tard, 30 millions d'Européens étaient morts de la peste.

0: On sait jamais vraiment ce qui se passe tant que ça s'est pas passé. Je veux juste me stationner.
1: Ça fait deux semaines que t'es pas sorti de l'appart, ça va te faire du bien de voir du monde.
0: J'ai rien à dire. C'est pas ça le problème.
1: C'est pas important ce que tu dis, l'important c'est de remplir le vide.
0: Je suis bien dans le vide.
2: C'est un film qui est pour titre La Place. Oui, c'est intriguant. Et présenté dans le cadre du festival Fantasia.
3: Oui, le film La Place de Louis Godbout a été présenté hier soir en première canadienne. Troisième film pour ce réalisateur, ancien prof de philo, qui a signé Mont Foster en 2019 et Les Tricheurs en 2022. Il réunit ici pour La Place une solide distribution. Maxime Godette, Christine Beaulieu, Benoît Gouin, Alexa-Jeanne Dubé, Maxime Genois. C'est un long métrage difficile à classer, une espèce de suspense psychologique, une touche de réalisme magique. Un film qui certainement suscite beaucoup de questionnements, de réflexions. Moi, j'ai beaucoup apprécié. Alors, ça commence par une situation qui a rien d'extraordinaire. Un couple qui se prépare, qui se met en route pour un souper à Montréal. En arrivant à destination, il y a une chicane de place de stationnement avec un inconnu. Ça a déjà dû arriver à bien du monde.
2: Oui.
3: Un petit accrochage au départ qui devient un véritable duel et qui nous entraîne beaucoup plus loin par la suite. Puis j'ai envie de pas trop vous en dire pour vous laisser surprendre dans le détour. Mais l'étincelle pour le réalisateur, ça a vraiment été d'explorer tout le champ des possibles d'un simple fait divers qui survient à tous les jours. Voici Louis Godbout.
4: Dans nos rapports aux autres, il y a toujours une dimension, une volonté de reconnaissance, que ce soit en amour, au travail ou même dans les rencontres comme ça au quotidien. On demande d'une certaine façon à l'autre conscience qui est en relation avec nous de nous reconnaître en tant qu'individu, reconnaître notre valeur. Et il y a quand même dans cette relation-là, il y a souvent comme un duel entre les individus, entre les consciences, c'est-à-dire qui va être reconnu, qui va reconnaître l'autre. Et donc, un conflit de stationnement, c'est aussi ça. Et ce qui fait que rapidement, des éléments beaucoup plus profonds de la personnalité sont convoqués, sont mis en jeu.
3: Oui, c'est très intriguant, mais ouais, ça fonctionne. Ouais. Je vous le dis, le film était donc présenté hier en première canadienne parce qu'il avait déjà été présenté en première mondiale au Festival de Shanghai. Le cinéaste a eu le plaisir d'accompagner son film sur place, a reçu un accueil très, très chaleureux, de belles rencontres là-bas. Ça va prendre l'affiche en salle au Québec le 28 août prochain. Et cinéma toujours, on vient de dévoiler la bande-annonce officielle d'un film très attendu, Villeneuve. L'ascension d'une légende qui nous raconte, l'ascension de Gilles Villeneuve, une réalisation de Yann Lanouette-Turgeon, avec en vedette Rémi Goulet dans le rôle titre, Rosalie Bonenfant dans le rôle de sa femme, Joanne Villeneuve. Également dans la distribution, Patrice Robitaille, Annick Lemay, Luc Picard, Fabien Cloutier, Hubert Proulx, Étienne Gallois. C'est très prometteur. On a regardé ça pendant le bulletin, Jean-François et moi. Oui, voici ce que ça donne.
0: Depuis ma première cour, je sais que c'est ça que je veux faire. Je peux courser. J'habite à Berthierville avec mes parents, mon épouse, mes deux enfants.
5: Bill, quand tu fais de quoi, il fait à 200%.
6: C'est malade!
0: Je vais être un pilote de course, c'est là que je me sens à ma place.
6: C'était pas le meilleur de ces affaires-là. Ça donne rien.
0: Je gagne.
7: For a driver to be with us, they have to bring $50,000 in sponsorship.
0: J'ai vendu la maison.
8: T'étais supposé te me dire avant de faire des moves de même.
2: Ouais, quand même, hein? J'ai vendu la maison.
3: Alors, ça va prendre l'affiche partout au Québec le 11 novembre. Et puis, on l'a annoncé ça récemment, la première mondiale. Ce sera lors du gala de clôture du Festival international du film de Toronto. Alors, ça sera présenté en clôture du TIFF.
2: Bien de voir ça, parce que bon, les scènes de course, ça, on le sait, ça coûte cher. Mais bon, c'est un film qui avait quand même un gros budget pour un film québécois. Ouais.
9: Mais c'est bien réalisé dans ce qu'on a vu. C'est très bien réalisé.
3: Ben oui, puis on met l'accent justement, c'est l'ascension. C'est avant de se rendre en F1
9: motoneige,
3: aussi.
9: Formule
3: les motoneiges qui sont bien présentes.
9: Oui,
3: c'est prometteur. Allez voir ça, là. C'est disponible en ligne déjà.
2: Villeneuve, film très attendu. Bon, ben restons dans le monde du sport, Jean-François. Jeu du Commonwealth, des bons résultats en haltérophilie.
9: Oui, donc les bons résultats canadiens se poursuivent en Écosse. Et là, c'est Alex Bellemare qui a remporté hier la médaille d'argent en haltérophilie chez les 94 kilos à Glasgow. Donc, l'athlète de 28 ans, originaire de Lasserre, il a établi un record de la compétition avec 159 kilos à l'arraché avant de

0: soulevé 187 kilos à l'épaulé jeté, un total de 346 kilos. Rose Beaudoin, chez les femmes de Sainte-Marie-Madeleine, a remporté la deuxième médaille canadienne de la journée en haltérophilie, le bronze, donc chez les 86 kilos. En athlétisme, Sarah Mitten a pour sa part conservé son titre au lancer du poids féminin. C'était la grande favorite. L'athlète de 30 ans, originaire de Brooklyn, en Nouvelle-Écosse, a réalisé un lancer victorieux de 19,88 mètres à son cinquième essai pour remporter cette médaille d'or avec plus de 2 mètres d'avance. La Nigériane Jessica Ogi a décroché l'argent et la Jamaïcaine Loidrika Cameron le bronze, toutes les deux avec un lancer de 17,87 mètres. Donc, vous voyez la différence entre les lancers de Mitten et les lancers de ses compétitrices. Là, elle était vraiment dominante. On va l'écouter réagir donc après sa médaille, bien en confiance. Là, elle était bien sûre de ce qu'elle allait faire dans cette compétition. On l'écoute.
1: Anytime you step into a major championship, my goal is always to just, you know, get on the podium and to get the best color I can. And I had a goal of coming in and defending my title, and I did just that.
0: Donc, tout simplement, à chaque fois qu'elle est en compétition, elle veut faire le mieux qu'elle peut. Et pour elle, c'est de remporter la compétition. C'est le but et c'est ce qu'elle a réussi à faire. Donc, obtenir la meilleure médaille possible, c'est ce qu'elle a réussi à faire à Glasgow. Mitten est également double championne du monde en salle et elle est médaillée d'argent au championnat du monde en 2023. Reed Dith a inscrit 9 points et l'équipe canadienne de basketball masculine en fauteuil roulant 3 contre 3 a gagné la médaille de bronze grâce à une victoire de 19-9 aux dépens de l'Écosse. Il y avait beaucoup d'ambiance sur place, hein. Bien sûr, on est en Écosse. Mm-hmm. Garrett Ostapchuk a ajouté 5 points, 2 rebonds et 3 assistances. Et la formation féminine s'est inclinée 19-17 devant l'Australie lors du match de la médaille de bronze chez les femmes, évidemment. Et le Canada a occupé la deuxième place du classement des Jeux du Commonwealth avec 14 médailles d'or derrière les 47 de l'Australie. Donc, les Australiens qui sont vraiment dominants. Les représentants du Canada comptent un total de 11 médailles d'argent et 15 de bronze pour un total de 40 médailles. Les Jeux se poursuivent jusqu'à dimanche.
2: Oui, parlons soccer maintenant. Soccer féminin, une victoire pour les Roses de Montréal.
0: Oui, à l'étranger, elles jouent très, très bien à l'extérieur, les Roses de Montréal. Donc, elles sont restées invaincues à l'étranger cette saison. Elles l'ont emporté 4-3 face aux Rise à Vancouver. Lisa Pechersky, Elise Bennett, Mimi Alidou, premier but pour la nouvelle venue chez les Roses, la joueuse de soccer de Longueuil, internationale, qui a joint la formation de Montréal il y a peu. Et Anne-Valérie Seto ont marqué pour Montréal, qui compte maintenant 8 victoire. Et avec un 8e but, Bennett a rejoint dès l'année Bay Pridham du CF Ottawa au sommet des buteuses du circuit. Elles se talonnent, les deux joueuses. Et Robert Rositoyou, l'entraîneur, était vraiment fier du travail de ses joueuses. Il a dit deux fois comme ça à l'étranger, face aux champions en titre, réussir à niveler, à effacer un retard. Donc, ça démontre ce dont le groupe est fait. Ce sont 3 points importants contre une équipe de qualité.
2: Merci.
3: La nouvelle réjouissante.
2: Portée par Naïla, comme à l'habitude, Naïla, des résidents de Terre-Neuve pourront enfin respirer librement. Comment ça se fait?
4: Oui, quelle histoire. D'ailleurs, un petit avertissement, si vous vous apprêtez à déjeuner, peut-être attendre à la fin avant de prendre une bouchée. Okay. Depuis plus de 20 ans, il y a dans une petite communauté de Terre-Neuve, St. Mary's, une ancienne usine de sauce poisson qui est abandonnée depuis toutes ces années, depuis 20 ans. Et il y a des centaines de bacs de liquide en pleine fermentation qui ont été abandonnés là. Ils pourrissent depuis 20 ans.
5: Oh mon
2: Donc,
5: Dieu!
2: Personne qui ramasse?
4: Ils sont personne partis. Qui ramasse.
5: Ils sont partis. Ils ont tout laissé là.
4: Ils ont dit, arrangez-vous avec vos troubles. Uh-huh. La sauce poisson, on s'entend que ça sent déjà pas nécessairement les fleurs. Mm. Imaginez après 20 ans de putréfaction. La sauce pourrie qui empeste le petit village de 300 personnes. Et on dit que lorsque le vent souffle dans la bonne direction, l'odeur âcre de poisson pourri s'infiltre dans l'école voisine. Alors imaginez essayer d'apprendre vos maths 436 avec cette odeur qui flotte dans l'école. Il y a des gens qui n'étendent plus leur linge parce que ça pue trop.
5: Ça. Wow.
4: Depuis des décennies, il y a comme une bataille. Là. Le conseil municipal qui est bénévole, qui supplie les gouvernements de les aider à assainir l'usine parce que c'est des coûts énormes pour une petite communauté de 300 personnes. Eh bien, cet été, le gouvernement de Terre-Neuve et Labrador a délié les cordons de la bourse et les travaux ont enfin commencé cette semaine. Il y a des travailleurs habillés de combinaisons de protection jaune, comme si c'était des déchets nucléaires, qui découpent les cuves pour enlever ce liquide. On parle d'un million de litres de sauce poisson en décomposition. Là, c'est ça. On va mélanger ça avec de la tourbe, on va aspirer ça avec des tuyaux, mettre ça dans des camions et aller mettre ça ailleurs, dans dans une autre cuve.
0: Dans une autre communauté.
4: Oui, c'est ça. Spécialement construite pour accueillir ça, mais on dit qu'on va les sceller et les enfouir sous terre. Donc, normalement, okay. Ça devrait
0: être comme des déchets.
4: Non, ben, je pense que personne va lever la main pour avoir ce compost-là. On va écouter le doux son du liquide qui s'écoule et le commentaire du maire de la ville, Steve Ryan.

0: Worst smell you ever smelt in your life, time step by 100.
1: Pire odeur que vous avez jamais sentie de votre vie, fois 100. Donc, ça vous donne un peu une idée.
2: Ils connaissent là-bas en odeur de poisson quand même. Hein?
1: Ils sont familiers avec ça. Le fermenté est pourri depuis plus de 20 ans. C'est un autre effluve, disons.
3: Il lui fallu les jeter avant.
1: Oui, c'est ça. Ben, c'est une opération qui va durer jusqu'au mois d'octobre quand même. Donc, ça va prendre plusieurs mois. Ça va s'empirer avant de s'améliorer, il faut le dire aux résidents. Mais le maire qui avait littéralement les larmes aux yeux lorsqu'il a vu le premier chargement de matière toxique quitter les lieux par camion.
4: Ça lui piquait, quoi.
1: Il y a un peu de ça. Mais il y a aussi beaucoup d'émotions parce que ça fait des années que cette ville-là se bat pour retirer cette sauce poisson. Et là, c'est réjouissant. Ils vont pouvoir enfin respirer librement.
4: J'imagine que ça va rester dans les murs des maisons pour quelques années.
3: Peinture après.
1: Oui, c'est ça. Il faudra bien laver à l'eau de Javel.
3: Bon, les enfants vont apprendre librement comme ça.
1: Voilà.
3: Là, les maths 436, ça n'existe plus.
1: Non, je sais. Ça trahit mon âge.
4: Oui, mais j'ai tout de suite compris.
1: Jessica est de ma génération.
3: Oui, je sais bien. Bon, juste après nous, Rosemée
1: Autumn Timorin. C'est pas plus facile.
3: Non, c'est pareil.
4: Mais de quoi les maths 436 n'existent plus? Ça s'appelle comment?
3: Ça a changé de nom. C'est les maths SN.
2: Ça change de nom constamment.
3: Maths SN.
4: Vous êtes là pour m'informer.
2: C'était 430 à l'époque. On y avait
1: un maths 6. C'était plus difficile qu'à votre époque.
3: Moi, c'était 434.
4: Mais il y a encore les deux cheminements.
3: Oui. Maths forte, maths faible.
4: Oui, c'est ça.
3: Vous avez fait quoi, vous, Rosemée?
5: Je commence en vous souhaitant une joyeuse journée de l'amitié.
3: Oui,
5: à moi. Célèbre ça d'entrée de jeu en demandant à deux amis, Catherine Etier et Chantal Lamarre, de nous suggérer des chansons parfaites à envoyer à nos copains et copines aujourd'hui. Puis il y a le musicologue Danick Trottier qui va nous apprendre plein de choses parce qu'il ne peut pas faire autrement, il en sait tellement. On va aussi revenir à la base de l'interdiction avec Rachel Chagnon. Donc en droit, ça veut dire quoi? Puis est-ce que c'est efficace interdire, que ce soit interdire les réseaux sociaux aux jeunes ou la musique dans les campings de la CEPAC? Notre trio d'expérience sera là pour commenter l'actualité de la semaine. Puis en psychologie sociale, on va se pencher peut-être sur l'étude la plus connue du genre, la prison de Stanford. Donc, est-ce qu'on vire tous et toutes cruels quand on a l'occasion de le faire? À voir.
3: OK. On vous écoute à 9h06.
5: Bonne journée.
3: Merci. Bonne émission. Là-dessus, les nouvelles locales avec Marie-Michel Bordua. Marie-Michel, les voyageurs de WestJet pourraient voir leur plan perturbé au cours des prochains jours.
6: Parce que le syndicat des 4400 agents de bord a déposé un préavis de grève de 72 heures. Donc, à moins d'une entente, ils pourraient débrayer à partir de dimanche. L'employeur, de son côté, a répondu avec un préavis de lockout. Les négociations, elles achoppent toujours sur la rémunération du travail effectué au sol. Il y a certains voyageurs rencontrés à l'aéroport Montréal-Trudeau ce matin qui disent tenir compte de la situation, mais qui sont quand même partis. WestJet permet déjà aux passagers dont le vol est prévu entre aujourd'hui et le 4 août de modifier ou d'annuler leur réservation sans frais.
3: Ouais. Scène criminelle maintenant, il y a un homme de 42 ans qui est mort à la suite d'une altercation hier soir dans l'arrondissement du Sud-Ouest à Montréal.
6: Le service de police de la ville de Montréal indique avoir reçu plusieurs appels peu avant minuit pour une personne blessée dans un immeuble situé sur le boulevard Monk près de la rue Pierre-Héroux. La victime a été transportée d'urgence à l'hôpital où elle a finalement succombé à ses blessures. Et selon le SPVM, il y a un ou des suspects qui ont pris la fuite avant l'arrivée des agents. L'arme du crime n'est toujours pas connue. Il s'agit du 13e meurtre à survenir sur l'île de Montréal depuis le début de l'année.
3: Maintenant, Ottawa ramène l'assemblage des locomotives de Via Rail à Montréal.
6: Avec un investissement de près de 2 milliards de dollars qui va permettre d'acquérir 45 locomotives de l'entreprise suisse Stadler, de construire aussi un centre d'assemblage dans la métropole. Les 9 premières locomotives vont être assemblées en Espagne, mais Stadler s'engage à assembler les 36 autres à Montréal dès 2030. Voici là-dessus le ministre fédéral des Transports, Stephen McKinnon.
7: Une fois ces 9 premières locomotives fabriquées, ces mêmes travailleurs reviendront au Canada avec ce savoir-faire afin de continuer l'assemblage du reste des locomotives ici même à Montréal, au Canada. À lui seul, le projet d'acquisition des locomotives devrait soutenir l'équivalent de 1200 emplois de qualité.
6: Il y a aussi un contrat de renouvellement des 300 voitures du réseau qui, pour le moment, n'est toujours pas octroyé.
3: Qu'est-ce qu'on surveille aujourd'hui?
6: Ben notamment, on va suivre de près ce conflit chez WestJet. Mm-hmm. Sinon, Santé Québec qui est poursuivi par une firme informatique. Et puis, il y a toujours ces incendies de forêt en Europe. En France, notamment, il y a des milliers d'évacués en Gironde qui vont pouvoir rentrer à la maison aujourd'hui.
3: Merci, Michel.
6: Bonne journée.
3: Là-dessus, Jessica.
4: C'est généralement nuageux aujourd'hui avec des averses, 40% de probabilité d'averses. Donc, il y aura quand même des éclaircies ici et là, mais de la pluie par moment, avec même des risques d'orages cet après-midi et ce soir, mais on ne prévoit pas d'orages violents. Simplement un peu de foudre, peut-être un petit peu de pluie forte là, par endroit. La nuit prochaine, en

0: En termes de température, premièrement, aujourd'hui, c'est 25 degrés avec 32 d'humidex. Donc, ce sera confortable, un petit peu plus lourd, encore une fois, l'humidité qui est bien présente. La nuit prochaine, minimum 18 degrés, toujours avec 40 % de probabilité d'averse. Et demain, on retrouve le soleil, en fait, une alternance de soleil et de nuages avec un maximum de 28 degrés, humidex autour de 35. Et en fin de semaine, c'est là où on a de l'incertitude. Là, il y a un système qui rentre samedi, qui va nous donner de la pluie, surtout dimanche, mais qui pourrait donner de la pluie dès samedi soir, possiblement quelques averses en après-midi, samedi, ça reste à voir. Mais le week-end s'annonce pluvieux.
1: Coussi-coussa.
0: Ouais.
1: Disons-le comme ça. Merci, voilà. Jessica. 8h40 maintenant, chronique politique avec Alain Reyes. Bonjour Alain.
2: Bonjour Maxime.
1: On revient sur ça. Bon, on en parlait ce matin, l'abandon à Mark Carney qui recule, qui abandonne la fameuse taxe Netflix. Les réactions sont très nombreuses. Il y a ça, il y a le dossier du pont Gordia, on l'a vu, hein, ce pont qu'on a payé, puis finalement les redevances, les profits seront partagés avec les Américains. Les négos avec les États-Unis, les demandes des conservateurs. Est-ce qu'on commence tranquillement à voir la façon dont le premier ministre Carney veut gouverner?
2: C'est très difficile, sincèrement, à voir ce qu'il veut faire présentement quand on voit toutes les concessions. Puis je pense que c'est ça qui fait très mal dans l'opinion publique parce que, bon, Mark Carney a eu une belle lune de miel dans la dernière année. Mais là, les choses commencent à s'accumuler. Les taxes qu'impose Donald Trump commencent à faire de plus en plus mal dans l'industrie. Et là, on sent que Mark Carney fait des concessions par-dessus concessions. Si on parle de la taxe particulièrement aujourd'hui, là, qu'on apprend sur l'abandon des redevances des géants du web qui devait aller jusqu'à 15 %. Même le premier 5 % n'a jamais été encore octroyé par ces géants-là pour avoir du contenu plus canadien, plus québécois dans ces plateformes-là. Ça, faut le dire, là, ça se rajoute à la mesure fiscale qui visait aussi les géants du web, la taxe sur les services numériques, qui, elle, a été abandonnée il y a à peu près un an de cela, et ça n'avait rien changé dans les négociations. Fait que là, on se pose la question, le message à Davos qu'avait fait Mark Carney au pays qu'il disait moyen de se tenir ensemble, on se rend compte que tant l'Angleterre, la France, toutes les grandes puissances, tout le monde semble faire des concessions par-dessus concessions à un président américain qui semble vouloir toujours en rajouter une couche. Il ne semble jamais satisfait. Ça crée de l'insécurité, de l'instabilité dans le milieu économique, puis ça fait très mal. Donc, c'est difficile. Donc, est-ce que Mark Carney est sur le bord d'une entente? Il ne veut pas nous le dire. Et ça, c'était un des derniers éléments qui restait pour pouvoir voir Dominique Leblanc qui part aux États-Unis puis commencer à avancer de façon sérieuse. Si c'est le cas, on dira que c'est un succès. Mais s'il n'y a rien qui se passe à court ou moyen terme, là, je dirais qu'on va commencer à voir l'étoile pâlir pour Mark Carney dans les prochaines semaines, prochains mois, parce que là, on va sortir des vacances. Là, ça va bien. Personne ne se préoccupe trop de ce qui se passe à Ottawa, mais l'histoire du pont Gordia que tu mentionnais, il n'y a rien à comprendre. Il y avait une entente entre le Canada et les États-Unis. Le Canada construisait le pont en totalité, recevait les redevances des gens, des passages jusqu'au remboursement. Mm-hmm. Et après, le partage était fait. Puis là, ben, on revient en arrière parce que Donald Trump n'est pas content. On déchire l'entente. Puis on dit non, pendant les 15 premières années, on va faire 50-50, puis on se remboursera, nous, après. Donc là, on se dit, qu'est-ce qui tient, là, s'il n'y a plus aucune entente qui reste sur la table? Donc, ça crée beaucoup d'insatisfaction.
1: Effectivement, ce sont des sommes colossales, on le rappelle, hein, ce fameux pont, il a coûté 6,5 milliards de dollars, payés entièrement par les contribuables canadiens, par nous. Mais dans le cas de la taxe Netflix, puis bon, ce recul au sujet des redevances, au sujet de la taxe numérique, est-ce que pas là, peut-être un jeu de négociation, justement, en ce moment, là, bon, on négocie, puis dans un jeu de négociation, ben, on en laisse un peu sur la table. Est-ce qu'il n'y a pas ça, peut-être?
2: Ben, et là, tu as utilisé un terme très important, négociation. Et dans une négociation, on en voit tous les jours, lorsqu'il y a des négociations avec le secteur public, les gouvernements, les entreprises. Donc, négociation, ça veut dire que chacun fait un pas puis essaye de trouver un terrain d'entente. Là, présentement, le sentiment que l'on a, puis là, je veux bien laisser la chance au coureur, mais il va commencer à être temps que le gouvernement, dans ses communications, nous démontre qu'il y a vraiment une négociation, mais on a plus l'impression que c'est toujours les autres qui concèdent face à Donald Trump. Au début, le gouvernement semblait vouloir se tenir debout. Ça a alimenté un élément de fierté chez les Canadiens. Mais là, ça, c'est un dur coup. Et là, où je veux en venir pour Mark Carney au niveau

0: stratégique, il s'attaque au milieu culturel. Et là, j'aimerais qu'on fasse un peu d'historique, tout le monde ensemble. Rappelons-nous en 2008, quand Stephen Harper s'est attaqué au milieu culturel à Québec, plusieurs analystes, pour ne pas dire tous les analystes, avaient dit que ça lui avait empêché d'avoir sa majorité parce que le milieu culturel s'était levé. Et quand le milieu culturel se lève, même s'il ne représente pas une masse critique de gens, ça vient toucher une corde sensible, particulièrement au Québec, alors que Mark Carney fait le plein d'élections par-dessus élections, de victoires au niveau des circonscriptions du Québec, alors que c'est pas ce que l'on s'attendrait. Ça donne une poignée au Bloc québécois qui est, lui, le grand défenseur, au même titre que la gestion de l'offre. C'est eux qu'on associe vraiment à ces batailles-là. Donc, est-ce que ça vient de donner du gaz à Yves-François Blanchet? Je crois que oui. Lui, dans son salon, assis pendant l'été, il regarde ça et il dit « Oh! » Là, j'ai peut-être ma première faille sur la carapace de Mark Carney pour essayer de faire des gains, puis d'avoir des alliés, puis avoir de l'espace médiatique pour que l'on parle de nous et qu'on montre l'utilité de ce que l'on fait à Ottawa.
1: Oui, effectivement, c'est intéressant ce que vous faites, le parallèle puis le rappel historique, hein, parce que c'est vrai, le milieu culturel, bon, on connaît très bien aussi la joute médiatique, hein, il en fait partie, et comme vous dites, bon, même si c'est pas la majorité de la population, c'est vrai que ça pourrait faire mal médiatiquement puis politiquement à Mark Carney. Puis bon, il y a les négos avec Washington, il y a les controverses qui s'accumulent, mais il y a aussi les partiels, les élections partielles fédérales qui s'en viennent.
0: Oui, tout à fait. À Chicoutimi-Lefier, faut se rappeler, là, c'était Richard Martel qui a accepté la proposition de devenir sénateur. Un coup de génie des libéraux pour essayer d'aller gagner une autre circonscription, mais surtout pour s'attaquer au leadership de Pierre Poilievre. Parce que là, et Richard Martel qui quitte les conservateurs, c'est un cinquième député qui quitte la formation, donc qui touche le leadership. Et les conservateurs, ça va pas bien. Même si la candidature qu'ils vont annoncer bientôt est quand même intéressante, ça restait que Richard Martel faisait le plein de votes de par sa notoriété. Les gens l'appréciaient dans le temps, dans le coin. Et là, les libéraux ont réussi à aller chercher quand même une grosse candidature qui est l'ancien président des producteurs de lait du Québec, Daniel Gobeil, celui qu'on aurait associé au Bloc québécois. Le Bloc québécois, je faisais mention de l'enjeu de la gestion de l'offre. Eux qui ont réussi à faire passer un vote à la Chambre des communes de façon unanime pour dire dans ces négociations avec les Américains, on ne touche pas à la gestion de l'offre. Et là, le président des producteurs de lait, lui, décide d'aller avec le Parti libéral. Il fait le choix d'aller dans le parti qui est au pouvoir pour tenter d'influencer, particulièrement dans ce jeu-là. Donc, ça donne un gros avantage, je pense, aux libéraux, surtout dans une partielle, c'est pas la majorité de la population qui vote. Et là, les producteurs laitiers sont très importants dans cette région du Saguenay-Lac-Saint-Jean, Chicoutimi-Lefier. Puis ça touche aussi tous les autres producteurs. Donc là, alors qu'il y a moins de gens qui vont voter, lorsqu'on cible des secteurs, ça devient un gros avantage. Et le Bloc québécois, de son côté, s'est rabattu, non pas sur une personnalité peut-être qui est connue, et sans rien vouloir enlever à tout le personnel des bureaux de députés provincial, fédéral, municipal, ben c'est une ancienne directrice de bureau du député bloquiste Mario Simard qui va se présenter. Je pense que si on posait la question à Yves-François Blanchet, vous aviez le choix entre une employée de bureau d'un ancien député actuel ou passé, ou le président des producteurs laitiers, ben la question se poserait même pas. Il aurait bien aimé avoir, lui, le leader de ce mouvement-là, de la protection de la gestion de l'offre de son côté.
1: Oui, bien sûr. Hein, d'autant plus, vous l'avez dit, le Bloc québécois qui a martelé, qui a toujours ramené ce sujet-là, qui l'a mis de l'avant-plan. Effectivement. Alain Reyes, merci beaucoup, Alain.
0: Ça fait plaisir. Bonne journée
1: merci.
0: À tout le monde.
1: À la prochaine. Bye-bye. Le palmarès se délève tard. Ce qu'il faut savoir à cette heure-ci, Naïla.
2: Ben, les voyageurs de WestJet pourraient voir leur plan perturbé dans les prochains jours. Le syndicat des quelques 4400 agents de bord a déposé un avis de grève, un préavis de grève de 72 heures. Et le transporteur a répondu par un préavis de lockout. À défaut d'une entente, un arrêt de travail pourrait débuter dès dimanche et clouer de nombreux avions au sol, à l'aéroport Montréal-Trudeau notamment. Beaucoup de réactions à ce recul du gouvernement Carney. Vous venez d'en parler avec Alain Reyes, le gouvernement de Mark Carney, qui abandonne les redevances de base de 5 % qu'il voulait imposer aux grandes plateformes de diffusion américaines comme Netflix et Prime Video pour aider à financer les médias et la culture d'ici. Ce sont plutôt les contribuables qui vont payer quelques 600 millions de dollars en soutien au secteur audio et

0: audiovisuel du Canada. C'est une autre mesure abandonnée pour faire contribuer ces géants à la culture d'ici. Vous en avez parlé avec l'auteur et ancien directeur de l'information à Radio-Canada, Alain Saunier.
1: Et aujourd'hui, ben, je pense que ce qu'on dit...

0: Une entrevue à réécouter à 7h23 sur l'application audio. Le Bureau des enquêtes indépendantes a déclenché une enquête sur l'arrestation du fugitif Philippe Benoit, qui a eu lieu hier en fin d'après-midi à Lac-aux-Sables. Son arrestation, l'homme faisait l'objet d'une chasse à l'homme depuis 4 jours. Il est accusé de la séquestration et du meurtre de son fils, qui a eu lieu dimanche à Shawinigan. Selon un courriel du BEI, les renseignements préliminaires suggèrent qu'une personne aurait subi des blessures par arme à feu. La personne aurait été atteinte par au moins un tir policier et son état serait stable. On précise pas s'il s'agit du suspect ou d'une autre personne. Il y aura aussi une enquête parallèle du BEI concernant les événements survenus avant l'intervention policière. Philippe Benoit, qui doit comparaître aujourd'hui en lien avec ses accusations de meurtre. Il y a le ministre de la Sécurité intérieure, Yann Lafrenière, qui tient une mêlée de presse aujourd'hui sur le dévoilement du pont commémoratif. Sergente Maureen Brough, une policière de la SQ, qui avait perdu la vie lors d'une attaque au couteau lors d'une intervention policière à Louisville. C'était en mars 2023. Ça sera la première à voir sa mémoire ainsi honorée avec un panneau du genre. Et puis aux États-Unis, on a eu les derniers chiffres sur la croissance économique. L'économie américaine qui a un peu ralenti au cours du deuxième trimestre. On enregistre une croissance de 1,5%. Bien sûr, la guerre en Iran, ça a bouleversé les prix, les chaînes d'approvisionnement et les marchés de l'énergie. Ça reste quand même une économie plutôt robuste. Et ensuite, bien sûr, au Moyen-Orient, les États-Unis et l'Iran qui s'échangent des frappes.
1: Merci, Naila. 8h52 minutes. Ben, on termine aujourd'hui avec Pascal Lévesque, journaliste au Soleil, chroniqueuse, avec toujours son regard décalé sur les choses qu'on remarque pas, qui sont en général nos angles morts. Bonjour, Pascal.
2: Bonjour, Maxime.
1: Ah, vous avez une bonne nouvelle pour nous ce matin.
2: Une excellente nouvelle. Je suis capable de détecter l'intelligence artificielle, puis c'est encore meilleur parce que vous aussi, vous êtes capable de détecter l'intelligence artificielle.
1: Comment? Ouais.
2: Non, mais après des mois à se faire croire là, qu'on avait perdu la bataille, qu'on n'était plus capable de distinguer le vrai du faux, j'ai eu cette révélation-là. Je me promène beaucoup, que ce soit sur la rue Saint-Jean à Québec, que ce soit sur la rue Côte-des-Neiges à Montréal, la rue King à Sherbrooke ou encore la rue des Forges à Trois-Rivières. Oui, j'ai un beau quadrilatère.
1: Vous rayonnez large.
2: Oui, je rayonne quand même assez large. Mais j'étais submergée d'affichettes, de menus, de panneaux publicitaires, de dépliants promotionnels, d'enseignes, même des tapisseries de restaurants complètes qui ont été faites avec des images générées par intelligence artificielle. Puis mon point culminant dans cette espèce de déprime-là, c'était que j'ai vu l'affiche du Festival de la saucisse de Sainte-Justine qui a été dessinée par intelligence artificielle, alors que pendant des décennies, voire des siècles, on a dessiné des saucisses avec des bras et des yeux là, sans trop de difficultés. Les anciennes publicités dans les cinéparcs en témoignent. Il y avait des saucisses qui dansaient. Là. Bon, oui. On se rappelle de ça.
0: C'est pas très complexe à dessiner une saucisse.
1: Oui, oui.
2: Non,
1: général,
2: on est quand même
3: capable.
2: Détails, oui, c'est ça. Mais j'étais déprimée par leur omniprésence, puis c'est là que j'ai eu la révélation. Mais si je suis déprimée par leur omniprésence, c'est que je suis capable de les voir. Uh-huh. Alors, ça a été le début de ma révélation, finalement.
1: Votre révélation, qui est quoi? Qui est donc de voir ça, de détecter
2: oui.
1: ce qu'on appelle la
2: on est encore capable de les détecter. Ben oui, ouais. Fait que c'est ça la bonne nouvelle, mais parce que ça dérange beaucoup, cette utilisation-là. Puis je suis pas la seule. J'ai mes collègues au Coop de l'information à la Tribune de Sherbrooke, Morag Belzile puis Michael Bergeron en ont parlé cette semaine. Et Morag, elle a posé la question, tu sais, pourquoi utiliser ça? Elle est allée rencontrer des entrepreneurs, et notamment une fille qui a un café qui s'appelle le Café Namasté.
1: Ah oui,
2: parce que vous savez que Sherbrooke, c'est les champions des jeux de mots sur les restaurants. Puis je trouvais ça justement dommage parce qu'il y a tant de créativité à avoir des jeux de mots. et après ça, utiliser l'intelligence artificielle. Mais à sa défense, la fille qui a le café, elle est toute seule pour faire sa comptabilité, pour tout faire. Fait qu'à
1: un moment donné,
2: ça devient pas une béquille, mais ça devient un employé qu'on n'a pas besoin de payer finalement. Mais dans son cas, Michael Bergeron, il disait que c'est dommage parce qu'on le voit chez les petits entrepreneurs. Mais quand il y a des grosses entreprises qui utilisent quand même les images générées par intelligence artificielle, c'est là où on pourrait se poser la question, parce qu'ils ont le personnel puis ils ont l'argent aussi pour être capables d'acheter les services finalement d'un artiste qui va faire le graphisme, par exemple.
1: Oui, bien sûr. Comment on appelle ça déjà? C'est du AI slope, c'est ça?
2: Oui, du AI slope. Comme une bonne chronique sur l'intelligence artificielle, parce que dans la tradition, on demande toujours à l'intelligence artificielle de faire une introspection. Alors, j'ai demandé à ChatGPT qu'est-ce que ça voulait dire. Chat m'a répondu que c'est un terme péjoratif qui désigne du contenu qui est généré par intelligence artificielle, qui est abondant, faible qualité, peu réfléchi et souvent sans réelle valeur ajoutée. Alors, mon résumé à moi, Chat Pascal, c'est de la bouette, en fait. C'est un peu plus facile à dire.

0: tant de mots pour le résumer à finalement de la bouette.
1: Ouais. Mais là, est-ce qu'il y a un retour du balancier? Parce qu'il y en a eu beaucoup, on en voit beaucoup ces temps-ci. Puis là, ben, quand on arrive, vous et moi, à le détecter, c'est que... Il y a peut-être un changement de paradigme, là, non?
0: On est la base, Maxime. Oui, on est vraiment à la base. On est à la base du mouvement de résistance, mais en fait, il y a un mouvement de résistance qui est en train de s'organiser. Le créateur de contenu, Murphy Cooper, que vous connaissez peut-être, qui est un pionnier du web québécois, qui fait partie de ces gens qui ont été engagés pour le Musique Plus TikTok, mais lui, ça fait des années qu'il fait ce qu'il appelle le connu life. En fait, il joue sur le culte de la personnalité. Il s'installe dans un coin de rue à Montréal et les gens passent et il a monté son... Il a monté ses suiveux
1: de ses abonnés.
0: J'avais juste followers dans la tête.
1: C'est des suiveux.
0: Je faisais une belle traduction.
1: T'as combien de suiveux, toi?
0: Je faisais du AI. Et lui, dans le fond, il fait généralement de la civilité numérique et il a refusé une collaboration commerciale assez lucrative parce qu'il est allé voir l'Instagram de l'entreprise et toutes les images étaient générées par intelligence artificielle. Puis il a dit, ben ça suffit. Il fait plein de mises en garde pour les commerçants qui serait tenté d'utiliser ça parce qu'il dit on va avoir une usure de l'audience. Comme nous, on est capable de détecter à un moment donné ça devient lourd parce qu'il n'y a plus rien d'original. Il met en garde aussi pour la défense de l'identité de ces commerces-là. Il dit, guys, trust me. Mon Dieu, ça vaut pas la peine de ruiner votre identité visuelle pour quelque chose qui, à mon sens, s'apparente à l'équivalent de porter du rip-off Louis Vuitton. Donc, une copie de Louis Vuitton. Mais c'est vrai qu'il y a un beau parallèle à faire avec ça. Bref, il dit que c'est vraiment une épidémie à combattre.
1: Oui. Mais c'est un domaine, bon, parmi d'autres, mais ces images-là, elles se glissent un petit peu partout, non?
0: Ben oui, il y a eu un dossier dans le 30 récemment, sous la plume de Jean Grois. Le 30, c'est le magazine de la Fédération professionnelle des journalistes. Et on disait que le 2/3 des textes publiés dans le journal Métro étaient signés par un agent d'intelligence artificielle.
1: Puis les 2/3 des textes?
0: Des images.
1: Des images, pardon.
0: Mais ça se glisse dans les banques photos parce que vous savez que dans les rédactions, on utilise des banques photos pour illustrer nos articles. Et dans les banques photos, maintenant, il y a des images d'intelligence artificielle qui se glissent, ce qui pose généralement des problèmes. Il faut vraiment avoir l'œil aguerri. Mais nous, on l'a, l'œil aguerri.
2: Par exemple, parce que ça se professionnalise.
1: Oui, c'est ça. Oui, au début, ça apparaissait, mais là, de moins en moins peut-être. Mais là, vous évoquiez le restaurant, la tapisserie ou le menu du restaurant, je ne sais pas, ou le napperon.
0: Dans Côte des Neiges, une tapisserie au complet dans le restaurant qui est générée par intelligence artificielle.
1: Une tapisserie, par
0: exemple. Oui, mais là, j'ai lu un texte dans le magazine Eater, qui est comme une référence de la gastronomie, l'autant de rue que des étoilés Michelin. Et on parle de la mode du restaurant analogue, donc anti-intelligence artificielle. Alors, des menus raturés, des ardoises faites, finalement, le menu fait à la craie. C'est devenu une marque, finalement, de luxe que d'avoir ça, parce qu'on se dit, si c'est une machine qui fait l'affiche, c'est qui va faire mon aubergine? Alors là, on le sait, quand c'est fait un peu tout croche, le menu, on le sait qu'on a travaillé sur le menu et que finalement, il y a quelqu'un qui nous fait à manger pour vrai et que ce sont des vrais fruits et légumes.
3: C'est quelque chose d'un peu moins bon, va donc bien se vendre. Mon plat est raté, ça. Oui, c'est fier.
2: C'est authentique, Jean-François.
1: Mais c'est authentique, c'est fait par une vraie personne.
0: Mais il y a vraiment une tendance, ça s'appelle le friction maxing. Alors, c'est d'avoir justement ces imperfections-là qui sont un peu partout pour garantir. Alors, je le conseille au festival de la saucisse. Quoi de plus authentique qu'un festival de saucisses en ruralité québécoise?
1: Ben, c'est où déjà? À Sainte-Justine?
0: Sainte-Justine, c'est dans les chemins.
1: On va y aller. Bon, on vient au bon vieux menu. Vous savez, celui, le bonjour, welcome, là, qu'on voyait partout, là. On vient à ça. Jessica, à la météo.
4: Oui, bien, on a de la pluie en ce moment. 40% de probabilité d'averse pour le reste de la journée. Généralement nuageux avec un maximum de 25 degrés, 32 avec humidex. Et on a un risque d'orage aussi en après-midi et en soirée. En ce moment, il fait 20 degrés.
1: Merci. Bien, restez là. Dans un instant, c'est les infos. Rosemée Autonne-Témorin juste après. Et puis nous, demain, 5h30.
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9: Bonjour, ici Marie-Michèle Bordua. WestJet entre dans une zone de turbulence. Le syndicat qui représente les 4400 agents de bord du transporteur aérien a déposé un préavis de grève de 72 heures. La direction de l'entreprise a répliqué en déposant un préavis de lockout. À moins d'une entente, donc, une grève pourrait être déclenchée dès dimanche. Malgré l'incertitude, des voyageurs rencontrés à l'aéroport Montréal-Trudeau gardent le moral.
10: En fait, ça ne m'inquiète pas. Parce que je sais qu'ils vont peut-être s'en trouver des solutions. Tu sais, peut-être nous transférer à un autre vol ou quoi que ce soit avec Air Canada Air Transit.
11: Dans le pire des cas, ça va juste... Le voyage va être un petit peu plus long, mais c'est pas inquiétant, là. On a déjà prévu, ouais, que ça pouvait arriver.
12: Je suis tellement confiante avec WestJet.
9: Le transporteur avait déjà mis en place une politique qui permet aux passagers dont les vols sont prévus entre le 30 juillet et le 4 août de changer leur vol ou de l'annuler sans frais. Radio-Canada a appris que Santé Québec est poursuivi en justice pour contrefaçon informatique. La firme Pétal accuse la Société d'État d'avoir copié son logiciel de gestion de rendez-vous de santé et réclame 150 millions de dollars. Les explications de Thomas Gerbet.
13: La poursuite a été déposée le 24 juillet devant la Cour supérieure par la firme informatique québécoise Pétal. Dans la demande introductive d'instance, Pétal accuse Santé Québec de contrefaçon. Selon les allégations, la Société d'État aurait utilisé des secrets commerciaux de Pétal, des informations que la firme lui avait partagées sous le sceau de la confidentialité en raison de leur lien d'affaires. Avec ces informations techniques sur le logiciel de Pétal, Santé Québec aurait lancé un appel d'offres pour obtenir un logiciel semblable à moindre coût. Le réseau de la santé du Québec utilise l'orchestrateur de rendez-vous de Pétal depuis la pandémie. Ce logiciel permet de relier les patients sans médecin de famille à des centaines de cliniques. Santé Québec a créé la surprise l'an dernier en publiant un appel d'offres pour recommencer l'orchestrateur de A à Z. Le contrat a été accordé en janvier à la firme CGI et Santé Québec sera propriétaire du code source du nouveau logiciel. Aujourd'hui, Pétal exige que l'utilisation de sa propriété intellectuelle cesse, car ça lui fait perdre des profits, de la valeur et avantage ses compétiteurs. Elle réclame 150 millions de dollars en dommages-intérêts. Les deux parties n'ont pas voulu faire de commentaires. Ici Thomas Gerbert, Radio-Canada, Montréal.
9: Le gouvernement fédéral abandonne sa taxe Netflix. Ottawa prévoit de retirer les exigences des contributions financières du CRTC imposées aux géants américains du numérique qui étaient destinées au financement de la production de contenu canadien. Le gouvernement Carney promet de remplacer ces redevances par un financement public. Frédéric Pepin.
14: Sous Justin Trudeau, les libéraux ont mis en place une taxe aux grands diffuseurs numériques tels que Netflix ou Prime Video pour qu'ils contribuent à la production de contenu canadien. En mai, le gouvernement Carney s'était opposé à une augmentation de 5 à 15 de cette redevance qui était proposée par le Conseil de la radiodiffusion et des télécommunications canadiennes.
15: La forte augmentation des primes pour des streamers, c'est pas acceptable.
14: Dans un document déposé en cour, on apprend que le gouvernement de Mark Carney a l'intention d'éliminer complètement cette redevance.
15: Le gouvernement fédéral consente sur l'abordabilité.
14: Le premier ministre se défend de vouloir satisfaire l'administration Trump et prévoit investir 600 millions de dollars en culture.
16: Le gouvernement canadien renonce à des milliards de revenus qui viendraient des États-Unis.
14: Le chef du Bloc québécois, Yves-François Blanchet, ne croit pas que ce sera suffisant.
16: Il sacrifie la culture.
17: Ça revient à l'équité.
14: Déception et inquiétude de la part de l'Association canadienne des radiodiffuseurs, son président, directeur général, Kevin Desjardins.
18: D'avoir 25 % pour nous et 0 % pour eux autres, il n'y a pas de manière de garder des entreprises canadiennes de médias dans un contexte de même.
14: Dans une déclaration écrite, le bureau du ministre de l'Identité et de la Culture canadienne, Mark Miller, dit que les plateformes resteront tenues de réinvestir un pourcentage de leurs revenus dans du contenu canadien et autochtone, sans préciser de quelle façon ce sera fait. Ici Frédéric Pepin, Radio-Canada, Ottawa.
9: Au Québec, un homme qui était recherché depuis dimanche en lien avec le meurtre de son fils de 16 ans à Shawinigan, en Mauricie, a été retrouvé. Le suspect de 41 ans a été arrêté hier après-midi au terme d'une vaste opération policière. Philippe Benoît est accusé de meurtre au premier degré. Il devrait comparaître aujourd'hui. Il est actuellement hospitalisé, comme l'explique la porte-parole de la Sûreté du Québec, Audrey-Anne Bilodeau.
17: C'est un individu qui a fort possiblement passé 4 jours,

0: potentiellement 4 nuits à l'extérieur. C'est quelqu'un qui aurait potentiellement dû prendre des médicaments. Est-ce qu'il les a pris? Est-ce qu'il a mangé? Est-ce qu'il a bu? Donc, vous comprendrez que son état serait évalué plus précisément par un médecin. Mais moi, qu'est-ce que je peux vous dire comme policière? Il était conscient, il respirait. Les policiers auraient même dû utiliser la force là, pour procéder à son arrestation.
1: Le suspect a pu être retrouvé grâce à des renseignements du public. Et puis au sport, en terminant au hockey, Danielle Sauvageau a été nommée directrice générale de l'équipe canadienne féminine. C'est un retour au sein de l'équipe nationale pour celle qui a permis au Canada de remporter sa première médaille d'or en 2002 aux Jeux olympiques de Salt Lake City. Danielle Sauvageau succède à Gina Kingsbury qui a occupé le poste pendant 8 ans. Elle restera parallèlement à ce mandat directrice générale de la Victoire de Montréal. Voilà, c'était les informations. 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

0: Bonjour, ici Rosémie Autonne-Témorin. Vous écoutez Point de repère, une émission dans laquelle on essaie de trouver des outils pour mieux composer avec notre vie. Par exemple, aujourd'hui, on va apprendre à utiliser la musique comme lien amical avec Catherine Etier, Chantal Lamarre et Danick Trottier. Ensuite, on va revenir à la base de l'interdiction avec Rachel Chagnon et des problèmes d'action collective avec David Robichaud. En deuxième heure, Louise Deschâtelet, Pierre Curzi et Hélène David vont nous révéler ce qu'ils et elles pensent des vacances de proximité, des voitures autonomes, puis du retour du téléphone à ligne fixe, apparemment que ça existe. On va terminer l'émission avec la fameuse expérience de la prison de Stanford pour laisser la psychologie sociale nous renseigner sur notre propre comportement. Des fois, je récite comme ça le menu de l'émission et je me dis, mais c'est intéressant.
1: Oui, c'est ça.
0: Trouvez-vous, allez-vous être à l'écoute?
1: Absolument.
0: Ah, mais ça me réjouit parce que vraiment, en le disant, je me disais, on prend pas notre auditoire pour des deux de pique. Hein?
1: C'est très intriguant tout ça.
0: On sait que les gens sont capables de réfléchir et qu'ils en ont envie, ça me rend fière. Tout ça pour dire que c'est la journée internationale de l'amitié telle que décrétée par l'Organisation des Nations Unies. Puis on s'est dit qu'il fallait fêter ça. Puis on a choisi de le faire en musique parce que dans cette équipe, on croit au pouvoir des chansons pour unir les gens. On va voir si on a raison de croire ça avec Danick Trottier, professeur de musicologie à l'Université du Québec à Montréal, qui pourra nous renseigner. Puis avec deux amis qui vont nous faire des propositions de chansons à envoyer à nos copains et copines. J'ai nommé les animatrices Catherine Etier et Chantal Lamarre. Bonjour!
2: Bonjour!
0: C'est un beau trio. J'étais pas déçue de commencer ma journée avec vous. Danick, pour qu'on comprenne bien d'où on part, est-ce que la musique peut vraiment servir de lien social ou c'est juste une intuition un peu niaiseuse qu'on avait en meeting?
2: C'est une question en tout cas qui m'a beaucoup interpellée dans la mesure où on n'a pas tant d'études qui vont porter directement sur l'amitié. Les études vont porter beaucoup sur des phénomènes de socialisation ou des phénomènes très précis comme le rôle de la musique dans l'identité, dans la formation des goûts musicaux, bon, etc. Mais quand on creuse, on se rend compte que l'amitié est toujours évoquée dans ces études-là et de façon quand même assez convaincante. Il suffit d'avoir un peu de parcours de vie, n'est-ce pas, pour savoir à quel point la musique peut unir. La musique crée des liens sociaux. C'est une forme de socialisation tellement importante, la musique.
0: Absolument.
2: Et là, ça dépend toujours quelle angle qu'on prend. Évidemment, quand on fait de la science, est-ce qu'on va dans un angle plus spécifique ou moins spécifique? C'est sûr qu'il y a les chansons qui vont évoquer l'amitié. On en parle aujourd'hui. Oui. Il y en a beaucoup. Mais il y a aussi tous les phénomènes d'amitié qui se rattachent à la musique. Par exemple, juste le fait d'être musicien, hein, que on soit musicien amateur ou musicien professionnel, il y a tellement d'amitié qui se crée autour de la musique, de faire de la musique. Pensez aux chorales. Puis les chorales aussi, pas seulement quand on est jeune, il y a tellement de chorales dans tous les milieux, des chorales aussi pour retraités, pour toutes sortes de musique aussi, pour explorer les genres musicaux. Donc, l'amitié va souvent être évoquée en musique quand on parle des liens aussi affectifs. Et là, il faut tracer la ligne de quel genre d'amitié on parle. Est-ce que c'est plus des amitiés de connaissances? Est-ce que c'est plus des amitiés profondes avec le long terme? Et souvent aussi, les amitiés en musique vont être évoquées à travers les phénomènes de mémoire, à travers les phénomènes d'expérience.
0: Ah, ça ne m'étonne pas.
2: Évidemment, ça n'étonne pas. On a tous vécu ça jusqu'à un certain point. Donc, je peux peut-être juste aussi ajouter un élément intéressant. Il y a une étude que j'ai lue dernièrement. Elle est fascinante parce qu'ils se sont rendus compte que les goûts musicaux, donc dans le cas des goûts musicaux, ce n'est pas l'amitié qui va jouer un rôle dans la rencontre entre les goûts musicaux entre les gens, c'est plutôt la musique qui va renforcer au fil du temps l'amitié.
0: Oui, ben je
2: à
0: peux
2: travers, oui, exactement.
0: Si j'aime le même artiste et qu'on en discute régulièrement, s'envoie des chansons de cette personne-là, ben il y a une connexion qui va s'approfondir.
2: Il y a une connexion qui s'approfondit, il y a des liens, on se reconnaît aussi, il y a le phénomène de reconnaissance, donc il y a un phénomène d'identification qui s'ensuit. Donc c'est pas tant qu'on va rencontrer les gens nécessairement toujours à travers la musique, ça peut se faire évidemment les communautés de fans, on pourra en reparler peut-être tantôt, mais à un moment donné la musique, le fait d'écouter la même musique, de partager de la musique, on est dans le domaine de l'affectif et là ça va consolider ses amitiés.
0: Mais oui, et puis bon, j'ai une pensée pour Paul Journet, hein, dont on entend la voix à chaque jour, puisqu'il fait les identifications de cette émission. Et c'est une amitié qui est née parce qu'on s'envoyait de la musique. Absolument. Et par « on », c'est davantage unidirectionnel. Là, Paul a tendance à inonder les gens de musique.
1: Ah oui.
0: Toujours pour qu'on comprenne bien d'où on part, comment vous êtes devenues des amies, Catherine et Chantal? Chantal, votre analyse de pendant que vous vous étouffez.
1: Chantal, c'est tout parce que c'est un moment fort.
0: Catherine, vous
3: voulez-vous nous expliquer peut-être?
4: Moi, je l'admirais de loin sans la connaître. Je me suis toujours sentie très, très liée à Chantal. Je pense qu'on a dû être nés dans le même parterre de fleurs quelque part. Là. Il y a une petite graine qui s'est envolée, puis j'ai poussé. Mais en fait, à un moment donné, à force de se croiser, puis on a défié la gêne, on se dit ça nous tenterait faire un projet ensemble.
2: On a la même gêne, alors c'était pas si facile. Ouais.
5: Et c'est drôle de vous regarder côte à côte parce qu'on a quand même un peu l'impression d'observer la même personne.
2: Ah, ouais, oui, c'est trop une version améliorée, Catherine. Ça, quand t'as dit admiration, moi, quand je l'entendais, j'étais là, « Oh, c'est moi si j'étais intelligente. »
4: Ah, franchement.
3: Miroir, Chantal.
5: Mais je vais continuer à vous faire parler l'une de l'autre. On vous a demandé de choisir une chanson qui représente bien votre amie. Chantal Lamarre, voici ce qui vous est venu en tête pour décrire Catherine Etier.

0: Alors, dites-nous, pourquoi La Maritza de Sylvie Vartan, ça vous fait penser à Catherine Etienne?
1: C'est aussi beau que Quétaine.
0: Et c'est comme ça que vous pourriez décrire Catherine à quelqu'un qui ne la connaît pas?
2: Tout ça, je l'accueille avec
1: non,
2: joie.
1: Parce que moi, la chanson, pour moi, c'est comme une espèce de nourriture et un médicament. Et moi, ma zone, j'aime beaucoup les chansons un peu nostalgiques, un peu mélancoliques. Puis moi, Catherine, elle est là-dedans parce que c'est quelqu'un qui, tu vois, elle s'est pas posée de questions, elle a pas dit « Qu'est-ce que c'est ça, Sylvie Vartan? »
0: Oh non, elle l'a accueilli.
1: Oui, voilà. Et non, ça m'est venu, ça aurait pu être une autre chanson qui peut évoquer ce genre de choses, c'est des sentiments universels, la mémoire. Puis là-dedans, il y a aussi quelque chose de Sylvie Vartan viendrait d'un pays balkan, puis là, elle se souvient juste de ce que son père fredonnait. Moi, excuse-moi, je me peux plus. Mais j'entends cette chanson-là, il y a pas longtemps, dans le métro. Puis bon, comme une femme de mon âge, je me mets à
0: pleurer. Pleurer dans le métro, ça me connaît aussi. Ah, c'est un bon endroit pour pleurer.
1: Mais oui, puis j'ai fait la seule personne à qui je dirais ça, puis qui dirait pas, ben va faire vérifier ta thyroïde.
0: Mais non!
1: C'est
0: très sain de pleurer. Mais c'est oui. Quelle belle chanson. T'aurais pu aussi choisir « L'amour, c'est comme une cigarette de cire ».
1: Ça l'aménage, par exemple.
0: Ben, c'est un peu pas de bon sens, mais c'est absolument magnifique. On dirait une femme qui ouvre ses volets dans son appartement de je sais pas quel arrondissement, puis qui chante ça aux oiseaux.
3: Donc, vous êtes clairement satisfaite de ce choix.
0: Je suis ravie.
3: J'aimerais en profiter pour dire à notre auditoire que sur le forum Reddit, il existe un canal où les gens se conseillent les meilleurs lieux où pleurer en public.
1: Oui, c'est
3: donc,
1: vrai.
3: Donc, le métro peut en être un bon, mais Chantal, si vous souhaitez en découvrir d'autres, Reddit est là pour vous. Catherine Etienne, maintenant, la chanson qui vous fait penser à Chantal Lamar, c'est celle-ci.
0: On est ailleurs.
1: Oh mon Dieu!

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1: Juste que vous sachez que les micros sont ouverts pour qu'on calme vos réactions. Libre à vous de chanter, hein. Je vous dis pas de pas le faire.
2: Oh, là, je suis bien de chanter par-dessus.
1: Chantal, vous êtes contente.
2: Oh mon Dieu, tout ça, je suis en joie.
1: Alors, oui. Expliquez-nous Honolulu de Fernand Gignac.
3: Ben, c'est une chanson, premièrement, c'est une chanson complètement inattendue du répertoire de ce monsieur. Moi, ça fait pas longtemps que j'ai découvert l'existence de Honolulu. Je savais pas que Fernand était allé sur ces plages-là. Mais c'est la fête. C'est la fête, c'est les cuivres, c'est... Chantal, c'est la fête. C'est toujours, je dirais, c'est un être humain. Je ne te forcerai pas à t'astreindre toujours à la joie et au bonheur, mais c'est un party, c'est quelqu'un qui me fait rire, qui m'inspire beaucoup de joie, qui me donne envie aussi de faire plus, de faire mieux, d'être drôle. C'est un pétard à mèche. Puis je trouve cette chanson-là, c'est très difficile de pleurer dans le métro en écoutant Honolulu. Oui, c'est possible, mais c'est difficile d'être triste en écoutant ça. Elle me remplit de joie, cette chanson, puis je la trouve belle.
1: Quel beau cadeau. Non, que de recevoir une chanson qu'une amie associée à nous. Puis là, maintenant que vous savez ça l'une de l'autre, ben vous pourriez aller voir Sylvie Vartan en concert. Hein? Elle est en tournée en France.
3: Vrai?
1: Oui, absolument, c'est possible. Puis vivre une expérience musicale avec une personne, ça peut nous rapprocher, Danick.
4: Oui, tout à fait, tout à fait. Moi, ce que je trouve beau aussi, c'est qu'on dit souvent que la musique est la trame sonore de nos vies, n'est-ce pas?
1: Oui, ben oui.
4: Mais là, on décrit les autres à travers la musique aussi. Ça, je trouve ça fascinant, effectivement. Parce qu'évidemment, c'est comme une prescription musicale d'une certaine façon.
1: Oui, mais encore plus intime. Parce que je peux dire à quelqu'un, écoute cette chanson-là, elle est bonne. Mais si je dis à quelqu'un, écoute cette chanson, il me fait penser à toi. Ouf, on vient d'entrer dans une autre zone d'intimité.
4: Exactement.
1: Chantal et Catherine, on vous a demandé de nous suggérer une chanson parfaite à envoyer à un ami ou une amie, mais pour consoler cette personne. Chantal, dans cette situation, vous vous tournez vers Dalida.
4: Oui.

0: J'ai vu Danick faire du lip-sync.
1: Oui, bien sûr. C'est la pièce de Pete Seeger à la base. Hein?
0: C'est la pièce de quoi?
1: C'est la chanson de Pete Seeger.
0: Ah!
2: Oui, oui c'est ça. Marlène Dietrich qui l'a chanté en anglais.
0: Que sont devenues les fleurs du côté de Dalida.
2: Parce que je me suis dit, combattre le feu par le feu, la mélodie, musicalement, c'est pas triste. Mais c'est une chanson étrange. Danick, tu pourras me remettre à ma place si je me trompe. C'est comme si elle avait pas de... C'est comme si elle avait pas de refrain. Et puis, c'est quelque chose c'est une circonvolution de l'état du monde condamné à reproduire toujours la même chose. Et tu sais, pour consoler quelqu'un, il y a rien de mieux que de relativiser. Et Dalida dit à la fin, ben les hommes ne comprendront jamais, ils vont toujours recréer la guerre. Et les fleurs poussent parce qu'il y a des soldats morts en dessous. Et c'est comme cette chanson là, il y a quelque, elle est brillante là.
0: Mais donc pour consoler votre ami, vous lui proposez de plonger dans un texte et de l'analyser ou de purger ses larmes.
2: Non, c'est de dire c'est
0: plus triste encore.
2: C'est pas toi, tout va mal.
0: Bonne idée.
2: T'as rien à voir là-dedans.
0: C'est brillant. Pour consoler un ou une amie, Catherine, vous avez plutôt pensé à Abba.

0: J'ai un peu l'impression d'être dans un mariage.
1: Ben, un peu, puis voyez-vous, c'est un bon lien, parce que moi, plus jeune, j'ai un peu découvert cette chanson-là en écoutant le film Muriel's Wedding.
2: Oui.
1: Une espèce de vieux film avec Toni Collette que j'adore.

0: C'est comme un film australien où c'est ça, c'est une jeune femme qui veut à tout prix se marier, puis elle part à l'aventure. Il y a une chorégraphie dans ce film-là extraordinaire. Elle est avec sa meilleure chum de femme dans une espèce de party avec des gens qui l'aiment pas dans la salle. Puis il arrive avec les costumes de ABBA, puis les jeux, tu sais, les jeux de tête de ABBA, oui. Célèbres, ils les font. Ça m'a marqué, puis c'est mon rêve. Je me dis, encore une fois, cette chanson-là, c'est très difficile d'être triste.
1: On peut pas être triste en écoutant Waterloo.
0: C'est un peu Waterloo, je pense le texte réfère à ben, de tout, je rends les armes, de toute façon ce qui doit arriver doit arriver. Mais peu importe, elle chanterait une recette de steak haché ou de sloppy joe. On peut juste danser dans le salon en pied de bas, je pense, en écoutant ça. C'est une chanson qui fait du bien au cœur, je crois.
1: Cette image. Danick, est-ce qu'une chanson peut nous consoler?
2: Bien sûr, oui, tout à fait. Tout ce qui est rattaché à l'émotion, évidemment, que véhicule autant de musique qu'on peut vivre après ça d'un point de vue personnel, bien sûr. La musique est là, hein. La musique est un des arts qui est le plus rattaché au domaine des émotions. Ce que je trouve intéressant ici aussi, c'est qu'on a deux chansons qui ont quand même une charge politique hein, dans leur nature, mais dont la musique reflète quand même un bonheur. Et ça, je trouve ça intéressant, c'est tout le pouvoir de la musique, hein, d'avoir parfois une dissociation entre ce que disent les paroles et ce que, évidemment, évoque la musique elle-même. Donc,
1: il faut savoir si notre ami écoute les paroles ou pas avant d'envoyer une chanson.
2: Et la plupart des gens, souvent, ne font pas attention aux paroles de la musique. C'est vraiment fascinant dans les
1: études. Ça me choque tellement.
2: Je sais, ça choque beaucoup de gens, mais on est vraiment surpris quand on fait des études approfondies.
1: Des fois, je vais dans des concerts avec mes sœurs, elles chantent toutes les paroles, puis après ça, je suis comme, mon Dieu, mais plus belle chanson écrite à une maîtresse dans une vie, tu sais. Ils sont comme, mais ça parle pas d'une maîtresse, mais ça parle de quoi d'abord? Je sais pas, je l'écoute pas, mais tu chantais toutes les paroles. Ça me fascine.
0: Non, mais je comprends.
1: Enfin, c'est pour autre chose. Et je salue mes sœurs. Et je citerai pas la chanson dont je parle. D'un coup, qu'elle parle pas vraiment d'une maîtresse.
0: Oui, c'est ça.
1: J'aurais l'air nouille.
0: Jamais.
1: Maintenant, j'aimerais savoir quelle est la chanson parfaite à envoyer à un ou une amie pour lui dire subtilement « Je crie à l'aide, viens m'aider ». Chantal Lamar, vous misez tout sur Charles Aznavour et Johnny Hallyday.
2: Ben oui.
1: Ben oui. Une évidence.

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0: Cette chanson a permis à Catherine Etier d'imaginer deux hommes en train de chanter dans une brosse à cheveux.
1: C'est un plaisir qu'on ne doit pas bouder,
0: effectivement. Non. Mais pourquoi est-ce que c'est la chanson que vous choisissez pour envoyer un cri d'appel à l'aide à un ami?
2: Parce que dans cette chanson-là, qui est une espèce de combat de coq, c'est qui souffle le plus? Et cette version-là, cet arrangement-là avec la guitare, écoute, les horns, c'est la batterie de Tefal au complet. Là. À la fin, c'est quelqu'un, c'est « Regarde ta dignité, tais-toi, affronte. » Puis à la fin, c'est « Je ne sais pas. » C'est à la fin, c'est tabdique, là. Moi, je suis pas capable, m'en te le dire, je souffre, fre. Faut que tu l'écoutes jusqu'à la fin, parce que sinon, Agathe, t'es en train de me dire de me garder une petite réserve, mais... Tu n'y arriveras pas et c'est ça qui devrait arriver dans la vie. On ne devrait pas toujours y arriver.
0: Vous avez raison, Chantal. Donc, je rappelle le titre de cette chanson pour les personnes qui veulent crier à l'aide. Il faut savoir. Catherine Etier, vous optez plutôt pour Offenbach quand vient le temps de crier à l'aide.
1: Dans aucune subtilité.

0: Aïe, elle fait
1: mal, cette chanson-là.
0: Oui, mais est-ce que la personne à qui vous l'envoyez ne peut pas croire qu'elle est en cause dans votre douleur?
1: Ben, c'était difficile à trouver. Cette espèce de chanson d'appel à l'aide. Je me dis, si j'envoie ça à Chantal, c'est sûr qu'elle attend pas la fin de la toune à part le chat. Puis elle fait comme ça va pas du tout. Mais il y a quelque chose. Tu sais, Jerry, je pense qu'il écrivait toutes ses chansons au cœur d'une grande plaie. Mm-hmm. Là. Il y a quelque chose de très vif, de très dépouillé. Là. Puis, tu sais, après ça, là, il parle tout simplement de mourir. C'est une chanson de peine d'amour profonde, illustrée avec des marmottes au son des grelots. Tu sais, c'est une poésie à laquelle on peut réfléchir longuement, mais c'est Jerry, il parle direct au plexus, là, il est connecté.
0: Vous avez raison. Quand on envoie une chanson comme ça à quelqu'un, on se dévoile beaucoup, je trouve. Encore plus quand on crée une liste de chansons. Danick, ça peut en dire beaucoup sur notre vision du monde, nos valeurs ou notre état du moment. Par exemple, si on envoie Ayog de Offenbach à quelqu'un.
2: Et ça peut être aussi de pouvoir aller chercher vis-à-vis l'autre une forme d'entraide, de reconnaissance, ou est-ce que l'autre va répondre aussi à l'appel? Hein? Est-ce que l'autre va comprendre le message? Là est toute la question. Donc, la musique peut renforcer les liens, mais peut aussi des fois créer des distances parce que si l'autre comprend pas le message à travers un message qui pour nous semblait tellement évident au départ, bien ça peut aussi éloigner. J'ai déjà vu ça, je me rappelle très bien quand j'étais jeune de certaines personnes qui offraient à d'autres une musique en espérant que l'autre était pour comprendre le message.
1: Ben,
0: c'est
1: pas toujours le cas.
0: Ah ben,
1: la cassette dans la boîte aux lettres.
0: Okay. Ça, justement, parce que je pense qu'envoyer de la musique à quelqu'un dont on est amoureux, amoureuse, plutôt un scénario classique.
2: Oui.
0: En amitié, faut pas que ça se mélange. On veut pas envoyer une chanson à un ami qui appartient à un genre, une identité de genre qui nous intéresse, disons, puis que cet ami pense que qu'il s'agit d'avance. Donc, on vous a demandé de trouver une chanson qui dit « Je t'aime, mais en ami ». Question que l'autre puisse absolument pas croire qu'on a un kick dessus. Chantal Lamarre, vous pensez que cette chanson-là est particulièrement sécuritaire?

0: quelqu'un de bien.
1: C'est vrai que c'est très clair. Quelqu'un de bien de Enzo Enzo. Mmh. Juste quelqu'un de bien.
2: Est magnifique, cette chanson-là.
3: Oui, c'est de toute beauté. Ouais. Je ne la connaissais pas, moi.
2: Kent avait écrit cette chanson-là au début des années 90, puis ça m'était rentré dedans. La justesse, le thème aussi, quelqu'un qui est en train d'admettre je vaux la peine, puis je ne me magnifie d'aucune mm-hmm. façon. Mm-hmm. Puis la chanson veut dire, regarde, on peut prendre une pizza ou plus si affinité. Je trouve que c'est c'est parfait.
1: Très belle ouais. suggestion. Merci pour ça. Catherine Etier, c'est Starmania qui peut nous aider à dire « Je t'aime » sans laisser croire qu'on est en amour avec notre ami. Selon vous, on va écouter votre choix de chanson. Puis on dirait que vous doutez.

0: Monopolis, un défi au karaoké.
1: Ben, surtout la partie en ultrason qu'on fait jouer présentement.
0: Pas simple, ça.
1: Tous, mais,
0: pourquoi ça dit « je t'aime, mais en ami »
1: Hey, je sais, parce que je me dis, quelqu'un m'enverrait ça, je serais certaine que cette personne-là est amoureuse de moi.
0: Non, je ne mettrais pas dessus.

0: une de mes chansons préférées. Oh. Puis je me dis, tu sais, c'est une chanson que j'adore faire jouer, j'adore écouter, puis j'adore chanter avec d'autres personnes. Mais c'est une chanson qui illustre une espèce de désarroi quant à l'espèce de monde morne, gris, pareil, informatisé. Il n'y a pas de place à la romance là-dedans. En même temps, il y a peut-être full place à la romance, je sais pas.
1: Devant la fin du monde, est-ce qu'il ne reste que l'amour?
0: Ben c'est ça, peut-être finalement c'est une chanson pour marcher vers l'hôtel, puis je me suis complètement trompée. Moi je marcherais vers l'hôtel là-dessus.
1: Wow! Ben, merci pour cette image encore une fois très puissante. Danick, est-ce que l'amitié c'est un thème important dans la grande histoire de la musique?
2: Ah oui, oui, tout à fait. D'une part à l'opéra, déjà dans notre héritage opératique, on pense aux Pêcheurs de Perles de Bizet, à Don Carlo de Verdi, il y a eu des opéras dont le sujet était vraiment l'amitié, mais aussi des genres musicaux où l'amitié a été mise à l'avant-plan. Je pense au folk. Et j'ai voulu vous amener, pour terminer, sur une chanson qui, moi, me touche beaucoup, mais je pense qu'elle a touché beaucoup de gens. Une autrice, compositrice, interprète dont on ne parle pas assez, à mon avis, aujourd'hui, c'est Carole King. Mm. On a beaucoup parlé de James Taylor, de Joni Mitchell, mais tous ces gens-là évoluaient dans le même cercle et tout. Et quand on connaît l'histoire de James Taylor puis Carole King pour cette chanson, elle est celle-ci. Donc, la chanson dont je vous parle, c'est You've Got a Friend. Tout le monde la connaît, de 71, a été tellement reprise. Elle a été aussi reprise par James Taylor. Et on fait l'erreur parfois de penser que c'est Taylor qui l'a écrit, mais c'est une chanson de Carole King qu'elle avait écrite après avoir entendu la fameuse chanson de James Taylor, Fire and Rain, de 70. Et dans cette chanson-là, il évoque le suicide d'une amie d'enfance. Mmh. Donc déjà, on est dans l'amitié, dans les formes d'amitié très profondes, mais très aussi les blessures de l'amitié. Et il évoque aussi tous ses problèmes d'addiction à l'héroïne. James Taylor passait à travers des années 60 très, très, très difficiles. Et donc, il écrit cette chanson, il va avoir cette phrase « I've seen lonely times when I could not find a friend ».
1: J'ai vu des moments de solitude où je ne pouvais pas trouver d'amis.
2: Exactement. Et là, Carole King va lui composer cette chanson, donc on peut écouter You've Got a Friend.

0: C'était un si beau moment. Je suis d'accord avec Guillaume qui nous a écrit sur la bulle de conversation que c'était du bonbon ce matin. Merci beaucoup pour ça, Danick Trottier. Vous êtes non seulement très bon quand vient le temps de parler de musique, vous êtes aussi très bon quand vient le temps d'écrire à son sujet. Votre plus récent livre, Comme un sage dans les nuages, Serge Fiori et l'épopée d'Harmonium, est paru en juin dernier. Catherine Etier, on peut admirer votre intelligence et votre humour en tant que collaboratrice à Bonsoir, Bonsoir sur les ondes d'ici télé.
1: Ah oui, surtout mon intelligence. C'est au cœur de mes collaborations. Bonsoir, bonsoir.
0: Mais on dirait que vous niaisez, mais moi, je trouve que oui. Et Chantal Amor, on peut trouver sur votre site web toutes les dates de votre cabaret biocomique Stepette et Cornemuse.
1: Formidable cabaret.
0: Dans lequel on peut aussi admirer votre intelligence et votre humour. Bonne journée de l'amitié, tout le monde.
2: Merci, Rose. Merci.

0: Jusqu'à Point de repère, on aime savoir de quoi on parle. On va revenir à la base de deux concepts qu'on pense bien connaître, alors que non. Merci de nous rendre meilleurs, Rachel Chagnon et David Robichaud.
1: Ça nous fait plaisir.
2: Ça fait plaisir, franchement.
0: Moi, je m'attendais à un comme, mais non, vous êtes déjà super bonne, mais c'est comme ça que je vais accepter votre réponse.
2: Non, moi, après les commentaires sur mes cheveux, j'ai aucun commentaire positif pour personne.
0: OK, je dois révéler à l'auditoire que Rachel a de nouveaux cheveux magnifiques, pixie cut, comme on dit, blonde, et j'ai pas souligné la coiffe de David Robichaud parce qu'elle est banale, en fait.
1: Je dois vous dire la mauvaise idée de ne pas changer de coupe.
0: Non, voilà, c'est comme chaque semaine. Rachel, vous allez revenir à la base de quel concept aujourd'hui en vos qualités de professeur? Oh, laissez-moi dire votre titre, s'il vous plaît, c'est important parce que vous avez travaillé fort pour vous rendre là. Donc, en vos qualités de professeur au département des sciences juridiques de l'UQAM et doyenne de la faculté de sciences politiques et de droit.
1: Ben, merci beaucoup de le rappeler. J'ai décidé de vous parler du verbe interdire. Parce qu'on en parle un peu depuis le début de l'été.
0: Absolument, il y a plein de trucs qu'on va interdire. Mm-hmm. Les médias sociaux aux Canadiens et Canadiennes de 16 ans et moins.
1: Tout à fait. La CEPAC veut interdire la musique dans les camps.
0: Camping, ouais.
1: On a là maintenant, les associations d'horticulture ont renoncé de protester contre les décisions des municipalités d'interdire les pesticides, l'application de pesticides durant l'été. Puis on pourrait la lister longue.
0: Oui,
1: on pourrait
0: absolument
1: continuer. Là.
0: David Robichaud, en tant que professeur au département de philosophie de l'Université d'Ottawa, qui va publier un tout nouvel essai en septembre chez Lux, La fable des gagnants. Pourquoi refuse-t-on de taxer la richesse? C'est coécrit avec Patrick Turmel, comme vos ouvrages le sont.
2: On a un cerveau pour deux, fait qu'on fait ce qu'on peut avec ce qu'on a. On va parler de problèmes d'action collective et de liberté. Donc, c'est assez près du thème de Rachel. La liberté, évidemment, c'est ce qui est permis une fois qu'on a enlevé ce qui est interdit. Puis, on se rend compte, quand on regarde c'est quoi les problèmes auxquels on fait face, souvent, il y a des problèmes qui sont causés non pas par des gestes immoraux, illégaux, quoi que ce soit. C'est simplement causé par l'agrégation de plusieurs gestes individuels qui semblent banals, pris isolément, mais qui, quand on les met tous ensemble, créent des situations qui sont assez problématiques.
0: J'aime ça quand vous êtes complémentaires. Sans vous parler
1: vraiment,
0: comme ça.
1: C'est extraordinaire.
0: On va commencer avec les interdictions. Donc, on l'a bien établi. On cherche beaucoup à interdire. Rachel Chagnon, j'imagine que ça ne date pas d'hier.
1: Non, mais en fait, une bonne partie de l'action de l'État, c'est interdire. On interdit aux gens d'aller oxyre leur voisin, même si le voisin est bien énervant. On interdit aux personnes de poser certains gestes, certaines actions. Quand vous êtes mineur, il y a un paquet de choses qui vous sont interdites. Mm-hmm. Là, on a des interdictions de fumer dans les espaces publics et tout le code criminel est une série de gestes proscrits et interdits. Et ça fait partie de nos vies, on n'y pense pas nécessairement. Puis bon, il y a les interdits qu'on s'impose entre nous, il y a les interdits parce qu'on est dans des associations, mais il y a les interdits de l'État qui sont des interdits qui, eux, sont associés à un pouvoir réellement coercitif.
0: Oui.
1: Donc, l'État est la seule entité qui a le droit d'interdire et le droit de punir les gens qui ne respectent pas ce qu'elle a interdit de faire, punition pouvant aller jusqu'à des peines d'emprisonnement.
0: Mm-hmm.
1: Et ça, c'est particulier à l'État, donc il y a un sens juridique spécifique au mot interdire. Et je dois dire que c'est surtout tout le débat que j'ai trouvé très intéressant personnellement entourant la décision du gouvernement canadien de suivre un peu l'exemple du gouvernement australien puis de d'autres gouvernements en décidant d'interdire les réseaux sociaux aux personnes de 16 ans et moins. Là, on voit qu'il a assoupli un peu son idée. Là, il va permettre l'usage des réseaux sociaux à nos jeunes si le réseau est capable de montrer qu'il prend des mesures pour les protéger.
0: Bon. Ça demeure flou, hein, par contre.
1: Ça demeure flou. Oui. Mais ce débat-là qui a été animé dans l'espace public a mis en opposition deux écoles de pensée qui sont représentatives de deux grandes écoles de pensée de la philosophie du droit. Là, David va être fier de moi parce que
0: vous avez dit le mot philosophie.
1: Oui, j'ai dit le mot philosophie. qui sont les... En fait, c'est un grand débat qui a eu cours aux États-Unis. Bon, ça a dû intéresser à peu près 90 personnes. Mais néanmoins, entre les philosophes du droit Hart et Fuller, sur est-ce qu'une norme doit être applicable ou effective pour être une norme juridique légitime.
0: Donc, est-ce que c'est faisable? Si je résume le très simplement.
1: Est-ce que du bon droit, c'est du droit qui est faisable? Ah. Est-ce qu'une bonne norme juridique ou une bonne loi doit être une loi obéissable,
0: oui,
1: pour employer
0: qu'on peut
1: un
0: appliquer.
1: Petit néologiste qu'on peut appliquer? Ou est-ce que le geste de faire la loi en soi, le fait que la loi émane d'une autorité, mm-hmm, légitime, est-ce que c'est suffisant en soi pour qu'on dise que ça, c'est une bonne loi, c'est une vraie loi? Et ça a l'air de rien, mais c'est un débat qui a vraiment occupé beaucoup, beaucoup les philosophes du droit, parce que on n'y pense peut-être pas assez, mais pourquoi est-ce qu'on interdit? Qui a le droit d'interdire? Pourquoi est-ce qu'on interdit? À quel coût on interdit? Et qu'est-ce qui arrive si on promulgue des interdits qui n'ont pas d'effet?
0: Mm-hmm. Parce que si on revient à l'exemple de l'interdiction des réseaux sociaux, on a l'exemple de l'Australie vers lequel on peut se tourner, puis on sait très bien qu'il y a des jeunes qui y ont tout de même accès, qu'il y a des moyens de détourner grâce à différents outils les interdictions. Donc, on peut se demander, ça sert à quoi d'interdire si ça n'a pas vraiment d'effet?
1: Ben, c'est toute la question que pose, entre autres, Lone Fuller dans sa vision de ce qui est une loi, une bonne loi. Donc, une loi qui coche toutes les cases de ce que devrait être une loi. De façon générale, là, il y a trois pôles dans la création et la mise en œuvre d'une loi. Il y a trois pôles à prendre en considération. Il y a la question de la légitimité. Donc, est-ce que la personne qui a créé la loi a le capital symbolique pour le faire? Est-ce que c'est l'autorité qui devrait avoir le droit de le faire? Donc ça, c'est toute la question de l'État républicain. Donc, l'État a le droit de faire des lois parce que l'État, c'est une émanation de nous. Mm-hmm. On pourrait penser, là, c'est ce que Jean-Jacques Rousseau avait appelé le contrat social. Donc, on a renoncé à une partie de notre souveraineté. On l'a donné à ce corps constitué de l'État pour que l'État, justement, nous organise et nous empêche de nous entretuer. En bref. en échange, mais l'État fait en notre nom, ben légifère, pose des gestes législatifs. Il y a la légitimité, il y a toute la question de l'effectivité. Donc, les normes sont bonnes parce qu'elles sont applicables,
0: ouais,
1: qu'on peut y obéir, qu'elles ont une fin utile.
0: Mm-hmm.
1: Puis il y a la question qui là vient de m'échapper un peu. Donc, légitimité, effectivité.
0: Je rappelle que, comme toujours, Rachel n'a pas de notes puis vient nous expliquer un principe juridique extrêmement complexe, comme s'il n'y avait rien là.
1: En fait, c'est une fois que vous oubliez un
0: truc, bon, vous l'avez trouvé.
1: C'est le principe de la légalité. Oui, donnez-moi 30 secondes. Je cherche désespérément pour ne pas perdre la face. Donc, quand on amalgame ces trois éléments-là, on a une bonne loi.
0: Mm-hmm.
1: Donc, légalité, légitimité, donc la loi a une fin qui est utile.
0: Ouais.
1: La loi émane d'une autorité qui est légitime et on peut la mettre en application. Pour Foulard, là, en gros, là, ça prend ces trois conditions-là pour qu'on soit devant une bonne loi. Puis qu'est-ce qui arrive quand on n'est pas devant une bonne,
0: ouais,
1: loi? Donc, on est devant une loi qui remplit pas ces trois éléments-là, mais on est dans une rupture de l'espèce du contrat implicite entre l'État et les constituants de l'État, et c'est citoyens. Pour des philosophes comme, puis des juristes comme John Locke du 18e siècle, ça

0: Ça, ça nous donne le droit de faire la révolution. Bon.
1: Ah, mais... bon. Donc, l'interdiction de musique dans la CEPAC, on
0: peut-être,
1: prend la rue.
0: C'est peut-être le germe de quelque
1: si,
0: chose.
1: Si je vous comprends bien, Rachel.
0: Ben, je pense que l'homme demanderait un peu plus qu'une interdiction de faire de la musique dans la, okay. la CEPAC. Mais on comprend là, que quand on réunit plus les conditions nécessaires à la création d'une bonne loi, mm-hmm. on est en quelque part en rupture de confiance.
1: Mais je tiens quand même à ce qu'on, puisqu'on revient à la base, qu'on rappelle que juste l'idée que l'État puisse interdire, elle est critiquée par des penseurs.
0: Oui, ben tout à fait. Donc, le plus célèbre d'entre eux étant Michel Foucault, mm-hmm. Grand penseur français qui était vraiment en rupture de confiance avec l'État. Pour Michel Foucault, l'État, c'est une émanation d'un pouvoir qui n'est pas nécessairement un pouvoir bienveillant ou un pouvoir qui se veut la représentation du peuple en général, mais davantage un pouvoir qui est coopté par une minorité puis par des gens privilégiés qui vont utiliser finalement la machine de l'État pour mettre en œuvre leur plan. Mm-hmm. Bon, quand on regarde le sud de la frontière, on voit un petit peu les théories de Foucault en action.
1: Oui, on peut pas dire qu'il est complètement dans le champ.
0: Non, pas tout à fait. Donc Foucault a vraiment c'est la French théorie là, c'est tous ces théoriciens français de la déconstruction.
1: Et comme c'est français, on le prononce en anglais.
0: Oui. Bien sûr. Ça va de soi.
2: Donc
0: mais c'est toute l'idée que derrière les bonnes intentions, des fois se cachent des choses plus obscures. Donc pour Rousseau, le pouvoir a un côté obscur de contrôle social, de déterminisme social, où là, on utilise la norme pour mouler les gens dans quelque chose puis les conduire dans une direction plutôt que dans une autre, même si cette direction-là n'est pas nécessairement celle qui convient au plus grand nombre.
1: Et donc, qu'est-ce qui arrive quand on en fait trop, quand un interdit paraît irréaliste?
0: Bien là, c'est ça que ça devient...
1: Bien, une interdiction, davantage.
0: Une interdiction devient irréaliste ou qu'une loi qui vise à interdire ne peut pas être appliquée.
1: Ouais.
0: Ben il y a deux choses, hein. Où l'interdit est tellement loufoque puis tellement bizarre que là les gens vont essayer carrément de trouver des solutions pour passer un peu à côté ou pour l'ignorer. Ou l'interdit n'est peut-être pas bizarre en soi. On va revenir à la question des réseaux sociaux. Mm-hmm. On comprend qu'il y a des études qui démontrent que pour les jeunes, d'aller sur les réseaux sociaux, il peut y avoir des conséquences très négatives.
1: Absolument.
0: On le voit. Bon, les réseaux sociaux, les algorithmes, c'est très obscur, c'est très opaque. Mm-hmm. Là, il y a de plus en plus d'analyses qui commencent à sortir, qui montrent que, entre autres, Facebook, Meta, organise ces algorithmes pour favoriser certains courants de pensée au détriment de d'autres,
1: ouais.
0: favoriser entre autres l'extrême droite dont les messages passent beaucoup plus facilement, puis manipuler un peu l'algorithme de façon à donner l'impression que le gouvernement états-unien en place est plus populaire que ce qu'il est réellement. Donc, qu'on veuille protéger nos jeunes de cette influence-là fait sens.
1: Mm-hmm.
0: Toutefois, le problème, c'est que comment on arrive à faire ça? Est-ce que l'interdiction va vraiment accomplir sa fonction? Et est-ce que ça risque pas de miner la confiance du public? T'sais, parce que quand on interdit beaucoup de choses, ça c'est comme Pierre qui crie au loup là. T'sais, quand on interdit beaucoup de choses, vous pensez à vos parents qui vous disaient constamment si tu fais ça, tu vas aller dans le coin, puis qui ne punissait pas là. un parent qui menace tout le temps puis qui punit jamais, il perd sa crédibilité. Mais un État qui interdit mais qu'il y a pas de ressources sur la table pour que vraiment cet interdit-là devienne concret, ben il perd aussi sa crédibilité.
2: Mmh, et puis la cible n'est pas claire non plus parce que les réseaux sociaux en tant que tels devraient... En tout cas, on a des raisons pour les interdire en raison des conséquences négatives qu'ils ont sur la population. Mais là, il y a une espèce de petit ton paternaliste de... On interdit aux jeunes les réseaux sociaux parce que c'est mauvais pour eux.
1: Ou donc, non, les adultes, on vit vraiment bien avec
2: oui, ben
1: ça.
2: Oui, non, ça va super bien. Puis les parents
1: les
2: aussi.
1: Les démocraties qui, vivent bien avec ça.
2: Ça se passe très bien.
1: Ouais.
2: Donc, le ton paternaliste, il faudrait peut-être le mettre de côté parce que toutes les interdictions paternalistes ont de la difficulté à survivre à un certain discours. Ouais.
0: Tout à fait. D'ailleurs, Lone Fuller, qui est l'homme à lire, parce que lui, il dit que les interdits basés sur la morale, ça passe moins bien.
1: Ah, ben c'est fascinant tout voilà. ça. Merci, Rachel Chagnon.
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2: Et puis, je sais pas.
1: David Robichaud, qui fait des petites blagues pendant que j'ai pas fermé le micro, expliquez-nous pourquoi il faut tout le temps tout réserver. On en a parlé un peu la semaine dernière avec notre trio d'expérience. C'est comme si on n'avait plus aucun laisser aller. La spontanéité, c'est derrière nous.
2: Spontanéité, c'est fini. Et

0: Et pour des gens qui n'ont aucune capacité d'organisation comme moi, c'est catastrophique parce que je suis beaucoup plus portée par mes envies du moment que par ma planification à long terme.
1: Oui.
0: Et que ce soit pour réserver un resto, un site de camping...

0: Les problèmes d'action collective, c'est causé par l'ensemble des individus qui sont bien intentionnés, puis ça, c'est super important. Il y a des contextes, des fois, où, par exemple, la sécurité sur la route, il y a plein de gens qui adoptent des comportements qui sont interdits, mais qui les adoptent quand même, brûler des feux rouges, l'excès de vitesse, etc., qui créent un contexte dangereux. Mais là, c'est pas simplement l'agrégation de ces comportements-là, c'est l'adoption de comportements à risque interdits qui créent un contexte. Dans d'autres cas, c'est des comportements qui semblent banals et qu'on aurait de la difficulté à interdire ou à condamner si on les prenait de manière isolée.
1: Oui, oui, donc, on est libre de faire ça, c'est tout à fait correct.
0: Exactement. Mm-hmm. Puis on a même des bonnes intentions, puis on a même de très bonnes raisons. C'est que, d'un point de vue individuel, c'est rationnel de le faire. Donc, prendre ma voiture le matin, c'est plus confortable. Donc, je sais que je pars du point A à un point B directement. Tout ça, j'écoute la musique que je veux. Je peux me faire des amis en route.
1: Point de repère.
0: Exactement. Mm-hmm. Et donc, ça crée... j'ai un intérêt individuel. Le problème, c'est que si on est 1 million à avoir cette pensée-là le matin, on fait face à un problème.
1: De trafic.
0: De risque sur les routes, de pollution, de bon, etc. Les vacances sont soumises à un paquet de problèmes d'action collective. Donc, on a parlé beaucoup de surtourisme et on condamne un peu les touristes qui décident d'aller à Paris l'été, d'aller à Belgrade, d'aller donc dans certaines destinations très, très courues. Et il y a un adage par rapport au trafic qui dit « Vous n'êtes pas pris dans le trafic, vous êtes le trafic. »
1: Exact.
0: Et cette phrase-là, je pense qu'il faut se la rappeler de temps en temps. Donc, vous n'êtes pas victime du surtourisme, vous êtes le surtourisme.
1: Oui.
0: Et avec les réservations, c'est un peu la même chose. Donc, quand on constate, en fait, que, par exemple, il faut réserver plus d'un an à l'avance pour avoir quelque chose qui a minimalement de bon sens en termes de qualité de chalet ou de resto ou peu importe, ben, il faut réaliser, en fait, qu'il n'y a personne qui est mal intentionné. Tout le monde préférerait être capable de réserver à brève échéance parce que on a une meilleure idée de où on va en être dans notre horaire. On contrôle davantage les imprévus, nos finances. On sait ce qui se passe avec les enfants, avec le travail, etc. Donc, il y a une espèce de contexte qui est créé par un très grand nombre de personnes qui souhaitent obtenir les mêmes choses. Là où on fait un peu fausse route, c'est quand on décide de prendre cette situation-là comme étant une situation qu'on ne peut pas dépasser et qu'on décide de ne pas interdire ou en tout cas de ne pas intervenir pour contrôler et encadrer. Donc, la CEPAC, par exemple, dans un grand moment d'errance, a décidé que la réservation pour les sites de camping se faisait au mois d'avril de l'année précédente.
1: Oui.
0: Donc, tu sais, d'abord, il y a un problème de justice parce qu'il y a plein de gens qui n'ont aucune idée quelles seront leurs vacances dans un an et quelques mois.
1: La pauvre CEPAC, elle le dure hein, aujourd'hui.
0: Ouais, non.
1: On l'a choisi comme victime.
0: Ils sont victimes de problèmes d'action collective parce que les sites n'ont plus à peu près rien de naturel, pas parce qu'ils font un mauvais travail, mais parce qu'on est des milliers à marcher aux mêmes endroits,
1: à
0: prendre une branche ou deux pour partir le feu, pour bon, etc. Mais quand on multiplie ça par des milliers de gestes, ben ça crée un contexte qui est pas propice. Ce qu'il faut réaliser, en fait, c'est que chaque fois qu'on veut intervenir pour encadrer ça, pour nous aider à avoir plus de facilité à réserver, par exemple, dans un resto ou un camping, les gens se plaignent. Donc, on a mis en place on a autorisé les restos à pénaliser les gens qui ne se présentaient pas lors de réservation. Donc, un maximum de 10 $ par personne. Ils peuvent annuler jusqu'à 3 heures avant la réservation.
1: C'est une bien petite tape sur les doigts.
0: On a vraiment pas, disons, mis nos culottes de manière très, très, très, très serrée. Donc, il n'y a pas bretelles et ceinture. on a permis une petite pénalité, mais c'est une pénalité qui, à la limite, nous empêchera pas de prendre une réservation très longtemps à l'avance. Puis si jamais les choses, disons, ne vont pas comme prévu, c'est quelques dizaines de dollars.
1: Mais qu'est-ce que vous êtes en train de nous dire? Qu'il ne faut pas encadrer ou qu'il faut me punir plus sévèrement?
0: Qu'il faut encadrer et encadrer pour vrai. Donc, il faut, si on décide de pénaliser... En fait, donc quelqu'un qui se présente pas lors d'une réservation pénalise le restaurateur, mais pénalise aussi toutes les autres personnes qui auraient aimé ou qui auraient voulu faire une réservation. Oui. Donc, on crée un contexte dans lequel finalement on a l'impression que rationnellement c'est la meilleure chose à faire de réserver longtemps à l'avance, même si je suis pas certain que je pourrais être là, parce qu'à 3 heures de préavis, je peux annuler et n'avoir aucune pénalité.
1: Oui.
0: Donc, il y a plein de mécanismes, en fait, qui peuvent être mis en place. Par exemple, la CEPAC, encore une fois, on dit, oui, mais on veut des sites qui sont bon marché.

0: Donc, on ne veut pas mettre un prix prohibitif qui réglerait le problème de réservation longtemps à l'avance. Mais une des manières qui a déjà été testée, c'est de dire bien, on vous charge une prime lors de la réservation qui vous sera remboursée au moment où vous vous présentez sur le site.
1: Oui, mais là, on met quand même de côté plein de personnes qui n'ont pas les moyens de payer cette prime, même si elle sera remboursée, parce que les finances
0: changent. Si on reste dans un intervalle raisonnable, on va avoir, le meilleur des deux mondes. Le problème, en fait, c'est que la plupart de ces gens-là, pas pour des raisons de capacité de payer, mais en fait, n'ont même pas accès à ces sites-là.
1: Absolument.
0: Parce qu'ils sont de toute façon réservés depuis tellement longtemps.
1: Ça s'envole comme des petits pains chauds.
0: Donc, il y a, en fait, quand on pense à notre liberté, on pense souvent à, justement, l'absence d'interdiction. On se dit, bien, chaque fois qu'on nous met une règle comme l'obligation de payer 10 $ si je ne me présente pas, j'ai moins de liberté. Je pense qu'il faut virer ça de bord un petit peu et se demander qu'est-ce que cette liberté-là me permet de faire. Hmm. Donc, présentement, notre liberté, oui, on a la liberté de réserver, etc., mais il n'y en a plus de disponibilité en raison.
1: On est libre, mais
0: actuel, on a la liberté de le faire, mais on n'arrive pas à avoir la satisfaction. Donc, parfois, les bonnes interdictions mises au bon endroit et à un bon niveau, je suis d'accord avec vous, il ne faut pas que ce soit prohibitif sur le plan économique ou autre, mais donc, on aurait une capacité d'améliorer notre liberté en tant que capacité de vraiment réaliser des choses plutôt que simplement en tant que absence de contraintes ou absence d'interdiction. Donc, les problèmes d'action collective, si on veut les régler, il faut intervenir. La liberté laissée à elle-même, en fait, elle s'auto-mine, si on veut.
1: Hey, un appel aux interdictions.
0: Au nom de la liberté.
1: C'est comme ça que vous finissez votre saison, David Robichaud. Et tantôt, en début d'émission, je disais que je trouvais notre auditoire intelligent et informé. La preuve étant ce message de Jean-Charles Bélanger sur l'application, la bulle de conversation sur l'application Radio-Canada Audio. Il nous propose une autre citation de Jean-Jacques Rousseau, tirée de son discours sur l'économie politique. « Si vous voulez qu'on obéisse aux lois, faites qu'on les aime. » Pas fou, hein?
2: Pas fou.
1: Merci beaucoup, Rachel Chagnon et David Robichaud. Je rappelle que vous êtes respectivement professeurs au département des sciences juridiques de l'UQAM et doyenne de la faculté de sciences politiques et de droit avec une très jolie nouvelle coupe de cheveux et professeur au département de philosophie de l'Université d'Ottawa avec les mêmes cheveux que d'habitude. Rachel, on vous retrouve la semaine prochaine. David, je veux vous dire un immense merci pour
0: C'est
1: cette belle saison
0: plaisir.
1: De radio. Je me trouve tellement chanceuse d'avoir accès à votre pensée en studio. Je suis certaine que notre d'histoire et reconnaissant aussi.
0: Ben, j'ai vraiment apprécié mon été. Merci beaucoup. Bon été, tout le monde.
1: Bon été pour ce qui en reste. Nous, il nous reste 2 semaines. Brève fin d'été. Dans quelques minutes, Louise Deschâtelet, Pierre Curzi et Hélène David vont commenter l'actualité avec tout le bagage qu'ils et elles ont. On va parler notamment de cette idée de devenir membre de la FADOC dès nos 53 ans. C'est MC Gilles qui a écrit une chronique à ce sujet. On va parler du retour du programme de l'habitation pour personnes en situation de handicap. On va aussi parler de voitures autonomes. Bref, revenez-nous dans 6 minutes, ça va être fun.

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5: Bonjour, ici Marie-Michèle Bordua. Les plans de voyage pourraient être chamboulés dans les prochains jours pour bien des voyageurs. Le syndicat qui représente les 4400 agents de bord de WestJet a déposé un préavis de grève de 72 heures. La direction de l'entreprise a répliqué en déposant un préavis de lockout. Karine Matteux s'est rendue à l'aéroport Montréal-Trudeau.
6: Un arrêt de travail pourrait survenir dès le 2 ou à minuit 1 si une entente n'est pas conclue d'ici là. Les agents de bord de la compagnie ont voté à la mi-juillet à 99% en faveur d'un mandat de grève. Et les négociations achoppent toujours concernant l'arrêt.

0: rémunération du travail lorsque les agents de bord ne sont pas en vol, c'est-à-dire pour le travail au sol. WestJet réplique que toutes les tâches sont rémunérées selon un système d'heures de crédit plutôt qu'un taux horaire. Bref, pour le moment, les négociations se poursuivent, mais WestJet indique que les passagers dont les vols sont prévus jusqu'au 4 août peuvent modifier leur réservation ou l'annuler sans frais. À l'aéroport Montréal-Trudeau, ce matin, la plupart des voyageurs qui ont pris leur vol semblent plutôt confiants. Écoutons-les.
1: Non, en fait, ça ne m'inquiète pas. Mais parce que je sais qu'ils vont peut-être s'en trouver des solutions, nous transférer à un autre vol.
2: Dans le pire des cas, ça va juste, le voyage va être un petit peu plus long.
3: Là. J'espère que ça va se faire pour eux, là. C'est pour qu'ils aient une meilleure rémunération quand même.
4: Il va rester plus longtemps à Cancun.
0: Il y a moins d'un an, les agents de bord d'Air Canada avaient déclenché un arrêt de travail en raison de la rémunération du travail au sol. WestJet assure plus de 600 vols par jour. Ici Karine Matheux à l'aéroport Montréal-Trudeau.
5: Le Bureau des enquêtes indépendantes a déclenché une enquête sur l'arrestation survenue hier après-midi de Philippe Benoit. L'homme de 41 ans a été arrêté au Lac des Sables, en Mauricie. Il était recherché depuis 4 jours pour la séquestration et le meurtre de son fils survenu dimanche à Shawinigan. Le BEI a ouvert une enquête en raison d'une blessure par arme à feu lors de l'intervention policière. Et puis le service de police de la ville de Montréal enquête quant à lui sur le 13e homicide de l'année à survenir sur l'île. Un homme de 42 ans a été agressé au cours d'une altercation tard hier soir dans un logement du boulevard Monk dans l'arrondissement du Sud-Ouest. Il a été transporté à l'hôpital où il a succombé à ses blessures. Aucune arrestation n'a encore été effectuée. Ottawa souhaite abolir la taxe Netflix, ces redevances qui visent les plateformes numériques américaines afin de financer la production de contenu canadien. Comme l'explique Félix Pilon, cette intention fait réagir.
6: Oui, Mark Carney veut que les contributions des plateformes américaines comme Netflix et Amazon tombent à 0 % Ottawa va remplacer ces redevances plutôt par un financement public de 600 millions de dollars qui servira à encourager la production de contenu canadien. Le premier ministre dit que ce changement n'a pas lieu pour plier aux demandes de l'administration américaine, mais que c'est plutôt une façon de faire économiser de l'argent aux Canadiens. Selon M. Carney, si on impose des redevances importantes sur les géants du Web, ils vont refiler la facture aux Canadiens qui sont abonnés à leur service. Voici quelques citoyens que j'ai rencontrés suivis du chef du Bloc québécois, Yves-François Blanchet.
7: Avec l'argent qu'eux font, ils devraient au moins en donner une petite partie à ce qu'on pourrait faire pour nous autres aussi. Là.
8: C'est bon de promouvoir la culture canadienne un peu partout dans le monde.
9: Le gouvernement canadien renonce à des milliards de revenus qui viendraient des États-Unis de la part d'entreprises qui ne paient pas leurs impôts au Canada.
6: Le cabinet du ministre canadien de la Culture, Mark Miller, nous a mentionné que les plateformes américaines devront quand même investir des sommes dans le contenu canadien, sans préciser de quelle façon.
5: Félix Pilon à Ottawa, merci.
6: Au revoir.
5: En Gironde, en France, des milliers d'évacués peuvent rentrer chez eux. Les pompiers restent mobilisés pour lutter contre l'incendie de forêt. Annick Béraud s'est rendue à Saint-Jean-d'Iac, où les résidents peuvent réintégrer leur domicile. Annick, c'est sans doute pour eux un soulagement.
10: Un soulagement et du bonheur, mais ils devront se tenir prêts à repartir en cas d'urgence. C'est l'une des conditions du retour. Ici, à Saint-Jean-d'Iac, j'ai parlé avec Sébastien Gouzien. Il est propriétaire d'un bureau de tabac, là, un genre de dépanneur. Il était revenu, lui, depuis quelques jours à la demande de la mairie pour aider les pompiers. Il exprime avec le sourire son bonheur à l'approche du retour de l'ensemble de ses concitoyens.
11: Si nous, on est habitants de Saint-Jean-d'Iac, on n'est pas que commerçants, on est aussi habitants, donc... On est content que tout le monde revienne et que la vie reprenne comme avant, quoi. Ça a rappelé un peu le Covid, hein, et tout le monde a respecté les consignes. Et c'est ce qui fait que les pompiers, tout le monde pouvait circuler sans craindre un accident.
10: Voilà, le pire scénario, que le feu s'étende, n'a pas eu lieu. Les autorités le craignaient hier avec le vent, la sécheresse et un pic de chaleur. Plusieurs reprises de feu ont nécessité des interventions dans des zones qui avaient déjà été touchées. Le chef des pompiers de Gironde, Marc Vermeulen, dit que le plus dur est passé, mais il demeure prudent vu qu'il reste encore 3 points chauds dans tout le secteur. On l'écoute.
12: Nous avons quand même 240 kilomètres de lisière à traiter. C'est la raison pour laquelle nous restons prudents, parce qu'il faut qu'on continue à avoir ce travail pour effectuer les noyages, pour effectuer le grattage qui est fait au sol, mais également avec les moyens aériens.
10: Les pompiers sont d'ailleurs encore en très grand nombre dans le secteur. On voit leur convoi passer régulièrement.
5: C'était Annick Béraud. Voici maintenant les prévisions de la météo avec Jessica Laventure.
13: Ce sera généralement nuageux encore une fois aujourd'hui. On a des risques d'averses. En fait, c'est un 40% de probabilité d'averses. Risque d'orage en après-midi et en soirée. Des températures autour de

0: de 25 degrés, 32 avec humidex. La nuit prochaine, c'est un minimum de 18 degrés, toujours avec 40 % de probabilité d'averse. Et demain, on retrouve le soleil. En fait, une alternance de soleil et de nuages avec un maximum de 28 degrés, 35 avec humidex.
1: Voilà, c'était les informations.
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0: prochaine heure, on va se donner à des gens d'expérience. La comédienne et courriériste Louise Deschâtelet, le comédien et politicien retraité Pierre Curzi et la psychologue et politicienne retraitée Hélène David. Salut à vous trois!
1: Allô.
2: Bonjour.
0: Comme toujours, j'invite notre auditoire à se joindre à nous. La bulle de conversation de l'application Radio-Canada Audio est là. Pour ça, si vous voulez partager vos réflexions avec nous, nourrir les propos de notre beau trio, ben, n'hésitez pas. On va parler de plein de choses aujourd'hui, du retour du téléphone à ligne fixe, de voitures autonomes. Oui, moi aussi, ça m'a fait rire, Pierre. Est-ce qu'on peut vraiment parler d'un retour? On y reviendra. On va parler aussi de voitures autonomes, oui, des déchets liés à la construction, de l'adaptation des logements pour les personnes en situation de handicap, de nouvelles tendances vacances aussi. Mais on va d'abord parler de vieillesse. Il y a deux sujets qui nous ont interpellés à cet effet cette semaine. Dimanche, dans le Journal de Montréal, on pouvait lire le portrait d'un homme de 70 ans qui est retourné travailler pour arrondir ses fins de mois. Jean Savard, c'est son nom. Il explique que tout coûte plus cher depuis quelques années, puis qu'il a opté pour un petit revenu d'appoint pour bien vivre ses passions en audio et en vidéo. Hélène David, c'est un sujet qui vous interpelle beaucoup.
1: Beaucoup.
0: Pourquoi?
1: Merci, Rosemée, de nous donner cette formidable occasion de faire, probablement les trois, une espèce de plaidoyer pour un nouveau vieillissement. Mmh. Un nouveau vieillissement. Et ce qui me... Il y a tellement de phrases qui me frappent. J'ai eu beaucoup à travailler ce sujet-là pour donner des conférences. Des trucs. Et j'ai découvert une espèce d'immense curiosité sur qui je suis, quel âge. Pourquoi j'ai toujours dit en politique, je vais lâcher la politique pour laisser la place aux plus jeunes. Donc, j'étais obligée de me regarder dans le miroir en disant, ben, donc, t'es plus si jeune que ça. Mais j'ai pas lâché, parce qu'on sait quitter la politique en Pierre, c'est quand même tout un univers qui nous encadre, il nous anime, il nous porte. Et là, on s'en va, puis là, on dit toujours, le téléphone sonne, puis les projecteurs s'éteignent. Alors, c'est pas passé du tout au rien. Moi, j'aurais le slogan, tu passes du tout au moi. Pourquoi?
2: C'est beau, ça.
1: Parce que le moi, c'est le propre du développement. Et je pense que Pierre et Louise peuvent tellement témoigner aussi d'une sorte de réflexion sur nous-mêmes. Qui suis-je? Quel âge ai-je dans ma tête? Quel âge ai-je dans le miroir? Quel âge les gens me donnent? C'est qui je suis et comment je veux vieillir? Ouais. Et François Mitterrand disait, président de la France, c'est comment je veux passer le reste de mes jours. Mais c'est un choix, une liberté. Je vous dis pas que tout le monde peut s'offrir cette liberté-là. Il y en a qui n'ont pas le choix, qui n'ont pas d'argent, qui sont mal logés. On a parlé du logement pour les aînés. Il y a des circonstances et des conditions assez dramatiques. Mais le 50 ans, le 60 ans, le 70 ans et même le 90 ans d'aujourd'hui, c'est, et la phrase est forte là, mais c'est une nouvelle génération qui s'invente, qui doit se définir dans l'histoire de l'humanité. C'est gros dire ça, là. C'est la première fois dans l'histoire de l'humanité qu'il y a une nouvelle génération que nous devons définir socialement, financièrement, culturellement et humainement.
0: J'en profite pour dire que demain, on réunit des sexagénaires pendant une heure pour savoir ce que ça représente, avoir entre 60 et 69 ans en 2026. Donc, cette période de la retraite qu'on associe à la retraite, mais c'est de moins en moins vrai. Et je veux juste souligner que Jean Savard là, m'a interviewé dans cet article de Francis Alain. Ben, il a décidé de retourner au boulot, oui, pour arrondir ses fins de mois, mais surtout parce que il est passionné par l'audio. Et il était content de pouvoir aller donner des conseils quelques heures par semaine à des clients, clientes. Donc, si je vous entends bien, Hélène, ce qui vous plaît là-dedans, c'est que avec la liberté dont il jouissait, il a décidé de retourner.
1: D'en faire quelque chose et d'aller dans un, si j'ai bien compris, dans un travail complètement différent de ce qu'il faisait.
0: Oui.
1: Et puis la FADOC, là, on va s'entendre, ce n'est plus ce que c'était.
0: On va en parler après de la FADOC. Je veux qu'on reste

0: pour l'instant sur le sujet des personnes aînées qui retournent au travail. Je vais citer Francis Alain, donc l'auteur de l'article du Journal de Montréal. De plus en plus de Québécois travaillent après 65 ans. Le taux d'emploi des 65 à 69 ans est passé de 17 à 26 % en 10 ans, selon l'Institut de la statistique du Québec. Il explique d'ailleurs qu'il y a un groupe qui s'appelle GIT Service Conseil qui vient de lancer une plateforme pour jumeler des entreprises et des travailleurs, travailleuses retraités. On peut voir ça d'un bon œil, comme vous venez de le faire, Hélène. On peut aussi craindre une certaine précarité chez des personnes aînées, non, Pierre?
1: Absolument. Bon, avant 65 à 69 ans, ce sont des jeunes quand même. Là, vous allez faire un colloque avec des jeunes.
0: Ben,
1: des jeunes
0: vieux. J'avoue que là, je doute. Personnes aînées, par définition, ça commence à quel âge? Ben, continuez à parler, ça. Je vais aller sur Google.
1: On ne sait plus trop parce que les conditions changent. Mais ce que vous disiez, Hélène, c'est vrai qu'on ouvre un nouveau chapitre. C'est un petit peu angoissant de penser qu'on est en train de définir ce que sera ce qu'on appelait à l'époque le troisième âge. Puis là, il y en a qui parlent du quatrième âge. Mais une des conditions premières, c'est, je regardais, c'est ce qu'on appelle la pyramide de Maslow. Oui. C'est-à-dire que pour pouvoir utiliser cette liberté-là que l'âge peut donner, il faut quand même être assez au sommet de cette pyramide-là. C'est-à-dire avoir satisfait l'essentiel de ses besoins de base et pouvoir se consacrer à soi. T'sais, le moi, ça a des coûts. Et à cet égard-là, moi, est-ce que la FADOC, si vous voulez écarter la FADOC, mais...
0: Je veux pas l'écarter, je veux qu'on en parle après.
1: OK. Parce que je trouve que, tu sais, c'est sûr que vieillir, il y a des pertes, on le sait tous, il y a une sorte de perte, des fois, de, disons, de mobilité physique et un peu, des fois, intellectuelle aussi. En même temps, il y a un grand gain, c'est qu'on élimine le stress et la surcharge que le travail nous donne. Ça, c'est énorme. Moi, ce que je constate avec les gens qui m'entourent, qui sont pas mal des gens qui sont dans ce phénomène là, tu sais, qui ont pris leur retraite. Nous autres, on travaille encore. On fait toutes les semaines. On est, c'est une charge de travail énorme. Mais
0: oui,
1: on travaille encore. Mais ce qu'il y a de, ce que je constate cependant, c'est qu'il y a une sorte de frénésie dans cet âge-là. C'est comme si il fallait faire tous les sports, il fallait faire tous les voyages.
0: Il y a une
1: pression,
0: hein.
1: Il y a une pression
0: réussir
1: incroyable.
0: Réussir sa retraite.
1: Ouais, on consomme le temps, ce temps-là, comme si le fait d'avoir travaillé toute sa vie nous avait permis d'accomplir, d'avoir, mais ne nous avait pas permis d'être. Oh. Et là, c'est comme si tu dis, ah, c'est le temps d'être. Et comme si être, et c'était aussi le fait d'être dans la consommation. Et moi, je pense que là, il y a une modération à avoir, parce que être, ça veut dire aussi accepter qu'il y a une finitude, et pas que cette finitude-là n'est pas, ne contraint pas, ne contraint prime pas le temps au point où il faut, chaque seconde est essentielle et si on la vit pas, ça y est, on est mort. Donc, il faut accepter d'avoir ce dont plein de gens parlent, c'est-à-dire du temps à perdre à peu, et aussi la fabuleuse capacité de pouvoir s'adonner à des passions autres.
0: Ouais.
1: Je pense, là, tu sais, il y en a qui font de la peinture. Moi, j'ai une passion pour les champignons. Mais là, je m'intéresse beaucoup au nom des plantes, au nom des oiseaux. Tu sais, et j'apprends et j'acquiers. Alors ça, je trouve que c'est un privilège formidable et je pense que c'est une des options de cet âge-là, parce que cette pratique de la passion, puis cette connaissance qu'on y acquiert, ça peut certainement se transformer en des projets mobilisateurs.
0: Oui.
1: Et ça, je pense que c'est l'autre étape.
0: Ben oui, puis qu'il soit communautaire ou lié au milieu du travail. Si on veut retourner travailler parce qu'on s'ennuie puis qu'on a un savoir à transmettre, pourquoi pas.
1: Ou après, même l'engagement politique.
0: Absolument.
1: Dans ces villes, ces villages, d'une façon citoyenne. Donc.
0: Mais comme vient de nous l'écrire une personne qui nous écoute via la bulle de conversation, ça doit être un choix de continuer de travailler quand on est vieux, pas parce qu'au niveau financier, on est obligé de le faire. Louise Deschâtelet.
2: Ça ne devrait pas être ça, mais malheureusement, pour un grand nombre de personnes, ça l'est parce que le coût de la vie a tellement augmenté sur tous les plans que les gens se retrouvent à la retraite avec un montant d'argent insuffisant et ne s'en rendent compte qu'une fois qu'ils ont pris leur retraite. Mais moi, je voudrais parler de tous ces gens qui, une fois à la retraite, au bout d'à peu près 6 mois. Je dirais que 6 mois, c'est le temps réglementaire pour se rendre compte que la retraite, c'est plate en titi. Si tu ne fais rien, si tu n'as pas d'intérêt mm-hmm. pour quoi que ce soit et pour qui que ce soit. Et c'est ça aussi qui te fait te rendre compte que dépenser ton argent pour acheter des bébelles ou pour voyager tout le temps, à un moment donné, tu ressens le besoin de t'asseoir et de te regarder mm-hmm. parce qu'il est à peu près temps rendu à cet âge-là, au-delà de 60 ans, et te dire à quoi sert ma vie. Et en même temps que tu te demandes à quoi sert ma vie, tu te rends compte qu'à ne rien faire, tout s'atrophie. Le corps s'atrophie, l'esprit s'atrophie, l'intelligence s'atrophie et ça réveille les gens. Ça donne un coup de fouet. Moi, je le sais par les gens qui m'écrivent au journal. Bien sûr.

0: par des gens à qui je fais des conférences et où je dis la vie, elle vaut la peine d'être vécue à la condition de la vivre jusqu'au bout et non pas juste de la subir. Parce que quand t'es à la retraite, il y en a qui la subissent en s'écrasant comme une patate de sofa pour regarder la télévision à la journée longue. Ben, ceux qui se contentent de ça, c'est leur droit. Mais dans 10 ans, de quoi auront-ils l'air et qu'auront-ils à transmettre à leurs petits-enfants et aux jeunes autour d'eux? Pas grand-chose.
1: Okay, alors, pour ça, je dis qu'il faut faire... Oui, votre volonté qu'on réfléchisse à ce qui advient de nous lors de la retraite. Parlons de l'image de marque de la vieillesse, pour reprendre un terme populaire. Je veux vous entendre au sujet d'une chronique de MC Gilles, notre collègue d'ici première. La chronique a été publiée dans Le Droit. Elle s'intitule « Devenir membre de la FADOC à 53 ans ». Il explique là-dedans que sa courtière en assurance lui a recommandé de devenir membre de la Fédération de l'âge d'or du Québec pour avoir des rabais. Et la même courtière lui a avoué que sa recommandation n'est pas toujours bien reçue par ses clients. C'est gênant de joindre un organisme pour personnes aînées, Hélène?
2: Bien, c'est-à-dire que se dire aîné à 50 ans, là, Pierre le disait tout à l'heure, même 70 ans, on se dit, mais on a encore tellement à donner à la société. C'est une... La FADOC l'a très bien compris. Elle a changé son branding, elle a changé son logo, elle a changé beaucoup son magazine.
1: Est-ce qu'on peut joindre la fédération à partir de nos 50 ans?
2: Oui, ça a dû être décidé il y a très, très, très longtemps. Et comme disait Pierre aussi, il y a le troisième âge, il y a le quatrième âge, mais le 50 ans, c'est pas le troisième âge.
1: Non, je pense pas.
2: C'était après... Alors, il y a dû avoir une décision, d'ailleurs, j'aimerais bien qu'il s'explique là-dessus. C'est comme appeler... Moi, j'ai donné une conférence à l'UTA. Vous savez ce que c'est, l'UTA? L'Université du troisième âge.
1: Oui.
2: Alors, moi, j'arrête pas de leur dire, ça n'a pas de bon sens, troisième âge, appelez-la l'Université de tous les âges. On veut apprendre jusqu'à notre mort. On veut apprendre et d'autres veulent transmettre.
1: Ouais.
2: Parce que le vieillissement, là, Louise vient de le dire aussi, on a quelque chose à donner. Mais encore faut-il s'asseoir dans les fameux 6 mois dont elle a parlé, avec lequel je suis bien d'accord, et se dire, se mijoter dans notre cerveau, à quoi je sers, qu'est-ce que je veux être, qui je veux être, et est-ce que je veux redonner. Alors, pour moi, le vieillissement, c'est beaucoup avoir, comme me disait, ça a l'air, on peut dire ça, mais Louise Arbour me disait, tu sais, Hélène, vieillir, c'est avoir moins de pouvoir, et Dieu sait que cette femme-là en a exercé du pouvoir, moins de pouvoir, mais plus d'influence. Et comment on influence? Ben, ici, ce matin, là. Moi, je pense, je suis fière de mes collègues. On influence beaucoup en parlant qu'on a encore quelque chose à donner, si tant est qu'on sait qui et qu'est-ce qu'on veut donner.
1: Et c'est pas pompeux, vous avez le droit de connaître une gouverneure générale.
2: Non, c'est pas juste. Devenue gouverneure générale après.
1: C'est correct. La FADOC compte 620 000 membres. Louise, vous en avez été l'ambassadrice?
0: Moi, j'ai été l'ambassadrice d'une chose particulière.
1: OK.
0: Du bouton argenté. Pour les gens qui nous écoutent, là, c'est un petit bouton argent avec 4 trous. On connaît la signification du bouton à 4 trous. Quand on dit elle n'a pas inventé le bouton à 4 trous, ça veut dire qu'elle est niaiseuse. Donc, le but de ce bouton-là en 2014, c'est le moment où la FADOC a pris la décision arrêtée de changer ce qu'on appelle le branding en langage professionnel,
1: mais
0: ce qu'on appelle l'image de marque en français. Elle a décidé de changer son image de marque pour faire prendre conscience autant à ses membres qu'aux gens de l'extérieur qui se moquaient encore de la FADOC, que la FADOC était là pour plus qu'offrir des rabais dans le domaine des assurances, des dentiers.
1: Il y a plus d'un millier de rabais.
0: Exactement.
1: Offert présentement aux membres.
0: Exactement. Et ce but-là, le but de ce bouton-là qu'on portait fièrement, et moi je l'ai porté pendant 10 ans au nom de la FADOC, c'était de faire savoir qu'il fallait protéger la santé et la qualité de vie de nos aînés, quels qu'ils soient, à partir de 50 jusqu'à leur décès. Et les 4 trous du bouton signifient la santé, la sécurité, le bien-être et l'appartenance. Et j'ai toujours insisté sur le 4e trou du bouton, l'appartenance.
1: Pourquoi?
0: Parce que la FADOC voulait faire savoir au monde que les aînés faisaient aussi partie de la société et faire savoir à ces aînés que s'ils veulent appartenir au monde qui vit actuellement, il faut qu'ils s'y impliquent. Ils ne peuvent pas s'en retirer. Alors, la FADOC disait à ses aînés, vous voulez être considérés comme des gens à part entière, comme des citoyens à part entière, au même

0: déficit que les jeunes de 20 ans, que ceux de 30 ans, que ceux en pleine fleur de l'âge à 40, 50 ans, eh bien, impliquez-vous. Et ça a eu un effet exceptionnel.
1: Je reçois beaucoup de messages via la bulle de conversation de l'application Radio-Canada Audio, notamment de personnes qui nous parlent de la précarité financière des personnes après la retraite. Puis on ne la nie absolument pas, mais je veux vous lire en particulier le message de Farah, conseillère en emploi, qui nous dit qu'elle intervient auprès d'entreprises qui cherchent à engager des personnes et des chercheurs, chercheuses d'emploi, notamment des personnes de plus de 70 ans. De plus de 80 aussi. Et je la cite, je vous le dis, ce n'est presque jamais pour s'occuper. C'est généralement par obligation financière. Et en lisant ça, je me dis, ben, est-ce que les personnes aînées ont droit à la défense qu'elles méritent? Est-ce que c'est ça le rôle de la FADOC?
0: Est-ce qu'on est
1: suffisamment là?
2: Moi, je considère que la FADOC, c'est pas un syndicat.
1: Et c'est
2: comme groupe de pression, parce que là, quand on parle de ces 620 000 personnes, je pense. Mm-hmm. Ouais. Ça pourrait être un groupe de pression majeur.
0: Mais ça l'est.
2: Est-ce que c'est vraiment actif?
3: Beaucoup plus. Beaucoup plus.
2: Bon, alors, c'est parce que je connais mal leur moyen d'intervention, parce que je me dis, là, il y a vraiment des... Il y a des batailles à faire pour s'assurer qu'il y a un minimum vital, plus qu'un minimum vital, qu'un minimum confortable existe pour l'ensemble des gens qui vieillissent. Et c'est vrai que ça va être de plus en plus compliqué d'assurer un revenu décent aux gens à mesure qu'ils vieillissent. Puis, ce qui augmente beaucoup, c'est le coût de la vie augmente, alors qu'il n'y a plus de revenus qui augmentent. Donc, et des placements éventuellement ou des fers qui diminuent.
1: C'est tellement pas tout le monde qui a
2: alors,
1: des placements.
2: C'est clair aussi que les soins de santé puis un certain nombre de besoins essentiels, les coûts augmentent. Quand on voit la privatisation, par exemple, en santé, on sait que ça va être le cas de bien des gens qui vieillissent. Alors, je fais un appel à la FADOC pour me faire connaître à quel point ils sont engagés dans la défense des intérêts des personnes qui vieillissent.
3: Je ferais le même appel parce que si on regarde le dernier magazine Virage, qui est vous n'êtes pas à la télévision, mais le magazine où c'est Martin Matt en première page.
1: Vous l'avez entre les mains.
3: Mais je l'ai entre les mains, mais déjà à la page 21, renaître à 54 ans une histoire d'une femme trans qui a eu 4 enfants et qui, après 50 ans, a changé d'identité de genre. Une histoire de Jocelyne Cazin, qu'on connaît tous et tous, qui fait des beaux textes dans ce magazine. À la page 26, sortir du placard en RPA pour la communauté LGBTQ+. Écoutez, c'est un thème que j'aurais jamais imaginé de la FADOC. Ou alors, militer pour la diversité sexuelle et de genre. Elle milite pour la sécurité de la vieillesse, les saines habitudes de vie, le soutien à domicile, le logement pour aînés. Et il y a même, pour vous faire plaisir, aux amis, les jeux provinciaux de la FADOC.
1: Alors, vous savez que c'est ce que je vise en tant que sportive amateur. Hein?
3: Alors,
1: moi,
3: y a
1: c'est
3: le
1: là que je vais performer.
3: FADOC Montréal.
1: J'en ferai partie. Tout ce que
3: qui
1: je fais,
3: va de 50
1: c'est dans
3: à 76
1: cette optique,
3: ans.
1: C'est les Jeux de la FADOC.
3: 76 ans.
1: Non, mais c'est ça, je me prépare pour les Jeux de la FADOC où je dominerai. D'ailleurs, la 33e édition aura lieu du 22 au 24 septembre 2026. Et on doit passer à un autre sujet, mais je veux le faire en vous lisant le message de deux auditrices. Okay? Il y a tout d'abord, il y a mon douillet. Oui, attendez, je veux vraiment vous le lire. Ah, voilà. Nouvellement retraitée à 54 ans, je suis tellement d'accord avec Mme David. L'université du troisième âge me rebute. Pourtant, j'ai pilé sur mon orgueil, mais je me suis inscrite. S'il vous plaît, changez le nom. Je suis membre de la FADOC pour les rabais. Je suis plus chiche qu'orgueilleuse. Et par rapport au nom de l'université du troisième âge, Fabienne nous dit qu'à Marseille, ça s'appelle plutôt l'université du temps libre. C'est beau, hein?
0: Une petite note.
2: Allez, mini, Louise.
0: À cause de mon implication dans la FADOC, je peux dire que ça a sûrement échappé à tout le monde autour de la table, mais depuis au moins 10 ans, la FADOC est présente dans tous les grands mouvements sociaux visant à protéger les aînés et à assurer leur survie. C'est que vous avez omis de voir que la FADOC y était.
3: Ah! Et dans toutes les commissions parlementaires.
2: Bon. Oui, sûrement. Alors, nous faisons nos plus plates excuses pour cette méconnaissance des activités de la FADOC.
1: J'apprécie votre humilité. Pierre Curzi.
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1: Je veux rappeler à toutes les personnes qui nous écrivent au sujet de la retraite, parce qu'elles sont nombreuses, qu'on va en parler en long et en large demain avec notre tablé de sexagénaires. Donc, continuez à nous écrire. J'ai pas le temps de mettre en onde vos messages aujourd'hui, mais je tâcherai de le faire demain. On va maintenant parler de deux tendances vacances. Il y a quelques jours dans la presse, on pouvait lire l'article « Vers un plus grand engouement pour les vacances au frais ». Point d'interrogation. En gros, il y a des touristes qui ne veulent plus rien savoir des grandes chaleurs en Europe et qui se tournent davantage vers la Scandinavie, l'Alaska, la Patagonie ou l'Irlande, par exemple. Sur hotel.com, les recherches de réservation pour Copenhague au Danemark ont bondi de 246% depuis la première canicule de mai en France. Malgré tout, on voit une augmentation du nombre de touristes dans tous les pays d'Europe. Donc, on ne peut pas parler d'un mouvement de masse vers les endroits plus tempérés. Mais Hélène David, c'est quand même un sujet dont on parle autour de vous.
2: On parle autour de moi, mais tout le monde en parle. Est-ce que je vais aller en Europe cet été? Hein? Ça, c'est la grande question.
1: Tout le monde qui a les moyens de le faire.
2: Et il faut avoir les moyens.
1: Ouais.
2: Puis il faut aussi se dire qu'il y a des gens qui n'ont pas les moyens et qui habitent en Europe dans ces pays très chauds et au Moyen-Orient et dans les pays où il fait du 50 degrés et qui n'ont rien pour se protéger. Mais nous, en touristes privilégiés, tu prends l'avion, tu es climatisé et tout, tu descends, tu es à Rome, tu es au Portugal ou ailleurs, tu peux avoir vraiment très chaud. Mais là, en France, ça dépasse l'entendement depuis...
1: Ouais.
2: Alors, moi, je pense que j'aime beaucoup l'idée de... Tout le monde aime voyager quelque part, mais voyager tout près, là... Moi, je disais, le gars qui campe au cas, j'ai dit, moi, j'aimerais ça reprendre ma tente.
1: Oh.
2: Là, vous allez dire de quand j'avais 20 ans. Puis aller, puis me réveiller sur le bord de l'eau, puis avoir la table à pique-nique, un bon livre... Je serais parfaitement
1: heureuse. C'est ça. C'est que vous nous amenez vers la tendance qui nous intéresse le plus au rayon touristique. C'est une nouvelle qui vient de Radio-Canada Info, donc qui offrait toute une analyse des tendances, une toute autre analyse des tendances vacances avec l'article « Trouver la déconnexion à quelques kilomètres de sa maison ». Alors, c'est Marc-Christine Bouillon qui rapporte qu'il y a une étude réalisée par deux professeurs de l'Université du Québec à Montréal qui révèle que ce n'est pas le type de voyage qui a une incidence sur notre bien-être, c'est son intégration dans notre mode de vie. En gros, pas besoin de partir loin, ni de partir longtemps. Est-ce que les micro-vacances, vous connaissiez ça, Louise?
3: Moi, je connais ça depuis toujours. J'ai toujours privilégié les départs courts, même 3 à 4 jours. Je l'ai fait en Europe à une certaine époque. Maintenant que je sais les désastres que ça cause sur la planète, je ne le referai plus. Par contre, j'ai conservé ce goût de partir juste 3-4 jours et c'est comme ça que je visite ma province.
1: Mmh.
3: Et il y a un élément, moi, qui guide mes pas de voyage, moi et mon conjoint. On y va quand il y a une belle exposition au Musée d'art, au Musée des Beaux-Arts de Québec ou à Ottawa ou à Baie-Saint-Paul, quand il y a un concert exceptionnel dans Charlevoix, s'il y a autre chose, un festival qui s'annonce quelque part. Et nous, on part 3, 4, 5 jours, c'est notre maximum. Et on visite la province comme ça. Et je dois vous dire qu'il fait très chaud nulle part au Québec. Je vous le dis tout de suite. Donc, si vous cherchez le frais, vous allez le trouver à côté. Et ce qui est intéressant, c'est que ça nous permet en même temps de voir des œuvres d'art qu'on ne verrait pas à Montréal, de côtoyer des gens qu'on ne côtoie pas, d'apprendre comment on vit dans Charlevoix pendant la semaine.
1: Mm-hmm.
3: On n'est pas obligé de voyager au prix le plus cher les fins de semaine, parce que dans les hôtels et les B&B, c'est toujours plus cher les fins de semaine.
1: Oui.
3: Donc, ça a un objectif culturel en même temps que social, en même temps que de découvertes gastronomiques, parce qu'il y a de bons restaurants partout maintenant.
1: Mm-hmm.
3: Moi, je trouve ça plus intéressant que les grosses vacances.
1: Mais je comprends, puis ben, la science vous donne raison, puis la majorité des personnes qui sont en vacances, là, les 200 000 de personnes qui sont parties pendant les vacances de la construction, privilégient aussi des séjours d'environ une semaine au Québec ou au Canada. Pourquoi? Ben parce que ça coûte moins cher et que ça se révèle tout aussi efficace pour réduire le stress. Pierre Curzi, ça vous étonne?
4: Ah non, je vais dans le sens de Louise, j'ai aussi cette pratique-là de voyage de courte durée. Moi, je trouve que là, l'importance du souci écologique, moi, ça pèse de plus en plus dans mes décisions. Honnêtement, j'aimerais bien aller passer encore plusieurs semaines dans différents pays, aussi souvent que je le veux. Et cette dépense écologique-là me semble tellement énorme

0: que ça me freine. Mm-hmm. Et j'aime bien l'idée de pouvoir partir en vacances sur une courte période, et je le fais, moi. Bon, des fois, je vais vers le soleil. L'hiver, honnêtement, je vais vers le soleil. Sinon, au Québec, beaucoup. Puis, je reviens sur ce que j'ai dit tantôt. Là, je vais faire un peu de redondance, parce que quand je parlais des passions tantôt pour les personnes d'un certain âge, je vois de plus en plus des gens aussi qui se déplacent pour, donner libre cours à leurs passions.
1: Ouais.
0: Dans mon village, récemment, il y avait des gens qui venaient d'un peu partout en Amérique, qui sont venus suivre des cours de chorale.
1: Oh, c'est bien beau!
0: Bon, bizarre, mais ils sont venus passer une semaine pendant laquelle ils vont chanter. C'était pas l'idéal de la chorale, mais tu sentais la passion. Puis moi, évidemment, il y a des choses comme la pêche qui m'amène, moi, à faire des courts séjours dans la nature un peu partout au Québec. La pêche au saumon à l'époque, là, je ne pêche plus de saumon. Donc, il y a aussi ce phénomène dont je parlais tantôt, d'acquérir des connaissances, puis d'essayer libre cours. Tu sais, les oiseaux, ça se regarde le long du fleuve.
1: Mais vous touchez à quelque chose, là, Pierre, parce que vous nous parlez de chorale, de pêche et de regarder des oiseaux. Puis selon l'enquête annuelle de la chaire de tourisme Transat de l'École des sciences de la gestion de l'Université du Québec à Montréal, ce sont les moments de déconnexion qui procurent un sentiment de bonheur, peu importe l'endroit où on y goûte. Donc, c'est sortir de notre routine qui nous fait du bien, puis finalement, se reconnecter à autre chose que son cellulaire.
2: Ben, David? Oui, c'est tellement, depuis longtemps, on en parle en psychologie, mm-hmm. puis il faut être capable de sortir un petit peu de son cerveau. Il faut être capable de se laisser, Louise le décrit bien, par les musées, par... C'est pas nécessaire d'aller se stresser. Imaginez hier matin à l'aéroport de, on va pas dire Dorval, mais on va dire Montréal-Trudeau, des gens qui ont fait 4 heures d'attente parce qu'il y avait une odeur de peinture. Mais c'est tout
1: de vernis,
2: je sais pas quoi. Ouais. Mais c'est tous ces détails-là quand tu prends un avion puis mm-hmm. ça prend 15 heures au lieu de 6 heures te rendre en Europe parce qu'ici ou ça. Moi, je trouve qu'aller, comme je vais le faire début septembre, qui est une belle date, 4 jours pas à Kamouraska, à Métis sur mer, mais pour moi, ça vaut bien des Portugal ou d'autres que j'ai adoré par ailleurs. Moins le facteur stress et l'anticipation. Qu'est-ce que je vais lire? Moi, j'adore lire des Louise Penny dans ce temps-là, mais j'adore lire des documents que j'ai pas le temps de lire.
1: Et quand... ça aussi, c'était nommé par les chercheurs, l'importance d'anticiper notre petit voyage, d'avoir un projet, de dire qu'est-ce que je vais faire, que ce soit pendant ces 48 heures, c'est pas important. Voilà. C'est l'idée de comment je vais remplir ce temps délicieux.
2: Savoir que tu vas bien manger, bien dormir, que tu vas avoir la nuit, le bruit des vagues et tout. Moi, ça, c'est déjà la moitié du voyage.
3: Hélène vient de parler de Métis sur mer. Juste aller s'asseoir dans le jardin de Métis, même quand on a du mal à marcher, c'est un enchantement.
2: Tout à fait.
3: Et moi, j'y vais régulièrement. Et on n'a pas besoin de connaître les fleurs. On a juste à s'asseoir, puis à prendre son foutu téléphone cellulaire, puis à la trouver, la plante, dans son téléphone. Puis le téléphone, là, il va servir à quelque chose d'intéressant.
1: Oui. On va maintenant écouter la chanson « Tassi Ourlouk ». Je me reprends, c'est important. « Tassi Ourlouk » de Béatrice Dir et Jourini. Elle a été créée pour le Centre régional de récupération Issuar Civique. Puis tous les profits qui sont engendrés par sa diffusion seront versés à la fondation du même nom. Je trouve que c'est une très belle initiative, puis je trouve aussi que c'est une très belle chanson. J'ai l'impression qu'elle va vous plaire.

0: Parlons habitation maintenant avec notre trio d'expérience. Premier sujet, Québec relance son programme d'adaptation au domicile pour les personnes handicapées après l'avoir suspendu pendant plus d'un an. Je cite Ariane Aymon qui a écrit un article à cet effet-là pour Radio-Canada Info. En 2023, le gouvernement provincial a bonifié les subventions du PAD, donc le programme d'adaptation au domicile. Il est passé de 16 000 à 50 000 $. Et là, la mesure a fait bondir évidemment le nombre de demandes d'aide financière, mais sans que le budget du programme soit ajusté en conséquence. L'ensemble des fonds alloués étant épuisé, Québec a annoncé en novembre 2024 une suspension temporaire du programme, puis a complètement cessé d'accepter de nouvelles demandes en avril 2025. Évidemment, ça a fait réagir. Le gouvernement Fréchette a finalement décidé, début juillet, de réinjecter des fonds pour réactiver le PAD à partir du 12 août de cette année. Québec a donc annoncé une allocation de 88 millions de $ pour les années 2025-2026. Or, les deux tiers de l'enveloppe auraient déjà été alloué aux demandes qui étaient en suspens. Pierre Curzi, qu'est-ce que vous pensez de tout ça?
1: Bien, d'abord, je trouve que c'est un formidable programme, que ce programme d'adaptation au domicile. Puis, j'ai suivi ce que vous venez de raconter. On lit dans l'article, puis on se dit, ouais, 88 millions, il y en a les deux tiers de dépensés. C'est vrai qu'il n'en restera pas beaucoup pour répondre à de nouvelles demandes. En même temps, on est forcé de reconnaître que le système de santé, dont dépend ces budgets-là, il est sursollicité. Et qu'à chaque fois qu'il y a l'ajout de fonds, c'est toujours insuffisant. Et je me suis dit, comment sortir de cette quadrature du cercle? Et là, je me suis dit, la seule façon pour un gouvernement de pouvoir décider d'aller puiser ailleurs, peut-être dans son budget, des montants, c'est de considérer qu'il s'agit d'un investissement. Comme on le dit pour certains bâtiments, là, c'est un investissement dans

0: du concret, qui va être l'organisation, l'adaptation des domiciles des personnes handicapées. Et je suis certain que si on fait ce calcul-là, que c'est un investissement, on va trouver une rentabilité à moyen terme pour le gouvernement dans ce qu'il va épargner aux autres sollicitations qui vont émaner des gens qui sont handicapés, qui ont des besoins comme tout le monde, mais qui en ont des fois un peu plus besoin, qui ont besoin d'être soutenus. Mm-hmm. Et donc, si on considère pas que c'est un investissement, j'imagine que ça va être difficile d'augmenter ce budget-là. Là, j'ai jamais fait de budget au provincial, mais il me semble qu'il y a des poches d'investissement dans certains secteurs du budget d'un État dans lesquels on doit aller puiser pour consolider ce programme-là qui me semble totalement adapté et essentiel.
1: Essentiel parce qu'il touche beaucoup de personnes, là, selon les données provinciales. Ah, 21% de la population québécoise de 15 ans ou plus vit avec une incapacité. Et le programme est aussi offert à des personnes aînées qui doivent adapter leur domicile. Et donc, ça n'ira pas en diminuant ce nombre de personnes qui auront besoin d'un tel programme, Hélène.
2: Ben, Pierre a bien abordé la question. Vous savez, en politique, gouverner, c'est choisir. On l'entend toujours. J'en ai vu des budgets, j'en ai plaidé des budgets de plus dans les ministères que j'occupais. Et c'est vrai que le ministre des Finances est écartelé en pleine demande. Mais à un moment donné, Pierre l'a bien dit, puis Rosemée, vous venez de le dire, ça inclut aussi le vieillissement de la population.
1: Qui va
2: alors
1: vite,
2: là, c'est un investissement. J'aime beaucoup la façon dont Pierre présente ça parce que non seulement j'ai été estomaqué, moi, du 20% et plus de personnes en besoin d'adaptation du logement de 15 ans et plus, mais si on rajoute toutes les personnes en perte d'autonomie, qu'est-ce que c'est l'alternative? C'est de mettre en CHSLD, de construire plus de maisons des aînés qui, oui, seront adaptées, mais alors, à un moment donné, il faut se dire, l'argent, il va falloir qu'il soit investi là où c'est un investissement dans notre société. Moi, mon idée de faire de la politique, c'est d'aller s'occuper des plus vulnérables. Mm-hmm. Oui, les grosses entreprises qui vont apporter, payer de l'impôt. Mais tout ça, pourquoi? Dans le but d'une justice sociale. Mm-hmm. Or, dans la justice sociale, il y a les plus vulnérables. Et pour être juste, ça veut dire qu'il faut que ces gens-là puissent habiter dans des endroits convenables. Et on s'en va pas vers une diminution de cette clientèle, forcément, on s'en va vers un tsunami de demandes.
1: Exact.
2: Alors,
1: avec
2: d'entendre
1: le vieillissement
2: des chiffres, ça, je l'ai tellement entendu, on met 88 millions, mais les deux tiers sont déjà engagés. Donc, c'est une fausse annonce de 88 millions. Alors, ou bien c'est une volonté politique, là, on va être en campagne électorale bientôt, où elle est la vraie volonté politique des priorités, puis les gens voteront en fonction de s'ils croient ou pas à ces priorités-là.
1: Et c'est d'une tristesse quand on lit l'article publié par Radio-Canada Info d'apprendre qu'il y a des personnes qui ont dû dépenser des sommes immenses pour pouvoir habiter leur logement d'une manière autonome ou juste sécuritaire, Louise Deschâtelet.
3: Moi, je pense qu'il est grandement temps qu'on cesse de faire de la politique à courte vue, mais qu'on fasse de la politique à longue haleine. Et on sait tous très bien que ce programme d'adaptation à domicile permet à des gens d'être autonomes et de continuer à bien vivre leur vie au lieu de se retrouver en CHSLD. Mm-hmm. Et je vais prendre un extrait du livre « Le mal français » qui a été écrit par un grand politicien français, Alain Perfitte. Et en voyant votre sujet, je suis retournée dans ce livre-là qui m'avait fasciné. Okay. Notre façon de faire de la politique ressemble beaucoup à la façon française de faire de la politique à courte vue. Et Alain Perfitte, il y a 25 ans, disait déjà, l'idée que les sociétés réussissent moins grâce à l'abondance de leurs ressources, donc pas besoin d'aller chercher plus et plus et plus d'argent, que grâce au climat de confiance qu'il crée au niveau de sa population, qui libère l'initiative et le dynamisme des citoyens. Une phrase comme ça, ça dit tout. Parce que, en même temps, le gouvernement fait son effort s'il fait de la politique à longue vue, à long terme, et en même temps, il provoque chez ses concitoyens qui l'aident financièrement à demander ce dont ils ont besoin pour être capables de continuer à survivre puisqu'ils y ont droit, même s'ils sont handicapés.
1: Et j'aime le mot dynamisme dans la citation que vous venez de nous offrir, des citoyens dynamiques. Il y a François de Valley

0: Field qui nous écrit « Ma mère, 93 ans, demeure seule encore dans sa maison à Parquetville. Aide à domicile, isolation de sa maison, thermopompe, tout ça fourni gratuitement. Le Nouveau-Brunswick est 20 ans en avance sur le Québec. » Je ne connais pas ces données, mais ça me donne vraiment envie de fouiller puis d'en savoir plus. Là, on était supposé parler de résidus et de déchets causés par le milieu de la construction, mais on n'aura pas le temps. Donc, j'invite les gens à rattraper leurs devoirs et à se faire une idée eux-mêmes. On va parler de voitures autonomes à la place. On trouve des robots taxis sans conducteur dans des villes américaines comme San Francisco, Phoenix, Los Angeles et Austin. Tous ces véhicules viennent de la même entreprise, Waymo. Puis on a appris qu'ils causent moins d'accidents par kilomètre parcouru que les véhicules qui sont conduits par des humains, selon des données colligées par des chercheurs américains et publiées jeudi dernier. En somme, on parle de 89 accidents avec des véhicules Waymo qui ont nécessité un rapport de police en 2021 et 2024, c'est-à-dire 68 % moins d'accidents que ceux causés par des humains au volant. 68 % c'est pas banal. Ça vous dit quoi sur nous et ou sur les robots, Louise Deschâtelet?
1: C'est pas banal, mais ça a été fait dans un milieu totalement contrôlé. Ça n'a pas été fait en plein milieu du trafic de la rue Sainte-Catherine à 5 heures le soir.
0: Il doit y avoir du trafic à Austin aussi, je peux pas croire.
1: Oui, mais dans un milieu contrôlé, même à Austin. Milieu contrôlé veut dire que ce ne sont pas les terribles conditions dans lesquelles la majorité des citoyens doivent conduire. Ça, c'est mon premier élément. Mon deuxième élément, moi, j'ai sur ma voiture une assistance pour le stationnement.
0: Ouais.
1: En fait, je ne devrais pas avoir à stationner mon auto. Mais j'ai tellement toujours été fière de moi-même dans le stationnement, puisque c'est une chose que j'ai apprise très jeune et que j'ai toujours bien contrôlée. Je ne laisse pas ma voiture faire ça tout seul. Et je vais vous dire encore pire que ça, ça me rend mal à l'aise quand le vendeur m'a montré ça. Juste l'idée de ne pas mettre ma main sur le volant pendant que je stationne. Peut-être vous allez me dire que c'est parce que je suis une vieille personne,
0: mais je ne dirais jamais ça. Et il faut dire que dans l'article, on mentionne qu'il y a encore des experts qui doutent de la fiabilité des véhicules de Waymo. Là. On en a vu s'engager sur une route inondée, on en a vu d'autres s'arrêter sur la voie d'un tramway. Ça vous donne envie d'essayer, Hélène?
2: Moi, je veux dire le contraire de Louise. Je suis revenue de Kamouraska avec ma nouvelle petite voiture, assistance de
1: tu
2: tous les machins.
1: Tu l'as pas laissé conduire tout le long tout seul?
2: Je l'ai laissé conduire un bon bout de temps sur l'autoroute parce que tu mets ce qu'on appelle le cruise control, là, la conduite.
1: Ah.
2: Et quand tu mets ta vitesse, disons, moi, je la mettais à 108 km. Tu sais, c'est comme correct.
0: C'est
2: là. La police t'arrête pas à 108. Mais là, elle freine toute seule quand elle arrive devant une auto qui est plus bas. Puis là, c'est pas elle qui décide de dépasser, mais si je m'en vais à gauche pour dépasser, elle va voir qu'il y a personne devant, donc elle va accélérer. Puis après ça, je remets mon clignotant pour revenir à droite. Puis là, elle va revenir au 108.
0: J'entends que vous avez aimé ça.
2: Moi, j'arrêtais pas de dire à mon chat, mais elle conduit tout ça. Regarde, j'ai pas le pied sur l'accélérateur, le torrent, et j'ai pas le pied sur le frein. Parce que quand la voiture en avant a une certaine distance, plus tu te rapproches, plus ta voiture freine. Mais c'est doux. Évidemment, je surveillais puis j'avais le pied pas loin. Mais bon, j'ai trouvé ça assez extraordinaire. Mais moi, ce qui m'inquiète, mais je pense que vous voulez aller là-dessus après, c'est sur la complexité de conduire maintenant, par exemple, à Montréal. Quand on est nous-mêmes le conducteur, pas de robot, là.
0: Mais c'est ça. Moi, je trouve pas que c'est inintéressant, ce sujet-là, en ce sens où beaucoup de gens doutent de la sécurité des routes. Moi, je suis pas parfaitement à l'aise. Je ne pense pas non plus être la meilleure conductrice. C'est pas ce que je suis en train de dire, là. Mais je sens beaucoup le danger sur les routes et je me dis, ben, s'il y a moins d'accidents, si la voiture se conduit toute seule que lorsque c'est moi qui la conduis, pourquoi pas? Ça pourrait nous être utile. Pierre Curzi?
3: Oui.

0: chier. Je trouve que l'autre avantage, c'est que ce genre de voiture-là, c'est vrai qu'on décide la vitesse à laquelle on va, mais généralement, on va probablement mettre moins de vitesse que toutes les autos qui nous cherchent à nous bousculer sur les autoroutes et tout ça. Parce que si on va à une vitesse constante, disons 108, ouais. Là, je sais qu'il y en a qui vont aller à 128, puis là, ils vont être derrière vous, puis ils vont se dire, qu'est-ce qui se passe avec ce vieux-là qui accélère pas? C'est ça que je mets toujours un chapeau, moi.
1: Pourquoi qu'on vous reconnaisse, Pierre Curzi?
0: Pour pas qu'on sache que c'est un
1: mais
0: vieux.
1: Mais c'est bien drôle, ça.
2: Oh, mais Mario Girard a une force extraordinaire.
1: Le journaliste de La Presse?
2: Oui, ce matin, il parle de ça, la rage au volant. Et puis, il dit, comment les gens enragés vont pouvoir se choquer contre une voiture électrique?
0: Oh, exact. Mais moi, ma question, c'est, est-ce qu'on a vraiment besoin que l'IA sache exactement où on va?
1: C'est autre chose. Merci d'alimenter notre paranoïa, Pierre. On va terminer avec un dernier sujet. Il nous a été inspiré d'un article d'Archie Nihari publié sur Nouveau Info. Ça nous a bien fait sourire. Le titre, c'est « Pourquoi les téléphones fixes font leur grand retour? » Alors, c'est une traduction d'un article de CTV News et on apprend là-dedans qu'il y a des ménages qui cherchent à s'éloigner de leur cellulaire au point de ramener la ligne fixe à la maison. Donc, ils disent pas « Moi, je jette mon téléphone intelligent. » Pas du tout. C'est qu'on décide d'avoir les deux. Comme ça, à la maison, on est tranquille. Notre cellulaire peut être dans une autre pièce. Puis si quelqu'un veut nous joindre, ben il pourra le faire grâce au téléphone à ligne fixe. Votre rapport au bon vieux téléphone, Louise Deschâtelet?
3: Moi, j'ai toujours mon bon vieux téléphone et c'est essentiel pour moi parce que c'est l'endroit où je concentre les appels et on peut y laisser un message si je ne suis pas là et moi, je peux vérifier mes messages.
1: Mais on peut laisser un message sur un cellulaire aussi.
3: Ben moi, là, tous les gens que je connais qui ont un téléphone portable qu'un téléphone mobile et ils les regardent pas là, leurs messages.
1: C'est vrai, je les regarde pas moi non plus. Non, vous avez raison, je les consulte jamais.
3: Mais mon mari est comme ça aussi, il consulte jamais.
1: Mais pourquoi on fait ça?
2: Mais maintenant, les messages sont en messages
0: écrits.
1: Oui, il y a transcription.
2: Alors ça, maintenant, tu les lis, mais oubliez ça, laissez des messages vocaux. Là. Même mon fils, dans son message, dit « Ne me laissez pas de messages, je ne les écouterai pas. » Bon, ben c'est clair.
1: Mais vous me faites réaliser qu'on fait tous et toutes ça, puis je ne comprends pas pourquoi.
3: Mais c'est terrible, parce que la communication, ça se fait par la parole. Mmh. Et on n'apprendra pas à des jeunes à communiquer avec un téléphone intelligent qui est capable de tout faire, sauf qu'il leur permet très peu de parler aux autres parce qu'ils appellent pas leurs amis. Non, ils leur SMS.
1: On aime
3: ou
1: ça, appeler les gens. OK, Pierre Curzi, ligne fixe, oui, non?
0: Oui, j'en ai une ligne fixe. Mais là, le téléphone dont on parle, c'est pas un téléphone comme ma ligne fixe.
1: OK,
0: parce que
1: on parle d'un autre sujet, le téléphone pour enfants. Mais
0: c'est pas ça dont on parlait?
1: Ben, ça s'en vient, mais je peux mettre notre auditoire en contexte maintenant, si
0: je
1: vous voulez aller là.
0: Alors.
1: Pas du tout, jamais. Enlevez-vous ça de la tête. Ce dont vous parlez, c'est la compagnie Combiné Kids qui développe présentement un téléphone pour les jeunes. Et ce téléphone-là, contrairement au bon vieux téléphone à ligne... contrairement au téléphone cellulaire, leur permettrait juste d'appeler des gens ou d'être appelés. Mais c'est pas comme... Non, mais c'est pas comme un téléphone à ligne fixe, Louise. Arrêtez de rire. C'est parce que le téléphone, il vient avec une application qui permet aux parents de gérer les contacts et de sécuriser les communications. Donc, tu peux appeler mon enfant, mais tout le monde ne peut pas appeler mon enfant. C'est parce que j'ai choisi que toi, tu peux. Comprenez?
3: Est-ce
1: mon
3: que vous pensez pas que ce n'est pas une autre façon de faire dépenser le monde quand le bon téléphone fixe existe et joue le même rôle?
1: Hélène David?
2: Moi, c'est le contraire. J'ai tellement adoré ça que je l'ai envoyé l'article à mon fils qui a deux petits. Puis moi, je voudrais que mon petit-fils m'appelle, mais il faut toujours qu'il passe par son père. Puis là, il y a tellement de boutons qui s'amusent avec le FaceTime audio. Puis il ferme la caméra. Puis
3: alors, c'est pas un vrai téléphone.
2: Alors, l'autre, le Combiné Kids, c'est un vrai téléphone où il pèserait sur mamie. Et puis là, ça serait mamie qui répondrait.
1: Il pourrait pas vous voir, là. Il vous appellerait.
2: Il est obligé de me parler. C'est tout ce qu'il a à faire. Puis moi, je peux l'appeler. Attention, moi, je peux l'appeler. Là, je suis pas pour appeler toujours sa mère, son père.
1: Je comprends.
2: Pour dire, je veux parler aux petits.
1: Non, vous voulez pas leur parler à eux autres.
2: C'est-à-dire qu'ils trouvent ça compliqué. Ben écoute, là, il joue, puis on n'a pas le temps. Bon,
1: je comprends.
0: Moi, je trouve que c'est un gadget noble gadget, mais c'est absolument sans avenir.
1: C'est votre verdict.
0: Oui.
1: Comment ça?
0: Ben, je trouve que, écoute, si on est obligé de créer un gadget pour montrer aux enfants comment parler,
1: peut-être qu'on est rendu là, Pierre.
3: C'est effrayant.
2: Mais ils parlent à travers le téléphone de leurs parents cellulaires. Moi, au moins avoir une ligne fixe. Ça,

0: Ouais, mais avoir une ligne fixe, ça se comprend. Puis leur montrer à composer un numéro, puis comme c'est vrai maintenant que c'est avec des boutons. Et puis, je dirais que le téléphone fixe, il faut avoir une petite précaution. Moi, je ne donne pas ce numéro-là à tout le monde.
1: Ah, c'est pour les personnes plus importantes.
0: Oui, justement, pour des personnes de la famille ou des amis proches, de telle sorte que quand ça sonne, je sais que c'est, je veux répondre et je veux avoir une conversation. Tandis qu'effectivement, mon cellulaire, ben, des fois, il sonne, puis tu vois.
2: Ben, c'est un combiné kid qu'il y a. C'est-à-dire, c'est exactement ça. C'est un combiné pour
1: certaines personnes. C'est drôle, ça, Hélène. Vous avez raison. Pierre dénonce le combiné kid, mais c'est exactement ce qu'il a décidé de faire.
2: Ben, je suis sûr que Louise fait ça aussi. Puis moi, quand j'en avais un, je faisais ça. C'est pas tout le monde qui avait mon numéro.
3: Moi, de tout le monde qui a mon numéro fixe, c'est l'inverse de Pierre. Moi, c'est celui que je donne le plus. Mon téléphone cellulaire, c'est professionnel. Alors, je mêle pas les affaires. Et ceux qui m'écrivent, par exemple, un SMS, si c'est de la famille, je vais les appeler avec mon téléphone fixe.
1: Mais j'aime cette idée que le téléphone fixe oblige un univers différent pour jaser. Oui. On n'est pas à l'épicerie. D'ailleurs, il y a Marie-Claude qui nous écrit qu'elle n'abandonnera jamais sa ligne fixe, d'abord pour le répondeur traditionnel pour les messages, mais aussi parce qu'elle ne veut pas être rejointe tout le temps, même s'il y a des urgences, puis qu'elle ne comprend pas les personnes qui ont des conversations en faisant l'épicerie dans des files d'attente. Donc, ce que vous nous dites, c'est que la ligne fixe, ben, j'ai mon fauteuil à côté, puis je me dépose, et là, c'est un espace pour la conversation.
0: Oui.
3: Où on a le temps d'écouter, puis de parler comme du monde.
2: Et le téléphone ne crache pas non plus, puis il n'y a pas de coupure, puis je ne vous entends plus, puis ça coupe. Et des fois, tu habites dans des endroits où il y a beaucoup de béton, puis ce n'est pas très bon.
1: Absolument. Mais OK, ça me donne presque le goût, mais si c'est pour renouer avec des messages vocaux, je ne veux rien savoir. Merci beaucoup encore une fois pour vos lumières, Louise Deschâtelet, Pierre Curzi et Hélène David. Vous êtes passionnants et passionnantes comme toujours. On a reçu tellement de messages de la part de l'auditoire cette semaine. Ça n'a pas d'allure comment vous êtes capable de les faire réagir, mais je dis ça d'une manière parfaitement positive. En m'entendant, je me dis, oh, ils vont sortir pas convaincus de studio, mais non, ce sont des messages d'amour qu'on reçoit. Après le bulletin de nouvelles, on va se retrouver pour plonger dans la fameuse expérience de la prison de Stanford avec nos experts en psychologie sociale. Peut-être que vous savez de quoi il s'agit, là, elle est comme devenue mythique, donc on a demandé à des étudiants et étudiantes en psychologie d'incarner soit des gardiens de prison, soit des prisonniers. Et on a vu en quelques jours quel genre de dynamique de pouvoir pouvait se déployer quand on laissait les gens user de leur autorité. Les résultats ont été épouvantables. Qu'est-ce que ça dit nous? On le saura dans 6 minutes.
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8: Bonjour, ici Louis de Belleval. Les plans des voyageurs de WestJet pourraient être chamboulés dans les prochains jours. Le syndicat de ses 4400 agents de bord a déposé un préavis de grève de 72 heures. La direction de l'entreprise a répliqué en déposant un préavis de lockout. Voici les précisions de Karine Matteux.
9: Un arrêt de travail pourrait survenir dès le 2 ou à minuit 1 si une entente n'est pas conclue d'ici là. Les agents de bord de la compagnie ont voté à la mi-juillet à 99% en faveur d'un mandat de grève. Et les négociations achoppent toujours concernant la rémunération du travail lorsque les agents de bord ne sont pas en vol, c'est-à-dire pour le travail au sol. WestJet réplique que toutes les tâches sont rémunérées selon un système d'heures de crédit plutôt qu'un taux horaire. Bref, pour le moment, les négociations se poursuivent, mais WestJet indique que les passagers dont les vols sont prévus prévue jusqu'au 4 août peuvent modifier leur réservation ou l'annuler sans frais. À l'aéroport Montréal-Trudeau, ce matin, la plupart des voyageurs qui ont pris leur vol semblent plutôt confiants. Écoutons-les.
10: Non, en fait, ça ne m'inquiète pas. Mais parce que je sais qu'ils vont peut-être s'en trouver des solutions, nous transférer à un autre vol. Ou...
11: Dans le pire des cas, ça va juste le voyage va être un petit peu plus long.
12: J'espère que ça va se faire pour eux, là. C'est pour qu'ils aient une meilleure rémunération quand même.
13: Il va rester plus longtemps à Cancun.
9: Il y a moins d'un an, les agents de bord d'Air Canada avaient déclenché un arrêt de travail en raison de la rémunération du travail au sol. WestJet assure plus de 600 vols par jour. Ici Karine Matheux, à l'aéroport Montréal-Trudeau.
8: Les déboires informatiques de Santé Québec se transportent devant les tribunaux. Radio-Canada a appris que la firme québécoise Pétal poursuit la Société d'État pour 150 millions de dollars. Comme l'explique Thomas Gerbet, il s'agit d'allégations de contrefaçon.
14: Pétal affirme que Santé Québec a partagé publiquement sa propriété intellectuelle, ce qui aurait permis à des concurrents d'obtenir un contrat pour refaire le même logiciel qu'elle. Alors, je vous explique. Pétal fait affaire avec le gouvernement depuis la pandémie. Elle a mis au point un logiciel de gestion des rendez-vous de santé appelé l'Orchestrateur. Il est utilisé dans 850 cliniques pour connecter les patients qui n'ont pas de médecin de famille. Ça fonctionne tellement bien que Santé Québec voudrait devenir propriétaire du code source. Pétal refusait de lui céder. Et donc, la Société d'État a lancé un appel d'offres l'an dernier pour obtenir un logiciel semblable à moindre coût. Et pour cela, Pétal allègue que Santé Québec a utilisé et diffusé des informations techniques qui révélaient la recette de fabrication de son logiciel. Le contrat a ultimement été accordé en janvier à la firme CGI, qui va donc remplacer Pétal. Et d'ailleurs, c'est intéressant de savoir que le premier actionnaire de Pétal, c'est Investissement Québec. Donc, c'est une société d'État qui se retrouve indirectement à poursuivre une autre société d'État. Investissement Québec qui n'a pas voulu faire de commentaires, tout comme les deux parties impliquées dans le litige.
8: C'était Thomas Gerbet. La décision d'Ottawa de renoncer à une contribution des diffuseurs en ligne pour financer les productions canadiennes fait l'objet de vives critiques. Le gouvernement de Mark Carney prévoit remplacer ses redevances par un financement public, mais les oppositions estiment plutôt qu'il s'agit d'une nouvelle concession envers l'administration Trump. L'ancien directeur de l'information de Radio-Canada et auteur du livre « Tenir tête aux géants du web », Alain Saunier, s'explique mal le choix d'Ottawa.
15: Le plus important dans tout ça, c'est que on a le droit d'encadrer toute l'activité de la radiodiffusion, radio, télé, peu importe qu'elle soit la propriété d'entreprises canadiennes ou d'entreprises américaines. C'est ça, on appelle ça la souveraineté culturelle. Or, le Canada devrait normalement afficher puis assumer cette responsabilité de la souveraineté culturelle.
8: Selon Alain Saunier, le gouvernement Carney ne devrait pas plier face à Washington. Les meilleurs joueurs de tennis seront au pays au cours des prochains jours. L'Omnium Banque Nationale débute samedi à Toronto et Montréal. Cette année encore, les joueuses se partageront moins d'argent que leurs confrères. Le tournoi de tennis du Canada, qui offrira des bourses inférieures de plus de 20% aux femmes, vise la parité l'été prochain, selon un plan lancé en 2023. Voici la conseillère stratégique à la Banque Nationale, Lucie Blanchet.
16: Toutes les retombées du tournoi vont dans le développement du tennis. Donc, faire ce changement-là d'un coup au niveau de l'engagement financier, ça aurait voulu dire qu'on n'investit plus dans le développement du tennis, alors que c'est la mission même de Tennis Canada. Donc, il fallait qu'on soit incrémental là-dessus. Et ça prenait aussi d'autres partenaires. C'est pas juste le sponsor principal qui peut venir combler cet écart-là.
8: Des tournois majeurs comme les grands chelems de Wimbledon et Roland-Garros ont atteint la parité il y a près de 20 ans. Scène internationale, l'Iran revendique une frappe contre une base américaine en Jordanie et la destruction de 3 avions militaires F-35. Les gardiens de la Révolution confirment avoir attaqué la base aérienne d'Azraq en représailles à une attaque américaine contre une île iranienne. La frappe aurait tué plusieurs soldats et des techniciens américains, selon Téhéran. Les gardiens de la Révolution appellent la population jordanienne à poursuivre son opposition à la présence militaire américaine dans son pays. Voici maintenant les prévisions de la météo avec Jessica Laventure.
17: On a un petit risque d'orage aujourd'hui en après-midi et en soirée, mais on ne prévoit pas d'orage violent. On parle tout simplement de foudre avec des averses. 40 % de probabilité d'averses tout au long de la journée. Les températures seront autour de 25 degrés, 32 avec humidex. La nuit prochaine, c'est un minimum de 18 degrés, toujours avec un 40 % de probabilité d'averses. Et demain, on retrouve le soleil, une alternance de soleil et de nuages avec un maximum de 28 degrés, 35 avec humidex.
8: Voilà, c'était les informations. Je vous retrouve au Radio-Journal de midi.

0: Vous écoutez Point de repère, merci d'être là. Je vous propose de réfléchir à quelques grandes questions d'ici la fin de l'émission. Là, des affaires comme est-ce que l'humain penche naturellement vers la cruauté? Pourquoi a-t-on souvent le réflexe de blâmer la personne plutôt que de questionner le système? Et si nos comportements sont dictés à ce point par notre environnement, sommes-nous vraiment les maîtres de nos propres choix?
1: Des questions simples. Hein?
0: Bon jeudi! Évidemment, si vous avez déjà une réponse pour nous, écrivez-nous la bulle de conversation. Il y a notre courriel, pointdereparre@radiotradition-canada.ca. Sinon, Philippe Desrosiers et Marina Doucerin seront là pour vous. La seconde est professeur au département de psychologie de l'UQAM et le premier est animateur, réalisateur et professeur de psychologie au Collège Lionel Groulx. Salut à vous deux.
2: Bonjour.
0: Aujourd'hui, on va se pencher sur une des expériences de psychologie sociale qui est peut-être parmi les plus populaires. On peut dire ça, c'est la plus connue.
1: Plus célèbre,
0: ouais, oui. Vraiment. Elle est devenue un peu mythique. C'est la prison de Stanford. Replongez-nous dans l'époque, Philippe Desrosiers.
1: Oui, mais je peux dire d'entrée de jeu que c'est une mauvaise expérience. On va la décortiquer tout à l'heure, mais sur un vrai phénomène et fait par un kid Kodak. Quelqu'un qui aime se mettre en scène, justement. Mm-hmm. Alors, donc, dans les années 60, il y a une forte hausse des débats entourant les conditions carcérales aux États-Unis, notamment sur la brutalité, sur les abus de pouvoir. C'est fortement cette expérience-là inspirée de l'expérience de Milgram, dont on a parlé ici.
0: Absolument.
1: Sur la soumission à l'autorité, où un kidam, Joe Blow, exécutait des ordres immoraux donnés par quelqu'un en position d'autorité. Puis c'était juste démontré par le fait qu'il y avait une blouse blanche puis qu'il était dans une université.
0: C'est suffisant. Pour électrocuter quelqu'un qu'on connaît pas, possiblement
1: tuer,
0: jusqu'à sa mort.
1: Oui, exactement. C'était à peu près le deux tiers, je le rappelle, des gens qui allaient jusqu'au bout dans cette expérience-là. Bref, ça, c'est peut-être la plus célèbre, en tout cas la plus inquiétante des expériences en psychologie. Donc, Philippe Zimbardo, Kid Kodak, se dit « je vais m'inspirer de ça ». Et il se demande si la brutalité des gardiens est due à l'environnement des prisons, ce qu'on appelle des facteurs situationnels, ou bien si c'est une pomme pourrie qui va agir comme ça.
0: Je vois.
1: Il obtient du financement du Bureau de la recherche navale américaine, qui, évidemment, dans un contexte militaire, avec des ordres, avec beaucoup de normes qui sont appliquées, c'est le genre de choses qui les intéressent. Alors donc, il prend cet argent-là et il s'en va à l'université de Stanford où il travaille. Il fait paraître une annonce dans les journaux demandant des hommes, seulement des hommes, en bonne santé, sans antécédents criminels, évidemment, parce que ça biaiserait. Et il choisit 24 candidats de 18 à 22 ans. On les paye, en dollars d'aujourd'hui, ça serait à peu près 170 $ par jour pour 2 semaines. OK?
0: Ouais.
1: Bonne job d'été.
0: Mm-hmm. Okay? Oui, oui.
1: Il y a 2 groupes qui sont choisis complètement aléatoirement, les prisonniers et les gardiens. Alors, à la mi-août, en 1971, de vrais policiers s'en vont arrêter des faux prisonniers à leur domicile et procèdent à leur arrestation, souvent devant les voisins.
0: Mm-hmm.
1: Inimaginable, maintenant, ce genre de choses-là. Alors, on leur passe les menottes, on les embarque dans la fausse auto, dans une vraie autopatrouille, pardon. Ils sont amenés dans des fausses cellules dans le sous-sol du département de psychologie de l'Université de Stanford.
0: Mais juste ça, c'est incroyable. On a construit une prison dans le sous-sol de Stanford, juste appuyé là-dessus.
1: Oui, avec des barreaux, toute la kit. Là, ils l'ont gardé pendant très longtemps, d'ailleurs, pour les touristes. Zimbardo aime bien faire le tour. Alors, on fait enfiler une blouse d'hôpital qui porte un numéro aux faux prisonniers. Puis à partir de ce moment-là, ils n'ont plus de nom. Ils vont être appelés du nom de ce numéro-là. Les faux gardiens sont habillés en kaki, ils portent des lunettes soleil. Pas pour le look, parce qu'on va empêcher le contact visuel. Et ils reçoivent des instructions détaillées sur la façon de traiter les faux prisonniers. Alors, on leur explique qu'ils doivent pas frapper les prisonniers, mais qu'ils doivent instaurer un climat de contrôle, de frustration et d'impuissance. Puis là, on regarde qu'est-ce qui se passe. S'ils ont des questions, ils peuvent parler au chef de prison, le chef de prison qui est Philippe Zimbardo.
0: On comprend l'expression Kid Kodak que vous avez utilisée plus tôt, mais là, je veux juste être certaine de bien comprendre. Leur mission, c'est d'engendrer de la frustration.
1: Oui, de l'impuissance, du contrôle. Donc, il est très explicite dans sa façon de dire comment les gardiens doivent se comporter. Est-ce que ça marche? Oui, ça marche. Ça marche très bien. Ça marche très, très, très. Mm-hmm. Très, très bien. Alors, selon Zimbardo, le tiers des gardiens, après le coup, évidemment, il dit que le tiers était relativement humain, allait donner une cigarette à quelqu'un qui en voulait une, etc. Ça fumait beaucoup dans ce temps-là. Un autre tiers suit les règles, mais il qualifie le troisième tiers de sadique. Parce que...
0: 33% de sadique, c'est beaucoup.
1: C'est beaucoup. Ils sont cruels. Ils humilient les prisonniers. Et il y en a qui abusent dans ce sens-là.
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0: Alors, ils en mettent au trou, OK, pour oui ou non. Il y a même quelqu'un à qui il donne à manger une saucisse froide, puis là, il refuse. Il doit la manger avec ses mains nues, elle a traîné à terre. Puis là, puisqu'il veut pas manger la saucisse, ils punissent le reste du groupe. C'est épouvantable.
1: On se voit vraiment dans l'humiliation.
0: Et comment réagissent les faux prisonniers? Ben très mal. Très, très, très mal. Il y a 5 prisonniers sur 12 qui montrent des signes rapidement de détresse psychologique. Mmh. Ils pleurent, ils crient. Il y en a même un qui fait la grève de la faim. Bref, ça va pas bien du tout. Voilà.
1: Mon doux.
0: Je pense que ça va pas bien.
1: Je sais pas comment traduire ça.
0: Ouais, mais, je me sens vraiment pas bien à l'intérieur. Bien. Je veux sortir maintenant. Ouais. Et ça, dans une expérience en ce moment, quelqu'un qui dirait le corps de ça sortirait illico, tout
2: de suite. Absolument. On parle du consentement continu. C'est-à-dire qu'à tout moment, on peut enlever son consentement de participer à une étude.
0: Oui, comme dans d'autres domaines de la vie.
2: Exactement.
1: Comme dans tous les domaines de la vie.
0: Alors, détail inquiétant, les prisonniers se liguent parfois. On aurait pu penser qu'il y aurait eu de la solidarité, qu'ils se seraient rebellés, pas du tout. Les gardiens les incitent à manifester contre les moutons noirs.
3: Prisoner 819 did a bad thing. Prisoner 819 did a bad thing. Prisoner 819 did a bad thing.
0: Alors, le prisonnier 819 a fait une chose méchante. Et là, il le répète.
1: Tout
0: puis là,
1: monde
0: j'ai coupé
1: chante
0: l'extrait
1: ensemble.
0: Parce que c'est complètement. Ou bien on les incite à chanter quelque chose pendant que quelqu'un d'autre fait des push-ups. Bref, comme je le disais tout à l'heure, certains sont mis au trou, certains sont forcés de se déshabiller. On les force même à écrire des lettres rassurantes pour leur famille, tout le monde, qui sont dictées par les gardiens.
1: Puis ça, ce sont des idées là, qui émanent du cerveau des gardiens comme ça?
0: Oui, tout à fait. Qui suivent la directive générale de Zimbardo qui dit essentiellement soyez contrôlants, soyez bon. Alors, à un certain moment, on décide de retirer un des prisonniers, celui qu'on entendait tout à l'heure parce que son comportement devient vraiment inquiétant. Le lendemain, on en retire un autre. Le surlendemain, on en retire un autre encore. Puis après 6 jours, ben au lieu du 14 jours prévu, du 2 semaines qu'on avait prévu, on arrête l'expérience parce que les réactions de détresse psychologique se multiplient.
1: En 6 jours, Philippe.
0: En 6 jours. Ils ont quand même fait ça 6 jours. Et Zimbardo, à un moment donné, je l'ai vu raconter dans une entrevue que il y a une de ses étudiantes graduées qui était là qui dit « Mais c'est tout simplement inhumain ce que vous leur demandez de faire. » Puis il a continué quand même. Après, il a dit « Mais oui, elle avait raison. » Oui, mais il a continué. Alors, comment est-ce qu'on interprète ça? Alors, Zimbardo conclut, comme prévu, que les variables situationnelles expliquent les comportements de tout le monde, que les gardiens deviennent cruels à cause des rôles sociaux auxquels ils se conforment. Donc, ils se conforment comme ils pensent que des gardiens de prison agissent. Et il a le sens de la formule, il dit qu'il n'y a pas de mauvaises pommes, il y a des mauvais tonneaux.
1: Donc, le problème, c'est l'environnement.
0: Plus tard, il a écrit là-dessus. Il a écrit un livre qui a appelé « L'effet Lucifer ». Donc, il n'est pas avec... Comme dirait un coach de hockey, il ne va pas avec le dos de la main morte. On n'a jamais refait exactement la même expérience, mais la principale réplication de l'expérience qui ressemble un peu à ça, c'est la BBC Prison Study.
1: Oui.
0: L'étude sur la prison de la BBC, réalisée 30 ans à peu près plus tard. Alors, deux psychologues britanniques, en collaboration avec donc la BBC, la cousine de Radio-Canada, ont refait une expérience qui est inspirée de l'original, mais ils ont ajouté une variante majeure. Les gardiens n'ont pas reçu de coaching.
1: Donc, ils se font pas dire créer un climat de frustration puis de contrôle.
0: Non. Ils ont rien dit. Ils ont dit, vous êtes les prisonniers, vous êtes les gardiens, allez-y.
1: Okay.
0: Et le résultat est spectaculairement différent. Il n'y a pas de gardiens tyranniques. Les prisonniers sont solidaires. Les gardiens finissent complètement désorganisés. Bref, tout s'effondre.
1: Les gardiens finissent désorganisés?
0: Absolument, ils ne savent pas quoi faire.
1: Oh, c'est bon! Marina Doucerin, comment on explique tout ça aujourd'hui?
2: On explique que c'était vraiment pas mal une fraude, cette étude de Zimbardo.
1: Point, hein?
2: Il y a un livre vraiment intéressant qui est sorti en 2018. Le titre, c'est « Histoire d'un mensonge », parce que Zimbardo avait demandé aux gardiens de faire preuve de brutalité. Il y a eu toutes sortes de documents d'archives qui sont ressortis. Les résultats très médiatisés, mais il y avait une connivence entre Zimbardo et les médias. Il faut savoir qu'il a fait une petite fortune par la suite dans sa carrière.
1: OK, mais là, j'ai des questions. La connivence, c'est venu d'où?
2: Ça, je vous dirigerai vers le livre pour d'en avoir parlé en avant, d'avoir manipulé les résultats, etc. Donc, l'étude elle-même...
1: Et puis, comment il a fait de l'argent avec l'étude?
2: Oui, alors après, il est devenu un conférencier très, très grassement payé.
1: Oh.
2: Ça a beaucoup intéressé.

0: des gens en position de pouvoir, des gens très riches. Et donc, il a lancé une association sur l'héroïsme qui a été largement financée par les fondateurs de eBay. Donc, beaucoup d'argent.
1: OK.
0: Faut savoir qu'à l'époque, même le département de psychologie de Stanford, certaines années, c'était jusqu'à 90 % du budget qui venait de l'armée. Donc, il y a tout un contexte historique aussi qui explique un petit peu d'où vient cette étude-là.
1: OK, mais est-ce que lui défendait son étude? Est-ce qu'il disait, ben non, elle est bonne? Ou est-ce que les critiques sont venues beaucoup plus tard?
0: Les critiques sont venues plus tard. Lui, il a toujours quand même défendu.
1: Ah oui?
0: Avec des petites concessions ici et là, comme le disait Philippe tantôt. Ah ben oui, elle avait raison, c'était pas très humain, etc. mais non, il n'y a jamais eu vraiment de reconnaissance que c'était une fraude. Mais ce qui est intéressant, c'est que cette étude-là, elle a eu un impact immense, justement parce qu'elle a été tellement problématique. Donc, c'est devenu un petit peu le cas d'école de qu'est-ce qu'il ne faut pas faire
1: en psychologie sociale.
0: Et dans d'autres domaines aussi, dans le domaine en éthique en général.
1: Ah oui.
0: Et donc, il y a énormément de pratiques en psycho qui ont été changées en réaction, en partie, à cette étude-là, comme les comités d'éthique. Je pense que je les ai mentionnés 2-3 fois dans cette émission. Des règles simples, comme par exemple, il était le directeur de la prison, mais on ne peut pas avoir un chercheur qui investit dans l'étude.
2: Ouais.
0: Qui fait partie de l'étude?
1: Est-ce que c'était rare à l'époque ou ça s'inscrivait dans un courant?
2: Ben, c'était un flou. Hein, la psychosociale commençait à cette époque-là. On faisait certaines choses. Il y a beaucoup des études qu'on décrit pour lesquelles on pourrait trouver des failles méthodologiques. Milgram, on en a parlé.
1: Ouais.
2: Vous allez croire que je suis obsédé. Ça fait la deuxième fois que j'y fais référence.
1: Absolument pas, on voit bien.
2: Mais sur le consentement, par exemple, sur la douleur psychologique, ce genre de choses qui ont été fondatrices en ce sens-là.
0: Mm-hmm. Oui, le domaine était en train de se bâtir. Un petit exemple aujourd'hui, dans une étude qu'on fait avec un collègue expérimental, on agit en double aveugle.
1: Qu'est-ce que ça veut dire?
0: Que les personnes qui font partie de l'étude ne savent pas, a priori, dans quelles conditions elles vont être jusqu'à la dernière minute, et l'expérimentateur non plus. Donc, c'est pas la même personne qui va parler aux participants que la personne qui sait dans quelles conditions les personnes vont être.
1: Okay.
0: Justement pour éviter d'influencer le comportement, influencer la manière dont les gens vont réagir parce qu'on s'attend à telle ou telle hypothèse.
2: Même dans le traitement des données, les noms ne sont pas là. Souvent, c'est des numéros qui sont associés. Les noms sont ailleurs, dans une autre banque de données, de manière à ce que les gens ne puissent pas dire, ah oui, Rosemée, oui, elle s'est comportée comme ça, puis biaiser le résultat après.
1: Donc, ce qu'on peut déduire, c'est que Zimbardo voulait prouver quelque chose.
0: Oui.
1: Il avait une idée en tête, puis il s'est arrangé pour que les conditions mènent à une conclusion.
0: Exactement. Il voulait démontrer quelque chose au lieu d'investiguer quelque chose. Puis la nuance est quand même vraiment importante parce que, comme chercheur, notre rôle, c'est d'aller découvrir, de voir qu'est-ce que la réalité, qu'est-ce que les données nous disent et non pas d'aller faire une démonstration en influençant les choses
1: le plus possible. Même si je présume que l'intuition relève souvent d'une hypothèse.
0: Absolument.
1: L'élan déclencheur, oui.
0: Toujours.
2: Il y a toutes sortes de mécanismes méthodologiques pour nous empêcher justement d'éditorialiser quand on fait l'expérience.
0: Ouais. Néanmoins, il faut quand même mentionner que même si l'étude elle-même était problématique, on peut qualifier ça d'une fraude, l'idée derrière, l'intuition justement, elle a été vraiment bien soutenue par la suite. Donc cette idée que le contexte influence les personnes, ça a été vraiment... Il y a eu énormément d'études qui ont été confirmées, cette intuition-là, de plusieurs manières. Donc, il y a deux biais en particulier qui me semblent intéressants à mentionner, qui ont été documentés dans les années qui ont suivi. Il y a on l'appelle l'erreur fondamentale d'attribution.
1: OK.
2: Un biais cognitif.
0: Okay. Exactement. Donc ça, en général, ça varie un peu selon les cultures, mais disons qu'en Amérique du Nord, on a tendance à penser que si une personne agit de telle ou telle manière, c'est à cause de son caractère, de ses dispositions, de la manière dont elle est, et pas tellement à cause du contexte. Donc, si quelqu'un est en retard à une entrevue, c'est sans doute parce que c'est quelqu'un qui est peut-être paresseux ou qui n'est pas ponctuel,
1: qui s'organise mal,
0: etc. Et non pas parce que, je ne sais pas, le métro est tombé en panne, la route était bloquée, etc. Ça, c'est la première chose. Ce biais-là, en fait, il a un énorme impact parce que dans bien des situations où des gens se retrouvent dans des situations problématiques, délicates, le blâme tombe sur elle plutôt que d'essayer de comprendre le contexte. Et le deuxième, qui est encore plus problématique dans une société, c'est le biais de croyance en un monde juste. Donc ça, c'est l'idée qu'en général, les gens ont besoin de croire que chacun récolte ce qu'il sème.
1: Ah, mais ça, c'est notre époque qui nous laisse croire ça, non?
0: Selon la psychologie,

0: social, ça serait non, un biais ancré, un besoin humain. Ouais. Pour pouvoir justement continuer à avancer.
1: Là, je vais devoir prendre cette responsabilité sur mes épaules alors que j'aimais tellement dire que ma culture me dit quand on veut, on peut. Quel dommage, mais OK, OK.
2: Mais ça, c'est d'autres biais,
1: je peux essayer d'être mature.
0: Mais ce biais-là est vraiment important parce que il va nous pousser à blâmer les victimes, par exemple, qui sont victimes de circonstances difficiles, que ce soit la pauvreté, l'incarcération.
1: Ouais.
0: Donc, si une personne est en prison, c'est parce qu'elle l'a mérité.
1: Mm-hmm.
0: Si elle se fait battre en prison, c'est sans doute qu'elle avait mal agi, etc., etc. Et à l'inverse, c'est aussi si j'ai obtenu tel ou tel privilège, tel ou tel avancement,
1: je l'ai mérité,
0: je suis tellement bon, je suis tellement bonne.
1: Ouais.
2: Donc au les gros salaires, par exemple, c'est parce que je travaille fort. Il y a beaucoup de monde qui travaille fort, mais ceux qui ont un bon salaire le justifient comme ça.
1: Oui, mais est-ce que, puisqu'on parle de biais cognitifs, il y a certaines personnes qui sont plus enclines que d'autres à avoir le biais d'erreur fondamentale d'attribution ou le biais de croyance en un monde juste maintenant?
0: Oui, ça varie.
1: Lesquelles questions que je... prolonge mon introspection.
0: Mais effectivement, ça va selon les personnes. Il y en a qui vont y être susceptibles un petit peu plus que d'autres. Et ça a des impacts sociaux, d'ailleurs. Par exemple, pour le biais d'erreur fondamentale, plus de ce qu'on appelle de complexité attributionnelle, c'est-à-dire qu'on a plus tendance à considérer toutes sortes de choses. Il y a le contexte, il y a ceci, il y a cela. Bien, on va voir, par exemple, que ces gens-là vont être moins racistes en général ou avoir moins de comportements racistes.
1: Mm-hmm.
0: Mais souvent, parce que justement, cette personne, peut-être que je n'ai pas bien compris ce qui s'est passé, je ne sais pas exactement pourquoi elle agit comme ça, mais il peut y avoir toutes sortes de raisons plutôt que d'avoir l'attribution automatique. Ah, c'est parce qu'elle fait partie de cette culture-là.
1: OK. Donc là, j'entends un petit peu d'espoir, ça ne me déplaît pas. On reçoit des messages sur la bulle de conversation, j'aimerais vous en lire deux.
2: Mm-hmm.
1: Beaucoup de personnes nous parlent du film Das Experiment, l'expérience en version française, un film allemand de...
2: Une certaine année.
1: Oliver Hirschbickel.
2: Ah, à vos souhaits.
1: On nous dit que ce serait inspiré de l'expérience de la prison de Stanford. Est-ce que vous pouvez confirmer ou non?
2: Oui, c'est inspiré de ça, mais sauf que, à un moment donné, ça pogne le champ.
1: Oui, c'est une fiction.
2: C'est une fiction. Il y a quelqu'un qui divulgue à charge. Bref, ça vaut. C'est beaucoup, beaucoup pire que dans la vraie expérience. C'est comme si l'expérience était continuée, mais oui, c'est tout à fait basé là-dessus.
1: On a une autre question. Est-ce qu'on sait si les participants de l'étude en ont gardé des séquelles?
0: C'est une bonne question.
1: On accepte le « je ne sais pas » à point de repère.
0: Un petit détail qui peut être intéressant justement pour revenir sur le côté fraude de la chose, je ne sais pas pour les séquelles psychologiques, mais un élément qui était ressorti, c'est que la personne qui a été sortie rapidement de l'étude, ça a été avancé basé sur certains documents, qu'en fait, il aurait fait ça parce qu'il avait un examen le lendemain. Donc, il y avait une certaine... de prétendre un petit peu pour
2: c'est
0: pouvoir
2: lui qu'on
0: sortir.
2: Entend tout à l'heure. Puis
1: mais non, c'est parce qu'il voulait aller étudier.
2: L'irresponsable.
0: Il voulait sortir de l'étude plus rapidement. Donc, j'ai pas regardé les archives moi-même, mais bon.
2: Il fait semblant d'être fou aussi. C'est lui qu'on entend, en fait, là, qui dit il y a des choses qui se passent en moi que je ne peux pas expliquer, etc.
1: Oui, Philippe, je ne veux pas vous couper la parole.
2: Non, j'allais juste dire qu'il y a des impacts au niveau de la psychologie, mais au niveau sociétaux aussi. Mm-hmm. C'est vraiment super intéressant parce que. Puis ça pose des questions d'éthique ou de morale intéressantes parce que c'est une fausse expérience qui a été manipulée sur un vrai phénomène, je le disais d'entrée de jeu. Mais on s'est basé là-dessus et Zimbardo a été un avocat très. C'est un anglicisme, mais disons, un militant très, très fort pour dire aux gens, attention, les systèmes, le système carcéral sur lequel qui était son inspiration. Et ça a mené à des réformes carcérales. Par exemple, jusqu'à ce moment-là, les jeunes et les vieux étaient incarcérés ensemble. Donc, grâce à des témoignages qu'il a fait devant le Congrès américain, devant le Sénat, il a fait changer cette chose-là. Entre autres, lui, a fait changer cette chose-là. Mais il en a profité aussi, puis le reste de sa carrière, il a continué d'être un de Kodak. Il est mort relativement récemment, ça doit faire peut-être une dizaine d'années. Là. Il a témoigné, par exemple, pour la défense d'un soldat inculpé suite au scandale dans la prison d'Abu Ghraib. En disant, mais c'est pas lui, c'est le système faisait ça. Finalement, le gars a été mis en prison pour 8 ans. Il était gardien de prison, mais là, il était dans le rôle du prisonnier.
1: Et puis, c'est tout un livre que vous venez de faire là, Philippe. Je veux qu'on revienne en terminant sur l'étude qui a été menée par la BBC. Est-ce que ça veut dire que lorsqu'on ne dit pas à des gens de faire preuve d'une certaine cruauté, bon, c'est pas exactement ce qui a été dit, mais je pense qu'on comprend bien. Mm-hmm. Est-ce que ça veut dire que les gens sont fondamentalement bons? Marina?
0: Non, ce serait pas ma conclusion. Malheureusement, désolée, je suis naïve.
2: Oh, come on.
0: Mais il y a un aspect intéressant de cette étude-là qui se basait sur un autre aspect dont on a parlé dans cette émission, la théorie de l'identité sociale, donc l'identité de groupe, etc. Mm-hmm. Et en fait, ils avaient eu, je ne vais pas rentrer dans les détails, mais une manière d'agencer les choses pour les prisonniers qui est les aider à développer ce sentiment de groupe entre eux, de prisonniers. Mm. Et ça aurait joué un rôle dans leur capacité justement à s'organiser et d'une certaine manière à se rebeller contre les gardiens. Donc il y a même eu un moment, un petit peu plus tard, où ils ont été un peu ensemble pour essayer d'avoir un genre de commune égalitaire, donc vraiment de renverser les gardiens. Et là malheureusement, et c'est là que c'est intéressant, c'est que ça n'a pas réussi parce que pour avoir cette communauté égalitaire, il faut que tout le monde respecte les règles. Mais à un moment donné, il y en a qui se sont rebellés, qui n'ont pas suivi les règles. Et c'est là qu'il y a eu une espèce de renversement où certaines des personnes ont en fait suggéré de faire quelque chose d'encore plus totalitaire, encore plus autoritaire que ce qu'il y avait avant.
2: Wow.
0: L'étude a été arrêtée.
1: Mais on est donc bien...
2: Ouais.
0: Oui, la nature humaine n'est pas forcément ce qu'il y a de plus optimiste. Et inspirant.
1: Mais non, à date, ça a rien, ça a vraiment pas de quoi me rendre fière, de psychologie sociale.
2: Mais moi, ce que j'aime dans l'enseignement de cette matière-là, c'est que justement, on force les gens à se regarder, puis à pas trop se faire confiance non plus. Tu sais, il y a les biais cognitifs dont on a parlé tout à l'heure, mais il y a plein d'autres affaires dans cette chose-là. Et puis, le côté, disons, didactique, le fait de faire réfléchir à cette étude-là, d'instaurer des règles dans la recherche pour pas que les gens perdent confiance dans ce processus-là.
1: Mais, oui, je comprends avoir confiance envers la psychologie, mais j'aimerais avoir confiance envers les humains aussi. Philippe, puis on dirait que vous ne m'aidez pas. Mais c'est pas grave, vous m'aidez à mieux me comprendre. Et c'est ça votre rôle.
2: Mais ça nous a donné des outils pour éviter la déshumanisation.
1: C'est vrai.
2: Pour créer des mécanismes de contestation dans les entreprises, par exemple, ou dans les groupes. Puis pour que les gens soient conscients de la puissance des rôles qu'ils jouent.
0: Et du groupe. Et du groupe. S'il y avait un message, c'est d'essayer d'arrêter un peu de penser qu'on décide avec notre libre arbitre, que ce qu'on fait, c'est parce qu'on est bon ou mauvais, que c'est à cause de la personne, mais de comprendre que le contexte social, le groupe, les relations autour de nous, les normes, ça joue un rôle, les systèmes, ça joue un rôle tellement important.
1: Sage parole, Marina Doucerin, professeure au département de psychologie de l'UQAM.
2: Je sens que c'est fini.
1: Philippe, vous avez dit des choses sages aussi. Je rappelle que vous êtes prof de psycho au Collège Lionel Groulx, animateur et réalisateur. On se retrouve très bientôt. Et moi, je serai là demain avec Robert Lepage, des sexagénaires aussi. Au revoir.
2: Au revoir.
0: Au revoir.
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0: Bonjour, bon jeudi, très contente de vous retrouver. Alors, encore un autre été marqué par un possible conflit de travail dans le secteur aérien. Bon, l'été dernier, c'était Air Canada, là, c'est WestJet. Vous avez peut-être vu le syndicat des agents de bord qui a déposé son préavis de grève de 72 heures. Et encore une fois, c'est le même enjeu que l'an dernier, hein, les heures de travail au sol qui ne seraient pas rémunérées selon le syndicat. Bon, l'an dernier, on s'en rappelle, Air Canada avait fini par plier en disant, bon, ben, les agents de bord seront désormais payés pour une heure environ avant le décollage, quand s'effectue normalement l'embarquement. Est-ce que WestJet va être contraint de faire la même chose? Qui a le gros bout du bâton, en fait, dans ce conflit? Ce sont les questions qu'on a et qu'on va poser dans un instant à John Gradec, qui est coordonnateur du programme d'aviation de l'Université McGill. Aussi à l'émission, est-ce que vous êtes en attente d'une chirurgie ou est-ce que vous connaissez des gens qui le sont? Vous vous rappelez peut-être de ce plan de l'ex-ministre de la Santé du Québec, Christian Dubé, qui voulait que, dans le fond, des patients qui attendent pour des opérations, par exemple à la hanche ou au genou, puissent être transférés au privé en étant pris en charge financièrement, là, quand même, par le système public. Bon, on sait que Québec a adopté en décembre un règlement pour faire ça. Les premières opérations devaient avoir lieu au printemps. Là, on est rendu à la fin du mois de juillet et il n'y a toujours aucun transfert qui a été fait. Il y a plus de 3600 personnes qui sont toujours en attente d'une chirurgie depuis plus d'un an. Ça fait plusieurs jours, là, qu'on tente d'avoir Santé Québec en entrevue parce que c'est eux qui doivent gérer ce programme de transfert. Ils vont être avec nous aujourd'hui vers 12:30. Également à l'émission, on va parler d'Ottawa qui renonce aux redevances pour les géants du web. Ça fait beaucoup réagir. Et en fin de deuxième heure, on ira faire un tour en Gaspésie avec notre collègue animatrice sur place, Renée Dumais-Baudouin. Elle va nous faire des recommandations, mais en dehors des sentiers battus. Mais d'abord, on commence l'émission avec donc ce conflit de travail qui pourrait, s'il est déclenché, là, donner bien des maux de tête aux voyageurs en cette période estivale. Le syndicat qui représente les 4400 agents de bord de WestJet vient de déposer un préavis de 72 heures pour un possible début de grève dès dimanche. La direction du transporteur aérien a immédiatement répliqué en déposant un préavis de lockout. Alors, pour en parler, je joins John Gradec, qui est professeur de gestion aéronautique à l'Université McGill. Monsieur Gradec, bonjour.
1: Bonjour, Laurence.
0: Bon, si on commence avec la demande des employés de WestJet, là, une rémunération adéquate pour le travail effectué au sol, donc avant même d'être dans l'avion, de quelle sorte de travail parle-t-on exactement? Est-ce que c'est au moment de l'embarquement des passagers?
1: Bien, la chose, les agences de bord sont payées un système de crédit heure. C'est le compteur démarre quand la porte se ferme dans l'appareil et que l'avion recule. Et puis le travail au sol, ce n'est pas rémunéré directement. Le syndicat réclame le paiement de tous les heures travaillées et ils disent qu'on a environ 35 heures par mois qui n'est pas payé. Mm-hmm. Alors, WestJet dit que le modèle standard, c'est le modèle de crédit 1, mais il concède qu'il doit être amélioré. Il y a des choses à faire au niveau de taux et de reconnaître l'inflation. Mais il y a plusieurs transporteurs nord-américains, il y a plusieurs transporteurs américains et canadiens qui ont commencé et qui ont débuté leur système de paiement en reconnaissant ce travail qui est hors du cadrage d'heures qui est maintenant du moment que la porte ferme jusqu'à temps que la porte ouvre. D'abord, Air Canada, comme exemple, a introduit avec la dernière convention collective des crédits au sol qui offrent leur agent de bord là, un paiement additionnel au-dessus des avions.
0: Oui, mais justement, chez Air Canada, parce que bon, il y a eu un conflit de travail l'été dernier, on a vu l'entreprise plier au final en disant que les agents de bord seront désormais payés pour une heure environ avant le décollage. Est-ce que vous vous attendez à la même chose chez WestJet?
1: Ouais, je pense que les agents, le syndicat demande un peu plus qu'une heure, mais je pense qu'ils vont résoudre, ils vont accepter. Là. Si l'offre est faite pour une heure, je pense que c'est acceptable d'abord. Tout dépend de la table de négociation, de ce qui se passe à la table de négociation d'abord. Pour moi, une heure sera acceptable, mais ça se peut fort bien que ce n'est pas acceptable pour le syndicat. Mmh. D'abord, c'est difficile pour moi de dire est-ce que la convention Air Canada va être acceptable au syndicat.
0: Oui, mais le fait que Air Canada ait plié l'été dernier, disons que, est-ce que vous pensez que c'est difficile pour WestJet de ne pas emboîter le pas?
1: C'est difficile, mais ils peuvent le faire. Ça, tout dépend de leur esprit et puis de la façon qu'ils négocient. C'est une compagnie privée. On ne connaît pas vraiment les finances de WestJet comme telles. Moi, je soupçonne que les actionnaires et le conseil de direction de WestJet mettent de la pression sur WestJet pour minimiser les coûts d'opération la hausse salariale et la hausse du taux de paiement pour les agents de bord est une hausse assez intéressante. D'abord, à ce moment-là, tout dépend de la pression qui est mise sur les directeurs de WestJet pour minimiser les coûts. Et c'est quelque chose qu'on va voir réaliser au niveau de la pression d'ici dimanche.
0: Oui. Est-ce que ça représente des sommes majeures pour WestJet? Parce que, évidemment, la question qu'on se pose, c'est pourquoi est-ce qu'une compagnie aérienne est réfractaire à payer ces heures-là? Parce que du travail, ça reste du travail, que ce soit au sol, dans les airs, ces agents de bord-là, ils travaillent, là.
1: Oui, mais la chose que WestJet nous dit, c'est que le salaire que les agents de bord reçoivent, lorsqu'on parle d'un salaire de service à la clientèle à bord des appareils, et le bénéfice que les agents ont à bord de l'appareil, ils sont payés entre 35 et 50 $ à l'heure. D'abord, c'est un montant intéressant, mais on travaille un maximum de 80 heures par mois. D'abord, il faut vivre sur 2500, 2600 piastres par mois. Et puis, est-ce que c'est assez? La plupart des agents de bord disent non. Mm-hmm. Et puis, on offre des salaires et une rémunération minime aux agents de bord qui n'est pas supportable, étant donné le taux de coût de la vie dans diverses villes à travers le Canada d'abord. C'est vraiment une situation de s'assurer que les gens qui travaillent pour WestJet, surtout les agents de bord, reçoivent un revenu sur lequel que c'est vivable dans les villes métropolitaines au Canada.
0: Oui, parce que est-ce que les agents de bord de WestJet pourraient être tentés d'aller travailler ailleurs? Est-ce que la compagnie, finalement, pourrait perdre de la main-d'œuvre?
1: Absolument, absolument. Je pense que Air Canada engage, ou Air Transat engage d'abord. Mm-hmm. Il y a possibilité que les agents de bord décident de quitter ou qu'ils trouvent un autre emploi. Parce qu'à un moment donné, si on ne gagne pas un salaire, si on ne gagne pas des sous nécessaires pour vivre, oui, il faut trouver un deuxième ou un troisième emploi en dessous d'être un agent de bord. La qualité de vie n'est pas là. Oui. À ce moment-là, le syndicat bat pour une qualité de vie.
0: Bon, pour WestJet, un conflit de travail en plein été, j'imagine que c'est un peu le pire des scénarios, là.
1: Ouais, c'est la période de pointe. Oui. La fin de semaine, la première fin de semaine du mois d'août, c'est toujours une période de pointe. Je pense qu'on a environ 115 000 passagers par jour qui vont être affectés par cette situation, soit de grève, soit de lockout.
0: S'ils ne s'entendent pas d'ici la fin de semaine, là,
1: Et puis, la question, c'est qu'est-ce qu'on fait avec ces passagers? Mm-hmm. C'est nécessaire qu'on offre les passagers une alternative de vol. Malheureusement, les vols d'Air Canada sont pleins, les vols de Porter sont pleins, les vols de Flair sont pleins. D'abord, il n'y a pas grand place qui reste pour accommoder 75 000 passagers.
0: Quelle est l'obligation de WestJet par rapport à ça? Est-ce qu'ils sont obligés d'aider ou d'accompagner ces passagers-là, de leur trouver un autre vol, finalement?
1: Oui, oui. C'est l'obligation selon les règlements de protection des droits des petits passagers. Ils ont obligation de trouver une alternative à leur qu'eux doivent trouver et que le passager soit offert un service qui le rend à la destination en dedans des 48 heures originales. D'abord, si vous avez un vol lundi pour aller dimanche pour aller à Vancouver, il faudrait que WestJet vous trouve quelque chose pour vous rendre à Vancouver au plus tard le mardi.
0: Même en cas de grève ou de lockout, là.
1: Même en cas de grève, même en cas de lockout. Et s'ils sont pas capables de vous trouver un siège et que le trajet qu'ils vous offrent n'est pas acceptable, à ce moment-là, il y a une offre de remboursement total sur votre billet.
0: Bon, mais on va suivre ça. John Gradec, professeur de gestion aéronautique à l'Université McGill, merci beaucoup d'avoir été avec nous aujourd'hui.
1: Un plaisir. Bonne journée.
0: Bonne journée. Je vous le disais en début d'émission, on va parler à Santé Québec après le Radio-Journal des transferts là, de chirurgie qui tardent à venir vers le privé. Mais il y a une autre histoire liée à Santé Québec qui nous intéresse aujourd'hui. Radio-Canada qui a appris que la société d'État est poursuivie par la firme québécoise Pétale pour 150 millions de dollars. J'en parle avec Thomas Gerbet. Bonjour Thomas.
2: Bonjour Laurence.
0: Alors, ce sont des allégations de contrefaçon. De quoi est-ce qu'il s'agit exactement?
2: Donc en fait, Pétale, c'est une entreprise québécoise qui fait des logiciels en santé et son logiciel est utilisé par le réseau de la santé depuis des années, depuis la pandémie. Mais Santé Québec a décidé de relancer un appel d'offres pour aller chercher un logiciel semblable pour refaire la même chose de A à Z, mais en détenant le code source. Donc, Pétale ne voulait pas partager avec Santé Québec son code source. Elle voulait garder sa recette secrète, entre guillemets.
0: Et en quoi est-ce que c'était un enjeu pour Santé Québec de ne pas avoir le code source?
2: C'est des enjeux de faire des économies. Ouais. Je vais tout de suite vous expliquer. On va commencer avec le logiciel, qu'est-ce qu'il fait, puis ensuite, vous allez comprendre la suite. Pétale a lancé un logiciel qui s'appelle l'orchestrateur de rendez-vous. Le gouvernement du Québec et puis Santé Québec l'utilise depuis la pandémie. C'est au cœur du réseau de la santé. Ça connecte les patients qui n'ont pas de médecin de famille avec 850 cliniques. Et ça a tellement bien fonctionné, de l'aveu même du gouvernement, qu'on a demandé à Pétale de connecter plus de cliniques, d'offrir plus d'options, d'élargir encore, par exemple, le guichet d'accès. Ça a aidé à éloigner de l'urgence des gens qui n'avaient rien à y faire. Donc, à chaque fois, des coûts supplémentaires, des licences supplémentaires. Donc, Santé Québec, à un moment donné, s'est dit, mais il faudrait qu'on soit propriétaire de cette affaire-là pour arrêter de multiplier les licences, les coûts. Pétale n'avait pas d'intérêt économique à donner son code source. Mais dans cette relation d'affaires, Pétale, de manière confidentielle, a partagé avec son client beaucoup d'informations sur sa recette. Et c'est là où, lorsqu'il y a eu un appel d'offres pour l'an dernier pour refaire un nouveau logiciel, Pétale s'est dit, mais attendez, dans le devis technique, on retrouve, c'est les allégations de Pétale, plein d'éléments sur notre architecture, sur notre gestion des données, tout ce qu'il y a sous le capot. Et selon Pétale, c'est de la contrefaçon, c'était un viol de sa propriété intellectuelle.
0: Oui, et ce sont ça, en fait, les dommages que la firme dit avoir subis, là, finalement.
2: Voilà, parce qu'elle, elle a des revenus de 24 millions de dollars annuels liés à cette relation avec Santé Québec qui va disparaître, parce que le contrat du nouvel appel d'offres a été remporté par CGI au mois de janvier. Et Pétale aussi dit que ça a donné des informations confidentielles à ses compétiteurs. Et en plus, elle estime que sa valorisation a baissé à cause de tout ça. Donc, ce sont ses allégations et c'est pour ça qu'elle demande 150 millions de dollars en dommages et intérêts à son partenaire, la Santé Québec.
0: Ils ont dû être surpris, eux, de ne pas obtenir le contrat Pétale qui est allé à CGI.
2: Ils n'ont même pas appliqué parce que le contrat demandait de partager le code source. Pétale n'avait pas intérêt à donner sa recette complète. Mais selon les allégations de Pétale, Santé Québec a partagé avec le public dans cet appel d'offres tellement d'éléments qu'elle ne pouvait que détenir de Pétale, selon la firme. Et c'est là qu'elle y voit une contrefaçon, une volonté de copier. Santé Québec, en tout cas jusqu'à aujourd'hui, n'a pas voulu réagir. Et ce qui est intéressant, Laurence, là-dedans, c'est que le premier actionnaire de Pétale, c'est nous, les Québécois, en tout cas les gens qui habitent au Québec, c'est Investissement Québec qui est le premier actionnaire de Pétale. Donc indirectement, c'est comme si une société d'État poursuivait une autre société d'État. Investissement Québec n'a pas voulu réagir. Pétale non plus ne veut pas faire de commentaires. C'est devant la Cour supérieure, demande introductive d'instance. Donc évidemment, ça risque de prendre du temps puisque c'est une démarche qui a commencé vendredi.
0: Absolument. Est-ce qu'il y a des réactions d'autres partis aussi, ou des partis politiques?
2: Il y a notamment le Parti libéral qui a déclaré que c'était une nouvelle preuve, selon lui, qu'il y a une mauvaise gestion des projets informatiques de la part du gouvernement en santé. On se rappellera le dossier santé numérique qui avait eu du retard, des dépassements de coûts. Un autre projet sur la paye et les ressources humaines qui a aussi eu beaucoup de retard et des erreurs dans son organisation. Donc, c'est un élément de plus à charge, selon le Parti libéral.
0: Thomas Gerbet, merci beaucoup.
2: Au revoir.
0: On sera en France maintenant. Des milliers de résidents évacués en raison des incendies de forêt ont reçu l'autorisation de retourner à la maison. On va rejoindre notre correspondante Annick Béraud qui se trouve à Saint-Jean-d'Illac dans le sud-ouest du pays. Bonjour Annick.
3: Bonjour Laurence.
0: Bon, retourner à la maison, on l'imagine, ça doit quand même être un soulagement là, pour certains résidents.
3: Oui, tout à fait, parce que pour ceux et celles à qui j'ai parlé, ces quelques jours d'évacuation ont duré une éternité. C'est le cas de Marion et de Cassandra qui étaient partis avec leur famille. Marion me dit qu'ils étaient inquiets, là, même si la mairie les tenait au courant de la situation avec plusieurs messages par jour. Je leur ai parlé pendant que dans la cour, Jimmy retirait la cendre qui recouvrait le fond de la piscine. Alors, on les écoute.
4: Et vraiment, là, on vient d'arriver. Là, on voit que tout est un peu cendré, qu'il va falloir tout passer à l'eau pour désinfecter tout et puis reprendre une vie normale dans les jours.
5: Ce qui est rassurant, c'est que dans le logement, ça sent pas énormément de fumée. Donc, c'est quand même assez rassurant. On va quand même pouvoir aérer pour un peu enlever cette petite odeur qu'il y a encore. Mais on s'attendait à ce que ça sente très, très fort et au final, non, pas du tout.
4: Ça brûle encore autour de nous et on sait qu'on doit rester vigilant à potentiellement un départ nouveau, quoi, futur.
3: Oui, vigilant parce que l'une des conditions de ces retours massifs, là, parce qu'on parle de 84 000 personnes, Laurence, eh bien, l'une des conditions, c'est de se tenir prêt à partir rapidement s'il y a de nouveau une urgence.
0: Oui, puis il y a quand même des maires qui demandent à ce que ce retour des résidents soit graduel.
3: Oui, c'est le cas du maire Édouard Quintano. Il a notamment lancé cet appel sur les réseaux sociaux. D'ailleurs, il était en train d'enregistrer ce message quand je l'ai rencontré. Il se trouvait à l'un des postes de commandement des pompiers dans la région, là, installé dans un gymnase et autres bâtiments de sa commune depuis le début de la crise. Bon, Laurent, je dois vous dire que depuis ce matin, le flot de voitures, de motos, de roulottes même ne cesse d'augmenter. Mais le maire insiste, il explique pourquoi il ne faut pas que le retour soit précipité ou trop massif.
6: Il est important que ce soit fluide parce que le travail des pompiers, le travail des forces de sécurité, le travail des forestiers ne doit pas être perturbé. Or, il y a encore beaucoup de monde sur la route, beaucoup de pompiers sur la route et c'est essentiel qu'ils puissent travailler de la manière la plus sereine possible. Donc oui, un report ou un retour à la fois fluide, voire différé si c'est possible.
0: Oui, puis Annick, quand on revient à la maison, la question c'est toujours est-ce qu'on va pouvoir reprendre une vie normale avec tout ce qui s'est passé? Qu'est-ce que les gens vous disent?
3: Bien, ils disent que justement, là, il faut nettoyer, il faut voir ce qui est resté consommable, si on peut dire, dans les placards, dans les réfrigérateurs. Il faut se réapproprier la maison, il faut nettoyer. C'était le cas de la famille que j'ai rencontrée un peu ce matin. Je vois des gens passer le balai là, dans la cour, dans l'entrée. Donc, on se réapproprie la maison. Et ça va prendre du temps, semble-t-il. Le maire me dit que même si l'évacuation n'a duré que, entre guillemets, quelques jours, la reprise va être graduelle, ça va être long de se relever économiquement pour les 600 petites entreprises de sa commune, également pour les nombreux agriculteurs. J'ai parlé avec Sébastien Gouzien, Laurence, il est propriétaire d'un bureau de tabac. Ça, c'est un genre de dépanneur, là, on pourrait dire. Il m'explique qu'il était temps là, pour lui que Saint-Jean-Diac rouvre. On l'écoute.
7: Pour nous, ça devenait très dur. On avait même peur, très peur, parce que avec zéro chiffre d'affaires, c'est compliqué à tenir. Hein. Après, on a deux salariés aussi avec nous, bon, chômage partiel, hein, obligé. Et on vit surtout avec la population locale. Pour tous ceux qui misent sur le tourisme, pour eux, ouais, ça va être plus compliqué qu'avec le message de la préfète qui dit de pas venir ici. Je pense pas que c'était le message à donner au moment où elle l'a donné, quoi.
3: Je dois vous dire, Laurence, que cette déclaration de la préfète de Gironde là, qui disait aux vacanciers d'éviter le département, ça a fait grincer bien des dents. Il y a le maire de Bordeaux qui avait dû rappeler que sa ville restait ouverte. Et ce matin, là, je discutais avec des employés à mon hôtel à Arcachon. Ils m'ont bien fait comprendre que ça avait nuit à l'affluence dans cette ville balnéaire qui est normalement très achalandé, hein, qui n'était pas fermé, mais la plage ce matin était pas mal vide.
0: Oui, c'est ça la grande question aussi. Qu'en est-il de la saison du tourisme là, pour le reste de l'été? Parce que le mois d'août, on le sait en France, il y a beaucoup de Français qui prennent leurs vacances au mois d'août. Est-ce qu'ils vont venir ou pas? Est-ce qu'il y a des touristes étrangers aussi qui vont se déplacer? Hein?
3: Tout à fait, c'est la grande question.
0: Annick Béraud, merci beaucoup.
3: Je vous en prie.
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0: Bonjour Rania.
9: Bonjour Laurence.
0: Vous nous parlez d'une histoire un peu abracadabrante aujourd'hui. Un jeune Français de 19 ans qui évite de justesse la prison à Singapour. Son crime, c'est d'avoir léché une paille avant de la remettre dans un distributeur. Il écope finalement d'une amende de 600 $ pour atteinte à l'ordre public. Oui. Alors pourquoi est-ce que c'est tout un scandale ça à Singapour?
9: Parce que à Singapour, les règles d'hygiène sont parmi les plus strictes au monde. Singapour qui veut préserver évidemment la propreté publique, mais aussi prévenir les maladies. Et donc, ce jeune étudiant français a plaidé coupable. Il a léché une paille et l'a remise par la suite dans un distributeur de jus d'orange. Et il évite maintenant une peine de 3 mois de prison. Son geste aurait pu passer inaperçu, mais le jeune homme, en fait, il s'est filmé et il a diffusé la vidéo sur les réseaux sociaux. Cette vidéo est devenue rapidement virale à Singapour. Et donc, ça a évidemment attiré l'attention de la compagnie qui exploite les distributeurs en question. La compagnie a porté plainte parce que c'est sa réputation aussi en matière d'hygiène qui est en jeu. Et puis, en plus de remplacer donc les pailles, les 500 pailles qui se trouvaient dans ce distributeur-là, la compagnie a aussi annoncé des changements apportés à ses machines. Par exemple, les pailles vont maintenant être emballées individuellement par du plastique. Le distributeur aussi va rester verrouillé tant que la transaction n'a pas été complétée. Donc, ça veut dire plus de coûts aussi pour l'entreprise. Et donc, voilà, ça montre que cette farce, finalement, n'est pas sans conséquences.
0: Oui, bon, là, il y a le jeune étudiant qui dit regretter son geste. On se pose la question, est-ce qu'il pourrait même être jusqu'à être expulsé du pays carrément?
9: Alors, les autorités de l'immigration n'ont pas encore pris une décision s'il révoque son visa étudiant ou pas. Mais selon les documents judiciaires, lui, il était déjà prévu de se rendre en France en septembre. Donc, il va passer quelques mois en septembre dans le cadre de son programme d'études. Il est dans une école.

école de commerce à Singapour. Donc, il part en France, non pas parce qu'il est expulsé du pays. Ceci dit, il y a eu des cas à Singapour où des gens ont été expulsés pour atteinte à l'ordre public. L'un des cas les plus

0: et il est aussi banni. Il ne peut plus rentrer à Singapour. Mais il faut quand même préciser que cet homme, donc cet Australien, c'est une sorte de célébrité aussi sur les réseaux sociaux, c'est une sorte d'influenceur. Sa spécialité, c'est de s'introduire sur les scènes lors de grands spectacles, grands événements. Donc, en plus d'Ariana Grande, il a fait la même chose avec Katy Perry à Sydney, la même chose aussi avec Lady Gaga en Australie également. Donc, voilà. Donc, visiblement, il continue, il récidive.
1: Ouais, mais quand même, bon, si on reprend le cas initial, à être expulsé du pays pour avoir léché une paille avant de la remettre dans un distributeur, oui. C'est que ce serait quand même quelque chose. Bon, il y a beaucoup de règles en fait qui existent à Singapour là pour garantir l'ordre public.
0: Oui, on dit de Singapour que c'est un État nounou, un nanny state en anglais, parce que justement il y a ces règles très strictes et le contrôle aussi que cet État exerce dans la vie quotidienne des citoyens. Donc en plus de ces farces qui sont perçues comme des troubles publics, il interdit par exemple de jeter le moindre déchet au sol, aussi petit soit-il. Ça peut entraîner des amendes qui vont jusqu'à 2 000 $. Même la gomme à mâcher, le chewing gum, c'est interdit à Singapour. L'importation n'est pas permise pour éviter que les gommes ne se retrouvent collées sur le trottoir ou dans les bus, par exemple. Interdit aussi de cracher dans la rue. Ça peut vous exposer à une amende qui va jusqu'à 1 000 $ une première fois, 2 000 $ une deuxième fois, 5 000 $ si on vous surprend une troisième fois. Vous êtes aussi obligé de tirer la chasse d'eau dans les toilettes publiques, hein, sinon une amende de 150 $. Bref, il y a beaucoup de règles. Manger dans les bus aussi, c'est interdit. L'alcool dans les espaces publics après 22h30, également interdit.
1: Oui, je peux vous dire, j'y ai déjà été. C'est extrêmement propre, Singapour, mais là, on comprend pourquoi avec toutes ces règles.
0: Ben oui.
1: Et c'est pas le seul pays, en fait, à imposer des réglementations strictes en matière d'hygiène, là.
0: Non, il y a d'autres pays qui ont des règles assez insolites. Je dirais à Dubaï, par exemple, aux Émirats arabes unis, vous n'avez pas le droit de vous déplacer dans une voiture poussiéreuse. Les voitures sales nuisent à l'esthétique, à l'image de la ville. Aussi, c'est interdit de suspendre son linge sur les balcons qui donnent sur les rues. Voilà, donc au Japon également, c'est interdit. Il y a très peu de poubelles publiques dans les rues. La loi oblige en fait les gens, les touristes et les citoyens à conserver leurs déchets sur eux pour les trier par la suite dans leur maison et les jeter chez eux ou dans leur hôtel. Donc c'est très pris au sérieux au Japon, le tri des déchets, ouais.
1: Bon, mais en tout cas, on va suivre. C'est très intéressant comme histoire. Rania, merci beaucoup d'avoir été avec nous aujourd'hui.
0: Merci à vous.
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1: Bonjour Marjorie.
3: Bonjour Laurence.
1: Alors, grosse semaine de dévoilement de résultats financiers. Ici, on a eu les résultats de Loblaw, entre autres, ce matin.
3: Oui, croissance des ventes et des profits au plus récent trimestre pour Loblaw, mais une croissance plus modérée que l'an dernier quand on prend les ventes par épicerie, les ventes comparables par épicerie. Les ventes continuent à monter, autrement dit, mais moins rapidement. Donc, l'action de Loblaw qui recule d'un peu plus d'1,5% ce midi, malgré des résultats relativement solides. Ce qu'on remarque aussi, Laurence, dans les résultats, c'est quelque chose qu'on voit depuis quelques années, on voit que les bannières à rabais, Maxi, No Frills, continuent à bien performer. Ça nous montre que les ménages se tournent vers ça avec le coût de la vie. On cherche les marques maison, on cherche les rabais, on cherche les ventes. Et c'est pour ça que ces bannières-là performe bien du côté de Loblaw. Autre résultat, ceux de Bombardier reculent de presque 5 % ce midi de l'action de Bombardier. Malgré des résultats meilleurs que prévu, des revenus en hausse, un carnet de commandes record, forte demande pour le Global 8000, Bombardier qui continue de réduire sa dette. Les investisseurs voient peut-être que Bombardier a 4 appareils de moins au deuxième trimestre qui ont été livrés cette année par rapport à l'an passé. Aussi, il faut dire que l'action de Bombardier avait beaucoup, beaucoup monté dans les derniers mois. L'entreprise qui retient l'attention ce midi à Toronto, cela dit, c'est Lightspeed, entreprise montréalaise, qui a aussi dévoilé ses résultats financiers ce matin, qui perd 13,5% à la Bourse de Toronto. C'est une entreprise de système de paiement pour les commerces, les restaurants. Pourtant, Lightspeed a dépassé ses prévisions de revenus. Le marché semble surtout retenir la faiblesse de ses liquidités et les prévisions. Et pendant ce temps, le TSX fait du surplace ce midi, mais je rappelle que le TSX, plutôt cette semaine, a encore fracassé un nouveau record.
1: Absolument. Puis pendant ce temps-là, à New York, les indices rebondissent aujourd'hui grâce à l'action de Microsoft et au secteur des semi-conducteurs.
3: Oui, le Nasdaq qui monte de plus de 2,1% en ce moment, le S&P 500 de plus d'1%. Microsoft qui monte de 14% ce midi, C'est même 15%, c'est énorme pour une entreprise de ce poids-là. Microsoft qui a convaincu les investisseurs que ces investissements massifs dans l'IA, que ça commence à générer

0: des revenus, surtout dans l'info nuagique. Vous savez, ça répond à certaines questions qu'on se posait plus tôt cette semaine. Au contraire, par contre, du côté de Meta, Meta perd quoi, 10 % ce midi, presque 9 % ce midi. Ses revenus progressent, mais ses dépenses explosent et ça vient gruger ses liquidités. Donc, la réponse que ça nous donne, c'est que les investisseurs acceptent encore les dépenses énormes en intelligence artificielle, mais seulement quand les entreprises peuvent montrer assez rapidement que ça rapporte. Mmh. Le pétrole aussi est à surveiller, bien sûr. Le pétrole qui recule aujourd'hui, malgré l'escalade du conflit au Moyen-Orient, recule, mais pas suffisamment pour effacer les hausses d'hier. Le Brent est juste sous les 90 $ américains. Le baril perd à peu près 1-2 % aujourd'hui. Mais c'est ça, ça n'efface pas les gains, le rebond d'hier. Le prix du pétrole qui demeure très sensible à tout ce qui se passe, donc ça peut changer assez rapidement.
1: Ouais, puis d'ailleurs, parlant du prix du pétrole, notre collègue Daniel Blanchette-Vézina viendra en deuxième heure nous expliquer pourquoi l'essence coûte cher, vraiment expliquer là, justement le coût de l'essence. Donc, on va le recevoir vers 12h40. Entre-temps, il y a les rendements obligatoires qui ont continué à monter après la décision de la Fed, hier après-midi.
0: Oui, les rendements obligataires qui montent parce que la Fed n'a pas augmenté son taux directeur, mais son message était, disons, moins rassurant que sa décision. Il y a trois des responsables sur le comité qui auraient préféré une hausse d'un quart de point plutôt que le statu quo. C'est un signal assez clair qu'il y a une partie du comité de la Fed qui considère encore que l'inflation est trop élevée, qu'il faut faire quelque chose. Et donc, les investisseurs ont revu leurs attentes. Ils croient moins à une baisse prochaine des taux aux États-Unis et plus à la possibilité que les taux restent élevés plus longtemps ou même remontent peut-être aux États-Unis. Ça montre aussi que les investisseurs doutent que Kevin Warsh, malgré ce qu'il disait avant d'être nommé par Trump à la tête de la Fed, ben on doute qu'il puisse ou qu'il ait la volonté vraiment de faire baisser les taux rapidement. Donc, ils continuent, les investisseurs, d'exiger un rendement élevé pour prêter à long terme au gouvernement américain. Et il y a un impact ici aussi, ça peut se transmettre aux taux hypothécaires fixes et aux coûts de financement des entreprises quand les taux obligataires montent. Donc, c'est pour ça qu'on doit garder un œil là-dessus et c'est pour ça aussi qu'on doit s'intéresser aux décisions de la Fed.
1: Absolument. Merci beaucoup, Marjorie. À demain.
0: À demain.
1: Après le Radio-Journal, on reçoit Santé Québec pour parler des transferts de chirurgie vers le privé. À tout de suite.
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5: Ce midi, au Radio-Journal, les agents de bord de WestJet envisagent un débrayage à compter de dimanche. Des vols pourraient être annulés dès demain.
6: C'est difficile parce que les vols sont déjà pleins. On est en pleine période de pointe.
5: Le milieu de la culture dénonce l'abandon des redevances imposées aux grandes plateformes de diffusion par le gouvernement Carney. Et puis en France, les feux de forêt montrent des signes d'accalmie dans le sud-ouest du pays. Bonjour, ici Louis de Belleval. Bienvenue au Radio-Journal. Un conflit de travail plane sur WestJet. Le syndicat de ses 4400 agents de bord a déposé un préavis de grève de 72 heures et un débrayage pourrait commencer dimanche. La partie patronale a répliqué avec un préavis de lock-out. Étienne Perrault, les voyageurs pourraient en subir les impacts dès demain à défaut d'une entente.
7: Exactement, Louis, parce que même si les négociations se poursuivent, les discussions achoppent toujours sur des enjeux clés, notamment la rémunération pour le travail au sol. Puis comme l'explique le professeur de gestion de l'aviation commerciale à l'Université McGill, John Graddick, les perturbations pourraient se faire sentir avant même le début de la grève ou du lockout, pendant que la compagnie se prépare à un arrêt total de ses activités.
6: Tous les vols arrêtent le samedi soir. Alors d'abord, il faut placer les appareils et les équipages à leur propre endroit. D'abord, moi, je pense que les trajets de longue durée, soit vers le Japon, disons, ou vers l'Europe, ont commencé à être annulés au courant de la journée, comme je le dis, d'abord. La perturbation commence demain.
5: Et puis, Étienne, comment réagissent les voyageurs?
7: À l'aéroport Pierre-Elliott Trudeau à Montréal, les avis sont assez partagés. Certains anticipent des conséquences pour leur vol de retour, mais beaucoup d'autres voyageurs ont déjà la tête en vacances et ils ne sont donc pas trop inquiets pour le moment. On peut en écouter quelques-uns.
8: Bon, on n'a pas beaucoup de vacances, donc on se dit, on part, puis si on est délayé sur le retour, on attendra. C'est pas grave.
9: Ça nous inquiète, par exemple, pour les retours.
10: On est en vacances.
11: Il va rester plus longtemps à Cancun.
7: Le cabinet de la ministre fédérale de l'Emploi, Patty Hajdu, souligne qu'un médiateur spécial a été nommé il y a 2 semaines pour aider aux négociations.
5: Merci, Étienne.
7: Je vous en prie.
5: La décision d'Ottawa de supprimer ce qu'on surnomme la taxe Netflix fait des mécontents. Ottawa veut mettre fin à la contribution de base de 5 % des diffuseurs numériques prévue par le CRTC pour contribuer au financement des médias et de la culture d'ici. Catherine Dib est avec nous pour faire le point. Catherine, comment réagissent les acteurs du milieu culturel?
12: Alors, déception et cynisme ressortent des entretiens que j'ai eus, Louis. On a l'impression que la demande de 5 % établie en 2024 est une bataille de longue haleine qui a été menée pour rien, en fin de compte. Annick Charrette, présidente de la Fédération nationale des communications et de la culture, CSN, dit que le gouvernement ne semble plus en dialogue avec son milieu.
13: Ça fait 5 ans qu'on fait des représentations, discuter avec le ministère du patrimoine. C'est un travail de 5 ans qui est juste balayé du revers de la main pour arriver à nous dire, au fond, on préfère soutenir la demande que soutenir l'offre.
12: En juin, Ottawa avait annoncé 600 millions de dollars pour soutenir le milieu culturel au pays. Mais Hélène Messier de l'Association québécoise de la production médiatique estime que les joueurs américains devraient, eux, payer leur juste part.
14: On aurait eu plus d'argent dans le système du CRTC que le montant qui est mis sur la table. Ça contrevient au principe de rétablir l'équité entre, par exemple, les diffuseurs canadiens et les plateformes qui contribueraient pas.
12: Ottawa demandait en juin à la CRTC de revoir à la baisse la demande d'augmenter cette redevance à 15 %. Le gouvernement précise en fait qu'une nouvelle orientation politique devrait être dévoilée sous peu, bientôt, sur tout ça.
5: Merci, Catherine.
12: Je vous en prie.
5: Feu de forêt en France. Plus de 80 000 évacués en Gironde peuvent regagner leur domicile. Leur retour se fait en coordination avec les opérations des pompiers toujours mobilisés. Nous faisons le point avec Annick Béraud. Annick, comment ça se passe?
15: Écoutez, depuis plusieurs heures, Louis, il y a un flot de voitures, de motos, de roulottes. Les gens rouvrent leurs volets, leur commerce, retrouvent leur maison, leur quartier. J'ai croisé Marion qui revenait tout juste dans la commune, ici à Saint-Jean-d'Iac, avec sa famille. On l'écoute.
16: On est soulagés. Vraiment, on est soulagés. Là, ça commençait à faire long d'être loin de la maison depuis 5 jours. Donc, on est vraiment soulagés de rentrer. Même si on est encore inquiet, on est soulagés.
5: Mais Annick, malgré tout, l'inquiétude donc persiste.
15: Oui, parce que le feu n'est pas résorbé malgré l'accalmie. Les autorités ont d'ailleurs averti que ceux et celles qui retournent à la maison devaient se tenir prêts à repartir d'urgence s'il le faut. Et le maire Édouard Quintano, ici à Saint-Jean-d'Iac, fait partie de ceux qui demandent à leurs résidents habitation. Il explique pourquoi.
17: Il est important que ce soit fluide parce que le travail des pompiers, le travail des forces de sécurité, le travail des forestiers ne doit pas être perturbé.
15: Ici, la commune accueille d'ailleurs un des postes de commandement des pompiers.
5: Annick Béraud en Gironde, merci beaucoup.
15: Je vous en prie.
5: Et puis, par ailleurs, en Grèce, plus de 300 pompiers luttent contre les flammes sur l'île de Crète où 8000 personnes ont dû quitter une station balnéaire. Pendant ce temps, en Espagne, les autorités ont levé l'urgence nationale dans la région de Madrid et ses environs qui faisaient face à des feux d'une ampleur inédite. Mais un nouvel incendie près de la frontière avec le Portugal force des évacuations de centaines de personnes. Et puis, les pompiers restent aussi mobilisés dans l'est de l'Angleterre et ensuite en Turquie. Ankara affirme que la plupart des 115 incendies recensés sont maîtrisés. Et puis la Pologne accuse la Russie d'être à l'origine d'un tir de missile qui s'est écrasé sur son territoire lors de frappes menées sur l'Ukraine la nuit dernière. L'OTAN a promis de prendre toutes les mesures nécessaires pour défendre le pays. Éric Plouffe.
10: L'explosion qu'on vient d'entendre serait celle d'un missile russe dans la région de Lublin, en Pologne. Elle a été captée par une caméra de surveillance. L'engin est tombé dans la nuit de mercredi à jeudi dans un champ situé à environ 80 km de la frontière ukrainienne. Selon la police, en explosant, le missile a creusé un cratère de 10 mètres de diamètre et de 5 mètres de profondeur. Des débris ont été dispersés dans un rayon de 200 mètres. Le premier ministre de la Pologne, Donald Tusk, a déclaré dans un point de presse qu'il a tenu dans la région que, selon des experts militaires, les fragments récupérés montrent qu'il s'agit d'un missile russe. L'explosion n'a fait aucun blessé et est liée à des frappes massives menées par la Russie contre l'Ukraine. Des frappes qui ont emporté la vie d'au moins 8 personnes, dont un enfant. 50 autres personnes ont été blessées. De nombreux bâtiments ont été endommagés, entre autres à Lviv, dans l'ouest de l'Ukraine. Yulia, une de ses résidentes, dit qu'elle est tombée au moment de l'impact, qu'elle a ressenti une peur terrible lors de cette nuit de bombardement. La nuit dernière, la Russie a lancé sur l'Ukraine au total 74 missiles et 284 drones. Éric Plouffe, Radio-Canada, Montréal.
5: Et puis enfin, l'UEFA brandit la menace d'un boycottage de la Coupe du monde de soccer. Les pays membres de l'association européenne ont voté à l'unanimité en faveur de cette mesure si la FIFA va de l'avant avec son projet de vendre une part de la compétition à des investisseurs privés. Voilà, c'était la portion nationale et internationale du Radio-Journal. Scène régionale, le ministère de l'Agriculture, des Pêcheries et de l'Alimentation met en garde les résidents de la Montérégie à la suite de la détection d'un premier cas de rage chez un chat. Charles-Antoine Boulanger suit le dossier. Charles-Antoine, l'animal infecté est un félin errant de la municipalité de Godmanchester, près de Huntingdon.
18: Ouais, le cas a été confirmé il y a une semaine. L'animal est maintenant euthanasié. C'est préoccupant, selon des experts, parce que la rage du raton, c'est une maladie mortelle qui ne peut être guérie autant chez les animaux que chez les humains dès que les symptômes apparaissent. La vaccination, autant chez les humains que les animaux, reste la meilleure façon de se protéger. Vaccination qui est obligatoire pour les animaux de compagnie en Ontario et dans certains États américains, mais pas ici au Québec. On peut entendre des résidents de Godmanchester.
19: C'est sûr, c'est inquiétant. On ne sait jamais que ça peut arriver à nos proches, ou des voisins.
20: Des ratons dans le coin, il y en a.
21: Oui, j'ai des animaux chez nous, des chiens et des chats. J'espère que tout est correct, là.
5: Et puis, Charles-Antoine, la maladie était déjà présente chez des animaux sauvages de plusieurs régions du Québec.
18: Oui, aujourd'hui, ce qu'on apprend, c'est que la maladie se rapproche des humains avec les animaux de compagnie. Mais depuis 2024, il y a plus de 200 cas qui ont été détectés en Estrie et en Montérégie chez les animaux sauvages. Le ministère de l'Environnement a établi aussi une zone de surveillance, la zone qui inclut ces régions, mais aussi le centre du Québec. On peut entendre la vétérinaire Claudia Gilbert. Elle nous explique comment se reconnaître les signes de la maladie chez les animaux.
22: Un animal qui change de comportement là bizarrement, soudainement, qui va soudainement être abattu, très fatigué, qui va peut-être avoir une attitude plus agressive, parfois même envers lui-même ou envers des objets, qui va avoir tendance à s'isoler, des difficultés aussi à s'alimenter.
18: En cas de contact avec un animal suspect, il est recommandé d'appeler le 8-1.
5: Merci Charles-Antoine.
18: Je vous en prie.
5: Voilà, c'était le Radio Journal. De retour à Midi Info et Laurence Martin.
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1: Rebonjour. Dans une dizaine de minutes, on va parler au chef du Bloc québécois, Yves-François Blanchette, parce que Ottawa renonce à cette taxe de 5 % pour les géants du Web. C'est maintenant clair, noir sur blanc et ça fait beaucoup réagir. Ce sera aussi un des sujets de notre grand angle. Et pourquoi l'essence coûte si cher? Vous avez peut-être lu ce dossier de notre collègue Daniel Blanchette-Pelletier sur notre site, qui décortique vraiment, quand vous faites le plein, là, quel pourcentage va pour le pétrole, pour le détaillant, pour les taxes. Il sera avec nous vers 12h40. Aussi, un mot pour vous dire que vendredi, on va consacrer une partie de l'émission à la place qu'occupe l'intelligence artificielle dans nos vies. On vous pose la question, comment utilisez-vous l'IA? Comment cet outil vous accompagne à la maison, dans votre vie personnelle ou au travail? Est-ce que vous avez des craintes aussi concernant son utilisation? Donc, écrivez-nous sur la bulle de conversation ou par courriel au midi-info, en un seul mot, à commercialradio-canada.ca. Mais pour tout de suite, la semaine dernière, nos collègues du journal Le Devoir nous apprenaient que le plan Dubé, de l'ancien donc ministre de la Santé Christian Dubé, pour réduire l'attente en chirurgie, n'a jamais abouti. Il n'y a aucun patient qui a été transféré au privé, comme le prévoyait le projet pilote du gouvernement, alors que ce service avait été promis au printemps. Alors, pour en parler, Stéphane Tremblay, directeur général des soins et des services spécialisés et surspécialisés en santé physique à Santé Québec. Monsieur Tremblay, bonjour.
0: Oui, bonjour, Madame Martin.
1: Donc, il y a plus de 3 600 personnes en attente d'une chirurgie au Québec depuis plus d'un an.

0: En décembre dernier, le gouvernement de la CAQ, on s'en rappelle, là, s'est doté d'un règlement pour qu'un patient en attente là, au public puisse être automatiquement transféré au privé. Pourtant, il n'y a aucun patient là, qui a été déployé avec ce service jusqu'à maintenant. Pourquoi?
1: Merci, Mme Martin, pour l'invitation, pour l'entrevue. Ça va me permettre de restituer un peu ces éléments-là. Tout d'abord, le règlement est bel et bien entré en vigueur en janvier et Santé Québec a déployé ce qu'on appelle le mécanisme d'accès pour améliorer l'accès à la chirurgie. Juste vous souligner qu'on a actuellement la plus grande réduction des patients qui sont sur la liste d'attente. Depuis un an, on a réduit de 40 000 patients les patients qui attendent et dans la dernière année, les hors délai de 11 000 à 3 590. C'est encore trop, mais on y travaille ardemment et on a des résultats concrets. Je veux souligner que les patients qui ont des longs délais d'attente, il y en a actuellement qui sont déjà transférés dans les centres médicaux spécialisés avec lesquels on a des partenariats pour compléter.
0: Ça, c'est pas au privé, ça.
1: C'est au privé. Oui, les CMS, en fond, je vous explique, si vous me permettez, il y a comme trois options chirurgicales qui sont offertes à la population, aux patients qui attendent une chirurgie. La première option, qui est déjà en vigueur dans le mécanisme d'accès qu'on parle, c'est le patient qui a vu son médecin spécialiste, il a sa requête chirurgicale, il accepte la chirurgie avec son chirurgien d'origine, mais pour toutes sortes de raisons, le patient, le chirurgien n'est pas en mesure d'offrir la chirurgie dans les délais. Alors à ce moment-là, Santé Québec a mobilisé les différentes ressources avec les autres médecins spécialistes du groupe dans l'établissement ou au privé avec le centre médical. Et le patient se voit offrir une deuxième option chirurgicale avec un autre médecin, avec un autre chirurgien. Et donc ça, ces ententes-là nous permettent de faire 89 000 chirurgies déjà dans le privé.
0: Oui,
1: ça,
0: mais
1: c'est 360 patients par jour qui sont transférés. Mm-hmm. Et beaucoup, c'est parce qu'ils ont des longs délais.
0: Mais je voudrais qu'on vienne au problème initial parce que c'est quand même, bon, ce règlement, comme je vous l'avais dit, il a été adopté en décembre ou en janvier. Et c'est un service là, de transfert vers donc, le public, vers le privé qui devait commencer au printemps. Pourquoi est-ce qu'il n'a pas encore commencé?
1: En fait, c'est ça. Là, je vous ai parlé de la première offre, puis la deuxième offre chirurgicale. La troisième offre, le projet pilote dont vous me parlez.
0: Oui.
1: En fait, on est en train de faire l'analyse là, de toutes les options pour offrir une troisième et ultime offre chirurgicale. Et donc, on a fait un appel d'offres. Je ne peux pas commenter l'appel d'offres, mais ce que je peux vous dire, c'est que dans les prochaines semaines, on veut mettre en action une offre chirurgicale de dernière ligne là, qui s'applique à une portion très précise. Là, parce qu'en CMS, vous comprenez qu'on peut faire des chirurgies qui sont vraiment spécifiques. Là. Ici, c'est de l'orthopédie, de remplacement des, des genoux, des hanches, par exemple. Et donc, ça, cette option-là, on va de l'avant, Mme Martin. Santé Québec garde le cap. On
0: est mais vous êtes quand même en retard d'analyse. Parce que c'était censé être au printemps. Pourquoi est-ce que ça tarde tant? Pourquoi est-ce que l'appel d'offres n'a pas été fait?
1: En fait, il y a eu un appel d'intérêt, puis vous savez, là, en respect des règles de la loi sur l'octroi des organismes publics, on a eu un appel d'intérêt. Ça permet de voir la réponse du marché. Par la suite, on fait la conception de l'appel d'offres, puis parfois, l'appel d'offres n'est pas requis. Dans ce cas-là, elle a été requise, et dans ce cas-là, on est en train d'analyser ça. Plus, on est en train de consolider tous nos travaux avec les établissements. Tu sais, les Santé Québec, hein, c'est pas un siège social. Santé Québec, c'est 30 établissements, et on est en train de travailler avec tous les établissements un plan de reprise chirurgicale. Puis on a des objectifs ambitieux cette année. Là, on vise au moins de 20 000 chirurgies additionnelles à réaliser. Puis on a des investissements majeurs à ce niveau-là.
0: Je vous cite le docteur Pascal-André Vanditoli à la tête d'une clinique privée qui a soumis là, un appel d'offres à Santé Québec pour pouvoir effectuer certaines de ses chirurgies. Il était cité dans Le Devoir. Il dit, on attend que Santé Québec nous revienne et pendant ce temps-là, les patients souffrent, attendent sur une liste d'attente. Je ne peux pas comprendre que ça prenne 6 mois. Pourquoi est-ce qu'ils n'ont pas de nouvelles de vous?
1: Ben, premièrement, ça fait pas 6 mois qu'on est en train de faire l'analyse de l'appel d'offres. Deuxième élément, je vous dirais que je peux pas commenter, surtout pas une situation qui pour laquelle on a un soumissionnaire, là, dans le fond, qui s'auto-déclare là, dans cet article-là. Vous comprenez que c'est sous-scellé, cette analyse-là. Mais nous, à tous les jours, là, on communique avec les patients. Dans chacun des établissements, il y a des plans, il y a de l'insertion des hors délais qui est faite pour offrir des nouvelles plages. On a des chirurgiens qui acceptent aussi de revoir toute la planification chirurgicale puis pour réduire justement ce délai d'accès-là. Donc actuellement, les soumissionnaires, là, dans le respect des règles, vont avoir des nouvelles. On n'est pas sur un cap de 6 mois du tout. Là, on est dans une analyse là et on parle de quelques semaines pour pouvoir conclure les prochaines étapes.
0: Quand est-ce que ces patients-là vont pouvoir être opérés?
1: Et comme je vous disais, dans le fond, là, actuellement, notre objectif, là, on disait qu'on a réussi à diminuer de 11 000 à 3 500, c'est encore trop. Okay? On veut ne plus avoir de patients en délai, puis on veut les plus petites listes d'attente On veut plus de liste d'attente. En fait, on veut vraiment gérer l'accès. Donc ça, c'est notre priorité. Les patients actuellement qui sont en attente, là, il y a vraiment un plan de mobilisation chirurgicale très important. Je vais vous dire, ce sera un investissement quand même majeur. Là, c'est 100 millions cette année pour aller stimuler la réalisation de chirurgie dans les établissements pour 20 000 chirurgies additionnelles.
0: Quand est-ce que ces parents...
1: Ça va permettre...
0: Quand est-ce que ces patients-là vont pouvoir être opérés? Parce qu'on le disait, il y en a environ 3600 là, patients qui sont même considérés par vous là, comme hors délai. Ça fait plus d'un an qu'ils attendent. Quand est-ce qu'eux vont pouvoir être opérés?
1: Bien, vous comprenez que chaque situation de patient, on a beaucoup d'empathie pour ces délais d'attente-là. Chaque jour, chaque semaine qui passe, c'est trop long, puis on le reconnaît. Je ne peux pas rentrer dans les situations particulières parce qu'il faut à la fois qu'on ait une offre de service puis on ait un patient qui est éligible à cette chirurgie-là. Mais ce que je peux vous dire, c'est qu'à tous les jours, la liste d'attente, elle est scrutée à la loupe, elle est diminuée de façon importante. On a des établissements actuellement qui ont vraiment, vraiment des plans de réduction de chacun de ces ordres-là. On appelle les patients, on leur offre des chirurgies. Donc, dans les patients qui attendent actuellement, ce que je voudrais dire à la population, on est vraiment en train d'accélérer l'offre de services. Plus, on va aller jusqu'au bout des offres alternatives qu'on parlait tout à l'heure, quand on a parlé de la troisième offre notamment, pour voir qu'est-ce qu'on offre de plus aux patients. Notre objectif, là, c'est d'être très, très, très orienté pour atteindre. On sait là, que ça joue sur la qualité de vie des personnes.
0: Oui.
1: Donc, on parle du genou de la hanche, et on sait qu'il y a des diminutions d'activités familiales qui découlent de ça, des activités sportives qui découlent de ça, de la qualité de vie au travail. On est très conscient de ça, puis on est très empathique à ça, Mme Martin. Vous comprenez que là, on a vraiment un bel élan, mais là, il faut accélérer le tout. Puis,
0: Le fait que ce programme-là, pilote là, de transfert du public vers le privé n'est toujours pas vu le jour, qu'on soit encore en attente. Est-ce que pour vous, c'est un désaveu du plan de Christian Dubé?
1: Non, on n'est pas dans un... Probablement, je ne commenterai pas le plan du ministre Dubé. Là, on est vraiment dans un... Le plan de Santé Québec actuellement, c'est vraiment d'atteindre les cibles chirurgicales. Et pour nous, il n'y a pas de désaveu puisque les ententes avec les partenaires privés font bel et bien partie de l'offre de services complémentaires. Vous savez, actuellement, c'est une chirurgie sur cinq au Québec qui est réalisée avec un centre médical spécialisé. Donc, on est vraiment dans un partenariat. Donc, à mon sens, il n'y a pas de désaveu sur les engagements qui ont été pris. Puis, non seulement ça, on actualise les engagements gouvernementaux pour augmenter et pour les quatre prochaines années ce plan de reprise chirurgicale pour dépasser ce qu'on avait comme situation avec la pandémie. Réouvrir nos salles de chirurgie, vous savez que la pandémie nous a fait mal sur la main-d'œuvre. Elle a fait en sorte qu'il y a eu des diminutions de capacité. On est en train de réinvestir et de réouvrir des postes en affichage, être capable de créer l'attraction nécessaire, être capable de réouvrir des salles de chirurgie par l'ajout de fournitures, d'équipements qui sont judicieux. Vous comprenez? On est très, très, très mobilisés. Puis quand je dis « on », là, c'est les 30 établissements.
0: Oui, mais il y a encore des patients qui attendent. Il y a encore des patients qui attendent. Et Santé Québec a été créé pour livrer la marchandise, donner des résultats concrets. Je veux dire, ces gens-là se disent « quand est-ce que je vais pouvoir être opéré, là? »
1: Écoutez, je pense que chaque situation... Il y a des patients qui peuvent aussi communiquer avec leur médecin référent. Nous, on appelle des patients tous les jours pour fixer des chirurgies. Et comme je vous disais, on se prive pas du volet privé en complément au service public. Notre première priorité, c'est de consolider aussi les capacités du public et d'être capable de travailler dans ce sens-là. Donc, dans ce sens-là, pour moi, il n'y a pas de désaveu sur les engagements. On est vraiment dans un plan qui suit son cours. Mais vous avez raison, il faut l'accélérer. Il y a encore trop de patients qui attendent. Et ça nous heurte également. On veut être capable d'atteindre un autre niveau. Mais c'est quand même 70% d'amélioration, là, vous comprenez, depuis le début de Santé-Québec. Mais il faut accélérer, vous avez raison.
0: Je voudrais vous entendre en terminant sur l'histoire de notre collègue Thomas Gerbet, la firme Pétal, là, qui vous accuse d'avoir copié son logiciel de gestion des rendez-vous de santé. Est-ce que c'est vrai?
1: Je peux pas commenter, là. C'est pas du tout dans mon secteur d'expertise, là, Mme Martin.
0: Mais vous êtes quand même dans l'organisation. Est-ce que c'est vrai qu'il y a eu du copiage?
1: Je peux pas commenter. J'ai aucune idée sur ces modalités-là, Mme Martin. J'ai vraiment, moi, comme directeur général des services spécialisés, mobilisé avec les établissements sur l'accès aux services spécialisés. Donc, je ne commencerai pas le volet sur les systèmes d'information.
0: Monsieur Tremblay, merci beaucoup d'avoir été avec nous aujourd'hui.
1: Merci, Mme Martin, et au plaisir.
0: Au plaisir.
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1: On va parler culture et redevances maintenant. Le gouvernement fédéral qui prévoit supprimer l'obligation de contribution financière imposée aux géants du web. Bon, Ottawa qui l'a indiqué dans un document judiciaire là, qu'il prévoit remplacer cette obligation par un financement public. Le gouvernement Carney donc qui renonce ainsi à cette fameuse taxe Netflix de 5 %. Alors, ni Mark Miller, ministre de l'Identité et de la Culture canadienne, ni Joël Lightbaum, lieutenant du Québec, étaient disponibles pour une entrevue. Et bien entendu, ça fait beaucoup réagir, incluant mon prochain invité, Yves-François Blanchette, chef du Bloc québécois. Bonjour, M. Blanchette.
2: Bien le bonjour.
1: Alors, Ottawa qui renonce complètement à sa taxe Netflix, comment est-ce que vous réagissez?
2: Je réagis avec une déception qui n'est pas une surprise. Il y a longtemps que nous on dit qu'il faut que le gouvernement canadien soutienne les grands secteurs créateurs et qui préservent des emplois. Déjà, on avait un problème avec les consommateurs d'aluminium et le tarif de 25 %. On avait un problème avec le secteur de la forêt et des tarifs et des droits qui montaient à 45 %. Le plus grand employeur, c'est un plus gros employeur que l'aluminium, que l'automobile, que la forêt, là, la culture et les arts et les médias. C'est un énorme employeur et le gouvernement fédéral sacrifie non seulement ce secteur économique, mais sacrifie toute la partie de notre identité, de notre création, de notre expression artistique, en prétendant, et je peux démontrer que c'est faux, en prétendant que c'est pour préserver l'abordabilité, le nouveau mot à la mode qu'il a emprunté au conservateur, l'abordabilité. Alors, ce qu'on demandait aux entreprises, aux géants d'Internet, aux diffuseurs en ligne, c'était que leurs investissements en production qu'ils allaient faire de toute façon, mais qu'il y en ait 15 % qui soient faits au Québec et au Canada, c'était rebaissé à 5 %. Là, il dit même pas le 5 %. Donc, ils n'ont pas l'obligation de produire ou de participer à la création sur le territoire, affaiblissant encore davantage un secteur qui est déjà gravement ébranlé par le piratage publicitaire, littéralement.
1: Oui, parce que c'est ce que le premier ministre a dit hier. Il dit le gouvernement fédéral se concentre là, sur l'abordabilité sans relâche et la forte augmentation des primes pour des streamers. C'est pas acceptable. En fait, je pense que l'hypothèse du gouvernement fédéral, c'est que si on taxe, le coût va être transféré aux consommateurs. Vous n'êtes pas d'accord avec ça?
2: Ce n'est pas une taxe. Vous allez dépenser X centaines de millions en production parce que Netflix ou Disney Plus ou Amazon doivent produire des contenus. Et là, on vous dit, sur ce que vous allez dépenser, vous êtes obligé qu'il y ait l'équivalent de 15 % de vos revenus au Canada qui soient dépensés au Canada en production. Ce n'est pas une taxe, ce n'est pas une dépense supplémentaire. C'est de l'argent qui aurait été dépensé de toute façon. Mais on le dit, vous allez en dépenser ici. Parce que ces entreprises-là, qui dans bien des cas sont plus riches que la plupart des pays du monde, là, bien, ces entreprises-là ne paient pas d'impôts au Canada, n'ont pas de contribution au Canada et font énormément d'argent au Canada. Et ce faisant, parce que depuis des années, exemple Meta, c'est le plus gros exemple, pirate littéralement le marché publicitaire des producteurs de contenu privé et ne paie absolument rien en contrepartie de ça. Ça a énormément affaibli l'écosystème et de création et d'information au Québec en particulier, dans les régions francophones en particulier, sans aucune forme de compensation. Et c'est devenu la signature de M. Carney qui remplace les coudes élevés par on se met à genoux, là, c'est rendu pathétique, ou du pont Gordie Howe à la culture en passant par je vous promets que je fais pas de contre-tarif, qui s'avère d'une faiblesse épouvantable face aux Américains qui n'ont encore rien concédé. On cède sur tout, mais les Américains ne cèdent rien, ne sont même pas en négociation. On est émoustillés comme des puces dès que Dominique Leblanc prend l'avion pour aller à Washington ou que le premier ministre parle cinq minutes avec le président des États-Unis. Ça fait pas très sérieux.
1: Bon, Ottawa promet quand même 600 millions de dollars là, pour aider l'industrie culturelle. Est-ce que c'est suffisant selon vous?
2: C'est ridicule. Et je vous explique pourquoi. On renonce à des milliards de revenus ou de dépenses sur le territoire canadien qui auraient été faites par des entreprises américaines, donc de l'argent qui vient des États-Unis et qui rentre au Québec et au Canada, et on le remplace par 600 millions. Un, c'est beaucoup moins, et deux, ça vient de la poche des contribuables. Donc, on vous dit, cette personne-là va vous donner de l'argent. Ah non, on prend pas l'argent de quelqu'un qui nous en aurait donné, on le prend des poches des contribuables québécois et canadiens à la place. C'est une horriblement mauvaise décision, alors que ce que les Américains auraient dépensé ne nous coûtait rien et faisait de la production, et faisait vivre le secteur de la production culturelle, cinéma et télévision. Là, on est dans une situation

0: va dire, on va le prendre dans les poches du monde. Il n'y a aucune logique.
1: Mais disons que vous êtes face à M. Trump. Là, qu'est-ce que vous lui dites? Parce que dans cette négociation, là, c'est quand même pas évident. M. Trump, c'est un homme qui demande beaucoup. Et on va se le dire, il a le gros bout du bâton. Donc, si on ne fait pas de concessions en culture, où est-ce qu'on en fait?
0: D'abord, M. Trump n'est pas éternel et l'économie américaine paie suffisamment les frais de cette horrible politique pour que ça ne puisse pas durer si longtemps. Qu'est-ce qu'on a besoin? On a besoin de temps. Avoir du temps, ce n'est pas dépenser dans le pétrole de l'Ouest des milliards de dollars dont un peu plus de 20% viennent du Québec pour des projets qui n'existeront pas et qui n'auront pas de retombées économiques avant 10, 12 ou 15 ans. C'est de s'assurer de soutenir les entreprises déjà existantes du secteur de la forêt, du secteur de l'aluminium, du secteur agricole, du secteur culturel.
1: Mais qu'est-ce que vous donnez à M. Trump? Vous lui donnez rien?
0: Je lui donne une offre de négocier qui doit être maintenue. Nous voulons négocier, nous voulons une entente qui est bonne pour tout le monde et l'argent qu'on envoie, des milliards qu'on envoie dans l'Ouest ou auquel on renonce, exemple le cas de la culture, on va l'investir dans le soutien à nos entreprises, un peu comme à l'époque de la pandémie où l'activité économique est tombée à très peu de choses. L'argent de l'État a été investi pour maintenir les entreprises existantes. Ça passe par le maintien du pouvoir d'achat au premier chef des retraités. Ça passe par un programme de subvention salariale pour les entreprises qui sont affectées par les tarifs. Ça passe par des investissements en innovation, parce que la meilleure manière de développer de nouveaux marchés à travers le monde, c'est d'avoir des produits que d'autres n'ont pas. Ça passe par la recherche et l'innovation. Le Québec est excellent là-dedans. Notre réseau de centres de recherche universitaires, collégiales et même dans le privé est extrêmement innovant. Moi, je visite régulièrement des entreprises dont les produits peuvent occuper les marchés mondiaux. Je pense qu'il faut mettre notre argent dans ce qui existe déjà pour le protéger, plutôt que de mettre de l'argent dans non seulement quelque chose de très polluant, c'est un autre débat, mais quelque chose qui n'aura pas de retombées économiques dans un avenir prévisible pendant que les entreprises ferment.
1: Je voudrais vous entendre en terminant sur les élections partielles qui ont été déclenchées en plein été par M. Carney. Bon, il y en a une au Québec, dans Chicoutimi-le-Fjord, qui va chevaucher d'ailleurs avec le début de la campagne électorale québécoise. Bon, j'imagine que ce n'était pas dans vos plans là, de passer votre mois d'août au Saguenay.
0: Ben, passer mon mois d'août au Saguenay, ça fait mon affaire parce que j'aime bien la région. Je pense d'ailleurs que le premier ministre du Canada n'est jamais allé au Saguenay. Moi, c'est un minimum de 10 à 12 jours par année, des fois davantage. Ça me dérange. Ça, vous-là, me dérange pas. Ce qui me dérange, c'est l'extrême confusion. Les gens, le 31 août, les jeunes parents ou les parents vont amener leurs enfants à l'école pour la première journée d'école. C'est cette journée-là qui met l'élection. Il y a un risque de chevauchement. Sur les thématiques, la présence terrain, c'est sûr qu'il y a un chevauchement. Mais même au niveau des pancartes, prenons ça, là. Ils pourraient se retrouver à Chicoutimi, dans Chicoutimi-le-Fjord ou dans deux comtés, Dubuc et Chicoutimi au provincial, avec des pancartes de 5 candidats provinciaux et 4 candidats fédéraux sur les mêmes pancartes avec parfois des partis qui ont le même nom. C'est une confusion extrêmement nuisible à la démocratie, comme ça l'est d'entrer en élection pendant les sacro-saintes vacances de construction au Québec, qui est un manque de connaissance du Québec et un manque de considération pour le Québec. Tout cela dit, nous, on va faire campagne, on pense qu'on va gagner, et ça nous fera un député de plus pour défendre les intérêts du Québec à Ottawa, et ce sera une brèche qui est temps que ça arrive, là, une brèche dans l'espèce de carapace du premier ministre, parce que ma crainte, et leur candidat en est emblématique, qui est quand même un ancien vice-président des producteurs de lait du Canada, notre candidate dans Saint-Hyacinthe-Bagotte, pourquoi il n'y a pas déclenché en même temps, je ne sais pas, mais notre candidate dans Saint-Hyacinthe-Bagotte est l'ancienne directrice générale des producteurs de lait du Canada et de la Fédération internationale des producteurs de lait. Donc, le lait va être un enjeu, mais la gestion de l'offre est protégée suite à une loi que le Bloc québécois a fait adopter, pas les libéraux. Le Bloc québécois a fait adopter avec le soutien de leur candidat dans Chicoutimi-le-Fjord d'ailleurs. Mais j'ai peur que la faiblesse du premier ministre face au président américain ne compromette la protection de la gestion de l'offre. Et ça, c'est très inquiétant.
1: Et François Blanchet, chef du Bloc québécois, merci beaucoup d'avoir été avec nous aujourd'hui.
0: Merci beaucoup, au plaisir.
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1: Alors aujourd'hui, c'est Michaël Bergeron, chroniqueur au quotidien La Tribune, et Jonathan Valois, ancien chef de cabinet de différents ministres du gouvernement Legault, qui sont avec nous. Bonjour, messieurs.
3: Bonjour.
4: Bonjour.
1: Michaël, je commence avec vous. On va parler de la taxe Netflix de 5% qui est abandonnée par Ottawa en commençant. Jusqu'à quel point est-ce que politiquement, là, est-ce que c'est une bonne ou une mauvaise décision de M. Carney, à votre avis?
4: À mon avis, c'est une mauvaise décision. Par contre, c'est peut-être pas surprenant parce que ce n'est pas le premier recul du gouvernement Carney concernant les géants du web, entre autres Netflix.

0: Netflix. Mais oui, c'est une mauvaise décision parce que malheureusement, c'est encore une fois plié devant des pressions qui viennent de Washington. C'est encore plié aussi devant les géants du web. Ça aussi, c'est pas la première fois que le gouvernement canadien plie devant la pression des géants du web. Et malheureusement, ben, c'est un manque de soutien envers notre culture. Et en fait, c'est que plus on cède et plus on recule, plus ça va être dur après de pouvoir réglementer, encadrer ces géants du web-là. Et à chaque fois, ils font juste prendre plus d'influence, plus de pouvoir. Et ça va être dur de surmonter ça à chaque fois, là.
1: Ouais, puis politiquement, là, est-ce qu'il risque de payer pour ça, Jonathan, vous pensez?
2: Je crois que oui.
1: Oui.
2: Honnêtement, là-dessus, de plus en plus, c'est que ça va donner des poignées, notamment au Québec, aux politiciens du Québec, de dire, voyez-vous, Mark Carney, la culture, ça ne l'intéresse pas. Pour lui, c'est de la friture sur la ligne d'une entente économique qu'il va avoir avec les États-Unis. Donc, il est prêt, sans concession, à tout laisser ce qui est des taxes ou des avantages qui pourraient avantager la culture ici. Et c'est réellement au Québec que ça touche cet élément-là. Je me rappelle, moi, à l'époque où il y avait Pablo Rodriguez qui était justement au patrimoine canadien, à l'époque où moi, j'accompagnais Mathieu Lacombe à la culture.
1: Oui.
2: Et Pablo, son équipe nous disait, on a un vent de face dans notre propre parti. Donc, le vent de face, c'est pas juste de Mark Carney, il ne reçoit pas que de Washington. Dans son propre parti, il y a des gens qui lui disent, pourquoi on fait ça? On n'a pas à faire ça. On achète
1: à l'extérieur du Québec, par
2: exactement.
1: Exemple.
2: Et surtout à l'extérieur, c'est ça, exactement. Parce que cet élément-là, il est mal compris par le reste du Canada. Donc, pour Mark Carney, c'est non seulement, le reste du Canada, les États-Unis qui lui envoient le message, pouvez-vous laisser tomber ça, s'il vous plaît? On n'a pas besoin de ça dans la négociation qui s'en vient.
1: Oui, parce que là, on voit plusieurs personne du milieu culturel qui s'insurge. Est-ce que, Michael, vous pensez que le premier ministre est peut-être en train de sous-estimer là, cette réaction?
0: Bonne question, parce que malheureusement, si je me fie aux autres reculs précédents, il y a effectivement eu des critiques, quelques personnes qui ont revendiqué, mais est-ce que ça a déstabilisé les gouvernements? Est-ce que ça a affaibli? Malheureusement, je ne pense pas, parce que la culture, même si moi je suis le premier à défendre la culture et à revendiquer son importance et son impact, malheureusement, en politique, la culture est rarement un sujet pivot. C'est quelque chose qu'on va revendiquer, c'est quelque chose qu'on va vouloir défendre, mais lorsqu'il vient le temps de stratégie politique, la culture est rarement un sujet qui fait balancer, je dirais, soit justement qui vient nuire ou qui vient changer le cours d'une élection.
1: Oui.
0: Donc quand même, le risque est quand même calculé du côté de McConnell, malheureusement, d'un point de vue strictement politique.
1: Oui, Jonathan, en même temps, c'est intéressant parce qu'on a demandé en entrevue le ministre Mark Miller, on a demandé aussi Joël Lightbound, les deux n'étaient pas disponibles. Là, on voit les partis d'opposition qui réagissent et François Blanchet qui occupe l'espace médiatique. Ça pourrait être dangereux, ça, pour les libéraux?
2: Moi, je pense que ça peut être dangereux, puis là où ça peut être dangereux, c'est que lorsque ce ne sera pas que les politiciens qui prendront justement tous les moyens de communication pour nous dire que c'est décevant et que même on nous laisse tomber. Je me rappellerai toujours d'une élection où un gouvernement conservateur avait... Mais vraiment, c'était minime, c'était pour le rayonnement de la culture à l'international, avait revu le programme, et là, il y avait eu une vidéo qui avait été faite par les gens, par des artistes d'ici, démontrant plus que cette coupure-là, démontrant aussi les deux solitudes, démontrant qu'il n'y a pas de sensibilité de la part d'un gouvernement fédéral, et ça, peut-être va-t-il pouvoir s'en sortir, mais certainement il va s'en sortir avec une écorchure, il va devoir répondre à tout ça de façon plus large, parce que ça va être le supplice d'agoutte pour Mark Carney. Ça va être, on va se rappeler son discours sur les plaines, on va se rappeler ces reculs-là, on va se rappeler justement cette mauvaise compréhension-là, malgré qu'il est entouré de Québécois. Et c'est ça qui est le pire dans cette histoire-là. Donc, oui, je pense qu'à quelque part, lorsque le milieu culturel se mobilisera, il va se mobiliser, là, peut-être qu'on va prendre la pleine mesure du côté du gouvernement fédéral de peut-être de l'erreur qu'on vient de commettre.
1: Oui, c'est ça potentiellement le danger, Michael. C'est l'accumulation dans tous les dossiers linguistiques, culturels, en fait.
0: Ah ben oui, mais en fait, ça démontre effectivement encore une fois une méconnaissance, une mauvaise compréhension du Québec de la part de Mark Carney. Ça, c'est une accumulation. Mais j'ai l'impression que l'impact va être peut-être plus la prochaine campagne provinciale que sur le futur de Mark Carney en tant que tel. J'ai peut-être un petit côté cynique. J'ai été journaliste culturel longtemps et c'est ça, Voilà, je sais l'impact du culturel sur la politique, mais par contre, au point de vue de la prochaine élection provinciale, là, ça va avoir un impact parce qu'effectivement, c'est le Québec qui est davantage touché. Et là, on peut

0: imaginer que les réactions des partis vont les entendre. Ils vont peut-être davantage justement marteler sur cet aspect-là, sur ce point-là. Ça va être intéressant de voir comment Charles Milliard va se placer là-dedans aussi. Mm-hmm. On parlait de cette conciliation qu'il veut faire avec Ottawa, mais comment il va se placer dans ce débat-là, alors qu'on peut s'attendre à ce que des partis plus autonomistes ou souverainistes vont davantage vouloir marquer justement leur importance au Québec de faire sa place. Donc, je pense que l'influence ou l'impact va être davantage sur la prochaine campagne provinciale.
1: Oui, comment les chefs se positionnent par rapport à Ottawa. On va parler du deuxième dossier, Santé Québec. Bon, vous avez entendu un peu plus tôt notre invité, M. Tremblay. Jonathan, est-ce que vous avez trouvé ces explications convaincantes?
2: Bien, non, pour toutes sortes de raisons. C'est que, jusqu'à un certain point, ce qu'on ne nous dit pas, mais qui est clair, c'est que Santé Québec ne veut pas faire affaire avec le privé. Veut
1: Pourquoi
2: démontrer.
1: Pas?
2: Parce que lorsque un ministre décide comme Christian Dubé l'a fait, si les Québécois attendent après plus d'un an, je vais pouvoir les envoyer au privé. Donc, ce que ça dit, lorsqu'on est dans le système public, c'est si vous ne livrez pas la marchandise, je vais moi-même m'occuper de la liste et la gérer ailleurs. Et ça, le premier réflexe qu'on a du côté de Santé Québec, puis même du ministère de la Santé, c'est de dire, je vais vous prouver que je suis capable de régler moi-même la situation. Et là, c'est donc de dire, je n'ai pas besoin du privé. Mmh. Et ça, c'est le message qu'on voit, puis c'est le message du devoir. Je veux dire, à quelque part, il retarde ça. Pourquoi? Pour venir en entrevue nous dire, la liste d'attente de moins d'un an est passée de 11 000 à 3 500.
1: Oui,
2: nous
1: c'est
2: l'avons
1: vrai qu'il
2: diminué.
1: Y a des progrès jusqu'à un certain point, mais ce programme-là n'est toujours pas entré en vigueur. Là.
2: Il y a des progrès là-dessus parce qu'on a ciblé, on a mis tous les efforts sur les chirurgies de plus d'un an pour démontrer qu'on était capable. Mais pendant ce temps-là, on est resté autour de 150 000 chirurgiens en attente. Depuis la pandémie, on n'a pas réglé ce cas-là. Depuis, tous ceux qui sont en attente même de consultation avec les médecins spécialistes, c'est 900 000 Québécois. On appelle ça d'une liste fantôme, c'est-à-dire des gens qui potentiellement pourraient avoir besoin de chirurgie. Ça, tout ça, parce qu'on a mis nos efforts à prouver que le public était capable de s'occuper de ceux qui étaient de plus d'un an. Il est là réellement l'éléphant dans la pièce qu'on ne veut pas nommer, c'est que le public, le privé, pour nous, ce n'est pas un partenaire, c'est réellement des pompiers qui sont là quand on en a besoin.
1: Michael?
0: Bien, effectivement, c'est ce que moi aussi, j'en décode et tout ça. Et même, je demande, est-ce que c'est une mauvaise nouvelle en soi? Bon, je suis partie de ceux qui ne croient pas tant que le privé peut être un recours miraculeux comme on le présente parfois dans le débat public. Je trouve qu'on a plusieurs preuves que parfois ça mène nuit. Là, le recours aux agences privées, par exemple, avec les infirmières, ça a causé des conséquences qu'on a dû régler par la suite. Donc, je pense qu'il faut faire attention à la manière dont on met le privé dans le système de santé. Mais effectivement, c'est ce que moi aussi, je décodais. Ben, coudonc, le public, peut-être qu'il a réussi à surmonter certains enjeux, certains problèmes et qu'il veut effectivement s'en servir comme pompier. Mais j'écoutais là, justement M. Tremblay et l'entendre expliquer comment fonctionnait le réseau, mais c'est tellement compliqué.
1: Ah oui.
0: Et la plupart de la population ne doit rien comprendre. Exactement. Même nous qui couvrons le sujet, on s'y perd. Les politiciens s'y perdent. Les gens dans le système de santé s'y perdent. Donc, la population doit être complètement perdue.
1: Oui, absolument. Jonathan, je vous laisse le mot de la fin.
2: Ah oui, bien, de nous expliquer première offre, deuxième offre, troisième offre,
1: mais
2: tout ça.
1: Est-ce que c'est un désaveu, finalement, du plan de Christian Dubé?
2: C'est carrément un désaveu du plan de Christian Dubé. C'est de dire à ce plan-là, nous allons vous montrer que nous sommes capables de le régler. Mais comme je dis, pendant qu'on règle le plus d'un an et qu'on nous donne des beaux chiffres, il y a quand même d'autres difficultés dont on aurait dû mettre des efforts et qu'on n'a pas mis d'efforts. Et en ce sens-là, c'est ça aussi qu'on doit regarder, c'est-à-dire l'ensemble du portrait pour bien comprendre ce qui se passe avec nos chirurgies et les attentes en chirurgie au Québec.
1: Je suis sûre qu'il va en être question durant cette campagne électorale qui approche. Jonathan, Michael, merci beaucoup.
2: Merci.
0: Au plaisir.
1: Dans une dizaine de minutes, on va prendre la route de la Gaspésie. C'est notre tournée du pays avec nos animateurs régionaux à qui on a demandé de nous faire découvrir leur coin, mais en dehors des sentiers battus. Alors, René Dumais-Baudouin sera avec nous vers 12h50. Mais pour tout de suite, est-ce que vous trouvez que l'essence coûte cher et que ces fluctuations sont dures à suivre? C'est en partie dû aux flambées du prix du baril de pétrole brut, comme depuis cet hiver avec la guerre en Iran, mais aussi des taxes qui s'accumulent sur le total de la facture. Alors, on prend toutefois rarement le temps de décortiquer de quoi se compose le prix qu'on paie pour chaque litre d'essence qu'on met dans sa voiture, Et c'est justement l'exercice auquel s'est prêté le journaliste Daniel Blanchette-Pelletier, qui est avec moi en studio. Bonjour, Daniel.
3: Bonjour.
1: Alors, commençons par la base, là. Oui. Quelles sont les principales composantes du prix de l'essence?
3: Bien, la composante la plus importante, c'est sans aucun doute donc, le prix du pétrole. On a fait l'exercice avec un litre d'essence à Montréal, vendu lundi au coût de 195,8 cents le litre, prix qui était en remontée parce que le baril de pétrole brut a atteint les 100 $ américains la semaine dernière. Et donc, ça représentait le prix du pétrole environ 41 % du prix du litre d'essence. Donc, c'est presque la moitié.
1: Et c'est toujours... même pas la moitié quand même.
3: Non, mais c'est pas mal toujours le cas, environ entre 35, disons, et 45 %. Sauf que le prix du pétrole, c'est la composante, en fait, du litre d'essence qui est la plus susceptible de fluctuer parce qu'elle est liée au prix du baril de pétrole brut sur les marchés boursiers et ça, on n'y peut rien. Donc, le prix du pétrole dépend des marchés mondiaux, de l'offre et de la demande, des tensions géopolitiques ou conflits armés, comme on l'a vu cet hiver avec la guerre en Iran. Et donc, tout ça peut affecter la production mondiale. Tous les éléments qui entraînent une rareté du pétrole, qui compromettent l'approvisionnement des réserves mondiales, causent une hausse du prix de l'essence, alors qu'une baisse peut résulter, là, d'une surabondance de pétrole ou d'essence sur le marché. Deuxième composante importante maintenant, c'est la marge de raffinage. Comme vous le savez, on ne met pas de pétrole dans sa voiture. Il faut raffiner le pétrole en essence. Et donc, les raffineurs vont acquérir le pétrole à un certain coût et vont se dégager une marge entre ce qu'on appelle le prix de gros de l'essence et ce qu'il en coûte pour la produire. C'était environ 61,5 cents le litre lundi, soit presque le tiers du prix du pétrole, du litre. Et la marge de raffinage, disons que c'est la partie la plus difficile à comprendre parce qu'elle peut varier beaucoup et elle était élevée lundi. Elle était aussi élevée au début de la guerre en Iran et je vous explique pourquoi. Quand un raffineur achète du pétrole, disons à bon prix, comme il y a un mois quand le prix du baril avait redescendu et qu'il vend son essence ce lundi quand le prix du baril a augmenté, bien, il obtient une meilleure marge de raffinage parce que le prix de l'essence est tout aussi relié au prix du pétrole sur les marchés. Mmh. Et l'inverse est aussi vrai. S'il achète du pétrole brut à fort prix et que le marché chute, bien, il doit vendre son essence moins cher. Et là, la marge de raffinage va s'amenuiser.
1: Bon, une fois que l'essence est raffinée, il faut ensuite l'acheminer dans les stations-service de la province. Et c'est ce qui explique les différences de prix là, entre les différentes régions, finalement.
3: Oui. À Montréal, lundi, le coût de transport était estimé à peine 0,4 cents le litre. Là. Donc, même pas 1 cent le litre. C'est très bas, mais c'est parce qu'on est collé sur la rampe de chargement. Il y a une raffinerie à Montréal, une autre à Lévis. Mais plus on s'éloigne en région, plus les coûts pour transporter l'essence pèsent sur le prix du litre. C'est pas pour rien que l'essence se vend généralement plus cher dans le nord du Québec, en Gaspésie ou encore sur la Côte-Nord ou en Abitibi. En contrepartie, ben, ces régions vont souvent profiter d'un léger rabais de taxes sur l'essence pour venir compenser là, ces coûts de transport.
1: Bon, parlons-en justement des taxes. Il y en a plusieurs là, sur l'essence, pas seulement une.
3: Non? Jusqu'à 6 à Montréal.
1: Donc, quand même. Hein?
3: À commencer donc par la taxe provinciale sur les carburants du Québec au montant fixe de 19,2 cents le litre. Là, ça, c'est presque 10 % du prix de notre litre lundi. Cette taxe provinciale, elle est jusqu'à deux fois plus élevée au Québec qu'ailleurs au pays. C'est ce qui peut expliquer notamment pourquoi l'essence est souvent plus chère au Québec qu'ailleurs au pays ou aux États-Unis. Et c'est aussi cette taxe-là qui est réduite en régions éloignées ou encore dans les régions limitrophes pour encourager les automobilistes à faire le plein ici plutôt qu'en Ontario, qu'au Nouveau-Brunswick ou encore aux États-Unis où l'essence est souvent moins chère. À Montréal, par contre, c'est l'inverse. On a une surtaxe de 3 cents le litre prélevée et remise à l'Autorité régionale de transport métropolitain. Ça, c'est pour financer le transport en commun. Et normalement, ben, on ajouterait aussi hein, la taxe d'accise fédérale sur les carburants au montant fixe de 10 cents pour l'essence ordinaire, mais qui est suspendue par le gouvernement fédéral jusqu'au 7 septembre. Mm-hmm. Et bien sûr, j'ai pas oublié à tout ça, la TPS et la TVQ à Montréal et au Québec, ou seulement la TPS dans certaines provinces ou la TVH dans d'autres. Ce sont donc les taxes à la consommation qui varient selon le prix du litre d'essence. Plus l'essence est chère, bien, plus on paie de taxes à la consommation. Et à Montréal, donc, en tout et partout, là, lundi, c'était le quart du prix du litre d'essence, donc presque 48 cents qui était consacré aux taxes. Donc, c'est vraiment une des parties aussi composantes majeures du prix du litre. Et avec tout ça, bien, je ne vous ai pas parlé non plus de la fameuse taxe carbone. tonnes en vigueur seulement au Québec pour lutter contre le changement climatique. On l'estime à environ 9 cents le litre présentement, mais c'est un coût qui était déjà inclus dans le montant que paient les stations-service pour acquérir l'essence, mais qui est bien évidemment le refilé aux consommateurs.
1: Oui, puis il y a des gens qui vous écoutent qui vont se dire, est-ce qu'on paie trop de taxes sur l'essence?
3: Ben oui, c'est certain que certains vont dire que c'est le cas, mais les experts à qui j'ai parlé n'étaient pas prêts à aller jusque-là, pas plus qu'à dire qu'il faudrait les réduire ou même les augmenter. C'est un choix de société, dit-on. Les taxes servent en réalité à l'entretien.

0: des routes, au financement du transport collectif, à la transition énergétique. Et sans ça, ben, il faudrait trouver l'argent ailleurs, tout simplement.
1: Absolument. Puis en terminant, Daniel, tout ça s'inscrit dans la mise en ligne d'un tableau de bord sur les prix de l'essence sur le site Internet de Radio-Canada?
0: Oui. Notre proposition, c'est de vous aider à trouver l'essence la moins chère près de chez vous. Donc, vous pouvez rechercher votre municipalité, vous géolocaliser. Tout ça se trouve au radio-canada.ca/essence.
1: On lit ça avec grand plaisir. Merci beaucoup.
0: Je vous en prie. Au revoir.
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1: Alors, si vous regardez vos réseaux sociaux ces derniers temps, vous avez peut-être ressenti une dissonance entre les images de feux de forêt en France et les vidéos de touristes en vacances qui font la file pour atteindre, par exemple, le sommet d'une montagne des Dolomites en Italie. Bon, l'Europe en été, c'est tout ça à la fois, hein, et ça nous envoie le signe que les sites touristiques sont sous pression. D'une part, les événements météorologiques extrêmes et de l'autre, l'afflux massif de visiteurs. Alors, comment trouver l'équilibre entre protéger la nature, le patrimoine, sans oublier les touristes et les résidents? On en discute avec Valérie Boisclair, qui est journaliste spécialisée en environnement. Bonjour Valérie.
3: Bonjour Laurent.
1: Alors vous revenez de l'île portugaise de Madère, au large de la côte ouest de l'Afrique. Il y a des restrictions là, qui ont été mises en place là-bas.
3: Oui, ceux qui ne connaissent pas, c'est une destination en fait très prisée par les randonneurs. Beaucoup de falaises escarpées, des sommets au-dessus des nuages, c'est magnifique. Et c'est très populaire pour cette raison-là. Juste en 2025, les hébergements touristiques de Madère ont accueilli un nombre record de 2,4 millions de touristes. Et ça, c'est une hausse de 9% par rapport à l'année précédente, tout ça sur une île de 741 km². Donc, pour protéger ces milieux naturels sous pression, les autorités de Madère ont instauré un nouveau système de réservation en 2026. Concrètement, il faut réserver d'avance une plage horaire de 30 minutes pour se présenter au début de la randonnée. Ça coûte 4,50 euros par adulte, gratuit pour les enfants, gratuit naturellement pour les résidents de Madère. Faut dire que c'est pas systématiquement vérifié. On s'en remet à la bonne foi des gens, mais si on vous attrape sans billet, vous vous exposez à une amende. Et c'est sûr que certains peuvent se dire que ça tue un peu la spontanéité en voyage, là, de prévoir autant d'avance. Mais le constat, c'est que ça marche. Hein. Les randonnées affichent souvent complet. Ça permet de désengorger les sentiers. Les stationnements aussi, c'est moins compliqué. C'est plus agréable pour tout le monde. Puis l'argent, il sert à l'entretien, à la préservation du paysage naturel. Il y a même un sentier le plus populaire de l'île, faut dire qu'il a réouvert cette année après 2 ans de fermeture parce qu'il avait été ravagé par d'importants feux de forêt en 2024. Donc l'argent sert aussi à cette restauration.
1: Ouais, donc une région touristique très en demande, mais qui n'est pas à l'abri des aléas du climat. Là, vous nous parliez d'un système de réservation. Est-ce qu'il y a d'autres mesures prises ailleurs là, pour éviter d'avoir trop de touristes en même temps?
3: Ouais, ben, un peu à l'image de Madère, les célèbres calanques de Marseille dans le sud de la France ont commencé à restreindre l'accès aux visiteurs parce que l'achalandage touristique provoque de l'érosion là-bas. Mmh. Dans la foulée des feux de forêt qui ont cours d'ailleurs en France, on a entendu des experts dénoncer la surfréquentation de secteurs qui sont susceptibles de connaître des événements météorologiques extrêmes, en particulier pendant les mois de juillet et d'août. Donc voilà, on voit de plus en plus de destinations touristiques européennes adopter des quotas de visiteurs, des taxes aussi. Un exemple bien connu, c'est Venise. Hein? Après avoir interdit les gros navires de croisière en 2021, ben, ils ont commencé à imposer une taxe aux visiteurs qui ne passent pas la nuit à Venise. Donc, on parle de 5 euros par personne. Mais le nouveau maire de la ville, il a dit récemment qu'il aimerait la faire passer à 50 euros parce qu'il trouve que l'afflux est encore trop difficile à gérer. Mais si on revient au risque climatique, Laurence, c'est documenté que les conditions météorologiques propices aux incendies, aux inondations, aux précipitations extrêmes, ben, sont souvent réunies dans les zones très touristiques. Les études nous montrent que ces conditions-là sont en hausse dans les lieux chouchous des visiteurs. Et ça, c'est un problème parce qu'on a des infrastructures plus exposées aux risques. Pensez-y, ces lieux touristiques, ils sont souvent le long de la côte, dans les montagnes, dans les forêts. Il faut dire que les visiteurs ne sont pas toujours acclimatés aux conditions locales. Pourtant, on sait qu'il y a des régions de l'Espagne, du Portugal, de l'Italie, de la Grèce où on risque d'avoir des conditions très chaudes, très sèches l'été, en pleine saison touristique. Et pour protéger, non pas la nature, mais pour protéger les visiteurs quand la nature fait des siennes, on voit des destinations comme l'Acropole d'Athènes en Grèce, où les horaires sont rendus à être ajustés pour interdire l'accès aux visiteurs lors des heures les plus chaudes de la journée.
1: Bon, au-delà des restrictions, là, est-ce qu'on sait si ces conditions météorologiques extrêmes, ça décourage finalement les gens de voyager?
3: Alors non, ça ne semble pas dissuader le tourisme sur le long terme. C'est ce que concluent plusieurs chercheurs, les études que j'ai consulté, ça n'a qu'un impact limité.

0: portée sur les voyageurs. Je reviens à mon exemple de Madère. Feu de forêt intense en 2024 et saison touristique record l'année suivante.
1: Ah ouais. En fait, c'est peut-être quand c'est la même saison touristique, comme là en France, par exemple, peut-être que les gens sont plus

0: mais il y a certainement une réflexion à y avoir chez ceux qui voyagent aussi. Même si c'est encore marginal, on entend parler, en réponse aux températures élevées, du phénomène de coolcation, contraction ici de cool et vacation, donc qui consiste à choisir des destinations à l'abri des vagues de chaleur. Pour ceux qui ont le privilège de voyager, c'est peut-être une piste de solution, peut-être à garder en tête.
1: Oui, l'Islande qui commence à devenir populaire, mais comme vous l'avez dit, il faut aussi avoir les moyens de s'y rendre. Merci beaucoup, Valérie.
0: Merci.
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1: Alors, on va poursuivre justement dans le secteur du tourisme. On poursuit notre découverte du pays à travers la lorgnette de nos animateurs dans les différentes régions. Aujourd'hui, on part en Gaspésie avec l'animatrice de l'émission matinale Première Escale, Renée Dumais-Baudouin. Bonjour.
3: Bonjour, Laurence.
1: Alors, vous nous proposez un parcours un peu différent avec des lieux moins connus. On vous écoute.
3: Oui, c'est un peu l'objectif. Parce que quand on dit Gaspésie, automatiquement, Laurence, ça évoque le fleuve, évidemment. Oui. Mais je vous propose de commencer le voyage par le côté nord de la péninsule à partir de Saint-Léandre en Matanie. Saint-Léandre est situé dans les terres, mais les vues que nous offre le secteur sont pas moins spectaculaires, je vous le jure. Les montagnes donnent des points de vue exceptionnels sur les Chic-Chocs et sur le fleuve au loin. Et je vous propose les sentiers de la Grotte des Fées qui vous amène 6 km en forêt. Je vous le dis, là, c'est via une route un peu chaotique, je dois vous le dire, mais ça vaut le détour puisque ce site-là donne accès à un canyon, à une magnifique chute, à un pont piétonnier qui pourrait vous donner un petit vertige et à une cavité rocheuse qui date de plus de 500 millions d'années, la fameuse Grotte des Fées. Alors, c'est vraiment, vraiment beau, un lieu géologique qui est vraiment spécial.
1: Et est-ce que là, on est vraiment en forêt ou est-ce qu'on voit la mer quand même?
3: Non, on est vraiment en forêt rendu là. Oui, oui, tout à fait.
1: Bon, si on retourne sur la fameuse 132S, là, la route pour se rendre en Gaspésie, vous nous faites un arrêt à Sainte-Anne-des-Monts, secteur Tourelle, pour aller voir donc la Tourelle, dont le secteur porte le nom, mais plus encore.
3: Oh oui, madame, parce que vous verrez une pancarte sur votre droite qui indique le monolithe, la Tourelle. C'est une petite route qui vous mènera vers un petit port de pêche. Et c'est là que la surprise arrive, parce que vous pourrez y voir de très vieux bateaux. Des bateaux qui ne prennent plus les flots, là, Laurence, là, qui sont laissés aux soins de la nature, des navires quand même assez imposants, qui vieillissent tout simplement en bord de mer. La peinture de leurs coques lève, des arbres poussent même sur leurs passerelles. C'est vraiment un plaisir pour les yeux que ce petit cimetière de bateaux. Il n'y en a pas des tonnes, là, mais il y en a certainement 4 ou 5 là, qui valent le détour. Puis prenez le temps d'aller voir quand même la tour rocheuse là, qui est accessible de la plage.
1: Et puis une centaine de kilomètres plus loin, vous allez nous faire chanter. Parce que souvent, quand on pense à la Gaspésie, on pense à des festivals de chant, etc. Est-ce que c'est ça?
3: Non, pas du tout. Cette fois-là, je vous amène au pont chantant de Grande-Vallée qui va vous offrir l'occasion, effectivement, de chanter. La municipalité possède un joyau. C'est le pont couvert Galipo. Il a été construit en 1897 et admirablement bien conservé. Le pont a été affublé de plusieurs haut-parleurs qui nous offrent des notes chaleureuses dès qu'on parle dedans. Vous allez dire votre nom et on va vous offrir une belle mélodie tout en douceur. L'expérience, c'est vraiment sympathique et il y a une promenade dans un parc là, fleuri qui est adjacent qui sera un complément parfait à votre visite. J'en suis convaincue.
1: Bon, très bien. Puis bon, la Gaspésie, on le sait, là, beaucoup de gens font le tour de la péninsule. On s'arrête à Gaspé, à Percé. Ça, ce sont les incontournables. Mais vous, vous dites, allez un peu plus loin au retour et arrêtez-vous dans la baie des Chaleurs.
3: Ah oui, la baie des Chaleurs, c'est bien connu, on aime beaucoup, Bonaventure, Carleton-sur-Mer, mais j'ai envie de vous parler d'une particularité temporelle. Parce que les communautés québécoises de Listougouche et de Pointe-à-la-Croix se trouvent littéralement au pied du pont J.C. Van Horn qui, lui, sépare la Gaspésie de Campbellton au Nouveau-Brunswick. Eh bien, imaginez-vous que dans la communauté Mi'kmaq de Listougouche, on vit à l'heure de l'Atlantique. Dans les maisons, les commerces, les institutions, les horloges ont carrément une heure d'avance. Vous traversez la rue, c'est une heure plus tard dans les maritimes. D'ailleurs, dans la baie des Chaleurs, dans la vallée de la Matapédia, parfois vos montres s'adaptent à l'heure de l'Atlantique sans crier gare, ce qui donne lieu à des histoires cocasses parfois et des retards souvent involontaires. Alors, soyez avisés.
1: Bon, en terminant, on reste dans le fuseau horaire des maritimes, justement, parce que c'est impossible de parler de votre région sans parler des îles de la Madeleine. Mais est-ce qu'il y a des lieux méconnus encore dans l'archipel?
3: Bonne question, effectivement. Les îles sont de plus en plus fréquentées, vous le savez, mais il y a plusieurs visiteurs qui ne se sont jamais rendus à l'île d'entrée. C'est la seule île habitée qui n'est pas reliée aux îles par la route. On y accède par bateau seulement. Il y a une 60aine de résidents qui y vivent à l'année. L'insularité

0: dans l'insularité, en quelque sorte. Mm. Plusieurs excursions sont offertes. La balade sur l'eau vous permet de voir, à l'approche de l'île, une faune ailée qui est unique, diversifiée. C'est vraiment super beau. Et au débarquement, on a carrément l'impression de se retrouver hors du temps. Et je vous dirais, Laurence, que ne rien faire d'autre que d'admirer, ce sera la plus belle des activités. Bon, évidemment, il y a une église, une ancienne école qui a été transformée en musée, la petite montagne qu'on appelle la Big Hill qui permettra tout de même à votre cardio là de se mettre à l'épreuve. Il y a aussi des commerces au quai là qui vous occuperont, mais simplement se laisser porter par les lieux. Ça devrait remplir votre boîte à souvenirs, d'après moi.
1: Oui, que de belles recommandations. En tout cas, René, merci beaucoup d'avoir été avec nous aujourd'hui.
0: Bon été, bonnes vacances.
1: 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Après Midi Info, c'est l'heure d'été avec Julien Poirier-Malo. Bonjour Julien.
2: Bonjour Laurence.
1: Alors, qu'est-ce que vous avez de beau aujourd'hui?
2: Aujourd'hui, on reçoit Maude Lanteigne, animatrice des matchs de la Victoire et des Alouettes de Montréal, co-animatrice du spectacle commémoratif des Jeux olympiques de Montréal ce samedi, aux côtés de Pierre Roud. Sa carrière connaît un essor vraiment fulgurant depuis un an. Donc, discussion avec elle et puis plongeons dans la carrière tout aussi brillante de la danseuse québécoise Enola Bédard, qu'on a vu danser notamment aux côtés de Shakira au spectacle de la finale de la Coupe du Monde. Alors, on va analyser la recette de son succès avec Lydia Bouchard.
1: On vous écoute avec grand plaisir. À tout de suite.
2: Merci, Laurence.
1: Voilà, c'est tout pour aujourd'hui pour cette édition de Midi Info. Merci beaucoup à toute l'équipe de cette émission. Ici Laurence Martin. Bonne journée. À demain.
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6: Bonjour mesdames, messieurs, ici Nadine Mobarak. Un conflit de travail plane sur l'entreprise d'aviation WestJet. Le syndicat qui représente les 4400 agents de bord a déposé un préavis de grève de 72 heures et la partie patronale a répliqué avec un préavis de lockout. Les clients, eux, pourraient subir des perturbations de vol dès demain. Étienne Perrault fait le point.
7: Même si les négociations se poursuivent, le syndicat, qui représente les agents de bord, soutient que les discussions achoppent toujours sur des enjeux clés, notamment la rémunération pour le travail au sol. Et comme l'explique le professeur de gestion de l'aviation commerciale à l'Université McGill, John Graddick, les perturbations pourraient se faire sentir avant même le début de la grève ou du lockout, pendant que la compagnie se prépare à un arrêt total de ses activités.
8: Tous les vols arrêtent le samedi soir. Alors d'abord, il faut placer les appareils et les équipages à leur propre endroit. D'abord, moi, je pense que les trajets de longue durée, soit vers le Japon, disons, vers l'Europe, vont commencer à être annulés au courant de la journée vendredi. D'abord, c'est la perturbation commence demain.
7: Et pour les voyageurs, à l'aéroport Pierre-Éliott-Trudeau à Montréal, les avis sont assez partagés. Certains anticipent des conséquences pour leur vol de retour, mais beaucoup d'autres ont déjà la tête en vacances et ils ne sont donc pas trop inquiets pour le moment. En voici quelques-uns.
9: Bon, on n'a pas beaucoup de vacances, donc on se dit, on part, puis si on est délayé sur le retour, on attendra. C'est pas grave.
10: Ça nous inquiète, par exemple, pour les retours.
11: On est en vacances.
12: Il va rester plus longtemps à Cancun.
7: Pour sa part, le cabinet de la ministre fédérale de l'Emploi, Patty Aidou, souligne qu'un médiateur spécial a été nommé il y a 2 semaines pour aider aux négociations. Ici Étienne Perrault, Radio-Canada, Montréal.
6: La décision d'Ottawa de supprimer ce qu'on surnomme la taxe Netflix fait de nombreux mécontents. Ottawa veut mettre fin à la contribution de base de 5 % des diffuseurs numériques prévus par le CRTC pour contribuer au financement des médias et de la culture canadienne. Catherine Dib a préparé ce qui suit.
13: Il y a un peu un non-sens là-dedans.
14: Déception et cynisme règnent parmi les acteurs du milieu culturel. Difficile pour eux de se débarrasser de l'impression que la bataille qui a été menée pour établir le 5 % de la part des services continus en ligne a été en fin de compte pour rien.
13: C'est que ça fait 5 ans qu'on fait des représentations, qu'on a produit des documents, qu'on a produit des analyses, qu'on a...
14: C'est le sentiment évoqué par la présidente de la Fédération nationale des communications et de la culture, CSN, Annick Charest.
13: C'est un travail de 5 ans qui est juste balayé du revers de la main.
14: En juin, quand Ottawa avait demandé au CRTC de revoir à la baisse sa recommandation d'augmenter la redevance, le gouvernement avait aussi du même souffle annoncé 600 millions de dollars pour soutenir le milieu culturel.
11: On aurait eu plus d'argent dans le système du CRTC que le montant qui est mis sur la table actuellement.
14: Mais, argent fédéral ou pas, Hélène Messier de l'Association québécoise de la production médiatique estime que les joueurs américains devraient payer leur juste part.
11: Et en plus, ça contrevient au principe de rétablir l'équité entre, par exemple, les diffuseurs canadiens puis les plateformes qui contribuent et les plateformes qui contribueraient pas.
14: Le CRTC n'a pas voulu commenter la position d'Ottawa. Le dossier de la contribution financière étant actuellement devant les tribunaux. Ici Catherine Dib, Radio-Canada, Montréal.
6: Après 4 jours de cavale, Philippe Benoit a été arrêté hier en Mauricie. Il doit comparaître cet après-midi et sera accusé du meurtre de son fils de 16 ans, survenu dimanche à Shawinigan. Les précisions d'Alexandra Fortin.
15: À moins d'un revirement de situation, Philippe Benoit comparaîtra jeudi vers 14h devant un juge du palais de justice de Trois-Rivières via visioconférence ou par téléphone depuis l'hôpital de Trois-Rivières où il se trouve présentement. Durant sa comparution, il devra prendre acte des accusations auxquelles il fait face, soit celle de la séquestration et du meurtre au premier degré de son fils âgé de 16 ans. Le Bureau des enquêtes indépendantes a d'ailleurs déclenché une enquête sur l'arrestation du fugitif qui a eu lieu mercredi en fin d'après-midi à Lac aux Sables. Selon le BEI, Philippe Benoit a pris la fuite lors de l'intervention. Les policiers ont donc tiré dans sa direction, atteignant par au moins un tir la jambe du fugitif. Il a été transporté à l'hôpital et son état est stable. Au total, 6 enquêteurs se pencheront sur les circonstances de l'arrestation. Le Bureau des enquêtes indépendantes demande aux personnes témoins de l'arrestation de les contacter. Ici Alexandra Fortin, Radio-Canada, Trois-Rivières.
6: Le ministère de l'Agriculture, des Pêches et de l'Alimentation met en garde les résidents de la Montérégie à la suite de la détection d'un premier cas de rage chez un chat. L'animal infecté est un félin errant de la municipalité de Godmanchester, près de Huntington, auquel 3 êtres humains ont été exposés. Le cas a été confirmé il y a une semaine et l'animal est maintenant euthanasié. Voici des résidents de Godmanchester.
16: C'est sûr, c'est inquiétant. On ne sait jamais que ça peut arriver à nos proches, ou des voisins.
17: Des ratons dans le coin, il y en a.
18: Oui, j'ai des animaux chez nous, des chiens puis des chats. J'espère que tout est correct, là.
6: La rage est mortelle pour les animaux comme pour les êtres humains. Dès que les symptômes apparaissent, la vaccination reste la meilleure façon de se protéger. En terminant la météo, avec Jessica Laventure.
19: On a des nuages encore une fois aujourd'hui, mais avec des éclaircies là, tout au long de la journée. On conserve quand même 40 % de probabilité d'averse. Petit risque d'orage en après-midi et en soirée également. Les températures seront autour de 25 degrés, 32 avec humidex. La nuit prochaine, c'est un minimum de 18 degrés, toujours avec 40 % de probabilité d'averse. Mais on retrouve le soleil demain avec des températures autour de 28 degrés, 35 avec humidex. Donc, ce sera un peu lourd, un peu collant, mais très ensoleillé.
6: Voilà, c'était les informations.

long coup d'œil sur la carrière de la danseuse québécoise Enola Bédard, qu'on a vu danser notamment avec Shakira, Sean Paul et Jennifer Lopez. Lydia Bouchard va décortiquer son succès avec nous. Le renouveau de la musique trad à travers le festival Mémoire et Racines. Comment on réinvente le son et le texte parfois de certains classiques du répertoire pour leur donner une seconde vie, les faire voyager aussi. Steve Gagnon nous propose une touchante lecture écrite à quatre mains, celle d'une fille et de sa mère, et remet au goût du jour le métier d'écrivain public. Et puis, entrevue avec la voix des matchs de la Victoire et des Alouettes de Montréal, l'animatrice Maude Lanteigne, un visage devenu incontournable dans le monde sportif et même au-delà. Je m'appelle Julien Poirier-Malo. Bienvenue à l'heure d'été.

0: oui, tellement incontournable ce visage qu'elle a été choisie, Maude Lanteigne, pour co-animer le spectacle commémoratif du 50e anniversaire des Jeux olympiques de Montréal, spectacle qui aura lieu samedi. Alors, je la salue tout de suite. Bonjour, Maude.
1: Salut.
0: Merci beaucoup d'être avec nous aujourd'hui.
1: Merci à vous pour l'invitation.
0: Et je salue Lydia Bouchard, Sheena Fins et Steve Gagnon qui sont avec nous, eux aussi, aujourd'hui. Salut à vous trois.
2: Bonjour. Salut.
0: Là, il y a beaucoup d'invités à ces célébrations commémoratives. On va y revenir un peu plus tard, mais il y aura notamment, et c'est un des noms qu'on a le plus retenu dans ces annonces, il y aura notamment Nadia Comăneci, gymnaste roumaine qui avait obtenu la fameuse note parfaite aux Jeux de 76. Elle est aujourd'hui âgée de 64 ans. Puis je voyais dans les réactions sur les réseaux sociaux que cette présence-là émeut quand même beaucoup de sportifs, beaucoup de fans, beaucoup de nostalgiques des Jeux. Est-ce que c'est le genre de figure qui vous impressionne, Sheena? Je sais que bon, toi, ça te rappelle des souvenirs d'école un peu.
3: Ben oui, à l'école, on avait comme des fois des petits livres là, sur des valeurs ou comme des qualités à avoir dans la vie. Puis elle, je pense que c'était comme genre c'était pas la persévérance, là, c'était genre le travail bien fait. Là. Nadia Comăneci,
1: la discipline.
3: C'est oui, c'est ça. Donc je me rappelle, on regardait ces petits livres-là, puis c'est comme ça qu'on avait connu Nadia à l'école.
0: Là. Et là, je comprends, Lydia Bouchard, de ton côté, que toi, il y a eu de l'éducation justement auprès de ta fille ce
4: oui,
0: matin.
4: Ben oui. J'allais déposer ma fille au camp de jour du biathlon. Puis il y a évidemment sur les murs du stade olympique là, une image. Puis elle me demande, c'est qui ça? Puis j'ai sorti la vidéo. Puis j'ai dit, ça, c'est Nadia Comăneci. Puis on dirait que j'en reviens pas pour moi. Elle va toujours rester à cet âge-là, à ce moment-là, fixée dans le temps avec cette magnifique technique.
0: Oui.
4: Ouais, voilà.
0: C'est encore impressionnant de revoir ces vidéos-là
4: oui,
0: aujourd'hui.
4: Ce matin, oui.
0: Une prouesse qui avait été assez exceptionnelle, Nadia Comăneci, mais il y en avait eu d'autres aussi, parce que bon, je me souviens de Pierre Houde qui était passé nous voir justement l'été dernier pour nous parler de cet été-là, 76. Il avait dit on s'en souvenait beaucoup pour la question des infrastructures, mais ça avait été sur le plan sportif de très grands jeux aussi. Donc, on aura l'occasion de revenir un peu sur tout ça. Et donc, c'est pour ça qu'on est bien content aujourd'hui de recevoir Maude Lanteigne. Donc, je le disais, qui porte de multiples chapeaux. Ce spectacle-là, au-delà de Nadia Comăneci, je comprends que c'est une célébration des Jeux de 76, mais aussi de Montréal, qui, avec les Jeux, qui, avec l'Expo 10 ans avant, qui avait même l'arrivée des Expos, entrait à cette époque-là un peu dans la modernité. C'est ça qu'on va célébrer un peu samedi.
1: Oui, mais en fait, c'est un voyage. On va revivre, oui, les Jeux, mais tout aussi l'aspect émotif, l'amour aussi qu'il y a entre les athlètes qui sont venus à Montréal aussi, et l'amour de Montréal pour ces athlètes-là, l'accueil, l'impact que ça a eu aussi ici, mais même à l'international. Donc, on va revivre ça. Le spectacle est divisé en plusieurs parties. On va revoir aussi les souvenirs, la mémoire, l'héritage, le leg aussi, tourné vers l'avenir. Fait que c'est vraiment, vraiment un beau spectacle. Autant pour les personnes qui ont été impliquées, qui les ont vécues, qui les ont regardées de la maison, qui ont participé, et même ça pour les autres générations comme moi, qui n'étaient pas nées en 76, mais qui peuvent vivre un peu tout ça à travers les souvenirs de tout le monde.
0: C'était une de mes questions, justement, parce que, bon, non seulement tu n'étais pas née, mais en plus, bon, tu vas être aux côtés de Pierre Houde, qui lui commençait sa carrière de journaliste sportif à cette époque-là. Il parle de cette époque-là avec beaucoup de passion, beaucoup de nostalgie. Comment on se prépare à un événement comme ça avec Pierre Houde quand on n'a pas connu ni l'événement, ni l'époque en soi?
1: Mais en fait, moi, c'était ma question. Tout d'abord, quand l'équipe est venue me chercher, je me disais, bon, mais comment vous voyez mon rôle un petit peu? Puis le duo est fantastique parce que moi, je représente un peu toute la culture, curiosité de connaître cette époque-là, qu'est-ce qui s'est passé, les émotions, parce que oui, j'ai entendu parler des Jeux olympiques de 76, mais de ne pas avoir été là, j'ai une autre relation par rapport à ces Jeux-là. Puis là, d'être avec Pierre, de pouvoir le faire parler, de vivre ça à travers ses souvenirs à lui, de ses yeux à lui. On a des anecdotes là-dedans, on se remémore des souvenirs, puis c'est ça que je trouve fantastique, puis que je trouve beau. Ensuite, comment on se prépare? Ben, c'est vraiment d'écouter autour comment les gens ont vécu ça, de voir aussi toute la préparation qui a été mise derrière le spectacle comme ça, la mise en scène, les personnes impliquées là-dedans, de m'imprégner un peu de cet événement-là, même si je n'étais pas née.
0: Oui, puis c'est un spectacle qui va toucher à toutes les générations.
1: Oui.
0: Bon, tu parlais des artistes Robert Charlebois, Ariane Moffat, Loud, Dogmatic qui seront là, entre autres. Donc, on veut vraiment rallier les gens. Donc ça se passe samedi soir sur l'esplanade du Parc olympique, donc à Montréal.
1: Ouais.
0: Au-delà de ça, Maude Lanteigne, tu es la voix des matchs de la Victoire de Montréal, des Alouettes de Montréal, du Grand Prix du Canada. T'as aussi animé des matchs des Canadiens, des Roses. T'es un peu devenu le visage de l'animation sportive ou de la relève en animation sportive. Rappelle-nous d'abord en quoi ça consiste, l'animation sportive, et pourquoi ça dépense ce qu'on appelle plus communément l'animation de foule.
1: Mais en fait, moi, mon rôle, c'est vraiment de faire un pont entre les partisans, les joueuses, les joueurs,

0: vers les organisations. Je viens vraiment une courroie de transmission de l'information puis de créer un lien. Donc oui, il y a de l'animation de foule, tout dépendant des organisations pour lesquelles je travaille, mais c'est au-delà de ça, c'est d'aller chercher l'émotion puis aussi de faire sentir que les partisans sont représentés même à un niveau très, très proche des joueurs. Par exemple, oui, il y a l'animation de foule, mais il y a aussi des entrevues d'avant-match, des entrevues d'après-match que je fais avec les joueuses, avec les joueurs sur le terrain, sur la glace. Donc, c'est un peu tout ça. Puis, j'étais un petit électron libre qui se promène entre l'équipe de production, les joueurs, le coaching staff, comme on dit en bon français. C'est ça, je me promène puis je fais le lien.
1: Tu fais le lien entre tous ces gens-là. Tu rapproches les joueurs, les joueuses des spectateurs.
0: Ouais.
1: Tu rapproches aussi les spectateurs des joueurs parce que tu dis qu'il faut transmettre leur énergie
0: ouais.
1: aux joueurs sur le terrain ou sur la patinoire.
0: Exact.
1: De quelle façon tu sens que ça joue sur l'issue du match ou que, en gros, des spectateurs silencieux, ça fait pas forcément du bon sport?
0: Ben, je pense que j'en ai parlé beaucoup avec les joueuses ou même les joueurs. Il y a un réel impact quand la foule est derrière l'équipe. Que ce soit un match où on tire un peu de l'arrière, de faire sentir aux athlètes que la foule est derrière eux, qu'on est là, qu'on les supporte. Puis on d'où pourquoi aussi on performe super bien à la maison. Je pense qu'il y a quelque chose de ça. Puis au-delà de mon travail, là, en toute humilité,
1: ouais,
0: je suis
1: ouais,
0: pas
1: ouais.
0: la seule personne qui aide à faire ça, mais moi, je deviens comme amplificatrice de cette énergie-là, puis j'essaie de le donner aux athlètes qui sont sur le terrain ou sur la glace.
1: Est-ce qu'il y a, parce que là, on est en série éliminatoire hockey, évidemment, série éliminatoire de la LNH le printemps, puis je sais qu'on a beaucoup répété encore une fois cette ouais. année à quel point le public des Canadiens a une énergie absolument unique mmh. dans la Ligue, partout en Amérique du Nord. Est-ce qu'il y a des sports, est-ce qu'il y a des publics qui sont plus faciles à animer que d'autres? J'imagine que le défi n'est pas toujours exactement le même d'un sport à l'autre.
0: Bien, chaque sport a sa propre culture aussi, que ce soit dans les gradins, ça soit la culture du sport en général. Je pense que je me trouve chanceuse de pouvoir faire ce métier-là à Montréal parce qu'on est une ville sportive, bruyante. On a eu des plaintes de bruit dans différentes ligues, organisations. Donc oui, il y a quelque chose de très spécial. C'est sûr que le hockey au Québec, c'est fort.
1: Ça va de soi, oui.
0: C'est une autre culture, par exemple, dans les sports d'été, que ce soit au soccer ou au football. Puis aussi, le fait qu'on soit dehors, c'est pas pareil. Donc, c'est aussi en tant qu'animatrice de s'adapter sur le terrain, mais avec la foule avec qui on fait affaire. Donc, c'est sûr que ça change, mais je dirais le Québec est très, très fort au hockey.
2: Est-ce que, j'ai une question,
0: oui?
2: Est-ce que quand l'équipe est assez neuve, tu sais, comme les Roses,
0: ouais.
2: Est-ce que tu sens que le public, et les fans sont plus, ont comme à comprendre les codes, à les assimiler. Est-ce que tu es plus tranquille? Est-ce que le travail que tu fais est plus difficile? Ou est-ce que dès le départ, les gens sont là pour le sport, pour encourager l'équipe, puis l'énergie, finalement, est...
0: Bien, en fait, il y a deux choses. Je pense qu'il y a le sport en tant que tel, mais il y a le sport féminin puis masculin aussi, qui sont deux clientèles différentes. Je trouve que ce qui est beau avec le sport féminin, c'est que oui, il y a des fans de sport, mais il y a des fans aussi qui sont là, qui ont découvert le sport grâce à l'arrivée mm-hmm. du sport féminin. Ensuite de ça, ben, c'est un océan bleu d'opportunités. C'est ça que je trouve fantastique, c'est qu'on peut se créer notre propre produit, notre propre culture. On peut se créer des traditions qui n'existaient pas, que les partisans, adopte. Fait que c'est vraiment ça, c'est de s'adapter. Puis je pense que la grosse différence, c'est le sport masculin versus le sport féminin. Mais c'est sûr que quand on a une nouvelle équipe, ben c'est à créer. On peut commencer avec plus de curiosité puis de créer le sentiment d'appartenance. Puis c'est là que mon travail devient encore plus intéressant. On l'a vu avec la victoire l'année 1 versus la dernière année. On a des codes, on a des traditions, que ce soit dans les chansons, que ce soit quand on fait un but, que ce soit pour célébrer la coupe. Les partisans s'attachent à certaines joueuses. On connaît de plus en plus les membres de l'organisation en général. Donc, c'est sûr que le sentiment d'appartenance est de plus en plus fort, ce qui est un défi à créer un peu avec les nouvelles équipes, mais qui se fait quand même assez bien parce que les gens sont là pour connaître le sport, connaître les joueuses ou les joueurs et d'en savoir plus.
1: Je pose pas la question pour le public féminin parce que j'ai l'impression que c'est moins un enjeu. Pour le sport masculin, est-ce que c'est un environnement toujours sain dans lequel travailler pour une femme qui fait ce travail-là ou est-ce que l'espèce de vieille caricature de gang de gars chauds qui ne s'en prennent pas de la bonne façon aux animatrices de foule a la vie dure aujourd'hui?
0: Ça fait maintenant 5 ans que je suis dans le boys club, qu'on appelle. Il y a eu déjà une belle progression, je trouve, depuis les 5 dernières années.
1: Ah ouais,
0: est-ce
1: déjà,
0: que ça vient avec des défis encore aujourd'hui? Oui. Par chance, je travaille avec des organisations qui sont très ouvertes, qui me font pas sentir nécessairement que je suis une femme dans un monde de boys. Mais je le vois parfois à travers le public que j'ai de la crédibilité de plus

0: à aller chercher versus mes collègues masculins. Puis j'ai eu souvent des commentaires de quelle avance sexuelle j'avais fait pour avoir tel ou tel job. De moins en moins. Puis je sais que moi, je dois avoir une éthique de travail plus que parfaite pour garder cette crédibilité-là. Versus, on n'en fait pas de cas si un de mes collègues masculins parle à une femme ou si ça. Versus moi, il faut que je fasse plus attention. Fait que c'est vraiment sur l'aspect de crédibilité qui est encore difficile. Puis on le voit aussi avec des femmes dans le sport qui ont connu une carrière.
1: C'est général, je pense.
0: C'est ça, exact.
1: Le boys club est général.
0: Exact.
1: Moi, je fais la même chose que toi.
0: Bon, voilà.
1: Cette semaine, en entrevue, ma première question, ça a été: est-ce que vous avez des enfants? Ben, j'étais comme, oui, et vous?
0: Mais c'est
1: et
0: ça.
1: Vous arrivez à travailler? Fascinant.
0: Exact. Puis c'est toute la question de perception du public aussi. De, tu sais, personne ne m'oblige à rester désirable, là, vraiment pas. Mais moi, je me mets un peu cette pression-là quand même de dire, bon, ben combien de temps je vais pouvoir faire ça? Est-ce que je vais pouvoir continuer à faire ça jusqu'à temps que j'aille 40, 50 ans? Puis j'ai des collègues qui ont 40 ans, puis que c'est pas une question. Fait que c'est beaucoup aussi dans l'avenir de mon travail. Combien d'années je vais pouvoir faire ça? Les critiques qui sont un peu plus... difficile face
2: à encaisser.
0: Exact. Mais comme tu dis,
1: je pense que ça devient cool de vieillir, on va être correct.
0: Oui, c'est ça. Puis là, j'ai pas d'enfant encore, mais c'est un projet quand même que j'aimerais.
2: Loin de moi l'idée de lier l'âge au niveau d'énergie, mais je me permets de demander quand même des journées où tu en as moins d'énergie.
0: Oui.
2: Avec le travail que tu fais, c'est quoi ta recette?
0: Je pense que c'est ça le plus difficile. Je pense qu'avec les années, autant de me détacher un petit peu de la pression que je vis, du stress de performer, etc., vient aussi avec d'être capable de me détacher à ce que je vis dans ma vie personnelle. Parce qu'il y a eu des fois que j'ai dû animer le lendemain de m'être séparée, puis d'avoir pleuré toute la nuit, puis de faire comme, OK, bon, on se réveille, comment je fais pour me débouffer les yeux? Ça, c'est vraiment, ça fait partie du travail, puis comme n'importe qui travaille, on doit être capable, à quelque part, de mettre ça de côté puis de performer. Puis à quelque part aussi, ça m'aide beaucoup à passer à travers des périodes plus difficiles parce que ça me nourrit tellement comme job d'avoir cette énergie-là. Puis je travaille dans le plaisir. Je suis dans des places où les gens ont payé pour être là, pour avoir du fun, pour se divertir. Fait que c'est vraiment plus facile que je pense que beaucoup d'autres métiers.
2: Aimer son travail, habituellement, c'est un ingrédient du bonheur assez incontournable. Maud Lanteigne, en terminant, on t'a vu également, outre ce que tu fais dans le monde sportif, animer la première du spectacle hommage à Jean Leloup.
0: Oui.
2: Du soleil plus tôt ce mois-ci. Tu devais aussi animer le spectacle de la Fête nationale du Canada à Ottawa. Bon, ça a été annulé parce que bon, il faisait vraiment pas beau.
0: Ouais, c'est plus un moment de survie.
1: On était ensemble aux deux parce que moi, je mettais en scène la Fête nationale à Ottawa.
2: Et t'étais là, tu nous en avais parlé au spectacle. Jean Leloup, mon Dieu, tout est dans tout.
1: Tout est dans tout.
2: Tu commences à faire ta place donc en dehors du milieu des sports. Est-ce que c'est ton objectif? Je sais que t'es entre autres conseillé et par Roger Brulotte et par Véronique Cloutier. T'es bien entouré. Où est-ce qu'on t'imagine dans 5 ans, dans 10 ans, Maud Lanteigne?
0: C'est dur à dire. La vie a bien fait les choses. À date, ne m'a pas déçue. C'est sûr que je veux garder un pied dans le sport. Ça a été mon bébé, ça a été mes débuts. Est-ce que je veux me limiter au sport? Non. Je pense que là, je suis rendue à l'étape où j'ouvre un peu plus mes horizons. Peut-être j'adore tout ce qui est culturel aussi, le Cirque du Soleil, des événements, des festivals l'été. Donc oui, je veux garder un pied dans le sport. Est-ce que je vais réduire un petit peu mes mandats sportifs, garder vraiment ça ou que je me sens sur mon X, puis accueillir des nouveaux contrats, que ce soit de retourner un peu à la radio ou aller à la télé, je sais pas. Puis le monde des médias change, évolue beaucoup, donc ce sera à suivre, mais je pense qu'à date, ça va bien, puis j'accueille tous les nouveaux projets aussi.
2: Quand on regarde la liste de tes mandats, on peut dire effectivement que ça va bien. Et je le rappelle, tu vas co-animer ce spectacle samedi soir, Feu sacré, pour commémorer les 50 ans des Jeux olympiques de Montréal de 76, aux côtés de Pierre Houde. On te suit aussi au match des Alouettes et de la victoire, évidemment, éventuellement. Maud Lanteigne, merci beaucoup d'avoir été avec nous aujourd'hui.
0: Merci à vous.
2: Dans un moment, la recette du renouveau de la musique trad, avec des méthodes, ma foi, très intéressantes. Mais d'abord, voici Velours, Velours et Yeah sur les ondes d'ici première.

Velours Velours, ou de son petit nom Raphaël Pépin-Tanguy, il sera en spectacle ce soir à La Ronde à Montréal pour l'International des Feux, l'Auto-Québec qui est présenté par l'Australie, et demain au Festival de la solidarité musicale à Shawinigan, en plein cœur de la forêt, avec entre autres Bolduc Tout Croche et le Winston Band. Il reste des billets pour les intéressés. Donc voilà pour ça à Shawinigan. Autre festival, c'est dimanche que se terminait la 32e édition du Festival Mémoire et Racines dans la Naudière, édition lors de laquelle on a pu entendre notamment

0: Donc, le Festival Mémoire et Racine, qui est devenu au fil des ans une référence pour la musique traditionnelle. Et ce que le festival a montré cette année encore, chez Neufine, c'était aller sur place, c'est que la musique se modernise. Là, d'abord, peut-être nous présenter ce qu'on vient d'entendre. Je crois deviner les mots macaroni dans leurs paroles.
1: Et vous êtes perspicace. T'es perspicace, Julien. C'est une chanson sur les macaronis qui, encore une fois, a été mise à toutes les sauces, hein, sans faire de jeu de mots, parce que c'est ça, le trad. Je dois t'avouer que quand j'ai dit aux gens, hey, moi, je vais aller à un festival de musique trad pour voir comment ça se renouvelle le bassin de musique trad, le monde était comme, ben, ça se renouvelle pas, tu sais, c'est trad. Mais non, le trad, c'est tout le contraire, en fait. Le trad, il faut que ça soit polymorphe. Il faut tout le temps que ça bouge pour être capable de rester vivant. Et c'est ça que je suis allée voir à ce festival-là. Il faut le voir un peu. Le trad, c'est un peu comme de l'open source. Les gens qui connaissent un peu le monde des logiciels dans lesquels tout le monde peut écrire, tout le monde peut mettre son petit grain de sel pour faire en sorte que tout le monde puisse l'utiliser et que, dans le fond, il appartienne un peu à tout le monde. Et là, les macaronis, ça, c'était une veillée de chant traditionnel. Il y en a à chaque soir. Je vous dis, le monde est en coude léger. Le monde est joyeux et ça se fait aller. Et n'oublions jamais que le folklore, c'est du folklore parce que c'est par et pour le peuple. Là, je voulais quand même savoir comment est-ce qu'on fait ça. Alors, je me suis entretenue avec deux groupes. Le premier, c'est Le Vent du Nord. Il faut le dire, c'est un groupe, ça fait 25 ans, presque 25 ans, là, qu'ils roulent leur bosse sur toutes les planches de musique trad à travers le monde.
0: Ici, à travers le monde, ouais,
1: oui, oui. C'est quand même assez gros, Le Vent du Nord. Et là, Olivier Demers et André Brunet ont eu la gentillesse de s'entretenir avec moi, violonneux, tapeux de pied, chanteur. Et on essaie de décortiquer là, comment est-ce qu'on peut enrichir le répertoire de musique populaire. On commence ici avec les airs.
2: Tu sais, dans le fond, quand tu es capable de turluter l'air, de la chanter, de la fredonner, souvent les vieux, ils disaient ça. Tu sais, à un moment donné, je le jouais à une de mes compositions. Hey, c'est beau ça, mon André. Ça, là, c'est bien dur à turluter. Fait que là, je fais, ah, c'est vrai. Il y a un lien, là. Récemment, je voyais un petit clip archive avec Willy Lamotte qui dit exactement ça. Qui dit, tu sais, un air que t'es capable de siffloter. Ben, il dit ça, là, les gens, ça va rentrer dans leur mémoire, puis ça s'en va quelque part dans le tiroir souvenir pour toujours, là. Et là, ben, on joue dans un jam, on part la toune.
0: Fait qu'on veut créer des vers d'oreilles, finalement.
1: Ah oui, des vers d'oreilles pour mieux pêcher notre public et ceux qui se demandent si c'est important. Ben, moi, j'ai pas d'enfant, puis je la connais, la chanson de Baby Shark. C'est de la turlute, okay, Baby Shark.
0: Bon
1: donc,
0: exemple.
1: C'est quand même important. Puis c'est surtout aussi que quand on peut le turluter, ensuite, c'est facile à jouer sur une guitare. Mmh. Et ça, ben, on aime ça parce que les gratteux de guitare, ils ramènent ça autour du feu, ils ramènent ça dans les chaumières, dans les parties de cuisine. Et là, on peut insuffler du nouveau à la musique. Faut le dire que les gars du Vent du Nord, c'est quand même des chercheurs de pépites. C'est les mots qu'ils ont utilisés. Ils aiment ça dépoussiérer du répertoire acadien, franco-ontarien, québécois et vraiment leur taper. On peut voir le trad un peu comme une maison. Personne ne va se fâcher qu'il y ait un nouveau propriétaire. On s'attend à ce qu'il y ait plusieurs propriétaires de maisons puis qu'on mette ça à notre goût. Mais là, il faut le dire, le trad, l'une des particularités, il faut être un petit peu flexible sur les droits d'auteur parce que si on veut que ça voyage, il faut être un peu flexible sur les droits d'auteur. Là, Julien, tu vas peut-être

0: de te demander, ben là, il se passe quoi avec les paroles? Ah ben là, j'ai parlé au groupe Germaine. Germaine qui, elles, ont décidé de reprendre la musique trad et de faire comme, on va insuffler du féminisme là-dedans. Mm-hmm. La diversité culturelle, aussi la culture queer dans le trad. Et là, il y a des gens sûrement qui se demandent, ben comment on transforme ça sans faire tout dénaturer? On écoute des membres du groupe Germaine nous répondre à cette question-là.
1: Le but aussi de modifier cette chanson-là, pour nous, c'est peut-être qu'elle soit pérenne de cette manière-là. Tu sais, dans le sens que les gens aient peut-être envie de la chanter de cette manière-là, qui n'étaient peut-être pas réfléchis de la même manière ou qui ne répondaient pas, peut-être pas aux mêmes visions ou aux mêmes valeurs que nous, on a envie de véhiculer, en tout cas.
2: On se le cachera pas. La musique traditionnelle, ça a été... les chansons traditionnelles, surtout, ont été souvent composées à une autre époque qui était, ma foi, plutôt misogyne, sexiste. Et donc, on peut décider et sélectionner la tradition que nous, on en a.

0: Moi, je suis fan de Trad. Dans mon rêve, là, je deviens une excellente cuilleriste. Oui, je trouve ça tellement impressionnant, là, les cuilleristes partout dans le Québec. Là, sachez que je vous voue une admiration secrète.
1: Il n'est pas trop tard. Là, on arrive à notre deuxième règle, si on veut insuffler un peu de nouveauté. Quand on arrive dans une maison, on a le droit de changer la peinture, on a le droit de changer les planchers, on fait juste pas toucher au mur porteur. Alors, ouais, c'est un peu ça. Alors, ce qu'on veut, c'est qu'on a le droit de mettre du nouveau. Puis tantôt, tu parlais de nouvelles traditions. Ouais. Ben c'est ça. On a le droit. C'est juste qu'il faut quand même garder une bonne structure. Puis on l'entendait, on comprenait très bien aussi qu'on s'en allait avec cette chanson-là, même si on nous parlait de char monté. Alors, on reprend les mécanismes, on insuffle un peu de nouveau. C'est ça, faire du neuf avec du vieux. Et là, la troisième règle, ben c'est qu'il faut aller semer. C'est ça qu'il faut faire avec le trad. Des fois, tu disais, tu voulais jouer de la cuillère.
0: Oui.
1: Il faut que tu te pratiques chez toi. Puis
0: ça
1: tu
0: prend des gigueux, des violonneux. Pas des violonistes, des violonneux. Des gratteux. Oui, ça prend du monde qui vont avoir le goût d'essayer
2: la rhodorythmie. Ça se beaucoup de façon orale. Hein,
1: oui, c'est de la tradition orale.
2: Il faut faire le tour. Puis là, tu sais, ah oui, mais va chez Roger, lui.
0: C'est ça. On dirait que si on ramène ça, on va se remettre à danser.
2: Mais ça danse de plus en plus dans les parties.
3: Oui, puis il faut savoir aller où. Parce que là, on est dans la Nondière, je le rappelle. Puis on est dans le bastion de la musique trad en plus. Ça danse dans les parties.
2: Il y en a à Montréal. Des soirées.
1: Bon, ben oui, il va en avoir.
2: Je prends le relais. OK.
1: Ben, j'allais dire, avant d'aller dans les festivals et tout, ben, peut-être que la règle, c'est un peu d'être des chercheurs de pépites comme le vent du Nord. Donc, tu sais, peut-être des fois aller à la BNQ, tu sais, d'écouter les vieux enregistrements. Il y en a des chansons qui sont étonnantes. Moi, je ne veux pas me mettre de l'avant, là, Julien, mais j'en ai une chanson dans mon répertoire. Ah, une seule pour l'instant, qui s'appelle Le Mal dedans. Puis parce que j'écoutais de quoi, puis à un moment donné, j'étais comme, hey, c'est drôle, c'est l'histoire d'une madame qui fait semblant d'avoir mal aux dents pour recevoir un traitement, si vous voyez ce que je veux dire. Puis j'étais comme, hey, j'aime ça, c'est juste assez, c'est pas trop salace. Puis c'est rigolo.
0: C'est coquin, on dit.
1: C'est coquin, exactement. Donc, allez fouiller comme ça. Et dites-vous, c'est comme le karaoké. Si vous aimez le karaoké, c'est la même affaire. Il y a des gens au karaoké, ils ne regardent pas l'écran. Ils connaissent par cœur la chanson, puis on embarque tous dedans. Fait que c'est un peu l'ancêtre du karaoké. Et là, si vous vous demandez, bon, ça va-tu fonctionner? Oui, ça fonctionne. Ça existe, inventer des nouvelles pièces. Et on va écouter Olivier Demers du Vent du Nord qui nous parle d'une de ses pièces qu'il a entendues un jour, pas au Québec du tout, mais en Suède.
4: Et là, on est en Suède, puis là, ça se met à jouer Maison de glace dans la session en Suède. Puis là, je disais, est-ce que vous savez c'est qui a composé ça? Alors, c'est un traditionnel du Québec. Non, non, c'est Régent qui est là.
5: Là, ils sont comme...
4: On joue ça chaque semaine.
5: Wow, c'est ça. Fait que ce réseau-là, c'est le fun de le voir comme ça. Ouais. Puis après ça, dis, regarde, c'est lui qui l'a composé. Puis je pense que c'est ça qu'on on laisse une empreinte sur la trace de la musique traditionnelle comme on le peut, comme on le sent, parce que c'est une musique qui vit le moment présent.
3: Ça, c'est fascinant, ça aussi. Des nouvelles créations qui voyagent à l'extérieur du Québec, du Canada, puis vite quand même à part ça.
1: Ben oui, ben en Suède, je veux dire, c'est sûr. Puis il me disait, en plus, ils étaient allés en Irlande à un moment donné, puis ils avaient entendu un de leurs airs aussi qui avait été changé un peu plus, style polka. Puis quand je disais, il faut être flexible sur les droits d'auteur, ils ont comme fait, ben, le monde danse, puis ils ont du fun, fait que ça va être
0: c'est
1: ça qui est ça.
0: C'est comme partir une rumeur. On dirait, faut que tu lâches prise.
1: Ouais.

0: Ouais,
1: exact. Tu tiens plus, tu laisses voler après
0: exact.
1: Ça.
0: C'est la culture la plus participative qu'on peut avoir. Là, vraiment, c'est un peu comme les bibliothèques. Là, c'est avant le capitalisme. Fait que ça se peut, mais le capitalisme n'aurait jamais permis ça. Bref, alors, si le monde, ça vous tente d'aller taper du pied, oui. Ben, il y a plusieurs festivals. Il y en a. Il y a le Festival acadien de Clare en Nouvelle-Écosse. Il y a le Festival Trad de Sherbrooke aussi au mois d'août. Germaine, si vous voulez les voir, puis vous êtes dans le coin de Montréal le 7 août prochain à 19h dans le cadre de Fierté Montréal. Elles seront là. Alors, vous pourrez les voir. Puis, il y a aussi le Festival Trad de Montréal. T'en parlais tantôt. Là, ouais. Ça va être au mois de septembre.
2: Puis
0: là.
2: Des soirées organisées. Mais moi, si vous voulez vous initier doucement à la musique trad, il y a le projet de Cédric Dinlavoie. Archive, qui est vraiment formidable. Il est allé chercher des pièces, mais tu sais, il a vraiment fait le tour là, de plusieurs régions pour aller chercher de vraies pièces, de vrais morceaux de trad. Puis, il les a mis à sa sauce, il les a modernisés, mais tu sais, sans les travestir. Mais... Et puis, c'est vraiment bon, c'est vraiment beau. Il y a encore l'essence du trad là-dedans. Mm-hmm. Et puis, je pense que c'est une initiation assez douce, là, tu sais, si on veut, tu sais, si on part de loin, là. Donc, Archive.
1: Archive.
2: Ça, c'est le nom de l'album de Cédric Dinlavoie. C'est vraiment formidable. Puis il fait le tour des régions, puis le monde capote, puis ça finit en soirée dansant.
0: Ben, bon. C'est sûr, ça finit toujours en dansant. Ça. C'est ça qu'on ouais. veut, en fait, avec le trad. Mm-hmm. Puis tu sais, faut pas oublier, pour qu'une maison reste vivante, là, pour finir avec ma métaphore, il faut l'habiter, mais il faut surtout que tout le monde se sente chez soi. Fait que c'est important de participer à ça. Puis c'est toujours chouette, les petites tentes où est-ce que tout le monde chante.
1: Oui, effectivement. Mm-hmm. Puis écoutez, là, tant qu'à rester dans les suggestions, moi, je peux pas m'empêcher de vous dire, on avait parlé avec le père Tobin en juin dernier.
0: Il était devant moi dans la tente à chanter, Julien. Il était devant moi, puis je peux vous dire que son verre était jamais vide.
1: C'est un chansonnier de 25 ans de ouais. Joliette qui, là-bas, anime plein de soirées. Mm-hmm. Et il est devenu, dans les derniers mois, une vedette international ouais. sur TikTok. Il y a des gens de partout dans le monde qui écrivent des commentaires sur ses vidéos en disant « Je sais pas dans quelle langue tu chantes, mais j'adore ce que tu fais. » Alors, le père Tobin, c'est vraiment une personnalité à suivre aussi sur TikTok. Il y en a plein comme ça. Quel beau plongeon quand même, Sheena Fins, dans tout ça. Merci d'avoir exploré le renouveau du trad pour nous. Tu restes à nos côtés. Dans un instant, le succès de la danseuse québécoise Enola Bédard qui a dansé, entre autres, aux côtés de Shakira à la finale de la Coupe du Monde. Lydia Bouchard, tu vas nous y plonger dans un instant, mais juste avant, en musique, un de mes coups de cœur. Voici Oui, merci, et plus près sur les ondes d'ici première.

0: plus près du quintet Oui Merci sur les ondes d'ici première. Vous êtes toujours à l'écoute de l'heure d'été. Julien Poirier-Malo au micro. On accueille, je le disais, elle est déjà avec nous, Lydia Bouchard, danseuse, autrice, chorégraphe, metteur en scène, juge à l'émission Révolution à TVA. Tu es là les jeudis avec nous pour parler de danse. On va parler d'Enola Bédard dans un instant, mais là, tant qu'à être dans les suggestions, tu as des suggestions de soirées dansantes pour nous un peu partout au pays.
1: Bien là, je vous entendais parler, puis là, je me disais, mais je vais pogner la POC, comme on dit dans mon pays, parce que j'avais pour vous une petite liste. C'est bien beau que je vous parle là, des festivals, des shows, puis comment on peut aller apprécier la danse, mais moi, je pense qu'il faut le faire, parce que c'est formidable de se rejoindre avec d'autres êtres humains et de se mouvoir. Alors, j'ai des suggestions pour vous. La piste de danse de Lilo John Gallagher, située au parc de l'honorable George O'Reilly à Verdun. Sérieusement, tous les soirs de l'été, vous pouvez aller danser.
0: Tous les soirs?
1: Tous les soirs. Il y a tout. Il y a salsa, tango, bachata, valse, name it, country. Ils ont tout. Alors, c'est du 19 juin au 28 août.
2: Est-ce qu'il faut être un peu bon?
1: Non.
3: Mais c'est ça, je
1: vous en supplie. Attendez pas d'être bon pour aller danser. Il faut pas être bon. Il faut pas avoir un partenaire. Il faut y aller. Puis, écoutez, si c'est stressant, on observe.
3: C'est intimidant un petit peu, d'aller
1: Mais je pense qu'il faut pas être dans la performance. Danser dans la joie. C'est tout le bien que je vous souhaite. Il y a aussi au lac des Castors, et ça, peut-être, ça va vous intéresser.
0: Donc, sur la montagne.
1: Oui, des soirées de danse folklorique internationale. Et ça, il ne faut pas être bon. On se tient par la patte, puis on fait des petits cercles, mais on est ensemble. Donc, c'est les lundis folkloriques, de 19h à 21h. Et il y en a tout l'été, comme ça. Et c'est pas vilain, sur la montagne.
0: On plonge dans toutes sortes de folklore, comme ça, puis on se laisse porter par le groupe.
1: Exactement, exactement. Même chose, les jeudis swing à Limoilou, sur la place Limouloise. Mon Dieu, c'était très difficile à dire, ça. les mercredis country pop en bordure du fleuve au port de Québec, donc de 19h à 21h aussi. On peut tout regarder les pages Facebook de ces événements-là. À Hamilton, en Ontario, il y a de la salsa on the waterfront. C'est possible d'aller danser. Tu sais, quand on se promène à Paris, puis qu'on voit les gens danser du tango puis de la salsa sur le bord de la Seine. Là. Bon, on a ça, nous autres aussi.
0: Bon, puis c'est l'Ontario dans ce cas-ci.
1: Il faut y aller, exactement. Swing on the Hills, sur la colline parlementaire à Ottawa. Si vous nous écoutez d'Ottawa, on peut aller danser du swing des années 20 à 40. Il y a des cours, il y a des cours pour débutants. Donc, si vous êtes souvent dans ces soirées-là, le premier 30 minutes est un petit cours, une initiation. Puis après, on s'amuse. Puis quand on a un bon partenaire, pognez donc la meilleure personne.
0: C'est ça la clé.
1: Ben oui. Danser avec le meilleur, vous allez avoir l'air bon. Donc, amusez-vous. Il y a aussi de la salsa dans le parc à Vancouver, en Colombie-Britannique. Allez fouiller, je vous souhaite de danser tout l'été et plus encore.
0: C'est vrai qu'en plein air, ça fait une différence quand même, j'ai envie de dire. Je trouve qu'il y a quelque chose de contagieux dans cette collaboration-là, en groupe sous le soleil ou sous les étoiles, qui fait vraiment du bien. Donc, voilà pour tes suggestions de soirées dansantes. Maintenant, j'ai envie qu'on se plonge peut-être en musique dans ce qu'on a pu voir dernièrement à ce spectacle de la finale de la Coupe du Monde de la FIFA.

0: Alors, c'est l'hymne officiel de la Coupe du Monde cette année, Daïdaï de Shakira. Qui en a vu aux côtés de Shakira? Ben, la Québécoise Enola Bédard.
1: Ben, je peux pas être la seule à avoir remarqué qu'il y avait énormément de danseurs. Oui. Ça foisonnait autour de Shakira. Puis elle a fait appel vraiment à une multitude de danseurs de partout dans le monde pour la mi-temps. Entre autres, des danseurs choisis grâce à un réseau sur les défis sociaux, sur les réseaux sociaux, sur TikTok. Donc, ils viennent de partout dans le monde. Il y avait une troupe de jeunes qui venaient de l'Ouganda, les Ghetto Kids, qui ont vraiment fait une vidéo super touchante en lui disant que ce serait un rêve, puis elle les a invités à venir à la FIFA danser avec elle. Et il y avait Enola Bédard. Et là, j'ai entendu, moi, cette semaine, quelqu'un dire « Ah ouais, vraiment chanceuse, Enola Bédard. » Puis là, j'étais comme non. Enola n'est absolument pas chanceuse. C'est une entrepreneure à la tête de sa PME. Okay? Il faut comprendre que c'est la position de la plupart des danseurs, à moins de joindre une compagnie à temps plein. Le métier de la danse, là, on le voit de plus en plus, mais on voit comme la pointe de l'iceberg. T'sais, on voit la performance.
0: Le résultat, oui.
1: Exactement. Fait que, tant qu'à avoir le porte-voix pour la danse, je vais prêcher pour ma paroisse. Puis je vais vous expliquer un petit peu c'est quoi une journée dans la vie d'une danseuse, d'un danseur, et bon, qu'est-ce que ça fait de toute sa journée. C'est sûr que, je reviens à l'exemple d'Enola, elle a une qualité que je remarque chez beaucoup de danseurs qui ont réussi, elle a du talent, évidemment, mais elle sait comment bien rêver. Hein? Elle passe de l'idée folle à l'action. Elle est vraiment volontaire. Alors, j'ajoute aussi que c'est le cas de beaucoup de métiers liés à la pratique de l'art. Alors, voici comment se construit, comment on fait pour fabriquer sa PME artistique. Premièrement, on passe une bonne partie de sa journée à l'entraînement. Hein? Quand on est à l'entraînement en éducation, en période d'éducation, donc plus jeune à l'adolescence, c'est 4 à 6 heures par jour qu'on doit investir à l'entraînement pour peaufiner son art. Après, en maintien,

0: un danseur qui travaille, c'est à peu près 2 heures par jour minimum.
1: Minimum.
0: Puis là, je compte pas rentrer dans le collant en lycra. Là.
2: C'est une heure
0: ouais,
2: de plus.
0: Ouais, il y a quand même un petit buffer pour ça. Mais ça prend à peu près 2 heures. Et ça, c'est quelque chose qui n'est pas rémunéré, pour lequel on paye. OK? Mais ça fait partie d'un investissement, comme t'es entrepreneur, t'investis dans ta PME. La mise en marché ensuite, deuxièmement. Et ça, personne va aller vous chercher dans votre salon. Là. C'est absolument, ça n'arrivera jamais.
1: Pour vous mettre en marché gratuitement?
0: C'est quelque chose qu'on fait soi-même, tous les entrepreneurs vont savoir ça de n'importe quel produit. Donc, il faut créer de la publicité, des outils promotionnels pour partager son offre et son produit. Puis en l'occurrence, quand tu es danseur, ben, ton produit, c'est toi. OK? Alors, c'est une excellente façon de faire ça dans le marché. C'est de faire du réseautage, d'être présent dans sa communauté, aussi de faire des concours télévisés et les réseaux sociaux tels que TikTok et Instagram.
1: Blague à part, ces jeux télévisés-là, ça peut faire une différence. Je veux dire, ça peut faire une carrière. Là,
0: ben,
1: je veux
0: ça,
1: dire.
0: Oui, non, oui, en danse. Parce que nous autres, on n'a pas comme un album quand on termine d'avoir
1: c'est
0: ça.
1: Vrai, ouais.
0: Mais ça dynamise le marché de deux façons. Donc, en faisant de la publicité à l'artiste, mais aussi en faisant une médiation culturelle qui fait que les diffuseurs ont le goût d'acheter plus de danse, puis on a le goût d'acheter plus de billets. Donc, tout le monde est gagnant.
3: Mais ça, c'est l'effet révolution, là, dans le sens que on a vu la danse devenir populaire, là, puis c'est écouté en famille. Puis, donc, cette médiation-là est très importante.
0: C'est extraordinaire. Puis, écoute, je vous mets une petite entrevue par rapport à son processus sur les réseaux sociaux, parce que on peut pas bouder le fait que les réseaux sociaux sont extraordinaires pour la mise en marché des artistes.
4: J'ai 22 millions d'abonnés avec comme TikTok, Instagram, YouTube, Facebook. Puis on a compté, j'ai plus de 7 billions de vues sur tous mes réseaux sociaux, qui est vraiment intense. Je ne réalise pas encore que j'ai fait ça en commençant avec ma mère qui me filme.
1: 22 millions d'abonnés.
0: Avec la danse.
1: C'est quelque chose qu'on ne voit à peu près jamais dans un marché comme le Québec, le Canada, avec la danse en plus.
0: Mais jamais dans l'histoire. C'est extraordinaire ce qu'on vit. T'sais. Moi, ce que je remarque en 10 ans, des changements, puis c'est une médiation culturelle à grande échelle. Je pense que ce serait fou de s'en passer. Puis Enola, elle a tout compris ça, elle. Parce qu'elle n'est pas chanceuse, elle est brillante. Donc, la chère Enola, elle fait sa création de contenu vidéo. Elle fait ses photos, costumes, stylistes. Éventuellement, à un certain niveau, tu t'engages. Des fois, c'est ta mère, là, mais des fois, tu dois engager un vidéographe, un photographe. Il y a plein d'artistes qui s'éduquent pour être compétents dans les qualités techniques de tout faire ça. Mais il y a aussi une portion quotidienne de travail. Là, ça demande des heures, ça aussi. Fait que ça fait partie de la journée.
1: Encore là, d'autres, c'est fou le nombre d'heures invisibles, j'ai envie de dire, dans cette journée-là,
0: voilà.
1: Qu'on ne voit pas, nous, comme public.
0: Oui,
1: très prenant mentalement.
0: Ça aussi, c'est un investissement financier variable. T'sais. Ça peut être fait à moindre coût, mais des fois, ça peut être un investissement qui doit être fait, qui est plus important. Heureusement, il y a des possibilités de retombées. Hein. Je vous parle encore business. Là. Une des retombées, c'est d'être vu en audition. Parce qu'une audition, c'est pas dit que tu vas être reçu en audition pour avoir la chance d'aller vendre ta salade. Donc, quand t'es déjà connu, ça t'aide à rentrer dans le studio puis aller prouver que t'es capable d'avoir la job.
1: Et si tu l'as, la job,
0: oui.
1: Là, tu peux toucher éventuellement des revenus les premiers de ta journée dans ce que tu nous dis là.
0: Ça s'en vient. Ensuite, il faut performer en audition. Donc, dans ta journée, plusieurs fois par semaine, même j'irais jusqu'à dire 1, 2, 3 fois par semaine, tu peux être vu en audition, tu vas être vu, ou même tu vas être obligé de te filmer toi-même quand t'es pas en vrai. Et il faut que tu prouves que t'es touchant, sensible, techniquement et physiquement au top et agréable à travailler. Parce qu'il faut, encore faut-il avoir une éthique de travail, parce qu'il y a une étiquette sous-jacente au milieu de la danse, bien entendu. Et il faut avoir une bonne réputation, c'est primordial, c'est un petit monde. Et là, cinquièmement, parce que je suis juste dans le cinquièmement de la journée de travail, mais là, bravo, t'as obtenu ta job, t'as l'option payante. Alors, quand t'as décroché un contrat, très souvent au Québec, les danseurs doivent s'occuper eux-mêmes de la portion des négociations et des révisions légales. Mmh. OK, donc il y a
1: t'as pas une équipe derrière toi pour gérer ça?
0: Non, rencontrer mon équipe, c'est comme...
1: c'est moi, ça.
0: Oui, exactement.
2: Ça, c'est intimidant aussi.
0: Oui.
2: Parce que tu commences des fois dans le milieu, puis tu veux pas te faire avoir, mais tu veux prendre l'opportunité, puis t'as pas nécessairement toutes les connaissances.
0: Et tu négocies avec la direction de prod, avec des clients, hein, ça donne une clientèle. Mmh. Donc, t'as pas le choix de devenir dans cette PME-là un peu tout le monde. Et puis, il y a une portion bureaucratique où tu dois être dans le studio, mais tu dois être derrière ton ordinateur à gérer le client, à gérer les horaires, à répondre à tes contrats, à faire marcher ça. Tu deviens une coordinatrice, un coordinateur aussi.
1: De l'admin, finalement.
0: De l'admin, il y en a plein de l'admin. Alors, tout ça, ça fait partie de la journée d'Enola. Je le sais. Je suis persuadée qu'elle va m'écrire après ça, puis elle va dire comment t'as su. Et après ça, il faut que tu sois en performance. encore faut-il que tu... Il y a des shows, là. Il faut que tu y ailles danser avec Shakira.

0: T'sais, il faut que tu les apprennes, les chorégraphies. Il faut que tu sois là en répétition, toujours de bonne humeur et bien mis, parce que c'est aussi un métier que l'on fait et qui est visible et qui a un cas visuel. Donc, je réitère, Enola n'est pas chanceuse. C'est une femme d'affaires à la tête d'une PME florissante qui représente le Québec partout sur la scène internationale. Et des fois, parce que c'est léger, parce qu'elle est belle et souriante, j'ai l'impression qu'elle ne reçoit pas le crédit qui lui revient. Mm-hmm. Elle est loin d'être le produit naïf et pétillant que son image projette. Okay? C'est une personne redoutable de la meilleure façon possible. Enola, j'admire ton courage de rêver et d'envoyer un dossier par jour et pour continuer à tailler ta place dans l'industrie. Et puis, il y a des noms que vous connaissez bien maintenant, comme Kim Gingras, Mel Charlot, Marie Chouinard, hein, réputée pour être la reine du pitch de vente, guys. C'est vraiment une reine de ça. Vincent Alviennoiseux, Nicolas Bégin qui a fondé Hit the Floor, Jean-Marc Généreux, Yo Irlandi Tejero Garcia, Shani Blais qui était dans Wicked dernièrement, Tim White, j'en passe. C'est tous des exemples de PME extraordinaires qui deviennent, de par leur art et leur marque, des ambassadeurs extraordinaires pour le Canada partout dans le monde. Donc, c'est ça. Cette semaine, je vous invite, moi, faites-le, essayez-le, envoyez un dossier ou une application ou un courriel que vous n'auriez pas osé envoyer parce que ça vous semble trop gros ou hors de portée. C'est pas grave, là. Au pire, personne ne vous répond. Puis demandez-vous, qu'est-ce que Enola Bédard ferait?
1: Avec tout ce qu'on sait maintenant sur le travail qui est derrière cette carrière brillante à l'international. Lydia Bouchard, quel plongeon intéressant. Merci beaucoup.
0: Merci.
1: Dans un instant, Steve Gagnon, mais d'abord en musique. Voici Rose, ici première.

0: Ils seront en spectacle vendredi prochain, le 7 août, dans le décor exceptionnel du Festival du bout du monde à Gaspé. L'un des arrêts obligatoires sur la route des festivals de l'été, c'était Rose, à ICI Première. Steve Gagnon, donc, allô, suggestion littéraire aujourd'hui. Suggestion que tu adresses toujours à des personnes bien précises. Aujourd'hui, suggestion à l'un de tes meilleurs amis. Ça va peut-être parler à beaucoup de gens, ça. Un ami que tu n'as pas la chance de voir très, très souvent.
1: Oui, mais juste avant, tu vas me permettre, s'il te plaît,
0: de vider
1: mon sac. Hein? On a quelques comptes à régler, toi et moi, mon ami. 3 semaines qu'on ne s'est pas vu, Julien. 3 semaines.
0: Une
1: tout
0: éternité.
1: Ça à cause du maudit festif de Baie-Saint-Paul. Je le déteste, ce festif de Baie-Saint-Paul qui t'a arraché à moi. Écoute, je voulais faire ça hors d'onde, mais tant pis, quand t'as avoir plongé aussi bien, en profiter pour laver mon linge sale. Je te le dis, Julien, carrément, c'est un ultimatum que je te lance. Va falloir que tu fasses un choix. C'est Lou Adriane Cassidy ou c'est moi. Si tu veux aller chiller avec les louanges, OK, correct. Mais c'était pas ça notre entente, Julien. C'était pas ça notre entente. On s'était dit que cet été, on se verrait toutes les semaines.
0: Il y a eu infidélité.
1: Ah oui, j'ai l'impression d'être fait embobiner comme un pauvre jambon. Là, je deviens émotif. Excusez-moi, c'est parce que tu m'as beaucoup manqué. Alors voilà, jusqu'au début, je faisais rien d'autre que les 100 pas sur le trottoir devant Radio-Canada. Tu m'as pas vu, toi, mais dans l'espoir de te croiser puis qu'on chitchatte un peu, mais bon, c'était en vain.
0: Steve, on est là jusqu'à la fin de l'été, tous les jeudis, promis.
1: OK.

Merci. C'est ce que je vais entendre. Alors, j'ai lu beaucoup de livres pendant ton absence. Et finalement, ben voilà, j'ai choisi le livre d'Isabelle Forêt et

0: Donc, Isabelle Rivet, merci. Et voilà. Après avoir perdu sa mère Francine Turbide en 2021, nous amène dans ce livre-là avec sobriété et douceur, je tiens à le dire. Là, ouais. Tout est doux, c'est pas, elle s'écorche pas, puis elle met pas son sang dans les pages. Mais dans son deuil, sur la pointe vertigineuse d'une falaise qui vient de s'affaisser, à l'image des îles de la Madeleine qui s'effritent à une vitesse folle et qui était si importante pour Francine Turbide, sa mère. Mais ce qui rend cette œuvre si remarquable, je trouve, c'est la démarche d'Isabelle Rivet, en rassemblant les choses de sa mère après sa mort dans plusieurs carnets et journaux. Elle est tombée sur une liste de souhaits que Francine avait faite lors d'un voyage aux Îles-de-la-Madeleine en 2008 et sur laquelle elle avait écrit, entre autres, « J'aimerais publier un livre dans une vraie maison d'édition. »
1: Wow, qu'est-ce que c'est un de ses souhaits?
0: Oui.
1: De réalisation à faire dans sa vie.
0: Ouais, 13 ans avant sa mort, c'est ce qu'elle avait écrit sur un genre de bucket list. Et Francine Turbide était écrivain public.
1: Ah ouais?
0: Ouais. Et là, je me retiens, comme Isabelle Rivet, de féminiser l'appellation, mais c'est la forme que sa mère avait décidé de conserver sur ses cartes d'affaires, écrivain public. Toute sa vie, donc, elle a écrit, mais toujours pour les autres. Je trouve que c'est un métier fascinant, écrivain public. J'y reviendrai plus tard. Dans les années 90, selon elle, il y en avait 4 au Québec, alors que je pense qu'il en faudrait beaucoup plus que ça.
1: Il y en a probablement moins aujourd'hui.
0: Probablement. Alors, Isabelle Rivet s'est donné comme mission d'écrire un livre avec sa mère, afin que son rêve de voir son nom sur la couverture d'un vrai livre publié par une vraie maison d'édition soit accompli. On parle ici d'Isabelle Rivet qui, après la mort de sa mère, a amorcé cette démarche.
1: Avec les écrits de sa mère, donc.
0: Avec certains écrits de sa mère. Je vous lis un extrait. « Maman, nous écrivons un livre. Est-ce que c'est correct? » Je pense que c'est correct. De toute manière, je ne pourrai plus faire les choses sous ta bénédiction désormais. Nous ne prendrons plus ces cafés pendant lesquels tu évoqueras nos natures profondes. Ce n'est plus grâce à ton regard bienveillant, lucide et éclairant que je prendrai mes décisions. Parfois, tu vas parler, tu vas dire des choses. Je me souviens que tu les as dites. Parfois, j'ai fait un copier-coller intégral de morceaux de texte que tu as écrit. Le lecteur ou la lectrice saura que ce sont tes mots, ton choix de virgule, ta façon de dire la bonté, de témoigner humblement, d'être sensible à la beauté. Ces bouts de texte de toi répondent à mes bouts de texte, telle une prophétie. J'ai juxtaposé, superposé, agencé nos mots. C'est un collage audacieux, une ultime démarche pour te sentir près de moi. Ce livre est en train de s'écrire, avec nous deux dedans. Sur la couverture, il y a ton nom. Cela suscitera des questions, prêtera peut-être flanc à la critique. Cette femme ne peut consentir à publier, elle est morte. Nous n'allons pas nous excuser. Nous assumerons ton ambition et ta royale demande. Ode à la délinquance des mères et des filles défiant la mort. Ben, c'est un défi absolument relevé, puisque c'est magnifiquement fait. Le tissage, tu sais, on sent pas... OK, ça, c'est le bois de Francine... Non, le tissage entre les deux écritures est impeccable. C'est parsemé de dialogues entre les deux, de souvenirs familiaux, d'anecdotes. Ce livre-là est un exemple de mémoire, est une façon tellement élégante et lumineuse de garder nos morts plus près, moins muets, moins disparus, moins oubliés. Et... Excusez-moi, c'est à mon grand ami Elliot que je fais la suggestion de ce livre. Elliot est un de mes plus précieux potes, un frère qui me connaît par cœur, avec qui je rêve, je ris, je pleure, je me bagarre aussi. Elles sont plutôt rarissimes, les amitiés qui survivent à une fin de soirée sur la rue Saint-Joseph pendant laquelle on hurle démesurément l'un sur l'autre sans plus aucune pudeur, se donnant sans retenue en spectacle à une foule nombreuse de fumeurs aux portes des bars et de l'Impérial Belle. Des choses comme « va chier, est-ce que t'es débile mentale, t'es con, est-ce que t'es con ?» Et l'autre, bien sûr, de répondre « ta gueule, puis décaler, sacrement, va prendre tes crises de pilules. » Le premier rétorquant avec finesse, « c'est toi, mon tabarnak, qui a besoin de pilules, tu gâches la vie de tout le monde. » Bref. Il me faudrait être en nombre 3 heures pour faire le verbatim complet de cette, appelons ça, conversation. Mais tous ces vilains mots qui ont dû faire friser les cheveux de plusieurs auditeurs pour dire qu'Eliott et moi sommes des survivants. Pendant les 20 dernières années, notre amitié s'est relevée de toutes sortes de choses. Je n'hésiterai pas une seconde, Julien, à quitter le plateau si je recevais un message de sa part me disant que sa gerbille a besoin de l'un de mes reins. C'est-à-dire comment l'amour que j'ai pour lui est indestructible. Sauf que nous n'habitons plus la même ville depuis plusieurs années et constamment, je sens que mes signes de vie et ma présence sont décevantes, clairsemées, défaillantes. Mais surtout, c'est ce qui me ronge constamment et ce qui m'amène, sous le prétexte de lui suggérer un livre, à vouloir parler de lui à la radio aujourd'hui, c'est que mon grand ami,

0: a perdu sa mère il y a 2 ans. Son extraordinaire maman, que j'aimais aussi énormément. Et je n'ai pas été là. Pas vraiment là. La vie, la distance, les enfants, OK, mais cette immesurable amitié méritait que je quitte le plateau et que je me rende à lui le temps qu'il faut. Je n'ai pas du tout été à la hauteur de cette immesurable amitié. Je l'ai carrément échappé, celle-là. On en échappe tous par moment. Et contrairement aux hurlements sur la rue Saint-Joseph à 1h du matin, je pense qu'on ne s'est pas totalement relevé de ma maigrelette présence quand il a perdu sa mère. Alors, ce qui m'a poussé à lui faire cette suggestion de lecture aujourd'hui, même si je suis persuadé que ça va lui plaire, c'est beaucoup plus ce sentiment de culpabilité qui m'habite constamment, qui m'a poussé à le faire, que la naïveté de croire que ça peut réparer les choses. Mais hey, voilà, sur une note plus légère, écrivain public est un métier formidable, dont on parlera la prochaine fois peut-être.
1: C'est un mea culpa qui, j'en suis sûr, sera entendu. On te pardonne tout. Steve Gagnon, rappelle-nous donc cette lecture.
0: Oui, « Nos mères meurent », d'Isabelle Rivet et Francine Turbide aux éditions du Quartz.
1: Merci à tous d'avoir été présents aujourd'hui. Restez à l'écoute. Il y a nos collègues qui suivent. Monique Néron, voilà, c'est du front tout autour de la tête qui suit. Elle reçoit Geneviève Evriel dans quelques instants. Moi, je vous dis à lundi, 13h.
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5: Bonjour mesdames, messieurs, ici Nadi Mobarak. Les plans de voyageurs qui comptent prendre un vol de la compagnie WestJet pourraient être chamboulés dans les prochains jours. Le syndicat qui représente les 4400 agents de bord du transporteur aérien a déposé un préavis de grève de 72 heures et la direction de l'entreprise a répliqué en déposant un préavis de lockout. Pour le moment, les clients de WestJet restent optimistes.
6: Bon, on n'a pas beaucoup de vacances, donc on se dit, on part, puis si on est délayé sur le retour, on attendra. C'est pas grave.
7: Ça nous inquiète, par exemple, pour les retours.
8: On est en vacances.
9: Il va rester plus longtemps à Cancun.
5: À moins d'une entente, des vols pourraient commencer à être annulés dès demain. La décision d'Ottawa de supprimer ce qu'on surnomme la taxe Netflix suscite cynisme et mécontentement dans le milieu culturel québécois. Ottawa veut mettre fin à la contribution de base de 5% que le CRTC souhaite appliquer aux diffuseurs numériques dans le but de les obliger à contribuer au financement des médias et de la culture d'ici. Une décision d'Ottawa que la présidente de la Fédération nationale des communications et de la culture à la CSN, Annick Charrette, juge décevante.
10: Ça fait 5 ans qu'on fait des représentations discutées avec le ministère du patrimoine. C'est un travail de 5 ans qui est juste balayé du revers de la main pour arriver à nous dire, au fond, on préfère soutenir la demande que soutenir l'offre.
5: En juin, Ottawa a annoncé 600 millions de dollars pour soutenir le milieu culturel au pays, mais beaucoup d'acteurs estiment que les géants du numérique doivent aussi payer leur juste part. À moins d'un revirement de situation, Philippe Benoit va comparaître dans moins de 2 heures devant un juge du palais de justice de Trois-Rivières par le biais de la visioconférence ou par téléphone depuis l'hôpital de Trois-Rivières où il se trouve présentement. Durant sa comparution, il devra prendre acte des accusations auxquelles il fait face, soit celle de la séquestration et du meurtre au premier degré de son fils âgé de 16 ans. Le Bureau des enquêtes indépendantes a par ailleurs déclenché une enquête sur l'arrestation du fugitif qui a eu lieu hier, en fin d'après-midi, à Lac-aux-Sables, en Mauricie. Selon le BEI, Philippe Benoit a pris la fuite lors de l'intervention. Les policiers ont tiré dans sa direction, atteignant par au moins un tir une de ses jambes. Le ministère de l'Agriculture, des Pêcheries et de l'Alimentation met en garde des résidents de la Montérégie à la suite de la détection d'un premier cas de rage chez un chat. L'animal infecté est un félin errant de la municipalité de God Manchester, près de Huntingdon, auquel ont été exposés 3 êtres humains. Les précisions de Charles-Antoine Boulanger.
11: Le cas a été confirmé il y a une semaine. L'animal est maintenant euthanasié. La Santé publique de la Montérégie a confirmé jeudi en début d'après-midi que 3 personnes ont été exposées à l'animal. Elles ont toutes reçu un traitement préventif. Selon la Santé publique, il ne s'agit pas d'une situation exceptionnelle. Le MAPAC rappelle toutefois aux citoyens de la région d'être vigilants.

0: rage du raton est une maladie mortelle qui ne peut être guérie autant chez les animaux que chez les humains. En cas de contact avec un animal suspect, il est recommandé de se laver la peau pendant 15 minutes et d'appeler le 811. Voici des résidents de Godmanchester.
1: C'est sûr, c'est inquiétant. On sait jamais que ça peut arriver à nos proches, des voisins.
2: Des ratons dans le coin, il y en a.
3: Oui, j'ai des animaux chez nous, des chiens puis des chats. J'espère que tout est correct, là.
0: Aujourd'hui, ce qu'on apprend, c'est que la maladie se rapproche des humains avec les animaux de compagnie. Mais depuis 2024, plus de 200 cas ont été détectés en Estrie et en Montérégie chez les animaux sauvages. La vétérinaire Claudia Gilbert explique comment reconnaître les signes de la maladie.
4: Un animal qui change de comportement, là, bizarrement, soudainement, qui va soudainement être abattu, très fatigué, qui va peut-être avoir une attitude plus agressive.
0: La vaccination est obligatoire pour les animaux de compagnie en Ontario et dans certains États américains, mais pas au Québec. Ici Charles-Antoine Boulanger, Radio-Canada, Montréal.
5: La communauté métropolitaine de Montréal demande au gouvernement du Québec de publier sans délai le premier lot de cartes des zones inondables de nouvelle génération. La mise en vigueur de ces cartes devait avoir lieu samedi prochain, mais Québec a décidé de la reporter à une date indéterminée. Marc Véraud a plus de détails.
6: Québec devait rendre publique ses nouvelles cartes le 1er août, mais le ministère de l'Environnement, de la lutte contre les changements climatiques, de la faune et des parcs est revenu sur sa décision. Ces délais auront un impact sur la préparation aux inondations de certaines municipalités de la CMM, notamment dans la construction d'ouvrages de protection. Denis Martin est maire de la ville de Deux-Montagnes et membre du comité exécutif de la CMM.
7: Exemple, les compagnies d'assurance, les compagnies hypothécaires, ben, ils regardent cette cartographie-là qui n'est pas précise. C'est bien précisé qu'au fur et à mesure que les cartographies nouvelle génération vont être approuvées, à ce moment-là, c'est ces nouvelles cartes-là qui vont aller. Fait que dans le cas, exemple, de Deux-Montagnes, la cartographie imprécise du gouvernement du Québec ajoute certains lots qui ne devraient pas être là.
6: L'imprécision des anciennes cartes a donc un coût pour les résidents ainsi que pour certaines municipalités qui attendent des subventions pour adapter les bâtiments et les infrastructures au risque d'inondation. Le premier lot de cartes, dont Québec retarde la publication, couvre les secteurs situés aux abords de la rivière des Mille-Îles, de la rivière des Prairies, du lac des Deux-Montagnes, du lac Saint-Louis, du fleuve Saint-Laurent, de la rivière Saint-Régis et de la rivière Saint-Pierre. 11 municipalités sont situées dans ces secteurs. Ici Marc Véraud, Radio-Canada, Montréal.
5: Le coup d'envoi de la 19e édition du Festival Oceaga sera donné demain au Parc Jean-Drapeau. Cette année, de nouvelles mesures de sécurité entrent en vigueur, notamment l'obligation d'utiliser des sacs transparents pour les grands formats afin d'accélérer les fouilles à l'entrée. Voilà, c'était les informations.

0: Réunie au studio 1 de Radio-Canada, notre invitée aujourd'hui a du front tout autour de la tête. Petite, elle rêvait déjà d'être une madame d'affaires avec sa mallette. Elle a grandi en mode solution et quelques étoiles sur son chemin plus tard. Elle a eu l'instinct de miser sur l'attrait des sushis, une passion qui, je cite, lui a sauvé la vie. De la cuisine de ses amis à 6 comptoirs, 30 franchisés, 16 livres de recettes, elle maîtrise l'art des réseaux sociaux mieux que nous tous ici réunis. Mesdames et messieurs, accueillons chaleureusement l'entrepreneur Geneviève Evrel. Salutations, sincère, merci. Allô Geneviève, merci d'être là.
1: Je suis tellement contente.
0: Je me permets, si tu veux bien, de saluer le public qui est présent avec nous en studio et les gens qui sont à l'écoute également de l'autre côté de ce micro. Vraiment bienvenue parmi nous. Merci d'embarquer dans cette belle aventure où on célèbre l'audace, la désinvolture, la fougue, les idées qui sortent de la boîte, où on célèbre les gens qui osent faire les choses à leur manière. Geneviève, est-ce que tu te reconnais là-dedans, la fougue, le fait de penser à l'extérieur de la boîte, de faire les choses à ta façon?
1: Mais je pense que oui, autant que ça peut être un complexe parce qu'on se dit, c'est-tu correct de faire les choses différemment comme ça, tu sais? C'est-tu valide? Puis je pense qu'avec les années d'expérience maintenant, je peux dire que oui, mais faut trouver des gens pour se compléter aussi, mais c'est totalement moi.
0: On va découvrir tout ça d'ailleurs au cours de la prochaine heure parce qu'on va plonger ensemble dans ton curriculum d'audacieuse. Il était une fois une petite fille de Limoilou, enfance tough, adolescence tout aussi tough, jusqu'au jour où t'as ramassé ton petit baluchon et t'as pris les rênes de ta vie. Je sais qu'il y a eu plusieurs moments où t'as décidé de prendre les rênes de ta vie. Est-ce qu'il y a un moment en particulier où tu te dis celui-là, c'est vraiment le moment où il y a eu pas de retour en arrière sur « c'est moi qui gère ma vie à partir de maintenant ».
1: J'ai vraiment l'impression que c'est la nourriture qui m'a toujours, qui a toujours été un tremplin, autant par les emplois, dans des restaurants, des choses comme ça. Mais souvent, quand je fais ma conférence, puis je parle d'un moment précis où j'ai comme eu une illumination. C'est vraiment, genre, j'ai à peu près 15 ans, je suis dans un petit dépanneur épicerie de quartier, puis je suis en train de faire mes courses avec pas beaucoup de sous, là, à peine. En fait, c'était c'était un chèque cadeau qu'on m'avait donné pour me nourrir, moi et la famille d'accueil chez qui j'étais. Puis je me souviens m'être arrêtée devant le comptoir à charcuterie, bon fromage, les olives, puis tu sais, toutes les espèces de petites truc de pique-assiette tellement délicieux. Puis évidemment, je n'avais pas les moyens pour m'acheter ça, mais je me suis dit, oh mon Dieu, la vie, elle doit tellement être belle quand tu peux toujours t'acheter ces produits-là. C'est comme si j'associais la vie qui était belle à bien manger. Donc, quand je suis revenue de l'épicerie avec, évidemment, des frites congelées puis des canages parce qu'on n'avait pas beaucoup de sous, bien, on dirait que je me suis dit que ça se pouvait pas que ce soit ça, la vie, tu sais, pas nécessairement des frites congelées, mais plutôt le fait d'en avoir de la difficulté puis que manger soit compliqué puis difficile, tu sais, puis de bien manger. Mm-hmm. Donc, c'est à ce moment-là que je me suis dit, moi, dans la vie, j'aimerais ça être capable de m'acheter du Brie sans compter. Fait que c'est après ça que j'ai vraiment entrepris de m'en aller vers un autre chemin, comme de me dire, il y a peut-être d'autres choses dans la vie, puis ça peut pas être pire que ce que je vis, fait que je vais aller voir c'est quoi qu'il y a ailleurs.
0: Et quand je disais enfant, tu étais déjà en mode solution, mm-hmm. Ça c'est quelque chose que tu as déjà prononcé, parce que rapidement dans la vie, tu as dû être débrouillarde.
1: Oui, ben j'avais vraiment pas le choix, parce que tu sais, à un moment donné, quand tu te rends compte que il y a peu de ressources autour de toi, il y a peu d'aide. Tu sais, je pense pas que c'est de la faute à personne. Tu sais, des fois, c'est facile de faire. Mais tu sais, j'avais des parents peu présents qui consommaient tout ça. J'avais beaucoup. J'ai une grosse famille, étrangement. Mais tu sais, c'était comme un peu encore l'époque où on se mêle trop pas de ses affaires, mais des fois un peu trop dans d'autres contextes. Mais là, c'était vraiment tu sais, Geneviève, il y a de grosses chances qu'elle finisse mal. Fait que tu sais, c'est comme si j'étais un peu. J'ai été pas mise de côté, mais c'est comme si c'était comme un peu dangereux, tu sais, de s'associer à moi à cause que mes parents consommaient. Puis c'est ça, j'avais comme l'air de m'en aller du mauvais bord, mais j'ai vraiment l'impression que mon système solution débrouillardise a fait en sorte que j'ai toujours un peu été vers la solution qui était peut-être pas la plus facile à exercer, parce que c'était peut-être moins ce que je connaissais, mais tu sais, je suis vraiment toujours allée vers mieux, j'espère. Ben, définitivement, oui, parce que je suis toujours plus
0: grande. Puis à partir de l'âge de 15 ans, quand je dis baluchon, c'est presque ça. Tu as décidé de partir, tu travaillais chez McDo à l'époque et tu t'es trouvé un appartement.
1: j'avais pas le choix.
0: Ouais.
1: J'ai lâché l'école. Puis c'est ça qui arrive, c'est que t'sais, aux yeux de tous, j'avais l'air de m'en aller exactement du mauvais bord. Parce que c'est comme, ah ben là, Geneviève, on vous le dit. Geneviève, là, elle a lâché l'école, travaille chez McDo, ouais, pas de scolarisation, ça va mal finir. T'sais, c'est comme si c'était voué à l'échec, quand dans le fond, moi, ma perception était tout autre parce que
0: t'es je travaillais en train de survivre, plein, là, aussi,
1: oui,
0: là.
1: Ouais. Puis je gagnais ma vie, je payais mon loyer, moi, je me faisais pas évincer à tous les deux semaines, je payais mes choses, je mangeais, tu sais. Puis je consommais pas. Fait que, tu sais, moi, pour moi, c'est vrai que j'avais l'air de m'en aller du mauvais sens en lâchant l'école. Puis tout ça, mais en même temps, non. Au contraire, je survivais. Puis moi, je réussissais, si on veut, un peu déjà ma vie parce que j'étais un petit peu plus structurée, tu sais.
0: Et parmi les moments qu'on peut qualifier de moments du front dans ta vie, parce qu'on va y revenir un peu plus tard, mais dans ton cas, j'ai l'impression que ça s'applique dès l'enfance. Il y a ce moment où tu as pris le téléphone et tu as appelé toi-même la DPJ.
1: Ouais, parce que tu sais, j'étais vraiment là en gros mode survie parce que je me suis rendu compte que je vivais dans une piquerie, tu sais, au début. Les premiers jours quand je vivais chez ma mère à peu près à l'âge de 15 ans quand je suis comme revenue d'une famille d'accueil, ben tu sais je savais qu'il y avait des trucs étranges qui se passaient dans cet appartement là mais tu sais ton cerveau veut un peu te protéger quand même puis tu sais j'essayais d'avoir un peu des œillères parce que j'étais comme mon Dieu tu sais je vois qu'il y a du va-et-vient dans l'appartement la nuit le jour les gens vont dans la cuisine il y avait de la grosse consommation de grosses drogues dures puis à un moment donné ben il a vraiment fallu que je me rends à l'évidence que c'était absolument pas un endroit pour moi. Donc, je me suis auto-déclarée finalement à la DPJ. Puis, ils m'ont fait un petit placement temporaire qui a été d'une durée que de seulement 30 jours, mais qui a été vraiment extraordinaire quand même parce que ça m'a montré qu'il y avait autre chose dans la vie.
0: Autre chose, exact, c'est ça.
1: Ouais.
0: Et que ça pouvait être différent. Mm-hmm. T'as un talent

0: inné pour la cuisine. C'est vraiment, t'es une autodidacte. Mm-hmm. Mais t'as déjà dit qu'il y a un petit peu de ta mère puis un petit peu de ta grand-mère Georgette quelque part là-dedans.
1: Ah, définitivement. C'était, oui, oui. Puis ma mère, tu sais, oui, elle avait des gros problèmes de consommation, mais je me rappelle que plus jeune, quand elle en avait pas de problèmes immenses de consommation, tu sais, toujours un petit peu de consommation récréative, si on veut. Mais ma mère, elle cuisinait toujours. Tu sais, puis on cuisinait avec pas grand-chose parce que, tu sais, on était sur l'aide sociale. Ma mère, elle allait dans des banques alimentaires. Fait qu'on avait peu de...
0: Ça allait être inventif, j'imagine, avec peu d'ingrédients.
1: Exact. Ouais. Mais c'est ça, c'est que ça finissait toujours par goûter très, très bon. C'était réconfortant, c'était gourmand. Puis souvent, je me disais, mais maman, comment tu fais pour savoir que ça puis ça, ça va être bon? Tu sais, elle mélangeait des épices et tout ça. Puis un jour, elle me dit, je goûte dans ma tête. Fait que quand j'ai constaté que moi aussi, je goûtais dans ma tête, mais je pensais que tout le monde goûtait dans leur tête. Ça fait même pas si longtemps que ça.
0: Je te confirme que non.
1: Ah, okay,
0: les
1: merci.
0: Gens ne goûtent pas tous dans leur
1: non,
0: tête.
1: Non, c'est ça. Mais chacun a son, tu sais, une toile
0: blanche.
1: Comme
0: tu peux deviner un peu ce que ça va goûter si tu mélanges deux affaires.
1: Ah, je le goûte.
0: Ouais.
1: Je le devine pas, je le sais. J'ai jamais testé de recette dans aucun de mes livres avant de les publier puis de les prendre en photo parce que je le goûtais déjà dans ma tête. J'étais comme, je le ferai pas en double, c'est bon. Tu veux, t'as dit.
0: Tu parles de ta maman, même si ça a été difficile, un parcours de vie très, très difficile. Elle est décédée et quand il était en soins palliatifs, il y avait beaucoup, beaucoup d'amour. Hein. Tu as déjà raconté ce pan-là de ta vie, mais je le rappelle pour les gens qui nous écoutent, mm-hmm. qui connaissent peut-être pas ton histoire. Et ta mère t'a fait une demande claire à ce moment-là. Elle t'a dit... Raconte notre histoire et n'aie jamais honte
1: ouais.
0: de notre histoire.
1: C'est fou, hein?
0: Ouais.
1: Parce que c'est vrai que du moment de son décès, donc en 2010, puis tu sais, moi, je suis née en 86, j'ai quand même un 24 ans d'histoire avec elle d'une certaine manière que je raconte. Puis c'est vrai que j'ai pas honte. Puis c'est vraiment bien pour ma santé mentale de pas avoir eu honte non plus parce que je garde rien. Je partage. Ça fait en sorte que j'ai des super beaux échanges avec les gens qui écoutent ma conférence ou dans toutes sortes de documentaires ou d'entrevues. Fait que tu sais, de pas avoir eu honte de ce parcours-là fait en sorte que je le rends peut-être un peu moins justement honteux pour d'autres aussi. Puis moi, ben, ça me sauve un peu de thérapie, je vais te dire.
0: Ben
1: parce
0: oui,
1: que...
0: c'est ça, exact.
1: Non,
0: c'est
1: mais
0: thérapeutique.
1: C'est vrai, oui. C'est full thérapeutique oui. d'en parler, de nommer. Puis même que des fois, je m'auto... Tu sais, des fois, je fais une conférence, puis là, tout d'un coup, j'ai une illumination. Puis je suis comme, ben oui, ça a rapport avec ça. Tu sais, je fais des liens, puis je trouve ça vraiment extraordinaire de pouvoir parler de cette histoire-là avec fierté. Parce que ça fait la personne que je suis, finalement, tu sais.
0: 19 ans. Initiation au sushi, ou en tout cas aux environs. As-tu souvenir de la vraie, vraie première fois de croquer dans un sushi?
1: Oui, c'est drôle parce que c'est pas la première fois que j'ai appris à en faire. J'en avais déjà mangé une fois avant.
0: L'avais-tu goûté dans ta tête?
1: Non, j'avais été invitée dans un rencard.
0: OK.
1: Puis c'était vraiment dans un bon restaurant parce que c'était un restaurant chic. Tu sais, parce que dans le temps, les sushis, c'était vraiment, tu sais, les balbutiements. Puis au début, il n'y avait pas encore de marque un peu de sushis rapides, pour ne pas les nommer. Donc, c'était toujours à un endroit un peu chic. Donc, on m'avait invité. Puis j'avais pu goûter ce bijou, ma foi, complètement délicieux. Puis je me disais, mon Dieu, c'est tellement inaccessible. Donc, quand j'ai eu l'opportunité d'avoir cet emploi-là, ben là, je me suis dit, oh my God, ça veut dire que si j'apprends à en faire, ça veut dire que je vais pouvoir en manger. Fait que là, j'ai accepté la job, t'sais.
0: Au départ, et donc 2008, tu démarres Sushi à la maison, mais au départ, c'est pour des amis. Mais tu le dis bien, c'était audacieux en soi de miser sur des sushis parce qu'il faut rappeler qu'à l'époque, en 2008, on entendait souvent du poisson cru, c'est une mode, ça va passer.
1: Oui.
0: Tu l'entendais, ça?
1: Ah, mon Dieu, c'était certain que ça allait être de passage. Fait que je me suis dit, je vais surfer là-dessus puis je vais le faire durant le temps que ça va être intéressant pour les gens. Mais rapidement, on sentait que c'est devenu littéralement une habitude de consommation comme le poulet, là. Tu sais, je veux dire, dans le sens où maintenant, mais faut pas le manger cru, par exemple. Ça, c'est très important. Mais bref, fait que oui, je suis très contente que ce ne soit pas qu'une mode.
0: 2011, tu débarques à Montréal et là, c'est le vrai début d'un grand chapitre de ta vie parce que tu décides à ce moment-là de passer en deuxième vitesse pour ton entreprise. Mm-hmm. Qu'est-ce qui se passe à ce moment-là, en 2011?
1: Bien, à ce moment-là, je suis animatrice radio dans une station de radio communautaire. Incroyable, où j'adorais faire ce métier-là. Puis à un moment donné, je me suis comme rendue à l'évidence que faire les petits sushis la fin de semaine, une fois de temps en temps pour arrondir les fins de mois, commençait à prendre plus de place puis beaucoup d'intérêt des gens. Puis faut savoir que Instagram est né en 2011 aussi. Mm-hmm. Donc Sushi à la maison a comme pris son envol avec les réseaux sociaux. Donc je pense qu'on ne fait qu'un, tu sais, des fois comme tu as mentionné d'entrée de jeu, tu sais, comme j'étais bonne, je suis bonne à l'aise avec les réseaux.
0: Et t'as commencé tout de suite au début. On

0: je pense que je suis une des premières influenceuses. Vraiment, là, vraiment.
1: Assurément une des premières. Ouais.
0: Mais tu sais, c'est que dans le fond, je voulais juste partager ma passion au plus de gens possible. Puis finalement, ça a fonctionné parce que littéralement, à un moment donné, il a fallu que je lâche la radio. Puis je me suis mise à faire toutes les routes du Québec pour aller planter mes petits maquis.
1: Et ça a fonctionné. En un an à peine, tu avais déjà créé quelque chose d'assez solide, là.
0: Ah, totalement. Mais ce qui est arrivé, c'est que rapidement, j'ai eu une super belle crédibilité pour mon jeune âge. Puis le fait que je démarrais, on dirait que rapidement, les gens ont eu confiance en moi. Puis j'étais super honorée. Puis justement, ça a fait en sorte qu'il fallait que je reste à la hauteur. Mais autant un week-end, je pouvais aller chez Nicole à Laval que je pouvais me ramasser chez Véronique Loutier, là. Tu sais, j'ai vraiment été autant dans le milieu artistique comme monsieur, madame, tout le monde, puis j'aimais un autant que l'autre, tu sais.
1: Puis là, le mot se passait.
0: Ben, c'est ça qui est arrivé.
1: C'est donné, la demande est arrivée. Voilà. Jusqu'en 2013, où tu es recrutée par Ricardo.
2: Ici, on y est vraiment allé avec la base. Donc, on a des mangues, on a du goberge, saumon fumé, quelques petits tobicots, des œufs de poisson volant, et on va faire quelque chose de très savoureux. Mais je veux quand même vous dire qu'il n'y a aucune limite. On comprend bien que si je vous donne des trucs pour faire les sushis de base, mais il n'y a pas de limite à votre imagination. Alors là, on va faire un maquis, goberge, saumon fumé, très, très facile.
1: T'étais super bonne. Vraiment, est-ce que tu dirais que Ricardo avait flairé ton audace?
0: Je pense que oui. Je pense que oui. Puis il y avait Marie-Soleil Michon aussi qui travaillait sur l'émission comme collaboratrice très, très précieuse, qui m'avait aussi flairée, comme on peut dire. Puis j'avais été chez elle aussi. Puis je suis devenue collaboratrice à Ricardo. Donc, ça a été quand même gros. Puis à un moment donné, je me rappelle, j'invente mes recettes dans ma tête. Fait que je les teste pas avant. Fait que là, moi, je suis dans le sous-sol de la maison de Ricardo. La cuisiniste qui est sur place a fait un peu en amont quelques ingrédients. Puis là, elle goûte le crab cake. Puis elle était comme, oh mon Dieu, c'est tellement bon. J'étais comme, ah oui? OK, cool. Tu sais, j'étais contente qu'elle me le confirme. Mais là, t'es comme, mais comment ça se fait, tu le savais pas? Je fais, ben non, je l'ai goûté dans ma tête, mais c'est la première fois que je le fais. À capoter. Tu sais, même Ricardo, t'es genre, tu l'avais pas testé. J'étais comme, oui, mais dans ma tête. C'était plutôt comique et audacieux.
1: On lui a posé la question.
3: Dans la vie, il faut écouter son instinct. Il faut croire en soi. Puis j'aime Geneviève parce que, justement, c'est une femme qui est audacieuse. Si une jeune Québécoise blanche avait dit « Moi, je veux partir une business de sushi », puis ils vont être capotés, ils vont être éclatés, puis ils vont être différents de tout ce que le monde a vu, personne aurait misé là-dessus. Il aurait dit que c'était pas possible. Elle s'est jamais arrêtée à ça. Elle fait les meilleurs sushis, elle a développé une entreprise, elle met en valeur des femmes puis des hommes qui ont envie de s'épanouir. Elle le fait dans sa vie privée, elle le fait dans sa vie personnelle. Puis cette audace-là, ben ça finit par être payant, pas juste économiquement, mais surtout moralement puis socialement, ça fait une différence. Moi, j'aime Geneviève.
1: Ça te fait d'entendre ça?
0: Excuse-moi! Est-ce que je vais pouvoir avoir cet extrait-là? Tu sais, si je file pas, j'écoute Ricky qui me dit qu'il m'aime. J'ai comme, oui, moi aussi. C'est fin, là. Oui,
1: mais je pense qu'il avait vraiment flairé, effectivement, le talent et ce que ça pouvait aussi devenir, parce que ça a grandi par la suite jusqu'en 2024, où on t'a décerné le prix du public au Laurier gastronomique. C'était la première fois à ce moment-là que tu t'adressais à l'industrie, que tu te retrouvais même parmi eux. Qu'est-ce que tu as retenu de ce moment-là?
0: Bien, j'ai retenu qu'il a fallu que je fasse mon message à partir de ma maison parce que j'étais en plein traitement de chimiothérapie. Donc, c'est avec beaucoup d'émotion et d'humilité que j'ai fait cette vidéo-là qui a été diffusée pendant le gala auquel j'étais pas. Mais j'étais tellement fière, oui, d'avoir remporté le laurier, mais c'est surtout que moi, j'ai toujours comme fait mes petites choses. On dirait que, tu sais, moi, tout ce qui est l'univers de la restauration montréalaise, québécoise, ça m'intéresse vraiment, mais je suis comme un peu outsider, si je peux me permettre l'expression. Fait que quand j'ai comme eu la chance d'être récompensée puis d'être entendue et vue par l'industrie, j'étais vraiment, vraiment honorée et surtout admirative aussi de toutes les gens qui étaient sur place, que je consomme leurs produits, j'admire leur art. Fait que c'était vraiment un très beau moment, honnêtement, là.
1: Quand tu dis outsider, c'est toi qui as cette impression-là d'être un peu comme à côté de cette grande industrie-là. Pourquoi, tu penses?
0: Mais j'ai pas l'impression qu'on m'a mis dans cette case-là. Ouais. J'ai pas l'impression de me sentir dans cette case-là. C'est juste que, on dirait que je suis comme habituée d'être indépendante. Je suis comme, tu sais, autant mon parcours personnel, tu sais, mon histoire fait en sorte que, tu sais, j'attends pas vraiment après les gens. Tu sais, je m'entoure, je m'accompagne, puis nous, on fait notre chemin. C'est comme si j'avais mon propre...
1: Tu fais ton petit bonhomme de chemin.
0: J'ai comme ma petite traque de train à moi, puis j'ai mes

0: petit wagon, puis mon monde, puis on y va, on le fait. Puis je pense que ça fait en sorte que ça m'empêche aussi de voir qu'est-ce qui pourrait pas fonctionner. T'sais, on dirait que je me dis, j'y vais, on va l'essayer, tu sais. Puis ben ça mène où ça mène, ça mène loin quand même.
1: Je pense que oui. Je pense que oui. Et l'an dernier, catégorie personnalité féminine de l'année aux Gémeaux. Alors là, pour les gens qui nous écoutent et vous qui êtes en studio, Geneviève était nommée aux côtés de Jeannette Bertrand, Véronique Cloutier, Florence Lompré et France Beaudoin. Je répète, Jeannette, Véro, Florence et France. Une petite cuvée de rien pantoute. Et tu gagnes.
2: Qui aurait cru, en 2000, je dormais dans une piquerie, entre deux divans sales sur un matelas coquille, que 25 ans plus tard, j'allais me retrouver ici devant vous. C'est pas parce qu'on vient d'un milieu rough et défavorisé qu'on peut pas suivre ses rêves. Un jour, il y a un directeur d'école qui m'a dit au CRTQ, Geneviève, la seule manière que tu vas te démarquer dans la vie, que ce soit par ta passion pour les sushis ou pour le milieu des médias, il m'avait conseillé de rester moi-même. Puis je l'ai écouté.
1: T'avais pas revu encore ce segment-là, non?
0: Ça te fait quoi de revoir ça? Gênant, mon Dieu, parce que tu dis, hey, ça va tellement vite, je vais oublier des affaires, je vais oublier de nommer. Puis là, tu veux comme tout dire, t'as toute l'UDA devant toi. Je voulais vraiment être à la hauteur, puis je voulais vivre le moment aussi. Donc, j'ai été trop gênée de me réécouter. Puis pourtant, d'habitude, je suis assez à l'aise. Mais là, c'est quand même gros.
1: C'est très gros. C'est très gros. Et c'est le public qui t'a propulsé. Là, ouais, parce que ce lien-là que tu entretiens avec le public depuis le début de ta carrière, c'est tellement puissant. C'est les fans qui ont fait exploser le site de l'Académie pour voter, là, carrément.
0: C'est ça qu'on m'a dit quand j'avais mon Gémeaux. Puis on m'a dit, tu sais que tu as fait bugger le site web de
1: Gémeaux. De l'Académie des Gémeaux. Oui, des Gémeaux.
0: Excusez. aux techniciens.
1: 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Nous sommes en compagnie de l'entrepreneur Geneviève Évrel.

0: Je propose qu'on revienne ensemble, Geneviève, si tu le permets, sur certains moments où, justement, à nos yeux, tu as fait preuve de cran, où tu as pris des décisions pour rester en phase avec qui tu es, avec ta vision de la vie et des choses. Je te ramène au 25 janvier 2024. On va voir ici une image, une photo. Tu as 37 ans. Tu es enceinte de ta fille et on te diagnostique un cancer du sein. Avec cette photo, c'est ça que tu as choisi pour annoncer publiquement. C'est une photo qui, en apparence, est drôle et comme une mise en contexte. Puis quand on se met à lire le texte, on fige puis on arrête un petit peu de respirer.
1: Il n'y a pas plus belle photo parce que c'était mon shooting de bédaine. Mm-hmm. Puis on blaguait parce que j'étais très enceinte. Puis, ben, un gars, c'est un gars. non, je fais des blagues, mais tu sais, on rigolait. Puis on dirait que je pense que même dans mes conférences, même dans ma vie, je dédramatise souvent avec l'humour. Fait que je pense que c'est fou qu'à ce moment-là, j'ai encore eu ce réflexe-là, finalement, de dédramatiser la pire nouvelle. Je pense que c'est quand même une des pires nouvelles qu'on peut apprendre. Là. C'est pas une grippe. Pour annoncer ça, je trouve encore aujourd'hui que c'était vraiment quand même... C'est vrai que c'est une photo très audacieuse. On s'attend pas à ça quand on lit le texte. Mais en même temps, je pense que ça amortit un peu le sujet. Puis... ben, les gens ont tout de suite été là, ma communauté, mon monde.
0: De façon assez spectaculaire, hein, la vague d'amour que tu as reçue après, ça...
1: J'ai encore à ce jour pas été capable de répondre à tout le monde.
0: C'est sûr.
1: Ça a aucun bon sens. Je m'attendais à ce qu'il y ait une certaine réaction, dans le sens où je suis proche de mon monde, ma communauté, mais je me suis sentie enveloppée là, à la seconde où je l'ai nommée. Puis j'ai eu senti le besoin et j'avais envie de le partager parce que ça aussi, c'est un choix quand même assez important. Là.

0: peux très bien vivre ça seul, puis ça va être correct. Mais j'avais besoin qu'ils sachent que j'allais pas bien, mais que j'allais le vivre avec eux, puis que ça allait être correct.
1: Et j'ajouterais à ça que tu as décidé d'en faire quelque chose d'œuvre utile, en quelque sorte. On regarde un extrait.
2: Quand j'ai eu mon diagnostic, moi, je sortais du bureau de l'oncologue, une demoiselle de 22 ans. Je capotais ma vie.
3: Un constat alarmant pour celle qui s'est fait connaître pour ses livres de recettes, qui a reçu un diagnostic de cancer à 37 ans.
2: Pourquoi on fait pas de mammo en bas de 50? Comme pourquoi il n'y a pas assez de machines, il n'y a pas assez de technologues? C'est la première question, c'est pourquoi on nous suit pas rapidement tôt pour ça?
4: Je nous souhaite un Québec dans lequel toutes les gens allant subir des traitements de chimiothérapie aient le droit d'être accompagnés, parce que c'est pas actuellement le cas. Puis on va pas se battre pour sa vie toute seule.
5: Allô Instagram, je sais, ça fait longtemps. Je pense que la dernière fois que j'ai fait une série de stories de chat journal, c'était pour vous parler du retrait des drains. Puis d'ailleurs, mon chirurgien, c'est pas lui qui m'a opéré, mais c'est lui qui fait mon suivi post-opératoire en chirurgie esthétique. Il trouve ça bien, bien drôle parce que semble-t-il que les infirmières du CHUM qui me follow, allô, vous avez dit à Dr. Alam d'aller écouter les stories où je parle du retrait des drains parce que c'est lui qui l'a fait. Puis il a trouvé ça plutôt comique, mais surtout, il m'a félicité pour la pertinence et ma manière d'aborder le sujet de façon plutôt comique.
1: T'as archivé, Geneviève, ton parcours à travers la maladie avec ce cher journal. Il existe, c'est encore disponible sur ta page Instagram. Oui, tu les as tous gardés.
0: Je les ai tous gardés parce que les gens les consultent.
1: Ouais.
0: Je les enlèverai pas. C'est parce que ça sert. Il n'y a pas une semaine, il n'y a pas quelqu'un qui me dit « J'ai eu un diagnostic, je suis allée voir tes chers journaux, ça me fait du bien, je comprends un peu plus, je vais aller voir le documentaire, etc. » Donc, je l'ai vraiment fait au moment présent parce que ça me faisait du bien. J'aimais échanger avec les gens. Mais en plus, c'est de voir l'impact que ça peut avoir qui est vraiment incroyable.
1: Et on a vu juste avant, donc, extrait au téléjournal où tu parlais de la mammographie en bas de 50 ans. C'est d'ailleurs encore d'actualité.
0: Ouais.
1: Tu as parlé aussi de l'accompagnement pendant les traitements de chimiothérapie parce que, bon, normalement, on y va seul ou en tout cas, c'est très difficile d'être accompagné. Ça dépend du contexte. Où tu trouvais l'énergie à travers ce que tu étais en train de vivre pour dénoncer les failles du système?
0: C'est ça qui me donnait de l'énergie. Les failles du système me donnaient de l'énergie parce que je me disais, je le vis, j'ai une voix, j'ai une portée, on le vit ensemble, je vais nommer les choses. Donc, puis c'est drôle parce que je suis allée à Le Gardeur il y a à peu près 2 semaines avec un ami à ses traitements de chimio et j'étais avec lui, mais avant, j'aurais pas pu être avec lui parce que c'était interdit d'être accompagnée, mais maintenant, ça l'est. Donc,
1: Est-ce qu'on t'a dit si ça a un lien avec ta sortie publique?
0: Absolument, oui. Absolument, oui. Pas dans tous les établissements, puis tu sais, je me mets pas le chapeau de victoire, puis tu sais, je m'attribue pas tout ça, mais je pense que ça a peut-être fait bouger les choses. Elle explique aussi qu'elle en avait parlé, donc ça fait en sorte que c'est en nommant les choses qu'on fait bouger les choses, donc puis je suis très contente, puis ça me dérangeait. Moi, là, la chimio toute seule, ça, encore à ce jour, il y a encore des établissements où c'est pas autorisé, puis je suis pas contente.
1: Tu vas continuer de militer.
0: Ah ben,
1: on le sent
0: si
1: bien.
0: Je peux, oui, vraiment.
1: Il y a eu le documentaire, tu l'as évoqué brièvement, Maman est malade, produit par Pamplemousse. Ce documentaire qui est très, très percutant, où tu as laissé entrer les caméras dans toutes les étapes, là, vraiment, de ce que tu as pu vivre. Ça aussi, c'était une façon de dire, je vais rendre accessible ce que je suis en train de vivre pour faciliter peut-être la suite pour d'autres qui auront à vivre ça.
0: Mais tellement. Puis tu sais, c'est quelque chose d'autre aussi qui m'a mis en paix avec la maladie parce qu'encore une fois, je me suis dit, je suis allée cogner à la porte de Pamplemousse. France, elle a dit, on n'a pas encore de sous, mais on va le faire parce que la télé, c'est ça, ça prend des sous. Là, on n'en avait pas.
1: Mais là,
0: c'était comme si vous me voulez, avant que j'accouche, c'est là qu'il faut sortir les Kodak. Fait que, tu sais, c'est audacieux. Puis c'est absolument pas dans le but de, je ne veux pas devenir une vedette, là, tu sais, dans le sens où j'étais comme, je vis quelque chose, je pense que j'ai quelques. Contact, je suis à l'aise, j'ai envie de le faire, on le fait-tu? Parce que je sais pas, je pense pas que c'est vraiment quelque chose qui est intéressant pour personne de le faire, mais moi, j'ai envie qu'on le fasse. Donc, puis encore une fois, je m'en fais parler à toutes les semaines. Fait que, tu sais, c'est comme, je suis tellement contente de l'avoir fait. Puis l'autre jour, j'ai réalisé qu'aussi que j'allais l'écouter avec ma fille à un moment donné, ce documentaire-là. Puis ça, je me suis dit, oh, je me suis sans savoir fait un cadeau parce que je vais pouvoir lui montrer sur des images qu'est-ce qu'on a vécu ensemble.
1: Oui. Absolument. Et t'as montré la maladie sans

0: fort. Tu sais, t'es une femme qui est fière, t'aimes ça être bien mise, t'as tout le temps tes accessoires et tout. Puis là, t'as décidé de te montrer dans un état, j'ai envie de dire, d'extrême vulnérabilité. Ça aussi, quand même, ça prenait une certaine force pour dire, moi, j'y vais, là, puis je montre tout, puis je me montre sans filtre.
1: Hey, mais c'était le dernier de mes soucis. Ça me dérangeait pas. Tu sais, je me suis dit, je passe à travers le cancer. Je sais même pas de quoi je vais avoir de l'air. Je sais même pas qu'est-ce que ça va donner, tout ça. Mon coco, mon teint, les traitements. Mais il y a jamais un moment où je me suis dit, oh mon Dieu, je suis pas présentable. Tu sais, je veux dire, j'essayais de rester coquette un peu. Ça a été quand même un gros défi pour moi dans le sens où j'avais envie de me sentir belle, j'avais envie de me sentir femme.
0: Moi, je me souviens de ton dernier traitement de chimio, hein, comme quand t'es rentrée, là, avec ton look, là, une rock star.
1: Ouais, j'avais un One Piece à paillettes.
0: Oui, elle avait un One Piece à paillettes.
1: Absolument. Exact. Mais tu sais, c'est ça. Fait que, oui. Je voulais rester coquette, mais en même temps, je n'étais pas gênée de ne pas l'être. C'était comme une espèce de dualité qui était comme dans laquelle j'étais bien.
0: Et il y a eu aussi cette une absolument fabuleuse, les photos du clin d'œil, vraiment. Il y a quelque chose qui est intéressant avec ça, parce qu'évidemment, bon, l'épreuve de la maladie fait souvent réaliser plein de choses, même si tu avais vécu tellement d'épreuves avant, tu avais tellement réalisé de choses dans ta vie déjà, mais je te cite, « J'avais déjà une soif de vivre et là, j'en ai une fois mille. » C'est ça, comme ça que tu te sentais?
1: Oui, depuis, vraiment. J'ai vraiment l'impression que j'ai pas, tu sais, je dis souvent que quand mon oncologue m'a donné mon plan de traitement, j'ai vu ça un peu comme un plan d'affaires. Tu sais, parce que moi, j'ai vraiment, tu sais, ma vie tourne autour de mon entreprise, mes amis, ma famille. Fait que, tu sais, j'ai comme des clans, puis j'ai des buts, puis j'ai des, tu sais, j'ai comme mes petites affaires, puis on dirait que j'étais comme là, j'étais un peu déstabilisée, puis je me suis dit, je vais le voir comme un plan d'affaires. Tu sais, en voulant dire, on va passer au travers comme un projet. Je l'ai vu comme un projet dans lequel, comme n'importe quel autre projet, on le fait, puis on verra ce que ça va donner, est-ce que ça va fonctionner ou pas. Je me suis mis en mode projet, puis à travers ça, j'ai fait plein de choses. Puis oui, quand le clin d'œil m'a appelé pour la couverture d'octobre, là, j'étais comme, oh my God, puis mon chum l'avait fait, imprimé en gros.
0: Ah oui.
1: Je le lis, c'est vrai que c'est une belle couverture qui me rappelle quand même un moment difficile, mais qui fait comme, j'étais comme toute fière, toute coquette. Fait que j'ai bien aimé cette expérience.
0: Il y avait beaucoup de lumière dans cette une-là.
1: Oui.
0: Tu parles de plan d'affaires, mais par contre, pour ce qui est de ton entreprise, il paraît que tu n'en as pas trop de plan d'affaires.
1: Mais en fait, ce qui est drôle, c'est que je dis souvent que j'ai jamais fait de prêt à la banque. Puis en fait, la seule raison pour laquelle on fait des plans d'affaires, souvent, c'est pour emprunter. Fait que moi, vu que j'ai jamais eu à emprunter de sous à personne, ben j'ai jamais eu à faire de plan d'affaires. Sauf que quand il y a d'autres personnes qui sont impliquées, qui font « Hey, il faudrait faire un plan d'affaires sur tel projet », puis je suis comme « Ah, ben oui! » Mais tu sais, moi, je suis comme « Faites-le, là! Non, mais c'est ça. T'sais, j'ai l'air un peu... Mais c'est drôle parce que tu sais, des fois, je suis comme « Oui, je suis une entrepreneur, mais je suis davantage une créative. Je suis quelqu'un de projet. J'ai plein d'idées dans ma tête, ça bouillonne. » Tu sais, puis je suis pas vraiment quelqu'un de structuré. Tu sais, honnêtement, je fais une photo aux deux mots. Je suis vraiment un esprit, on dit divergent, hein, mais en même temps complètement assumé. Puis à la place, mais c'est extraordinaire, c'est qu'il y a plein d'autres gens structurés, eux, puis qui adorent ça, être structurés. Fait que j'ai rencontré des gens qui allaient devenir des gens proches pour moi. Puis
0: autrement dit, tu t'es très bien entourée.
1: Je me suis entourée là, de meilleurs que moi.
0: Et souvent, c'est ce que les grandes dirigeantes et dirigeants d'entreprises font. Ils s'entourent des meilleurs. Exact, c'est ça. Puis ça, c'est un art d'être capable de s'entourer des meilleurs aussi pour faire grandir une entreprise. Ta relation avec la prise de risque?
1: Mais c'est drôle parce qu'on dirait que des fois, je dis que je suis pas gambleuse, mais finalement, je pense que je le suis un peu. Je pense que ça dépend c'est quoi. Tu sais, il y a certaines situations dans lesquelles j'aime pas prendre des risques, mais il y en a d'autres dans lesquelles je suis comme, ah ben oui, on le fait, tu sais. On dirait que ça dépend c'est quoi l'enjeu au bout, tu sais. Je voudrais pas mettre personne dans le pétrin, je voudrais pas que quelqu'un, tu sais, qui ait des enjeux peut-être personnels ou tout ça. Fait que j'essaye vraiment d'y aller avec mon feeling, là, puis ça marche bien.
0: Souvent, quand on regarde les gens qui ont de l'audace, puis qu'on regarde comment ils innovent, il faut regarder aussi comment ils innovent quand il y a de la contrainte. Et dans ton cas, c'est super intéressant. Il y a un exemple de ça. Parce que si tu as un peu réinventé et personnalisé le sushi, c'est parce qu'il y a un poissonnier qui t'a donné du fil à retordre un petit peu à m'amener dans ton histoire.
1: Oui, ça, c'est drôle parce qu'il y a beaucoup de gens qui me disent hey, « C'est fou, pareil que t'as eu l'audace puis que t'as créé ton entreprise autour des sushis non traditionnels, créatifs, gourmands, québécois, etc. » Puis je suis comme « Non, non, non, non, non, là, c'est pas prévu, c'est pas calculé. » C'est vraiment juste exact. Je vivais à Penetanguishene en Ontario et il y a pas

0: sommier dans le... Je voulais faire des sushis chez mes amis, mes collègues, comme je faisais à ce moment-là. On est à peu près en 2009. Puis le poissonnier est comme, impossible que je te vende du poisson cru, c'est pas bon. Personne mange ça. Puis il était super condescendant, là. Il me regardait vraiment comme, impossible que je te vende ça. Puis là, je me suis dit, bon, des crevettes, du saumon fumé, c'est le fun, mais tu sais, il faudrait faire d'autres choses. Puis c'est là que je me suis mise à acheter du canard confit, tu sais, de faire des sushis gourmands autrement. Donc, je suis super fière de ça parce que je pense bien noblement que je suis une des premières à avoir démocratisé les sushis au Québec et surtout les avoir rendus accessibles pour ceux qui, justement, aiment peut-être pas le poisson cru.
1: Mais qui, là, ont trouvé leur compte.
0: Ben oui.
1: Avec, par exemple, du maki poutine.
0: Là, t'as dit que t'as déjà... Non, mais là, on est dans un extrême. Là, je vais me faire lancer des roches. Mais j'assume complètement toutes mes petites folies.
1: T'as déjà dit que t'avais poussé ta loque un peu avec le maki poutine.
0: Ouais.
1: Alors que moi, je trouve que c'est une excellente idée.
0: Mais je sais bien.
1: Pourquoi tu dis, t'as pas l'air sûr?
0: Non, mais ça, c'est juste drôle parce qu'il polarise. C'est moi, je suis pas quelqu'un qui aime ça polariser.
1: Le maquis poutine polarise.
0: Ah, totalement. Moi, si je le publie sur les réseaux, je regarde les commentaires puis je me pop du popcorn parce que vraiment, les gens, là, il y en a qui sont comme, impossible, là, comme tu vas aller direct en enfer. Tandis que ceux qui ont, mais ça, c'est ceux qui n'ont jamais goûté. C'est ça qui est fascinant parce que ceux qui ont déjà goûté, là, ils me back. Puis là, ils écrivent à cette personne-là, oh, c'est parce que tu l'as jamais mangé. Puis là, je regarde les débats puis je mange mon
1: puis
0: popcorn.
1: Tu t'amuses pendant ce temps-là. 2021, tu as décidé de prêter ta voix au Réseau québécois des organismes à but non lucratif d'habitation pour faire connaître les enjeux d'accès au logement abordable pour des citoyens qui ont faible revenu. Actuellement, la crise du logement, c'est pire que jamais. Vraiment, tu t'es impliquant en 2021, mais aujourd'hui, quand on regarde ça, ça a littéralement explosé. Pourquoi c'est essentiel à tes yeux qu'on s'attaque à cet enjeu-là, une fois pour toutes?
0: Ben, tu sais, de toute façon, là, moi, quand je suis approchée pour des causes, tu sais, dès que ça a rapport avec quelque chose qui me concerne ou qui m'a déjà concernée ou que je côtoie tous les jours, je suis comme, OK, qu'est-ce que je peux faire, tu sais? Puis, ben, je trouve ça épouvantable. Je veux dire, il y aurait moyen de donner accès à plus de loyers abordables. Il y aurait moyen, tu sais, c'est vraiment étrange parce que l'autre jour, il y avait une espèce de c'était paradoxal parce que j'avais été avec Malcolm. Je pense qu'il y avait un événement dans une église qui était transformé en salon d'art et tout, tu sais. Puis, à la seconde, on est sorti de l'église, on a vu des gens étant dans la rue, tu sais, puis il était comme, mais pourquoi il y a autant d'espace, le vide, puis il y a
1: ton
0: des gens,
1: tu sais. T'étais avec ton fils,
0: exact.
1: Malcolm, ouais.
0: Puis, tu sais, fait que c'est comme des fois, il y a des choses comme ça qu'on comprend pas pourquoi il y a, mais tu sais, c'est tous des enjeux bureaucratiques, politiques, financiers, etc. Mais bref, quand je peux aider avec ma voix, avec mes partages, tant mieux, là, tu sais, mais on aimerait ça donner un abri, évidemment, un toit à tout le monde, là.
1: Je vous rappelle que vous assistez à une classe de maître de front tout le tour de la tête. Nous sommes en compagnie de Geneviève Évrel.

0: quand on t'a demandé, Geneviève Evrel, qui est la personne qui, pour toi, incarne l'audace? T'as répondu, mon oncle André. Si tu devais nous présenter ton oncle André, tu dirais quoi?
1: Oh, je dirais... oh mon Dieu, personnalité flamboyante. André, quand il arrive quelque part, tu peux pas l'ignorer. Et il ne passe pas inaperçu et il ne déteste pas ça. C'est quelqu'un qui a plein de choses à raconter. C'est quelqu'un qui a plein d'idées dans sa tête, absolument pas structurées comme les miennes. Il bouillonne d'idées de projets. Il y en a qui fonctionnent, il y en a qui fonctionnent pas. Il y en a qui ont extrêmement bien fonctionné. C'est quelqu'un qui m'a toujours été pour moi une espèce de rêve ambulant. Tu sais, pour moi, je le voyais quand j'étais jeune. Tu sais, mon oncle André, il venait me chercher la fin de semaine pour aller aux Galeries de la Capitale. Moi, j'avais pas de sous. Lui, ça allait bien, son entreprise de publicité et tout. Fait que, tu sais, pour moi, c'était
0: il
1: comme...
0: Il prenait soin de toi.
1: Ah, mon Dieu, il prenait tellement soin de moi. Puis on est tellement proches. Puis c'est un humain extraordinaire. C'est comme... puis on est tellement pareil, mais on a comme... mettons, deux décennies qui nous séparent. Donc, on a comme l'espèce de... le côté un peu plus expérimenté, puis moi, un peu plus dans le day-to-day. Donc, on s'apporte vraiment beaucoup.
0: Donc, c'est plus qu'un oncle, c'est aussi un mentor.
1: Ah, c'est un mentor, ouais. C'est un père, c'est un ami. C'est vraiment tout pour moi.
0: Mon oncle André Evrel est au bout du fil. Bonjour, André.
2: Je suis sans mots.
0: C'est vrai?
2: Ben oui, ben oui. Écoute, quand tu demandes...

0: Allô Geneviève, quand tu demandes à quelqu'un qui t'inspire, qui selon toi a de l'audace dans la vie, ben là tu vas nommer, je sais pas, moi tu vas fouiller dans Hollywood, tu vas fouiller dans les stars de cette planète, et quand tu reçois cette invitation-là, j'ai été vraiment, vraiment honoré, Geneviève. Quand j'ai reçu ça, cette invitation-là, là, je peux te dire que ça m'a déstabilisé, je dirais, parce que ça m'est jamais vraiment arrivé par quelqu'un qui a un parcours comme le tien, en fin de compte. Et oui, t'as de l'audace. Si je peux revenir là-dessus, au niveau de l'audace de Geneviève, moi, je le vois d'une autre manière parce que je suis un super fan de Geneviève, évidemment. Alors, est-ce que quelqu'un qui nous inspire peut aussi être un super fan?
1: Oui, c'est-à-dire que vous êtes fan de Geneviève, elle vous inspire.
0: Exact.
1: Moi, alors je suis un super fan de Geneviève. Vous êtes son mentor, c'est ça. C'est comme les rôles inversés. Hein?
0: C'est ça. Ça se passe à deux. Et moi, ce que je voudrais apporter comme point, parce que j'écoute depuis le début, je trouve ça beau, puis quand j'entends parler qu'il n'y a pas de plan d'affaires, puis qu'il n'y a pas que les événements se sont passés, les événements sont comme... ont déboulé, je dirais. L'envie super trépidante, Geneviève. Et... je dirais que sa plus grande qualité, au-delà de l'audace, là, moi je dirais pas c'est de l'audace qu'elle a, Geneviève, c'est que Geneviève est vraie.
1: Ah, merci.
0: Moi, j'y parle au quotidien, là, Geneviève, et what you see is what you get. OK, Geneviève, en ce moment, et Geneviève, après l'émission, c'est la même personne, ça c'est sûr. Geneviève est hyper généreuse. Geneviève s'est redonnée comme peu de gens le fait. Si tout le monde redonnait le pourcentage que Geneviève donne, ça, je trouve ça vraiment, vraiment inspirant à voir. C'est une personne qui est très, très généreuse aussi. Et je résume ça, et je l'ai écrit parce que c'est plus facile. Je n'aurais pas besoin de votre aide.
2: Ben, tu vas-tu être capable de te relire? C'est ça la question?
0: Oui, c'est ça. j'ai écrit que Geneviève est un être de lumière.
1: Oh.
0: Et lorsqu'on dégage cette énergie, les gens et les événements viennent à nous.
1: Mmh.
0: Alors, c'est pour ça que chemin, je t'ai déjà dit, Geneviève, c'est qu'on t'a pas la tête. Là. Si c'est pas ça, ça va être d'autres choses. Et toi, tu as quelque chose de vraiment, vraiment particulier, c'est que tu travailles pas pour l'argent. Je t'ai jamais entendu dire on va faire de l'argent avec ça ou ça va être payant ou etc. Jamais, jamais, jamais. Et depuis le tout début que je te suis, qu'on se parle de tes affaires, j'ai jamais, jamais entendu ça. Et ça, c'est ce qui fait que ça fonctionne parce que tu fais ce que t'aimes avec qui t'aimes quand t'aimes, qui est un peu une recette que j'applique, que j'ai toujours appliquée. Donc voilà.
2: Merci. Puis c'est drôle parce que, je sais pas, il voit pas la photo de nous deux, mais je trouve que ça nous représente vraiment bien.
1: C'est à mon mariage.
2: Puis on se tient fort, là. Mais tu sais, je pense que ça nous représente vraiment, tu sais. Oui. On s'accompagne, on se parle, on s'appuie.
1: Vous parlez chaque jour, c'est vrai.
2: Ben, on se parle vraiment, vraiment souvent. On s'envoie des longs vocaux, c'est gênant, là. Des fois, c'est des vocaux de 10 minutes, puis on part ça comme un mini podcast.
1: C'est des podcasts, oui, c'est ça.
2: Ouais, littéralement. Mais ça nous fait du bien, c'est thérapeutique. Puis un jour, André, je vais toujours me souvenir, je finissais le CRTQ à Québec. J'avais un projet avec un animateur radio, je pense, de Québec, vraiment connu, puis j'étais tellement intimidée. Puis je me rappelle où j'étais habillée comment, puis j'étais assise où, dans la Haute-Ville de Québec, j'étais assise, j'avais mon cellulaire, puis il m'avait dit, Geneviève, personne ne t'impressionne. Puis j'avais vraiment retenu ça, parce que c'est vrai, dans la vie, tu sais, on reste nous-mêmes, on est tous des humains, il n'y a pas personne, tu sais, on est toutes, personne n'est parfait. Puis ça m'a vraiment beaucoup aidée aussi de juste pas avoir peur ou être intimidée. Des fois, ça empêche de faire des choses. Mm-hmm. Tandis qu'en ayant ça en tête aussi, ça m'a permis de ne pas avoir peur d'aller chez n'importe qui, hein, quand avec Sushi à la maison, exact.
1: Oui.
2: Donc,
1: André, vous lui aviez dit ça, sauf erreur, de ne pas se laisser impressionner par personne.
0: Ah oui, effectivement. Bon, j'ai une anecdote là-dessus. Geneviève est avec moi.
2: je te vois venir, on dirait.
0: À la maison, puis je pense qu'on avait... c'était l'année où il y avait Wilfred puis Marie-Hélène Thibert qui passent à la télévision à... Comment ça s'appelle?
2: On était à l'hôtel des gouverneurs.
0: Oui, on était à Montréal.
2: On était à Montréal dans le même hôtel qu'eux.
0: C'est ça. Et eux, là, je dis à Geneviève, je dis, on est dans le même hôtel que probablement Place du Puy, ici, l'Auberge des gouverneurs. J'ai dit, c'est l'hôtel qui commandite les...

0: les artistes, donc ils sont probablement là. Donc on va déjeuner et là il y a une porte ouverte dans une salle de conférence et là on voit passer Marie-Hélène puis Wilfred tout ça.
1: Puis là, moi, j'avais donné un 2 sur Wilfred, moi, là.
0: Oui, là, je dis à Geneviève, j'ai dit... Et je dis à Geneviève, comme ça, j'ai dit, t'aimerais ça les rencontrer? Ben, elle dit, voyons. Ben, j'ai dit, non, viens-t'en. J'ai dit, laisse-toi pas impressionner. Non, non, lui, il va être impressionné de te voir. Viens-t'en. Alors, on était allés les rencontrer. Puis ça, je me rappelle, ça l'avait marqué. Puis j'y avais dit, à cette fois-là, tu te laisses impressionner par personne parce que c'est juste des titres, c'est juste des humains comme toi là. C'est pas parce qu'ils ont un titre de premier ministre ou de ministre, ça demeure des humains. Et si tu te laisses impressionner par leur titre, tu adhéreras pas, tu iras pas où tu veux.
2: Exact. Tu vas
3: te rencontrer Wilfred.
2: Hey, j'ai plastifié la photo.
3: On va se faire plaisir juste un petit peu.
0: Ben oui. Oh, ça c'était pas prévu.
1: Oh, wow. On va le mettre dans le char tantôt. On va mettre l'album.
3: Si tu cherches à savoir. Donc, il y a cette anecdote-là, mais que je trouvais savoureuse, absolument. Et André, vous en avez, vous aussi, défoncé des portes, là, une puis une autre, j'ai envie de dire, dans votre carrière professionnelle.
0: Oui, effectivement. J'ai commencé à faire du porte-à-porte à commission seulement pour vendre l'équipement de bureau parce que j'étais... J'avais un secondaire 5 copié sur Renald Côté qui m'a aidé à l'avoir. Et je remercie Renald s'il écoute. Donc, c'est ça. Alors, des portes, ça m'a jamais impressionné. Une journée, j'ai fondé une agence de pub parce que je trouvais ça trippant, la radio, la télé, produire ça, faire des concepts. Et une journée, je me suis blasé un petit peu. J'ai trouvé que j'avais fait le tour du village à Québec. Puis je me suis dit, ben moi, je m'en vais au Walt Disney de la pub, je m'en vais à Vegas.
3: C'est le soleil, Disney, il n'y avait rien à votre épreuve.
0: C'est ça. Alors, des portes, j'en ai fait, oui.
1: Son audace vient pas du voisin, mon audace vient pas du voisin.
3: Il n'y a pas une fois aussi où vous avez cogné au bureau de Jacques Parizeau, premier ministre?
0: Oui, effectivement, j'avais... ça, c'est une grosse porte. C'est une grosse porte parce que...
3: Une pas pire grosse porte, je dirais, oui.
0: Oui, c'était une grosse porte parce que je venais de faire la transaction dans une autre vie où je travaillais pour une compagnie de finances. On faisait des équipements pour faire des cartes de plastique, dont les cartes de crédit, cartes d'assurance maladie, tout ça. Et j'ai eu la chance de fournir au gouvernement du Québec tout l'équipement pour mettre la photo sur la carte d'assurance maladie. Et le lendemain matin, on annonçait un référendum quelques années plus tard. Alors, c'est là que je me suis dit, j'ai dit à mon patron, j'ai dit, je vais le rencontrer Jacques. Jacques Parizeau.
3: Vous l'appelez par son petit nom?
0: Oui.
3: Et là, pas de rendez-vous en plus, hein?
0: Je me rappelle, mon patron, il m'a dit, il était malade, il fallait être faire soigner. Pour le vrai, là.
1: Je sais pas qui t'aurait pris, hein?
0: Pour le vrai. Et là, histoire courte, je me suis avancé en arrière du Spectrum de Montréal, alors qu'il donnait une conférence. J'ai remis la carte, parce qu'il y a un référendum qui s'en venait, et ça allait prendre une carte de citoyen pour tous les citoyens. Et moi, j'avais la formule en poche. Donc, j'ai remis à Monsieur Parizeau la carte du premier citoyen du pays. Fait que oui, ça, c'est une grosse porte. Et une autre grosse porte aussi, Las Vegas, soir de Pâques, à Céline. J'ai dit à mon chum, je dis, écoute, il y a 2 heures d'attente. Je dis, moi, j'attends pas, là. Je vais voir René en bas, là, dans le sol.
3: Non.
0: Mais non, ils étaient malades, tu passeras jamais ça. Je dis, oh, check-moi aller. C'est sûr.
3: Ouais, ouais. Fait que vous êtes allé voir René, puis vous avez eu une place.
0: Oh oui, c'est ça. Non, j'ai rencontré René. J'ai dit à René, j'ai dit, regarde. J'ai dit, moi, j'ai besoin de rien de toi, là. Je veux juste un conseil. Moi, je suis un petit cul de Québec qui vient s'installer à Las Vegas. Je veux que tu me dises comment ça fonctionne. C'est tout.
1: Regarde, une petite conversation.
0: Fait qu'il m'avait dit, viens dans mon bureau en bas. Alors,
3: j'ai envie de dire, André, que c'est la définition même d'avoir du front autour de la tête.
0: Oui,
3: Vous cochez toutes les cases en ce moment.
0: Oui. Et je fais l'histoire courte là, de Vegas, mais ça a passé à soirée. Là, j'ai passé plusieurs nouveaux. Là. Ils ont voulu me sortir à un moment donné. Là, ils ont dit, lui, il est fatiguant. Là.
1: Oui, non, ça a été long avant qu'il se ramasse dans le bureau. Là, je vais vous le dire. Oui, là, je peux vous le compter, mais ça va être trop long.
0: Il y a eu quelques noms.
1: Oui, oui.
0: Alors, voilà, peut-être que Geneviève, c'est ça, là, lorsqu'elle voyait ça, elle devait avoir l'audace, c'est bien sûr. Mais moi, il reste une chose, c'est que moi, je suis à ma retraite. Quand je regarde le parcours de Geneviève, puis où elle s'en va, puis qu'est-ce qui se passe, moi, je suis impressionné. Moi, je suis impressionné de voir...

0: de voir son... avec la liberté. Dernièrement, quand j'ai vu la voir faire des caisses de téléphone, mais j'ai dit, voyons...
1: Il faut expliquer aux gens. Là. Geneviève, explique aux gens de quoi

0: c'est comme du scrapbooking mais avec des petites breloques puis je décore des caisses de téléphone, tu sais, mais je fais vraiment ça pour moi là, tu sais, mais finalement je fais plus ça pour moi du tout parce que je pense que ça intéresse les gens, mais encore une fois comme André disait, tu sais, quand je fais les choses avec passion puis cœur, les gens embarquent dans mes folies. Donc André, il trouvait ça bien drôle parce qu'il est comme je peux pas croire, voyons donc qu'est-ce que c'est ça, tu sais, puis garde.
1: Non, le point surtout c'est que bien des entrepreneurs diraient bon, on fera pas d'argent avec ça, là, des caisses de téléphone, là. On va ouvrir des succursales, là, si je suis à la maison, là. Il y en a pas chez Bougamo. Il y en a pas. Mais toi, c'est pas ça. Toi, tu fais ce que t'aimes, quand t'aimes. Et c'est ça que j'admire là-dedans. Et c'est ça qui fait que tu m'accroches jamais de rien.
0: C'est fou.
1: Parce que tu vas pas vers l'argent, tu vas vers le bonheur. Et quand on est heureux et on s'épanouit et on rayonne comme tu le fais, ben, tout ne peut que fonctionner, en fin de compte.
2: C'est l'année de ses 40 ans, n'est-ce pas?
0: Oui,
2: si on fait le calcul, 1986, 40 ans. Vous pensez qu'elle va se rendre jusqu'où, Geneviève?
1: Jusqu'où que Geneviève va se rendre? Ben écoute, je suis toujours déstabilisé, honnêtement, parce que je me demande toujours après les comptoirs, si je suis après les limites sushi, c'est quoi? Il y a des comptoirs, OK. Après les comptoirs, il y a des livres. Après les livres, il y a d'autres livres. Après des livres, il y a des conférences, OK. Après les conférences, il y a quoi?
2: Ben, il y a les aliments en épicerie, en
1: c'est ça, les comptoirs. Oui. Puis il y a d'autres choses qui s'en viennent, qui n'est pas nécessairement public, donc je la vois juste croître tout le temps, être épanouie, puis être l'inspiration de bien du monde, je dirais. C'est plus ça que je vois Geneviève.
0: C'est fin.
1: C'est même pas de la business, là. C'est l'inspiration qu'elle est à travers... c'est que t'es resté vraiment toi-même. T'es vraiment resté toi-même parce qu'avec tout ce que t'as accompli et tes entreprises, je dirais qu'il y en a... ton sujet de conversation, c'est pas ça, là. Quand t'arrives en famille ou quand on te voit arriver, tu nous parles pas de tes business, là.
2: Et pourtant, donc probablement là. Que dans le futur, il y aura d'autres business au gré des passions de Geneviève.
1: Oui, André,
2: beaucoup. Merci tellement d'avoir pris le temps pour nous aujourd'hui. C'est très apprécié.
1: Merci. C'est un plaisir. Je t'aime, Geneviève.
0: Moi aussi.
1: À bientôt.
2: C'est beau, votre relation, vraiment, parce qu'on voit qu'à travers le temps, c'est quelqu'un qui a été un phare pour toi. Et il a déjà dit qu'il était là depuis le début de sa carrière, mais qu'il t'a pas vraiment aidé, finalement, que tu as fait ton chemin toi-même.
0: Non, c'est ça. Puis c'est pas parce qu'il voulait pas, mais on n'était pas dans des champs d'expertise similaires non plus. Mais il a toujours été là comme un peu latent, à toujours être présent, à écouter. Tu sais, il y a bien des conseils qu'il m'a donné que j'ai pas pris aussi, là. Tu sais, c'est vrai, à un moment donné, on apprend puis on en laisse même des gens qu'on admire le plus. Puis des fois, ben ça le fait mentir. Il a dit, OK, t'avais raison, t'as bien fait de faire ça. Donc, on se challenge.
2: C'est une question d'instinct beaucoup, là.
0: Ben, oui,
2: on t'écoute depuis le début de l'émission. Ouais. C'est ça. Tu fonctionnes avec ton cœur, ce que tu ressens dedans, puis tu fonces, puis tu t'écoutes.
0: Ben c'est il faut puis tu sais, il y a quelques fois je me suis pas écoutée dans mon parcours, puis je m'en souviens encore, dans le sens où c'est vraiment ce qui est payant, mais pas payant financièrement, mais payant pour mon être, l'entreprise, les gens qui m'entourent, c'est d'écouter mon cœur, mon feeling, notre feeling en équipe aussi, de faire ça, on le sait qu'on n'aura pas de fun, ça on le sait que tu sais, donc on s'écoute.
2: À la fin de cette émission-là, il y a toujours une question de type du front tout le tour de la tête.
0: Ouh.
2: Donc, c'est une question que normalement, j'aurais pas osé poser, mais que j'ose poser. Puis, tu as le droit de me dire, je te réponds,
0: pense,
2: ou tu as du front
0: ricochet.
2: De me demander ça. Fait que là, c'est un peu la Pierre-Yves McSween en moi qui pose cette question. T'es partie de rien, pour ne pas dire de moins 10, Geneviève Évrel. L'empire que tu as bâti toi-même, de A à Z, à coup d'instinct, de passion et de cran, combien ça vaut approximativement aujourd'hui?
0: Oh mon Dieu! Oui, c'est ça. Puis tu sais, André l'a dit, il redit. Moi, je fais pas les affaires pour l'argent.
2: Je sais.
0: Là, j'ai eu mon état financier, je vais même pas ouvrir.
2: C'est
0: là.
2: La fin du success story.
0: Ah, je regarde pas ça pour vrai, mais je veux dire, je pense qu'avec les produits, tu sais, avec les comptoirs, tu sais, si on calcule aussi toutes les franchisés, la marque, mettons, en tant que telle, j'imagine, c'est passé un million, je sais pas. Ça doit être millions.
2: Ça doit être un ou des millions.
0: J'ai aucune idée. Non, c'est ça. Moi, je suis comme, peux-tu m'acheter des charms puis du fromage? Parfait.
2: C'est extraordinaire. Et c'est pour ça, je pense que les gens t'apprécient et vont continuer de te suivre. Merci tellement d'avoir été là, Geneviève Évrel, aujourd'hui. Merci à toute l'équipe qui a rendu cette émission-là possible. À la technique, Mathieu Perrier, Georges Grégory Addis, Jérémy Gendron, à l'aiguillage, François Perrault.

0: À la recherche, Caroline Morin, Camélia Desrosiers, Marie-Claude Lamotte. À la réalisation, Nathalie Pelletier. Merci au public en studio. Merci à vous d'avoir été des nôtres. Vraiment, c'est très apprécié. Geneviève, en 20 ans, t'as tricoté un conte, mais pas un conte de fées. Parce qu'il n'y avait pas de fées dans l'histoire. Il y avait une femme avec un instinct de feu qui a eu une idée novatrice, qui a défoncé des portes, qui a trimé dur, qui a gagné le cœur du public un sushi à la fois. Et je pense que ta mère avait raison. Tu fais bien de continuer de raconter ton histoire parce que je suis convaincue que de l'autre côté de ce micro-là, il y a des gens qui sont inspirés et que ça peut même changer des trajectoires de vie. Merci beaucoup.
1: Ouais, merci. C'était vraiment un beau moment. Merci pour tout, merci. Tous ces moments-là.
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6: Bonjour mesdames, messieurs, ici Nadi Mobarak. Les négociations entre WestJet et le syndicat représentant ses agents de bord se sont encore intensifiées aujourd'hui après le dépôt d'un préavis de grève de 72 heures. La partie patronale de la deuxième plus importante compagnie aérienne au pays a répliqué avec un préavis de lockout. Le professeur de gestion de l'aviation commerciale à l'Université McGill, John Gradeck, croit que des perturbations pourraient commencer à affecter les voyageurs dès demain.
7: Tous les vols arrêtent le samedi soir. Alors d'abord, il faut placer les appareils et les équipages à leur propre endroit. D'abord, moi, je pense que les trajets de longue durée, soit vers le Japon, disons, vers l'Europe, vont commencer à être annulés au courant de la journée, vendredi. D'abord, c'est la perturbation commence demain.
6: Les passagers dont les vols sont prévus entre le 30 juillet et le 4 août sont autorisés à modifier leur réservation ou encore à l'annuler sans frais. Le ministère de l'Agriculture, des Pêcheries et de l'Alimentation met en garde les résidents de la Montérégie à la suite de la détection d'un premier cas de rage chez un chat. L'animal infecté est un félin errant de la municipalité de Godmanchester, près de Huntingdon. Le cas a été confirmé il y a une semaine et l'animal est maintenant euthanasié. La rage du raton est une maladie mortelle autant chez les animaux que chez les êtres humains dès que les symptômes apparaissent. La vaccination reste donc la meilleure façon de se protéger. La vétérinaire Claudia Gilbert explique comment reconnaître les signes de la maladie chez les animaux.
8: Un animal qui change de comportement là, bizarrement, soudainement, qui va soudainement être abattu, très fatigué, qui va peut-être avoir une attitude plus agressive, parfois même envers lui-même ou envers des objets, qui va avoir tendance à s'isoler, des difficultés aussi à s'alimenter.
6: En cas de contact avec un animal suspect, il est recommandé de contacter le 811. La communauté métropolitaine de Montréal demande au gouvernement du Québec de publier sans délai le premier lot de cartes des zones inondables de nouvelle génération. La mise en vigueur de ces cartes devait avoir lieu samedi prochain, mais Québec a décidé de la reporter à une date indéterminée. Ces délais auront un impact sur la préparation aux inondations de certaines municipalités de la CMM, notamment dans la construction d'ouvrages de protection. Denis Martin est maire de la ville de Deux-Montagnes et membre du comité exécutif de la CMM.
9: Exemple, les compagnies d'assurance, les compagnies hypothécaires, ils regardent cette cartographie-là qui n'est pas précise. C'est bien de préciser qu'au fur et à mesure que les cartographies nouvelle génération vont être approuvées, à ce moment-là, c'est ces nouvelles cartes-là qui vont aller. Fait que dans le cas, exemple, de Deux-Montagnes, la cartographie imprécise du gouvernement du Québec ajoute certains lots qui ne devraient pas être là.
6: L'imprécision des anciennes cartes a donc un coût pour les résidents ainsi que pour certaines municipalités qui attendent des subventions pour adapter les bâtiments et les infrastructures au risque d'inondation.
2: Ailleurs dans le monde.
6: Le président égyptien Abdel Fattah el-Sissi exige la fin de l'escalade militaire qui secoue dans la région. Hier, le port de Diamet, situé à proximité du canal de Suez, a été frappé par un drone non identifié. C'est la première fois depuis le début des frappes israélo-américaines contre l'Iran que l'Égypte subit un tel dommage collatéral. Le médiateur principal dans ce conflit, le Pakistan, a

0: d'ailleurs affirmé plus tôt aujourd'hui que des négociations sont en cours pour parvenir à une désescalade. Incendie en France, maintenant les autorités évoquent une première journée relativement optimiste en une semaine en Gironde, le département qui suscite le plus d'inquiétude. D'après le ministre de l'Intérieur français Laurent Nunez, 117 000 hectares de forêts ont brûlé en France depuis le début de la saison des feux. Un combat difficile pour les milliers de pompiers et pilotes mobilisés qui doivent aussi faire face à des problèmes de maintenance des canadairs. Antoine Lifot a rencontré l'un de ces pilotes.
1: De gigantesques hangars qui abritent les Canadairs.
2: Là, vous êtes au cœur du travail de l'été.
1: C'est là que travaille Éric Durand depuis 7 ans comme commandant de bord au rythme des alertes avec ses 80 collègues qui parlent entre eux des incendies de Gironde.
2: Même les plus anciens ont dit, c'est quelque chose qu'on n'avait jamais vu.
1: Si la Gironde, il ne l'a pas survolé, le secrétaire général adjoint du syndicat national du personnel navigant de l'aéronautique civile a combattu les flammes en Corse, dans le Var, dans les Pyrénées-Orientales aussi, où il se souvient d'une image.
2: On n'était que deux Canadairs à essayer d'intervenir pour diminuer l'intensité des flammes qui était monstrueuse.
1: Pas assez de ces avions, donc des Canadairs de 30 ans d'âge, toujours en maintenance pour certains au début de cet été.
2: Nous devions avoir 10 Canadairs sur les 12 de disponibles, 8 Dash sur 8 et 3 Beach sur 3. Bon, il s'avère qu'au début de la saison feu, on n'avait que 9 Canadairs, on avait 7 Dash et les Beach étaient là.
1: Et si un 11e Canadair est cette semaine sorti du hangar, il dénonce des problèmes de maintenance depuis 10 ans avec l'entreprise en charge.
2: Là, on voit aujourd'hui plusieurs alertes. C'est pas un ou deux avions qui manquent au dispositif. C'est 3, 4, voire 5, voire 6 des fois. Ça serait bien quand même de faire en sorte que la direction de Sabena Technics mette un peu plus la main à la pâte. Ça permettra peut-être d'avoir moins de maisons brûlées.
1: La direction de Sabena Technics ne nous a pas répondu. Et de son côté, cet ancien pilote de l'armée de l'air de 51 ans se tient prêt à décoller à tout moment dans cet été qu'il qualifie lui aussi d'inédit.
0: C'était Antoine Lifot à Nîmes. Enfin, c'est maintenant officiel, l'Union européenne de soccer va boycotter toutes les compétitions organisées par la FIFA, incluant la Coupe du Monde, tant que la proposition de privatiser une partie de l'organisation ne sera pas abandonnée. Dans une déclaration conjointe, l'UEFA et ses 55 associations membres rejettent à l'unanimité la proposition de la FIFA et dénoncent une marchandisation du sport qui viendrait mettre, selon eux, les intérêts des actionnaires avant ceux du football. Voilà, mesdames, messieurs, c'était l'essentiel des informations nationales et internationales. Place au 15-18 en compagnie d'Hugo Lavoie.

Bonjour à tous, ici Hugo Lavoie. Au 15-18 aujourd'hui, l'École bleue de Montréal doivent-ils augmenter leur productivité? On reçoit le président du syndicat d'École bleue regroupée de Montréal. Un chat atteint de la rage a mordu 3 personnes. Comment se protéger? On en parle à une vétérinaire. Et on part aussi à la recherche du plus beau village du Québec.

Vous allez me dire pourquoi on écoute L'Amitié de Françoise Hardy. Ici, c'était à Bonsoir, Bonsoir, interprété par Ingrid Saint-Pierre. Il y avait sa meilleure amie, violoncelliste Camille Paquette-Roy. Vous avez entendu Louis-Jean Cormier, Marie-Pierre Arthur. Il y avait Luce Dufault, Richard Séguin dans cette fantastique interprétation du classique de Françoise Hardy. Ben, c'est parce que c'est la Journée internationale de l'amitié. Chers amis, puis c'est une des grandes chansons, évidemment, sur l'amitié. Cette journée-là, proclamée en 2011 par l'Assemblée générale des Nations unies, j'ai beaucoup aimé la première phrase sous cette proclamation. En fait, sur le site des Nations unies, on dit « À une époque où les divisions se font de plus en plus entendre, alimentées par les guerres, les conflits, les inégalités et la peur, l'amitié semble presque radicale dans sa simplicité. » Effectivement, et par contre, là, quand on fouille dans l'histoire, toujours déçu un peu, parce que je lisais que la Journée de l'amitié a été créée par qui? Par Joyce Hall, le fondateur de Hallmark Cards, c'est-à-dire les cartes de souhait, évidemment, qui voulait vendre plus de cartes, voulait inventer une journée supplémentaire pour en envoyer. Ça devait être le 2 août, à l'époque, en 1930, quand il a créé ça. Mais finalement, ça a pris une autre tournure, puis on célèbre vraiment l'amitié aujourd'hui. Et là, j'ai failli l'échapper. Un peu plus, j'étais pas à l'émission cet après-midi, parce qu'on s'est mis à chercher...

0: chercher les chansons qui parlent d'amitié. Donc là, vous avez entendu celle de Françoise Hardy. Là, en anglais, c'était un bombardement de suggestions
1: ça
0: autour du
1: bureau.
0: Ça
1: trop de choix, finalement.
0: Queens, You're My Best Friend. Randy Newman qui chante You've Got a Friend in Me, la chanson de Toy Story, évidemment. Il y a Bill Withers qui chante Lean on Me. Appuie-toi sur moi, c'est une chanson fantastique sur l'amitié. That's what friends. Oh, attention. Oh. That's what friends are for.
2: C'est un S, hein?
0: Oui, il y avait un S de trop.
2: On n'ouvre pas à votre place.
0: J'étais pas ami avec ce S-là, clairement. Et ce grand classique, moi, je trouve que c'est une des plus belles, peut-être pas la plus connue, mais une des plus belles, Carole King, You've Got a Friend.

0: Hein? C'est-tu beau, ça? Rien qu'un peu. Et là, c'est pas fini. Là, après ça, il y a eu Jacques Brel, voir un ami pleurer, Jojo. Puis là, il y a même Fernand est mort. Dire que Fernand est mort, il est tout seul derrière le cercueil de son ami, son grand ami. Bon, Stéphane Echer, Je n'ai pas d'amis comme toi. Je sais pas, peut-être moins grand succès. Big Flo et Oli, Pour un pote. Je suis tombé là-dessus. Fantastique aussi. Je pense que... je sais pas si vous avez d'autres suggestions,
1: mais là, je pense que vous les avez toutes nommées. On comprend pourquoi vous avez failli manquer l'émission.
2: Il manque Ma meilleure amie de Laurie.
0: Ah! C'est quoi l'air de ça, donc?
2: C'est « Je serai là quand tu voudras. » Non, n'importe où, quand tu voudras. Je serai toujours la même, un peu bohème. Moi, j'ai en sixième année, je capotais là, sur Laurie. Non?
0: Oui, oui. Ben non, là, mais je veux dire, je comprends. Oui.
2: Vous n'en souvenez pas?
3: Non, on est plus vieux.
1: Ouais, pas la même génération.
3: Moi, c'est I'll Be There For You, de la chanson de la série Friends, que je n'ai pas regardée, mais dont le jingle est inoubliable.
0: Ben oui, et évidemment, Friends, ça le dit dans le mot. Ouais. Et l'ultime chanson d'amitié.
4: Non, ce n'était pas le radeau de la Méduse, ce bateau qu'on se
0: le dit. Je sais pas si j'ai convaincu tout le monde. Pour moi, en tout cas, c'est l'ultime. Non, vous ne connaissez pas?
4: Oui. Il naviguait en perpétuité.
0: Pas convaincu. Je connais, pas convaincu.
2: Bon, on connaît le chanteur, mais pas nécessairement la touche.
0: Bon, Georges Brassens, Les copains d'abord. Évidemment, grande chanson d'amitié. Est-ce que ça vous inspire d'autres chansons? Peut-être des histoires d'amitié, tiens, aujourd'hui, si jamais vous en avez une bonne à nous raconter. Des amitiés qui durent parfois à travers le temps. Les gens qui vont faire des voyages, des fois, une fois par année, ça arrive. Il y a des gens qui font ça, qui se retrouvent avec les vieux amis. Écrivez-nous. C'est l'application audio de Radio-Canada et la bulle de conversation, puis on va vous lire. Par ailleurs, je tiens à vous le dire, dans quelques minutes, on va parler avec le président de l'Association des plus beaux villages du Québec. Il s'appelle Jonathan Chalifoux, maire de Saint-Antoine-sur-Richelieu.
1: Lui, on a envie d'être son ami. Ben, qui nous invite dans son village.
0: Dans le sien, puis dans tous les villages de l'association. Il fait ça dans la vie cet été. Là, il s'est promené de beau village en beau village. Alors, je pense qu'il y a pire que ça. Mais lequel est le plus beau village? Ça aussi, c'est une grande question.
3: Ouais, c'est délicat.
0: Qui peut faire débat. Mais bref, écrivez-nous. Et puis, on est avec vous pour l'après-midi sous un ciel quand même assez beau, finalement.
1: Ouais, ça dépend où on se trouve. Là. Parlez aux gens de Radon ou de Sainte-Agathe-des-Monts en ce moment. Ils vont peut-être vous dire que eux, c'est plutôt gris.
0: Ah oui?
1: Oui, alors on demeure avec une petite bande. Là, même le secteur de Saint-Jérôme, là, je vois qu'il y a encore des averses, la chute aussi dans ce coin-là. Ils ont été pas mal arrosés cette semaine. D'ailleurs, je voyais là, les plus grandes accumulations de pluie au Québec depuis lundi matin. Laurentine, secteur de Saint-Jérôme, on a atteint les 100 mm. Lanaudière, il y a certains secteurs qui ont reçu jusqu'à 145 mm d'eau. Alors nous, on demeure avec une petite probabilité de 40 % d'ici la fin de la journée, mais je veux dire comme vous, ici au centre-ville, vraiment, on est gâtés. On a un beau ciel bleu. 25 degrés, un humidex autour de 31. Demain, tel que prévu, ça s'annonce être une journée fort agréable. Alternance soleil-nuages, c'est chaud. Entre 27 et 29 au thermomètre, humidex à 35. Et samedi, ben là, on a un système qui nous arrive de l'ouest et qui va, je vous dirais, pour la journée de samedi, être surtout présent pour les secteurs plus au nord. Là. Je vous dirais du lac Saint-Jean jusqu'à Gatineau en passant par Mont-Laurier. Tous ces secteurs-là, dans l'ensemble de la fin de semaine, pour l'ensemble du système météo, pourraient recevoir de 40 à 60 mm d'eau. Et pendant ce temps-là, nous, les régions Montréal, Lanaudière, Montérégie vers l'Estrie pour la journée de samedi. On est plus dans le 60 %. Là. On pourrait avoir quelques gouttes ci et là.

0: peut-être 1 à 3 mm, donc rien de bien inquiétant. Disons que le système donc fait du surplace et nous arrose davantage pour la journée de dimanche. Alors, il y a une grande partie du Québec, je sais que je pense que vous allez au tennis à partir de dimanche.
1: Oui.
0: Ouais, ça va peut-être prendre un parapluie parce qu'on voit des bonnes quantités, surtout en après-midi.
1: Ouais. Mais c'est loin, mais dimanche, hein, c'est pas
0: ouais,
1: beau.
0: Ouais, c'est quand même un bon système. On parle de 15 à 30 mm d'eau à Montréal entre dimanche après-midi, je vous dirais, et lundi après-midi. Alors, okay. On n'est pas pire arrosé.
1: Donc, et lundi après-midi, on devrait être bon.
0: Le système se retire lundi. Difficile de vous donner une heure précise. Oui. Là, on pourra se retexter parce que je sais que vous serez absent à ce moment-là. Cela dit, les températures seront un peu plus fraîches au thermomètre, mais encore avec une bonne dose d'humidité pour la fin de semaine autour de 23, humidex 35 pour samedi et 24 pour dimanche déjà. Ce sera un peu plus frais. Petit coup d'œil,
1: ben oui.
0: Circulation. 13 sud vers la 20 est, on a déjà du volume au moment où on se parle, malgré que ça s'étire. Là, les vacances de la construction, ça achève. La 13 nord à la sortie Ickmore, elle est fermée. Sachez qu'il y a un incident sur le réseau municipal. Ça serait un bris d'un fil électrique. Alors ça, c'est sans doute un petit peu plus long à réparer. Donc, on pourrait s'attendre à une sortie fermée plus longtemps. Évidemment, il y a déjà pas mal de volume vers le pont Mercier. Des travaux jusqu'au 3 août, je vous le rappelle, à contresens. Une voie par direction en tout temps.
1: Merci beaucoup, Mireille. Antoine Deshaies, êtes-vous allé changer les balles avec Félix Auger-Aliassime?
2: Non, c'est en ce moment.
1: Oh.
2: Et je suis un peu trop vieux si je me fie aux images que j'ai vues.
1: Oh, c'est des jeunes.
2: Ouais, des très jeunes qui jouaient donc pour lancer un peu les activités. On aura d'ailleurs les commentaires de Félix plus tard à l'émission. Gros menu aujourd'hui parce qu'il y a de la grande visite en ville aujourd'hui. Depuis 50 ans, on dit Nadia Comaneci. Or, il faut dire Nadia Comaneci.
1: Ben, on s'est trompé pendant 50 ans.
2: Pendant 49 ans. Là, on règle ça aujourd'hui. Donc, elle a rencontré la presse il y a quelques instants. Donc, en fin d'heure, on aura ses commentaires. Elle qui revient à Montréal. La grande reine des Jeux, 50 ans plus tard. En fin de semaine, il y a une grande programmation qui lui est entre autres consacrée. Elle va rencontrer 50 Nadia qui sont nés entre 76 et 78. Donc, des gens qui ont nommé leur enfant en son honneur. Donc, on va en parler. Et là, d'abord, je vais vous parler d'un monsieur inspirant, Denis Messier, un karatéka qui vient de tenir sa ceinture noire. Il a 91 ans.
1: Oh.
0: Wow.
2: Il a commencé le karaté à 85 ans. Donc, 6 ans plus tard, il a sa ceinture noire. Et donc, c'est un peu le rayon de soleil que je vais vous offrir en début d'émission. On écoute M. Denis Messier, qui est un grand fan de karaté.
3: Ceinture noire, c'est très, très difficile à avoir. Il y a 8 examens avant où on doit passer pour prouver qu'on gravit les échelles correctement. Le problème avec les gens de mon âge, c'est qu'ils agonisent et puis ils abdiquent. Il ne faut pas abdiquer, hein, il ne faut pas agoniser non plus. Il faut faire tout ce qu'on peut avec ce qu'on a. Il reste encore beaucoup à la fin.
1: C'est vrai, encourageant.
2: Il est karaté ceinture première dan. Son objectif maintenant, avoir une deuxième dan d'ici 2 à 3 ans. Ça me fait penser à un slogan que j'entends souvent dans les rassemblements FADOC. Grouille, si tu veux pas que ça rouille.
1: C'est profondément vrai. On n'arrête pas de dire que, évidemment, l'activité physique, oui, ça aide.
2: Il est important.
1: Aussi d'apprendre des choses, d'apprendre des nouvelles choses.
2: Exact. Physiquement, mentalement. Alors, monsieur, messier, inspiration du jour.
1: Merci Antoine.
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1: Est-ce qu'on peut parler à Magali tout de suite? Je pensais que vous aviez un extrait qui allait partir au lieu
5: Non, j'en ai tellement tout le temps.
1: Vous n'en avez pas. C'est parfait.
5: J'en ai pas.
1: Vous voulez nous parler de quoi, donc?
5: Je vous parle de la comédie 125 rue des Malaises qui poursuit son ascension fulgurante au box-office. Ça a été annoncé aujourd'hui, là, après qu'ils aient dépassé le million de dollars dimanche dernier. C'était d'ailleurs le premier film à franchir ce cap. Aujourd'hui, c'est le cap du 1,25 million qui a été atteint. C'est vraiment tout un exploit pour le film qui parle avec légèreté d'un thème qui est somme toute assez lourd. On parle de mort, on parle de l'aide à mourir. Et vraiment, c'est un exploit parce qu'il y a seulement une poignée de films québécois qui atteignent ce cap-là. À chaque année, c'est une très belle reconnaissance pour l'équipe. Je le rappelle, le film a été réalisé par Louis Bélanger, produit par Denise Robert et en vedette Rémi Girard et Geneviève Schmidt dans les rôles principaux. Donc, ça vaut la peine peut-être contribuer à battre encore plus de records. Le film est encore à l'affiche.
1: Bien, merci beaucoup, Magali. Là, on va parler au maire de Oka qui est avec nous. Bonjour, Patrick Hardy.
6: Bonjour.
1: On a beaucoup de pain sur la planche. Là. Deux sujets dont je voulais parler avec vous. D'abord, il y aura cette traverse d'Oka-Hudson et ces petits traversiers qui enjambent la rivière des Outaouais à l'embouchure du lac des Deux-Montagnes qui est à l'arrêt depuis plusieurs semaines. Je résume pour les auditeurs l'histoire. Là. Il y a des entrepreneurs qui ont racheté la traverse en 2024. Ils se sont rendus compte qu'il y avait des travaux, des bateaux qui n'étaient pas tout à fait conformes aux normes. Ils ont investi pour remettre tout ça à niveau. Et là, ils n'arrivent

0: pas obtenir leur certification de Transport Canada. Demain soir, la traverse d'Oka, donc l'entreprise Oka Hudson, convie les citoyens, Transport Canada, les maires des municipalités concernées à une rencontre. Et l'entrepreneur, on lui a parlé, il voulait pas faire d'entrevue cet après-midi. Transport Canada était pas disponible non plus. Donc, on vous parle, Patrick Hardy, maire d'Oka. J'ai dit d'abord, mais j'aimerais ça qu'on parle de la CMM en premier, la communauté métropolitaine de Montréal, qui reproche au ministère de l'Environnement de ne pas avoir publié ou de ne pas publier ses cartes sur les zones inondables à la date qui avait été initialement prévue du 1er août. On l'a entendu dans le bulletin d'information. Quelle est votre réaction à ça? Vous, est-ce que vous partagez là l'avis de vos collègues de la CMM?
1: Je comprends ce qu'ils disent. La première date qu'on a reçue a été le 27 juillet, reportée au 1er août, puis hier soir, 15h30, un report à une date indéterminée. Fait qu'on est un peu encore dans le néant. Ça cause beaucoup d'incertitudes chez les citoyens, dans notre communauté aussi, à Oka. Je comprends ce que la CMM dit. Par contre, je me permets de nuancer un peu.
0: Allez-y.
1: Ces exigences-là qui nous ont, les ouvrages qui nous sont descendus dans les municipalités, si je prends une municipalité qui est hors de la CMM, il y a certaines MRC qui n'ont pas nécessairement les ressources pour accomplir le travail voulu. Okay? Il faut considérer ça aussi. Donc, est-ce que toutes les MRC qui sont hors de la CMM ont pu finir ce travail-là? Ça, c'est une chose. Et ça, dans un contexte où ce que plusieurs fonctionnaires de plusieurs ministères vont nous demander des ouvrages supplémentaires et complémentaires. Je vous donne l'exemple. Cette année, on a eu l'inventaire patrimonial, un nouveau schéma d'intervention d'incendie, la fameuse loi des clôtures qu'on ajuste, on n'ajuste pas, on ajuste, on n'ajuste pas.
0: Oui, oui.
1: Je reviens à la carte des zones inondables. Tu sais, on cible environ 16 000 résidences qui vont se trouver dans une zone inondable soudainement. Ce n'est pas une bonne nouvelle. On peut comprendre les propriétaires qui auront certainement des défis d'assurance, de financement hypothécaire. Et puis, si j'étais à l'aube d'une campagne électorale qui serait déclenchée certainement dans le prochain mois, peut-être moins, je ne sais pas, je suis pas certain que je voudrais jouer cette carte-là non plus.
0: Est-ce que vous, donc, vous soupçonnez peut-être le gouvernement de reporter ces mauvaises nouvelles-là après le 5 octobre?
1: Je ne sais pas si je soupçonne le gouvernement, mais c'est un élément certainement à considérer, monsieur.
0: Oui, OK.
1: Certainement à considérer. Malheureusement, cette incertitude-là auprès des propriétaires qui eux, soupçonnent se retrouvent dans une zone inondable, mais va se perpétuer encore.
0: Oui. OK, bien ça, on suivra ça, évidemment. Merci pour vos commentaires là, là-dessus, sur cette information. Maintenant, revenons à la fameuse traverse Oka Hudson. Bon, ça part de chez vous, ça s'en va à Hudson, de l'autre côté, je le disais, de la rivière des Outaouais, là, à l'embouchure du lac des Deux-Montagnes. C'est quoi la conséquence de la fermeture de cette traverse pour vos concitoyens?
1: Il y a un côté pratico-pratique de la traverse qui est là, qui fait partie de la vie l'été à Oka. Donc, cette traverse qui se voit très bucolique, qui fait partie de l'histoire puis de l'héritage du village d'Oka, qu'on partage avec Hudson, bien sûr. Ça fait partie de qui on est à Oka, que ce soit des cyclistes, des touristes, mais ça vient dépanner également plusieurs passants. J'ai eu souvent l'impression ou la réflexion que mais la traverse vient combler un petit peu un manque du ministère du Transport avec les travaux sur le pont de l'Île-Lourtoute qui, selon moi, dont on devrait approcher la décennie là-dedans.
0: Oui.
1: Fait que quand on va partir un trajet sur Waze ou sur Google Maps, et puis ils vont me proposer la traverse versus la 13 suivie de la 40 en direction ouest ou l'inverse comme trajet, mais ça devient pratique. Mais je sympathise avec l'entrepreneur. Moi, j'arrive du privé. Puis vous savez, au privé, quand les choses vont bien, on est considéré, le monde nous dit qu'on est chanceux. Puis quand ça va moins bien, mais la critique vient facilement. Les deux nouveaux propriétaires qui ont acheté ont pris, selon moi, une sage décision de refaire leur salle des machines, de faire une mise à niveau des turbines et des moteurs. Puis c'était la bonne chose à faire.
0: Il vous semble de bonne foi, là, ces entrepreneurs-là?
1: Sans aucun doute. Pour avoir parlé au fils à plusieurs reprises, sans aucun doute. Par la suite, quand on va faire des travaux sur des embarcations qui sont vouées à une nature commerciale, pour avoir

0: été sur le conseil d'administration chez Notice Québec, je comprenais un peu le langage, même pas mal quand il me parlait. Mais il y a des certifications à obtenir auprès de Transport Canada qui gère la navigation là, sur nos cours d'eau au Québec. Évidemment, mais là, je pense qu'ils se sont butés à certains défis bureaucratiques, administratifs de l'autre côté, avec beaucoup d'incompréhension.
1: Mm-hmm.
0: Fait que soudain, allez-y.
1: Ben, j'allais dire, dans ce contexte-là, quand on a une traverse qui a, comme vous le disiez, c'est peut-être pas là la route la plus névralgique autour d'Oka, mais quand même, ça a son utilité.
0: Ouais.
1: Et que là,
0: ouais,
1: c'est fermé pour différentes raisons qu'on a évoquées. Ça rouvrira certainement un jour. Mais est-ce que ce serait pas une bonne idée d'en faire un bien public? Peut-être municipal, peut-être provincial, peut-être fédéral, je sais pas, mais d'en faire un bien public?
0: C'est certain que si vous me demandez la question à moi en tant que maire, et je vais parler pour moi, c'est certain que c'est quelque chose que j'aimerais qu'on possède dans nos actifs dans la municipalité, surtout dans un contexte de sous-financement des villes et des municipalités du Québec. Parce qu'à un moment donné, l'augmentation des taxes année après année ne peut pas être un plat pour la gestion de nos infrastructures. Ça pourrait être un revenu intéressant complémentaire. D'ailleurs, ça semble être l'approche d'Hydro-Québec avec les éoliennes. Ils financent les villes indirectement via les MRC. C'est un peu comme ça là, qu'ils déploient leurs éoliennes. Oui, j'aimerais ça que ça serait une ressource qui nous appartienne, une infrastructure dans ce cas-ci qui nous appartienne. Mais pour le moment, je respecte le fait que ça appartient au privé.
1: OK. Donc, il n'y a pas de démarche, en d'autres mots, que vous voulez entreprendre de ce côté-là?
0: Non, mais il y a d'intérêt.
1: OK. Ça peut peut-être pas tomber dans l'oreille de sourd. Qui sait, d'ailleurs, les propriétaires de la traverse, et je termine là-dessus, là, je le disais, organisent une rencontre demain soir. Est-ce que vous allez être présent?
0: Oui. Pardon, est-ce que vous pouvez répéter, ça a coupé.
1: Ah, est-ce que vous allez aller à la rencontre des propriétaires avec les différents partenaires?
0: Oui. Je vais aller faire un tour. Je pourrais pas naviguer avec eux parce que c'est la première de la série Candlelight présentée par Fever à l'abbaye d'Oka demain. Avec grand plaisir, c'est une belle attraction touristique pour nous dans la région. Mais oui, je vais aller voir Philippe et le restant des acteurs et des partenaires qui seront là.
1: Patrick Hardy, maire d'Oka, merci beaucoup d'avoir été avec nous.
0: C'est un grand plaisir. Puis passez voir notre région, c'est très beau chez nous.
1: Merci beaucoup.

0: Oh, là, ça va se danser aujourd'hui. Catherine Charlebois, conservatrice en chef du Centre des mémoires montréalaises. Bonjour.
1: Bonjour.
0: Je rappelle qu'à chaque semaine, vous venez nous parler de Montréal en 1976. Évidemment, année olympique, on en parle beaucoup, mais pas que. C'est une année charnière dans plein de domaines à Montréal. Et là, ben aujourd'hui, on va parler de...

0: Boule noire, aimes-tu la vie? 1976, bien sûr. On n'est pas tout à fait... On a un pied dans le disco, là, avec cette chanson-là. Mais c'est du Montréal disco dont on va parler aujourd'hui. Est-ce que vous saviez... Ben vous le savez, là, mais je parle aux auditeurs. qu'en 1976, Montréal avait le DJ disco le plus branché en Amérique du Nord. Moi, je l'ignorais, Catherine.
1: Oui, hein, on n'y pense pas, mais ça a été un mouvement particulièrement fort pour Montréal. En fait, en 1976, c'est le DJ montréalais Robert Ouimet, qui est DJ au Limelight, super discothèque de l'époque, qui est nommé par le magazine Rolling Stone meilleur DJ d'Amérique du Nord. Ça nous surprend. Oui. Ça surprend de savoir un peu aussi que Montréal, à côté de New York, Philadelphie, Londres, est dans les grandes capitales du disco. Mais non seulement une grande capitale, mais va jouer aussi un rôle majeur dans l'évolution de cette musique-là.
0: Et pourquoi Montréal devient une plaque tournante, pour ne pas dire une table tournante du disco?
1: Oui, bien dit. Mais en fait, il y a plusieurs choses. Montréal, en 76, est déjà une réputation pour son nightlife qui est déjà bien établi de par son passé festif. Là, on peut penser au cabaret, Expo 67, etc. Là, c'est international. Il y a aussi le

0: fait, puis ça, on y pense moins, mais il y a aussi notre signature qui est la tolérance puis le vivre ensemble. Puis les discothèques à Montréal vont être vraiment des espaces inclusifs. C'est un art de vivre. Et il y a beaucoup de discothèques à Montréal. On a une cinquantaine de discothèques à l'époque, puis même qu'on va dire qu'il y a plus de... C'est l'endroit où il y a le plus de discothèques par habitant en Amérique du Nord.
1: Ah oui?
0: Oui, oh, oui, c'est surprenant. Là, les statistiques de Montréal et le disco, là, c'est vraiment surprenant. Et là, j'aimerais là, rentrer dans les souvenirs de certains des auditeurs qui nous écoutent. Si je nomme la discothèque Le Cabaret, là, 1, 2, 3, 4, Régine, L'Horizon. Ces discothèques-là sont tendances, vont avoir plein de personnes, des milliers de personnes qui vont venir y danser. Mais il y en a une en particulier, c'est le Limelight qui fait la loi du disco à Montréal.
1: Comment on explique ça? Pourquoi le Limelight est devenu cet épicentre?
0: Mais le Limelight, c'est le meilleur système de son, le décor super fantastico, psychotronique, miroir, jeu de lumière, plancher de danse extraordinaire. La programmation musicale aussi est constamment renouvelée. Ça, c'est vraiment la place à Montréal. Puis certains vont même dire que c'est plus qu'une discothèque, que tout rentre un peu en osmose, là, l'énergie, la foule, la musique. Et il y a aussi la réputation, c'est une réputation internationale, puis c'est là qu'on peut se faire voir et voir les grandes vedettes. Freddie Mercury, Gloria Gaynor, David Bowie, James Brown, Grace Jones, Elton John. Oh, et Montréal... Et sur la map, là.
1: Catherine Charlebois, sûrement, dans la liste, non?
0: Absolument.
1: Ah bon, OK. et Robert Ouimet, je ne sais pas s'il faut prononcer le T dans son cas, lui, mais en tout cas...
0: Je me suis posé la question, mais je ne sais pas. Là.
1: Robert Ouimet, c'est ce DJ qui change la donne.
0: Oui, bien, il change la donne. En fait, il va être le DJ vedette du Limelight de 73 à 81, mais c'est qu'il a un talent exceptionnel. Il est maître du mixage. Il va... En fait, lui, c'est pas juste de mettre un disque après l'autre. Chaque soirée doit raconter une histoire. Il va construire des scénarios musicaux. Il est aussi maître du beat matching, c'est-à-dire quand on passe d'une musique à l'autre puis on s'en rend pas compte. Il est absolument extraordinaire et tout le monde le sait qu'il est extraordinaire. Donc, on veut aller au Limelight parce qu'on veut aussi avoir les nouveautés au Limelight.
1: Oui, et là, il faut quand même rappeler qu'il n'a pas la technologie d'aujourd'hui
0: absolument.
1: Pour faire des changements et puis des transitions.
0: C'est pas un ordinateur, parfaite. C'est son oreille, c'est son talent, c'est la musique qu'il porte en lui qui fait qu'il arrive à faire ça.
1: Et donc son talent, puis un petit peu aussi ses voyages à New York?
0: Absolument, c'est un peu son arme secrète. Il se rend à New York à peu près à chaque semaine. Il va dans les maisons de disques, il va aller dans les clubs, il va écouter les nouveautés, les choses que personne n'a encore entendues. Mais il y a aussi du flair. Et je pense que l'exemple qu'il faut souligner à grands traits, c'est lui qui va faire découvrir la chanson I Feel Love de Donna Summer en 1977. Et cette chanson-là, j'invite les auditeurs à retourner écouter ça. C'est absolument fantastique. Quand je l'ai réécouté, j'en revenais pas. C'est une chanson qui est encore très contemporaine. Mais pourquoi? Parce que c'est l'une des chansons les plus influentes de l'histoire. Elle va avoir un impact là, par la suite. Là, sur, oui, le disco, mais le new wave, le post-punk, le high energy, le dance, le house, ça va influencer les 15 prochaines années de musique. Juste cette chanson-là.
1: C'est fantastique. Puis là, avec l'influence de ce DJ, Montréal ne suit pas les tendances, elle les annonce et il y a toute une industrie musicale disco montréalaise qui se met en place.
0: Ben oui, ça crée tout un écosystème qui va être florissant, mais qui va être aussi énergisant pour la scène locale. Pensez là, aux artistes comme France Jolie, Patti Galant, Freddie James, Martin Stevens, Nanette Workman, Boule Noire qu'on a entendu, mais aussi des groupes comme Toulouse et Lime. Mon conjoint me pardonnerait pas de nommer Lime, il l'adore.
1: Il faut le nommer.
0: Il faut le nommer. Il faut nommer Lime, c'est super important.
1: Ça, c'était l'élément de la chronique.
0: L'élément personnel de la chronique.
1: Incontournable, oui.
0: Mais c'est tout. En fait, ça donne un élan pour les productions montréalaises aussi, les studios montréalais, mais aussi les émissions de télé puis la radio vont être des tremplins aussi. Vont propulser cette musique-là.
1: Et tout ça crée le son de Montréal ou le Montréal Sound.
0: Oui, ça, c'est un peu étonnant. C'est que non seulement...

0: seulement on va faire jouer du disco, mais on va aussi créer une identité. C'est un peu une espèce, on dit que le Montreal Sound dans le disco, c'est un mélange disco new-yorkais combiné à des innovations électroniques européennes qui va faire vraiment des orchestrations qui sont très différentes, très raffinées, extrêmement soignées. Puis les studios, ils jouent pour beaucoup. Il y a vraiment, vraiment une scène puis une production locale qu'on oublie comment ça a été important pour Montréal.
1: Bien, merci beaucoup de nous le rappeler. Catherine Charlebois, conservatrice en chef au MEM. Est-ce qu'on écoute un petit peu Donna Summers?
0: Absolument.

0: c'est I Feel Love de Donna Summer. Quel grand succès. Merci beaucoup, Catherine, encore de nous avoir parlé de cette page, peut-être un peu moins bien connue aujourd'hui, de l'histoire de Montréal. Maintenant, c'est l'heure des informations régionales avec Nedi Mobarak. Bonjour.
1: Bonjour, Hugo.
0: À moins d'un revirement de situation, Philippe Benoit doit comparaître dans les prochaines minutes devant un juge du palais de justice de Trois-Rivières par visioconférence ou par téléphone depuis l'hôpital de Trois-Rivières où il se trouve actuellement.
1: Exactement. Et durant sa comparution, il devra prendre acte des accusations auxquelles il fait face, soit celle de la séquestration et du meurtre au premier degré de son fils âgé de 16 ans dimanche à Shawinigan. Le Bureau des enquêtes indépendantes a par ailleurs déclenché une enquête sur l'arrestation du fugitif qui a eu lieu hier en fin d'après-midi à la Côte-Sable, en Mauricie. Selon le BEI, Philippe Benoit a pris la fuite lors de l'intervention. Les policiers ont tiré dans sa direction, atteignant par au moins un tir une de ses jambes.
0: Le ministère de l'Agriculture, des Pêcheries et de l'Alimentation met en garde les résidents de la Montérégie à la suite de la détection d'un premier cas de rage chez un chat.
1: Oui, l'animal infecté est un félin errant de la municipalité de Godmanchester près de Huntingdon, auquel trois êtres humains ont été exposés. Le cas a été confirmé il y a une semaine et l'animal est maintenant euthanasié. Voici des résidents de Godmanchester.
2: C'est sûr, c'est inquiétant. On ne sait jamais que ça peut arriver à nos proches, des voisins.
3: Des ratons dans le coin, il y en a.
4: Oui, j'ai des animaux chez nous, des chiens puis des chats. J'espère que tu es correct, là.
1: La rage est mortelle pour les animaux comme pour les humains. Dès que les symptômes apparaissent, la vaccination reste donc la meilleure façon de se protéger.
0: Et la communauté métropolitaine de Montréal demande au gouvernement du Québec de publier sans délai le premier lot de cartes des zones inondables de nouvelle génération.
1: Oui, la mise en vigueur de ces cartes devait avoir lieu samedi prochain, mais Québec a décidé de la reporter à une date indéterminée. Marc Véraud a plus de détails.
5: Québec devait rendre public ses nouvelles cartes le 1er août, mais le ministère de l'Environnement, de la lutte contre les changements climatiques, de la faune et des parcs est revenu sur sa décision. Ces délais auront un impact sur la préparation aux inondations de certaines municipalités de la CMM. Denis Martin est maire de la ville de Deux-Montagnes et membre du comité exécutif de la CMM.
6: Ça m'a remercié à moi, Deux-Montagnes, Sainte-Marthe, Pointe-Calumet. On a eu des autorisations pour faire des mesures de protection. Donc, on a érigé des digues, on a érigé un bassin de rétention. Les plans sont faits par Québec, financés par Québec. Et là, on tarde à nous approuver ces mesures-là. Là. Donc, nos villes, nos trois villes, demeurent complètement en zone inondable alors qu'ils sont protégés.
5: Denis Martin dit que les nouvelles cartes sont connues depuis 2024. Il ne s'explique pas ce report de la part du ministère.
6: Il y a une échéance électorale, tout ça, le gouvernement rentre en place, puis là, ça prend sa poutine. Donc, nous, ce qu'on voit, c'est encore un retard peut-être de plus d'un an, alors que ça fait peut-être 8 à 10 ans que les gens attendent.
5: L'imprécision des anciennes cartes a un impact financier sur certains résidents et sur certaines municipalités de la communauté métropolitaine. Au cabinet de la ministre Pascale Derry, on dit qu'il reste encore certaines choses à ficeler pour faire avancer ce dossier sensible. Ici Marc Véraud, Radio-Canada, Montréal.
0: Merci beaucoup, Nadi. À tout à l'heure.
1: À tout à l'heure.
0: Mireille Roberge.
7: Vous savez, hier, on a dit aux auditeurs, appelez Mireille sur le téléphone si jamais vous avez des états de la circulation,
0: ouais,
7: de la
0: si
7: météo.
0: Vous ont appelé.
7: Oui, en fait, je viens parler à Benoît pour apprendre que Benoît croyait-le ou non, et on le surnomme.

0: nomme le Sentinelle de Laval. Paraît qu'il appelle les chroniqueurs circulation depuis 30 ans. Il appelait Roger Laroche, Yves Desautels, Véronique Mérand, François Joly. Il me confirme que c'est congestionné sur la 20 direction ouest avant Grignon. Merci. C'est un classique, semble-t-il, avec la 13 Nord. Tout est beau. J'ajoute aux informations de Benoît que Descaries direction Nord, c'est bien chargé sur toute la longueur. C'est 25-30 minutes pour accéder au tunnel à partir de la 25. Pendant ce temps, dans le ciel, selon où on se trouve, ça varie. Ici à Montréal, c'est vraiment très beau, même qu'il y a les secteurs au sud. Quoique dans le secteur de Mercier, il semble y avoir quelques averses, la chute, Radun, vers Sainte-Agathe-des-Monts. On a une bande de précipitations. Mais dites-vous que demain, tout le monde est sous le soleil. Alors tout ça va finalement se dégager. Demain, les températures demeurent chaudes. Aujourd'hui, on se maintient autour de 26-27, humidex à 31. Demain, on sera entre 27 et 29 au thermomètre avec un humidex autour de 35. Les nuages rappliquent à partir de la soirée parce que samedi, on a vraiment du temps plus gris. Les secteurs plus au nord, là, je vous dirais du lac Saint-Jean jusqu'à Gatineau, Mont-Laurier, des averses, ça commence dès la journée de samedi, alors que pour les secteurs un petit peu plus au sud, dont la grande région de Montréal, bien sûr, vers la rive sud de l'Estrie, on parle de 60 % de probabilité d'averses. Tout ça est plus organisé, plus structuré pour nous laisser, un ciel pas mal gris et on est sous le parapluie généralement pour la journée de dimanche.
1: Merci Mireille.

0: Magali, c'est le festival de la Nodière qui tire à sa fin.
1: Et oui, et puis comme les feux l'Auto-Québec, là, tu sais, les feux d'artifice, ça finit toujours avec
0: l'apothéose.
1: L'apothéose, on est vraiment l'apothéose du festival. Il y a trois immenses programmes qui vont être faits ce week-end, à commencer par le premier. On entendait à l'instant Marie-Nicole Lemieux qui va chanter un joyau de la Mélodie française. Elle va interpréter Les Nuits d'été de Berlioz avec l'OSM sous la direction de Raphaël Payaré. Ce cycle qu'elle a endisqué pour la deuxième fois en 2023 avec l'Orchestre de Monte Carlo sous étiquette Erato. C'est ce qu'on écoutait à l'instant. C'est un album qui est absolument magnifique, mais il n'y a rien comme l'entendre en vrai. Marie-Nicole est extraordinaire dans le répertoire français. L'OSM est extraordinaire aussi dans le répertoire français. Il y a peut-être un leg des années du toit là, où vraiment ils se sont établis comme une des références mondiales pour ce répertoire-là qui reste. Donc, ça va assurément être très, très beau. Et en deuxième partie, ben, on reste dans le romantisme. On était dans le romantisme français. Mm-hmm. Là, on s'en va dans le romantisme allemand avec le poème symphonique « Heldenleben » de Richard Strauss, « La vie de héros ».

0: Richard Strauss.
1: Rick Strauss. Ah. Je viens de le prénommer, de donner un petit nom d'ami. Entre nous, on va l'appeler Rick Strauss. Richard Strauss, oui, donc en deuxième partie de ce magnifique concert demain soir au Festival de la Naudière. Ça se poursuit samedi. Mais là, on va amener l'intensité une coche plus haute. On retrouvera à nouveau Raphaël Payaré qui va diriger l'OSM, mais avec un soliste au piano, Bruce Liu, lui aussi superstar, un autre lauréat du concours Chopin comme Charles-Richard Hamelin. Bruce Liu va jouer deux concertos pour piano, c'est quand même pas rien. Le troisième concerto de Tchaïkovski et le troisième concerto de Prokofiev. J'espère que vous avez attaché votre tuque avec la broche parce que ça brasse.

0: Mon Dieu, des fois, on dit que c'est en musique latine que le piano est percussif, là. Ouais. Mais là, dans ce cas-là aussi, hein?
1: Ah oui, vraiment. Je sais pas si ça vous fait ça. Moi, j'ai l'impression que je vais exploser quand j'écoute de la musique
0: c'est
1: comme
0: intense.
1: Ça. Il y a quelque chose qui est très, très intense, mais rassurez-vous, là, c'est pas comme ça tout le long du concerto. Il y a aussi des moments très comiques parce que Prokofiev est capable de faire preuve de beaucoup d'humour dans sa musique, mais également beaucoup de romantisme. Il y a des grands thèmes absolument magnifiques. Le programme est complété par la Sinfonietta de Penderecki en ouverture du concert et la suite Cite de Prokofiev qui va terminer la soirée. Vraiment, ça va être une rencontre au sommet. C'est d'ailleurs le titre du concert et qui est

0: Alors, on entend l'ouverture de Macbeth de Verdi. Ben, j'ai décidé d'aller dans l'intensité aujourd'hui.
1: Je
0: me dis, on se réveille, là. C'est bientôt la fin de la semaine. Alors, pour clôturer le festival, c'est la coutume de finir avec un opéra à grand déploiement, dont parfois l'ampleur, soit l'ampleur vocale des rôles, des très grands rôles, sont difficiles à caster, ou des ampleurs, l'ampleur de la production est un petit peu au-delà des moyens de nos compagnies québécoises qui ne peuvent pas le faire tout le temps. Alors, cette année, c'est Macbeth de Verdi qu'on va pouvoir entendre. Cet opéra-là a été donné pour la dernière fois en 2009 à Montréal et à Québec en 2013. Ça fait quand même longtemps qu'on les a entendus. C'est donc une occasion d'entendre cette œuvre qui est absolument grandiose, mais d'entendre aussi une de nos grandes voix québécoises dans le rôle de Macbeth. C'est Étienne Dupuis qui va l'interpréter. J'ai choisi un autre extrait d'un autre opéra de Verdi. On l'entend dans le bal masqué à l'Opéra de Paris plus tôt cette année.

Ah, c'est une grande voix. Là. Sa voix a pris beaucoup d'ampleur en plus au fil de sa carrière. Là, il est au sommet de son art. La distribution va être complétée par d'autres, des beaux talents canadiens aussi. Plus jeunes, en début de carrière, voir Elisabeth Polessé, qui est la suivante, Vartan Gabrielian et Geoffroy Salvas vont compléter cette distribution. C'est donc le 2 août, en dimanche à 19h à l'Amphithéâtre Fernand Lindsay. Je le rappelle qu'il est un endroit absolument magnifique. C'est très agréable et c'est parfait pour écouter un long opéra dans la pelouse.

0: Ouh! Merci beaucoup, Magali.
1: Ça fait plaisir.
0: Et quelle entrée en scène pour Jonathan Chalifoux, maire de Saint-Antoine-sur-Richelieu. Bonjour.
2: Bonjour.
0: À la hauteur peut-être du plus beau village du Québec, est-ce que c'est le vôtre?
2: Peut-être, mais ça dépend des goûts de chacun.
0: Ah, là, c'est une notion intéressante qui entre dans la définition. Je rappelle donc qu'il existe cette association des plus beaux villages du Québec, 33 villages membres dans 10 régions touristiques québécoises. Et je vous souhaite officiellement la bienvenue à l'émission. Là, j'ai compris que vous faites une tournée à travers le Québec des plus beaux villages. Est-ce que vous êtes venu voir notre village, nous, ici à côté?
2: Je le connais très bien. Dans une autre vie, je travaillais dans le secteur, mais bon. Je vous dirais que j'ai pris la route pour les plus beaux villages du Québec, là, visiter nos membres. Là, on a une 30... Je vous dirais que ça tourne alentour de 35 environ. Là. Ça varie un petit peu, là, ça dépend des années. On a des années électorales, des conseils municipaux qui prennent des décisions.
0: Bien sûr, qui retirent donc l'accréditation, qui décident de cesser peut-être de payer là, les droits pour être membre de l'association. Mais dans cette tournée-là, est-ce que vous évaluez les villages ou c'est simplement de la courtoisie?
2: C'est de la courtoisie. Je fais le tour. On a des comités évaluateurs là, qui sont plus secrets que ma présence sur le terrain, parce qu'on ne veut pas le dire quand ils passent.
0: Oh, c'est comme pour les guides Michelin, là.
2: Oui, on a deux personnes là, qui se promènent. Là, on les annonce pas, mais ils font la route un peu l'été là, pour faire le tour. Mais c'est surtout, ils font aussi l'évaluation des nouveaux qui veulent devenir membres, parce que plusieurs régions, plusieurs villages qui le disent qu'ils sont beaux, fait qu'ils nous contactent ou on les contacte, puis on essaye de les faire entrer dans l'association. Mais il y a des critères très sélectif. Là.
0: Alors, vos juges qui se promènent et qui ont leur liste de critères, là, ça ressemble à quoi? Sur quoi ils se basent pour ou vous vous basez pour admettre ou non un village dans votre association?
2: On parle beaucoup du patrimoine bâti.
0: Ouais.
2: Dans nos beaux villages, on a vraiment les villages ancestraux du Québec. Là,

0: je pourrais dire l'axe du Richelieu, l'axe du Saint-Laurent, l'île d'Orléans, bien sûr. Mm-hmm. On a aussi le patrimoine visuel, nos paysages québécois. Les plus beaux couchers de soleil sont dans le Bas-Saint-Laurent. On peut pas le cacher.
1: Oui, oui,
0: puis on
1: oui.
0: parle aussi depuis quelques années de tourisme durable. Nos nouveaux membres se qualifient beaucoup avec le tourisme durable, avec des activités plus nature, pédestre. Ça vient aussi avec un ensemble. Là. C'est pas juste d'être beau dans le patrimoine puis dans le visuel, mais aussi il faut qu'il y ait des activités là, pour que les gens en aient pour leur argent quand ils se déplacent.
1: Donc, peut-être un peu moins de motoneige, par exemple, ou, je sais pas moi, d'activités de go-kart dans le village, puis ouais. d'autres choses, mettons.
0: C'est plus, on peut donner un exemple, notre nouveau membre, Petit Saguenay,
1: ouais.
0: on va avoir beaucoup de kayaks, de la voile sur le fjord, des randonnées pédestres, ça va être plus ce type d'activité là, qu'on cherche là, avec le tourisme durable là, pour minimiser notre impact. Là.
1: OK. Qu'est-ce que ça donne de faire partie de cette association-là?
0: De la visibilité, mais c'est surtout de la fierté. Faire partie de l'association, pour les citoyens, c'est une grande fierté. Puis quand les gens sont fiers de leur village, ils l'entretiennent, ils le gardent propre, c'est plus beau. Tu sais, la beauté attire la beauté. Fait que faire partie de l'association, c'est d'être dans les plus beaux.
1: Donc, ça fait un cercle vertueux, selon
0: oui.
1: vous. OK. Et par contre, là, je voyais qu'il n'y a pas de village dans les Laurentides et dans l'Anaudière. Pourtant, c'est des régions hautement touristiques avec de magnifiques villages. Ma famille vient de Saint-Donat, par exemple, dans l'Anaudière. Comment ça se fait qu'il n'y en a pas dans ces régions-là?
0: Il reste... Dans le passé, on n'en avait pas dans ces régions-là. On a fait du démarchage. Ça se peut qu'au cours des prochaines années, il y en a qui se joindraient à nous parce qu'on veut monter peut-être jusqu'à 50 villages. On ne veut pas trop monter pour diluer le produit parce que c'est un label de qualité qu'on met sur un village. Là. Si on est dans les plus beaux, c'est vraiment une certification comme un ISO là, pour une compagnie. Là. Mais nous, quand notre saut des plus beaux villages est sur un village, mais il y a une raison. Il y a des critères forts. Là.
1: Est-ce que ça crée de la jalousie? J'imagine que le village voisin doit se dire, ben là, nous autres aussi, on est beaux.
0: Ça arrive.
1: Oui.
0: Ça arrive. On entend parler, mais il y en a qui font des démarches pour faire partie de l'association. Mais il y a des raisons pour faire partie de l'association. Mm-hmm. Je prends l'île d'Orléans. On a 5 beaux villages sur l'île d'Orléans. Kamouraska, Kakuna, Métis-sur-Mer, tu sais, c'est des bijoux du Québec. Là.
1: Mm-hmm. Il y a des maisons historiques anciennes dans ces villages-là que vous mentionnez, dans votre village également, dans le coin de la vallée du Richelieu aussi. Là, je sais qu'il existe la Fédération des plus beaux villages de la Terre, fondée en France en 2012. Vous avez aussi des villages, des associations de beaux villages en France, en Wallonie, en Italie, au Japon, en Espagne, des gens qui se regroupent de différentes manières. Moi, en fait, j'avais envie de vous demander, est-ce que on valorise suffisamment nos beaux villages au Québec quand vous regardez ce qui se fait en Europe, par exemple?
0: Clairement pas. Là-bas, il y a un gros soutien de l'État, des gouvernements au niveau financier, des associations. Sont plus fortes dans ces pays-là parce que j'y rencontre à chaque année. On a un congrès annuel des plus beaux villages de la Terre. J'en suis le vice-président d'ailleurs.
1: Ah bon?
0: Je reviens de l'Espagne là, au mois de mai dernier. J'ai eu la chance de visiter plusieurs villages dans ce coin-là, dans le sud de l'Espagne. Mais il y a vraiment un soutien touristique plus élevé du gouvernement dans ces coins-là. Puis même le patrimoine bâti, il se sert beaucoup des associations des plus beaux villages pour aider la conservation.
1: Mm-hmm. Je voyais, par exemple, en France, il existait le village préféré des Français, par exemple, une émission de télé, TV5, je pense, animée par Stéphane Bern, évidemment. Et donc, on valorisait beaucoup la beauté de ces villages-là. C'est intéressant de le noter. Cela dit, je trouve que vous avez certains éléments de votre job est pas mal intéressant. Vous promenez un peu partout dans le monde, dans les plus beaux villages, au Québec, en Espagne, en Europe. Je suis persuadé qu'il y a beaucoup de travail derrière ça, mais est-ce que vous appréciez ce travail-là?
0: J'adore ça. Ça va faire 2 ans, j'en suis le président de l'association. Puis on a pris un tournant un peu plus... on est beaucoup présent sur Facebook. ces plateformes YouTube même. On est en train, on a un site web que j'invite les gens à aller consulter. Là, on a les attraits, les villages, ça donne des idées de routes qu'on peut faire. Mais notre Facebook est très actif. Là, depuis 2 ans, nos statistiques font juste augmenter. Puis quand je suis revenu de l'Europe, là, nos statistiques internationales là, sont vraiment en forte augmentation.
1: Ah oui, ça attire des gens de l'étranger
0: oui,
1: aussi?
0: Oui, de plus en plus, parce que les gens de l'étranger cherchent ce qui est le plus patrimonial du Québec, ce qu'il y a de plus beau.

0: des plus beaux villages du Québec et, attendez, vice-président, vous avez dit, de la Fédération des plus beaux villages de la Terre. C'est pas rien. Merci beaucoup d'avoir été avec nous.
1: Ça fait plaisir. Merci.
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0: Antoine Deshaies, de la grande visite pour les 50 ans des Jeux olympiques de Montréal, cette fin de semaine à Montréal.
3: Oui, ça va un peu culminer toutes les célébrations entourant les 50e donc, des Jeux de Montréal, avec entre autres la reine des Jeux incontestable, c'est bien sûr Nadia Comăneci, qu'on doit dire maintenant, que j'ai appris aujourd'hui, avec ses 7 notes parfaites en gymnastique, la petite Roumaine de 14 ans qui a été bien sûr la grande reine des Jeux. Alors aujourd'hui, de retour en ville à Montréal, toujours très reconnaissante d'être ici parce que bien sûr, sa vie n'aura pas été la même si elle n'avait pas été la reine des Jeux de Montréal. Mm-hmm. On peut écouter Nadia Comăneci.
4: Chaque fois quand je reviens ici, je dis que ma vie, je suis ici à Montréal comme aussi comme à la maison parce que cette Olympique à Montréal m'a donné la vie que j'ai aujourd'hui à côté de qu'est-ce que s'est passé dans les Jeux olympiques.
3: Donc, elle habite plus aujourd'hui en Roumanie. Elle est rendue en Oklahoma avec son conjoint américain qui était aussi gymnaste aux Jeux de Montréal, Bart Conner. Ils ont un gymnaste aujourd'hui ensemble. Ils ont aussi un pick-up, un camion avec le logo des Jeux de Montréal sur le camion. Donc, elle n'a vraiment pas oublié Montréal. D'ailleurs, ma collègue Rosine Filon est allée la voir pour un documentaire qu'on peut voir sur tout.tv, La magie des Jeux de 76, qui est vraiment très intéressant. Et donc, Comăneci est venue souvent à Montréal. Dernière fois, c'est en 2017 pour les mondiaux de gymnastique. Et elle avait été vraiment frappée par l'accueil des gens, très émue d'être de retour encore une fois. Voici Nadia Comăneci.
4: C'est émouvant chaque fois quand je reviens ici. Pendant la compétition, était une vidéo avec moi pour que tous les gymnastes des générations après puissent voir qu'est-ce qui s'est passé en 1976. Et la chaleur de le peuple était très, très émouvant pour moi.
3: Et même aujourd'hui, en mêlée de presse, on la sent vraiment émue d'être de retour à Montréal. Et surtout, elle trouve remarquable et un peu surprenant qu'on parle encore d'elle 50 ans plus tard. Jamais sur le coup, elle ne pensait que son héritage allait durer aussi longtemps. Et donc, elle est touchée par les gens qu'elle rencontre, par les souvenirs qu'on lui rappelle d'elle. Bref, vraiment, c'est au cœur de son existence, les Jeux de Montréal.
4: Surprise et honorée parce que on est dans... Aujourd'hui, en général, on célébrait quelque chose aujourd'hui et demain, c'est fini, on ferme la porte. Et pour avoir cet anniversaire 50 années plus tard, c'est très, très, très spécial. Et c'est bien quand tu fais quelque chose d'historique à 14 ans parce que tu peux célébrer 50 années plus tard.
3: Donc, vous, Hugo, votre semaine remarquable de radio dans 50 ans, on ne vous en reparlera pas parce que sans doute que vous ne serez pas là.
0: C'est fort possible.
3: Non, mais elle, à 14 ans, on a pu s'en rappeler assez longtemps.
0: Mais c'est remarquable, notamment parce que elle venait d'un pays de l'autre côté du rideau de fer, entre guillemets, les ennemis à l'époque.
3: Ouais.
0: Et puis, ça transcendait sa performance et sa personnalité. On transcendait la politique.
3: Oui, elle a inspiré bien des gens. D'ailleurs, en fin de semaine, on organise un rassemblement des Nadia. Donc, on va rechercher 50 Nadia qui sont nées entre 76 et 78, sans doute sous l'influence de Comăneci. Et donc, ils vont pouvoir les rencontrer avant un concert prévu, un grand spectacle prévu au Stade olympique samedi soir. Et parmi les personnes qu'elle a influencées, il y a une star planétaire.
4: Parce que je ne savais pas l'impact que j'ai fait. Aussi, j'ai rencontré Céline Dion qui m'a dit la même chose, qu'elle m'a vue dans les Jeux olympiques et elle a dit que si Nadia peut faire quelque chose de grand dans la vie, je peux faire le même.
0: Wow!
3: Inspirer Céline Dion, quand même.
0: Pas pire.
3: Faut le faire. Alors, beaucoup de dommages en fin de semaine. Demain, elle aura un doctorat honoris causa à l'Université de Montréal. Un grand spectacle également, donc, samedi. Et ça va donc être le point culminant de ces célébrations du 50e des Jeux de Montréal.
0: Merci beaucoup, Antoine Deshaies. Mireille Roberge.
5: Ce documentaire, d'ailleurs, qui est sur Audio, dont vous parliez, là, avec Roselyne Filion, c'est excellent. Ouais. Moi, j'ai été vraiment accrochée. C'est vraiment bien fait, si vous avez envie d'y plonger. Puisqu'on parle de plongée, est-ce qu'on aura de l'eau? Oui. Est-ce qu'on aura de l'eau en fin de semaine?
0: Oui,
5: probablement, oui. Allez, secteur plus au nord, samedi déjà, c'est pas mal arrosé. Dimanche, je vous dirais que c'est pour l'ensemble du Québec. Si vous avez des festivités, que ce soit des spectacles ou des activités sportives, ça risque d'être de bonne quantité avec du temps, oui, un peu plus frais, mais une humidité aussi qui demeure assez présente. Humidex autour de 34 pour la journée de samedi, autour de 31 pour la journée de dimanche. Mais demain, c'est plein soleil, autour de 28 au thermomètre.
0: Je m'appelle Hugo Lavoie.

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7: Bonjour mesdames, messieurs, ici Nadi Mobarak. Philippe Benoit, qui a été arrêté hier en Mauricie au terme d'une chasse à l'homme de 4 jours, devait comparaître dans les dernières minutes au palais de justice de Trois-Rivières. L'homme de 41 ans est accusé du meurtre de son fils de 16 ans survenu dimanche à Shawinigan. Le bureau des enquêtes indépendantes a par ailleurs déclenché une enquête sur l'arrestation du fugitif. Selon le BEI, Philippe Benoit a pris la fuite lors de l'intervention. Les policiers ont tiré dans sa direction, atteignant par au moins un tir une de ses jambes. Justice toujours, la défense entend faire appel du verdict en lien avec le meurtre de Dominique Marchand et de Daniel Langlois. Mardi, les Américains Jonathan Lehrer et Robert Snyder Jr. ont été reconnus coupables des meurtres des deux Québécois commis en 2023 sur l'île de la Dominique dans les Caraïbes. Les documents judiciaires ont révélé que l'un des accusés, Jonathan Lehrer, était en conflit depuis plusieurs années avec Daniel Langlois au sujet de l'utilisation d'une voie publique qui traversait sa propriété et qui menait au complexe touristique de luxe du couple québécois. L'avocat principal des deux accusés indique qu'il invoquera plusieurs motifs d'appel. En Estrie, le spa Bolton devra payer une amende de 10 000 $. Québec reproche à l'entreprise d'avoir rejeté des eaux chlorées issues des bassins dans la rivière Missisquoi. C'est la sanction administrative pécuniaire la plus élevée que peut réclamer le ministère de l'Environnement. L'entreprise dit aujourd'hui avoir corrigé la situation. Voici le reportage de Thomas Day.
8: Une source a alerté Radio-Canada il y a plus d'un an sur un rejet possible d'eau chlorée à l'environnement par le spa Bolton. Ces préoccupations étaient vraisemblablement fondées car le ministère de l'Environnement a conclu récemment que l'entreprise a bel et bien rejeté des eaux chlorées issues de bassins, notamment à la rivière Missisquoi. Un avis de non-conformité a été envoyé à l'entreprise le 22 avril dernier, puis une sanction administrative pécuniaire de 10 000 $ le 16 juin, soit l'amende maximale.
9: C'est décourageant.
8: La vice-présidente par intérim de l'organisme de bassin versant de la baie Missisquoi et chercheuse à l'Université McGill, Nathalie Fortin, se désole de la situation. Elle rappelle que le chlore rejeté en grande quantité peut potentiellement avoir des effets délétères pour les espèces aquatiques.
9: Le chlore, en fait, est utilisé pour tuer les micro-organismes. Il peut avoir un impact sur les branchies des poissons.
8: Le propriétaire du spa Bolton, Claude Provost Jr., a refusé d'accorder une entrevue à Radio-Canada. En entretien téléphonique, il affirme que la situation serait attribuable à un bris d'équipement. Les eaux chlorées étaient rejetées dans un champ à 27 mètres de la rivière, selon lui, pendant une période de 2 à 3 mois ou 2 jours. Selon Claude Provost Jr., les employés ajoutaient un produit pour neutraliser le chlore avant le rejet, ce qui n'aurait pas été fait le jour de l'inspection du ministère. Il soutient aujourd'hui que les réparations ont été faites et que la situation est réglée. Une inspection du ministère de l'Environnement est prévue sous peu, pour confirmer que les travaux répondent aux attentes. Ici Thomas Dehay, Radio-Canada, à Sherbrooke.
3: Ailleurs dans le monde.
7: Le premier ministre Mark Carney condamne les frappes de missiles menées par la Russie contre l'Ukraine la nuit dernière. Il affirme que le Canada travaillera sans relâche avec ses alliés pour arriver à une paix juste et durable pour l'Ukraine et l'Europe. Les frappes d'hier, qui se sont étendues jusque dans l'ouest du pays, ont fait au moins 9 morts et plus de 30 blessés. La Pologne affirme qu'un des missiles russes s'est écrasé sur son territoire sans faire de victimes. L'OTAN a promis de prendre toutes les mesures nécessaires pour défendre le pays. Le mois de juillet entre dans l'histoire des incendies européens. En France, jamais autant d'hectares de forêts n'ont brûlé en une année. L'Espagne, elle, a affronté le plus important incendie de son histoire récente. Mais lueur d'espoir, le pays a levé l'urgence nationale et des résidents évacués commencent à rentrer chez eux. Éric Plouffe a préparé ce reportage.
10: Des pompiers arrosent sans relâche les restes carbonisés encore fumants dans une forêt en Gironde, dans le sud-ouest de la France. Malgré la gravité de la situation, quelques 84 000 évacués dans cette région ont pu regagner leur domicile. La préfète

0: De Gironde, Sophie Broca, exprime même un certain optimisme depuis que le feu qui a brûlé 42 000 hectares dans ce territoire s'est déclenché il y a un peu plus d'une semaine.
1: On n'est pas au bout, mais on sent qu'on est sur un bon chemin, un chemin positif.
0: Selon le système européen d'information sur les feux de forêt, jamais autant de surface n'a brûlé en France en une année depuis qu'il récolte des données. En Espagne, les surfaces brûlées sont 5 fois supérieures à la moyenne des 20 années précédentes. Mais signe d'une certaine amélioration de la situation, le premier ministre espagnol Pedro Sanchez a annoncé la fin de l'état d'urgence national concernant les incendies de la région de Madrid et d'Avila décrétés quelques jours plus tôt. Au Portugal, près de 800 pompiers combattent un incendie dans le nord du pays qui a ravagé depuis mardi au moins 6 000 hectares, selon la protection civile. La progression des flammes a incité les autorités à évacuer de façon préventive des habitants de 2 petits villages. En Grèce et en Turquie aussi, les pompiers sont intervenus à de nombreux endroits pour combattre des feux de forêt. Éric Plouffe, Radio-Canada, Montréal.
2: Enfin, au Japon, le bilan du séisme survenu mardi dans le sud-ouest du pays s'élève désormais à 34 morts. Le tremblement de terre de magnitude 7,1 a provoqué d'importants dégâts sur l'île de Kyushu. Il a détruit bon nombre d'habitations et endommagé des ponts et des infrastructures énergétiques, ce qui prive des milliers d'habitants d'eau et d'électricité. Les autorités ont d'ailleurs précisé que les milliers de rescapés et les équipes de secours affrontent désormais une importante vague de chaleur avec des températures qui pourraient atteindre 38 degrés au cours des prochains jours. Voilà, mesdames, messieurs, c'était l'essentiel des informations. De retour au 15-18.

0: 16h06, je m'appelle Hugo Lavoie, vous écoutez le 15-18. Dans cette heure-ci, on va parler à Boris Prou, qui est chroniqueur pour Le Devoir, plutôt journaliste pour Le Devoir, à la Chambre des communes, à la colline à Ottawa. Puis on va parler de ce qui est encore perçu par certains comme un recul du gouvernement Carney, l'idée de laisser tomber toutes les contributions pour les diffuseurs en ligne, ce que certains ont appelé la taxe Netflix. M. Carney a expliqué que c'est pas ça, qu'on a mal compris, c'est qu'il veut garder les prix des abonnements plus bas pour les Canadiens, puis que ça fait partie d'une stratégie d'abordabilité pour les Canadiens. Disons que ça n'a pas convaincu beaucoup de gens là aujourd'hui. Les commentaires qu'on entend depuis hier vont dans d'autres sens. Donc, on aura les explications de Boris Prou tout à l'heure, autour de 16h25. On va parler également du travail d'École Bleue de Montréal. On va recevoir le président du syndicat d'École Bleue regroupé de Montréal, Nicolas Deciccio. Tout à l'heure, parce que il y a une sortie là du numéro 2 de la Ville de Montréal qui dit qu'il faudrait des indicateurs. Il faudrait être capable de mesurer comment travaille l'École Bleue. Est-ce que avec ces indicateurs-là, on pourrait avoir des indicateurs, des exigences de performance, améliorer les performances? C'est la prétention de la Ville. C'était dans un article de la presse ce matin. On en parle avec lui tout à l'heure. Et puis, d'ici là, ben on va se faire dire qu'il fait soleil en ce moment.
1: Oui, il fait soleil à Montréal et je vois même plonger un peu dans le mois d'août. Pourquoi? Parce que
0: allons-y.
1: C'est déjà, ben oui, soyons fous comme ça, c'est déjà la fin du mois demain. Alors, Météo Média, bien sûr, s'amuse toujours, je dis s'amuse. Il va quand même de, c'était peut-être pas le bon terme, là. Je veux dire, il va de prévisions en général sur les mois à venir. Donc oui, probablement qu'ils le font avec plaisir.
0: Sans aucun
1: cela
0: doute.
1: Dit. Alors, on prévoit que le mois d'août devrait s'inscrire dans la continuité de l'été, donc avec des températures généralement près des normales de saison et sans énormes vagues de chaleur en vue. Et ça, c'est une bonne nouvelle. Donc, on voit que la majorité du Québec, incluant bien sûr notre région dans le sud du Québec, connaîtra des températures près des normales durant le mois d'août. Mais par contre, si vous allez faire un tour vers la Gaspésie, ça devrait être plus chaud que la normale, alors que le nord-ouest sera un peu plus frais. Et si vous vous demandez ce qu'on a eu comme température en juillet, dites-vous que la première moitié du mois, on était légèrement au-dessus des normales et la deuxième moitié légèrement sous les valeurs de saison. Là, je vous dirais que pour aujourd'hui, on est en plein dedans, autour de 26-27. C'est pas mal la normale, un humidex autour de 32. Effectivement, on a encore des averses un peu dans le secteur au nord. Il y a même des coups de foudre à certains endroits. On demeure avec cette possibilité d'en avoir aussi pour le sud du Québec, pour la région de Montréal d'ici la fin de la nuit prochaine. Demain, c'est complètement dégagé. Quelques nuages ici et là, autour de 27-29, humidex 35. Et c'est samedi que le temps gris s'installe davantage. De Gatineau, en allant vraiment vers le nord, si vous faites une ligne puis vous la tirez jusqu'au lac Saint-Jean, c'est vraiment le secteur qui est le plus arrosé. On prévoit 40 à 60 mm d'eau durant la fin de semaine. Alors que les secteurs un peu plus au sud, Montréal, la Naudière, la Montérégie, la Rive-Sud et tout ça, ben on est dans le 60 % pour la journée de samedi. On ne voit pas des grandes quantités. Alors n'annulez pas vos plans si vous aviez des trucs de prévu. 3 mm, pas mal d'instabilité, mais rien de majeur en termes de précipitations. Et une grande partie du Québec est sous la pluie, par contre, pour la journée de dimanche. On parle de 15 à 30 mm pour Montréal entre dimanche après-midi et lundi après-midi. Alors, le système devrait se retirer tranquillement. Et puisqu'on parle de se retirer, est-ce que les gens sont toujours sur les routes au moment où on se parle? 15 Sud, c'est assez lourd avant la véranderie. Semble y avoir encore un accident sur place. La 10 Ouest avant la 132. On a un véhicule en panne sur l'accotement de droite. Donc, la voie de droite s'en trouve entravée. La 20 Ouest, c'est lourd jusqu'à Notre-Dame. Et je vous rappelle que ce soir, feu d'artifice, le pont Jacques-Cartier est fermé entre 20h et minuit. Donc, fermé entre Montréal et Longueuil.
0: Merci beaucoup, Mireille. Antoine Dehaye, il y a un athlète ougandais qui fait parler de lui aux Jeux du Commonwealth.
2: Oui, d'origine ougandaise, il s'appelle Aziz Abdul. Il a été disqualifié pour avoir donné deux coups de tête au menton de son rival en un combat de boxe. Et pourquoi je parle de lui, c'est qu'il est le petit-fils de l'ancien dictateur ougandais, Idi Amin Dada, qui est un personnage historique fort controversé.
0: Oui.
2: Et donc, lui qui se prétendait être le roi d'Écosse, The Last King of Scotland. Il y a d'ailleurs un film qui a été fait à ce chapitre-là, un film extraordinaire qui a valu d'ailleurs un Oscar à Forest Whitaker, l'acteur principal. Et donc, lui, le boxeur, est arrivé aux Jeux du Commonwealth à Glasgow, en Écosse, en disant « Je veux être le nouveau roi d'Écosse », un peu comme son grand-père. C'est pas de très bon goût que son grand-père qui a été forcé à l'exil parce que sa dictature a été, bien sûr, très sanglante en Ouganda. Alors que là, jeune arrive en Écosse aux Jeux du Commonwealth avec cette phrase un peu maladroite-là. Et là, finalement, il est expulsé du tournoi parce qu'il a donné des coups de tête à son rival. Pas des jeux très réussis pour donc ce jeune homme-là, Aziz Abdul, qui est le petit-fils d'Idi Amin Dada, qui d'ailleurs était un boxeur avant d'être chef de la junte militaire et le président dictateur du pays. Alors, histoire de famille qui, bon, se termine pas très bien pour les Jeux du Commonwealth.
0: Non, effectivement, là, ça disons que avec l'histoire de son grand-père...
2: Ouais, j'aurais trouvé un autre surnom.
0: Ça aurait été mieux, effectivement. Ouais. Merci beaucoup, Antoine. Magali Simard-Galdès, bonne nouvelle cinéma québécois.
3: Ben oui, on continue de partager des bonnes nouvelles pour le cinéma québécois, parce que ce matin, ça a été annoncé que Théodore Pellerin va recevoir un prix au Festival Cinémania l'automne prochain. Alors, je vous ai parlé hier de Théodore Pellerin parce que c'est lui qui joue le rôle principal dans Nino, qui était projeté au Théâtre de Verdure hier soir. Il va donc être le troisième à recevoir le prix Cinémania d'honneur 2026 après Anne Dorval et Monia Chokri. Bon, dans leurs années, c'était 2024 et 2025. Ce prix-là lui est remis dans le cadre de sa contribution au rayonnement de la culture québécoise à l'international, également pour son audace artistique et pour son engagement envers le cinéma francophone. Ça continue d'être une grande année pour Théodore Pellerin qui a eu le César du meilleur espoir masculin en février dernier. À 29 ans quand même, là, c'est une jeune carrière. Ça vraiment hâte de voir la suite.
4: Depuis ma première course, je sais que c'est ce que je veux faire. Je peux courser.
0: On parle de Formule 1, là.
3: Oui, parce que ce matin, encore des nouvelles toutes fraîches, la bande-annonce du film Villeneuve, l'ascension d'une légende a été dévoilée. Et là, il y a déjà quand même des réactions sous la vidéo YouTube. Les gens ont hâte. Il y en a qui ont des frissons à la vue de la bande-annonce. Le film va donc avoir sa première mondiale au Festival international du film de Toronto lors du gala de clôture du festival. Et la sortie en salle va être le 11 novembre. Et d'ici là, ben, je serais curieuse d'aller voir la bande-annonce. Qu'est-ce que vous en pensez? Avez-vous hâte de voir ce film-là? Ben, écrivez-nous dans la bulle de discussion.
0: Mais ça m'intéresse, moi, parce qu'on semble présenter justement la partie de l'ascension. On a un petit peu plus vu, évidemment, même si j'étais très jeune, je n'ai pas très bien connu à l'époque Gilles Villeneuve. Mais on parle de son ascension, comment il s'est rendu là. Puis ça, c'est une histoire que je trouve qui est intéressante.
3: Oui, parce qu'il part de rien. Là. Ouais. Souvent, les chauffeurs viennent de familles qui ont quand même beaucoup de moyens. Ce n'était pas son cas, donc ça va être intéressant de présenter cette histoire-là.
0: Merci beaucoup, Magali.
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0: L'administration de Soraya Martinez-Ferrada à Montréal souhaite mesurer et accroître la productivité des cols bleus de la ville de Montréal. C'est ce qu'explique le président du comité exécutif de la ville, Claude Pinard, dans un article de la presse ce matin. L'administration veut développer des indicateurs de performance pour standardiser les attentes envers les employés de la ville. Pour parler de tout ça, on reçoit Nicolas De Ciccio, qui est président du syndicat des cols bleus regroupés de Montréal. Il est au bout du fil. Bonjour.
6: Bonjour, M. Lavoie. Ça va bien?
0: Ça va.

0: Bien, mais vous, en lisant ça ce matin, est-ce que ça vous fait réfléchir? Est-ce que ça donne l'impression que les cols bleus ont un enjeu de productivité?
1: Ben, écoutez, je vais vous répondre franchement. Les cols bleus n'ont jamais eu peur d'être évalués. Nos membres, les cols bleus, font la job, la font bien, la font mieux souvent que lorsqu'on donne le travail au privé. Le problème, c'est on est prêt à être évalué, il n'y a pas de problème, mais la vraie question, c'est est-ce que la gestion, elle, est prête à l'être?
0: Qu'est-ce que vous voulez dire?
1: Ben, vous comprendrez que les cols bleus, quand ils vont travailler le matin, c'est pas eux qui décident ce qu'ils font. Donc, on leur donne des ordres de travail. Mm-hmm. On a souvent voulu amener des solutions, justement. Il y a plusieurs problèmes de gestion à la Ville de Montréal, puis c'est bien connu. Quand on parle d'optimisation, la vraie optimisation commence par écouter les gens sur le terrain, ceux qui font le travail à chaque jour, donc les cols bleus. L'outil existe déjà avec des tables de productivité, des comités de productivité. Encore faut-il vouloir s'en servir, puis se mettre, comme je dis, dans les critiques. Donc, la gestion aussi pourrait se faire critiquer à ce niveau-là.
0: Bon, les tables de productivité, là, vous dites que la Ville, quoi, refuse de participer ou participe pas suffisamment? Qu'est-ce que vous lui demandez?
1: Non, c'est pas ce que je dis. Ce que je dis, c'est que ça existe déjà.
0: Ah, okay.
1: On avait déjà eu par le passé des tables de productivité. Par contre, ben quand on sort comme ça dans les médias sans même avoir approché le syndicat, ben ce qu'on dit, c'est que nous, on va faire de l'optimisation, mais les outils existent déjà. Nous, on est prêts à aider la Ville justement à trouver des pistes de solutions pour la gestion, parce que, comme je vous l'ai dit, là, c'est nous, l'École bleue. C'est l'École bleue sur le terrain qui connaissent le travail et qui peuvent justement relever les problématiques de gestion.
0: Ce que vous voulez dire, allez-y.
1: Oui. Ben, je sais que M. Pinard a donné comme exemple, justement, je trouvais ça anecdotique, là. On veut chronométrer combien de temps on s'apprend pour couper du gazon. Ben, c'est drôle parce que quand on a vu cet article-là, j'ai des cols bleus qui m'ont appelé, un arrondissement en particulier qui est proche de l'hôtel de ville. Ben, ils ont trois tracteurs pour couper le gazon. Actuellement, il y en a deux qui sont brisés, qui ont été envoyés à l'entreprise privée pour réparation depuis environ 3 semaines. Il faut comprendre que 3 semaines en réparation, c'est long quand on considère que l'été est très court au Québec. On en a un autre qui a été envoyé au garage des cols bleus. On attend encore des pièces. Donc, actuellement, les cols bleus sont obligés de le faire à la petite tondeuse à gazon à main, comme on pourrait dire, mm-hmm. celle qu'on a à la maison. Donc, quand on parle d'optimisation, ça fait partie de ça. Les cols bleus, si on leur donne les outils, ils vont être plus efficaces. Puis c'est des choses qu'il faut relever. Puis si on ne parle pas aux gens qui font le travail, ben on n'aura pas cette information-là.
0: Donc, les outils, probablement une coordination aussi. Vous disiez que c'est la direction qui donne les ordres de travail, entre guillemets. J'imagine qu'il y a moyen aussi d'optimiser les déplacements des ouvriers pendant la journée ou l'ordre des travaux, peut-être, pour que ça soit plus efficace. Il y a un travail qui peut se faire là aussi, j'imagine.
1: Ben absolument. Puis vous avez dû l'entendre, c'est pas la première fois que j'en parle. Quand on fait seulement penser, on parle souvent des nids de poules depuis le début de l'année, puis c'est un vrai problème à Montréal. Quand on parle que nos équipes, que ce soit Ville-Marie, que ce soit Pierrefonds, soient obligées d'aller chercher l'asphalte à Laval, on connaît le trafic à Montréal, ça peut être assez infernal en heure de pointe, même quand on n'est pas dans les vacances, pratiquement à chaque heure de la journée, ben ça, selon moi, c'est un problème de gestion. Parce que oui, peut-être que à Laval, c'est le plus bas soumissionnaire, mais pour sauver 2-3 $ de tonnes d'asphalte, ben, on immobilise une équipe au complet pendant 4-5 heures. On utilise un chauffeur pour aller faire 2, 3, 4 heures des fois dans le trafic pour ramener de l'asphalte. Quand on revient puis on se met au travail, la journée est presque terminée. Puis à la fin, on n'a pas passé toute l'asphalte. Donc, on est obligé de l'acheter. Donc, tout ça, selon moi, ça fait partie, oui, de l'optimisation, de la productivité. Puis c'est des choses qu'il va falloir mettre sur la table si vraiment on veut optimiser. Mais le but, c'est... Ce qu'on dénonce un peu, c'est qu'il ne faut pas casser du sucre sur les cols bleus. Je le répète, puis je vais continuer à le répéter. Les cols bleus veulent bien faire leur travail. Encore faut-il les écouter, les outiller. Puis tout le monde va s'en porter mieux, dont le citoyen qui paye assez cher pour ses services.
0: Une fois qu'on a dit ça, je comprends très bien ce que vous dites. Mais vous voyez aussi ce qui se passe au niveau provincial. Par exemple, dans le secteur de la santé, on a des tableaux de bord avec des indicateurs chiffrés qui permettent de savoir si il reste moins de chirurgie en attente, par exemple, ou si les heures d'attente à l'urgence ont baissé ou monté. Donc, on a ces indicateurs de performance chiffrés, puis ça permet d'avoir des objectifs, des cibles de performance aussi pour les différents secteurs du système de santé. En éducation aussi. Est-ce que vous êtes d'accord qu'il faudrait ça? On pourrait avoir ça aussi au niveau municipal.
1: Écoutez, on n'a jamais été contre les indicateurs. C'est quelque chose qui peut être utile. Ce qu'on dit, c'est qu'on ne peut pas avoir ces indicateurs-là sans demander, pour bien mesurer, il faut que les gens qui font le travail, qui connaissent le terrain, soient impliqués dans le processus. Mais on n'a jamais dit qu'on était contre ces indicateurs-là. Si ça peut aider à faire économiser la ville, à donner un meilleur service aux citoyens, on n'a pas de problème. C'est simplement qu'il faut pas que ça se fasse derrière un bureau sans les gens qui connaissent vraiment les problèmes puis qui sont sur le terrain.
0: Là, vous êtes en ce moment en négociation avec la ville. Est-ce que vous pensez que l'élément conflit de travail nuit là aux discussions pour justement avoir tout le monde qui discute ensemble d'optimisation?
1: Écoutez, non, je pense pas que ça nuise. Clairement, c'est des sujets qui sont actuellement aussi sur la table de négociation. L'employeur nous a dit que c'était une de ses préoccupations. On cherche activement des solutions, mais non, ça nuit pas. Par contre, ce qui peut nuire, c'est si on tarde à régler la convention collective. Parce que pour avoir un partenariat, pour regarder dans le même sens, ben c'est sûr que des bonnes relations de travail, ça l'aide. Actuellement, les membres sont de plus en plus impatients. Ça va faire presque 2 ans qu'on n'a pas de convention collective. Mais actuellement, je peux pas dire que ça nuit parce qu'on est prêt à amener des solutions autant à la table de négociation que sur des tables éventuelles de productivité.
0: Est-ce qu'on s'entend là sur beaucoup de choses? On en est où dans les négociations?
1: Écoutez, je vais pas négocier sur la place publique, puis c'est pas la première fois que je le dis. Par contre, actuellement, je peux vous dire que depuis mon élection, qui a été au début du mois de mai, on a eu pratiquement une dizaine de séances de négociation. On a signé, on a paraffé des choses à chaque fois. Donc, pour l'instant, on avance. On a des dates de prévues en fin septembre, début octobre, puis on espère là, que ça va avancer puis qu'on puisse avoir un contrat de travail qui respecte l'École bleue.
0: Nicolas de Sitchio, président du syndicat d'École bleue regroupée de Montréal, merci beaucoup d'avoir été avec nous.
1: Ben, merci beaucoup, M. Lavoie. Je vous souhaite une bonne fin d'épisode.
0: À vous aussi.
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0: C'est l'heure maintenant de la chronique fédérale avec le correspondant parlementaire du Devoir à Ottawa, Boris Proulx. Bonjour.
3: Bonjour Hugo.
0: Le premier ministre Mark Carney est de nouveau sur la sellette, accusé de faire des concessions aux États-Unis. J'en parlais tout à l'heure avec cette décision qui avait été annoncée d'avance. Cela dit, on le savait que ça s'en venait, de laisser tomber toute contribution pour les diffuseurs en ligne, ce que certains appellent la taxe Netflix.
3: Ouais, et j'écoutais les acteurs du milieu de la culture dire que c'était leur pire crainte qui s'est réalisée. On dirait que ça survient presque comme une surprise pour certains là qu'on abandonne cette contribution de base que devaient payer les contributions les diffuseurs en ligne comme Netflix, Amazon Prime, Disney Plus, etc. Mais vous l'avez dit, hein, ça avait été un peu téléguidé d'avance ou ça avait été un peu dit. On pouvait pas vraiment s'attendre qu'après avoir annulé la décision du CRTC d'établir ce seuil-là de contribution à 15%, c'était le mois dernier, on voyait mal le gouvernement conserver une décision intérimaire qui avait été faite l'an passé et qui fixait ce seuil-là à 5% des revenus canadiens des plateformes pour les réinvestir là, ces montants-là dans les productions canadiennes. Depuis ce temps-là, deux choses se passent. De un, les plateformes ont jamais payé un cent de cette obligation-là. Là. Ils la contestaient plutôt en cours. Et ensuite de ça, c'est ce qui est survenu cette semaine. Les avocats du gouvernement ont dit « Ben non, regardez, l'annonce qu'on a faite en juin, on remplace la contribution des géants du web de 15% par un montant d'argent public, 600 millions de dollars qui proviennent finalement du bas de ligne des contribuables, là, des impôts, pour remplacer le montant que devaient payer les géants du web. » Cette histoire-là, Hugo, ça montre une chose, c'est que c'est pas la première fois, je pense que je vous en parle. Des fois, il faut bien écouter Mark Carney, savoir voir un peu, écouter ce qu'il dit, lire entre les lignes. C'est vrai qu'on n'avait jamais annoncé là, en toutes lettres là, que les contributions allaient être annulées complètement, mais Mark Carney a dit, et c'est son argument encore à ce jour, les contributions qu'on demanderait à Netflix, par exemple, ben, ça ferait augmenter la facture. Mark Carney a chiffré ça à 50 $ par an. Son ministre Mark Miller a dit 40 $ par an, mais qu'importe. C'est très contesté, d'ailleurs. Hein, les groupes de l'industrie disent que ça n'a pas fait augmenter la facture dans les autres pays où ça s'applique. Je ferme la parenthèse. Mais si on suit la logique du gouvernement, si 15 % fait augmenter la facture, on s'entend que 5 % de contribution, ça ferait aussi augmenter la facture. Donc, selon cette logique-là, alors qu'on disait qu'on allait réviser la politique du CRTC pour mettre comme premier critère l'abordabilité pour les consommateurs, je pense que c'était déjà clair que l'idée de contribution, c'était déjà mort. Même si Mark Carney lui-même, quand il se faisait poser la question, il disait « Attendez, c'est pas nouveau, je vous l'avais déjà dit. » Ben, on l'avait entredit, on l'avait jamais vraiment rendu officiel, mais comme vous remarquez, c'est un peu la façon dont le gouvernement Carney, on apprend à le connaître, hein, la façon dont il communique les mauvaises nouvelles. Il dit jamais les choses très clairement, il laisse ça un peu flou, mais en fait, c'est ce que ça voulait dire.
0: Oui, puis ça fait en sorte que la nouvelle est un peu séparée en deux. Et l'impact est peut-être moins fort les deux fois, en fait.
3: Pas si positif pour lui.
0: Exactement. Voilà. Là, vous avez dit qu'il parle d'abordabilité. Et c'est le message essentiellement, mais ça ressemble beaucoup à une concession à Donald Trump. Puis il y a beaucoup de ses critiques qui ont dit que c'était ça.
3: Oui, le premier ministre Mark Carney dit que ça n'a rien à voir. Vous faites bien de le mentionner. Mais il faut dire qu'il y a certains indices qui laissent croire que c'est une concession. Et c'est sur ça que l'opposition tape. Premièrement, le gouvernement Trump n'en voulait pas de cet impôt additionnel sur ces géants du web, c'est ces compagnies. Les entreprises visées seraient des compagnies américaines avant tout. On sait qu'il y a des négociations en cours. C'est une situation commerciale difficile pour le Canada. Et en juin, quand on annonçait qu'on renonçait à la contribution de 15 %, ben, c'était au lendemain justement d'une rencontre entre les représentants du gouvernement Trump et notre ministre canadien du commerce avec les États-Unis, Dominique Leblanc. Donc, le timing, en bon français, était plutôt suspect.
0: Oui.
3: Et j'ajouterais, c'est important, il y en a eu quelques-unes quand même des concessions depuis un an. J'en mentionnerai trois. L'été dernier, on a laissé faire la taxe sur les services numériques. C'était un projet qu'avait publicisé l'ancien gouvernement Trudeau et sa ministre des Finances, Chrystia Freeland, taxé à la hauteur de 3 % les GAFAM, Google, Amazon, Meta et tout ça. Ben, comme la France le faisait, d'autres pays européens aussi, le gouvernement Carney arrive en poste, il décide de mettre ça aux poubelles parce que c'était une condition pour Donald Trump de continuer les négociations en vue d'un accord commercial. On sait, l'accord n'a jamais eu lieu, mais la concession, elle était faite. Numéro 2, l'abandon de la plupart des contre-mesures tarifaires. En février 2025, on s'en rappelle, juste avant qu'arrive au pouvoir Mark Carney, le gouvernement Trudeau avait mis un tarif douanier sur certains biens de consommation américains, toutes sortes de choses, le console de jeux vidéo, du café, des réfrigérateurs, plein de choses. En réplique au tarif de Donald Trump, une fois au pouvoir, Mark Carney a laissé tomber ses contre-mesures. Ça, c'était juste après qu'on a compris, on peut dire que la plupart des biens conformes à la CEM seraient protégés par l'entente de libre-échange. Donc, par réciprocité, on a dit, on va laisser entrer, nous aussi, les biens américains sans surtaxe qui sont conformes à la CEM. Mais ça revient dans l'actualité ces jours-ci parce qu'on abandonne cette protection. Donc, on se demande si ça va revenir, ces fameux contre-tarifs. Il semble pas que ce soit le scénario privilégié pour l'instant. À suivre, en tout cas, pour ce dossier-là. Et troisième et dernière concession, Hugo, ça a beaucoup passé inaperçu, c'était l'été dernier, mais le Canada et les autres pays du G7 ont accepté de ne pas soumettre les États-Unis ou les entreprises américaines au projet de l'OCDE d'instaurer un impôt minimum de 15 %. Les multinationales américaines en sont exemptées. Faut dire, c'est pas que le Canada qui a plié dans ce cas-ci, mais tous les pays qui ne voulaient pas être visés par une section du Big Beautiful Bill de Donald Trump, là, qui disait qu'il allait avoir des répercussions, qu'on allait surtaxer aussi les compagnies qui seraient visées par cet impôt minimal. Donc, on a plié aussi pour ça.
0: Ce qui est fâcheux un peu là-dedans, c'est qu'on voit pas très, très bien ce que ça donne là, du côté américain. On continue.
3: Peu de résultats.
0: Mais non, c'est ça. En terminant, une toute autre affaire dont on voulait parler, Boris, c'est cette Canadienne stagiaire à l'OTAN, arrêtée pour espionnage. Et là, il y a une enquête de CBC qui a révélé son identité et qu'elle a des liens avec Montréal.
3: Ouais, incroyable affaire. Hein? Biwei Zhang, aussi connue sous le nom de Claire Zhang, qui est cette stagiaire canadienne au quartier général de l'OTAN en Belgique, qui a été arrêtée la semaine dernière. Les autorités ne diffusaient pas son nom, ni vraiment d'informations sur elle d'ailleurs. Mais la CBC a recoupé plusieurs informations sur Internet trouvées sur les pages de médias sociaux où on peut voir notamment qu'elle se cherchait un logement pour son sage à l'OTAN en Belgique notamment. Ce qui est intéressant, c'est qu'elle est passée par Montréal, vous l'avez dit. Sur le réseau LinkedIn, on peut voir qu'elle a étudié la littérature française à l'Université de Montréal. C'est pas tout à fait exact. J'avais au bout du fil les gens de l'Université de Montréal qui me disaient, bon, elle a fait le programme Explore, qui est le programme fédéral pour apprendre le français, et suivi un seul cours à l'Université de Montréal.
0: Elle avait fait en plus un peu d'inflation. Disons, de CV.
3: Et un stage également, présumément, à l'Agence spatiale canadienne. Ça, c'est du côté de l'arrondissement Saint-Hubert de Longueuil, donc aussi tout près de Montréal. Mais juste avant d'entrer en onde, Hugo, j'ai parlé à un ancien directeur du SCRS, le Service canadien de renseignement et de sécurité, pour savoir qu'est-ce que ça dit sur le Canada ou sur nos protocoles de sécurité d'avoir laissé filtrer, finalement, une stagiaire comme ça du Canada dans cette institution internationale. Et Ward Elcock, l'ancien directeur du SCRS dans les années 80, me disait, ça ne dit pas grand-chose parce que décrocher un stage dans une institution internationale, oui, il y a des protocoles ou une habilitation de sécurité, comme on dit. On vérifie ses antécédents, mais probablement que dans ce cas-ci, il n'y avait rien à signaler. Est-ce que ça veut dire que c'est pas bon pour nous pour autant? Non, parce que le niveau de sécurité augmente avec les responsabilités. Ouais. Ce n'est pas la même rigueur pour une stagiaire que pour un directeur, évidemment. Et à son avis, là, ça, c'est vraiment le profil de quelqu'un où un gouvernement étranger a misé beaucoup, investit beaucoup dans un agent comme celui-là pour en tirer des bénéfices à long terme, pas juste maintenant dans son emploi de stagiaire. Donc, c'est bien, dans certains sens, que qu'elle a été prise relativement tôt dans sa carrière. Ça nous rappelle, en tout cas, que trouver des espions, ben ça arrive. Peut-être une bonne nouvelle de la détecter à ce niveau de stagiaire, mais reste que pour le Canada, on va voir ce qui va en ressortir si elle est accusée. Elle n'a pas été reconnue coupable, il faut le dire, mais si elle est accusée, qu'est-ce qui va filtrer du procès? Mais on s'entend que ce serait une mauvaise nouvelle pour le Canada ou pour la crédibilité du Canada si, justement, on trouve que le Canada n'a pas, si on veut, respecter toute la rigueur que ce processus-là demandait, justement dans un contexte où le Canada veut construire sa crédibilité auprès de l'OTAN et de ses alliés.
0: Puis là, j'ai peut-être manqué un bout, mais est-ce qu'on dit, elle travaillait pour quel pays?
3: Non, ça n'a pas été dit, ça n'a pas été confirmé. C'est encore, c'est une personne d'origine chinoise, mais ça ne veut. On peut pas vraiment établir trop de conclusions.
0: Non, c'est ça.
3: Ça va peut-être être le procès qui va nous dire ça du côté de l'Europe.
0: Oh, très intéressant. Boris Proulx, correspondant parlementaire à Ottawa pour Le Devoir. À bientôt.
3: Merci beaucoup. Au revoir.
0: Nadia Mobarak, maintenant les informations régionales, rebonjour.
4: Bonjour Hugo.
0: Philippe Benoît, accusé de meurtre prémédité de son fils, a comparu depuis son lit d'hôpital cet après-midi à Trois-Rivières.
4: Oui, depuis son lit d'hôpital, puisqu'en tentant de fuir les policiers hier à Lac aux Sables, il a été atteint par balle à une jambe. Alors l'homme de 41 ans va demeurer sous la surveillance d'agents de la paix jusqu'à ce qu'il reçoive son congé de l'hôpital. Il sera ensuite incarcéré. Philippe Benoît ne peut communiquer avec une série de personnes de son entourage. Julien Beauchamp, La Liberté, est procureur aux poursuites criminelles et pénales.
5: Lorsqu'un meurtre survient dans un contexte de séquestration, il s'agit d'un meurtre au premier degré, comme si le meurtre avait été prémédité. Alors, c'est pour ça qu'il n'y a qu'un seul chef d'accusation, mais qui, effectivement, fait mention d'une séquestration. C'est ce qui fait en sorte qu'on, juridiquement, on tombe dans un meurtre au premier degré.
4: En salle d'audience aujourd'hui, il n'a nullement été question de l'aptitude de Philippe Benoît à comparaître ni d'une éventuelle évaluation de son état psychiatrique. Le dossier va revenir en cours le 2 septembre prochain.
0: Les autorités mettent en garde les résidents de la Montérégie à la suite de la détection d'un premier cas de rage chez un chat.
4: Oui, l'animal infecté a été euthanasié. Il s'agit d'un félin errant de la municipalité de Godmanchester auquel ont été exposés 3 êtres humains, ce qui porte à 9 le total de personnes exposées depuis le début de l'année dans la région. Le reportage de Charles-Antoine Boulanger.
6: I came up my laneway. Nothing on the laneway.
7: Marie-Elisabeth Doyle est encore sous le choc. La résidente de Godmanchester marchait dans l'allée de sa cour il y a 2 semaines quand un chat l'attaque. La bête la mord, puis la griffe. Il fait de même avec l'ambulancier appelé sur place.
6: Also attacked the ambulance driver.
7: Marie-Elisabeth apprend quelques jours plus tard que le chat avait la rage. Au total, 3 personnes ont été exposées à l'animal, selon la santé publique. Elles ont toutes reçu un traitement préventif. La rage du raton est une maladie mortelle qui ne peut être guéri dès que les symptômes apparaissent.
8: Ça peut arriver à nos proches, des voisins.
7: Les résidents de God Manchester sont inquiets. La mairesse Judith Fouquet dit recevoir beaucoup d'appels. Elle aimerait que la santé publique communique davantage.
9: On aimerait ça avoir plus d'informations pour, en fin de compte, informer davantage les citoyens.
7: Depuis 2024, plus de 200 cas de rage ont été détectés en Estrie et en Montérégie chez les animaux sauvages. Aucun jusqu'alors chez les animaux domestiques. La vétérinaire Claudia Gilbert.
10: La meilleure protection, c'est de les faire vacciner contre la rage, s'assurer que la vaccination est à jour aussi et de jamais laisser notre animal sortir à l'extérieur sans surveillance.
7: En cas de contact avec un animal suspect, il est recommandé de se laver la peau et d'appeler le 811. Ici Charles-Antoine Boulanger, Radio-Canada, Montréal.
0: Et la communauté métropolitaine de Montréal demande au gouvernement du Québec de publier sans délai le premier lot de cartes des zones inondables de nouvelle génération.
4: Voilà, la mise en vigueur de ces cartes devait avoir lieu samedi prochain, mais Québec a finalement décidé de la reporter à une date indéterminée. Ces délais, bien sûr, auront un impact sur la préparation aux inondations de certaines municipalités de la CMM, notamment dans la construction d'ouvrages de protection. L'imprécision des anciennes cartes a un impact financier sur certains résidents et sur certaines municipalités de la communauté métropolitaine. Du côté du cabinet de la ministre Pascale Derry, on dit qu'il reste encore certaines choses à ficeler pour faire avancer ce dossier. Voilà, Hugo.
0: Merci beaucoup, Nadie. On se reparle tout à l'heure.
4: À plus tard.
0: À plus tard. Mes excuses au collègue Boris Proulx. C'est sa dernière participation de l'été à l'émission. Je ne l'ai pas souligné. Ça m'a échappé pendant un instant. J'ai beaucoup aimé travailler avec lui. On se reprend certainement bientôt. Merci beaucoup, Boris. Et Mireille, on va parler maintenant de circulation, des accidents signalés sur l'île.
11: Oui, notamment la 25 Sud. Après la sortie Beaubien, on a un accident avant la sortie pour Rive-Prévost. Ça impliquerait 4-5 véhicules. Policiers, remorques en route. Donc, conséquence, une seule voie d'ouverte dans ce secteur-là. Donc, vous l'aurez deviné, ça bouchonne. Véhicule en panne aussi sur le pont Mercier, direction de Montréal. Donc, la circulation est actuellement interrompue dans les deux directions. On sait qu'en raison des travaux, on avait juste une voie par direction. Donc, la panne force la fermeture et évidemment avec le véhicule d'urgence qui est sur place. Et la 136 Est à l'entrée donc du tunnel Ville-Marie, la voie de droite est touchée. Il y a 3 véhicules à la hauteur de la sortie 4. Donc, les deux voies de gauche seulement pour circuler. Ambulance aussi sur place. On contourne l'événement par la gauche. Donc, les informations me laissent croire qu'il y a 2 voies sur 4 actuellement qui sont ouvertes. Ça ralentit avant Atwater. Pendant ce temps-là, dans le ciel, je vois que les précipitations descendent un peu vers le sud. Alors, vers Joliette, déjà, on commence, semble-t-il, selon la carte radar, pardon, à avoir quelques averses. Ça demeure actif dans le secteur de la chute vers Salaberry aussi, Saint-Jean-sur-le-Richelieu. On a quelques averses. Alors, ça demeure possible pour la région de Montréal. À travers tout ça, donc, on a les yeux rivés sur la journée de demain, qui est certainement la plus belle de la semaine, avec soleil, nuages, 27-29 au thermomètre, humidex autour de 35. Samedi, c'est la grisaille qui s'installe davantage sur les secteurs plus au nord. Possibilité d'averses quand même pour la région de Montréal et les secteurs plus au sud. Dimanche, disons que c'est la grande partie du Québec, une grande partie du Québec qui sera sous les averses. On attend de bonnes quantités d'eau pour les secteurs au nord, mais Montréal, 15 à 30 mm, c'est possible entre dimanche et lundi.
0: Beau temps pour aller prendre un café à Sainte-Thérèse?
11: Oh que oui!
0: Oui, hein, oui. Certainement. Bien, vous savez, c'est le temps qu'on vous présente, le moment de l'émission où on vous présente ces commerces de proximité.
11: Ah, oui.
0: Habituellement, c'est François Joly qui le fait. Et puis là, il est absent en vacances. Il nous a préparé quelque chose.
11: Un clé en main qu'il nous a laissé.
0: Un clé en main, exactement. Donc, portrait de ce commerce aujourd'hui, on s'en va, c'est, dit-il, le point d'ancrage du cœur villageois de Sainte-Thérèse dans les Basses-Laurentides. Et ça s'appelle le Café Les Allumés, à quelques pas du collège Lionel-Groux. Et c'est François Joly qui est allé faire un petit tour, rencontrer la propriétaire en compagnie d'une de nos auditrices.
12: Isabelle Girard, je suis la propriétaire du café Les Allumés. Les Allumés Café de Ville à Sainte-Thérèse, dans le village, depuis 9 ans et demi là, que je suis installée ici.
13: Marie-Noëlle Cosson-Duquette, je suis avocate. Je suis née et j'ai grandi à Sainte-Thérèse. Ça fait 50 ans que je suis ici.
14: Ça revient à 31,10, s'il vous plaît.
0: Visiblement, il y a quelque chose qui t'a charmé là, dans ce café.
13: Bien, en fait, je l'ai découvert dès l'ouverture parce que mon bureau est à peu près à 100 mètres d'ici. Puis, ben, on cherchait à dynamiser quand même le centre-ville de Sainte-Thérèse que les vieux de la place appellent le village, puis qui est vraiment maintenant une expression consacrée ici. Puis quand on a vu qu'il y avait un grand café qui venait s'implanter, on a vu ça avec beaucoup d'enthousiasme, mais déjà on se disait, est-ce que ça va fonctionner? C'est grand, c'est une grande superficie. On n'a pas l'habitude, tu sais, d'un beau café comme ça.
15: Et ça manquait dans le coin?
13: Ça manquait totalement. On n'avait pas, ça faisait longtemps qu'on se disait, ça serait le fun, un café, mais personne n'osait le faire. Puis Isabelle, elle a eu, je dirais quand même, de l'audace de le faire.
15: Qu'est-ce qui t'a fait penser que ça pouvait fonctionner?
12: C'est vraiment, moi, de Blainville à Rosemère, je me disais tout le temps, premièrement, tu sais, l'esprit d'un café, d'avoir une place pour se retrouver. Puis je trouvais qu'ici, c'était vraiment un beau coin. En plus, bien, c'est sûr que j'étais à côté du cégep, fait que je savais que les étudiants pourraient en profiter aussi. Fait que tout était en place pour réussir, mais ça me fait rire un peu quand Marie-Noëlle a dit l'audace et tout, parce que au départ, tu sais, je voyais pas ça si gros que ça, tu sais. Je me disais, en termes, un petit coffee shop tranquille, mais je me suis vite rendu compte que ça allait pas être tranquille, vraiment.
15: Quelque chose qui a été marquant dans les dernières années, ça a été la pandémie.
13: Oui, bien, c'est sûr que quand la pandémie est arrivée, ça faisait quoi, 3 ans que tu étais ouverte, ouais, à peu près? Ça a quand même affecté le quartier. Mais toi, tu es restée toujours ouverte, oui, tant que tu, oui, pouvais l'être. Oui. Fait que je dirais que je pense que pendant la pandémie, j'aurais dû me prendre des actions dans le café parce que je pense que je venais à tous les jours parce qu'on voyait plus tant de monde que ça. Puis je pense que ça a été le cœur de vie de beaucoup de gens.
12: Oui, il y a des bouts qu'on était complètement fermés, on n'a pas le choix, mais j'avais réussi à baisser mes heures d'ouverture, dans le fond, comme des heures de café régulières. Là, c'était 7 à 3 l'après-midi. C'est moi qui étais ici, dans le fond. C'est moi qui passais la mop. Mais ça a fait qu'on a passé à travers.
13: Puis, tu sais, moi, je me souviens que j'avais un souci. Je me disais, faut que ce café-là demeure en affaires, puis il faut qu'il arrive à passer à travers la pandémie parce que c'est tellement un lieu dynamique, chargé d'énergie, puis d'humanisme aussi, là, parce qu'Isabelle, c'est une grande humaniste. On a quand même de l'itinérance, nous, ici, à Sainte-Thérèse. Puis c'est quelque chose qui fait une problématique qu'on vit, puis à laquelle tu es très sensible. Puis il a été question, à un moment donné, d'ouvrir un centre d'hébergement. Il y avait beaucoup de commerçants qui s'opposaient. Puis j'étais venue voir Isabelle parce que moi, j'étais en faveur de ça, puis je voulais qu'on les aide. Puis Isabelle, c'est la première qui a levé la main, puis qui a dit, non, je pense qu'il faut que
12: ça prend des
13: ressources, que ça prenne vie, ce projet-là. Puis il faut qu'on soutienne ça comme commerçant, alors qu'il y en avait beaucoup qui étaient de l'autre côté, mais tu t'engages à fond, ouais, dans ta communauté.
12: Ben, c'est ça, un village.
14: Ça revient à 7 et 5, s'il vous plaît.
15: On peut revenir peut-être sur l'histoire de ce bâtiment-là, qui est bourré de souvenirs et qui a eu tout plein de fonctions au fil des décennies.
12: Oui, vraiment. Les dates remontent à 1855. Ça a été un marché au départ à l'époque. Après ça, poste de police, poste de pompiers. Puis l'hôtel de ville est en haut. On a deux grosses voûtes, là, une qui servait pour l'armement. Là, maintenant, c'est des jeux de société. Bien là, Marnelle, oui, ajoutait...
13: Oui, moi, quand j'étais petite, c'était la bibliothèque municipale qui était ici, là.
12: J'ai des clients assez drôles qui m'ont dit qu'ils ont déjà couché dans mes salles de bain, qui se trouvaient avec les cellules dans le temps, puis d'autres dans la cuisine parce qu'ils étaient pompiers.
13: Moi, j'aime beaucoup les carrés aux fruits ici, là. Vraiment, j'en suis obsédée. Puis, j'étais venue me chercher un carré aux fruits. Elle n'en avait pas. Puis, c'était pendant la pandémie. Puis, ben, j'avais juste pris mon café. Je retourne à mon bureau. Puis, plus tard, j'avais un client qui venait puis qui était venu chercher un café. Puis, Isabelle le connaît parce qu'elle connaît beaucoup ses clients. Puis, il dit, je m'en vais voir Marie-Noëlle. Elle a dit, tiens, j'ai un carré aux fruits qui sort du four. Donne-lui. Puis, il est arrivé avec le carré aux fruits. J'ai dit, moi, je peux plus jamais partir d'ici, là. Tu sais, c'est quand même exceptionnel.
15: Ça, c'est connaître sa clientèle.
13: Vraiment.
15: C'est, ouais, important.
12: C'est vraiment important. C'est important parce que c'est ta raison de t'en venir le matin. C'est l'échange que tu as avec les gens. Quand tu vas dans un café, c'est pour te faire plaisir, c'est pour te faire du bien. Mais il faut que l'accueil soit à cette hauteur-là. Que ce soit personnes âgées, que ce soit des familles, que ce soit des gens plus démunis, parce que dans le village, on en a aussi. Bien, on réussit à tout amalgamer ça. Puis les étudiants.
9: C'est un lieu hyper accueillant. Isabelle est comme ça, mais les gens qu'elle engage sont à cette image-là. Puis oui, tu connais beaucoup tes clients. Tu connais aussi certains gens qui sont à risque d'itinérance.
16: Merci. Pas de dessin.
9: C'est un lieu très bienveillant, je dirais. Fait que moi, je viens ici quand je file pas. Puis je viens ici aussi quand je file super bien puis que j'ai le goût de célébrer.
0: Bien, on en veut plus de bienveillance comme ça, ma foi.
11: Un endroit bienveillant.
0: Oui, dans cette journée internationale de l'amitié.
11: En plus, on peut certainement s'y faire des amis. Il n'y a pas juste dans cette célèbre pharmacie, sans doute, qu'on peut faire ça, se faire des amis.
0: Effectivement.
11: C'est drôle parce que ma sœur écoute l'émission, elle me disait, je connais bien les Allumés, c'est une super place populaire. Alors, voyez, on a l'approbation des gens du coin, en plus.
0: Puis Antoine, je pense, connaissait le café d'il y a
17: Bungalow,
0: deux semaines.
17: Oui, à Sainte-Dorothée. Des gens extraordinaires aussi qui tiennent ça.
11: Bon,
17: ben, des amis même.
0: Mais c'est vrai, j'adore ces histoires-là parce que c'est des histoires vraiment qui concernent les gens directement, qui nous touchent. Puis ça fait partie du travail des commerçants de proximité, d'avoir ces liens avec les gens. Puis c'est ça qui fait évidemment une ville, un centre-ville, un village.
11: Ouais. J'ai une petite mise à jour, circulation.
0: Allez-y.
11: À faire pour vous, Hugo, parce que je vous parlais il y a quelques minutes à peine du pont Mercier fermé, circulation interrompue dans les deux directions en raison d'un véhicule en panne sur le pont Mercier direction Montréal. On nous avise que c'est reprise de la circulation en direction est.
0: Merci.
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0: Félix Auger-Aliassim, la grande vedette.
17: Mm-hmm.
0: Un de mes joueurs préférés, sinon mon joueur préféré.
17: Très gentil. Aussi,
0: très gentil.
17: Comme personne.
0: Effectivement. Arrivé à Montréal pour l'Omnium Banque Nationale. Et là, ben, parmi les choses intéressantes, là, vous allez nous dire qu'il a joué avec des enfants aussi.
17: Oui.
0: Je suis très jaloux des enfants.
17: Vous l'avez dit.
0: C'est fait. On a réglé le dossier. Mais ce qui est intéressant, c'est qu'il a récemment congédié, entre guillemets, son entraîneur Frédéric Fontan.
17: Oui.
0: Et puis là, la question qui se pose, je me demandais, moi, qui va être son prochain entraîneur? Est-ce qu'on le connaît? Qu'est-ce qui se passe?
17: Bien, Frédéric Fontan, ça faisait presque 10 ans qu'il travaillait avec Félix Auger-Aliassime. Ce sont des amis, donc ça a été une séparation à l'amiable, sans doute un peu douloureuse quand même, parce que, bon, on tisse des liens, c'est rendu un ami carrément Fontan par rapport à Félix. Et donc là, après Wimbledon, c'était prévu, après Roland-Garros, ils ont pris la décision de faire court à part pour la suite des choses. Et déjà, Fontan, un nouveau joueur qu'il dirige, le Tchèque Jiří Lehečka, qui sera à Montréal aussi. Donc,
0: très
17: un très bon joueur, 12e mondial. Alors là, c'est du nouveau pour Auger-Aliassime. Pour l'instant, il n'a pas d'entraîneur. En fait, c'est papa. Sam Aliassime, est dans le coin. Sam Aliassime, il a une académie de tennis à Québec, bien connue, donc il connaît le tennis. Et ça fait un petit bout de temps qu'il est un peu comme le deuxième entraîneur, qu'il est dans l'entourage, donc c'est pas une nouveauté, c'est pas un ajout, c'est juste c'est lui qui va faire l'intérim pour l'instant. Et on devrait avoir un autre entraîneur d'ici la fin de l'été, donc après le US Open seulement à New York.
0: Donc c'est pas un nouveau plan d'avoir papa comme d'autres joueurs l'ont fait.
17: Et c'est un intérim où en fait il est là pour le moment. Écoutons Félix qui explique pourquoi c'est un bon choix d'avoir papa dans son coin.
18: Beaucoup d'honnêteté, évidemment un support inconditionnel que tout parent a avec leurs enfants, donc il y a rien de différent. Puis évidemment en plus, il connaît le tennis bien, donc on peut échanger aussi sur le tennis. Juste comme père, il m'apporte beaucoup, puisque dans les moments un peu difficiles, quand on doit avoir des conversations un peu plus difficiles, ou à savoir ok qu'est-ce que je dois mieux faire encore, je sens que c'est toujours la personne qui veut le mieux pour moi puis qui peut me donner leur juste là.
17: Et pour avoir parlé souvent avec Sam Aliassime, lorsqu'il a un message à vous passer, il le dit directement. Okay. Alors, quand Félix parle d'honnêteté, ben c'est de l'honnêteté. Alors, il y a une très belle relation entre les deux. Maintenant, cela dit, c'est pas la solution à long terme d'être entraîné par son père à ce point-ci de sa carrière. Que cherche-t-il comme nouvel entraîneur? Qu'est-ce qu'il va aller chercher dans la nouvelle personne qu'il va embaucher de nouveau Félix Auger-Aliassime?
18: Mais je cherche à évoluer, à apprendre. Pour moi, ça vient d'une grande curiosité.
0: Il semble y avoir eu un petit, une interruption.
17: Oui, faute du lanceur. Erreur de montage de ma part. Cherchez donc quelqu'un qui va le faire progresser parce que là, il a son meilleur classement en ville. Il est rendu 4e mondial, mais il sentait qu'il plafonnait un petit peu. Donc, il veut une nouvelle voix. Quelqu'un de rigoureux comme lui à l'entraînement, dans la préparation.
0: Il l'a dit dans les médias qu'il aspirait être numéro 1.
17: Exactement. Donc, ça prend, si on aspire être numéro 1, ça prend donc tout de son côté. Mais je pense surtout qu'il voulait avoir une nouvelle voix un peu plus fraîche. Après 10 ans, des fois, le message peut un peu s'étioler. Donc, il cherche un nouvel entraîneur-là. Il dit que déjà, il a des discussions. Il dit qu'il connaît sans doute l'entraîneur qui va le diriger. Il connaît un peu tout le monde après plusieurs années sur le circuit. Donc, il va prendre son temps. Il y a des discussions. Il faut aussi que l'autre côté accepte. Il faut que le contrat soit signé. Il faut qu'il y ait une entente monétaire. Bref, c'est un peu complexe. Alors, c'est pourquoi il va régler tout ça après le US Open. Cela dit, l'an passé à Montréal, c'était une Canadienne qui a gagné, Victoria Mboko. Mm-hmm. Ça a fait rêver les gens. Ça a marqué les esprits. Est-ce que cette année, ça pourrait être le tour de Félix de gagner le tournoi à Montréal? Chose certaine, il veut s'inspirer de ce qu'a fait Victoria Mboko l'an passé. De nouveau Félix Auger-Aliassime.
18: Non, je l'espère bien. C'est inspirant ce qu'elle a fait l'année dernière. J'ai été rivé devant mon écran aussi, même si je n'étais pas dans la même ville. J'ai senti toutes les émotions que le public a pu sentir aussi ici. Donc, moi, je suis toujours d'abord un très grand fan de tennis, puis encore plus de tous les joueurs canadiens. Donc, je suis assidûment tout ce qui se passe avec tous les joueurs canadiens sur le circuit. Puis oui, j'espère évidemment à côté ce qu'elle a pu faire l'année dernière.
0: En même temps, là, ça ajoute beaucoup de pression sur un gars comme Félix qui, parfois, a peut-être pas géré de façon optimale la pression.
17: Ouais, les deux cas sont différents. L'an passé, Mboko, c'est une jeune joueuse qui est en émergence, mais qu'on n'attendait pas nécessairement en finale à Montréal. Alors que Félix, il arrive à Montréal, il est 4e mondial, mais 2e tête de série parce que Carlos Alcaraz n'est pas là, Yannick Sinner non plus, Djokovic non plus. Donc, il y a une certaine pression. Et récemment, au Canada, ça a été difficile pour Félix Auger-Aliassime. Depuis son quart de finale à Montréal en 2022, perdu sèchement contre Casper Ruud. Il n'a pas gagné en simple au Canada. Donc, 3 défaites dès son premier match. En 2024, bien sûr, c'est après sa médaille olympique en mix. Donc, il a eu très peu de temps pour se préparer. Mais l'an passé, défaite dès son premier match à Toronto. Alors, cette fois

0: Ici, donc, les attentes sont différentes. Lui-même s'impose des attentes assez élevées. Il veut gagner des grands tournois comme Montréal, comme le Grand Chelem. Surtout qu'il aura, durant le tournoi, c'est le 8 août, son anniversaire, il aura 26 ans. Donc, c'est le temps de gagner maintenant.
1: Ouais.
0: Et donc, lui, ce titre de deuxième tête de série, ben, ça ne le dérange pas trop.
2: Ben, je suis confortable avec cette position. Je préférais être dans cette position que l'inverse. Mais bon, même s'il y avait eu tous les joueurs en liste, ça n'aurait pas changé mes ambitions ou ma préparation pour le tournoi. Mon focus est à 100% sur mon premier match, bien commencer le tournoi. Puis après, je verrai comment les choses évoluent. C'est nouveau, puis en même temps, c'est toujours ce que j'ai recherché. Donc, je ne peux pas me plaindre d'être dans cette position-là, d'être deuxième tête d'essai d'un tournoi de cette envergure.
1: La pression est un privilège,
0: voilà,
1: disait l'autre.
0: Billie Jean King, pour ne pas la nommer.
1: Ouais.
0: Alors, il va jouer son match de deuxième tour. Il a un laissé-passer au premier tour. Peut-être mardi soir ou peut-être mercredi soir. On ne le sait pas encore. Ça va dépendre un peu du tirage qui aura lieu demain matin à 11h. Et on verra de quel côté du tableau on va lancer en premier. Mais la bonne nouvelle, c'est qu'il est arrivé à Montréal très tôt pour se préparer. Il est chez lui dans la métropole. Donc, on le sent dans de bonnes conditions, cela dit. Ben, il n'a pas joué depuis Wimbledon. Donc, des fois, le premier match sur une nouvelle surface, ça peut être un peu compliqué. Alors, on verra qu'est-ce qu'il va pouvoir offrir, mais chose certaine, les gens à Montréal l'attendent depuis un petit bout de temps et espèrent bien sûr qu'il connaîtra un long parcours.
1: Vous allez être là?
0: Je serai là, oui, pas tous les jours, mais je serai là plusieurs jours et plusieurs soirs.
1: Merci beaucoup, Antoine.

0: Là, on a entendu The Simpsons.
1: Mm-hmm, The Simpsons.
0: Mais vous avez visité, Magali, le studio de doublage des Simpsons.
1: Oui, je suis allée cet après-midi visiter le studio Diffuse au centre-ville où les séances d'enregistrement sont en cours en vue de la reprise des Simpsons dans sa version québécoise pour une 36e saison. Et c'est un grand soulagement après l'incertitude qu'il y a eu quant au renouvellement des droits de la série dans l'année précédente. Ça a été vraiment un grand soulagement, je l'ai dit. En mai, quand Bell Media a finalement conclu un accord avec Disney Entertainment. Les médias ont donc été invités à visiter le studio de doublage où les personnages prennent vie grâce aux voix qui nous sont si chères et belles touches. Dès l'arrivée, on nous a servi des beignes. J'étais très heureuse, fidèle à la passion d'Homer Simpson pour les pâtisseries délicieuses. Et puis l'univers évidemment a été complété quand on a pu avoir la démonstration d'une session de doublage avec des voix que vous allez certainement reconnaître.
2: Il y a de l'espoir, Lisa. Si on est capable de rire ensemble d'un gros lard pogné dans un bain, on peut unir nos forces pour sacrer des voyous.
3: Le moyen de les battre, c'est en se rappelant toutes les choses qu'on a en commun, puis en rejetant les chambres d'écho comme les chaînes de nouvelles, puis les réseaux sociaux.
1: On les reconnaît. C'était Lisette Dufour et Joanne Léveillé qui jouent respectivement Lisa et Bart depuis le tout début de la série. On a tout de suite le sourire aux lèvres quand on les entend, mais aussi en les voyant parce que la bonne humeur règne dans les studios de doublage. Et la salle d'enregistrement, c'est un peu comme un mini cinéma avec un grand écran puis une bande défilante en haut de l'écran avec le texte qui est synchronisé avec l'image.
0: Ça doit être difficile. Bien, évidemment, c'est des professionnels, etc. Là,
1: mais déjà, en regardant ça, on se dit... OK, il y a du métier derrière ça. Il y a des compétences insoupçonnées, souvent comme dans toute chose. Alors, je le disais, les deux femmes jouent les enfants depuis les tout débuts de l'adaptation québécoise de la série, il y a 35 ans. Mais ils ont quand même pu faire évoluer les voix au fil des années.
4: C'est sûr qu'au départ, je devais être plus...
2: Allô?
4: Là, je suis un peu plus « Allô? » Forcément, avec les scènes. Tout le monde, d'ailleurs.
5: Puis on a placé aussi les voix. Moi, je sais qu'avec le temps, j'ai essayé de ressembler, de donner un côté plus rocailleux qui ressemble plus à maman. C'est sûr qu'il s'est passé un peu, mais ça fait longtemps que c'est comme ça. Puis ça, ces voix-là sont en nous.
1: Donc, elles ont la chance de jouer ces personnages-là depuis des décennies, mais ce n'est pas tous les acteurs qui sont là depuis le début. Il y a certains personnages qui ont été incarnés par différentes personnes au fil des années. Ce sera le cas pour la première fois pour les nombreux personnages qui étaient joués par Benoît Rousseau. Et maintenant, c'est 6 acteurs qui vont devoir prendre leur relais après le décès de M. Rousseau plus tôt ce printemps. C'est aussi le cas d'Homer Simpson qui prend maintenant vie grâce à la voix de Thierry Dubé qui a pris la relève d'Hubert Gagnon en 2017. On écoute quelques trucs qu'il a pour assurer la continuité du personnage.
6: J'ai des petits extraits d'Hubert Gagnon qu'il faisait avant moi, des fois pour m'inspirer ou des fois juste de penser à Hubert, ça a l'air niaiseux, mais j'écoute ce qu'il fait en anglais parce que souvent, en français, c'est une drôle d'adaptation parce qu'on entend l'anglais et en même temps, il faut le faire, mais il faut que je le fasse comme Hubert le faisait ou comme le personnage en français le ferait. Fait que là, des fois, je me dis, comment Hubert ferait ça? Ah, il me semble qu'il rirait à telle place, il me semble qu'il exagérerait tel mot, il me semble qu'il buterait sur telle affaire. Puis là, tout d'un coup, je le fais, puis là, c'est...

0: La plupart du temps, quand je m'inspire de lui, c'est là que les gens font ouais. « Ah, c'est pareil, ouais, ça y ressemble tellement. »
1: C'est vraiment impressionnant de voir la capacité des acteurs à reprendre ces voix-là qui sont tellement caractéristiques parce que les gens, ils ont de l'oreille. Là. Si ça ressemble pas, ben, ils vont le dire. Si on

0: rares acteurs qui aimons la noirceur.
1: Nous, on est très bien dans le noir.
0: On est très bien dans le noir. On n'a pas vraiment besoin d'être connus. Fait que c'est vraiment un choix de vie de pouvoir rentrer chez moi le soir, de pas avoir à, d'avoir une vie, quoi.
2: C'est toujours pratique hein, d'avoir une vie. Ouais. Et ce n'est pas parce qu'on ne reconnaît pas leur visage qu'on ne tient pas à leur voix, à ces voix québécoises des Simpsons. Je le disais, plutôt, on est passé à deux doigts qu'il n'y ait plus de version québécoise des Simpsons, mais le public n'avait pas dit son dernier mot. Il y a eu une pétition qui a eu plusieurs dizaines de milliers de signatures pour dire non, on veut notre version québécoise des Simpsons. Les gens, ils sont très attachés et les voix en sont une immense partie. C'est une responsabilité que les acteurs et actrices prennent très au sérieux. Voici la réponse de Lucette Dufour et Joanne Léveillé, après que je leur ai demandé si elles avaient peut-être déjà considéré de passer le flambeau après 35 ans.
0: Je peux pas. Ça se fait pas. C'est une responsabilité, oui. Je veux dire.
1: Puis ça nous tente pas. Puis,
0: en quelque part, je te dirais, des fois, c'est difficile d'arriver, mais rendu dans le studio, on a du plaisir. On aime
1: gros
0: ça.
1: Gros plaisir.
0: C'est du gros travail, mais c'est de la grosse joie aussi.
1: C'est de la rigueur généreuse.
3: La rigueur généreuse.
2: Oui, la rigueur généreuse, je pense.
3: Ça, j'aime ça.
2: On peut amener ça partout. Quand elle a dit ça, je me suis dit, ah, ça, je garde ça en tête pour la suite des choses. Alors, on le sent, hein, toute cette joie-là, cette rigueur généreuse qui entoure les Simpsons. Je pense que le public aussi va être très joyeux, très heureux de retrouver les voix québécoises des Simpsons dès cet automne sur Nouveau et sur Crave. Et longue vie, 35 ans, 50 ans encore aux Simpsons.
3: Merci beaucoup, Magali. Je rappelle aussi que Béatrice Picard prêtait sa voix à Marge Simpson. Elle est décédée. Béatrice Picard, c'était le 9 décembre de l'année dernière, 2025. Mireille, de votre côté, qu'est-ce qui se passe?
4: Bien là, je regarde plein de choses. Écoutez, Pont-Mercier, reprise de la circulation dans les deux directions. Alors, voilà un dossier de réglé.
3: Bon,
4: ça c'est repris.
3: Fait.
4: 25 Sud, après la sortie Beaubien, je vous faisais part d'un accident un peu plus tôt. Ah ben, c'est toujours difficile en direction du tunnel. Là, l'accident, on est en train de le gérer sur place. Une seule voie d'ouverte, donc ça passe à gauche, nous dit-on. Mais ça crée quand même une bonne congestion direction sud. 136S, c'est l'entrée du tunnel Ville-Marie. C'est maintenant dégagé. Tantôt aussi, on relatait un accident. Donc, c'est repris direction centre-ville. Le mouvement reprend. Et j'en profite pour vous dire que le tunnel, d'ailleurs, tunnel Ville-Marie sera fermé direction est ce soir de 20h à minuit. Il y aura un détour dans le réseau local, semble-t-il, pour un événement spécial. À travers tout ça, dans le ciel... On est encore dans le bleu avec quelques nuages ici et là à Montréal.
3: C'est
4: un petit
3: alourdi.
4: Peu plus sombre, oui, effectivement. On a de la grisaille un peu plus installée vers le nord, Saint-Gabriel-de-Brandon, vers l'est. Là, c'est davantage couvert avec des averses, même certains orages par endroit. Alors, c'est toujours possible pour la grande région de Montréal. Côté température, on est dans ce qui était pas mal prévu, autour de 26-27 degrés, humidex à 32. Pour la journée de demain, ça s'annonce bien. Samedi, donc je vous le rappelle, c'est la grisaille, mais une grisaille beaucoup plus présente sous le parapluie pour les secteurs plus au nord du lac Saint-Jean, pratiquement jusqu'à Gatineau. Montréal, on a des probabilités d'averses beaucoup plus faibles. C'est davantage dimanche que pas mal tout le monde est sous le parapluie. On aura 24 au thermomètre.
3: Merci beaucoup, Mireille. Dans la prochaine heure, on va parler de cette rage du raton laveur qui a touché un chat qui lui-même a mordu 3 personnes. Qu'est-ce que ça veut dire exactement? On va parler d'une vétérinaire. Comment ça se transmet aux animaux, les animaux de compagnie, lesquels sont à risque? Qu'est-ce qu'il faut faire attention? Et puis là, on comprenait qu'évidemment, la rage, c'est extrêmement dangereux. Ça peut être traité quand c'est traité très, très tôt. Il faut être conscient de ce qui s'est passé. Donc, il faut être informé. Ça, on va faire ça autour de 17h15. Puis, je vais vous amener dans un autobus de la STM complètement transformé, rose.
4: C'est presque l'autobus
3: en
4: du
3: rose.
4: Show business, ça.
3: C'est pas loin d'être l'autobus du show, en tout cas, parce que c'est Marianne Plaisance qui est une créatrice de contenu, une influenceuse, qui a eu, au fond, un contrat. Puis c'est intéressant, vous allez voir. Je vous dis pas pour qui, tout de suite. Je vais vous le dire après le bulletin d'information. Mais c'est intéressant de voir le travail de ces influenceurs, jusqu'où on va pour représenter une marque et essayer de faire parler de soi sur les médias sociaux. Donc, je m'appelle Hugo Lavoie, c'est le 15-18. À tout de suite.
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1: Aujourd'hui, au Radio-Journal, WestJet réplique à la menace de grève de ses employés par un préavis de lock-out.
2: Ce qu'on demande, c'est qu'on regarde maintenant pour qu'on ait un système où est-ce que c'est clair les salaires qu'on reçoit.
1: Les vols de la compagnie aérienne pourraient être perturbés dès demain. L'abandon des redevances imposées aux plateformes américaines suscite la grogne dans le milieu culturel canadien.
3: Il y a un peu un non-sens là-dedans.
1: Et les feux de forêt entraînent toujours des évacuations en Europe, mais les déplacés en Gironde peuvent toutefois rentrer à la maison. Bonjour, ici Louis de Belleval. Bienvenue au Radio-Journal. Les plans de nombreux voyageurs pourraient être chamboulés au cours des prochains jours. Le syndicat des 4400 agents de bord de WestJet a déposé un préavis de grève de 72 heures, ce à quoi l'entreprise a répliqué avec un préavis de lock-out. Étienne Perrault, comment cela risque-t-il d'affecter les voyageurs?
4: Eh bien, même si la majorité des perturbations doivent avoir lieu à partir de dimanche, on peut déjà s'attendre à des annulations de vols dès demain. L'entreprise doit après tout rapatrier ses appareils et son personnel au pays en prévision justement d'un arrêt total de ses activités. Mais pour des voyageurs qui sont partis ce matin à bord d'un avion WestJet, les réactions sont partagées.
5: C'est pas facile pour moi comme voyageur d'avoir une grève, mais je pense que c'est important qu'ils se défendent, qu'ils défendent leurs droits.
6: On n'a pas beaucoup de vacances, donc on se dit, on part, puis si on est délayé sur le retour, on attendra.
1: Ce conflit serait lié à la non-rémunération de certaines tâches au sol.
4: Oui, exactement, Louis, parce que les employés de WestJet sont payés selon un système de crédit au lieu d'un taux horaire, et ce, pour toutes les activités au sol, comme par exemple l'embarquement. Même si le système de crédit est censé bonifier leur paye, le syndicat dénonce donc des heures impayées. On peut écouter à ce sujet le professeur de gestion et de droit à l'Université d'Ottawa, Gilles Levasseur.
2: Le problème, c'est comment est-ce qu'on calcule correctement ce montant-là quand c'est un système très général avec des normes qui ne sont pas habituellement bien définies, clairement énoncées. Donc, on ne sait pas si vraiment on a été payé pour tout le montant, une portion.
4: Et de son côté, la ministre de l'Emploi, Patty Aidou, souligne qu'un médiateur spécial a été nommé il y a environ 2 semaines pour aider aux négociations.
1: Merci, Étienne.
4: Je vous en prie.
1: La décision d'Ottawa de supprimer les redevances des plateformes de diffusion en continu suscite cynisme et mécontentement. L'objectif était de les obliger à contribuer au financement des médias et de la culture au pays. Frédéric Pepin a préparé ce qui suit.
7: On a absolument besoin de cet argent-là.
8: La décision du gouvernement Carney d'abandonner les redevances qui devaient être imposées aux plateformes de diffusion numérique inquiète Hélène Messier, présidente directrice générale de l'Association québécoise de la production médiatique.
7: On est en crise actuellement, spécialement au Québec. On a déjà une diminution du volume de production de plus de 35 % en fiction, par exemple, depuis 2 ans.
8: Ce que certains appellent la taxe Netflix devait rapporter 200 millions par année, une somme dont les producteurs devront se passer en raison de la décision du gouvernement Carney.
9: C'est comme une décision qui ignore le danger réel des cultures comme la nôtre.
8: La présidente de l'Union des artistes, Tania Contoyani, réclame au fédéral un financement permanent pour soutenir les artisans.
9: Il va falloir trouver le moyen de réinvestir dans notre industrie parce qu'elle est en train de se dénuder actuellement.
8: L'intention du gouvernement fédéral fait aussi réagir les élus québécois. Le chef du Parti libéral du Québec, Charles Milliard.
10: Défendre la culture au Québec, là, c'est aussi aider nos producteurs. Et alors, j'ai bien hâte de voir comment on va compenser.
8: De son côté, le ministre de la Culture, Mathieu Lacombe, déclare que la spécificité culturelle du Québec n'est pas négociable. À Ottawa, l'équipe du ministre de l'Identité et de la Culture canadienne, Mark Miller, dit que les grands diffuseurs numériques seront tenus de réinvestir une part de leurs revenus dans le contenu canadien, sans préciser de quelle mesure. Ici Frédéric Pepin, Radio-Canada, Ottawa.
1: En Montérégie, 3 personnes ont reçu un traitement préventif après avoir été exposées à un chat atteint de la rage du raton laveur, selon la santé publique. Ce chat errant, qui a depuis été euthanasié, est le 212e animal infecté par cette maladie depuis le début de l'épidémie en décembre 2024. Voici là-dessus le reportage de Charles-Antoine Boulanger.
11: I came up my laneway. Nothing on the laneway.
12: Marie-Élisabeth Doyle est encore sous le choc. La résidente de God Manchester marchait dans l'allée de sa cour il y a 2 semaines quand un chat l'attaque. La bête la mord, puis la griffe. Il fait de même avec l'ambulancier appelé sur place. Marie-Élisabeth apprend quelques jours plus tard que le chat avait la rage. Au total, 3 personnes ont été exposées à l'animal, selon la santé publique. Elles ont toutes reçu un traitement préventif. La rage du raton est une maladie mortelle qui ne peut être guérie dès que les symptômes apparaissent.
3: Ça peut arriver à nos proches, des voisins.
12: Les résidents de Godmanchester sont inquiets. La mairesse Judith Fouquet dit recevoir beaucoup d'appels. Elle aimerait que la santé publique communique davantage.
13: On aimerait ça avoir plus d'informations pour, en fin de compte, informer davantage les citoyens.
12: Depuis 2024, plus de 200 cas de rage ont été détectés en Estrie et en Montérégie chez les animaux sauvages. Aucun jusqu'alors chez les animaux domestiques. La vétérinaire Claudia Gilbert.
14: La meilleure protection, c'est de les faire vacciner contre la rage, s'assurer que la vaccination est à jour aussi et de jamais laisser notre animal sortir à l'extérieur sans surveillance.
12: En cas de contact avec un animal suspect, il est recommandé de se laver la peau et d'appeler le 811. Ici Charles-Antoine Boulanger, Radio-Canada, Montréal.
1: Le continent européen est toujours sous la menace des flammes. En Espagne, l'incendie à la frontière du Portugal a déjà ravagé plus de 11 000 hectares de boisés et de broussailles en 24 heures. L'île de Crète, en Grèce, a pour sa part dû procéder à l'évacuation de plus de 8 000 personnes d'une station balnéaire. La situation en France commence toutefois à se stabiliser. Plus de 80 000 personnes ont été autorisées à rentrer à la maison. Annick Béraud a préparé ce reportage.
15: Dans la cour, Jimmy plonge méthodiquement une épuisette dans la piscine. Le fond est noir de cendres. Une surprise en revenant à Saint-Jean-Diac.
16: Vous étiez parti depuis combien de temps?
17: Depuis vendredi dernier.
15: Alors, être de nouveau ici...
16: On est soulagés.
15: Marion.
16: Ça commençait à faire long d'être loin de la maison depuis 5 jours, donc on est vraiment soulagés de rentrer. Même si on est encore inquiet, on est soulagés.
15: Car le feu est stabilisé, mais pas encore fixé, malgré l'accalmie. La préfecture de Gironde a d'ailleurs averti ceux et celles qui intègrent leur foyer de se tenir prêts à repartir d'urgence. Dans les rues de Saint-Jean-Diac, les convois de soldats du feu croisent les motos, les autos, les roulottes de résidents qui reviennent. Le maire, Édouard Quintano, fait partie de ceux qui lancent un appel à un retour graduel, sans précipitation.
18: Il est important que ce soit fluide, parce que le travail des pompiers, le travail des forces de sécurité, le travail des forestiers ne doit pas être perturbé.
19: Ça fait du bien de vous revoir tous.
20: Ça fait du bien de rentrer.
21: Ça fait du bien, ça fait plaisir.
15: Dans son bureau de tabac, Sébastien Gouzien explique qu'il était temps que la commune rouvre.
22: Pour nous, ça devenait très dur. On avait même peur, très peur, parce que avec zéro chiffre d'affaires, c'est compliqué à tenir. Hein.
21: Ouais.
22: Bon, merci.
23: Merci à vous.
15: Le maire prévient toutefois que le retour à la normale sera graduel. Ici Annick Béraud, Radio-Canada, Saint-Jean-Diac, en Gironde.
1: Et puis en terminant, la proposition de la FIFA de privatiser une partie de son organisation suscite une levée de boucliers dans le monde du soccer. L'Union européenne de soccer a annoncé qu'elle boycottera toutes les compétitions organisées par la FIFA, incluant la Coupe du Monde, tant que l'organisme ne renoncera pas à ce projet. La CONCACAF s'oppose aussi au projet de la Fédération internationale. Les détails avec Catherine Dib.
24: L'Union européenne de soccer est catégorique. La Coupe du Monde n'est pas à vendre. Si le projet de céder des parts de la FIFA au privé n'est pas abandonné, l'Union et ses 55 associations membres comptent boycotter toutes les compétitions de la FIFA. La Confédération de football d'Amérique du Nord, d'Amérique centrale et des Caraïbes a aussi rejeté la proposition, déplorant l'absence de transparence dans la démarche. Elle reproche à la FIFA d'avoir élaboré la proposition sans consultation.
25: C'est la goutte d'eau qui fait déborder le vase.
24: Robert Frozzi, auteur du livre « Le sport, une arme politique ».
25: Encore une fois, le président de la FIFA, Gianni Infantino, règne en roi et maître sur cette fédération sans consulter personne.
24: Le président n'a pas réagi au rejet de sa proposition. Mercredi, il présentait son projet comme une occasion en or de dynamiser le développement du sport à l'échelle mondiale. Le projet de la FIFA serait entre autres financé par une société d'investissement créée par Joshua Kushner, le frère du gendre du président américain. Le spécialiste de la géopolitique du sport, Pascal Boniface, s'interroge sur les motivations du président de la FIFA, qui a déjà affiché sa proximité avec Donald Trump.
26: Il y a un souci de s'enrichir personnellement pour certains participants, dont Gianni Infantino lui-même et la famille de Donald Trump.
24: Gianni Infantino promet de verser 20 millions de dollars à chaque fédération membre de la FIFA si la proposition est acceptée d'ici la mi-septembre. Ici Catherine Dib, Radio-Canada, Montréal.
1: Voilà qui conclut ce Radio Journal. Bonne soirée à notre antenne.

0: Il est 17h10, je m'appelle Hugo Lavoie, c'est le 15-18, puis on va parler de la rage du raton laveur dans un instant. Notre invité, ma foi, est à la télé en même temps.
1: C'est exceptionnel.
0: C'est exceptionnel. Claudia Gilbert, qui est vétérinaire, merci beaucoup d'être avec nous.
2: Merci de l'invitation.
0: Bon, qu'est-ce que ça fait de se voir à la télé pendant qu'on fait de la radio?
2: C'est un peu bizarre, là.
1: On se met en question beaucoup.
0: Oui, c'est ça. Là. Je ne sais pas ce qui vous manquerait là, d'être sur un fil de réseau social en même temps.
3: On est en direct aussi.
4: Oui, on sait qu'on manque de vétérinaires, mais à ce point-là.
0: Oui, qu'ils doivent être à tous les postes en même temps, effectivement. Oui. Mais j'ai très hâte de vous entendre, parce que ça soulève beaucoup de questions, cette histoire de raton laveur. On sait que la rage se propage parmi ces animaux-là. Mais là, il y a un saut de race là, vers les chats. Dites-moi pas tout, mais est-ce que, à votre avis, ça s'en vient ici à Montréal aussi, j'imagine? C'est impossible à arrêter.
2: Il y a eu beaucoup de vaccinations qui ont été faites par même de la capture physique de raton laveur pour justement protéger Montréal, mais ça a été dans les inquiétudes, là. Puis et les mesures sont prises, là. C'est pas impossible. C'est pas impossible.
0: OK. Bien, merci beaucoup. On en reparle dans quelques minutes. On va faire un petit tour de table, à commencer par Xavier Savard-Fournier à la Chronique internationale. Bonjour.
5: Bonjour, Hugo.
0: On va parler un petit peu de Cuba. Cuba qui veut pas trop de changements politiques, mais serait prêt à des changements économiques.
5: Changements économiques en privatisant une bonne partie des éléments de l'économie, en espérant que ça fera pas des changements non plus politiques, parce qu'une fois qu'on va avoir ouvert un peu le marché aux investissements étrangers, est-ce qu'il y aura de la pression sur ce gouvernement qui se dit toujours socialiste et qui pense encore qu'avec tout ça, il sera capable de garder la ligne idéologique qu'il avait auparavant. Ce que je trouvais intéressant, puis je l'ai écouté pour vous, une longue entrevue du président Miguel Díaz-Canel d'il y a quelques jours avec Russia Today, par contre, qui est à peu près le seul média qui a donné des entrevues dans les derniers jours et qui préparait déjà le terrain par rapport à ces annonces-là. On est vraiment dans l'essai politique, là, de la communication politique, mais pour le président, tout ça, c'est encore dans la révolution cubaine, et c'est tout à fait logique par la suite des choses. Il fallait, pour survivre, faire des modifications qui étaient nécessaires en raison de la pression américaine, mais le cap est toujours bon, selon le président cubain Miguel Díaz-Canel.
0: C'est intéressant, Russia Today, parce que c'est un média, évidemment, qui a été condamné un peu partout pour ses liens avec Moscou, puis, disons, une certaine propagande pro-russe, disons, transmis sur ses ondes un peu partout, en Occident d'habitude, surtout. On les a entendus en Europe beaucoup.
5: Ils avaient une exclusivité pour cette entrevue-là. Alors, je l'ai écouté sur leur YouTube pour vous, et je vous en fais un petit résumé tout à l'heure, parce que c'est quand même intéressant de voir comment on est en train d'expliquer ça aux Cubains. Est-ce qu'ils vont vraiment y croire? Ça, c'est une autre chose, là. Mais bref, je vous en dis pas plus.
0: Merci beaucoup, Xavier. Mireille, on va pas oublier la météo et la circulation.
4: Non, on va saluer les gens de Laval. Il pleut chez vous.
0: Oui.
4: Ici, on c'est a l'impression loin, qu'il fait beau, mais voilà. Alors, c'est possible qu'on ait les gens de Sorel aussi. Sainte-Agathe-des-Monts, là, ça continue d'être un après-midi plutôt gris pour les secteurs un peu plus au nord. Et d'ailleurs, ce sera un peu le portrait de la fin de semaine. Les secteurs au nord seront les plus arrosés, mais avec la mise à jour d'Environnement Canada, vous savez quoi? J'ai l'impression que ça va vous plaire. Là, on voit que les secteurs, notamment l'île de Montréal, Lanaudière, même vers l'Estrie, il y a du soleil samedi. Mais vers Montréal, Lanaudière, Montérégie, on est davantage sous les nuages durant la journée et les précipitations, on les voit apparaître davantage en soirée. Dans la nuit samedi à dimanche. Par contre, dimanche, ça, on garde le même scénario là, pour les secteurs au nord, pour les secteurs du sud, même que partout au Québec, je regardais pratiquement jusqu'à Rimouski, c'est pas mal arrosé, peu importe la région où on va se trouver. De telle sorte que les secteurs au nord, où ça commence à partir de samedi, là, je vous parlais de Mont-Laurier, Mont-Tremblant, déjà, on risque d'avoir des averses. Sur l'ensemble de la fin de semaine, on pourrait avoir de 40 à 50 à 60 mm de pluie. Et pour la région de Montréal, quand ça va se mettre à tomber dimanche, là, on voit ça démarrer. Donc, dimanche, durant la journée, on voit de la possibilité de recevoir quand même des bonnes quantités d'eau, là, 15 à 30 mm jusqu'à lundi. Mais d'ici là, demain, alternance soleil-nuage, 29 au thermomètre, humidex autour de 36 pour demain. Et on a ajouté une petite possibilité d'averse autour de 30 %. Un petit détour dans la circulation pour vous dire que la 136 direction Est, tunnel Ville-Marie, j'en parlais tout à l'heure, on avait un accident. Même si c'est déplacé, ça demeure lourd pour rejoindre le centre-ville, d'autant plus que le ministère des Transports précise qu'avant la sortie Saint-Laurent, là, ils font une petite intervention de courte durée. Il y a une seule voie d'ouverte, donc ça demeure lourd dans ce secteur-là. La 10, avant la sortie pour la 132 à direction ouest, il y a un accrochage, donc la voie de droite est entravée pour entrer à Montréal. Et la 15, c'est lourd pour la direction sud vers le pont Champlain. Ça ralentit au cœur de l'échangeur Turcot.
0: Merci beaucoup, Mireille. Antoine, LeBron James pourrait imiter Michael Jordan.
1: Oui, les deux plus grands joueurs, possiblement, de l'histoire de la NBA. Vous savez, donc,
3: LeBron James s'en va à Philadelphie pour 2 saisons pour possiblement clore sa campagne là-bas. Et là, semble-t-il qu'il serait sur le point de s'entendre avec ESPN pour filmer un documentaire sur la fin de sa carrière, un peu comme l'avait fait Michael Jordan avec The Last Dance.
0: Je pense que c'est évident qu'on parle de basket, mais basketball, je précise, de la NBA. Si jamais il y en a qui ne suivent vraiment pas le basket.
3: Ça se peut. Donc, en 2020, c'est Netflix qui avait lancé la série The Last Dance qui suivait Jordan dans les coulisses de son dernier titre. Ça a été extraordinaire. Et là, ESPN veut faire la même chose. Donc, on a déjà plusieurs images inédites de LeBron James dans sa carrière. Et là, on le suivrait pas à pas ou presque pour les 2 dernières saisons de sa carrière à Philadelphie. Donc, ce serait bien sûr un documentaire qui serait assurément très, très regardé, très suivi.
0: Et j'imagine que ça pourrait l'aider là à arrondir ses fins de mois.
3: Peut-être.
0: Puisqu'il avait accepté un salaire bien moindre.
3: Oui, c'est vrai. Seulement 4 millions par saison pour les 2 prochaines années. Mais c'est pas la première fois que James suivrait les traces de Jordan. Les deux ont tenu leur propre rôle au cinéma dans Space Jam. Jordan en 96.
0: Grande œuvre.
3: Et James en 2021. Je n'ai pas vu les deux films, donc je ne peux pas dire si c'est une grande œuvre ou d'autres.
0: C'est vrai que je ne suis pas sûr de les avoir vus au complet.
3: Ah, mais, c'est ça. Ouais. Donc, ben, en tout cas, mais chose certaine, c'est un dossier à suivre, mais sur The Athletic, ce serait presque réglé entre ESPN et LeBron James.
0: Merci.

0: la courte liste, liste des prix Polaris.
1: Oui, ça a été annoncé hier après la longue liste qui a été annoncée en juin dernier pour le prix de la chanson. Ben là, ils ont fait les coupures pour annoncer la courte liste. Ils aiment ça nous garder quand même avec un certain suspense, les prix Polaris. Il y a donc 5 chansons qui sont toujours dans la course pour recevoir le prix et la bourse de 10 000 $ qui viendra avec. Ça a été annoncé hier. Il reste donc 2 chansons québécoises dans cette liste. La chanson Fabienque, d'Angine de poitrine. Je sais pas assez proche de vous la jouer, mais je me suis dit peut-être que ça faisait trop d'Angine de poitrine. J'en joue souvent. Alors, j'ai plutôt choisi... J'ai plutôt choisi House of Fire de Patrick Watson et Martha Wainwright. Pas facile à dire ça non plus. Ils sont toujours en liste. Malheureusement, Ariel Souci et Les Louanges, leurs chansons ont été coupées. Les Louanges est toutefois encore, encore une chance pour l'album parce que la courte liste n'a pas encore été annoncée. Alors, on suit ça pour le prix Polaris pour le meilleur album de l'année. Aussi, la remise des prix qui va avoir lieu le 22 septembre prochain au Massey Hall de Toronto.
0: C'est important de ne pas avoir de regrets.
1: No regrets.

0: Là, ce que j'ai dit avait absolument aucun sens. C'est parce que je pensais qu'on allait mettre la chanson, le morceau d'Angine de poitrine. Et on s'est mal compris avec mon collègue à la réalisation. Je suis désolé, Damien, d'avoir devancé vos intentions. Bref, merci beaucoup, Magali.
1: On retient que vous n'avez pas de regrets.
0: Hein? J'ai aucun. Ben oui. Là, j'avais un petit peu un regret.
2: On a dit quoi tout à l'heure? La rigueur joyeuse, la joie rigoureuse. Qu'est-ce qu'on a dit?
0: C'était le travail. En tout cas.
2: La joie rigoureuse.
0: Bref, il n'y a pas de rigueur, mais il y a du travail.
2: Pas de regret.
1: Et quelques fous rires.
0: Bon,
2: ça, c'est parfait.
0: Là, on a un sujet très sérieux devant nous. C'est ces cas de rage du raton laveur qui s'est transmise. En fait, les cas ont été transmis à un chat et à des personnes. Trois personnes ont dû recevoir un traitement préventif en lien avec ce chat atteint de la rage du raton laveur. On avait appris l'existence de ce cas-là un petit peu plus tôt cette semaine. On est à God Manchester, en Montérégie. C'est une histoire qui soulève beaucoup d'inquiétudes, bien entendu, beaucoup de questions, et c'est pour ça qu'on reçoit la vétérinaire Claudia Gilbert. Merci beaucoup d'être avec nous.
3: Ça fait plaisir.
0: Bon, les trois personnes en question ont reçu un traitement préventif qu'on appelle la
3: prophylaxie post-exposition.
0: Je vais vous laisser le dire, je pense que ça va être plus efficace. Est-ce que c'est justement efficace comme traitement?
3: Oui, en fait, c'est très efficace quand c'est administré à temps. Donc, c'est pour ça que, en fait, il faut pas paniquer, il faut être informé. Quand on est bien informé, on peut agir à temps, puis on peut prévenir le pire. Parce qu'une fois que les symptômes, admettons là, que les gens auraient dit je vais attendre, on va voir. Une fois que les symptômes de la rage sont déclarés, qui ont débuté, c'est terminé, là, c'est mortel à 100%, peu importe l'espèce. Là.
0: Ouais. Puis il y a combien de temps entre la morsure à peu près, là, grosso modo, et le moment où il y a les symptômes?
3: Ça peut être entre 2 semaines et 6 mois. Donc, un animal peut avoir attrapé la rage il y a 6 mois, avoir été vacciné comme 2 mois plus tard et développer la rage, parce qu'une fois qu'ils ont attrapé la rage, les animaux, même si on le vaccine, ils vont continuer de développer la rage. Là. Ils vont l'avoir quand même.
0: Ça imagine que ça s'applique aux humains aussi. Là. Donc, il faut se faire traiter vraiment très, très rapidement.
3: Exactement.
0: Ce qui veut dire qu'on doit savoir qu'on a un risque d'être atteint. Comment savoir si un animal avec lequel on a été en contact a la rage?
3: Mais il ne faut pas essayer de l'évaluer soi-même. Je pense que quand il y a un risque, qu'on pense qu'il y a un potentiel risque, il faut contacter le 811. C'est l'information là, Info Santé là, qu'on donne pour les cas humains. C'est important parce que l'évaluation ne peut pas être faite par tout le monde. Ce n'est pas tout le monde qui a les connaissances pour être capable de dire est-ce que c'est un risque qui est substantiel ou je peux attendre. On ne peut pas attendre. Il faut vraiment s'informer. Ça se pourrait que la prophylaxie ne soit pas nécessaire dans tous les cas. L'important, c'est de s'informer.
0: Et est-ce qu'il faut avoir été mordu par l'animal pour qu'il y ait un risque de transmission? Ou est-ce qu'il peut y avoir d'autres méthodes comme pour des virus ou d'autres types de maladies?
3: Oui, c'est un contact avec la salive, puis ça survit pas longtemps dans l'environnement. Fait que si, par exemple, un raton laveur a fouillé dans nos poubelles pendant la nuit, on l'attrape pas en sortant les poubelles le lendemain matin. Là.
0: Okay.
3: Mais un contact avec la salive, ça peut être une morsure, ça peut être une griffure aussi. T'sais, un animal qui se nettoie les pattes, puis il se lèche, puis nous griffe après. Je pense au chat, par exemple, ou se faire lécher une plaie ou une égratignure, ou se recevoir de la salive sur une peau qui est abîmée, qui a une éraflure, ça peut être transmis de cette façon-là aussi. Ça ne traverse pas théoriquement la peau saine.
0: OK, mais si, mettons, un animal a bu dans une petite étendue d'eau, puis qu'on touche à cette eau-là, il n'y a pas nécessairement de risque, à moins que ça se fasse très, très rapidement. Là.
3: C'est ça, il faut que ça se fasse très rapidement.
0: Mireille, il y a une question?
1: Oui, pouvez-vous nous rappeler à quoi ça ressemble visuellement si je vois un chat ou si je vois un raton laveur? Il me semble que j'ai l'image plus jeune, parce qu'on voyait de la bave qui coulait. Qu'est-ce qui pourrait nous donner un indice?
3: Ça peut prendre deux formes bien différentes, là, la forme paralytique puis la forme furieuse. Forme furieuse, comme le cas de ce chat-là qui a littéralement attaqué la dame qui est sortie de chez elle. Elle n'avait pas d'interaction avec ce chat-là. C'est plutôt rare là, qu'on voit les animaux attaquer comme ça, mais ça peut être de l'agressivité sans avoir des attaques, comme des tentatives de morsure. Même envers lui-même, là, des fois, ils se mordent eux-mêmes ou ils essaient de mordre des objets. Puis là, il peut avoir aussi de l'hypersalivation. Il peut aussi avoir des formes de paralysie. Déjà, juste la désorientation, une fatigue, un abattement qui est inexplicable. Après ça peut être un animal qui a carrément juste pas un comportement habituel puis qu'on peut pas l'expliquer.
0: Mm-hmm. Et donc, ça s'applique à nos animaux de compagnie aussi. Oui. On peut noter peut-être un changement de comportement si jamais notre chat... Est-ce que, bon, là, j'ai beaucoup de questions. Commençons par le chat, justement. Oui. Il va changer de comportement, notre chat?
3: Généralement, il va avoir un changement de comportement, mais les animaux de la faune aussi, c'est la même chose. Là, okay. Ça peut être un raton laveur qui titube, là, puis il y a des gens qui vont être tentés d'aller lui venir en aide. Là.
0: Bien sûr.
3: Même chose pour les chats errants, par exemple.
0: Donc, sinon, mauvaise idée.
3: Oui, mauvaise idée.
0: Est-ce que nos chiens peuvent également être atteints?
3: Oui. Bien, on a des cas aussi. On a eu des cas dans les dernières années. Là, dont en mars 2025, on a eu un chien à Montréal avec la rage qui a été contracté par la rage du renard, parce qu'au nord du 55e parallèle, c'est endémique au Québec. Donc là, c'est des cas qui ont été adoptés, là, des chiens qui ont été sauvés du nord, adoptés dans le sud. Puis quand c'est fait par un organisme qui ont des protocoles bien ficelés, puis qui savent ce qu'ils font, comme Chiot Nordique, par exemple, les risques qui sont vraiment minimisés, puis les gens sont informés puis savent comment réagir si jamais il y a une problématique. Là, on parle de ratons laveurs, faut faire la même chose. Là, ça implique des chats errants, ça implique des chats qu'on peut adopter aussi, qui étaient errants, on l'a capturé, on l'a stérilisé, on le fait adopter. Suffit d'avoir les bonnes informations, puis on prévient les risques de cette façon-là.
0: Et donc, là, vous dites de prévenir les risques, mais comment, admettons que j'habite dans la région où il y a eu ces cas-là, puis que j'ai un animal de compagnie, qu'est-ce que vous conseillez de faire pour éviter, évidemment, une contamination?
3: Mais la première chose, c'est de faire vacciner nos animaux de compagnie contre la rage. Puis ça, ça devrait être obligatoire. Ça ne l'est pas au Québec. Ça l'est en Ontario. Ça l'est dans plusieurs États américains. Fait que je pense qu'il y a un re-questionnement à avoir là-dessus. S'assurer que la vaccination est à jour. Ensuite, de ne pas laisser nos animaux sortir sans surveillance à l'extérieur, librement. Comme, tu sais, je pense aux chats particulièrement. Ouais. On leur ouvre la porte, ils reviennent. Tu sais, des abcès de morsures, j'en soigne souvent. C'est souvent des blessures causées par d'autres chats. Mais là, un chat arrive avec une blessure. Qu'est-ce qu'il me dit, moi, que c'est pas un raton laveur. Donc, tu sais, c'est tout un questionnement à avoir. Fait qu'on devrait pas laisser sortir nos chats sans surveillance. Donc, ça veut dire en laisse avec un harnais, comme pour les chiens, peut-être pas prendre une marche, là, puis d'avoir l'objectif de faire quelques coins de rue, mais sortir accompagner notre chat lors des sorties. C'est important.
0: Et vous la rendriez obligatoire, cette vaccination?
3: Ah, définitivement.
0: OK. Et sinon, le plan de lutte contre la rage du raton, là, on en entend parler depuis quelques années. Là, il y a différentes mesures qui sont prises pour justement tenter de vacciner certains ratons laveurs. Est-ce que vous avez l'impression que... on fait bien les choses ou là, c'est plutôt le contraire, on est en train de l'échapper, là?
3: Ben, en fait, la dernière éclosion a eu lieu en 2006, puis ça a duré jusqu'à 2009. Ça prend du temps, tu sais, vacciner des animaux de la faune. On n'est pas capable de leur donner un rendez-vous puis de tous les avoir à 100%.
0: Malheureusement.
3: Puis, tu sais, la problématique aussi, c'est qu'on peut vacciner une maman, mais elle ne va pas transmettre la protection à ses bébés. Fait que c'est à répéter continuellement. Donc, le ministère fait la bonne chose en ce moment. Puis, comme je disais tantôt, au niveau de la couronne sud de Montréal, il y a eu de la vaccination, même physique. On a capturé des... Parce que normalement, ça se fait par des appâts vaccinaux qui sont distribués un peu partout dans les environnements où est-ce qu'il y a des animaux sauvages. Là, on a capturé des ratons, on les a vaccinés comme on vaccine un chien ou un chat, puis on les a relâchés. Après, on les a identifiés également. Je pense que c'est bien fait. Le problème, c'est qu'il y a encore des gens qui font de la translocation d'animaux. Là, les gens ont encore moins envie d'avoir un raton en dessous de leur balcon. Il y a encore des compagnies qui le font, qui offrent le service d'aller capturer un animal puis le relâcher plus loin.
0: Pour vous, c'est problématique,
3: c'est
0: ça.
3: C'est très problématique. C'est interdit en ce moment de faire ça.
0: Mais effectivement, il y a des compagnies qui le font. Pour le raton, je pense pas que ça soit le cas. On a reçu quelqu'un qui faisait de la relocalisation d'animaux. Mais évidemment, le problème, c'est possiblement que ça dépend des personnes. Je pense pas qu'il le faisait pour les ratons laveurs, effectivement.
3: Mais c'est en ce moment, là, peu importe l'animal sauvage, c'est pas possible. Même les moufettes peuvent avoir la rage du raton, puis on en a eu plusieurs cas. Le renard aussi peut avoir la rage du raton de façon commune, là. Donc, c'est pas une question d'espèce, nécessairement, là.
0: D'accord. OK. Donc, pas de panique, mais de la vigilance.
3: Puis, informer les enfants aussi, parce que je pense que c'est eux qui sont les plus susceptibles d'aller se promener dans un parc en jouant dehors, voir un chat errant qui est titubant ou un raton laveur. Là. Effectivement, un raton qui est rabique va se laisser approcher plus rapidement, plus facilement.
0: Claudia Gilbert, vétérinaire, merci pour les explications.
3: Ça fait plaisir.
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0: Xavier Savard-Fournier, on vous retrouve pour la chronique internationale où on parle de Cuba aujourd'hui. Donc, on revient sur ces mesures d'ouverture de certains secteurs de l'économie cubaine aux intérêts privés. Bon, il y avait quand même un petit peu de privé à toute petite échelle, les petits commerçants. Ça fait quand même un certain temps qu'on fait ça. Mais vous voulez, avant de vous intéresser au contexte politique, dites-nous ce qui change concrètement sur l'île.
4: Alors déjà, c'est pas soudain. Oui, l'entrée en vigueur est aujourd'hui, mais le Parlement avait approuvé 176 mesures à changer en juin dernier. C'est juste que là, on voit les premiers éléments officiels. Ça a été aussi avec une sortie de Raúl Castro approuvée en disant que ça allait bien aller pour la suite des choses. Mais c'est des mesures quand même qui sont assez importantes, là, qui viendront potentiellement en aide quand même aux Cubains et aux Cubaines au quotidien. Bon, vous avez mentionné les petites moyennes entreprises, mais c'est pas assez là, quand même pour faire face à la crise humanitaire puis au blocus pétrolier illégal aux yeux du droit international quand même là, que les États-Unis sont en train de faire en ce moment. C'est un peu ça aussi le contexte derrière, mais là, justement, parlant de pétrole, station-service, la vente de pétrole et tout ça, ben c'est certain qu'il y aura des intérêts étrangers qui vont arriver, probablement américains. On est un petit peu dans la même chose qu'au Venezuela. Peut-être qu'il y aura même petite entente. Je pense aux pharmacies également. On parle de vente de médicaments. Puis là, ça, au quotidien, ça va peut-être amener une partie de nouveaux médicaments qui n'étaient pas acceptés auparavant. Toute la santé. Ça, par contre, c'est pas touché. Là. Ça reste un des éléments clés de la révolution cubaine, de toute façon, oui, avec l'éducation.
0: Reconnu pour la formation des médecins.
4: Et ça, notamment. Ça reste aussi. Puis il y a une série aussi d'éléments, notamment là, toute la vente du tabac et des cigares que Cuba va conserver. Là, parce que ça, c'est vraiment un symbole de l'île en plus, et qu'on va pas toucher à ça. Mais quand même, à ce qui va être privatisé, certaines installations portuaires, dans le tourisme, c'est déjà le cas, mais là encore plus. Puis certaines banques. Sur les transferts d'argent également, ça, c'est assez intéressant quand même parce que Cuba est au courant qu'il y a beaucoup de transferts d'argent des investissements étrangers, c'est-à-dire des gens de la diaspora, des gens qui ont quitté l'île et qui renvoient chaque année entre 1 et 3 milliards de dollars américains. Sauf que là, ça, c'est de manière informelle parce que c'est pas légal en ce moment à Cuba. Alors, avec les intérêts privés, avec les changements de règles, de modifications, est-ce qu'on va rendre ça formel parce que ça va passer par des banques maintenant et donc on va pouvoir taxer par-ci, par-là? Alors, il y aura peut-être aussi là... Puis, ce que je trouve intéressant, c'est sur les enjeux d'agriculture. Alors, on va conserver la terre, on ne va pas vendre des parts de terre à Cuba, mais on va louer certains éléments, ces terres-là, pour qu'il y ait de la production agricole, mais qui soit faite avec des intérêts privés étrangers. Comme je vous disais, là, il y a quand même des mainmises là, qui vont être restées. La télécommunication, ça va rester à l'État. Les médias en général, ça va rester. Toutes les questions de défense et de sécurité, ça va rester quand même. Ça, c'est l'État là, qui va conserver ça. Mais on ouvre. Tranquillement, on pense à une économie de marché un peu plus, là, comme la Chine et le Vietnam l'ont déjà fait. Du moins, c'est comme ça que les dirigeants cubains le présentent.
0: Et c'est quoi la justification du régime pour faire ça?
4: Il y a cette partie-là, mais là, je reviens à cette entrevue. Elle est disponible sur YouTube pour ceux qui veulent aller écouter le président Miguel Díaz-Canel. C'était il y a environ 7-8 jours où on présentait tranquillement ces éléments-là parce que ça s'en venait et on savait qu'il y aurait une entrée en vigueur. Deux choses que mentionne le président par rapport à un sentiment d'urgence qu'il y avait à Cuba. Et le premier est intéressant, il dit que c'est le sentiment d'urgence en interne, que la population cubaine avait fait entendre le fait que c'était un défi, qu'on vivait très difficilement dans le contexte et là il dit que ce débat public là il a lieu aussi, qu'on voulait de toute façon faire certaines modifications pour aider. Ça, c'est une partie de l'élément. Là, faut comprendre que avec un Russia Today de toute façon qui a été reconnu comme étant de la propagande russe, on est dans la communication politique. Ouais. Fait que je vous le mentionne, mais c'est probablement plus le deuxième élément qui est quand même intéressant parce qu'il a été mentionné ouvertement par Miguel Díaz-Canel, c'est le contexte international. C'est la pression américaine, c'est le fait qu'il y a ce blocus autour de l'île sur les importations de pétrole en tout genre, que là, il n'y avait vraiment pas d'autre choix. Et un des éléments que j'ai vraiment retenu par rapport à ça, c'est de dire, ben écoutez, c'est impossible de poursuivre nos idéaux, et là, je cite ici le président, de justice sociale, d'économie pour tous, si on n'est pas capable de produire de la richesse. On ne peut pas redistribuer de la richesse au peuple si on n'en produit pas. Et c'est comme ça qu'on présente, au fond, le tout comme une avancée dans la même révolution cubaine pour l'autodétermination du peuple cubain, pour aider les inégalités, s'assurer qu'on ait une société plus socialiste, comme disait le président. Est-ce que c'est ça qui va vraiment fonctionner? Ils ont en tête la Chine et le Vietnam. Mm-hmm. Ça a plutôt bien fonctionné dans le contexte de la Chine, par exemple. C'est un autre enjeu pour le Vietnam, mais quand même. Mais je trouvais ça intéressant qu'on le dise de cette façon-là, quand même. Parce que là, c'est une reconnaissance aussi du fait qu'on ne contrôle pas tout en ce moment et que les choix qui sont en train d'être faits, ben, ils ont été un peu imposés par la présence américaine, la pression qui est mise par rapport à tous ces enjeux liés au pétrole. Pétrole qui veut dire électricité aussi dans plusieurs parties de l'île de Cuba. Et là, on n'a même pas parlé du tourisme qui n'est pas présent et tout ça. Là.
0: Oui, oui. Mais je me demande, moi, si ça va satisfaire les Américains. Je ne sais pas si les Cubains ont un petit peu le modèle vénézuélien en tête où on change quelques affaires, mais pas le régime, puis que les Américains sont relativement satisfaits. Là, est-ce que c'est suffisant, vous pensez, pour Washington?
4: Ben, c'est l'impression qu'on a, là, que du côté cubain, on a vu ce qui s'est passé au Venezuela, puis c'est un petit peu aussi pourquoi on a accepté de faire des modifications probablement assez rapidement. Parce qu'on a vu qu'au final, en plus que Raúl Castro a été inculpé là, il y a quelques semaines sur cette histoire d'avion de ressortissants cubains abattus près de l'île dans les années 90, bon, qu'on avait au fond le même prétexte qu'on a eu avec Nicolas Maduro pour aller l'enlever et après ça essayer de le juger. D'ailleurs, ça se fera pas avant l'année prochaine de toute façon. Alors, on s'est dit, ben, on est mieux d'essayer de faire quelque chose. Et visiblement, dans le contexte du Venezuela, il y a un dialogue national qui va commencer pour des élections ce week-end. Mais Donald Trump, depuis 6 mois, parle pas trop d'élections. Là, c'est pas trop ça l'enjeu. Il y a eu beaucoup de modifications en lien avec le pétrole du côté du Venezuela. On se dit que probablement, c'est un petit peu la même chose, même si la pression venant notamment du secrétaire d'État Marco Rubio est assez immense. Je voyais encore qu'en début de semaine, son département avait sorti un gros dossier sur Cuba qui avait financé, selon l'administration Trump, la plupart des mouvements sociaux de gauche aux États-Unis. On ratissait large. Alors, on sent quand même qu'on place certaines choses pour continuer à mettre de la pression.
0: Oui, oui. On a parlé ouvertement, ou à peu près ouvertement, de plans d'action militaire.
4: Aussi, de changement de régime. Mm-hmm. Mais ça, en même temps, si on se fie au modèle vénézuélien, ben avec les ouvertures là, qui seront faites au privé dans l'économie cubaine, peut-être que ce sera assez pour plaire à une partie de cette administration Trump pour un moment. Il faudra voir pour la suite. Là, bien évidemment, on ne le sait pas. On n'a pas de bout de cristal.
0: Il faut dire qu'ils sont occupés, comme on dit les Américains en ce moment. Je ne sais pas si ça aussi, ça peut jouer. Merci beaucoup, Xavier Savard-Fournier.
4: Je vous en prie.
0: À bientôt. Et maintenant, je me tourne vers Nadi Mobarak pour les informations de la demi. Bonjour.
5: Bonjour, Hugo.
0: Philippe Benoît a été accusé du meurtre prémédité de son fils et a comparu depuis son lit d'hôpital cet après-midi à Trois-Rivières.
5: Oui, il est à l'hôpital puisqu'il a été atteint par balle à une jambe en tentant de fuir les policiers hier. L'homme de 41 ans va demeurer sous la surveillance d'agents de la paix jusqu'à ce qu'il reçoive son congé de l'hôpital et il sera ensuite incarcéré. Philippe Benoît ne peut communiquer avec une série de personnes de son entourage. Julien Beauchamp, La Liberté, est procureur aux poursuites criminelles et pénales.
6: Il y a deux membres de la famille de l'accusé là, pour lesquels il a l'interdiction de communiquer avec eux, sauf par l'entremise d'un avocat. Alors, ce sont des témoins de l'enquête. Par contre, vu le lien familial, le poursuivant ne s'objectait pas à ce qu'il y ait des communications via un officier de justice, via un avocat.
5: En salle d'audience, aujourd'hui, il n'a nullement été question de l'aptitude de Philippe Benoît à comparaître, ni d'une éventuelle évaluation de son état psychiatrique. Le dossier va revenir en cours le 2 septembre.
0: Restons à Trois-Rivières, puisque le viaduc de la rue des Prairies, qui rend hommage à la sergente de la Sûreté du Québec, Maureen Brault, vient d'être officiellement inauguré.
5: Oui, je vous le rappelle, la sergente Brault a perdu la vie lors d'une intervention à Louisville en 2023. Le ministre de la Sécurité publique et vice-premier ministre du Québec et policier aussi de carrière, Yann Lafrenière, était présent à l'inauguration du viaduc.
7: Malheureusement, récemment, le 22 juin dernier, on a perdu un policier à Montréal, un Mohamed, qui est décédé. Une vague de sympathie que j'avais pas vue depuis longtemps. Je pense que ça a touché tout le monde. Alors, c'est une façon de rendre hommage à ces hommes et ces femmes-là.
5: Le vice-premier ministre du Québec, Yann Lafrenière.
0: Et en terminant sur une note plus légère, ce n'est pas l'âge qui va arrêter un karatéka de 91 ans.
5: Effectivement, on parle dans ce cas précis de Denis Messier de Saint-Armand en Estrie qui vient d'obtenir sa ceinture noire. Marie-Hélène Rousseau l'a rencontré.
8: Denis Messier a commencé à pratiquer le karaté alors qu'il était âgé de 85 ans. Et depuis, il s'entraîne deux fois par semaine au centre communautaire de Saint-Armand. Il y a un groupe destiné aux personnes âgées de plus de 50 ans. Il a eu la piqûre, a gravi les échelons au point où en juin dernier, à 91 ans, il a réussi à obtenir sa ceinture noire.
9: Ceinture noire, c'est très, très difficile à avoir. Il y a 8 examens avant où on doit passer pour prouver qu'on a gravi les échelles correctement. Le problème avec les gens de mon âge, c'est qu'ils agonisent et puis ils abdiquent. Il ne faut pas abdiquer, hein, il ne faut pas agoniser non plus. Il faut faire tout ce qu'on peut avec ce qu'on a.
8: Son instructrice, Monique Letourneau, l'accompagne depuis les tout débuts. Elle a vu sa progression et aussi toute l'énergie qu'il a investie.
10: C'est un homme curieux qui veut apprendre et qui aime s'entraîner, qui veut bouger. C'est un peu pour ça qu'avec les années, il a pu se rendre au niveau de ceinture noire.
8: Pour les autres élèves du groupe, Denis Messier est un modèle, une véritable source d'inspiration.
11: Ben ça, c'est notre spécimen. Ça veut dire parce qu'à son âge, bouger comme ça, c'est un exemple pour nous.
8: Maintenant qu'il détient le premier dan de sa ceinture noire, Denis Messier espère en obtenir un deuxième dans 2 ou 3 ans. Ici Marie-Hélène Rousseau, Radio-Canada, Saint-Armand.
0: Bon, mais il nous reste du temps, Nadie.
12: Oui, on a encore quelques années, je crois.
0: Parfait, merci beaucoup.
12: Allez, à demain.
0: Et tiens, avant, Mireille, de vous céder la parole pour
1: J'allais
0: parler...
1: J'allais vous demander si vous adonnez au karaté, vous allez avoir un cri aussi puissant.
0: Là, je ne sais pas si... je pense que je ne pourrais pas crier 2 fois de suite. Je serais probablement la voix brisée. Oui, sans aucun doute, effectivement. Je voulais vous dire un petit mot suivi de notre histoire sur la traverse d'Oka, dont on a parlé à 15h15, à peu près en début d'émission. On avait le maire d'Oka, Patrick Hardy, et on discutait du fait qu'elle est arrêtée. Il n'y a pas de bateau qui traverse. Et on disait que c'est que les nouveaux propriétaires ont fait des travaux sur les bateaux, ont mis ça à niveau, mais là, ils doivent obtenir toujours une accréditation puis les permis nécessaires de Transport Canada. Effectivement, Transport Canada nous a répondu pour faire la liste des exigences et du suivi. Puis on nous dit Transport Canada demeure en communication avec le représentant autorisé de l'entreprise. Les bâtiments pourront reprendre leurs activités

0: dès que les étapes nécessaires auront été complétées. Bref, on estime là que les choses se font dans l'ordre. C'est ce qu'on nous dit du côté de Transport Canada. Mireille?
1: Vous aurez peut-être quelques gouttes lors de votre retour à la maison sur le vélo, je crois bien, hein, majoritairement. On a de la pluie sur l'île actuellement, secteur Hontic, Pointe-Claire, de l'Art des Ormeaux, donc quelques averses ici et là, donc c'était dans la prévision pour ce soir. Sachez que c'est possible encore là, durant la soirée, c'est de l'ordre de 30 % là, évidemment sur l'ensemble de notre région. Pour demain, c'est une belle journée. Petit 30 % de probabilité d'averse durant la journée, sinon ce sera chaud. Sans doute la plus chaude de la semaine. 29 au thermomètre, humidex autour de 36. Les averses, disons, pourraient commencer. Pourrait y avoir quelques averses dans la nuit de vendredi à samedi, mais c'est davantage samedi soir. Je vous parle de la région de Montréal, où vraiment on a des averses un petit peu plus organisées. Et dimanche, c'est la journée certainement où on aura des bonnes précipitations. Ça se passe sous le parapluie pour la majorité des secteurs. Mais samedi, pour les secteurs donc de Montréal, Lanaudière, Vers, l'Estrie, secteur de la Montérégie, on est sous les nuages, mais les secteurs plus au nord, vers Mont-Tremblant, là, en allant tranquillement vers le lac Saint-Jean, c'est des secteurs qui seront arrosés dès la journée de samedi. Puis ça s'étire, le système va se retirer pour la journée de lundi, mais lundi matin, c'est possible qu'on ait encore quelques averses.
0: Merci beaucoup, Mireille.
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0: Eh bien, il y a un autobus double de la STM complètement peint en rose qui a attiré l'attention sur les médias sociaux. Et là, on a appris aujourd'hui que le véhicule va être installé au parc Jean Drapeau au cœur du site du festival Oceaga qui débute demain. Et ça a été évidemment annoncé sur les réseaux sociaux.
3: Vous pensez vraiment que j'allais garder mon autobus de ville rose juste pour moi? À partir de demain, vous allez pouvoir monter à bord du DIY Bus! Si vous le saviez pas, j'ai complètement transformé un vieil autobus de la ville en...
0: Celle que vous entendez, c'est la créatrice de contenu, bricoleuse, pleine d'énergie, Marianne Plaisance. Bonjour!
4: Bonjour, ça va bien?
0: Ben moi, ça va bien. Vous, ça a l'air de bien aller dans les vidéos. Beaucoup d'enthousiasme. Est-ce que c'est un des plus gros coups que vous avez fait, ça, transformer un autobus double de la STM?
4: Je pense que c'est devenu mon projet préféré que j'ai jamais fait. J'aurais jamais cru, en fait, avoir l'occasion de transformer un autobus, surtout pas un autobus double. Fait que j'ai passé une pas mal bonne semaine, là.
0: Bon, pouvez-vous nous le décrire? Moi, j'ai vu les images, on peut les voir sur les médias sociaux, mais pour les auditeurs de la radio, ça ressemble à quoi?
4: Ben, dans le fond, c'est un autobus double de la STM qui m'ont gentiment offert. C'est un autobus qui était en fin de vie. Fait qu'avant de l'amener pour sa retraite officielle, je lui ai donné une deuxième vie. J'ai décidé de le peinturer complètement en rose au complet, autant à l'extérieur qu'à l'intérieur. Puis le concept, c'est que j'invite les festivaliers à Oceaga et Hillsonic à venir terminer mon DIY, terminer mon bricolage en laissant leurs traces dans l'autobus. Fait que les gens vont pouvoir venir prendre des photos, vont pouvoir venir laisser des dessins partout dans l'autobus. Donc, cette semaine, l'autobus était à moi, mais à partir de demain, il est maintenant rendu aux festivaliers.
0: Bon, là, j'ai vu, vous avez travaillé fort là-dessus. Il y a d'autres gens qui ont travaillé avec vous. Qui vous a aidé là, pour faire ça concrètement?
4: Mon père.
0: Attendez, j'ai vu effectivement un monsieur un petit peu plus âgé, entre guillemets, au début de d'une des premières vidéos. C'est lui, votre père?
4: Oui, c'est mon père. C'est mon père qui accepte d'embarquer dans tous mes projets. En fait, il n'a pas le choix de dire lui. Que le projet soit petit ou gros comme transformer un autobus de la STM double. Donc, mon père, il m'accompagne tout le temps dans tous mes projets, dans tous mes bricolages. J'ai aussi eu l'aide de deux peintres extraordinaires, William et Adèle, qui sont venus m'aider à peinturer tout ça. Donc, en gros, on était, j'ai envie de te dire, quatre en tout pour tout faire la transformation. Et on a fait ça pendant une semaine.
0: Moi, je salue votre père parce qu'il fait ça dans la discrétion. il installe le ruban adhésif autour des bancs tranquillement, puis il a l'air de faire un gros travail. Mais à quatre, c'est pas tant que ça là, pour la quantité de boulot que vous avez abattu.
4: Non, en fait, c'est ça mon modèle d'affaires. On a l'impression qu'on est 20 à l'avoir fait, mais en fait, il y avait juste moi puis mon père. Puis mon père, il est peut-être discret, mais il travaille dans la précision et l'excellence.
0: J'en doute pas, ça paraît. Bon, là, le but, évidemment, c'est du marketing. Il n'y a pas besoin de le cacher. Est-ce que au Québec, on réussit à gagner sa vie comme créatrice de contenu?
4: Ben oui, surtout dans mon cas, moi, ça fait vraiment longtemps que j'ai commencé. J'étais dans les premières au Québec, donc j'ai été capable de bien m'installer, faire ma place au fil des années. Puis c'est vraiment, c'est mon travail de transformer

0: des autobus puis de les facturer en rose.
1: Ouais, oui, oui, c'est un vrai travail, effectivement. Mais à votre avis, pourquoi les événements... Là, vous avez du succès, effectivement. Vous n'êtes pas la seule, cela dit, à qui on fait appel pour de la promotion de divers événements ou compagnies au Québec. Pourquoi les événements et entreprises font appel davantage là à des gens comme vous, par exemple, pour faire parler d'elles?
0: Ben, je pense que les gens sur Internet sont des personnes très créatives qui pensent peut-être en dehors des cadres habituels. Puis, je trouve ça vraiment le fun que les compagnies nous font de plus en plus confiance pour les mettre en valeur. Puis, ben, faire parler d'eux positivement. Puis, je suis vraiment reconnaissante dans ce cas-ci, c'est Oshiaga qui m'ont approché parce qu'ils savent que j'adore faire des belles grandes transformations un peu ludiques sur mes plateformes. Puis là, de faire une belle collaboration tout le monde ensemble, je pense qu'on est tous gagnants. Moi, c'est mon plus beau projet à vie. Mmh. Puis je trouve ça vraiment le fun de pouvoir leur offrir cette belle visibilité-là aussi sur ma page.
1: Comment vous décidez d'accepter ou non un projet? Est-ce qu'il y a des... Bon, je présume qu'il y a des considérations d'affaires financières, bien évidemment, mais est-ce qu'il y a des considérations aussi peut-être éthiques ou de protection de votre image aussi?
0: Ben moi, il faut absolument que la compagnie avec laquelle je travaille corresponde à mes valeurs personnelles. Puis sinon, en termes de création de contenu, c'est important pour moi de pouvoir garder une belle liberté créative et que les compagnies soient ouvertes à recevoir mes idées. Parce qu'au final, s'ils veulent travailler avec moi, c'est qu'ils ont aimé qu'est-ce qu'ils ont vu sur ma page. Donc ça, c'est vraiment un critère super important pour moi. Puis qu'on soit tout à fait alignés avec des valeurs similaires, bien évidemment. Là.
1: OK. Puis ça, c'est la plupart du temps, est-ce que c'est relativement facile à accomplir?
0: Dans mon cas, comme ça fait longtemps que je fais ça, j'ai vraiment une super chance de pouvoir travailler uniquement avec des compagnies qui cochent toutes mes cases. Mm-hmm. C'est sûr que c'est comme des années de travail de bâtir une belle confiance et une relation avec ces entreprises-là. Fait que je suis tellement reconnaissante. Là. J'adore ma job. Je trouve que j'ai la plus belle vie au monde. Puis je suis vraiment contente que vous aimez mon autobus rose.
1: Puis comment justement on évalue, comment vous évaluez que ça a été réussi comme coup de pub? Est-ce que c'est le nombre de clics de partage ou est-ce qu'il y a d'autres critères?
0: Bien, mon critère premier, c'est que moi, je sois satisfaite du projet. Après ça, de réussir à le faire rayonner à grand déploiement sur les réseaux sociaux, c'est sûr que c'est le deuxième but ultime. Dans ce cas-ci, je pense que ça a eu vraiment un bel impact positif. Les gens sont super excités. Les gens sont positivement impliqués dans le projet. Puis aussi, un truc que moi, j'adore faire dans mes grandes transformations, c'est justement d'impliquer ma communauté puis un peu de les faire participer à mon projet. Fait que dans ce cas-ci, tout le monde est gagnant. Non seulement moi, je suis contente du projet, mais les gens qui ont visionné tout le processus, ils vont pouvoir en plus participer au DIY. Fait que pour moi, ça, c'est comme un succès sur toute la ligne.
1: Qu'est-ce qui arrive au bus après là, les festivités? Je pense qu'il va être à Hillsonic aussi, mais après ça, qu'est-ce qui se passe?
0: C'est un bus qui est en fin de carrière. Alors, il part à la retraite. Il va être retiré des routes. Puis, j'en sais pas davantage. En fait, faudrait demander à la STM.
1: Ça en va au cimetière des autobus,
0: oui,
1: sans aucun doute. Parfait. OK, je rappelle que le festival Oshiaga, c'est du 31 juillet au 2 août au parc Jean-Drapeau à Montréal, où se trouve le bus qui va rester là justement pour le festival Hillsonic les 8 et 9 août prochains. Marianne Plaisance, créatrice de contenu, merci beaucoup.
0: Merci.

0: C'est le début de la station Momo à Laval.
1: Oui, je vais vous expliquer un peu c'est quoi quand même. La station Momo, c'est une station culturelle qui est à Laval, qui s'est installée aujourd'hui jusqu'au 13 septembre 2026 sur le parvis de la Place Belle, donc tout près du métro Montmorency. Et à cette station culturelle-là, il y a une très belle programmation de 35 activités gratuites qui sont regroupées en 6 séries. Il y a une série par jour de la semaine, donc ça rend ça plus facile à mémoriser des fois les programmations quand c'est pêle-mêle. Alors, on se lance dans les séries pour voir qu'est-ce qu'on va pouvoir voir à cette fameuse station Momo. Donc, les jeudis, aujourd'hui, ça commence, c'est ce qu'on appelle les jeudis commotion. Et là, il y a une alternance de musique et d'humour. Donc, une semaine sur deux, c'est de la musique, l'autre semaine, c'est de l'humour. D'ailleurs, ce soir, c'est Ariane Roy qui entame le bal. On l'entendait à l'instant. Il y aura également dans les prochaines semaines Grand Eugène, Marie-Céleste et Bon Enfant, un groupe québécois qu'on aime beaucoup. Mm-hmm.

0: assez bonbonne enfant. C'est le fun d'en réécouter. Les jeudis, il y a aussi de l'humour. Il y a donc une dizaine d'humoristes qui vont se partager les trois soirées d'humour. Il y en a une qui est dirigée, menée par Corinne Côté à la tête de la soirée du 3 septembre avec quelques invités. Il y aura également le 20 août une soirée nouvelle vague de l'humour avec plein de jeunes humoristes. Et mon coup de cœur de cette série-là, c'est le Samy Party. Je ne sais pas si vous connaissez Samy Landry. Mais écoutez, je ne sais pas.
1: T'es woke, toi? Toi, t'es un woke left. Tu spots les trans pis les prenants, toi. Mais tu es méprenant. Méprenant. Québec. Français. Barbecue. Go, Habs, go.
0: Alors, imaginez la scène, là, Samy. Imaginez une drag queen avec une esthétique assez trash, là, du gros crayon à lèvres, là, vraiment surdimensionné, un maquillage pas trop raffiné. C'est ça l'esthétique de Samy Landry. C'est avec cette esthétique-là qu'elle s'est fait connaître sur TikTok pour sa phrase aussi « As-tu une cigarette ou as-tu un lighter? » C'est une fière défenseresse de la culture acadienne. Et puis là, elle a fait Canada's Drag Race cette année. Alors, ça explose vraiment cet artiste drag qui est très, très drôle. C'est donc jeudi prochain, le 6 août, à la station Momo. Et elle va être accompagnée, entre autres, de son acolyte Chiquita Mère, qui porte aussi le nom de Xenia, qui se présente, pardon, sous le nom également de Xenia Gould. Les vendredis, on continue, on est quand même juste au jeudi. C'est la mosaïque à Momo avec la musique du monde. Il y a Adé Balkalidé, qui est un humoriste, mais qui est aussi compositeur-interprète. Anima Aura, une artiste autochtone. Orchestre criminal, qui est un petit peu difficile à définir avec un côté klezmer, mais il chante dans plusieurs langues. Du shabi d'Afrique du Nord, de la musique d'Haïti. Et aussi Sonny Pessao, qui fait de la musique latine.

0: Donc, ça va, ça fait bien le pont. Hein? Les samedis, c'est bal de Momo. On va danser toutes sortes de danses jusqu'à du crump le 12 août. Et les dimanches, c'est Momo en famille. Donc, du théâtre, du cirque, des ateliers de création et de la danse. Il y a vraiment une belle programmation. L'espace Momo, qu'on, c'est à cause là, de Montmorency, c'est ça?
1: Ça m'a pris du temps à animer, mais c'est juste à côté de la station Montmorency.
0: Oui.
2: Et du cégep Montmorency.
1: Et du cégep Montmorency.
2: Pour les intimes, Momo.
0: Oh!
2: Bon, à quel cégep tu vas? À Momo.
0: À Momo.
1: Ça a été long, mais on est arrivé à destination. Ouais.
0: Donc, ça débute aujourd'hui, c'est jusqu'au 30 septembre sur le parvis de la Place Belle. La majorité des activités sont à 19h30, sauf le dimanche où ça commence plutôt à 10h le matin pour toute la

0: Bon, ben là, le projet du président de la FIFA, Gianni Infantino, fait réagir pas mal fort. Oui. Aujourd'hui. Là, il y a de la rébellion dans l'air.
1: Oui, il y a de la résistance, on savait depuis le début. On vous rappelle les grandes lignes du projet. Il veut privatiser une portion de la FIFA à des investisseurs, entre autres américains, entre autres Joshua Kushner, qui est le beau-frère du gendre, qui est le frère, en fait, du gendre de Donald Trump. Et cette entité-là, qui contrôlera environ 20 % de la FIFA, serait en charge d'organiser les Coupes du Monde, donc ce qui génère de l'argent. Alors, la FIFA, qui n'est pas un exemple à la base de gouvernance, ben là, céderait une portion de ses activités à des financiers, entre autres américains, également saoudiens. Donc, il y a beaucoup de résistance, on s'y attendait. Et aujourd'hui, c'est la puissante UEFA, qui est la Confédération des pays européens et qui gère le soccer. C'est une fédération qui est extrêmement puissante, mais qui menace carrément de se retirer des Coupes du Monde si jamais le projet allait de l'avant. Et ça, ce serait bien sûr un coup très, très dur pour la FIFA parce que l'UEFA, c'est la confédération dominante sur la planète foot.
0: Mais il me semble que ça se peut pas. Je comprends que c'est une menace. Oui. Imaginez-vous l'Allemagne, la France et puis l'Italie. Ben, l'Italie, là, c'est difficile parfois de se rendre.
1: Mais une Coupe du Monde sans Europe, on oublie ça.
0: Ça se peut pas.

0: moins l'avis d'un professeur au département des sciences économiques de l'Université de Montréal à qui on a parlé à ce sujet, qui s'appelle Michel Poitvin.
1: Ça pourrait avoir aussi des conséquences sur l'endroit où la Coupe du monde aurait lieu. Là, comme aux États-Unis, ça a généré énormément de revenus. C'est un pays riche et tout. Si le secteur privé est là, est-ce que le secteur privé va avoir plus de réticence à aller dans des pays? La prochaine Coupe du monde est Portugal, Espagne, Maroc. C'est sans porter de jugement de valeur. Bon, le Maroc, c'est un pays qui est plus pauvre que les États-Unis, par exemple. Est-ce que dans le futur, un pays comme le Maroc pourrait avoir plus de difficultés à attirer la Coupe du monde? Mais il faut certainement se poser la question.
0: Donc, on s'inquiète que le principe d'universalité, de rotation des continents, d'avoir des coupes du monde un peu partout, ben, ça prenne le bord avec cette force, cette nouvelle entité-là privée qui générerait encore plus d'argent. Mais la FIFA, déjà, génère énormément d'argent. Hugo, depuis 4 ans, c'est 13 milliards de dollars. Et il faut savoir que l'UEFA, la Fédération européenne, ben, elle clame que 70% du financement total de la FIFA est généré à partir de l'Europe. On en parlait, donc les équipes européennes fonctionnent très, très bien. C'est 55 pays et les plus grandes ligues sont en Europe. Et déjà, l'euro, à chaque 4 ans, le championnat continental européen génère beaucoup d'intérêt aussi. Alors, est-ce que si on pousse la note, est-ce que l'UEFA pourrait organiser sa propre Coupe du monde en invitant quelques pays ailleurs? Bref, on a des scénarios hypothétiques pour l'instant.
2: Ils sont tellement puissants que c'est pas tout à fait à exclure.
0: Exact. Et c'est pas la seule confédération qui s'est opposée au projet. C'est la seule qui menace de se retirer de la Coupe du monde, mais la CONCACAF, qui est notre région ici, Amérique du Nord, Centrale et Caraïbes, une confédération qui a eu sa part de problèmes de gouvernance dans les dernières années, ben, on s'oppose carrément au projet. Donc, officiellement, les 41 pays de la CONCACAF ont dit on ne veut pas de ce projet-là. Je vous rappelle que ce projet allait permettre à toutes les fédérations du monde d'avoir dès 2027 20 millions de dollars, puis ensuite de continuer à avoir de l'argent comme ça chaque année.
2: Et là, on peut imaginer que les petites fédérations vont être tentées.
0: Mais la CONCACAF, c'est surtout des petites fédérations. Et là, unanimement, on rejette ça. Et là, il y aura une élection à la tête de la FIFA pour le mois de mars prochain. Et on semblait se diriger vers un couronnement de Gianni Infantino pour un troisième mandat. Mais là, avec l'opposition qu'il rencontre partout dans le monde, c'est loin d'être gagné pour M. Infantino. Donc, on va surveiller dans les prochains jours si d'autres confédérations s'opposent à ce projet-là. Et je passe du coq à l'âne pour terminer. Dans la dernière heure, je vous parlais de Félix Auger-Aliassime.
2: Oui.
0: On parlait de ce qu'il recherchait comme entraîneur.
2: Oui.
0: Et j'ai fait une erreur de montage. On n'a pas entendu l'extrait au complet. Ben là, on va l'entendre au complet.
2: Alors,
0: qu'est-ce qu'il
2: cherche
0: dans son nouvel entraîneur pour l'instant? C'est son père qui l'accompagne à Montréal et dans les prochains tournois. Mais à long terme, qu'est-ce qu'il veut avoir comme entraîneur? Voici Félix Auger-Aliassime.
3: Mais je cherche à évoluer, à apprendre. Pour moi, ça vient d'une grande curiosité que j'ai toujours eue dans mon sport, de chercher des moyens de m'améliorer, même si aujourd'hui je suis 4e mondial, mais de trouver des solutions pour être encore meilleur sur quelques détails. Puis j'espère que cette personne-là, ça m'aidera à faire cette différence, puis à continuer à progresser. Donc, quelqu'un qui a des standards très élevés, puis qui a une passion pour le sport à un très haut niveau. Là.
2: Bon, je souhaite de tout cœur, puisqu'on lui souhaite
0: c'est
2: du
0: complet.
2: Succès. Merci beaucoup, Antoine.
0: Demain.
2: À demain, Mireille.
4: Demain, c'est pas si mal. Soleil, nuages, quelques gouttes possibles. C'est chaud 29. Samedi, c'est sous les nuages. C'est pas mal dans le nord des Laurentides, les seuls secteurs qui, pendant la journée, auront des averses. Partout ailleurs, dans le sud du Québec, en soirée, on pourra avoir quelques averses qui débutent. Puis dimanche, je le sais que vous allez au tennis, mais ça va être de la pluie. Puis sur plusieurs secteurs,
2: pas, hein.
4: Les gens qui se rendent à l'aéroport, là, je tiens à le mentionner, je regardais sur la carte, c'est beau. Côte de Liesse pour se rendre à l'aéroport au moment où on se parle. Alors, terminer sur une belle nouvelle, là, ça semble être au vert.
2: En cette journée internationale de l'amitié, les copains d'abord et Georges.

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5: Ici Julie Dufresne. À ça nous regarde ce soir. Nouvelle turbulence dans le transport aérien au pays.
6: On n'a pas beaucoup de vacances, donc on se dit, on part, puis si on est délayé sur le retour, on attendra.
7: Mais je pense que c'est important qu'ils se défendent, qu'ils défendent leurs droits.
5: Des dizaines de vols pourraient être.

0: être annulée en raison de menaces de grève et de lockout chez WestJet. Aussi à l'émission, trois personnes attaquées par un chat atteint de la rage du raton laveur à Gold Manchester, en Montérégie, au Québec.
1: On aimerait savoir plus d'informations pour, en fin de compte, informer davantage les citoyens.
0: Les autorités avares d'informations. Et plus tard, une photo des incendies en France devient un symbole mondial.
2: La machine médiatique qui s'emballe derrière, la force de diffusion de l'AFP et puis des réseaux sociaux derrière qui s'emballent autour d'une image que j'ai, moi, saisie très rapidement sans penser une seconde que ça allait prendre cette tournure.
0: On vous raconte l'histoire derrière la photo de Maximilien Lamy de l'agence France Presse, devenue virale. Bonsoir à tous et à toutes. Les plans de milliers de voyageurs pourraient être chamboulés au cours des prochains jours. Le syndicat qui représente les 4 400 agents de bord de WestJet a déposé un préavis de grève de 72 heures, ce à quoi l'entreprise a répliqué avec un préavis de lockout. En pleine période estivale, pendant les vacances de nombreux Canadiens qui en profitent pour voyager, cet arrêt de travail pourrait avoir des impacts assez importants puisque WestJet, c'est le deuxième plus grand transporteur aérien au pays. Étienne Perrault est avec nous pour en parler. Bonsoir Étienne.
3: Bonsoir Julie.
0: Étienne, comment ça va affecter les voyageurs exactement?
3: Eh bien, on s'attend à de très gros impacts à partir de dimanche, date à laquelle la grève et le lockout doivent entrer en vigueur. Après tout, WestJet, c'est environ 600 vols par jour, 70 000 passagers dans les périodes de pointe. Donc, si le conflit de travail, il perdure, eh bien, ça risque d'impacter beaucoup de gens. D'autant plus que lundi prochain est un jour férié dans de nombreuses provinces canadiennes. Il y a donc beaucoup de personnes qui avaient comme plan de prendre l'avion pendant ce long congé. Mais les impacts, Julie, ils risquent de se faire sentir dès demain parce que WestJet doit rapatrier tous ses appareils et ses employés au pays en prévision justement de cette grève. À ce sujet, je vous propose d'écouter le professeur de gestion de l'aviation commerciale à l'Université McGill, John Craddock.
4: Tous les vols arrêtent le samedi soir. Alors, d'abord, il faut placer les appareils et les équipages à leur propre endroit. D'abord, moi, je pense que les trajets de longue durée, soit vers le Japon, disons, vers l'Europe, vont commencer à être annulés au courant de la journée, comme je le dis. D'abord, c'est la perturbation commence demain.
0: Alors, Étienne, pour l'instant, les voyageurs peuvent encore décoller à bord des avions WestJet, mais est-ce qu'ils sont inquiets?
3: Eh bien, à l'aéroport Pierre-Éliott Trudeau à Montréal ce matin, les avis, je vous dirais, étaient assez partagés. Certains, évidemment, s'inquiètent pour leur vol de retour, mais il faut dire que beaucoup d'entre eux avaient déjà la tête aux vacances. Je vous propose d'écouter quelques voyageurs qui ont décollé ce matin.
5: C'est pas facile pour moi comme voyageur d'avoir une grève, mais je pense que c'est important qu'ils se défendent, qu'ils défendent leurs droits.
6: On n'a pas beaucoup de vacances, donc on se dit... On part, puis si on est délayé sur le retour, on attendra.
7: Il va rester plus longtemps à Cancun.
0: Oui, il y en a qui ont des destinations plus heureuses que d'autres.
3: Absolument.
0: Étienne, ce qui achoppe donc dans les discussions entre WestJet et ses agents de bord, ça demeure la question du travail qui est effectué au sol, comme c'était le cas d'ailleurs chez Air Canada l'an dernier.
3: Oui, exactement, Julie. Donc, on parle ici de tout le travail en fait qui est effectué lorsque les agents de bord ne sont pas en plein vol. On peut penser par exemple à l'embarquement. Mm-hmm. Et selon le syndicat, des heures de travail effectuées au sol ne seraient donc pas payées par l'employeur. Le point de discorde, donc, il provient du fait que les agents de bord, lorsqu'ils sont au sol, ils ne sont pas payés selon un taux horaire. C'est plutôt un système de crédit qui est mis en place, puis qui est censé bonifier donc la paye des employés pour le travail qui est effectué au sol. Je vous propose d'écouter le professeur en gestion et en droit à l'Université d'Ottawa, Gilles Levasseur, nous expliquer un peu ce système, puis ce qui cloche selon le syndicat.
8: Le système de crédit tient compte du travail qui est fait avant le décollage de l'avion au sol. Le problème, c'est comment est-ce qu'on calcule correctement ce montant-là quand c'est un système très général avec des normes qui ne sont pas habituellement bien définies, clairement énoncées. Donc, on ne sait pas si vraiment on a été payé pour tout le montant, une portion. C'est quoi le montant qu'on a été payé pour ce qu'on a été payé selon le système? On n'a pas de contrôle, on n'a pas de normes, on n'a pas de capacité de savoir qu'est-ce qui se passe.
3: Et je rappelle aussi, Julie, en fait, vous l'avez dit, qu'il y a eu un conflit de travail chez Air Canada l'été dernier qui avait mené justement à une rémunération horaire pour le travail au sol des agents de bord. En fait, selon la nouvelle convention collective, les employés sont maintenant payés pendant une heure entre 50 et 70 % de leur salaire pour l'embarquement. Donc, toujours selon Gilles Levasseur, les employés de WestJet espèrent, à travers ces négociations, aller chercher un peu le même genre de conditions de travail.

0: travail, on peut l'écouter à nouveau.
1: Donc, ça a amené ce mouvement-là de copier et l'adapter à WestJet, ce qui a été négocié à Air Canada. Parce que c'est clair, on connaît exactement le salaire, on sait exactement les revenus qu'on va avoir pour les activités que l'on fait. Donc, on est capable de pouvoir prédire quel va être le montant qu'on va recevoir. Donc, c'est ça que les agents de bord demandent, qu'on s'inspire d'Air Canada, qu'on l'adapte à WestJet et qu'on en crée un système qui va faire partie de notre nouvelle réalité syndicale.
0: En terminant, Julie, je rappelle que dans le cas du conflit de travail chez Air Canada, la ministre de l'Emploi, Patty Adieu, avait forcé l'arbitrage obligatoire. Donc, pour le moment, elle n'a pas évoqué cette option, mais son cabinet souligne qu'un médiateur spécial a été nommé il y a 2 semaines pour aider aux négociations.
2: Oui, on va surveiller ça au cours des prochains jours. Étienne Perrault, merci beaucoup.
0: Je vous en prie.
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2: Au Québec, les autorités sanitaires de la Montérégie mettent en garde les citoyens à la suite de la détection d'un premier cas de rage chez un animal domestique depuis 2024. La bête qui a été infectée, un chat, a été euthanasiée. Mais 3 personnes ont eu un contact avec le félin à Godmanchester, c'est près de Huntington. Charles-Antoine Boulanger suit ce dossier. Bonsoir.
4: Bonsoir.
2: Charles-Antoine, il y a de l'inquiétude au sein de la petite municipalité, on s'en doute, notamment chez les citoyens.
4: Oui, parce que les personnes exposées l'ont été il y a exactement 2 semaines. Le chat aurait donc pu transmettre la maladie à d'autres animaux domestiques et mettre à risque encore plus de personnes. Et on le rappelle, Julie, la rage du raton, c'est une maladie mortelle qui ne peut être guérie dès que les premiers symptômes apparaissent. Heureusement, les 3 personnes exposées à l'animal ont toutes reçu un traitement préventif. Marie-Elisabeth Doyle en fait partie. Elle a reçu 4 traitements jusqu'à maintenant et aujourd'hui, elle va bien. Est-ce qu'elle veut passer comme message, c'est méfiez-vous de tous les animaux, les chats y compris. Pourquoi? Mais parce que peut-être pour des personnes, c'est moins un réflexe de se protéger des chats. Sur son corps, eh bien, les traces de la morsure sont encore bien présentes. Ce qu'elle espère plus que tout, c'est que personne d'autre ne subisse une telle attaque. On peut l'entendre.
5: I came up my laneway. Nothing on the laneway, and then out of nowhere, a cat latched on to my leg.
4: Ce qu'elle dit, c'est qu'elle était dans l'allée de sa cour quand un chat l'a mordu à la jambe, il l'a griffé, elle l'a repoussé, mais il l'a mordu à la main, elle a appelé le 911. Le chat lui a finalement attaqué, l'ambulancier appelé sur place.
2: Oui, on a pu voir sur nos ondes les images de ses blessures. Elle a été très bien mordue, si on peut le dire ainsi. Charles-Antoine, la mairesse de Godmanchester juge que la situation, en fait que la santé publique régionale ne communique pas assez d'informations aux citoyens.
4: Oui, la mairesse Judith Fouquet dit recevoir des appels de citoyens inquiets. Des citoyens qui, selon elle, sont informés par les médias plutôt que par la santé publique. Et il y a une grande foire, un festival qui se prépare dans la municipalité ces prochains jours. Elle espère que tout se déroulera bien.
6: Ça commence à être de plus en plus inquiétant. Alors, on appelle la santé publique pour avoir de l'information, mais ça rentre au compte-gouttes. Donc, on aimerait ça avoir plus d'informations pour, en fin de compte, informer davantage les citoyens. C'est important. Ce qui est le plus inquiétant, je vous dirais, c'est qu'on est dans une période estivale. Il y a des festivals qui s'en viennent, dont justement la foire d'Huntingdon la semaine prochaine. Dans une foire, vous allez avoir des animaux domestiques, vous allez avoir des enfants, des citoyens. Alors, je pense que c'est vraiment important d'agir rapidement.
2: Charles-Antoine, la santé publique, pourtant, dit qu'il ne s'agit pas d'une situation exceptionnelle. Pourquoi?
4: Oui, parce que si on inclut les événements des dernières semaines, le total des personnes exposées à la rage en Montérégie depuis le début de l'année, ça s'élève à 9. Et la maladie était déjà présente aussi chez des animaux sauvages dans plusieurs régions du Québec, mais pas chez les animaux domestiques. La vague a commencé en 2024. Les premiers foyers ont été identifiés en Estrie. Depuis, il y a plus de 200 cas qui ont été détectés en Estrie et en Montérégie chez les animaux sauvages. Dans ces régions, il est d'ailleurs interdit de capturer soi-même des animaux à risque comme les ratons. Il y a le ministère de l'Environnement qui a aussi établi une zone de surveillance dans ces régions. Le centre du Québec en fait aussi partie. On parle donc des endroits les plus à risque au Québec. Pendant ce temps, il y a beaucoup de citoyens de Godmanchester qui sont plongés dans l'inconnu.
7: Je suis sûr que c'est inquiétant. On ne sait jamais que ça peut arriver à nos proches, des voisins. Non, ça, on est assez vigilant là-dessus. Là.
8: Ils viennent faire du dommage sur nos terrains, puis c'est ça, on a peur là, quand ça se rapproche des maisons.
7: Tous mes animaux sont tous faits piqués par la rage. So,
9: J'espère que tout va être correct.
10: Des ratons dans le coin, il y en a. Moi, j'en ai attrapé 3 depuis le printemps, là, parce que j'ai une fermette, puis ils s'approchent de mes poules, mes canards.
2: Alors, comment est-ce qu'on peut se protéger pour éviter d'être infecté?
4: Oui, ben la principale façon, c'est, on la connaît, c'est la vaccination des animaux de compagnie. Vaccination qui est d'ailleurs obligatoire en Ontario et dans certains États américains, mais pas ici au Québec. J'ai pu parler avec la vétérinaire Claudia Gilbert. Elle aimerait que ça le devienne au Québec. On peut l'écouter nous expliquer comment reconnaître un animal suspect.
11: Un animal qui change de comportement là, bizarrement, soudainement, qui va... soudainement être abattu, très fatigué, qui va peut-être avoir une attitude plus agressive, parfois même envers lui-même ou envers des objets, qui va avoir tendance à s'isoler, des difficultés aussi à s'alimenter.
4: Ce qu'il faut surveiller, bon, si on est victime d'une morsure, griffure ou encore si on a un contact avec la salive avec un animal suspect, mais évidemment, il est recommandé de se laver la peau pendant 15 minutes et de contacter le 811.
2: Charles-Antoine Boulanger, merci beaucoup.
4: Je vous en prie.

0: Moins de deux semaines après la fin de la Coupe du monde masculine, le soccer international est plongé dans une profonde crise de gouvernance. La Fédération européenne s'est dressée d'un bloc aujourd'hui face au projet mené par le président de la FIFA, Gianni Infantino, de vendre des parts de la Coupe du monde à des investisseurs. Olivier Paradis-Lemieux est avec nous pour décortiquer tout ça. Bonsoir Olivier.
1: Bonsoir Julie.
0: Olivier, la Fédération européenne a annoncé donc ce matin qu'elle boycotterait, rien de moins, les prochaines compétitions organisées par la FIFA en réaction à ce projet.
1: Ouais, c'est vraiment l'option nucléaire qu'a choisi la Fédération européenne pour s'opposer à Infantino et de mettre tout son poids politique dans la balance. Les 55 membres de l'UEFA étaient réunis ce matin dans une assemblée extraordinaire en réaction à ce projet tenu secret jusqu'à cette semaine de vendre donc des parts de la Coupe du Monde et d'autres compétitions organisées par la Fédération internationale à un groupe d'investisseurs dirigé par la famille Kushner. Les Kushner étant liés, bien sûr, à la famille Trump par le mariage de Jared Kushner avec la fille du président américain Ivanka. Donc, je vous rappelle rapidement les grandes lignes de ce projet. Infantino souhaite créer une entreprise qui administrerait les grandes compétitions, la FIFA Forward Enterprise, et vendre une part minoritaire, quand même substantielle, à peu près 20%, pour 4,2 milliards de dollars au groupe de Kushner. Ça fait une évaluation à peu près à 20 milliards pour ce nouveau bras commercial. Et donc, pour vendre ce projet aux différentes fédérations de la FIFA, les 211 membres de la FIFA, Infantino a promis 20 millions de dollars pour chacune d'entre elles. Il faut comprendre que la FIFA s'est composée, oui, de grandes nations, comme l'Espagne, championne en titre, la France, le Brésil, mais aussi des pays plus petits, des pays défavorisés, des atolls du Pacifique, pour qui 20 millions de dollars, ce serait énorme. Et donc, le projet n'a pas été reçu de la même façon partout, mais l'opposition la plus vive est vraiment venue du côté européen.
0: Dans leur déclaration commune, donc, les fédérations européennes accusent la FIFA de vendre le soccer. Là. Ouais. C'est à des intérêts privés,
1: ouais,
0: en fait.
1: Absolument. Et il y a un passage de cette déclaration que je tiens à vous lire parce qu'elle indique très bien les fondements de leur opposition à ce projet. Donc, l'UEFA dit à l'instant où des investisseurs externes pourront acquérir des droits de propriété dans les compétitions de la FIFA, le soccer changera pour toujours. Les retombées commerciales deviendront une obligation permanente. Les attentes des investisseurs, une pression quotidienne. Chaque décision concernant le calendrier international, chaque décision qui déterminera l'avenir du soccer ne sera plus prise dans le meilleur intérêt du jeu, mais en fonction des intérêts des actionnaires. Fin donc de cette longue citation, mais...
0: Mais qui en dit long quand même.
1: Disons-le quand même, la Fédération européenne n'est pas allergique à l'argent, mais se conduit comme une fédération sportive internationale classique, alors que la FIFA, sous Infantino, va beaucoup plus loin dans ses propositions commerciales depuis des années, mais celle de cette semaine est quand même sans précédent de par sa portée, par le fait de vendre carrément des parts de la plus grande compétition internationale, tout sport confondu, mais aussi par le secret de ces tractations et la conclusion qui se présente comme un fait accompli pour les fédérations membres, avec un échéancier très court hein, jusqu'à la mi-septembre pour accepter sa proposition. La Fédération européenne, aussi puissante soit-elle, n'est quand même composée que

0: de 55 membres sur les 211 membres votants de la FIFA, donc à court d'une majorité. Mais aujourd'hui, elle fait front commun et surtout, elle fait savoir que la Fédération européenne ne participera pas à une compétition de la FIFA tant que ce projet ne sera pas abandonné dans sa totalité et qu'elle s'engage que sa gouvernance ne tombe jamais dans des intérêts privés. Mmh. Déjà, un deuxième domino vient de tomber. La CONCACAF, donc la fédération à laquelle le Canada fait partie, comme les États-Unis, a aussi rejeté la proposition d'Infantino dans une autre assemblée extraordinaire aujourd'hui, mais sans appel au boycottage. Il y a quand même une différence là entre les deux fédérations.
1: Mm-hmm. Mais on peut comprendre les inquiétudes, d'autant la proximité qu'on a vue d'Infantino avec l'administration Trump, ou en tout cas avec le président. Olivier, qu'est-ce que ce sera la suite de ce bras de fer?
0: Ouais, quand même, c'est difficile à dire. Le projet semble peut-être mort-né, là, pour autant que le front commun de ces fédérations tienne la route. Il reste encore l'Asie, l'Afrique à se prononcer. Il suffit quelques votants de plus pour avoir la majorité et faire tomber le projet. Maintenant, celui qui pourrait être le grand perdant de cette opération, eh bien, c'est Gianni Infantino lui-même, hein, parce qu'il est en réélection l'année prochaine, au mois de mars. Il n'avait aucune opposition déclarée, mais maintenant, avec cette forme de déclaration de guerre aussi de l'UEFA, elle pourrait présenter son propre candidat, peut-être même forcer une destitution avant le mois de mars prochain. Les prochains jours, les prochains mois vont être extrêmement intéressants parce que cette crise est loin d'être résorbée.
1: En effet, vous suivez ça pour nous. Olivier Paradis-Lemieux, merci beaucoup pour ces explications.
0: Merci, au revoir.
1: Restez à l'écoute plus tard à l'émission. Il abandonne le confort de son bureau d'urbaniste pour piloter dans le ciel de Tofino.
2: Je me suis dit, OK, j'ai encore 25 ans au minimum à travailler. Est-ce que mes prochains 25 ans vont être assis derrière un ordinateur?
1: Le parcours inspirant d'un néo-brunswickois devenu pilote d'hydravion. Mais d'abord, on s'en va en France où les incendies commencent à se stabiliser. Plus de 80 000 personnes ont été autorisées à rentrer à la maison. À Saint-Jean-d'Illac, après 5 jours d'angoisse, le brasier n'est pas encore totalement maîtrisé, mais le retour des évacués s'amorce. Les habitants sont soulagés de retrouver leur maison, même s'ils doivent être prêts à évacuer à nouveau. La vigilance reste donc maximale dans toute la région. Notre envoyé spécial dans le sud de la France, Annick Béraud, a préparé ce reportage.
3: Dans la cour, Jimmy plonge méthodiquement une épuisette dans la piscine. Le fond est noir de cendres. Une surprise en revenant à Saint-Jean-d'Illac.
4: Vous étiez parti depuis combien de temps?
5: Depuis vendredi dernier. Et on ne pensait pas que la piscine allait pouvoir la récupérer, mais ça va, on va pouvoir la récupérer. Il y a juste beaucoup, beaucoup de cendres.
6: Dans le logement, ça sent pas énormément de fumée. Donc,
3: Cassandra.
6: C'est quand même assez rassurant. On va quand même pouvoir aérer pour un peu enlever cette petite odeur qu'il y a encore. Mais on s'attendait à ce que ça sente très, très fort. Et au final, non, pas du tout.
3: Mais avant tout, être de nouveau ici...
7: On est soulagés.
3: Marion.
7: Ça commençait à faire long d'être loin de la maison depuis 5 jours. Donc, on est vraiment soulagés de rentrer.
3: Elle lève son téléphone, le temps de capter sur film, un hélicoptère chargé d'une cargaison d'eau.
7: Oui, c'est impressionnant parce que malgré la levée du confinement et le fait qu'on puisse réintégrer nos maisons, on sait que malgré ça, ça brûle encore autour de nous et on sait qu'on doit rester vigilant à un départ nouveau, quoi, futur.
3: Car le feu est stabilisé, mais pas encore fixé, malgré l'accalmie. La préfecture de Gironde a d'ailleurs averti ceux et celles qui intègrent leur foyer de se tenir prêts à repartir d'urgence, entre autres conditions de retour. Dans les rues de Saint-Jean-d'Illac, les autos, les motos, les roulottes de résidents qui reviennent croisent les convois de soldats du feu. La commune sert de base arrière pour le ravitaillement et l'hébergement de centaines de pompiers. Le maire, Édouard Quintano, fait partie de ceux qui lancent un appel à un retour graduel, sans précipitation.
8: Il est important que ce soit fluide, parce que le travail des pompiers, le travail des forces de sécurité, le travail des forestiers ne doit pas être perturbé.
9: Ça fait du bien de vous revoir tous. Hein?
10: Ouais, ça fait du bien de rentrer.
11: Ça fait du bien, ça fait plaisir.
3: Dans son bureau de tabac, Sébastien Gouzien, qui est revenu depuis quelques jours pour prêter main forte aux pompiers à la demande de la mairie, explique qu'il était temps que la commune rouvre.
12: Pour nous, ça devenait très dur. On avait même peur, très peur, parce que avec zéro chiffre d'affaires, C'est compliqué à tenir. Hein. Après, on a deux salariés aussi avec nous, bon, chômage partiel, hein, obligé. Et on vit surtout avec la population locale. Voilà. On a quand même du passage qui vont sur Andernos, Cap Ferret et tout ça. Pour tous ceux qui misent sur le tourisme, pour eux, ouais, ça va être plus compliqué qu'avec le message de la préfète qui dit de ne pas venir ici. Je pense pas que c'était le message à donner au moment où elle l'a donné. Quoi.
3: Ce message, lancé aux visiteurs au plus fort du feu, en avait fait bondir plus d'un, comme le maire de Bordeaux, qui avait rappelé, comme d'autres, que son coin de Gironde restait ouvert. Pour ce qui est de Saint-Jean-d'Iac, le maire Édouard Quintano prévient que la reprise sera graduelle.
8: La vie normale, c'est pas encore pour aujourd'hui. Les commerces sont dégradés, l'administration est dégradée. Les gens, il leur faut un certain temps pour revenir, y compris les employés de la ville, qui, un certain nombre d'entre eux, ont été évacués, ne sont pas tout prêts pour l'instant. Alors oui, il y aura un impact économique. Les commerces ont fermé pendant quelques jours, les entreprises ont fermé pendant quelques jours. Nous avons à peu près 600 petites entreprises, mais nous avons aussi des agriculteurs. Des agriculteurs qui n'ont pas pu, jusqu'à présent, commercialiser leur production. C'est important pour eux, important pour nous, parce que ces agriculteurs-là nous font manger, tout simplement. Et comme vous le savez certainement, un haricot, il doit être cueilli à un moment et pas le lendemain ou par le surlendemain. Donc je suis assez actif pour ça auprès des autorités administratives pour leur permettre de revenir travailler très très rapidement auprès de leurs exploitations. Même chose pour toute la sphère économique de la ville.
3: Et ce que sa commune traverse lui inspire trois mots.
8: Le premier qui m'est arrivé, c'était un cauchemar. Mais le deuxième, c'est celui que l'on retiendra. C'est le mot solidarité. Parce que quelques heures, quelques minutes même, après le début de l'évacuation, après les flammes qui arrivaient près de notre ville, c'est cet ensemble de solidarité qui est arrivé et qui s'est proposé. Un élan total. Troisième mot, c'est l'émotion. Parce que cette émotion, maintenant, avec le recul, avec cette solidarité, est très importante pour nous.
3: Marion.
7: Je pense que le plus gros mot qui retient de cette expérience, c'est merci. Merci aux pompiers, aux agriculteurs et à tous les bénévoles, toute la mairie de Saint-Jean-d'Iac, qu'on remercie énormément pour tout ce qui s'est passé et pour toute la logistique, tout ce qu'ils ont mis en place, parce que ça a été fait d'une main de maître.
3: Ici Annick Béraud, Radio-Canada, Saint-Jean-d'Iac, en Gironde.
1: Et ces feux de forêt dont nous parlait Annick à l'instant, ils ont fait l'objet d'une énorme couverture médiatique. Vous avez peut-être d'ailleurs vu passer dans les journaux ou sur les réseaux sociaux cette photo qui est devenue virale. Deux personnes assises sur une plage du sud-ouest de la France, justement. Ils sont assis sous un parasol, photographiés de dos, l'air tranquille, voire impassible. L'homme a la jambe croisée, la femme semble regarder son téléphone et ils font face à un paysage apocalyptique. La fumée des incendies qui s'élève en énormes colonnes au-dessus de la mer dans un ciel orangé. Une photo qui a soulevé des questions sur l'inaction face au changement climatique. Et cette photo a été prise par l'éditeur photo à l'agence France Presse, Maximilien Lamy. Et c'est une coïncidence, en fait, qu'il se soit trouvé à cet endroit à ce moment. On voulait qu'il nous raconte l'histoire derrière la photo, justement. Il est avec nous au bout du fil. Bonsoir, Monsieur Lamy.
10: Bonsoir.
1: Vous n'étiez absolument pas en affectation lorsque vous avez pris cette photo. D'ailleurs, vous n'aviez même pas d'appareil photo quand vous avez pris le cliché.
10: En effet, j'étais en vacances, moi, en fait, dans le sud-ouest de la France et pas du tout missionné par l'AFP, effectivement, pour couvrir les incendies. J'étais donc en vacances et la semaine dernière, le jeudi, j'étais encore du côté de Biscarrosse. On est parti donc un peu en catastrophe avant les ordres d'évacuation parce qu'on a tout de suite compris que le feu, le deuxième feu, celui des Landes, allait aussi prendre une certaine ampleur. Et ensuite, le lendemain, j'étais donc plus au nord, à Lacanau, toujours en vacances avec ma fille. On est allé à la plage de Lacanau-Océan. On était encore loin d'imaginer ce qui allait se produire, à savoir que progressivement, au fil des heures de la matinée, le grand nuage toxique de fumée de l'incendie, du premier incendie, l'incendie de Gironde, s'est progressivement rapproché, en fait, de Lacanau-Océan, parce que le vent avait tourné. Et donc, ma fille s'est retrouvée à nouveau très inquiète de voir ce grand nuage très sombre se rapprocher de d'où on était. Et donc, j'ai à nouveau pris la décision de partir de l'Acano Océan, donc là, du bord de l'océan. Et on a vite fait nos bagages à nouveau et on a pris la direction de l'intérieur des terres, de l'Est, pour échapper à ces fumées. On a vu que quand même, on approchait d'une zone un peu plus où il y avait un peu plus de ciel bleu. Donc j'ai garé ma voiture sur cette fameuse plage du Moutchik sur la rive nord du lac de Lacanau. Et c'est là qu'on a vu donc ce spectacle absolument apocalyptique de la rive sud du lac qui en fait était donc en feu. On apercevait des flammes de 10-15 mètres de hauteur et donc ces grandes fumées au-dessus qui habillaient donc la rive sud du lac. Et donc j'ai garé ma voiture, il n'y avait pas de danger immédiat en fait sur la rive nord là où on était, et c'est aussi pour ça que les vacanciers, les gens qui étaient sur la plage continuaient pour certains à vivre normalement leurs vacances. Et donc par contre moi j'ai trouvé effectivement certaines scènes et certaines assez saisissantes de contraste justement entre le moment paisible sur la rive nord et puis ce qui se passait sur la rive sud. Donc moi mon instinct de photographe rapidement, parce qu'en fait je suis photographe à mes heures perdues, je suis éditeur photo à l'agence, mais je pratique aussi la photographie en dehors de mon travail à l'AFP. Je fais principalement de la photographie de rue. Et là, j'ai sorti le seul appareil photo que j'avais sur moi, qui est donc un smartphone à ce moment-là. Je n'ai que ça. Et je commence à prendre donc quelques images sur quelques dizaines de mètres, quelques centaines de mètres.
1: Donc, vous la voyez dans votre esprit, cette image-là. Ça vous a frappé le contraste entre ces gens qui semblaient passifs, oui, devant cette image apocalyptique?
10: Oui, le contraste m'a tout de suite saisi, effectivement. Mais attention, il y avait quand même des gens qui étaient médusés, qui étaient interpellés, qui étaient tristes, ça se voyait. Il y avait des gens qui... Les réactions étaient diverses. Moi, ce que j'ai montré, c'est notamment la photo du couple, c'est que là, eux, effectivement, ils sont dans une attitude qui semble contemplative, et je dis bien qui semble contemplative, parce que je n'ai pas la prétention de dire que cette image est juste. C'est juste une image. Et comme disait Godard, à propos des images en général... Et moi, je les ai vus, effectivement, la scène m'a interpellé parce que en marchant sur la plage, je vois donc ce couple, je vois le parasol iconique, mythique, et je vois la couleur du parasol, je vois la couleur du ciel, et je vois l'attitude du monsieur, et je vois l'attitude de la femme, et je me dis que ça peut faire une bonne photo. Donc je me place très rapidement avec mon instinct de photographe qui reprend le dessus. Je vous dis, moi j'ai l'habitude, je fais de la photo de rue, donc j'ai l'habitude de déclencher très rapidement des scènes de manière très furtive et très rapide. Donc là, je me place derrière eux et je prends la photo, je la compose. Je crois que je prends deux photos en tout seulement, une première un peu un plan un peu plus large, et après je me rapproche et je recadre et je prends un peu plus le temps de composer l'image. Et c'est là que je sors donc cette photo.
1: Qui n'a à peu près pas été retouché d'ailleurs. C'est vraiment ce dont vous avez été témoin et vous l'avez envoyé à votre bureau en fait. Et c'est là
10: exactement.
1: Que ça a pris une toute autre tournure.
10: Exactement. C'est-à-dire qu'au début, moi, je prends juste les photos par instinct de photographe comme ça, mais sans idée derrière la tête et sans savoir ce que j'ai pris en photo. D'autant que mon téléphone, à ce moment-là, est en train un peu de rendre l'âme. L'écran tombe en panne et je vois plus que pratiquement la moitié de mon écran. Donc, je vois pas bien ce que j'ai. Et puis, ma fille, en plus, me met la pression. Papa, il y en a marre, j'ai faim, viens, arrête les photos, on va manger, etc. Et moi, en même temps, j'ai envie de faire quand même des photos parce que j'adore ça. Et je fais cette photo. Ensuite, je reprends deux, trois autres et puis on finit par aller manger rapidement. Donc, la vie continuait. Le restaurant était ouvert et nous a accueillis. On a mangé un petit morceau rapidement. Et c'est là où ma fille, je crois que c'est ma fille qui me dit, mais papa, pourquoi tu envoies pas des photos comme hier? Tu as envoyé une photo là. Pourquoi tu envoies pas quelques photos à ton bureau? Et c'est ce que j'ai fait, en fait. À ce moment-là, j'ai pris le temps d'envoyer quelques photos à ma rédaction, mais toujours sans vraiment réaliser ce que j'avais dans le téléphone à ce moment-là. Et après, effectivement, ça a pris une tournure totalement différente quand la rédaction est rapidement revenue vers moi pour me dire, mais Max, cette photo des gens sous le parasol, elle est dingue, on va la diffuser, c'est super, tac, tac, tac. Et donc, ils ont diffusé la photo, une série de photos, et après, c'est le pouvoir de diffusion de l'AFP et les réseaux sociaux qui ont fait le reste.
1: Oui. Et les réseaux sociaux et les journaux, je l'ai vu en une dans certains quotidiens. Avez-vous été surpris de retrouver ce cliché-là un peu partout sur la planète, finalement?
10: Oui, j'ai été extrêmement surpris. J'ai été même moi-même frappé de sidération. Alors, pas la même sidération que certaines personnes ont ressenti sur la plage Mais moi, j'ai effectivement, ça m'a totalement échappé. Je n'ai pas compris. Et j'ai mis du temps à comprendre, en fait, quand je suis rentré à Paris, après que j'ai vu pour la première fois lundi à l'AFP ma photo en grand sur un ordinateur et en tirage papier, j'ai un peu mieux compris, en fait. Mais moi, quand je la voyais sur mon téléphone, j'avais pas l'impression d'avoir un document particulièrement exceptionnel. Donc oui, effectivement, j'ai été plutôt surpris.
1: Vous dites pas particulièrement exceptionnel, mais avec un tout petit pas de recul, quand vous le regardez maintenant, est-ce que vous comprenez la portée qu'elle a?
10: Oui, maintenant je comprends mieux parce qu'effectivement, cette photo, je trouve qu'elle est immédiatement emblématique. Elle symbolise ce contraste saisissant entre nos vies ordinaires et les effets du changement climatique. Oui, bien sûr, j'en comprends la portée, en fait. C'est une espèce de mise en abîme, en plus, parce qu'une allégorie de ce que nous, citoyens, nous vivons, nous faisons face au changement climatique, c'est-à-dire pas grand-chose, finalement. On n'a pas vraiment arrêté de vivre d'une façon différente. Mais en fait, je prends la photo de ce couple, mais c'est moi, quelque part aussi, que je prends en photo, en prenant ce couple en photo. Je suis ce couple, nous sommes tous ce couple. Qu'est-ce qu'on fait exactement, nous, face à ce genre de catastrophe? Je ne parle pas des gens qui sont en première ligne, évidemment, qui combattent les incendies et qui viennent en aide aux sinistrés, etc. etc. Mais nous, les autres, ceux qui ne sont pas les first responders, les sur le terrain.
1: Oui.
10: Voilà, c'est ça. On peut rien faire. Donc, que faire, en fait? Moi, je me mets à la place de ces gens-là. Quand ils sont restés passifs, mais ça ne veut pas dire, d'ailleurs, que dans leur tête, ils s'en foutaient, qu'ils étaient indifférents. On ne sait pas, en fait. On ne sait pas ce qu'ils pensaient. Et moi, j'aimerais bien savoir, j'aimerais bien, j'avoue, les retrouver. D'abord aussi pour connaître donc leur ressenti, mais aussi parce que j'aimerais leur dire que cette photo, elle n'est pas du tout contre eux, en fait. Vous voyez, je crois même qu'elle parle de nous tous. Nous sommes nombreux à vivre sous ce parasol.
1: Ouais. Et c'est ce qui en fait une photo aussi intéressante. En réunion avec l'équipe ce matin, on parlait du cliché qui nous rappelle aussi une autre photo qui a marqué les esprits, celle de Thomas Hopkins. Je ne sais pas si vous voyez de qui je parle. C'est oui. Une photo du 11 septembre 2001 et je la décris. Oui, exact. Je la décris pour nos auditeurs et auditrices. Il avait photographié 5 personnes qui parlaient, l'air très détendu, avec en arrière-plan les 2 colonnes de fumée des tours du World Trade Center qui étaient sur le point de s'effondrer. Évidemment, c'était un événement dramatique, ces attentats. Et l'air détaché des gens devant la tragédie avait même poussé le photographe à retirer la photo pendant un moment. Il disait que ça ne lui semblait pas correct qu'elle circule. Est-ce que ça vous a effleuré l'esprit que ce soit une photo avec un message à la limite trop fort pour être partagé?
10: Ah, le côté indécent de la photo, trop message, trop fort. Non, parce que comme je vous ai dit, en fait, il faut bien que les gens prennent du recul avec ce genre d'image. Ça reste une image n'est jamais purement objective. C'est juste une image, mais ça ne veut pas dire que c'est une image juste, encore une fois. Donc, elle raconte ce qu'on veut lui faire raconter, cette image. Mais elle symbolise quelque chose, évidemment. Mais ça ne veut pas dire que les gens, encore une fois, n'étaient pas tristes du spectacle auquel ils assistaient. C'est juste qu'ils étaient peut-être sidérés, impuissants, comme beaucoup d'entre nous, face aux désastres qui arrivent de plus en plus autour de nous, au bouleversement du monde.
1: Tout à fait. Et en terminant, votre fille, elle a dit quoi finalement une fois qu'elle a eu manger? Est-ce qu'elle était fière de papa de voir l'impact que la photo a eu?
10: Non, dans un premier temps, pas du tout. Mais par contre, avec l'impact, oui, derrière, le lendemain, quand elle a pareil, comme moi, elle a été très surprise. Mais oui, il y avait très certainement de la fierté pour son papa. Et ça, je crois que c'est définitivement la plus belle des récompenses.
1: Tout à fait. Maximilien Lamy, je rappelle que vous êtes éditeur photo à l'agence France Presse et surtout l'auteur de ce cliché qui a circulé partout sur la planète et jusqu'à chez nous. Merci beaucoup d'avoir été des nôtres.
10: Merci à vous.
1: Au revoir.
10: Bisous au Canada, merci.
1: Au revoir.
11: 5 questions pour comprendre avec Rania Massoud.
13: Viva Rico! Viva España! Viva España! Adios Marocco!
1: C'était le chaos ce matin à Ceuta. Ce que vous entendez, c'est l'arrivée par la mer de milliers de migrants qui ont franchi la frontière entre le Maroc et l'Espagne, certains à la nage. Les autorités locales appellent le gouvernement à intervenir pour rétablir l'ordre à la frontière. Bonsoir, Rania.
14: Bonsoir, Julie.
1: Ce sont des images vraiment puissantes qu'on a vues aujourd'hui, ouais. Surtout quand on sait, Rania, qu'au moins 9 personnes sont mortes en tentant la traversée. Les autorités sont débordées là, par l'afflux de migrants.
14: Oui, en fait, ça fait 2 semaines que...

0: Les migrants arrivent par centaines à Ceuta, donc ce petit territoire espagnol situé dans le nord du Maroc. Mais aujourd'hui, l'afflux de migrants a connu un pic, des milliers de personnes qui ont franchi la frontière par la mer en une seule journée. Donc, ces vidéos qui circulent sur les réseaux sociaux montrent une foule vraiment impressionnante qui arrive donc dans l'enclave à la nage, des hommes, des adolescents pour la plupart. Alors, les autorités locales sont tellement débordées qu'elles laissent en fait les migrants entrer sur le territoire espagnol sans aucune résistance. Les centres d'accueil sont complètement saturés. Le responsable de Ceuta, Juan Vivas, qui parle d'une urgence humanitaire absolue, donc il appelle le gouvernement à intervenir. Venir à envoyer l'armée à la frontière pour empêcher l'arrivée de plus de migrants. Il réclame aussi l'instauration de l'état d'urgence.
1: Et pourtant, Anir, c'est pas la première fois que Ceuta fait face à une crise migratoire.
0: Oui, cette crise a ravivé des souvenirs de mai 2021. 10 000 migrants qui avaient franchi la frontière en moins de 48 heures. C'était aussi très impressionnant. Le contexte politique, cependant, n'est pas le même qu'il y a 5 ans. À l'époque, il y avait vraiment une brouille, un conflit diplomatique entre l'Espagne et le Maroc. En 2021, le Maroc avait en quelque sorte relâché la surveillance de ses frontières en représailles à la décision de l'Espagne qui avait accueilli le chef du Front Polisario pour des soins médicaux. Le Polisario, c'est ce mouvement indépendantiste dans le Sahara occidental dont la souveraineté est revendiquée par le Maroc. Aujourd'hui, on est ailleurs. Les deux pays entretiennent de bonnes relations. Ils collaborent donc sur les questions économiques, sécuritaires et migratoires surtout. En fait, les relations se sont améliorées lorsque l'Espagne a fait volte-face pour soutenir finalement le plan d'autonomie marocain pour le Sahara occidental.
1: Qu'est-ce qui explique, Rania, donc, cet afflux de migrants aujourd'hui?
0: Alors, selon des médias espagnols, ce qui se passe aujourd'hui est lié à une décision récente de la Cour suprême espagnole qui interdit aux autorités de refouler automatiquement, donc de manière systématique, les migrants qui arrivent en territoire espagnol à la nage et non pas par des voies terrestres. Donc, les dossiers doivent être examinés au cas par cas. Et c'est ce qui explique pourquoi, justement, on a vu plusieurs personnes arriver à Ceuta par la nage, par la mer. Même si c'est une traversée quand même dangereuse, vous l'avez mentionné, 9 personnes qui sont mortes noyées aujourd'hui. Les migrants aussi, on les a entendus plus tôt, qui arrivent, qui crient Viva España. Leur espoir, évidemment, c'est au final de rester en Espagne, sur le territoire espagnol, obtenir un statut de réfugié.
1: Mais quelle est la réaction des gouvernements en Espagne et au Maroc?
0: Alors, le Maroc n'a pas officiellement réagi, mais il y a des sources diplomatiques marocaines qui ont indiqué à une agence de presse européenne que derrière cet afflux de migrants-là se cachent des réseaux criminels, que ce n'est pas en lien avec la décision de la Cour suprême de la Cour espagnole. Ces réseaux criminels qui sont accusés de trafic humain, qui profitent donc de la détresse des migrants, qui propagent donc des rumeurs aussi pour le laisser croire qu'ils seraient pris en charge une fois arrivés en Espagne. Côté espagnol, le Premier ministre Pedro Sánchez a dit que son gouvernement va mobiliser toutes les ressources nécessaires pour répondre à la crise le plus rapidement possible. Il y a le ministre espagnol de l'Intérieur qui doit se rendre d'ailleurs vendredi à Ceuta et rencontrer les autorités locales là-bas. Il a d'ailleurs salué la coopération avec le Maroc. Il l'a qualifié d'exemplaire. Il a assuré que toutes les personnes aussi qui sont entrées de façon irrégulière à Ceuta seront refoulées vers le Maroc.
1: Rania, en terminant, comment se classe l'Espagne par rapport aux autres pays européens en termes de lois migratoires?
0: L'Espagne fait clairement figure d'exception par rapport aux autres pays de l'Union européenne qui ont considérablement durci leurs lois. Donc, fin juin, on avait dénombré plus d'un million de demandes de régularisation qui ont été déposées donc par des personnes en situation irrégulière qui se trouvent en Espagne. Ça, c'est en fait dans le cadre d'un plan massif qui a été lancé par le gouvernement espagnol pour régler le statut des étrangers qui sont sans papier en Espagne aujourd'hui. Et en vertu de ce plan, les autorités espagnoles se donnent donc 3 mois pour traiter toutes ces demandes-là, délivrer ou non à ces demandeurs-là un permis de séjour ou de travail, mais qui serait uniquement valable en Espagne et donc qui pourrait pas être utilisé dans le reste de l'Union européenne.
1: Ah oui.
0: Évidemment, vous l'avez deviné, c'est un plan qui fâche l'opposition, la droite en Espagne, qui d'ailleurs a commenté aussi l'arrivée massive des migrants aujourd'hui à Ceuta en disant que ce n'était non pas une crise humanitaire, mais une véritable crise sécuritaire pour le pays.
1: Rania Massoud, merci beaucoup pour ces explications.
0: Merci à vous.
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1: Si vous n'avez jamais acheté ces vêtements, vous avez certainement vu passer ces publicités. L'entreprise chinoise Shein s'est taillée une place dans les dernières années au sommet de l'industrie de la mode. Pendant longtemps, on en savait assez peu sur son modèle d'affaires, mais dans les derniers jours, l'entreprise a dû lever le voile sur ses opérations et ses résultats financiers en vue d'une possible entrée à la bourse de Hong Kong. On en discute ce soir avec notre chroniqueur économique Yannick Lepage. Bonsoir Yannick.
2: Bonsoir Julie.
1: Qu'est-ce qu'on apprend donc dans le document qui a été rendu public cette semaine, Yannick?
2: Bien, d'abord, on a un meilleur portrait de la taille de l'entreprise et de sa clientèle. Shein dit avoir 273 millions de clients actifs répartis dans 160 pays. L'an dernier, l'entreprise a généré des revenus de près de 42 milliards de dollars américains. Ça, Julie, ça en fait le plus important détaillant de mode en ligne au monde. Et ça place Shein dans le top 3 de toute l'industrie, derrière seulement des entreprises comme Inditex, qui possède la marque Zara, et Nike, si on élargit légèrement aux détaillants de vêtements de sport. Alors, c'est quoi la recette de Shein? Ceux qui magasinent sur son site le savent bien, une offre de produits quasi infinie à des prix vraiment imbattables. On apprend dans le prospectus qu'elle a déposé récemment que l'entreprise offre plus de 2 millions de modèles de vêtements différents et qu'elle en ajoute en moyenne 4 700 tous les jours, imaginez.
1: 4 700 tous les jours.
2: Ça fait de l'offre. Shein conçoit certains vêtements à l'interne, mais l'entreprise n'en produit aucun elle-même. S'approvisionne auprès de milliers de petits fournisseurs, pratiquement tous basés en Chine. Et concrètement, Shein dit identifier d'abord des tendances dans le marché, place une commande pour produire seulement une centaine de vêtements d'un certain style, le met en vente sur son site, et si ça devient populaire, ben c'est à ce moment-là qu'elle commande une plus grande quantité de vêtements. Ça permet à Shein de toujours offrir des nouveautés tout en minimisant les invendus, ce qu'on veut éviter dans l'industrie. Et tout ça est largement automatisé grâce à ces systèmes informatiques. On peut entendre Charles de Brabant, qui est directeur général de l'école Ben Sadoun de commerce au détail de l'Université McGill.
3: Ce qui est la grande force de Shein, c'est une plateforme technologique, c'est un écosystème technologique excessivement puissant en termes d'analyse de données et de capacité à mailler cet écosystème de manière à ce que quand il y a un produit qui fonctionne ou qui fonctionne pas, on est capable de le répliquer très, très rapidement. Puis après, leurs méthodes de communication et de marketing et d'accrocher les consommateurs et les consommatrices sont très attrayantes.
2: L'envers de la médaille, on le sait, Julie, ce sont des vêtements de faible qualité qui sont produits dans des conditions qui, disons, laissent à désirer. Shein dit mener des audits auprès de ses fournisseurs pour s'assurer qu'ils respectent les normes du travail. Mais il y a plusieurs enquêtes, dont une de la BBC, qui ont révélé dans les dernières années que dans certaines usines, les employés travaillent 12 heures par jour et n'ont qu'un seul jour de congé par mois. Évidemment, dans ce contexte-là, il y a plusieurs détaillants occidentaux qui dénoncent qu'ils jugent être de la concurrence déloyale de la part de Shein.
1: Oui, et d'ailleurs, Yannick, il y a des gouvernements qui ont commencé à prendre des mesures pour restreindre l'accès à leur marché aux entreprises comme Shein.
2: Oui, notamment les États-Unis qui ont retiré l'an dernier une exemption qui permettait aux entreprises étrangères d'expédier des produits aux États-Unis de faible valeur sans tarifs douaniers. Et avec le retrait de cette exemption, Shein a été obligé d'augmenter ses prix et ça a fait descendre évidemment ses ventes aux États-Unis qui étaient son plus grand marché à part l'Europe. Et l'Europe a suivi les États-Unis par la suite. A adopté une politique similaire qui est récemment entrée en vigueur. Et là aussi, Shein s'attend à subir des impacts financiers de cette décision-là de l'Union européenne. Et si ce genre de mesures protectionnistes-là se multipliaient, on sait que c'est la tendance, c'est tout le modèle de Shein qui pourrait être à risque. Un modèle qui, il faut le dire, est déjà sous tension. L'entreprise a des marges bénéficiaires qui sont faibles. Les perspectives de croissance de l'entreprise sont plus limitées qu'avant et ça affecte la valorisation de l'entreprise. Selon les informations qui circulent, Shein chercherait à faire son entrée en bourse à Hong Kong à une valorisation située entre 40 et 50 milliards de dollars. Ça, c'est la moitié de ce que l'entreprise valait il y a seulement quelques années.
1: Ah oui, intéressant. Et on voit, Yannick, que Shein tente de renverser la tendance, là, notamment en cherchant des manières de redorer son image.
2: Oui, on l'a vu avec l'acquisition en mai dernier d'Everlane, une marque qui se veut éco-responsable. Ma collègue Valérie Boisclair en avait parlé à l'époque à l'émission. C'est une transaction qui avait causé la surprise, qui avait fait beaucoup réagir. Et selon Charles Brabant, c'est pas le genre d'initiative qui risque de modifier l'opinion que les consommateurs se sont fait de Shein. On peut l'entendre à nouveau.
3: La perception est tellement négative par rapport à Shein. D'aller acheter une entreprise qui a des valeurs à l'extrême opposé d'une certaine façon, je pense que c'est un coup d'épée dans l'eau au moins au début. C'est aussi un changement absolument dramatique dans la façon dont la Chine veut se gérer, mais j'ai pas l'impression qu'ils peuvent se permettre de faire ça. Au prix où ils vendent leurs produits, c'est très compliqué de prétendre être responsable.
2: Et on a eu une autre preuve de toute l'opposition que suscite l'entreprise lorsqu'elle a ouvert son tout premier magasin permanent. C'était en novembre dernier à Paris. Et finalement, le magasin n'a duré que 7 mois. Les propriétaires des locaux ont dit avoir commis une erreur.
1: Très intéressant tout ça, Yannick Lepage. Merci beaucoup.
2: Merci, au revoir.
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0: La crise de la quarantaine. Vous savez, ce moment où, à la mi-temps de la vie, ben, on fait le bilan et dans certains cas, on remet tout en question. Son identité, son objectif, son couple même. C'est une période qui mène aussi parfois à une réorientation professionnelle et durant laquelle certains d'entre nous vont tout lâcher pour poursuivre ce rêve. Dans le cadre de notre série estivale « Changer de vie », mon collègue Francis Plourde nous amène dans l'Ouest canadien à la rencontre d'un urbaniste qui a quitté le confort du bureau pour la liberté du ciel.
1: Nous sommes à Tofino, sur l'île de Vancouver, petit village de pêche et de surf situé à l'extrême ouest du Canada. Ici, c'est la fin de la route, l'impression d'être au bout du monde. C'est dans ce décor paradisiaque, au cœur d'une forêt pluviale, que Sébastien Arcan a décidé de changer de vie.
2: Je suis originaire de Moncton, au Nouveau-Brunswick. Ça fait une dizaine d'années que je suis en Colombie-Britannique. Ça fait 3 ans, j'ai changé de carrière. Je suis devenu pilote d'hydravion.
1: Avant de survoler la mer et les montagnes, Sébastien était urbaniste. Pendant près de 15 ans, il a connu le confort d'un bureau et d'un emploi bien payé.
2: Je sais pas si on parle de la crise de la quarantaine, peut-être, mais je me suis dit, OK, j'ai encore 25 ans au minimum à travailler. Est-ce que mes prochains 25 ans vont être assis derrière un ordinateur? Fait que là, je savais que je devais au moins considérer s'il y avait autre chose que je pouvais faire qui était complètement différent.
1: Pilote dans sa jeunesse, il remet ses licences à jour. C'est en essayant l'hydravion pour le plaisir qu'il décide d'en faire sa nouvelle carrière.
2: J'aimais beaucoup mes collègues de mon ancien emploi. J'avais des super bonnes conditions de travail. Sur papier, ça faisait aucun sens, mon move. Mais je sais pas, je sentais quelque chose à l'intérieur de moi. Il fallait que je vive autre chose, là.
1: Aujourd'hui, au bord de l'eau, Sébastien a l'impression de revivre.
2: Bien, on dirait qu'ici, des fois, ça ne file pas comme une job. Tu vois, aujourd'hui, c'est la journée idéale. Il fait beau, on est dehors, le soleil. T'sais, souvent, on travaille les touristes, puis les gens sont super de bonne humeur. Fait que, tu veux pas, on absorbe cette énergie-là aussi.
1: Une fois les vents et coordonnées de vol vérifiées, c'est le temps d'aller au bureau. Un Beaver de 1953, avion légendaire du Grand Nord canadien.
2: Fait que là, la première chose que je vais faire, faut que je prépare l'avion. Je dois enlever l'eau des flottes. C'est important parce que l'eau, c'est pesant.
1: Avec son nez arrondi et ses immenses flotteurs, le Beaver permet d'accéder aux régions les plus isolées du pays.
2: OK.
1: À bord de l'appareil, des manivelles et des cadrans analogiques. Son iPad pour aider à la navigation.
2: C'est pas mal ça. Pour ton confort, il y a des protections pour les oreilles. C'est très bruyant.
3: Il faut mettre nos téléphones en mode avion.
2: Non, il n'y a pas trop de technologie ici. Il sera impacté.
1: Ce côté manuel et aventurier, c'est ce que cherchait Sébastien.
2: Piloter des hydravions sur la côte ouest, c'est un endroit qui n'est pas facile.
4: Donc là, je vais juste dire, m'assurer qu'il n'y a personne.
5: Prop clear.
2: J'ai le premier mois, ça a été très difficile. Souvent, en formation, on va dans des conditions un peu plus idéales. Fait que quand je suis arrivé ici, j'ai comme réalisé que c'est pas toujours idéal. Il y a beaucoup de bateaux dans l'eau, faut gérer tout ça. Mais mon pilote en chef a été super patient avec moi, puis il a dit, regarde, je vois que t'es capable. On va voler ensemble jusqu'à temps que je sens que t'es confortable, puis c'est ça. Fait qu'on a fait un mois de vol ensemble. Bon, that's it.
1: Deux fois par semaine, sa mission consiste à livrer du courrier pour la communauté autochtone d'Ahusat, située sur une île au nord de Tofino.
2: Quand même, au BC, c'est assez commun. Nous, c'est... on en a juste une.
1: Un trajet d'à peine 10 minutes au-dessus des îles sauvages des environs.
2: Peut-être un peu biaisé, mais je pense que c'est probablement un des endroits les plus magiques de voir de l'art, parce que c'est très... c'est la nature, tu sais, ça prend 5 minutes de vol, puis on est en nature complète.
1: À l'arrivée, un court arrêt pour tout déposer.
2: Good morning.
6: Thank you, I'll just grab a cup. Thank you.
2: You bet. I'll come back.
1: Avec ses colis, Sébastien transporte parfois des touristes curieux de découvrir le quotidien de ces communautés isolées du Canada. Mais changer de vie dans la quarantaine demande aussi une bonne dose d'humilité, car changer de métier signifie aussi repartir à zéro.
4: Puis des fois, on est dur sur soi-même, on est souvent nos pires critiques, ça fait que c'est un peu de laisser ça tomber, puis se donner la place à ne pas être super bon, puis placer son ego de côté un peu, puis comme, OK, regarde, je suis nouveau, puis j'ai beaucoup à apprendre. C'est correct.
1: Mais en bout de piste, Sébastien n'a aucun regret.
4: Je ne changerais pas ça. J'ai appris tellement. L'inconfort, c'est bon aussi des fois. Là.
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0: On poursuit ce soir notre série d'entrevues estivales sur l'adaptation au changement climatique. On vous a parlé depuis le début de l'été d'initiatives dans l'Est du Québec, en Europe, en Asie. Et aujourd'hui, on se rend en Amérique du Sud, plus spécifiquement à Medellín, la deuxième ville la plus peuplée de la Colombie. Pour plusieurs, Medellín, c'est le synonyme des cartels et du narcotrafic parce que dans les années 80 et 90, Medellín était le fief de Pablo Escobar. Mais aujourd'hui, la ville bénéficie d'une excellente image auprès des voyageurs, notamment parce qu'elle est connue pour ses corridors verts qui sillonnent la ville, un projet qui a été lancé en 2016. 10 ans plus tard, est-ce qu'il donne les résultats escomptés? J'en parle avec la journaliste indépendante qui est basée justement à Medellín, Najeh Benrabah. Bonsoir.
1: Bonsoir, bonsoir à tous.
0: C'est un réseau, donc, d'une trentaine de corridors verts qui sont tous reliés entre eux. Et ils ont été spécialement conçus pour favoriser la mobilité douce, hein, donc les piétons et les cyclistes, en les isolant du trafic automobile. Donc, c'est maintenant possible de traverser complètement Medellín sous les arbres.
1: Oui, exactement. Une partie est ainsi, en fait, et vous l'avez dit, depuis 2016, Medellín a construit, comme on dirait, un véritable maillage à travers la ville, un maillage vert, construit avec des avenues, des berges de rivières, des flancs de collines qui sont reliés tous ensemble pour faire un seul et même réseau, continu et vert. Le système connecte même maintenant 124 parcs entre eux via les plantations. Et aujourd'hui, la ville, vous l'avez dit aussi, compte une trentaine de corridors. C'est à peu près 92 000 mètres carrés de jardins urbains avec 20 km de pistes cyclables ombragées.
0: Et l'objectif d'ajouter de la verdure dans une ville comme ça, c'est notamment d'assurer la fraîcheur, hein? Et ça se ressent à Medellín, la fraîcheur des corridors verts.
1: Oui, ça se ressent. Les résultats sont vraiment même spectaculaires, en fait. Très surprenant. Selon les propres données, en fait, de la mairie, la température aurait baissé de 2 degrés dans les zones plantées par rapport aux zones sans végétation. Sur 3 ans, on parle même d'une baisse de la température moyenne de 3,5 degrés. Et l'effet ne se limite pas à la fraîcheur. Deux des parcs du réseau, le Cerro Nutibara, c'est-à-dire une colline ici qui s'appelle Nutibara, et le Volador, absorbent maintenant à eux seuls 40% de tonnes de CO2 par an. Cela dit, il faut quand même nuancer un peu sur la pollution puisque Medellín reste moins pollué que Bogota ou Sao Paulo, par exemple, de grandes villes. Mais pendant la saison sèche, quand les pluies qui dissipent habituellement la pollution ici se raréfient, eh bien, la ville peut atteindre jusqu'à 55 microgrammes par mètre cube de particules fines, ce qui est un niveau assez élevé et qui inquiète les autorités. Donc, les

0: corridor, on va dire, aide à rafraîchir, ils sont efficaces, mais ils n'effacent pas quand même le problème.
1: Des espaces comme ceux-là, ben, ça nécessite aussi de l'entretien. Alors, comment est-ce que la ville réussit à maintenir et à financer l'entretien des plantes de ces corridors verts? Parce qu'il y en a énormément.
0: Il y en a énormément et puis c'est là vraiment effectivement le nerf de la guerre. Finalement, c'est un gros investissement. Initialement, pour établir le projet, eh bien, on pensait à 16 millions de dollars avec un entretien annuel de à peu près 600 000 dollars. La ville a fait donc un choix qui est autant aussi social qu'écologique, puisque pour assurer l'entretien de ces zones, eh bien,

0: et qui est capable de réagir immédiatement dès qu'il y a un signalement des habitants.
1: Donc, je comprends qu'ils sont plutôt appréciés là, par les résidents de Medellín.
0: Exactement, oui. Globalement, l'accueil est très positif. Les jardins ont changé vraiment le visage de certains quartiers et même amélioré les quartiers. On sent parfois, on nous dit qu'il y a plus de sécurité dans l'espace public grâce à ces espaces verts. Mais il ne faut pas non plus peindre un tableau trop lisse et trop parfait, puisque des chercheurs critiquent quand même ce projet. Ils disent que planter des arbres ne règle pas le problème de fond quand il y a énormément de voitures et qu'on continue encore à augmenter le parc automobile à Medellín. Donc certains militants estiment aussi même que le bénéfice n'est pas ressenti partout dans la ville de la même manière. La baisse de température n'est pas uniforme dans tous les quartiers.
1: Les corridors verts ont quand même inspiré d'autres villes.
0: Oui, et largement au-delà de la Colombie. Déjà parce que la Colombie a reçu un prix, celui du prix d'Ashton à Londres en 2019. Après, elle a été distinguée par un réseau de villes qui s'appelle le réseau C40 au niveau mondial par un autre prix, The Tree City of the World, qui vient aussi par la FAO en 2025. Donc tous ces prix ont fait que les gens se sont intéressés au cas de Medellín. Et maintenant, concrètement, Bogota a lancé son propre corridor sur la Carrera Séptima, qui est une des plus grosses avenues de la capitale. La ville de Barranquilla sur la côte caribéenne dans le nord de la Colombie a fait la même chose. Et même au Brésil, São Paulo a élaboré sa propre version.
1: Ah oui, c'est assez inspirant. D'ailleurs, on peut aller voir des photos pour nos auditeurs et auditrices sur Internet. C'est très intéressant. Et en plus, la ville de Medellín a encore des projets, notamment celui de transformer l'aéroport local de la ville en parc.
0: C'est le plus gros projet qui est en suspens depuis très longtemps. C'est un aéroport local qui est destiné aux vols nationaux et on voudrait donc le raser pour en faire un parc, un peu comme celui de Central Park de New York. Mais le problème, c'est qu'il faudrait rediriger tous les vols vers l'aéroport international qui se trouve à une trentaine de minutes de Medellín dans la ville de Rio Negro. Et là, c'est pas possible pour l'instant. Pourquoi ? Tout simplement parce qu'il est déjà saturé complètement par le nombre de vols et de compagnies. Donc, il faut trouver une autre solution. Le projet de parc central aussi ne fait pas l'unanimité au sein des habitants de Medellín, parce que beaucoup ont peur que si l'aéroport ferme, la ville ne devienne une espèce de forêt de tours d'appartements d'une dizaine de mètres, de dizaines d'étages, comme on en a ici de 40, de 50 étages. Et pour l'instant, aux alentours de l'aéroport, c'est interdit.
1: Très intéressant, une histoire à suivre. Donc, Najeh Benrabah, vous êtes journaliste indépendante basée à Medellín, en Colombie. Merci beaucoup de nous avoir parlé de tout ça ce soir.
0: Merci à vous. Bonne soirée.
1: Bonne soirée. Et bonne soirée à vous aussi, chers auditeurs, chères auditrices. Je m'appelle Julie Dufresne et au nom de toute l'équipe, je vous retrouve demain et vous dis au revoir. Bonne soirée à notre antenne.

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1: Bonsoir à toutes et à tous, ici Alexandre Lepoutre. Le compte à rebours est lancé avant une possible grève chez WestJet. Le syndicat qui représente les 4400 agents de bord a déposé un préavis de 72 heures. La compagnie aérienne a aussitôt répliqué en faisant parvenir un avis de lockout. En plein été, les vacances de bon nombre de voyageurs pourraient être perturbées. Étienne Perrault.
2: Même si la majorité des perturbations doivent avoir lieu à partir de dimanche, on peut déjà s'attendre à des annulations de vols dès demain. WestJet doit rapatrier ses appareils et son personnel au pays en prévision d'un arrêt total de ses activités si le conflit de travail perdure jusqu'au début de la grève. Mais pour les voyageurs qui sont partis ce matin, les réactions sont partagées.
3: C'est pas facile pour moi comme voyageur d'avoir une grève, mais je pense que c'est important qu'ils se défendent, qu'ils défendent leurs droits.
4: On n'a pas beaucoup de vacances, donc on se dit... On part, puis si on est délayé sur le retour, on attendra.
5: On va rester plus longtemps à Cancun.
2: Ce qui est au cœur du conflit de travail, c'est surtout la rémunération.

0: ont des agents de bord pour le travail effectué au sol. Les employés de WestJet sont payés selon un système de crédit au lieu d'un taux horaire, comme le sont maintenant les agents de bord d'Air Canada. Voici le professeur de gestion et de droit à l'Université d'Ottawa, Gilles Levasseur.
1: Le système de crédit tient compte du travail qui est fait avant le décollage de l'avion au sol. Le problème, c'est comment est-ce qu'on calcule correctement ce montant-là quand c'est un système très général avec des normes qui ne sont pas habituellement bien définies, clairement énoncées. Donc, on ne sait pas si vraiment on a été payé pour tout le montant, une portion.
0: De son côté, la ministre de l'Emploi, Patty Aidou, souligne qu'un médiateur spécial a été nommé le 15 juillet pour aider aux négociations. Ici Étienne Perrault, Radio-Canada, Montréal.
2: Le milieu culturel dénonce l'abandon par Ottawa des redevances demandées aux plateformes de diffusion en continu. L'objectif initial de la mesure était de les obliger à contribuer au financement des médias et de la culture à travers le pays. La mesure avait été officialisée en 2024, mais n'est jamais entrée en vigueur à cause des recours judiciaires des plateformes. Frédéric Pépin nous en dit plus.
3: On a absolument besoin de cet argent-là.
4: La décision du gouvernement Carney d'abandonner les redevances qui devaient être imposées aux plateformes de diffusion numérique inquiète Hélène Messier, présidente-directrice générale de l'Association québécoise de la production médiatique.
3: On est en crise actuellement, spécialement au Québec. On a déjà une diminution du volume de production de plus de 35 % en fiction, par exemple, depuis 2 ans.
4: Ce que certains appellent la taxe Netflix devait rapporter 200 millions par année, une somme dont les producteurs devront se passer en raison de la décision du gouvernement Carney.
5: C'est comme une décision qui ignore le danger réel des cultures comme la nôtre.
4: La présidente de l'Union des artistes, Tania Contoyani, réclame au fédéral un financement permanent pour soutenir les artisans.
5: Il va falloir trouver le moyen de réinvestir dans notre industrie parce qu'elle est en train de se dénuder actuellement.
4: L'intention du gouvernement fédéral fait aussi réagir les élus québécois. Le chef du Parti libéral du Québec, Charles Milliard.
6: Défendre la culture au Québec, là, c'est aussi aider nos producteurs. Et alors, j'ai bien hâte de voir comment on va compenser.
4: De son côté, le ministre de la Culture, Mathieu Lacombe, déclare que la spécificité culturelle du Québec n'est pas négociable. À Ottawa, l'équipe du ministre de l'Identité et de la Culture canadienne, Mark Miller, dit que les grands diffuseurs numériques seront tenus de réinvestir une part de leurs revenus dans le contenu canadien, sans préciser de quelle mesure. Ici Frédéric Pepin, Radio-Canada, Ottawa.
7: Ailleurs dans le monde.
2: Le mois de juillet entre dans l'histoire des incendies européens. D'abord en France, jamais autant d'hectares de forêt n'ont brûlé en une année. L'Espagne, elle, a affronté le plus important incendie de son histoire récente et continue de le faire d'ailleurs. Mais lueur d'espoir quand même pour l'Espagne. Le pays a levé l'urgence nationale et des résidents évacués commencent à rentrer chez eux. Reportage d'Éric Plouffe.
8: Des pompiers arrosent sans relâche les restes carbonisés encore fumants dans une forêt en Gironde, dans le sud-ouest de la France. Malgré la gravité de la situation, quelques 84 000 évacués dans cette région ont pu regagner leur domicile. La préfète de Gironde, Sophie Broca, exprime même un certain optimisme depuis que le feu qui a brûlé 42 000 hectares dans ce territoire s'est déclenché il y a un peu plus d'une semaine.
9: On n'est pas au bout, mais on sent qu'on est sur un bon chemin, un chemin positif.
8: Selon le système européen d'information sur les feux de forêt, jamais autant de surface n'a brûlé en France en une année depuis qu'il récolte des données. En Espagne, les surfaces brûlées sont 5 fois supérieures à la moyenne des 20 années précédentes. Mais signe d'une certaine amélioration de la situation, le premier ministre espagnol Pedro Sanchez a annoncé la fin de l'état d'urgence national concernant les incendies de la région de Madrid et d'Avila décrétés quelques jours plus tôt. Au Portugal, près de 800 pompiers combattent un incendie dans le nord du pays qui a ravagé depuis mardi au moins 6 000 hectares, selon la protection civile. La progression des flammes a incité les autorités à évacuer de façon préventive des habitants de 2 petits villages. En Grèce et en Turquie aussi, les pompiers sont intervenus à de nombreux endroits pour combattre des feux de forêt. Éric Plouffe, Radio-Canada, Montréal.
2: Et en terminant, la guerre en Iran s'étend maintenant à l'Égypte, frappée pour la première fois depuis le début du conflit. Un port égyptien a été touché par un drone non identifié. L'attaque a déclenché un incendie sur 2 navires. Alors, aucun groupe n'a revendiqué les frappes et aucun mort ou blessé n'a été signalé. Mais le président égyptien a lancé un appel à la fin de l'escalade dans la région. Voilà, c'était l'essentiel de vos informations. L'application Info pour plus de nouvelles. Merci d'être à l'écoute. Passez une excellente soirée.
10: Alors bonsoir tout le monde, je regardais le menu de l'émission puis je me suis rendu compte

Coudon. Aujourd'hui, on va parler presque exclusivement d'animaux. On va parler des humains, on va parler du cœur humain, on va parler des médicaments pour animaux, mais dans des vraies pharmacies. Puis on va parler du faucon qui regarde des planètes. Oui, c'est vrai. Puis je vais vous parler de rats qui ont des attirances sexuelles pour des chats. Et il sera également question de l'histoire du cheval. Avez-vous déjà entendu parler de l'histoire du cheval? C'est vraiment, vraiment intéressant. Vous savez que le cheval, moi, j'ai toujours, je me suis jamais trop intéressé à l'histoire du cheval, mais j'avais dans ma tête que le cheval est arrivé en Amérique. Il était pas né ici, il est arrivé avec la colonisation. Ben non! Le cheval est né en Amérique. Il est parti, il est allé très, très, très loin. Puis à un moment donné, il était plus du tout en Amérique. Puis il est revenu en Amérique. Puis on apprend toutes sortes de choses dans cette entrevue. En fait, je l'espère que vous allez en apprendre des choses. Notamment, comment ce lien très ténu entre... Ce qui est aujourd'hui un lien très ténu entre l'Alaska et la Russie, hein, qui est le détroit de Bering, où à l'époque, on avait un écosystème absolument immense, on retrouvait de la mégafaune, c'était extrêmement fertile, les chevaux y étaient, les mammouths y étaient, bref, il paraît que c'était vraiment là, mais peut-être pas le pays de cocagne, mais pas loin, et ce serait disparu en à peine, imaginez là, en à peine peut-être quelques centaines d'années, ou certaines personnes disent en moins d'un siècle, cet écosystème-là est complètement disparu. Ça a littéralement changé la vie de bien des animaux et également les chevaux. Puis on va apprendre comment une équipe de scientifiques a été capable, à partir d'indices eux aussi très ténus, d'être capable de nous dresser l'histoire de ces immenses migrations des chevaux. C'est entre autres ce dont on va parler ce soir à Moteur de Recherche.

Et ce soir, en moteur de recherche, on répond à vos questions en sciences, santé, technologie, environnement, consommation. Quand peut-on prendre des médicaments pour animaux à la pharmacie? On parle souvent de malaise cardiaque. Quelqu'un subit un malaise cardiaque, mais de quoi on parle quand on dit que quelqu'un a subi un malaise cardiaque? Si un faucon, qui a déjà une vue très, très bonne, regarde dans un télescope, est-ce qu'il va voir plus loin que nous? J'adore cette question-là. Et pourquoi une souris ou un rat en vient à être attiré sexuellement par un chat?

0: Alors, bonsoir tout le monde, curieuses et curieux, vraiment très heureux de vous savoir encore à l'écoute. On sait que l'été, vous êtes très nombreuses, très nombreux. Les codes d'écoute sont là pour le prouver. On est bien contents de répondre à un besoin. Puis, c'est pas parce que c'est l'été qu'on veut pas que nos questions les plus saugrenues, quelquefois, soient pas répondues par des gens qui s'y attardent. Et quand je dis saugrenues, évidemment, c'est avec un petit sourire en coin, parce que là... Imaginez, on a reçu une question. J'aime beaucoup la déduction. Quelqu'un se dit, OK, un faucon voit vraiment beaucoup mieux que nous. Si on met l'œil dans un télescope, est-ce qu'il va voir vraiment encore plus loin que nous? Caroline Boudou, vous n'avez jamais reçu ça de toute votre carrière, j'en suis sûr,
1: sauter
0: ce genre de
1: question. Sur la question. Sauter sur la question, voilà.
0: C'est clair. Caroline Boudou, qui est chercheure à Polytechnique Montréal, spécialiste en optique photonique, ça la connaît tout ça. Alors, on va parler de faucons qui regardent des planètes.
1: Oui, et surtout son prochain souper. Hein, je pense que c'est ça qui l'intéresse
0: c'est
1: encore plus.
0: Plus qu'une planète, c'est vrai. On a Jean Gauvin également. Bonsoir, Jean.
2: Oui, bonsoir.
0: Ça m'est arrivé récemment de devoir aller acheter des antiviraux pour mon chat dans une pharmacie. Mm-hmm. Là, je me dis, voyons donc, c'est quoi cette affaire-là?
2: Ben oui, c'est possible. C'est... Ben, on va le voir dans la chronique. Là, je vais vous parler de la cascade décisionnelle des vétérinaires quand on a à prescrire. Moi, c'était particulier aussi parce que pendant ma pratique, tous les médicaments que j'utilisais pour les exotiques et les aviaires n'étaient pas homologués. Ça n'existait pas. Donc, je devais prendre des décisions professionnelles.
0: Sur des choses qui existaient pour les humains?
2: En fait, souvent oui, soit que c'était fait chez les humains ou soit qu'on n'avait carrément pas au Canada, donc que je devais faire.
0: Ah oui, OK. Bon, on va y voir plus clair parce que...

0: Effectivement, ça touche bien des gens. On a un nouveau chroniqueur avec nous ce soir. Il est venu à deux reprises comme invité. Trois reprises déjà, Jean-Marc Raymond. Wow, OK, mais excusez-moi. C'est parce qu'à un moment donné, une émission par jour, ça devient difficile à gérer dans la mémoire. Jean-Marc Raymond, arythmologue, cardiologue, bonsoir.
1: Bonsoir, comment ça va?
0: Ça va très, très bien. Je suis très content de vous accueillir en ce studio. Donc, du CHUM à Radio-Canada, c'est pas très loin. Donc, vous traversez quelques rues. Et donc, on vous a tellement aimé comme invité qu'on se dit, mon Dieu, ce serait le fun de lui proposer des chroniques. Et là, vous avez dit oui.
1: Je vous ai tellement aimé comme émission que ça m'a fait plaisir de revenir comme chroniqueur.
0: Puis on sait qu'un cardiologue au CHUM, ça a tellement de temps libre que hein, c'est sûr que ça a du temps.
1: Je décris ça.
0: Alors, merci de prendre le temps pour nous, Jean-Marc Raymond. On va apprendre qu'est-ce que c'est au juste un malaise cardiaque, parce qu'on sait que ça arrive encore malheureusement très souvent. Et on a comme invité celui par lequel vient la réponse à cette fascinante question, comment les chevaux ont quitté l'Amérique, en fait sont nés en Amérique, ont quitté l'Amérique, puis ils sont revenus. C'est Clément Bataille, il est professeur agrégé au département des sciences de la terre et de l'environnement de l'Université d'Ottawa, où on le joint. Clément Bataille, bonsoir.
2: Oui, bonsoir. Merci beaucoup de m'avoir dans votre émission.
0: C'est un grand plaisir. J'ai tellement hâte de vous entendre là-dessus. Puis vous avez, même vous personnellement, une histoire, on pourrait dire, assez intime avec les chevaux. Vous êtes géologue, mais vous êtes né dans une ferme. Vos parents avaient une ferme de chevaux, n'est-ce pas?
2: Oui, et puis vous avez parlé de pays de cocagne. Moi, je viens de Toulouse,
0: oh ben
2: le vrai pays, le pays de cocagne. Donc, vous voyez, c'est,
0: wow.
2: Je suis né dans une ferme avec des chevaux. Et puis, c'est assez curieux parce que j'aimais pas trop les chevaux, moi, en fait, quand je suis né. Mon père me disait toujours, si tu veux faire du cheval et travailler avec les chevaux, il faut nettoyer tous les box et toutes les affaires. Moi, j'avais dit, bon, je suis pas sûr que je veux vraiment faire tout ce travail-là. Et puis, finalement, c'est revenu plus tard et puis, maintenant, j'étudie les chevaux et toute leur histoire. Vous voyez.
0: Mais c'est quand même un détour particulier parce que vous êtes géologue, donc a priori, c'est pas nécessairement une définition de tâche qui va vous amener à étudier les chevaux. Pourquoi, dans ce cas précis dont on va parler ce soir, votre expertise en géologie nous permet de mieux comprendre les migrations des chevaux?
2: Oui, eh ben, en fait, il y a plusieurs raisons. La première, c'est déjà simplement la géologie, c'est un peu aussi... Il y a la paléontologie, fait partie de la géologie. Donc, regardez, les anciens animaux et les animaux éteints, c'est une des composantes de la géologie. Mais moi, j'ai une technologie que j'ai développée qui s'appelle la géochimie isotopique, qui est un outil chimique où on peut utiliser la chimie des dents, des chevaux ou d'autres animaux ou même d'autres substrats pour essayer de tracer d'où ils viennent. Par exemple, moi, je suis né en Guadeloupe. Et vous voyez, mes dents, elles vont me dire quelque chose. Si je regarde la chimie de ces dents, elles vont me dire quelque chose sur le fait que je suis né dans une île volcanique, probablement, que je suis né dans une île tropicale, que je suis né sur une île. Ouais, tout ça, c'est dans la géologie.
0: Il y a des traces de l'endroit où vous êtes né. En fait, on a des traces de l'endroit où on est né dans notre corps encore à ce jour.
2: Complètement. Partout où vous allez, et vous gardez des traces de cet endroit à partir du moment où il y a un tissu qui a été fabriqué. Donc, par exemple, vos cheveux, ils vont aller regarder des traces chimiques du dernier endroit où vous avez vécu, mais vos dents vont regarder plutôt sur quelque chose qui est votre enfance, et puis certains de vos os vont plutôt représenter d'autres pays ou d'autres endroits où vous avez vécu. Par exemple, quand
0: j'étais un
2: adolescent.
0: Ben, on va parler de cette recherche que vous avez effectuée pour nous faire découvrir cette formidable migration des chevaux. Mais quand je vous dis formidable, on sait que c'est un animal qui peut aller loin, qui peut aller loin rapidement. Et c'est ce dont on va parler tout à l'heure. Clément Bataille, bienvenue parmi nous. On se reparle dans quelques minutes.
2: Merci.
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0: Jean Gauvin, qui vient d'ailleurs de recevoir, je veux le souligner parce que c'est votre année, vous allez recevoir plein de prix cette année, Jean, puis je suis tellement d'accord avec tout le monde. Vous avez reçu le 25 juin dernier à Victoria le prix du président 2025 de l'Association canadienne des médecins vétérinaires pour vos services exceptionnels à l'association et ses contributions, vos contributions transformatrices à la profession vétérinaire. Bravo, mon cher.
1: Ben merci beaucoup.
0: C'est tellement mérité.
1: J'espère que c'est mérité. J'avais comme le syndrome de l'imposteur quand j'étais là dans la salle parce que honnêtement, il y avait des gens incroyables autour de moi aussi avec des CV de la mort, mais honnêtement, avec toute humilité, là, je l'accepte.
0: C'est vraiment très mérité. Puis j'espère que vous allez en avoir un pour la vulgarisation aussi parce que ça, là, c'est comme...
1: Ben, je pense que c'est un tout.
0: Ah, c'est un tout, ça comprend ça.
1: Ben, okay. J'ai l'impression, oui, puis celui du Québec aussi, c'est un peu la même chose. C'est plus toute ma carrière, donc
0: en tout cas,
1: il y avait un peu de vulgarisation là-dedans.

0: Je suis en accord avec tout ce que vous avez reçu puis que vous allez recevoir. Ça, c'est franchement très mérité. Jean, vous allez nous prouver encore une fois que vous le faites très bien, cette vulgarisation-là. C'est une auditrice, Nathalie Pigeon de Shefford, qui veut savoir que, en fait, c'est une longue histoire, là. Elle dit, j'ai entendu une chronique qui parlait qu'il était possible de se procurer des médicaments animaliers dans une pharmacie humaine. Je tente avec mon vétérinaire et la pharmacie de savoir si je peux me procurer le médicament humain que ma chienne doit prendre quotidiennement plutôt que de prendre la version vétérinaire. Ma chienne a été diagnostiquée positive à la maladie de Lyme. Un test d'urine a été fait car la maladie s'attaque aux organes. Malheureusement, la maladie de Lyme a provoqué une protéinurie. Puis donc, on a presque un médicament. Comment on peut aller chercher des médicaments humains, animaux, dans des pharmacies humaines.
1: Mais dans l'histoire aussi, elle nous dit qu'elle a eu des problèmes avec son pharmacien qui n'a pas voulu finalement honorer l'ordonnance du vétérinaire. Mm-hmm. C'est un sujet qui est vraiment d'actualité. Si vous suivez un peu la médecine vétérinaire, vous savez qu'il y a eu beaucoup d'articles récemment dans les journaux. Il y a eu des articles, des émissions à Radio-Canada, à CBC aussi, sur le sujet. C'est un sujet qui est vaste. Je pense pas en 9 minutes que je vais réussir à tout cerner, mais je pense que je vais essayer de mieux éclairer Mme Pigeon.
0: Donc, est-ce que le vétérinaire a le droit de prescrire la version humaine du bénazépril pour une chienne?
1: Oui, absolument. Le vétérinaire a le droit de le faire. C'est ce qu'on appelle un usage hors étiquette. Ça va dépendre du jugement professionnel du vétérinaire. Cependant, comme dans le cas de Mme Pigeon, le pharmacien n'est pas obligé de l'honorer. Parce que il y a des responsabilités. Quand tu vends un médicament, c'est à lui de juger s'il est en mesure de valider l'exactitude de l'ordonnance. Par exemple, est-ce que le bénazépril, c'est un médicament qu'on peut effectivement donner? Est-ce que c'est une formule qui peut avoir qui causait des problèmes, son innocuité? Puis aussi, théoriquement, il est possible qu'il n'y ait pas le médicament en inventaire. Certains médicaments qu'on va prescrire en pharmacie parce qu'ils n'en vendent pas suffisamment. Ceci étant dit, votre vétérinaire, lui, il est tenu par l'Ordre des médecins vétérinaires du Québec. Puis j'ai vérifié dans d'autres provinces, ça varie d'une province à l'autre. Mais selon l'OMVQ, les vétérinaires doivent suivre une cascade décisionnelle avant de choisir le médicament qui est le plus approprié pour l'animal. OK? Fait que je vais vous en parler. C'est sur le site web, d'ailleurs, de l'OMVQ. Donc, toutes les personnes peuvent y aller. C'est pas juste les membres. Là, c'est pour le public, le grand public. Le premier choix, selon l'OMVQ, c'est le médecin vétérinaire doit privilégier un médicament vétérinaire conçu spécialement pour l'espèce et la maladie en question. Donc, il y a des médicaments. Les compagnies pharmaceutiques vont faire une formulation. Souvent, c'est des comprimés qui vont être croquables, mâchables, par exemple. Mm-hmm. Et ils vont faire des études avec cette formulation-là et à ce moment-là, vont être homologués par Santé Canada. OK? Ça, c'est le premier choix. Pourquoi? Parce qu'on est sûr, il y a eu des études qui ont été faites avec ces animaux-là, des tests sanguins. Naturellement, on sait, on connaît les doses étales 50, on connaît tout ça avec cette formulation-là. Le deuxième choix, c'est de choisir un médicament qui a été encore homologué pour les vétérinaires, mais en utilisation hors étiquette. Je vous donne un exemple très simple. Il y a une dizaine d'années, là, on utilisait des antibiotiques à long terme pour traiter les cystites, par exemple, chez les chiennes. Donc, ça peut aller jusqu'à 21 jours, par exemple. Mm-hmm. Bon, ça, c'est assez traditionnel. Maintenant, donc, c'est ce qui est marqué sur l'étiquette. OK? Traité pour une cystite, tant de périodes à tel dosage. Mais on sait maintenant, il y a eu des articles scientifiques qui ont été publiés qui nous disent qu'on peut utiliser, par exemple, ces antibiotiques-là avec une légère dose plus élevée, qui n'est pas toxique, pendant une plus courte période de temps. Donc, ça, c'est accepté par l'OMVQ, mais ça reste une utilisation hors étiquette. Le troisième choix, le médecin vétérinaire, il peut prescrire un médicament destiné aux humains si aucune option vétérinaire n'est adéquate. D'accord? Mm-hmm. Même si les médicaments sont approuvés pour les humains, leur utilisation chez les animaux, ça requiert des fois des ajustements. Mm-hmm. Puis le dernier choix, c'est ce que je vous disais tantôt en intro, c'est-à-dire que dans certains cas, faut faire préparer une formule qu'on appelle une préparation magistrale parce qu'elle n'existe pas. Donc, essayer de donner une pilule à un lapin, c'est pas facile. Donc moi, je faisais affaire avec.
0: Vous avez déjà essayé?
1: Non, pas quand même cave.
0: Ça ne surprendrait pas. Non, mais pourquoi cave? Parce qu'il va.
1: T'es pas capable d'ouvrir la bouche d'un lapin puis de mettre une.

0: pilule.
1: Ah,
0: là.
1: Ouais, hein.
0: Avez-vous donné des médicaments à votre chat, vous,
1: oui.
0: récemment?
1: C'est, hey, non, mais des
0: c'est pas facile.
1: Des
0: hein?
1: antiviraux dans le fond de la gorge.
0: Donc, il faut imaginer avec un lapin qui ouvre pas la bouche. Là,
2: ça ouvre pas la lapin?
0: Ça ouvre la bouche, mais pas beaucoup. Ah, là, ouais. pas comme un chien ou un chat. Donc, j'étais obligé de faire des médicaments. Et même, moi, je faisais des demandes de médicaments d'urgence auprès de Santé Canada pour faire venir, exemple, un antibiotique bien connu, qui c'est la doxycycline, mais en injectable, que je n'avais pas ici. Je faisais venir d'Australie ou de Nouvelle-Zélande. Uh-huh. Fait que, donc c'est ça. Ça, c'est vraiment la cascade. Maintenant, on doit toujours choisir l'option la plus élevée possible dans la cascade. Et ça, c'est pour des raisons de sécurité pour nos patients. Uh-huh. Mais ça dépend aussi du jugement professionnel, de la connaissance de l'animal. Puis, ce qu'ils disent sur le site de l'Ordre, c'est que notre décision, comme vétérinaire, comme prescripteur, doit pas être influencée par des facteurs externes, y compris les préférences de son client.
1: Ah ouais.
0: Donc, ça veut dire que théoriquement, encore une fois, son vétérinaire avait le droit de le faire parce que lui, il a jugé que professionnellement, il pouvait prescrire de la bénazépril en pharmacie. Le problème, souvent, c'est l'excipient. L'excipient, c'est le produit qu'on utilise pour mettre ensemble le bénazépril. Ou, je vais vous donner un autre exemple, la clomipramine. La clomipramine, c'est un antidépresseur tricyclique qui est utilisé pour traiter l'anxiété de séparation chez les chiens. Donc, c'est ce médicament-là qui a été utilisé, qui a été homologué.
1: Mm-hmm.
0: Mais la clomipramine, ça existe du côté humain. Mais ça n'a jamais été testé comme tel, juste la clomipramine, pas... Il y a un nom commercial que je nommerai pas, là, qui c'est le produit qui est utilisé puis qui a été homologué par Santé Canada, mm-hmm. comprenez-vous?
1: Ouais.
0: Fait que ça peut arriver, par exemple, surtout avec la clomipramine, un médicament qu'on doit utiliser à long terme puis qui peut avoir des échecs. Mais si tu as utilisé un médicament qui n'est pas homologué, ça ne marche pas le traitement, tu te dis que non, c'est-tu à cause de la formulation? C'est pas la molécule de départ. La molécule de départ, on sait que ça marche, mais c'est la formule finale, mmh. comment ça va fonctionner.
1: Ouais, ouais, ouais, ouais.
0: Comprenez-vous?
1: Oui, oui, oui. Est-ce qu'il faut à ce moment-là, comme vous dites, dans la cascade, y aller si le médicament est disponible chez notre vétérinaire? C'est ça qu'il faut privilégier, là, si je comprends
0: c'est ça
1: bien.
0: Qu'on doit privilégier, ouais, ouais. absolument. Je sais qu'il y a plein de monde qui vont crier. Ils vont dire « Ah, les vétérinaires sont en conflit d'intérêt parce qu'ils vont vendre le médicament aussi. » Oui, c'est un fait que c'est comme ça que ça fonctionne depuis 100 ans au Québec. Les vétérinaires sont des pharmaciens aussi, ils mm-hmm. vendent des médicaments à ce moment-là. Mais honnêtement, pour le client, c'est souvent pratique parce qu'ils vont avoir le médicament immédiatement. Ils ne sont pas obligés d'aller à la pharmacie. Ensuite de ça, les techniciennes vont pouvoir montrer au client comment donner la médication. Ils peuvent donner des conseils. Ils connaissent vraiment...
1: On risque moins de se faire dire non aussi par un pharmacien qui ne voudrait pas.
0: Il y a ça aussi, mais... Mm-hmm. T'sais, si, mettons, vous avez un oiseau, ça va être difficile au pharmacien de vous dire comment administrer ce médicament-là à un oiseau
1: ouais,
0: ou
1: ouais,
0: à un cheval.
1: Ouais, ouais, ouais.
0: Comprenez-vous?
1: Oui. Ou à un lapin.
0: Ou à un lapin.
1: Ouais, un lapin. Ça ouvre pas la bouche, un lapin.
0: Ben, ça ouvre la bouche, mais pas comme, t'sais, comme bailler, comme ouais, ouais. un chien va bailler ouais. ou un chat.
1: Ça baille-tu un lapin?
0: Oui.
1: Excusez-moi.
0: Oui, en fait, la réponse, c'est oui. Là, j'ai réfléchi, puis okay. oui, effectivement.
1: Désolé, Jean, je voulais pas... On a retenu quand même ce que vous...
0: Comme si tu es en bête.
1: Non, c'est parce que vous avez tellement travaillé avec tout ouais. que je me dis, c'est sûr qu'il y a déjà eu des cas de lapin.
0: Ben, mettez-en. C'était, ouais. le, je dirais, le mammifère que je voyais le plus.
1: Ah ouais, ouais, hein. Ah ouais. Bon, ben, Jean Gauvin, merci beaucoup.
0: J'espère que c'est clair.
1: Ben oui, merci beaucoup d'avoir répondu à cette question de Nathalie Pigeon de Shepherd.
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1: Je vais être très honnête avec vous, si j'avais eu à répondre à un quiz où on m'avait demandé hier est-ce que le cheval est apparu en Amérique, j'aurais dit non. Mais je l'aurais pas eu. Parce que c'est effectivement...
0: Aussi.
1: Ouais, non, mais c'est non, ça. Non.
0: Ben... Moi, je pensais que c'était les Espagnols qui avaient amené les chevaux.
1: Ben non, mais c'est ça. Mais en fait, les chevaux sont nés en Amérique, puis sont partis très, très, très, très loin. Puis à un moment donné, ben, la Terre a changé, puis ils pouvaient pas revenir. Mais comment ces chevaux ont fait ces grands voyages? Bien là, on va apprendre comment ça fonctionne parce qu'on a de très bonnes données sur la question pour y répondre. Et ces données, elles sont le fait d'un des 57 scientifiques qui viennent de publier un papier sur la question. Clément Bataille est au bout du fil. Il est professeur agrégé au département des sciences de la Terre et de l'environnement de l'Université d'Ottawa où on le joint. Clément Bataille, bonsoir.
4: Oui, bonjour.
1: Clément Bataille, le cheval est bel et bien né en Amérique. Il est parti très, très loin. Dites-moi, à quelle question votre étude

0: Sud voulait répondre.
1: Oui, il est non seulement né en Amérique, mais il a vécu quasiment toute son histoire en Amérique. On va dire qu'il est, il est apparu il y a presque 50 millions d'années. Enfin, en tout cas, la famille, le cheval, est apparu il y a presque 50 millions d'années en Amérique et puis est resté en Amérique jusqu'à il y a juste la dernière, les dernières périodes glaciaires. Donc, c'est quasiment toute son histoire, ça a été seulement en Amérique. Et en fait, ce qui nous a intéressé, c'est que il y avait cet immense écosystème entre, on en a parlé au début de l'émission, mais entre l'Alaska et la Sibérie, qui s'appelait la Béringie. Et dans cet écosystème, il y avait tout un tas de mégafaunes, donc des très très grands animaux, des mammouths, des bisons, des troupeaux de chevaux, des troupeaux de dromadaires, des castors géants, toutes sortes de chameaux, toutes sortes de carnivores gigantesques aussi.
0: Pardon, non mais on va faire une petite parenthèse là-dessus. Vous parlez de dromadaires, de castors géants, de mammouths. OK, ça vivait dans le même écosystème?
1: Oui, oui, ça vivait dans cet immense écosystème, donc ces immenses plaines qui étaient émergées, parce qu'aujourd'hui, c'est tout sous l'océan, quasiment, puisque le niveau, comme il y avait beaucoup, beaucoup de glaciers, on va dire que le niveau des mers était beaucoup plus bas, donc il y avait beaucoup plus de terres émergées entre l'Alaska et la Sibérie, donc c'était une immense plaine, pleine d'herbes, donc très grande plaine, très, très fertile, et donc il y avait ces immenses troupeaux présents de très grands herbivores, avec tout un écosystème très complexe, plein d'espèces d'herbivores, bien sûr, et géantes, mais aussi des espèces de carnivores incroyables, donc les tigres à dents de sabre, les lions de Béringie,
0: C'est incroyable. Et donc, ces immenses troupeaux de chevaux, parce que là, évidemment, on comprend que le chemin entre l'Amérique et l'Eurasie, puis l'Europe, puis le Moyen-Orient, puis tout ça, il était très clair. Donc, ces populations de chevaux, à l'origine, elles ont littéralement, pas dominé le monde, mais elles sont parties très, très loin.
1: Exactement. Donc, c'est ça qu'on voit dans notre étude. En fait, comment on l'a vu, c'est qu'on a commencé à regarder la génétique de certains de ces fossiles de chevaux, que ce soit en Europe ou en Asie ou justement dans le nord de l'Amérique, là, en Béringie. Et on s'est aperçu que jusqu'en Espagne, on trouve des traces des chevaux américains, si vous voulez, qui clairement, dans des migrations antérieures, avant la dernière période glaciaire, sont venus jusqu'en Europe et se sont reproduits, et donc ont laissé leurs traces génétiques sur donc les chevaux qui étaient présents en Europe encore il y a 3-4 000 ans. On voyait encore dans ces chevaux-là des traces de chevaux américains.
0: Est-ce que ces chevaux-là, on peut dire que certaines populations sont non seulement parties d'Amérique, elles sont allées très très loin, mais certaines seraient même revenues?
1: Ah oui, complètement. Ben, c'est en fait ça qu'on voit dans notre étude aussi, c'est que dans la dernière période glaciaire maintenant, on voit toute une immense population de chevaux qui s'étend, qui est cousins, tous cousins les uns des autres, donc qui se reproduisent les uns avec les autres, qui s'étend de l'Oural, donc de tout au bout à l'ouest de la Russie quasiment, et jusque, on va dire, qu'on appelle la North Slope de l'Alaska, donc au nord du Bull Range, qui est donc au nord de Fairbanks. Quoi. Donc, vous voyez,
0: c'est vraiment le nord de l'Alaska, là, oui.
1: Voilà, donc cette population était continue en passant par ce pont du Bering, qui était justement émergé à ce moment-là, entre la Sibérie et l'Alaska, et toute une très grande population de chevaux, qu'on va appeler chevaux Eurasie, hein, qui sont de descendance plutôt eurasiatique, même s'ils ont encore quelques traces de chevaux américains. Et puis, en même temps, il y avait d'autres populations séparées de ces chevaux-là, qui habitaient plutôt dans le continent américain et dans la partie plutôt du bassin versant de la rivière Yukon, du fleuve Yukon. Donc, dans l'intérieur de l'Alaska. Et ces populations-là, entre ces chevaux vraiment purement américains, eux se reproduisaient très peu avec les chevaux plutôt eurasiatiques, on va dire.
0: Et on parle aussi d'un immense territoire, parce que là, vous parlez de l'Oural, donc il y a cette chaîne de montagnes qui sépare là, donc la Russie en deux, et ça va jusqu'à à l'Alaska. Est-ce qu'on a une idée de la taille de ces populations-là? Parce que là, c'est des territoires qui sont beaucoup plus grands que les fameuses grandes savanes africaines là, ou les grandes plaines de l'Ouest. C'est vraiment immense.
1: Oui, non, c'est le nombre de la population. On ne sait pas exactement. Les populations de chevaux étaient probablement très nombreuses par rapport aux populations de mammouths même ou aux populations de bisons. Mais ce qu'on sait, c'est que cette bande de terre qui va de l'Oural jusqu'au Mans, jusqu'à l'Alaska, ça s'appelait la steppe du mammouth, qui était un immense écosystème qui n'existe plus aujourd'hui, qui a disparu. hein, et qui était presque continue avec que des immenses prairies sans arbres, qui ressemblent un petit peu, on va dire, à ce qu'on voit dans la toundra aujourd'hui, mais beaucoup plus fertile, avec beaucoup plus. Dans la toundra aujourd'hui, vous avez très très peu d'espèces. Vous avez justement des lapins. On a parlé des lapins. très peu de grosses espèces. Par contre, dans cette steppe du mammouth, vous aviez très, comme c'était très fertile, très productif, vous aviez beaucoup de très grandes espèces qui habitaient dans cet endroit-là et qui étaient très continues, on va dire. Mm-hmm. On pouvait se déplacer sur des espaces immenses. Parce que rien n'était fragmenté. Il n'y avait pas de grandes forêts, il n'y avait pas d'endroits qui bloquaient le passage. Donc les chevaux, les mammouths, les bisons pouvaient circuler sur des espaces immenses.
0: Ouais. La fin de la glaciation, cela dit, ce que ça nous a permis de montrer, ce que votre étude nous a permis de montrer, c'est que ça a été vraiment un cataclysme là, pour ces populations-là. Très rapidement, elles se sont retrouvées dans des écosystèmes qui étaient très peu en mesure de soutenir d'aussi grandes populations, non?
1: Bah, c'est-à-dire, surtout, en fait, c'était que les chevaux sont très spécialisés. C'était une des raisons de notre étude, c'est que c'est des brouteurs, hein, ils aiment bien l'herbe, et ils n'aiment pas trop changer leur nourriture. Ils vont pas aller manger des feuilles d'arbre, ou ils vont pas aller manger autre chose que de l'herbe. Donc, à partir du moment où cet écosystème de la steppe du mammouth a disparu, ou en tout cas, c'est plus ou moins écroulé, fragmenté, c'était très difficile pour les chevaux de survivre. Il y a plusieurs raisons pour ça. D'abord, pour qu'une espèce puisse survivre convenablement, il faut qu'elle puisse se reproduire et maintenir une grande diversité génétique. Donc, il y a des populations qui viennent de différents endroits, qui puissent se mélanger. Et donc, à partir du moment où vous avez de la forêt qui commence à monter, à arriver, parce qu'il y a plus de pluie, parce qu'il y a plus d'humidité, ben, ça va commencer à fragmenter le territoire, c'est plus difficile de se déplacer. Puis, si vous commencez aussi à avoir beaucoup de zones humides, parce que tous les glaciers fondent, parce qu'il y a beaucoup plus de marécages, ça va être plus difficile aussi de se déplacer. Et puis, la qualité de la nourriture a commencé aussi à être de pire en pire. C'est-à-dire, vous commencez à avoir plus de plantes boisées, enfin des arbres, donc moins d'herbes. Et ça ne plaît pas aux chevaux.
0: Ouais.
1: Donc, au fur et à mesure, les chevaux se retrouvent vraiment dans un écosystème qui ne leur plaît pas du tout, qui n'est pas du tout celui qui est adapté à leur environnement.
0: Ouais.
1: Et donc, ils se retrouvent avec une population qui diminue très rapidement. Ils bougent moins. Et ils sont quand même beaucoup moins en bonne santé, on va dire, comme population.
0: Ce qui est intéressant dans votre recherche, c'est que non seulement vous aviez, bon, il y avait des géologues, des biologistes évolutionnistes, bon, tout ce qu'on peut s'attendre à retrouver dans ce type d'études-là, mais en plus, vous êtes allé parler à des gens, des nations autochtones qui vous ont transmis leur savoir. Et là, c'est intéressant parce que ça venait un peu conforter ou ça vous permettait de mieux comprendre comment ces populations-là ont vécu. Parlez-nous de cet aspect-là de votre étude.
1: Oui, tout à fait. Alors ça, c'était vraiment quelque chose de nouveau pour moi. On dirait que plus que parler aux populations autochtones, c'était vraiment, on a essayé de faire cette étude d'égal à égal, où c'était une collaboration complète entre des scientifiques avec une vision occidentale et des scientifiques avec une vision des populations autochtones. Donc, on va dire qu'on a écrit ce papier avec les populations autochtones complètement. Mm-hmm. Et en grande partie, Yvette Running Horse, qui est une personne du peuple des Lakota, elle est venue même à Toulouse en tant que postdoc. Elle a travaillé avec Ludovic Orlando, qui est ce généticien qui travaille sur les mégaphones. Elle est restée là. Elle a elle-même travaillé beaucoup sur ces fossiles. Donc, elle avait vraiment la vision des deux côtés, puisqu'elle est très impliquée dans tout ce qui est science autochtone. Et en même temps très impliqué dans tout ce qui est donc science occidentale avec ces techniques occidentales de sciences génétiques, statistiques,
0: ouais.
1: Etc. Donc c'était vraiment intéressant comme exercice. Ouais.
0: Oui, et en terminant, ce que ça vous a permis aussi de montrer, c'est qu'il y a quelque chose de très important, puis on en a discuté à quelques reprises ici à Moteur de Recherche, la notion de corridor écologique, c'est quelque chose finalement à laquelle vous avez conclu comme étant une chose sur lequel on ne met pas assez l'emphase pour la protection, par exemple, des espèces et des écosystèmes.
1: Oui, complètement. Et ça, c'est vraiment quelque chose qui, là, vient renforcer énormément toute la science autochtone qui est toujours assez choquée quand nous, on met les animaux dans des parcs ou les animaux dans des enclos, simplement mm-hmm. Même quand nous, on pense en scientifique occidental en disant « Ok, on va essayer de faire un parc national d'Afrique du Sud pour mettre ces grands mammifères et leur permettre de survivre », on ne prend pas du tout en compte le fait que ben, si le climat change un petit peu, si les conditions changent un petit peu, il va falloir qu'ils se déplacent, il va falloir qu'ils se reproduisent ailleurs, il va falloir qu'ils se mélangent avec une autre population et qu'ils puissent bouger. Et qu'en même temps, quand ils bougent, ils font bouger avec eux tout un écosystème, plein d'autres bactéries, plein d'autres oiseaux, plein d'autres insectes, etc.

0: Donc, le fait que ces animaux puissent pas bouger autant, comme on a fait nous depuis maintenant plusieurs milliers d'années en tant que dans l'écologie occidentale, on va dire, ça a vraiment, je pense, diminué énormément la biodiversité. Donc, c'est quelque chose que nous on a découvert avec la génétique, combien il y avait besoin que ces populations puissent se déplacer pour qu'elles survivent en fait. Et en même temps, c'était quelque chose qui était là depuis toujours, on va dire, dans les populations autochtones qui avaient cette idée de maintenir ces couloirs écologiques, et que c'était présent dans leurs chansons, c'est présent dans leurs sciences, c'est présent dans leurs idées d'écologie, de respect de la nature.
1: Ouais, faudrait peut-être faire suivre les résultats de cette étude à des gens au gouvernement du Québec qui pensent qu'on peut protéger le caribou en le mettant dans des enclos. Hein. Il y a vraiment des gens qui croient ça dur comme fer. On va l'envoyer à qui de droit. Merci beaucoup Clément Bataille, professeur agrégé au département des sciences de la terre et de l'environnement de l'Université d'Ottawa. C'est vraiment une question fascinante, comment les chevaux ont quitté l'Amérique puis ils sont revenus, vraiment très fertiles en enseignement. Merci Clément Bataille.
0: Ouais, merci à vous, c'était très intéressant.
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1: On va rester dans le même lien. On fait des liens ce soir à l'émission. Je vous parle en fait d'un livre qui vient de sortir. Vous savez, cet été à l'émission, je vous propose à chaque semaine un nouveau livre scientifique qui nous permet vraiment de découvrir la science autrement. Et le chiffre, ou plutôt le nombre, c'est 160 espèces et 35 000 milliards de cellules. 160, ce serait le nombre d'espèces majeures que l'on dénombre, non pas dans un parc national, mais bien en nous. En effet, on abriterait 160 grandes espèces de bactéries, ça c'est de manière très générale. Si on fait le compte de tous les virus, levures, bactéries qu'on abrite en nous, ben il y en a à peu près autant que de nos propres cellules. C'est à peu près 35 000 milliards pour 35 000 milliards, là, c'est pas mal 50-50. Et ce petit monde hein, que l'on pense étranger fait autant partie de nous que de nos propres cellules. Et qui dit ça? C'est la philosophe des sciences Vinciane Desprez qui écrit cela dans un tout nouveau livre qui vient de sortir. Ça s'intitule « Dieu, Darwin, tout et n'importe quoi », où elle met en scène un dieu imaginaire qui tenterait sans succès de prendre le biologiste Charles Darwin et sa théorie sur la sélection naturelle en défaut. C'est un livre qui est magnifiquement illustré. Mes collègues en studio peuvent le voir. C'est vraiment un magnifique livre par Pierre Kroll. Et ça entre vraiment dans la rubrique « Lecture d'été qui rend intelligent » pour parler de la nature de la vie qui ne serait rien hein, sans les notions d'interdépendance. C'est ce qu'elle dit, Vinciane Desprez. Ben, elle donne l'exemple du parasite, ça vous le connaissez bien, Jean, Toxoplasma gondii, hein, qui rend les proies des chats beaucoup moins craintives qu'elles le devraient face aux chats. Pourquoi? Parce que le parasite a besoin de l'intestin d'un chat pour pouvoir réaliser son cycle. D'où une adaptation quasiment science-fictionnesque qui réussit à changer les comportements des proies des chats, donc les rats et les souris, pour les rendre moins craintive. Écoutez, elle rapporte une étude qui a été faite en 2011. C'est des chercheurs qui ont observé que les rats porteurs de Toxoplasma gondii manifestaient des signes d'excitation sexuelle en présence de l'urine de chat. C'est pas rien, là. C'est pas juste tu tolères le chat. Ça te rend chaud, on va le dire poliment. Non seulement la peur et les réactions d'évitement avaient disparu, mais les rats semblaient rechercher la présence des chats. Ce que cette étude nous dit, c'est le fait qu'on commence à peine, entre autres, à comprendre comment les interactions avec nos bactéries et tout ce qu'on abrite en nous ont une grande influence sur notre santé et nos comportements. Puis, c'est aussi ce qu'elle nous dit, que nous ne sommes pas des individus. On est des symbiotes. Qu'est-ce que c'est un symbiote? C'est un organisme qui vit en symbiose avec un autre, c'est-à-dire dans une relation étroite et durable. Selon le biologiste Scott Gilbert, nous n'avons jamais été des individus. Il souligne que 95%, pour prendre un exemple, de la sérotonine présente dans le sang des mammifères est non seulement produite par les cellules eucaryotes, mais aussi par induction des bactéries qu'on héberge. Imaginez, c'est important, la sérotonine, sans bactéries, peut-être qu'on n'en aurait pas. Et Vinciane Desprez de conclure, et là je la cite, « Mais si nous ne sommes plus des individus, qui sommes-nous? » La réponse, elle écrit, « Chacun d'entre nous est une multitude avec ses alliés, ses parasites. » Et elle continue, attention, elle dit, « Nous sommes des vivants et nous sommes des composts. » Hein? Vous êtes, vous, faites déjà traiter de compost? Ben, peut-être que c'est vrai. Et elle conclut en disant « Et nous n'avons jamais été seuls ». Je vous rappelle le titre de ce très beau livre. Hein? C'est vraiment dans la rubrique « Beau livre », vraiment bien illustré. Puis c'est des belles histoires. Puis on parle de toutes sortes de choses. On parle des chiens d'ailleurs, comment les chiens nous ont changé, Jean. Puis on parle des antilopes dans la savane africaine. En tout cas, bref, il y a vraiment, il y en a pour tout le monde. Ça s'intitule Dieu, Darwin, tout et n'importe quoi. C'est écrit par la philosophe des sciences Vinciane Després, illustré par Pierre Kroll et c'est aux éditions Édito.
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1: On reste dans les animaux. Là, ça va être les animaux humains dont on va parler qui, souvent, n'ont pas des très bons modes de vie. Puis, ça se traduit en quoi? Ben, en malaise cardiaque. Et pour répondre à la question, qu'est-ce que c'est un malaise cardiaque? On en parle souvent. Vous savez, on entend ça, un tel a subi un malaise cardiaque, blablabla, mais... C'est quoi au juste un malaise cardiaque? On recrute parmi nous un nouveau collaborateur. Il est cardiologue, arythmologue de profession. Il est au CHUM. C'est le docteur Jean-Marc Raymond. Bonsoir, Jean-Marc Raymond.
3: Bonsoir, monsieur Dugard.
1: J'ai très hâte de vous entendre là-dessus parce que quand on vous demande ça spontanément, un malaise cardiaque, ça veut dire quoi médicalement parlant?
3: Ben, étonnamment, je ne savais pas trop ce que ça voulait dire moi-même. Ça fait plutôt 20 ans que je suis cardiologue bientôt. Puis j'étais un peu, c'était un peu vague parce que c'est un terme qui n'est pas vraiment utilisé dans la communauté scientifique.
1: Ah ouais, hein?
3: Donc, dans la communauté, en général, dans la population, on va l'utiliser, mais chez nous, on va plus parler de, si on parle de malaise cardiaque, on va plus parler de problèmes ischémiques, probablement, plus chez les médecins, dans la communauté médicale, mais chez les scientifiques, c'est pas très utilisé. Pourtant, la première fois que j'ai entendu ce terme-là, je devais être étudiant en médecine, c'est en 97, c'est pendant la campagne électorale de 97, pendant le débat des chefs, il y a une animatrice très célèbre qui avait fait ce qu'on disait à l'époque, un malaise cardiaque.
1: Claire Lamarche, pour ne pas la nommer.
3: Exactement,
1: ben oui,
3: Claire
1: ben oui.
3: Lamarche.
1: Okay. Oh oui.
3: Alors, puis il y avait un cardiologue dans la foule qui était rentré. Giuseppe avait dit « time out, on arrête tout ça ». Le débat était là depuis déjà plus de 2 heures. Et je pense qu'on savait déjà tous pour qui les gens allaient voter. Mm-hmm. Donc, ça a été arrêté. Mais avec le recul, puis je connais aucunement le dossier de cette patiente-là, mais quelqu'un qui a chaud, qui était debout pendant 2 heures, qui avait des nausées, qui a vomi par la suite, qui était en sueur, c'est probablement plus une syncope vagale qu'un malaise cardiaque qu'elle a fait.
1: Mm-hmm, okay. Mm-hmm.
3: Donc, quand on parle de malaise cardiaque, probablement dans la population, ça intègre et la syncope vagale, mais qui est un terme en soi qui pourrait... Je pourrais être invité pour parler de ça dans une autre... Je m'auto-répère des cliniques.
1: Ben non, mais c'est parfait. On aime ça. Non, mais c'est parfait. Les gens qui disent, envoyez-moi donc cette question-là que j'y réponds. C'est parfait. On est ouvert à ça, moteur de recherche. Mais là, bon, une façon simple, on va y aller par la reconnaissance du phénomène.
3: Parfait.
1: Comment on reconnaît ça, Jean-Marc Raymond?
3: Bon, mais c'est vague parce que c'est différent chez chaque personne, mais je pense que le symptôme cardinal qu'on va voir le plus souvent, ça va être la douleur rétrosternale. Donc, les gens vont avoir une douleur au niveau de la poitrine, au niveau de la poitrine qui va arriver surtout à l'effort, qui va diminuer au repos. Cette douleur-là peut irradier, peut aller au niveau du cou, au niveau de la mâchoire, peut aller au niveau des bras, typiquement le bras gauche.
1: Pourquoi le bras gauche, d'ailleurs?
3: Pourquoi plus le bras? Hey, je voulais pas répondre à cette question, parce que c'est compliqué. Mais,
1: ah oui?
3: Mais, oui, parce que c'est une question de d'où, qu'est-ce qui énerve le bras gauche et qu'est-ce qui énerve le cœur. Puis au niveau de la moelle épinière, ça arrive à peu près aux mêmes endroits.
1: Ah.
3: C'est pour ça que la douleur peut être référée au niveau du bras gauche. Puis au niveau du dos également, va souvent être associé par d'autres symptômes aussi. La dyspnée, qui est la difficulté à respirer, la sudation, les gens vont être en sueur quand ça va arriver, peuvent être faibles également, peuvent même vomir quand ça arrive également. Donc, il y a plusieurs symptômes associés. Puis c'est assez important de pouvoir reconnaître ces symptômes-là rapidement.
1: Ouais. Il paraît aussi qu'il peut y avoir, généralement, on retrouve aussi une accumulation d'acide lactique.
3: Ouais.
1: Pourquoi ça?
3: Puis c'est l'acide lactique justement qui va amener la douleur.
1: Okay. Ah,
3: donc, l'accumulation de l'acide lactique va amener une irritation au niveau des terminaisons nerveuses. Puis pourquoi il y a de l'acide lactique? C'est que normalement, les cellules musculaires, qu'elles soient cardiaques ou les muscles en général, vont utiliser le métabolisme aérobique. Il faut faire attention, aérobique.
1: Aérobique, oui.
3: Donc, ils utilisent l'oxygène pour pouvoir aller utiliser l'énergie et pouvoir fonctionner. Quand il n'y a plus d'oxygène, donc s'il y a un blocage au niveau d'une artère, plus d'oxygène, on doit passer, il n'y a plus de sang qui se rend... plus autant de sang qui sera à la cellule en aval, moins d'oxygène. Donc, on passe du métabolisme aérobique au métabolisme anaérobique. Puis, comme le nom l'indique, pas besoin d'oxygène pour ce métabolisme-là. Et à ce moment-là, ce métabolisme qui fonctionne quand même bien, mais qui est un peu moins efficace, mais surtout qui amène une accumulation d'acide lactique par la suite. donc de la douleur, comme on l'a dit précédemment, mais également, le problème, c'est que cette accumulation d'acide lactique amène un problème de la gestion du calcium qui va amener une contraction musculaire moins efficace et éventuellement même la mort cellulaire.
1: OK, donc quand il y a littéralement un arrêt, souvent c'est une question parce qu'il y a une accumulation de calcium.
3: Le calcium est moins bien géré, puis qui va amener éventuellement la mort cellulaire ou la lyse cellulaire.
1: Bon, comment ce phénomène-là se produit? On en a déjà parlé d'ailleurs avec plusieurs collaborateurs et ici à l'émission, notamment Benoît Arsenault, dont c'est la spécialité. C'est vraiment les plaques d'athérosclérose. Là.
3: C'est les plaques d'athérosclérose qui est la cause la plus fréquente d'angine et d'infarctus. Alors, on va donner un exemple. Georges. Notre ami Georges. Excusez-moi, sur une de ses artères, un blocage de 70 %. Donc, au repos, ce blocage-là ne cause aucun problème. Alors, Georges est assis dans son salon, il écoute moteur de recherche, aucune douleur. Georges décide d'aller jogger. Puis quand il va jogger, ses cellules demandent évidemment plus de sang, plus d'énergie. Okay? Merci beaucoup pour l'eau. Merci énormément.
1: On a Caroline Boudou ici qui est préposée à l'eau. Bravo. C'est fait avec beaucoup de grâce.
3: Grâce.
1: Oui, continue.
3: Alors, la cellule à l'effort va avoir besoin de plus de sang, mais comme il y a un blocage, il n'y a pas plus de sang qui va arriver. Donc, au repos, métabolise anaérobique, à l'effort, comme il manque d'oxygène, anabolise anaérobique, et là, la douleur pourrait arriver à cause de l'accumulation d'acide lactique. Mais dès qu'il reviendrait au repos, Georges serait correct. Mm-hmm. Imaginez Georges dans 3-4 ans, parce que Georges ne change aucunement ses habitudes, à part le fait qu'il arrête de jogger à cause de la douleur. Okay? Mais la lésion qui était à 70 % pourrait augmenter à 80-90 %. Et là, si elle augmente à 90 %, un moindre effort va être suffisant pour amener la même douleur. Donc, Georges qui a besoin de jogging avant, maintenant pourrait avoir la même douleur en montant les escaliers ou tout simplement en sortant les valises de la voiture.
1: Est-ce que ça peut bloquer carrément, complètement?
3: Mira, la sœur de Georges.
1: Mm-hmm, okay?
3: La sœur de Georges se réveille à 2 heures du matin avec une douleur aiguë, okay? À cause d'un blocage à 100 %. Donc, souvent, quand un infarctus, donc, ça, c'est, on a parlé d'angine avec Georges, quand un infarctus, c'est un blocage subi. La lésion pourrait être de 20 ou 30 %, il y aurait une rupture de la plaque. Puis, quand il y a une rupture de la plaque, il veut avoir une réparation, toutes les plaquettes s'accumulent pour essayer de réparer ça. bloque de façon totale ou subtotale l'artère, puis d'un coup, la cellule doit passer d'aérobique à anaérobique, même au repos.
1: Combien de temps il nous reste quand, par exemple, on a quand c'est aigu comme ça?
3: Oui, c'est le temps, en cardio, on a un adage qui dit « time is muscle », okay? Le temps est du muscle. Il faut aller très, très rapidement. Donc, dès qu'il y a un blocage, okay, on doit consulter et pour essayer de se faire réouvrir l'artère pour pouvoir redonner l'oxygène, pour avoir le minimisé les lésions cellulaires.
1: Mm-hmm. Est-ce que ça laisse des cicatrices?
3: Oui. Alors, tout à fait. Puis plus le temps de blocage est long, plus il va y avoir une cicatrice, plus ça va avoir un impact sur la force du cœur. Tandis que si le blocage est réparé rapidement, bien là, la cellule va avoir souffert pendant un certain temps, mais pas suffisamment pour avoir une cicatrice. Ouais. Puis comment on voit en pratique qu'il y a une mort cellulaire? Okay? Pour avoir mort cellulaire, on va pouvoir prendre des prises de sang, comme vous avez eu aujourd'hui, et les prises de sang, excusez-moi.
1: Oui, c'est vrai, c'est exactement. J'avais mon vaccin hier, puis ma prise de sang aujourd'hui. Je fais mes classes.
3: Désolé pour être dans votre vie.
1: Non, mais c'est parce que j'en ai parlé à tout le monde.
3: Ah, parfait, excellent. Alors, l'augmentation, on va avoir une augmentation d'enzyme qu'on appelle la troponine, okay, qui est une enzyme nécessaire à la contraction musculaire, mais quand il y a mort cellulaire, l'enzyme est relâchée dans la circulation. Et c'est comme ça qu'on différencie quand quelqu'un vient à l'hôpital s'il faisait de l'angine versus un infarctus, parce que pour avoir un infarctus, il faut avoir mort de cellules.
1: Vraiment très intéressant tout ça. Merci beaucoup. Je sais que c'est des cours au complet. C'est des 45 heures et plus au complet que vous avez résumé en 8 minutes. Docteur Jean-Marc Raymond, merci beaucoup. Si vous avez des questions, n'importe lesquelles sur la santé du cœur, sachez qu'on a dorénavant quelqu'un qui est prêt à y répondre. Vous êtes cardiologue, arythmologue au CHU. Merci beaucoup d'être passé ici en studio.
3: Avec plaisir.
1: À très bientôt.
3: Merci.
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1: Noé, 12 ans. Très bonne question, d'ailleurs. Caroline Boudou, elle a sauté dessus. C'est Noé, beau séjour au paradis. Je me demandais si un faucon regarde dans un télescope, va-t-il voir plus loin que nous?
4: Excellent.
1: Caroline Boudou est professeure au département de génie physique de Polytechnique Montréal, chercheure au centre d'optique photonique et laser. Disons que ça la connaît, ces questions-là. Caroline,
4: Moi, je veux avoir 12 ans pour me poser des questions de même.
3: D'accord, d'accord.
4: N'est-ce pas? Et donc, pourquoi Noé a-t-il comparé le faucon à l'humain? Probablement parce qu'il sait que les faucons sont dotés d'une remarquable acuité visuelle, même meilleure que celle des hommes, et même avant qu'on passe la moitié de notre vie devant un monde virtuel confiné à 25 cm de la rétine sur notre cellulaire. Mais pour dire qu'elle est meilleure, encore, Mathieu, faut-il la quantifier? On va commencer comme ça pour voir pomme, orange, comment on mesure ça. Chez l'humain, on utilise le tableau de Snellen. Vous savez, Mathieu, ce tableau de lettres de différentes tailles qu'on utilise en optométrie, ça commence avec un gros E, puis c'est suivi de lettres qui rapetissent plus on descend vers le bas de la feuille, et on se dit des fois qu'on devrait les apprendre par cœur pour ne pas avoir l'impression de vieillir. Peut-être que c'est juste moi.
1: Je seconde. Ouais, on est tous d'accord.
4: Et donc, déjà, le tableau de Snellen n'est pas évident à utiliser chez les enfants d'âge préscolaire. Hein. Maman, le R, c'est-tu le P avec une canne? Non, c'est... Mais chez les animaux, c'est encore plus embêtant. Probablement plus que donner un comprimé à un lapin qui baille ou non.
1: Bon, mais on fait comment d'abord?
4: Écoutez, Mathieu, j'ai trouvé dans les recherches, parce que j'ai fait mes recherches, hein, une unité de mesure un peu incongrue, le lapin par terrain de football. Et en effet, on dit dans les recherches qu'un faucon qui n'aurait pas abusé de TikTok serait capable de détecter un lapin à plus de 17 terrains de football de distance.
1: 17 terrains de football, je suis allée vérifier. Vous savez que c'est pas toujours précis. Hein? Terrain de football, c'est genre autour de 100 mètres, là, mais la FIFA, là, il tolère un petit peu. Okay. C'est environ à peu près 1700 mètres.
4: Écoutez, Mathieu, là-dessus, je vous fais confiance, parce que si on avait fait du génie en herbe ensemble, vous sauriez que les statistiques sportives sont ma grande faiblesse. Alors, au lieu de parler d'unité de lapin par champ de football, parlons d'unité optique d'acuité visuelle, les cycles par degré.
1: Qu'est-ce que c'est, cycle par degré?
4: Alors, on va, pour mesurer la distance à laquelle on arrive à voir un objet, on va se demander quelle est la séparation entre deux objets pour que je les distingue encore comme étant deux objets et pas une grosse tache floue. On prend la lettre U, par exemple. Ouais. Okay? Si je la balaie du regard de gauche à droite, on a de proche, on a une barre, un espace blanc, une barre. Cette alternance, c'est le cycle dont on parle dans le cycle par unité par degré. Plus la lettre U s'éloigne, plus l'ensemble barre-espace-barre va rétrécir jusqu'à ce que la lettre ne soit plus qu'un point unique. L'acuité visuelle se rapporte au nombre de cycles, donc les barre-espace-barre-espace, qu'on arrive à voir pour chaque degré de champ visuel. Chez le faucon, alors le faucon qui a la meilleure vue, on est allé jusqu'à mesurer des cycles de 160 cycles par degré, alors que chez l'humain, encore l'humain qui n'a pas passé de sa vie devant un écran, le maximum est de 60 cycles par degré. Donc, le faucon, quand même, vachement plus que l'humain. Là, on parle d'un facteur 2,5, presque 3. Pour référence, la vision dite 20-20 correspond à 30 cycles par degré.
1: Et là là! OK, on est loin du faucon, là.
4: Et donc, l'article qui est paru à ce sujet dans la revue Science en 1976, puis là, Zoé, ne t'inquiète pas.
1: Noé, pardon.
4: Tu n'es pas en retard. Moi non plus, je n'avais pas lu cet article avant de répondre à ta question.
1: Ça arrive souvent. Ouais.
4: Alors, il mentionne que ces chiffres qui prédatent notre addiction aux écrans ne se peuvent que dans un contexte de grande luminosité, c'est-à-dire en plein jour.
1: Ah oui, pourquoi ça?
4: Alors, chez l'humain, la partie de l'œil qui est responsable, et le faucon aussi, là, du maximum d'acuité visuelle est la fovéa. C'est une région de la rétine qui est au centre de la macula. Et la fovéa est composée uniquement de cônes, mais pas de bâtonnets. Donc, les bâtonnets, c'est ce qui nous permet de voir... en faible condition lumineuse, les cônes nous permettent de voir, entre autres, en couleur. Et les faucons ont une plus grande densité de cônes dans la fovéa que l'humain. Un peu comme le nombre de mégapixels dans la caméra de votre téléphone. Et ça, c'est une phrase qui ne vient résolument pas de l'article de 1976. Donc, plus la quantité de cônes ou de pixels dans votre rétine est grande, plus vous allez voir de cycles par degré et plus il y aura de champs de football entre vous et votre prochain repas.
1: Ouais, ouais. Mais bon, dans le cas où, par exemple, un faucon arrivait, et là on est dans le conditionnel, s'il arrive à se fermer un œil pour regarder dans un télescope, la question de Noé qui est excellente, est-ce qu'il pourrait mieux voir que nous?
4: Alors en théorie, là, si on regarde seulement l'aspect du nombre de cycles par degré, en théorie oui, mais, et là il y a un gros mais, il faudrait quand même un peu adapter l'oculaire. L'oculaire, c'est la lentille du télescope par laquelle on regarde. La lentille est conçue pour accommoder un grand spectre de dioptres de l'œil humain, ainsi que des dimensions géométriques. Entre autres, celle qu'on appelle l'ouverture numérique, le ratio entre le diamètre de la pupille et le diamètre de l'œil. Et là, Noé, je fais une pause. Pour tes grands-parents et ceux qui nous écoutent, l'ouverture numérique, c'est l'inverse du nombre F. Pour ceux qui ont fait de la photo ou de l'argentique à l'époque, c'est un paramètre qui désigne la rapidité d'une lentille qu'on utilise encore, mais qu'on voit moins parce que nos lentilles sur les cellulaires sont relativement fixes. Donc, la géométrie de l'œil du faucon n'est pas la même que celle de l'humain. Et donc, il y a certaines aberrations qui viendraient probablement jouer. Si notre œil est plus grand, notre rétine est probablement moins courbée que celle du faucon. Et donc, je pense que pour être adapté au faucon,

0: on aurait intérêt à lui concevoir un nouvel oculaire.
1: Mais là, fameux télescope dirais, pour Faucon.
0: Ben, ouais, ouais, ouais. Mais pourquoi pas?
1: Ben oui.
0: Mais pourquoi
1: ben
0: pas? Oui. Mais ce qu'il faut retenir, c'est que le Faucon et les rapaces en général ont un système visuel épatant. Alors que nous, on n'a qu'une seule

0: Et c'est en changeant l'angle du regard qu'il passe d'une zone à l'autre. Puis ça, Noé, c'est un peu comme tes grands-parents qui ont peut-être des lunettes bifocales. Hein? C'est des lunettes qui permettent, qui ont deux zones, qui permettent la lecture de proche en regardant vers le bas de la lunette et la vision de loin en regardant le centre de la lunette. C'est une invention qui est fantastique jusqu'à ce qu'on descende un escalier. Je ne sais pas si vous avez fait le test, mais c'est une catastrophe. Faites attention. Donc, encore une fois, mon message d'intérêt public, attention avec vos bifocales. Donc, en ingénierie, lorsqu'on s'inspire de la nature pour mieux concevoir nos objets, ça s'appelle le biomimétisme. Et ça, c'est pas seulement quand on se met à bouger de la tête comme un faucon, mais c'est vraiment quand on s'inspire de ces réalités comme ça pour concevoir des instruments. Et c'est pas tout. Alors, comme beaucoup d'oiseaux, les faucons ont un cône supplémentaire qui leur permet de voir l'ultraviolet. Puis on se demande, est-ce que c'est utile en astronomie de voir l'ultraviolet? Bien, en fait, pas tant dans un télescope, parce que le verre du télescope aura probablement déjà absorbé les ultraviolets qui viennent à nous. Mm-hmm. Mais pour le faucon, on peut s'imaginer que ça lui permet de voir un spectre de couleurs un peu plus intéressant. Et finalement, encore, il y a tout un paquet sur l'œil du faucon. Non, le faucon, puis c'est très intéressant pour préparer son souper, parce que lui, il va arriver à attraper le lapin. Hein?
1: Ouais.
0: Peut-être qu'il faut y arriver, lui, à lui mettre une pilule dans la bouche, mais pour le moment, il veut l'attraper. Et donc, le faucon, on apprend, il a une troisième paupière qui est un peu transparente. Pourquoi? Un peu comme les conducteurs de F1 qui ont besoin de mettre une visière à des vitesses. Hein.
1: Parce qu'ils plongent très hautes vitesses.
0: Très hautes vitesses. Et donc, ça lui permet non seulement de ne pas pleurer en épluchant ses oignons, mais il peut plonger à vive allure sur son souper.
1: Rapidement, est-ce que c'est faucon 1, humain 0? Conclusion?
0: Presque, parce que l'humain est ingénieux. Donc, typiquement, nous, on met des caméras, des filtres pour être capable de voir les belles nébuleuses.
1: Parce qu'il
0: fait l'intégration.
1: Ben oui, parce que lui, il peut pas, mais on pourrait l'aider, par exemple.
0: On pourrait l'aider.
1: Mais il pourrait éventuellement vraiment voir très, très bien dans un télescope. Merci, Noé, pour votre question. Merci, Caroline Boudou, pour votre réponse. Parlant d'oiseaux, Jean, il paraît que l'emblème aviaire de la Ville de Québec...
2: C'est maintenant le cardinal rouge, officiellement.
1: Ça sonne comme une alarme de char. Je sais pas
2: si... Non, mais c'est un bel oiseau.
1: Oui, c'est un très bel oiseau.
2: Effectivement, ça a été voté récemment.
1: Voilà. Ben, on est là demain. Bon lapin, faites attention. On est là 19h.
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9: Bonsoir à tous, ici Alexandre Lepoutre. Les plans de bon nombre de voyageurs pourraient être chamboulés au cours des prochains jours. Le syndicat qui représente les 4400 agents de bord de WestJet a déposé un préavis de grève de 72 heures. La compagnie aérienne a aussitôt répliqué en déposant un préavis de lockout. Alors ce qui est au cœur du conflit, selon le syndicat, c'est le travail non rémunéré pour certaines tâches, comme les services au sol. Voici les conseils aux voyageurs du président de l'Association des agents de voyage du Québec, Moscou Côté.
10: Ceux qui sont déjà à destination, je leur dirais que s'ils peuvent revenir avant le 3 août, même avant le 2, ça pourrait être préférable. Ils ont le droit de le changer sans frais de changement à ce moment-là.
9: WestJet autorise justement les passagers à modifier leur réservation ou à l'annuler sans frais. C'est valide pour ceux qui voyagent entre le 30 juillet et le 4 août. Au Québec, Philippe Benoît a comparu depuis son lit d'hôpital en lien avec le meurtre de son fils. L'homme de 41 ans a été retrouvé hier en Mauricie par la Sûreté du Québec. Après 4 jours de cavale, il fait face à une accusation de meurtre prémédité. Alexandra Fortin nous en dit plus.
11: L'homme de 41 ans a pris acte du chef d'accusation porté contre lui, celui du meurtre au premier degré de son fils âgé de 16 ans. Il devra demeurer à l'hôpital sous surveillance policière, sera par la suite incarcéré sans possibilité de remise en liberté. La comparution a été très courte. Il n'a nullement été question d'aptitude à comparaître ni de responsabilité criminelle.